Bonsoir, ce soir on commémore les 45 ans de la disparition de Bob Marley. Alors pour l'occasion, j'ai eu envie de vous parler d'un de mes albums de chevet, pour moi l'un des plus grands albums de tous les temps, Uprising. C'est le 8e et dernier album de Bob Marley, il est sorti en juin 1980, soit pile un an avant sa disparition, le 11 mai 1981. Uprising, ça veut dire révolte, soulèvement. Et c'est le deuxième volet de ce triptyque qu'avait imaginé Bob Marley, qui restera inachevé. Le premier volet, c'était l'album Survival, on en reparlera tout à l'heure. Uprising, c'est un album engagé, militant, c'est aussi plus pop musicalement, pensé pour toucher un public plus large, à l'image de la première chanson qu'on va écouter en entier, qui va s'avérer être le premier vrai tube de Marley aux États-Unis et qui sera un single qui cartonnera en France. Il s'appelle Could You Be Loved.

0: Je sais pas vous, mais moi j'étais un pré-ado quand j'ai reçu ce message-là et intuitivement je comprenais qu'il se passait un truc d'important, mais j'avais pas traduit les paroles. C'est après la traduction de Could You Be Love. C'est pas qu'un tube disco reggae, c'est bien plus. Pourrais-tu être aimé? 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Could You Be Love? C'est une chanson qui naît dans l'avion, qui ramène du Brésil, un pays qu'il adore, hein, Bob Marley. Le football notamment, mais aussi la musique brésilienne qui a infusé dans son cerveau. D'ailleurs, si vous tendez l'oreille, vous entendez une cuica, c'est un petit tambour utilisé dans les orchestres de samba. Et c'est sans doute ça qui amène ce côté joyeux à ce morceau, mais toujours derrière, hein, je vous le disais, ce message philosophique, voire politique. Et Bob Marley sait que ce sera son dernier album. Alors il va en mettre beaucoup de messages à l'intérieur de cet album qu'on va découvrir ensemble sur RTL.
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0: Et ce soir, je vous parle, si vous êtes d'accord, d'un de mes albums préférés de tous les temps. Uprising de Bob Marley qui commence avec cette chanson, Coming In From.

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Voilà, ça c'est la chanson qui ouvre cet album de Bob Marley, Uprising, qui sort en juin 1980. Coming in from the cold. Au moment où Bob Marley enregistre ce disque, il est au sommet de sa carrière. C'est une star mondiale et il est le porte-étendard de la culture reggae. Mais il se sait aussi très malade. 3 ans plus tôt, en 77, alors qu'il est à Paris pour sa tournée Exodus, il participe à un match de foot avec les Wailers et quelques journalistes français et il se blesse au pied. Et lorsqu'il consulte, on lui découvre un mélanome à l'orteil. Les médecins préconisent une amputation, mais Marley refuse. Pour un Rastafari, mutiler son corps est impensable. Oui, c'est vrai, mais pas que. C'est-à-dire que Marley joue au foot et il danse. Avec un orteil en moins, c'est plus compliqué. Alors il continue de tourner, de jouer, de courir sur scène, de jouer au ballon. Et la maladie progresse silencieusement. Mais au début de l'année 1980, lorsqu'il entre au studio Tuff Gang pour enregistrer Uprising, il sait désormais que le temps est devenu précieux. Et dès le début de l'album, vous l'entendez avec cette chanson « Coming in from the cold », il sait qu'il doit être plus combatif que jamais. Allez, je vous propose de poursuivre cette écoute de l'album Uprising avec ce deuxième titre qui s'appelle « Real Situation ». Là, on est pur reggae, mais toujours avec des textes forts et très engagés. Découvrons la vraie situation de la guerre des nations contre nations. Comment ça a commencé? 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

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Vous l'avez compris, texte engagé et profond. Alors avec lui dans les studios Tuff Gong, il y a son groupe de musiciens, les Wellers, ses choristes, les High Three, parmi lesquels Rita, son épouse. Si le groupe est au sommet musicalement en coulisses, il s'inquiète de plus en plus de l'état de Bob Marley. Marley est épuisé, il pèse moins de 50 kilos, ne donne plus d'interviews. Pourtant, il se donne entièrement pour cet album dont il écrit toutes les chansons. Un album qu'il imagine comme le deuxième volet d'une trilogie précédée de Survival, premier volet de cette trilogie. Trilogie politique et engagée, avec sur ce deuxième disque une portée plus intime et plus religieuse. Écoutez par exemple Bad Card. Dans cette chanson, Marley dénonce les méthodes des politiciens jamaïcains. 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

comprendre cet album, Uprising, il faut comprendre l'histoire de Bob Marley. Marley, il est né en 1945 à Nine Miles, Jamaïque. Maman jamaïcaine, papa anglais de la Royal Navy qui les abandonne. Et il grandit dans la pauvreté du ghetto, Trenchtown, Kingstown. C'est là qu'il va découvrir la musique et la culture Rastafari. Au fil des années, Bob Marley forge son identité. Sa musique porte un message de plus en plus engagé et il devient même le symbole d'une rébellion et d'une émancipation, au point d'être, à un moment donné, la cible des mouvements d'extrême droite. Le 3 décembre 1976, il échappe à un attentat à son domicile de Kingston. 5 balles. Sa femme aussi sera blessée, son manager également. Mais il remontera sur scène 2 jours plus tard pour donner un concert. Allez, on continue de se plonger dans Uprising avec ce 4e titre, We and Then. 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

Après avoir échappé à ce fameux attentat dont je vous parlais tout à l'heure en 1976, Bob Marley quitte la Jamaïque et s'installe à Londres. Il va y enregistrer les albums Exodus et Kaya, qui connaissent un succès planétaire avec les tubes Jamine ou encore One Love. Et puis, en 1978, Bob Marley accomplit son rêve. Il part en Afrique, en particulier en Éthiopie, qui est la terre promise dans la culture Rastafari. Et de ce premier voyage en Afrique, il va revenir profondément marqué et renforcer encore son engagement pour l'émancipation des peuples en Afrique. Il a désormais la conviction que son rôle ne doit pas se limiter à chanter, il doit aussi accompagner les luttes d'indépendance. En résultera un premier album, Survival, qui devait être le départ, Black Survival, et qui sera le premier jalon de cette fameuse trilogie politique qu'il a en tête et dont il a déjà les titres. Survival, Uprising, et le dernier qui ne verra jamais le jour, qui s'appellera, ou qui s'appellerait, Confrontation. Allez, on continue d'écouter Uprising avec le titre suivant, Work.

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Après l'album Survival, Bob Marley et les Wailers vont enchaîner l'enregistrement du deuxième volet de la trilogie donc. Ce fameux album dont je vous parle ce soir, Uprising. Sauf qu'entre-temps, l'état de santé de Marley s'est dégradé. Et Marley sait qu'il ne guérira pas. C'est peut-être d'ailleurs l'une des raisons pour laquelle ce deuxième album prend une dimension plus religieuse, plus spirituelle. À l'image de ce très mystique Zion Train. Zion Train, c'est le terme qui désigne la terre promise, le paradis sur terre, qui se situe dans la culture Rasta, en Éthiopie, en opposition à Babylone, qui est la ville symbole de l'oppression. Écoutez Zion Train.

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Ah oui, je vous l'ai dit, engagé politiquement et philosophiquement. Un petit peu plus tard dans la chanson, il dit « L'âme de Zion se dirige vers nous, le train de l'âme de Zion se dirige vers nous. 2000 ans d'histoire ne peuvent pas être effacés si facilement. 2000 ans d'histoire ne peuvent pas être essuyés si facilement. »

septième titre de cet album, c'est Pimper's Paradise. Alors, c'est une des rares chansons de l'album qui n'est pas sur un thème mystique, mais qui est plutôt sur un thème social. Écoutez, Pimper's Paradise, c'est le paradis des proxénètes. Elle aime parfois fumer, parfois sniffer de la coke.

Autre particularité de cet album, c'est la première fois dans un album de Marley qu'il n'y a aucun cuivre. Et c'est une volonté de Bob. L'idée, c'est de donner plus de force au duo basse-batterie. Un son plus percutant. Allez, on arrive à l'avant-dernière chanson de l'album. Forever Loving Ja. Alors là, pour le coup, après Pimp's Paradise, c'est l'une des chansons les plus religieuses qui sonne un peu comme une prière. Nous vénérons toujours Dieu. 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

Après la sortie de l'album, Bob Marley et les Wailers partent pour une tournée gigantesque. Amérique latine, 35 dates en Europe, autant aux États-Unis, mais le 21 septembre, alors qu'il fait son jogging à Central Park, Bob Marley fait une attaque. Les médecins lui annoncent que le cancer s'est propagé dans tout le corps. Il y a désormais 3 tumeurs au cerveau. Il donne son tout dernier concert, le 23 septembre à Pittsburgh, Pennsylvanie. Alors, il va suivre des séances de chimio qui lui font perdre ses dreadlocks. Il part suivre un traitement anticancéreux en Allemagne avec un médecin controversé, le docteur Josef Issel, qui prend en charge les cancéreux en phase terminale. Mais quelques mois plus tard, il n'y a plus rien à faire. Bob Marley est rapatrié en Jamaïque. Il fait escale à Miami et c'est là qu'il décède le 11 mai 81. Quand on écoute la dernière chanson de ce disque-là qu'on va vous faire écouter sur la longueur, on se dit que bah oui, c'est une chanson importante pour lui. C'est une ballade enregistrée en guitare-voix, c'est le seul titre acoustique de toute la discographie de Bob Marley. L'un de ses textes les plus poignants, une lettre de recommandation pour les générations à venir. Certaines des paroles font référence à un discours prononcé par le leader panafricaniste Marcus Mosia Garvey au Canada en 1937. Le militant qu'on surnommait le Moïse Noir était considéré comme un prophète pour les Rastas. Sa femme Rita raconte que Bob Marley avait écrit cette chanson avant les textes de l'autre album, en studio, que le groupe avait prévu de l'enregistrer en version collective, mais que Marley avait insisté pour l'enregistrer tout seul sur le disque. Il a décidé de le placer en dernière position, un peu comme un testament. Je vous propose de l'écouter maintenant. Ça part tout seul, c'est assez beau, c'est assez triste, et à la fin, je vous le traduirai sans aucun autre commentaire.

0: Voilà, il y a que vous, Marley et moi sur ce morceau-là, c'est assez beau. C'est-à-dire, c'est lui qui joue de la guitare, c'est lui qui chante, c'est lui qui a écrit les paroles et c'est nous qui recevons. Vieux pirate, oui, ils m'ont volé, m'ont vendu à des navires marchands quelques minutes après qu'ils m'aient pris de l'enfer. Mais ma main a été solidement créée par la main du Tout-Puissant. Nous transmettons dans cette génération triomphalement. M'aideras-tu ? Ne m'aideras-tu pas à chanter cette chanson de liberté ? Car tout ce que j'ai toujours eu, c'est cette chanson de délivrance, Redemption Song. Affranchissez-vous de l'esclave mental, de l'esclavage mental. Personne d'autre que vous ne pourra libérer nos esprits. N'ayez pas peur de l'énergie atomique, car aucun d'entre nous ne peut arrêter le temps. Pendant combien de temps tueront-ils nos prophètes, alors que nous sommes juste à côté et que nous regardons ? Certains disent que c'est une part de cela. Nous devons accomplir la Bible.
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0: Avec Pascal Amiot, bonsoir Pascal.
3: Bonsoir.
0: Et Perrine qui a fêté son anniversaire ce week-end. Bon anniversaire, ma
4: Perrine. Bon anniversaire.
0: Joyeux anniversaire, bonsoir. Perrine. Perrine qu'on retrouvera tout à l'heure pour le journal de la musique. Et Pascal avec la nouveauté du jour. What is it, the nouveauté of the jour?
3: Il y a quelques semaines, je vous passais Days We Left Behind, le nouveau titre de Paul McCartney, ouais. Qui était le premier extrait de Boys of Dungeon Lane, son album qui sortira le 29 mai, qui est vraiment un album nostalgique sur son enfance, les années qui ont précédé, ces années post-guerre qui ont précédé donc la formation des Beatles, donc il raconte ses souvenirs, et notamment ceux qu'il a eu avec John Lennon et George Harrison, ouais. Qu'il a connu assez jeune. Et il a présenté vendredi un second extrait de cet album. Et comme, évidemment, John Lennon et George Harrison sont plus là, bah, le Beatles restant, Ringo Starr, qui lui venait d'un autre quartier de Liverpool, bah, c'est lui qui a été choisi. Dans un premier temps, Ringo pensait qu'il allait juste jouer de la batterie sur le titre. Et finalement, non, Paul lui a dit non, on va faire un vrai duo. C'est la première fois qu'ils font un duo ensemble, même si leurs voix sont souvent mêlées dans les chœurs. Mais là, c'est la première fois que c'est un duo ensemble. Voilà, dans la même veine, ça s'appelle Home to Us. C'est notre chez nous. En gros, et c'est donc le deuxième extrait de ce prochain album, Paul McCartney et Ringo Starr.

0: C'est marrant parce que Andrew Watt, là, le producteur de cet album, Pascal, il retrouve un peu les fondamentaux des artistes quand il travaille avec eux.
1: Ouais, que ce soit les Stones ou les Beatles, vraiment, il revient sur leur son d'origine.
0: Ouais, c'est chouette. Bah,
1: c'est encore plus indiqué là, puisque c'est vraiment non seulement le son d'origine, mais les souvenirs vraiment d'enfance de Paul McCartney. Alors, j'ai regardé Dungeon Lane, en fait, c'est une rue qui, à l'époque, allait jusqu'à la mer. Donc, en fait, il allait observer les oiseaux. C'était sa passion, Paul McCartney, d'aller observer les oiseaux au bord de la mer. Et aujourd'hui, c'est une impasse. Pourquoi ? Parce que il y a eu une extension de l'aéroport qui s'appelle Aéroport John Lennon aujourd'hui.
0: Et si vous regardez sur Google Maps, d'ailleurs, ils ont fait un petit truc assez rigolo. C'est toi qui m'avais montré, Périne, je crois. Vous pouvez voir des petits bonhommes en short qu'ils ont fait rajouter, justement, et ce serait supposé être McCartney, voilà, de John Lennon. Merci beaucoup, Pascal. It was Home to Us, donc nouvelle chanson McCartney évidemment, et Ringo Starr qui est en duo et qui est aussi à la batterie. Périne, dans l'actualité, justement, on reste avec les Beatles qui ouvrent un musée dans un lieu emblématique de leur carrière, mais alors tu m'as pas dit lequel.
2: Non, je vais te garder la surprise parce qu'en fait c'est une adresse, c'est l'une des plus célèbres adresses de l'histoire des Beatles et même de l'histoire de la musique tout court. C'est le 3 Savile Row à Londres, c'est l'ancienne adresse du label Apple Corp, le label des Beatles. C'est surtout là où plutôt
0: le concert sur le toit.
2: Exactement.
0: Voilà. Bien sûr.
2: Le 30 janvier 1969. Alors c'est un bâtiment magnifique de 7 étages et en effet les Beatles s'apprêtent à transformer cette adresse mythique en un grand musée dédié au groupe et qui devrait ouvrir en 2027. Alors on y trouvera des archives des Beatles évidemment, des souvenirs, des expos temporaires, une boutique bien sûr, mais aussi la reconstitution au sous-sol du studio où ils ont enregistré Let It Be.
0: Ouais.
2: Si vous avez vu le documentaire de Peter Jackson, vous avez une idée des lieux. Et on devrait aussi pouvoir accéder au toit. Donc,
0: c'est ça l'idée.
2: À ne pas manquer. Ouais, si.
0: Oh, génial.
2: Alors ce musée, donc, je vous disais, il ouvrira en 2027, mais vous pouvez d'ores et déjà vous enregistrer pour être tenu au courant. C'est sur le site thebeatles.com.
0: Bah, cool. Le documentaire, en parlant de Beatles, parlant de leurs héritiers, le doc sur Oasis au cinéma, c'est prévu pour quand alors ?
2: Alors c'est prévu pour septembre.
0: Okay.
2: Ce documentaire, donc très attendu, hein, sur la tournée des retrouvailles des frères Gallagher d'Oasis, sortira dans une sélection de salles de cinéma et de salles IMAX partout dans le monde le 11 septembre prochain, avant d'être ensuite diffusé sur la plateforme Disney+. Alors, on ne connaît pas encore le titre de ce documentaire. En revanche, ce qu'on sait, c'est qu'il a été imaginé par Steven Knight, connu notamment pour son travail de scénariste et producteur de la série Peaky Blinders. On sait aussi qu'il dévoilera des images inédites de la tournée, des répétitions, des coulisses, et aussi les premières interviews conjointes des deux frères Gallagher, donc réconciliés depuis plus de 25 ans.
0: On termine avec Shakira qui signe le nouvel hymne officiel de la Coupe du Monde de football.
2: Et oui, après Waka Waka, c'était l'hymne de la Coupe du Monde 2010, la FIFA a refait appel à la star colombienne pour le Mondial 2026. Le titre baptisé Die Die sortira le 14 mai, mais elle a déjà partagé un petit extrait sur ses réseaux sociaux. Écoutez.

0: musique qui est en collaboration avec le musicien nigérian Burna Boy et qui sortira donc le 14 mai, jeudi. On a aussi appris qui seront les artistes qui assureront le show. Alors, durant les trois cérémonies d'ouverture de la Coupe du Monde, parce qu'il y aura une par pays, c'est-à-dire aux États-Unis, au Mexique et au Canada. Ça sera le 11 et le 12 juin. Le 11 pour le Mexique et le 12 pour le Canada et le soir, les États-Unis. Parmi les artistes programmés, on retrouvera J Balvin, la star du reggaeton, ou encore Katy Perry, Michael Bublé et un Français, le rappeur VG Dream, dont le tube « Ramener la coupe à la maison » était devenu l'hymne officieux de l'équipe de France lors de la Coupe du Monde 2018. C'est, écoutez, rappelez-vous.
1: « Ramener la coupe à la maison !»
0: Voilà, alors il sera à l'affiche de la cérémonie de Toronto, ce sera donc le 12 juin.
2: Merci. On vous le dit d'ailleurs, à partir du 11 juin, il n'y a plus de bonus track, on reprendra la saison prochaine, on arrête pour laisser la place aux copains du foot. On se retrouvera cet été aussi, hein, mais pendant la Coupe du Monde de football, en tout cas, il n'y aura pas de bonus track. Merci Perrine et encore une fois, bon anniversaire. Merci Pascal. Je propose de recevoir une superstar maintenant, on est trop fiers. On l'a chopé entre deux avions. Écoutez, Angélique Kidjo arrive dans bonus track sur RTL.
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2: Très heureux de recevoir ce soir Angélique Kidjo, immense artiste de la scène internationale, multi-récompensée, 5 Grammy Awards au cours de votre carrière. Vous publiez un 18e album qui s'appelle Hope avec 2 points d'exclamation. Bonsoir chère Angélique Kidjo, comment ça va?
5: Ça va et vous allez bien?
2: Oui, très bien. Vous êtes où exactement? Parce que vous êtes une grande voyageuse là.
5: Je suis à l'aéroport d'Amsterdam en route pour Berlin.
2: Bon, parfait. Alors, Hope, avec 2 points d'exclamation, c'est le nom de votre album sorti le 24 avril dernier. Et surtout, un mot très important pour vous, parce que c'est le mot préféré de votre maman qui nous a quittés en 2021. C'est quoi? C'est un album hommage, une déclaration d'amour à votre maman?
5: Oui, c'est un album hommage à ma maman. C'était aussi pour partager avec le monde ça, cette énergie, cette joie et cette positivité. Ouais. Même dans les pires moments, maman disait toujours, il y a toujours de la beauté dans les pires moments. Il y a des choses qui n'arrivent pas par hasard. Et que quand on est dans la positivité, on arrive vraiment à trouver une réponse à beaucoup de choses. Et voilà, quoi. Et au jour d'aujourd'hui, comme le monde est tellement divisé, là, il faut absolument qu'on arrive à se réapproprier notre espoir. Notre force, c'est l'espoir.
2: Alors, Hope, résonance intime, bien sûr, on vient d'en parler avec votre maman, mais aussi un mot universel, un mantra, et surtout un mot qui vous a fait réunir pas mal de vos amis, parce que sur 16 titres de l'album Angélique Kidjo, 13 sont des duos, et pas n'importe lesquels. Pharrell Williams, Nal Rogers, Florent Pagny, Dadju et Charlie Winston. Dites donc, vous avez une sacrée bande de copains dans votre téléphone, Angélique Kidjo.
5: C'est sûr, c'est certain.
2: Comment vous les choisissez d'ailleurs?
5: C'est la musique qui les choisit.
2: C'est vrai?
6: Toujours.
2: Comment sont nées ces collaborations? Alors, Arya Stark, on embrasse d'ailleurs, ou bien Dadju, jeune rappeur qui a grandi en écoutant vos disques. Hein. Comment vous les choisissez? Comment est-ce que vous avez envie de travailler avec quelqu'un? Qu'est-ce qui fait que vous avez envie de travailler avec quelqu'un?
5: Moi, j'ai pris 5 ans pour faire cet album parce que, bien avant que ma maman le décède, j'avais commencé, j'ai pas pensé à si c'était encore pertinent de faire un album dans ce monde des technologies qui évolue tout le temps. Et un ami qui m'a dit, mais bien sûr, Angélique, t'as tellement encore de choses à dire, mais on attend que tu fasses ton album. Et tiens, il dit, mon album, je le fais 2 jours. Mais mon ami me dit, mais non, choisis 10 mots qui te définissent et définis les valeurs que tes parents, tu as partagé avec tes parents, ce qui te fait de toi, pour toi. Et j'ai commencé à faire ça et je n'ai pas réussi à faire les 10. Je les ai envoyés les mots à une auteure-compositrice de Zimbabwe avec laquelle j'avais travaillé sur les précédents albums. Mm-hmm. Et elle me dit, mais ça c'est du lourd, hein. Qu'est-ce que tu veux en faire? J'en sais rien. Et comme souvent, je travaille beaucoup à la maison quand je n'ai rien à faire, si je ne fais pas la cuisine, je suis toujours en studio avec mon mari et puis j'ai plein de percussions de mon pays, du continent africain. Ils sont partout et je suis toujours en train de préparer un truc. Et je l'ai fait venir à Paris, on a passé 1 semaine. Et on a commencé à écrire comme ça. On a écrit 20 ou 23 chansons. Des bouts, certaines sont finies, certaines pas finies. Et boum, tout d'un coup, mon maman décède et puis je mets tout sur pause. parce que mon deuil, je voulais le faire, mon deuil tranquille, mais en même temps, à son enterrement, il y a quelque chose qui s'est déclenché, parce que maman m'a toujours dit, quoi qu'il arrive, tu dois continuer de chanter. Et avant qu'on me mette en terre, il faut que tu me chantes ta chanson Malaika. Ce que je n'ai pas réussi à faire. La règle à la maison, mon père et maman disaient toujours, quand tu promets quelque chose, il faut que tu tiennes ta promesse. Peu importe ce que ça te coûte. Et je me suis dit, il faut que j'obtienne cette promesse à ma maman. Et j'ai commencé à travailler dessus. Donc, les collaborations se sont faites naturellement.
2: Alors, justement, je voudrais qu'on écoute un petit bout de cette chanson que vous interprétez avec Florent Pagny, que vous venez de citer, c'est Malaika. Écoutez.

0: Déjà, chère Angélique Kidjo, dites-moi ce qu'elle raconte, cette chanson.
1: C'est une chanson d'amour, c'est une déclaration d'amour. C'est une histoire vraie qui s'est passée en Tanzanie. C'est le paysan le plus pauvre, le plus pauvre du village qui tombe amoureux de l'homme le plus riche du village. Qui lui dit, toi, tu es un gueux, je n'avais pas de toi comme gendre, je n'ai pas de toi à cause près de ma fille. Et il écrit cette chanson en disant, je n'ai pas d'argent, mais ce que j'ai, que je te donnerai jusqu'à mon dernier souffle sur cette terre, c'est mon amour. Malaika n'a coupé une malaika, ça veut dire, je t'aime, mon ange. Donc, c'est une chanson d'amour que notre maman nous a pris. Ça lui permettait de nous raconter aussi l'histoire de sa rencontre avec mon père, comment ça a été compliqué avec sa belle-mère qui ne voulait pas qu'elle épouse mon père. Cette histoire d'amour a donné nous. Et elle disait toujours, pensez-y, la personne qui vous aime, et vous aime comme vous êtes, c'est une richesse qui n'a pas de prix, qui n'a pas de fin. L'argent, ça part, ça vient. Et si quelqu'un vous aime vraiment, parce qu'on n'est pas parfait, et que deux êtres humains qui se trouvent et qui s'aiment, c'est quelque chose de plus.
0: Et le duo avec Florent Pagny, vous l'avez dit, ça s'est imposé. Hein. Avant que vous n'arriviez dans l'émission, j'ai fait un long focus sur un album de Bob Marley qui s'appelle Uprising, dont on commémore la 45e anniversaire de la disparition. Est-ce que Bob Marley, c'est un artiste qui a compté pour vous? Parce que j'ai l'impression que vous faites partie de la même famille que lui.
1: Ah ouais, ça c'est clair. Bob Marley, ça a été pour moi une validation de ma conscience politique. Tout ce qu'il disait, ça sonnait tellement juste. Je me rappelle quand il est mort, je ne sais pas pourquoi, mais on a tous des écoles, toutes les écoles pratiquement fermées. Personne n'avait envie d'aller à l'école. Parce que c'était une icône, quelqu'un qui nous parle. Et cette génération et cette jeunesse dans laquelle j'ai grandi, où on avait envie de changement, on avait envie que les choses changent, on avait envie de vivre cette Afrique qui nous chantait et les leçons qu'elle nous apprenait. C'est ça qui a été incroyable pour moi de pouvoir d'écouter et d'être signé par Chris Black, à un moment donné, ça a été incroyable. Pour moi, la boucle était bouclée.
0: Le 18 août prochain, vous allez être la première chanteuse africaine à avoir votre propre étoile sur le fameux Hollywood Boulevard de Los Angeles. Alors, au-delà de la grande fierté, j'ai presque l'impression que c'est un message politique que vous laissez passer en faisant ça, Angélique Kidjo.
1: Oui, dans un monde qui souffre Arthur et qui se referme, il y a des ouvertures. Et ça, c'est une ouverture. Je me dis, c'est une porte qui vient de s'ouvrir. Il faut que cette porte reste ouverte, de montrer les possibilités. On n'est pas seulement dit, disons, que faire les choses ensemble. Et que moi, j'ai grandi en Afrique, au Bénin, si quelqu'un m'avait dit que j'aurais une étoile, j'en ai dit à la personne, t'as fumé comme loquette, quoi.
0: On vous verra demain à l'Olympia. Vous vivez aujourd'hui à New York. Il y a quand même toujours cet attachement hein, avec le public français parce que vous vous sentez au fond francophone, évidemment, Angélique Kidjo.
1: Je le suis. Ce n'est pas quelque chose qui s'invente. Hein. Je suis né dans un pays francophone. J'ai été à l'école, j'ai appris le français, j'ai étudié Baudelaire, j'ai fait les lettres. Mon père était plus francophile que j'ai jamais connu. Mon père, si tu n'écris pas bien le français, il te regarde, mais tu disparais. Hein.
0: Angélique Kidjo, on va se quitter avec un duo qui fait partie de votre album Hope. C'est le duo avec Pharrell Williams, rappeur, producteur star des Neptunes. En fait, il vous voit en concert à Rome, c'est ça? Et après, il vient vous voir.
1: Il me dit, mais t'as pas...
0: Le duo avec Pharrell Williams, rappeur, producteur star des Neptunes. En fait, il vous voit en concert à Rome, c'est ça? Et après, il vient vous voir.

0: et on sort des choses fantastiques. Donc, cette chanson, c'est ce que ça dit. Les mots ont commencé là. Et nous avons appris que la vie, c'est comme un Monopoly. Donc, c'est quand tu roules les dés, ça dépend où tu tombes. Il y a toujours une chance. Ou bien tu gagnes, ou tu perds, ou tu vas en prison. Et c'est un jeu. Et puis, en fin de compte, on se rend compte qu'on est tous des commodités. Et donc, quand même, on survivra à ce qu'on y arrivera.
1: Merci infiniment d'avoir été avec nous. C'était Angélique Kidjo. Le nouvel album s'appelle Hope avec 2 points d'exclamation. Demain, elle sera sur la scène de l'Olympia. J'étais très heureux et très fier de parler avec vous. À bientôt. Au revoir. Alors, au revoir. Voici donc Bando avec Pharrell Williams. Angélique Kidjo.

0: Bando, Angélique Kidjo, donc en duo avec Pharrell Williams. Bah ouais, il y a beaucoup de beaux artistes dans cet album. Il n'y a pas que Pharrell, il y a Nile Rodgers aussi, il y a Florent Pagny, on écoutait ça, Dadju ou encore Charlie Winston. Voilà, ce que je vous propose maintenant, c'est de finir cette émission avec le top 5.
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0: Et pour terminer cette émission, on va vite fait se faire un top 5 d'artistes africains. Ça me fait plaisir de vous le faire. Alors, en cinquième position, j'aurais adoré que ce soit numéro 1 parce que je kiffe cette chanson. Je vous jure que c'est vrai.

chanson qui raconte l'histoire autobiographique du chanteur Salif. Son ex-petite amie l'avait quitté et quand il est devenu célèbre, elle a essayé de le reconquérir. Alors, quatrième position, c'est Wes, 1997, tube de l'été avec Alané. Chanteur camerounais. Troisième position, c'est une chanteuse burundaise, fille d'un ancien ministre de l'Intérieur du Burundi qui quitte l'Afrique pour Paris en 1980, Kadjanine. C'est son deuxième album, Yapili, Sambolera. Sambolera Magison, précisément, en troisième position de ce classement. Deuxième position, un duo chanté par Youssou N'Dour, Néné Chéri, tube de l'année 94, 2 millions de copies vendues.

En première position, c'est pas le continent africain, c'est la petite île du Cap-Vert avec Cesaria Evora. Tube des années 90 pour des artistes africains. Dans le top 5, il y avait en première position, évidemment c'est subjectif, Sodade.

0: Les Aria Evora que nous avons classé numéro 1 dans ce top 5 des tubes des artistes africains dans les années 90. Hein. Oui, c'est parce qu'il y en a eu plein d'autres, évidemment, pour préciser Pascal, mais c'est vrai, il a raison de me le dire. Magic System en 5, Wes Alané en 4, 3, Kadjanine, 2, Youssou N'Dour, Néné Chéri et 1, Cesaria Evora.
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2: Elle veut que justice soit rendue et que la vérité éclate. Flavie Flamand a porté plainte contre Patrick Bruel. Elle l'accuse de l'avoir violée alors qu'elle n'avait que 16 ans, des faits qui remonteraient à 1991. Le chanteur reconnaît une relation épisodique mais réfute les accusations de viol. Il assure par la voix de ses avocats ne jamais avoir imposé un rapport à l'animatrice aujourd'hui âgée de 51 ans. Pas de variant, plus transmissible ou plus dangereux, la ministre de la Santé rassure après l'analyse de la souche de l'antavirus détectée chez une Française qui était à bord du paquebot de croisière. Aucun élément ne laisse penser à l'apparition d'un variant plus dangereux, explique Stéphanie Rist après séquençage complet mené par l'Institut Pasteur. Le porte-avions Charles de Gaulle et son escorte sont arrivés au large de la péninsule arabique, annonce de la ministre déléguée aux armées, Alice Ruffo, qui précise bien que le porte-avions français n'est pas dans le détroit d'Ormuz, mais se tient prêt en cas de déclenchement d'une mission neutre pour y rétablir la navigation. Un cessez-le-feu prolongé de 45 jours entre le Liban et Israël annonce ce vendredi soir au deuxième jour des discussions entre les deux parties à Washington. La trêve devait s'achever dimanche, trêve violée à de multiples reprises par l'armée israélienne depuis son entrée en vigueur il y a près d'un mois. Ce soir encore, le Liban annonce la mort de 3 secouristes dans une frappe de l'État hébreu. Le président chinois lui accepte l'invitation de Donald Trump. Xi Jinping se rendra aux États-Unis à l'automne. C'est ce que dit vendredi soir son ministre des Affaires étrangères. Le président américain lui revient tout juste de Pékin. Il dit y avoir conclu des accords commerciaux fantastiques. En France, les obsèques de Chloé à Ferrand-Ardenois dans l'Aisne ont réuni des centaines de personnes. Ce vendredi, un dernier hommage à cette collégienne de 14 ans tuée la semaine dernière sur le chemin des cours. Le suspect de 23 ans lui a été mis en examen pour assassinat et viol sur mineur. Une palme d'or surprise au Festival de Cannes pour John Travolta. Palme d'honneur remise ce soir sur La Croisette. Elle vient récompenser l'ensemble de l'œuvre de la star américaine. C'est au-delà d'un Oscar, réagit John Travolta qui a vu son premier film comme un réalisateur être projeté hors compétition. La météo, un peu de répit pour ce samedi. Le temps va rester très frais mais sera plus sec dans l'ensemble. Quelques ondées possibles tout de même dans le sud-ouest dans la matinée et sur les côtes de la Manche. Dans l'après-midi, les températures 12 degrés à Aurillac pour la maximale, 14 à Mulhouse, 15 à Amiens, 16 degrés à Biarritz, 17 à Paris, jusqu'à 20 degrés sur la Côte d'Azur. Enfin, les courses et le quintet ce samedi après-midi sur l'hippodrome d'Auteuil. 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
4: Vous êtes fan de Jérémy Ferrari, Isabelle ? Ah oui ?
5: Oui, je l'aime d'autant que je ne l'aimais pas. Non, mais on peut se tromper.
6: Elle m'aime parce que j'ai retweeté la promo de son film.
5: Non, non, ça c'est très gentil. Non, oh, la première fois que...
4: Que vous l'avez vu, mais de toute façon, la première fois que vous voyez quelqu'un, vous êtes de naturel méfiant. De
6: on s'est croisés dans le parking, elle m'a dit, oh, qu'est-ce que tu es beau. C'est
5: oui, gentil. Il était beau, mais il avait gardé son casque. Hein. Mais
7: Elle a dit pareil à Ben Guigui, méfie-toi.
8: Et alors ?
5: Non, je le trouvais arrogant quand il était tout... Quand il a démarré et tout, je sais
6: c'est
5: pas.
6: C'est normal, faut s'imposer.
5: Il m'énervait. Ouais, il avait une tête de poupon. Sûr de lui, ça lui allait pas.
6: On peut repasser au compliment du coup. Bien,
5: maintenant, il.
6: Non, mais c'est difficile quand t'arrives comme ça dans une émission avec.
5: Oui, mais tu peux être sympathique quand même.
6: Mais oui, mais faut s'imposer.
4: Il s'y connaît. Hein.
6: Au début, même Laurent, il te dit quand t'arrives, il dit, faut s'imposer parce qu'on a beaucoup de vieilles actrices en fin de carrière.
7: Il y a des gens qui sont des actrices.
6: Non, mais c'est compliqué. Je veux dire, t'arrives, t'as tout l'avenir devant toi, t'agaces les gens.
8: Mais oui.
4: Et Marcela Yacoub, vous l'aimiez pas avant, maintenant ça va mieux aussi.
5: On s'habitue que c'est que elle est là.
8: On s'habitue quand on peut.
5: Mais pourquoi elle a sa bonnette comme ça, Marcella?
9: Quelle bonnette?
10: Pour parler dans le micro.
8: Parce que sinon
5: mais
8: elle parle aussi.
5: Regarde, mais pourquoi elle t'as pas ta bonnette comme tout le monde?
6: Ouais, elle a un casque de présentateur sportif.
7: C'est la réincarnation de
5: Benichou. Pourquoi tu la mets aussi près de la bouche?
9: Mais c'est la première fois que tu remarques.
5: Mais ah oui.
9: Tu ne remarques ni mon chien, ni mon nom, ni rien.
4: Non, mais parce qu'elle a un casque, micro casque.
5: Ah, tu commences à être un peu sourd?
4: Non.
6: Non, mais c'est comme Pierre. Tu te rappelles Pierre Benichou? Il avait ça aussi. Parce que c'est des gens qui oublient en fait de se pencher sur le micro. Donc en fait, ils parlent, on ne les entend pas. Alors pour Marcella, c'est pas grave, mais pour Pierre.
9: Alors en plus, tu vois, c'est pourquoi. Parce que les gens qui ont une jolie voix, à la différence d'autres, il faut bien qu'on entende.
5: Attends, c'est
9: voix.
5: À moi que tu parles.
9: Alors que, tu vois, toi.
4: Pas folle la guêpe.
5: Toi, c'est mieux. Elle susurre dans son micro comme si c'était un.
7: Mais ça l'excite.
9: Toi, c'est mieux sexe. Que ce soit vers style 1 km. Tu vois, comme ça, c'est juste l'écho qu'on entend.
7: Parce que là, ça, quand tu as travaillé sur les sites pour exciter les mecs,
9: non,
7: elle
9: n'a
7: pas les mains libres.
9: Non, mais c'est.
4: Pour Sylviane Oliveau, une première citation, hein, il est temps que j'enchaîne.
8: Oh là là là.
4: Madame Oliveau habite Montclar de Quercy, c'est dans le Tarn-et-Garonne, qui a dit « Le paradoxe, quand on est pickpocket, c'est que quand c'est... » Oh là là, je savais que j'allais me planter en la faisant.
5: C'est marrant, hein.
4: Ah, ouais, ouais.
7: C'est marrant,
5: on le sait. Hein.
4: « Le paradoxe, quand on est pickpocket...
8: » Attends, c'est parti.
5: Tu veux que je te donne
4: Je vais y arriver. Ouais,
6: je crois que
5: attendez.
6: Bouvard, ça a commencé comme ça. Hein.
10: Dites-nous juste quel jour on est, du coup.
4: Le paradoxe quand on est merde. Non, parce que c'est mal mis dans l'ordre, les mots. Enfin, en fait, si vous voulez, c'est une citation que j'ai réactualisée.
6: On l'a connue tellement jeune.
5: Alors,
10: excusez-moi, mais
4: elle était. Alors, déjà, elle va pas être très drôle, mais elle était pas très drôle au départ et je l'ai un petit peu, comment dire, modifiée, arrangée.
5: Pour qu'elle soit plus drôle.
4: Et j'ai pas mis les mots comme il fallait, vous voyez.
7: Vous verrez les prochaines audiences.
6: Sinon, on revient demain, Laurent.
5: Non, et puis on va trier, donner tout, donner tout.
4: Le paradoxe, quand on est pickpocket...
7: Ça, on l'a le début de la phrase, on le connaît.
4: C'est que c'est quand on travaille qu'on a les mains dans les poches.
7: Ah, Pierre Dac.
4: Pas Pierre Dac.
10: Pierre Légaré.
7: Francis Blanche. Alors, Pierre Doris,
4: non.
5: Alors, c'est pas un Français.
4: Si, c'est Français.
6: Francis Blanche,
7: c'est mort.
4: Et c'est avant Francis Blanche, avant Pierre Dac.
7: Fernand Reynaud.
10: Christian Bernard.
8: Nicolas.
4: Non.
9: C'est né en quelle année
10: C'est un chansonnier.
7: Roger Nicolas.
4: Né, alors généralement, je dis en 1854, ça ne donne rien à personne.
7: Légaré.
4: Si je donne la ville natale, Honfleur...
9: Alphonse
4: Allais, bonne réponse de Marcella Yacoub, c'est la première.
6: Et donc Laurent, vous avez réécrit la citation d'Alphonse Allais.
4: Oui, parce que c'était.
6: Vous trouvez qu'il
4: n'avait
6: pas assez de talent.
4: C'est pas ça, c'est que les choses vieillissent parfois et sont moins.
5: Non, mais moi je suis restée fraîche.
7: Vous retouchez Molière ou pas?
4: Je peux vous la dire telle qu'elle était, hein, si vous voulez. Les pickpockets sont les moins inoccupés. Alors, attendez, c'est encore plus compliqué. Hein. Les pickpockets les moins inoccupés sont précisément ceux qui ont toujours les mains dans les poches.
10: Oh, vous avez bien fait de l'affaire.
4: Ah oui, franchement,
8: vous voyez. Fait d'un changement.
5: En plus, ça va pas ensemble, moins inoccupé. Alors, ça devrait être moins occupé.
6: De toute façon, c'est quelqu'un qui ne sait pas écrire.
5: Parce que moins inoccupé, ça veut dire les plus occupés.
7: Il y a un laisser-aller.
6: Très, très surcoté. Hein.
4: Alors, très bien, monsieur Bafi. Alors que... La suivante, par exemple, j'ai pas eu à y retoucher, vous voyez, pour Jean-Marc Bobineau, qui habite Sevran, qui a dit « Cet homme qui, depuis 2 ans, disait de moi « pique-pendre » est mort hier soir. Je n'en demandais pas tant. »
7: Sacha Guitry.
4: Sacha Guitry, bonne réponse d'Isabelle Mergaud. Vous voyez, là, par exemple...
6: Pique-pendre.
4: Pardon.
6: Pique-pendre.
4: Non, pique-pendre.
6: Pique-pendre. Ah, pique-pendre. Moi, je sais pas ce que ça veut dire non plus.
5: Pique-pendre.
4: Pour Christophe Gagne, qui habite Chassy, la dernière citation avant qu'on passe aux choses sérieuses. Chassy, c'est en Saône-et-Loire. À qui un médecin a-t-il dit « Ce ne sont pas des reins que vous avez, mais des rognons sauce madère. »
9: Ah,
7: Brassens.
4: Non.
10: Ah, le médecin de Depardieu.
4: Non.
7: Il est mort, la personne à qui il a dit
4: ça. Alors, il est mort, mais en même temps, il est quand même mort assez âgé. Mais c'est vrai qu'il picolait, il avait un...
7: Jean Carmet.
4: Il avait un vrai nez de
7: d'alcool. W.C. Fields.
4: W.C. Fields, bonne réponse de Laurent Baffi.
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4: Question qui concerne la une de gala cette semaine, puisqu'on la voit avec le bichon Dinky et le Golden Retriever Mosca. Mais qui est avec Dinky et Mosca à la une de gala?
12: Brigitte Macron.
4: Non.
5: C'est une française.
4: Vous connaissez les chiens de Brigitte Macron?
12: Je connais, j'ai déjà déjeuné avec Brigitte Macron.
4: C'est pas vrai.
12: Bien sûr. C'est pour ça qu'elle est si maigre, elle a rien à bouffer.
4: Ah oui, c'est vous qui mangez tout. Où est-ce que vous dînez quand vous dînez avec Brigitte?
13: À l'Élysée.
4: À l'Élysée, vous allez aller, mais régulièrement, vous allez.
13: De temps en temps.
4: De temps en temps, mais pourquoi elle vous invite à l'Élysée?
13: Parce qu'elle m'aime bien.
4: Elle vous aime bien.
13: Oui, elle vous aime pas, vous, mais moi, elle m'aime bien. Vous n'êtes jamais allé, de toute façon.
4: Oh, si, justement.
13: Ah, dîner avec elle, ah. Déjeuner avec elle.
4: Oui. Eh oui.
13: Alors là.
12: En tout cas, Bernard, je ne savais pas qu'il y avait des dîners de cons. Hein.
14: Bon, en tout cas, moi, je pense.
4: Non seulement j'y suis allé, mais... Et elle me disait quand même, c'est plus sympa, j'ai bouffé avec le gros con la semaine dernière.
15: Moi, j'ai mangé avec Retailleau, moi.
4: Ah oui ?
15: À l'aéroport.
4: Alors, ma question avec le bichon d'Inky et le Golden Retriever Mosca.
14: Ah oui.
12: C'est une Française ?
4: C'est une Française.
15: Inès de la Fressange.
4: Et c'est Inès de la Fressange. Ah bon. De Monsieur Haas, et c'est là qu'on voit qu'il progresse, le petit. Parce que souvenez-vous qu'il y a quelques semaines, elle faisait la une de Paris Match, une comment, on sait pas qui c'est, pourquoi qu'elle fait la une de Paris Match, et patati et patata. Et on lui a appris que oui, Inès de la Fressange était très célèbre. La preuve, cette semaine, elle fait encore une, la une voilà. De gala, oui. Avec ses deux petits chiens. Elle est sympathique, en plus. C'est la compagne de mon patron sur T18, je vais pas dire le contraire. Mais non, mais en plus, c'est vrai qu'elle est très, très, je vous passe les photos, comme ça, vous pourrez la repérer. Et alors, elle est très, très jolie. Ah,
13: elle est jolie, elle est sympa. Ouais.
16: Et elle fait quoi à part montrer ses chiens?
12: C'est déjà un beau métier.
14: Elle a sa marque de vêtements.
4: Elle fait de la mode, voilà.
16: Ah, toujours.
4: Voilà. Bonjour.
15: Elle a du style, hein.
4: Ah, avouez quand même, franchement.
15: Elle s'habille bien pour une vieille.
14: T'as vraiment un problème avec l'âge, en fait. Hein.
15: Elle est très jolie. Elle est très jolie femme.
4: On l'adore. Elle est très sympa.
14: Elle est très sympa.
13: Moi, j'ai déjeuné avec elle. Elle est super sympa.
4: Elle est magnifique. Elle est sympatoche, en plus.
16: C'est vrai, en plus.
4: Et elle a deux chiens. Moi, j'aime bien les gens qui ont des chiens, d'abord. Voyez, je vous dis.
15: Dinky. Elle a le même chien que vous, en plus, non?
4: Ah, vous croyez?
15: Bah, le blanc, non, là, c'est pas pareil.
12: Non, c'est un Golden Retriever.
4: Ah non, moi, j'ai pas un Golden Retriever. Vous
14: non, un Labrador.
4: Oh, monsieur Haas, vous intéressez pas. Moi, c'est même pas. Quelle est la race de mon chien?
15: C'est un Labrador.
4: Oui, mais ça, c'est pas un Labrador.
15: Ah,
4: ça.
15: Je peux pas reconnaître Inès de la Fressange et les races de chiens en même temps.
4: C'est comme si, voyez-vous, qui êtes d'origine quoi, marocaine.
15: Algérienne. Vous avez vu, vous êtes trompé, vous.
4: Inès de la Fressange, j'étais à la une de gala et je suis content que ça rentre. Vous voyez, monsieur Haas, maintenant.
15: Vous avez vu, je révise. Hein.
4: Maintenant, vous savez qui c'est. Bravo, ça s'appelle du progrès. Elle a une fille en plus, Inès de la Fressange.
15: Ah bon?
14: Deux.
15: Quel âge?
4: Mais j'allais dire qu'il fait ce métier, qui est actrice.
14: Oui.
4: Et monsieur Haas pourrait tout à
15: quel
4: fait.
15: Âge
4: ah bah voilà, ça c'est dans vos cordes. Vous
15: elle
4: voyez.
15: Est belle, elle est belle.
4: Ah, très jolie. Bah,
14: regarde, je te repasse les photos.
15: En haut à droite avec ses filles, Violette écrivaine et Nine actrice. Bon, Violette, je pense qu'elle va pas s'intéresser à moi, mais Nine actrice
12: mais,
15: peut-être. Parce
12: qu'écrivaine pas non plus. Hein.
14: Violette a fait un livre sur son père. Voilà, l'italien. Mais c'est trop aristo pour toi, Haas. T'oublies pas que t'es algérien, c'est foutu.
15: Et alors? Je sais infiltrer les milieux, moi, comme toi.
4: Alors, une question maintenant pour Mme Archat, Christiane Archat, qui habite dans les Bouches-du-Rhône. Ça vient d'Iran, ça s'appelle le Loumi, mais de quoi s'agit-il?
15: Un missile balistique?
4: Non. Ça s'écrit L-O-O-M-I.
16: Oui. Est-ce que
15: ça
16: se mange?
15: Gâteau, c'est un gâteau.
4: Ce n'est pas un gâteau.
13: Non,
4: Loumi, L-O-O-M-I, Loumi, si vous préférez.
13: Vous en avez mangé déjà?
12: Oui, vous mangez goulant.
4: Alors, on mange pas le Loumi comme ça tout seul.
12: Ça se prépare.
13: Ce sont des œufs. Des œufs de poisson?
4: Des œufs de poisson? Non.
12: C'est une épice?
4: Alors, une épice? Non.
12: Une herbe?
16: Un légume?
14: Est-ce que c'est à base de pistache?
4: Non, mais ça sert dans la cuisine perse, évidemment.
15: Est-ce que c'est pour faire le thé?
4: En Iran, en Irak.
13: Ça se fume?
4: Pour parfumer les ragoûts, les bouillons, le riz.
14: Des épices?
4: Alors, c'est pas des épices, justement.
15: C'est une feuille de laurier, c'est comme la feuille de laurier.
4: Non, vous pouvez en mettre sur du poisson blanc, des légumes rôtis.
15: Du sel.
13: Du radis
4: non plus.
15: Du poivre.
4: Non. Et d'ailleurs, c'est vrai que dans les restaurants à Paris, on en utilise de plus en plus, mais ça a un autre nom que...
14: Ah, je sais.
4: Allez-y.
14: Ah bah, c'est du collagène marin.
4: Mais pas du tout.
14: Ah, quelle idée.
12: De la nette.
14: Mais je sais pas, tout le monde nous en faire
4: du
14: bouffer.
4: Du collagène marin, c'est vrai, Cousteau, pas une ride.
15: Est-ce que ça s'en met après la cuisson ou avant la cuisson?
4: Ah, ça se met avant, après, quand
15: on
4: vous
15: peut en
4: voulez.
15: Mettre à table.
4: Ah oui, mais... En fait, c'est quelque chose que vous connaissez, mais pas de cette couleur-là.
15: Ah, c'est la sauce magie, la sauce magie qui donne du goût.
4: Quoi donc, quoi donc?
15: La sauce magie, là, qui donne du goût, là.
12: Ah, le bouillon cube.
17: Du fiandox.
12: Le bouillon cube.
4: Attendez, la sauce magie qui donne du goût.
15: La petite sauce, des fois, quand on fait mal à manger, après, on met la petite sauce et c'est bon.
16: Ah, on voit qu'il a fait Cyril Lignac, lui, hein.
13: Oui, c'est le bouillon
17: cube. Magie, quoi.
4: La sauce magie, non, c'est pas la sauce magie.
13: C'est
4: non.
13: Pas du sel rose.
4: Ah non, non,
15: c'est des cubors, c'est des cubors.
4: Non plus.
17: Est-ce que c'est sous forme de poudre ou d'herbe?
4: C'est quelque chose que vous connaissez, mais là, celui qui vient d'Iran... Non, celui qui vient d'Iran est... Bah, des shit, il y en a en Iran, mais...
13: Oui.
16: C'est du citron caviar.
4: Non, non. Ah, vous avez dit quoi?
16: Du citron caviar.
4: Pas du citron caviar.
15: C'est du caviar.
4: Mais on sera
16: du citron, un agrume.
12: De la pâte de caviar.
15: Vinaigre.
16: Oui.
4: C'est du citron, mais quel citron?
15: Pressé.
4: Non.
17: Citron noir.
4: Du citron noir. Bonne réponse de Sylvie Tellier. Citron
17: noir. Aidé par qui?
4: Eh oui, du citron noir, effectivement. Ah bah, c'est très simple, hein. Aujourd'hui, on en utilise de plus en plus. C'est un procédé ancestral qui vient d'Irak ou d'Iran, qui donne la couleur noire. Au départ, le citron, il est comme chez nous, vous voyez.
15: Il est jaune.
4: C'est un citron vert, là, pour le coup, qu'on blanchit dans de l'eau salée, puis qu'on sèche au soleil jusqu'à ce qu'il devienne dur, noir, et d'un seul coup, incroyablement parfumé.
13: Et on le râpe.
16: Comme l'ail.
13: Et on le râpe finement.
4: Exactement. Ouais. Vous connaissiez, en fait?
15: Oui, bien sûr, c'est un citron pourri, en fait.
13: Vous pensez qu'ils ont le temps de ramasser les citrons en ce moment, là-bas?
4: C'est vrai qu'on pourrait les pourrir nous-mêmes, en fait. Mais c'est du citron noir. Bravo.
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4: Milvina Dean est morte en 2009. Quand elle est morte, on a dit bah c'était la dernière. Mais la dernière quoi?
10: Vous pouvez répéter le nom?
16: Nadine.
4: C'est
16: Nadine.
4: Milvina Dean, pas Nadine.
10: Milvina.
4: Milvina, c'est son prénom. Et Dean, c'est son nom de famille.
16: Ah, elle s'appelait pas Nadine.
10: Elle est de quelle origine, cette jeune femme?
4: Ah, bah écoutez, elle était anglaise.
12: Ah, c'était oui. La dernière siamoise?
4: La dernière siamoise.
12: Enfin, survivante. Hein.
4: Et on aurait séparé de sa sœur avec un cimetière. Elle était née en 1912 et elle est morte en 2009. Et quand elle est morte, on a dit, bah voilà, c'était la dernière.
12: Est-ce que ça touchait la famille royale anglaise?
4: Pas du tout.
10: Est-ce que c'est la dernière qui a connu la Première Guerre mondiale, la Deuxième Guerre mondiale, la Troisième Guerre mondiale?
4: Non.
13: C'était la dernière cliente de quelqu'un?
4: Non, pas du tout.
17: La dernière d'une descendance?
13: C'était la dernière à fabriquer quelque chose.
4: Non,
13: de
4: non, elle
13: ne
4: fabriquait rien.
16: C'est la dernière témoin de quelque chose.
4: Alors, témoin, le mot est un peu fort, parce qu'elle était très très jeune.
10: Survivante du Titanic.
4: Bonne réponse de Caroline Diamant.
15: Bah, décidément, elle.
4: Eh oui.
15: Faut que tu joues au poker en ce moment.
4: Effectivement, Milvina Dean était un bébé quand elle était à bord du Titanic. Oh là là. Elle est morte en 2009. Elle était en troisième classe. Enfin, c'est pas elle qui avait choisi son billet, j'imagine. Pardon?
16: Et elle s'en souvenait?
4: Non, mais c'est
10: On a dû lui dire. Quand on l'a trouvée flottant dans l'eau, on a dû lui dire, vous étiez à bord du Titanic.
4: Elle était trop jeune pour se rappeler quoi que ce soit, mais toujours est-il qu'elle est quand même la dernière survivante du Titanic quand elle meurt en 2009. En 2007, deux ans avant, on a eu la mort de Barbara West, qui était un poil plus vieille, mais pareil, hein, elle avait un an quand elle était à bord du Titanic. On ne peut pas dire qu'elle ait vraiment beaucoup de souvenirs, j'imagine, non plus.
13: Pas la mort de fœtus, des gens encore plus jeunes.
4: Non, mais
13: oui,
4: j'ai regardé l'autre jour le remake de Poséidon, qui n'a
16: c'était génial.
4: Rien à voir avec Titanic, mais quand même, qui est pas mal aussi dans le genre catastrophe.
16: Ouais, moi, j'adore.
13: Moi, j'ai vu 20 milieux sous les mers, c'est bien aussi. Hein.
4: C'est pas une croisière avec des milliers de personnes, 20 milieux sous tes mers. Mais Milvina Dean, en tout cas, était une passagère de troisième classe, un bébé, qui est morte. C'est assez récent quand même, en 2009, vous vous rendez compte?
13: Elle a pu voir le film. Elle a pu voir le film.
4: Elle a pu voir le film. Ah bah comme ça, au moins, ça lui fait un bon souvenir. Enfin, je veux dire.
10: Mais il y a vachement, quand tu tapes les témoignages, il y a beaucoup de témoignages enregistrés de gens qui étaient à bord du Titanic. Oui, hein. Ils ont filmé déjà il y a très longtemps.
4: J'étais persuadé.
13: D'ailleurs, il y a un mec qui se précipite dans une chaloupe au moment du naufrage. Et il y a deux officiers qui sont là, ils disent au mec, ils disent, dites donc monsieur, il reste des femmes à bord, hein. Et le mec il dit, ah vous croyez que c'est le moment de niquer vous?
4: Non, mais je savais, si on m'avait demandé de miser sur la tête de quelqu'un pour savoir qui donnerait la bonne réponse, j'aurais misé sur Caroline Diamant, parce que je sais que vous avez une passion pour le Titanic, ou le film en particulier, ou la catastrophe.
10: Alors, j'ai eu une passion pour le film, du coup j'ai eu envie de me documenter. Oui, c'est fascinant, quelque chose qui, voilà, qui, l'homme qui défie la nature et qui donne naissance à des nouvelles règles pour, comme l'incendie à New York, qui a donné la naissance de tous les escaliers extérieurs, ça me fascine et ça m'intéresse. Ah, comme les...
4: Ben, sachez, en tout cas, parce que ça, voilà, vous en saurez ainsi un peu plus encore sur le Titanic. Dans les années 80, le nombre de rescapés du naufrage encore vivants se réduisant, eh bien, évidemment, on s'est intéressé de plus en plus à elle. Elle a eu des problèmes de santé et sachez que James Cameron, Leonardo DiCaprio et Kate Winslet ont fait des dons important pour qu'elle puisse être aidée pendant les derniers jours de sa vie. C'est chouette, quand même.
7: Ouais, c'est beau, c'est une belle histoire.
10: C'est extraordinaire.
7: Finalement, elle a bien fait.
10: Je vais appeler Leonardo pour le féliciter.
7: Ah oui.
4: Vous connaissez Leonardo ?
10: Non, je l'ai croisé une fois, mais...
7: Ah, tu l'as croisé ?
10: C'est parce que tu ressembles à une Fiat 500.
4: Où est-ce que vous avez croisé Leonardo ?
10: Quand le film est sorti, j'ai eu un gros crush pour lui. Toutes mes copines me traitaient de pédophile en me disant mais il est très jeune, il est très jeune. Je sais mais je trouve qu'il a un regard d'homme, vraiment je le trouvais fascinant. Et un jour, il est venu pour le film suivant faire sa promo à Paris. Et je travaillais chez Sony Music à l'époque et j'ai dit, écoutez les mecs, vous avez une mission, c'est me trouver Leonardo DiCaprio pendant qu'il est à Paris. Et je vais, et je vous assure qu'un soir, je suis chez moi avec mon mari et ma fille, ça j'ai un peu honte, mais mon téléphone sonne, il est 23h, j'ai des potes qui me disent, Caro, tu vas jamais le croire, il dîne à la table à côté. Et ben, je me suis habillé, je me suis remaquillé.
4: J'ai et il t'a jamais vu.
10: Enfant. Non, mais juste pour le
4: restaurant, c'était ?
10: C'était un restaurant dans le cinquième où j'aurais jamais mis les pieds, mais le hasard que les gens à qui je l'ai dit se retrouvent assis à côté, ah, c'était quand même rigolo. Ah,
4: Donc vous y êtes allé ?
10: Donc j'y suis allé.
4: Et alors,
10: Bah non, bah rien,
13: j'ai rien parti.
4: Fait. Et alors, il était avec Kate Winslet ?
13: Non, mais tu l'as salué ?
10: Non,
13: t'es allé à sa table, non ?
4: Est-ce qu'il était avec Kate Winslet ?
10: Non, non, c'était pour un autre film.
4: Donc vous lui avez pas dit ou Kékette ?
10: Elle m'intéresse, je sais pas. Non, mais c'était rigolo, honnêtement, donc ça m'a amusé de le, voilà, de le voir en vrai. Il est assez grand, tout le monde dit. Il fait votre taille, tout le monde dit. Ah, il est grand, petit, il est petit.
13: Un bel homme.
10: C'est vrai ?
4: Bel homme.
10: 1m83.
15: Ouais, c'est bien.
13: Ah, tu l'as mesuré ?
10: Non, j'ai mesuré Laurent.
13: Et je ne l'ai pas dérangé, hein, j'ai juste mesuré comme ça. Quoi.
4: Et, vous êtes, Et il mangeait quoi ? Il mangeait proprement ?
10: Non, non, ils étaient toute l'équipe du film. Il était là pour un film où il jouait Louis XIV.
4: Ah oui, très
10: il
4: bien.
10: L'avait tourné avant. Ah, mais il est sorti après.
15: L'homme au masque de fer.
10: L'homme au masque de fer, absolument.
4: Ah oui. C'est incroyable votre histoire.
10: Ouais, et après je l'ai revu une deuxième fois.
4: Non, c'est pas vrai. Vous y avez pris goût.
10: Parce que j'étais invité à une projection d'un film qui venait présenter à Paris et j'ai un pote qui m'a dit je t'emmène avec moi, j'ai une deuxième place. Et hélas, on est arrivé trop tard et donc il y avait la
4: salle. Il était reparti.
10: Non, il y avait la salle principale et puis il y avait une deuxième salle et donc j'étais dégoûté parce qu'on était au premier rang. Mais du coup, quand il est venu présenter le film dans la deuxième salle, il est allé où ? Bah juste devant moi. Oh. J'aurais tendu la main, je pouvais lui toucher.
4: Il paraît qu'il a dit « Encore elle ?»
7: Ouais. Et tu l'as pas touché ?
10: I wish.
4: Peut-être qu'il vous a repéré, peut-être qu'il vous recherche.
10: Pas du tout.
4: Après deux fois, comme ça.
10: Oui. Non, non, non. J'ai rencontré lui et Keanu Reeves aussi.
4: Ah, oui,
13: Keanu Reeves, plus joli encore.
4: Keanu Reeves, moi aussi, j'en ai vu des gens connus. J'avais fait des animations chez But avec Carlos et Thierry Roland. C'est fou. Vous nous épatez, Caroline, avec vos histoires.
10: Non, non, non, non, mais bon, vous
7: Elle
10: parlez
7: a pris
10: de...
7: une ninette, hein.
10: Mais non, ben, j'aurais bien aimé que... Mais bon.
19: Qu'ils réagissent un peu en te voyant.
10: Non, non, ben...
4: Ah bah, elle est toujours là, elle. La dernière survivante des grosses têtes.
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4: Qui a dit... Vous êtes chez vous, au téléphone, vous êtes dans votre voiture et vous passez des coups de fil, vous arrivez au travail et vous consultez la messagerie vocale, il faudrait tout de même laisser une chance aux gens de vous rater.
21: Ça, c'est forcément récent.
4: C'est assez récent, oui.
21: C'est
19: français
10: ouais, ah oui, ça, c'est pas le Moyen-Âge.
21: C'est américain, non ?
4: C'est américain.
21: Hein, est-ce que c'est un mec qui fait du talk show aux États-Unis ?
4: Ce n'est pas Donald Trump, mais c'est quelqu'un qui fait plutôt, effectivement, auteur, humoriste, comédien américain.
19: Jerry Seinfeld.
4: De bonne réponse de Karine Le Marchand. qui a dit, et ce sera pour monsieur Marc Nockerman, qui habite Mons, en Belgique, « La foi permet de déplacer les montagnes, mais pour déménager une grosse armoire, les prêtres préfèrent demander l'aide d'un voisin.
1: Ça » Ça, c'est français.
2: Ça, c'est mort, ça.
4: Ça, c'est français, c'est hélas décédé.
22: C'est des proches, alors.
4: Ce n'est pas des proches.
22: Jean-Yann, ça aurait pu.
4: C'est quelqu'un qu'on cite plus rarement, mais quelqu'un
2: Francis
4: qui avait
2: Blanche.
4: Beaucoup d'humour et qui n'était pas très religieux, vous l'aurez compris.
1: Est-ce qu'il faisait de la scène ?
4: De la scène, non.
23: Le professeur Choron ?
4: Non, mais on n'est pas
2: Cavana.
4: Pas Cavana.
22: Cavana, GB.
4: Non.
22: Polanski.
2: Cabu.
23: Cabu.
4: Cabu. Ah, bonne voilà. Réponse de Gérard Jugnot. Allez, une dernière citation pour Annie Bidot qui habite Bretteville en Serre. Quand je dis dernière citation,
1: oui,
4: il y en aura d'autres.
1: Oui, c'est fini déjà l'émission. Non,
2: d'accord. L'invité mystère.
4: Il y en aura d'autres.
1: Je me dis, c'est passé vite aujourd'hui. Incroyable. C'était très très long les anecdotes de Pierre, ouais, hein, c'est pour
2: mais
1: ça.
2: Mais ça, c'est l'effet de Louis Feuillère, tu vois.
23: Mais si ça se trouve, c'est ce que vit Pierre. Comme il s'endort parfois, peut-être qu'il commence l'émission, il lui fait l'invité mystère. Hein ça, je suis peut-être.
24: Alors, mais qui est cette personne? Non, parce que elle a un physique charmant. Elle avait vraiment, si votre ramage, ça rapporte pas à votre plumage.
4: Moi, ce que j'aime chez Karine, c'est qu'elle ose tout. Parce que s'attaquer à Pierre Bénichou un lundi matin.
2: C'est pas simple.
4: Il faut y aller.
2: C'est, hein, la, face de, c'est la face nord de l'Everest. Ouais,
24: c'est ma petite gantée, elle fait ce qu'elle veut.
4: Ah, c'est vrai, vous l'aimez bien finalement. Hein.
24: Bah, bien sûr, demande-lui.
23: Gâté, petite gâterie.
24: Et ça marche.
4: Ouais. Ouais. Ça court même.
2: Mais c'est l'esprit français, ça.
24: Pourquoi tu mets pas un truc ici avec écrit « bit » comme ça ? T'as plus à parler. Il n'y a pas d'élongation. Gâté, petite gâterie. Non, mais je veux dire, mais où on est ?
4: Karine, c'est l'esprit français, monsieur Pierre.
2: C'est la gaudriole.
1: C'est rablaisien.
2: C'est gaulois.
23: Pas que. Mais je trouve quand même des réponses.
2: Pas que. Pas que. Pas que. Elle continue.
4: Quand c'est vous qui faites des plaisanteries sur ce sujet, ça ne vous dérange pas. C'est sous prétexte que c'est une femme. Je signale d'ailleurs que demain, pour la journée de la femme, il y aura 6 grosses têtes féminines aux grosses têtes. Attention. Hein.
22: C'est qui demain ? Pourquoi j'y suis pas ?
2: C'est des filles.
1: Il a dit des femmes.
4: C'est des vraies femmes. C'est des vraies femmes.
2: Il n'a pas dit des intermédiaires.
1: C'est le chaînon manquant, Christine.
2: C'est ça. Attends, c'est la synthèse.
22: Je viens de percuter. C'est qui ?
4: Demain, il y aura Karine Le Marchand, par exemple.
23: Isabelle Mergault.
4: Isabelle Mergault. Il y a Ariel Dombal. Ah.
2: Chantal là-dessous, j'imagine.
4: Chantal là-dessous.
25: Oui, alors Chantal, c'est pas vraiment une femme, mais c'est pas grave.
4: Caroline Diamant, Michel Bernier, non, vous voyez, des vraies femmes.
22: Et moi, non.
4: Non, bah non, non. Non.
22: Pourquoi ce choix, alors ? Pourquoi
1: t'es pas dedans, en fait, c'est ça ?
22: Bah oui.
1: Pourquoi
22: merci,
1: dans deux
22: tu viens de...
4: Parce que vous êtes là aujourd'hui, déjà, vous voyez,
22: oui,
4: par
22: mais
4: exemple.
22: Mais aujourd'hui, c'est pas demain.
2: Non, mais tu seras là pour la journée de la mythologie.
4: La journée... Bon, Karine Marchand, aussi, elle est là aujourd'hui, mais...
22: Oh, oh la vache.
1: Non, mais oui. Mais hier, c'était la journée des grands-mères.
4: Ah, c'est vrai, ça
22: ouais. Non, ah,
1: puis, et puis au pire, hier... tu reviens pour Halloween.
22: Ah oui, il y a mon fils, hier, qui me dit... Au fait, bonne fête, hein. J'ai dit, mais non, c'est le 24 juillet, la Saint-Christine. Il me dit, non, c'est la fête des grands-mères. Putain, je raccroche au nez, j'ai tout fait de con. Non, mais franchement...
4: Il voulait alors, un café, peut-être.
23: Alors que ma mère, je lui ai souhaité, elle était super contente, tu vois.
4: C'est vrai.
1: Non, mais est-ce que tu es grand-mère ?
23: Oui.
22: Oui.
1: Ah oui, depuis longtemps.
23: Pas, mais elle aime pas.
22: Depuis longtemps.
24: C'est à ton petit.
22: Mais j'ai eu mon fils à 19 ans, donc si tu veux.
24: Ça me passionne, mais.
22: À 30 ans.
24: C'est plutôt au petit fils. Non, mais c'est avec elle, c'est chaque fois une tranche de vie.
22: Ah, non, mais c'est pas un peu trop épaisse. Mais je leur parle pas, ces nains. Je les aime pas.
24: Quoi, ils les aiment avec lui-même.
1: Non, mais on pense qu'elle dit ça pour rire, mais elle le pense vraiment.
2: C'est,
1: vrai.
2: C'est pas horrible. Une grand-mère, c'est Tati Daniel en fait.
22: Ils habitent vachement loin en plus.
1: Et ça t'arrange.
22: Ils habitent dans les Alpes ou en Savoie.
4: Voilà.
24: Souvent c'est pareil dans les Alpes et en Savoie.
22: Ah, oui.
24: Moi, je connais beaucoup de Savoyards qui sont des Alpes.
4: Hein. Ouais. Non. Bon, dites. Je peux la placer, ma dernière citation, qui n'est pas la dernière, d'ailleurs.
22: Oui.
4: C'est pour Annie Bidot, de Bretteville-en-Serre, dans la Manche, qui a dit « Je ne suis pas végétarien, mais les animaux que je mange le sont.
1: » Ça, c'est français.
4: Ce n'est pas français.
23: Ah, américain.
1: Woody Allen.
4: Gandhi, non. Ça aurait pu...
22: Mais c'est un végétarien, lui-même.
4: Non, puisqu'il
22: dit... Ah,
4: non. Oh, elle est con.
0: Ah oui, pour la journée de la connerie, elle sera toute seule.
22: Mais on peut être végétarien et il dit faire croire qu'on ne l'est pas. Je veux dire, c'est n'importe quoi.
24: Il dit, tu veux être invité. Quand il y a le club des manches, c'est quand il y a le club des causes aussi. C'est pas possible, ça, enfin.
4: Je ne suis pas végétarien, mais les animaux que je mange le sont.
0: Comédien.
4: Un comédien, très drôle, un grand classique. Hein.
0: Woody Allen.
4: Pas Woody Allen.
22: Ah bah voilà.
0: L'autre, Groucho Marx.
4: Groucho Marx, bonne réponse collective.
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4: Pour Madame Larve, Valérie Larve.
6: Qui je ne pas voir son nez.
0: Mais il va réagir à tous les noms, en fait.
6: Ouais. Bah, il n'y a que les noms exprès, c'est fait
0: dès
6: exprès.
0: Dès que c'est moi, ça.
4: Non, c'est pas fait exprès. Madame Larve habite à Nevers, dans la Nièvre.
0: Oh, bah, Larve vert, en plus.
4: Oui, alors si vous y mettez aussi. Oh, bah.
22: Mais c'est pas vrai.
6: Non, mais au Téléthon, il est drôle, aux Grosses Têtes, un peu moins.
0: Alors, la question.
4: Oui, ben, fais ce que tu veux. Hein. Vous m'interrompez, après, vous voulez que je vous pose la question, il faudrait savoir.
6: C'est même pas moi.
4: Monsieur Bayrou a planté un arbre, vous le savez, et il n'a pas attendu les 6 mois officiels. Monsieur Barbier, vous connaissez la tradition, expliquez-nous.
8: Ben, il faut attendre 6 mois à Matignon pour avoir le droit de planter un arbre, mais il n'est pas le seul à y déroger. Hein. Gabriel Attal avait triché un petit peu de quelques jours, et puis je crois que Jean Castex aussi.
6: Mais, c'est vrai.
4: Mais ils sont restés plus de 6 mois.
8: Ils sont restés plus de 6 mois, mais ils ont planté l'arbre avant d'atteindre leur...
4: Mais ils auraient pu de toute façon le faire puisqu'ils sont restés plus de 6 mois.
8: Oui, Gabriel Attal était démissionnaire, donc il a franchi les 6 mois en étant Premier ministre démissionnaire.
6: Il a planté
8: un chêne des Pyrénées.
9: Il a gardé sa voiture de fonction.
4: Pardon ?
9: Et il a gardé sa voiture de fonction. Il faut 6 mois pour pouvoir bénéficier à vie des prestations de garde du corps, officier de sécurité.
4: Mais quel rapport avec l'arbre ?
9: Ben, 6 mois, c'est pareil. Parce que si tu passes pas les 6 mois, c'est dans les règles. L'arbre, c'est les mêmes règles.
8: Et c'est l'ordre national du mérite.
6: Voilà. C'est comme chez Darty, t'as 6 mois pour ramener la machine si elle marche pas.
8: Il a planté un chêne des Pyrénées, c'est logique, il en vient.
11: Ah, pour un gland ?
4: Alors... Là, je crois qu'on a fait un bon résumé de la situation. Effectivement, il aurait dû normalement attendre le 13 juin prochain pour planter son arbre. Bon, il l'a fait un peu avant. Il s'est dit, on sait jamais, peut-être que je serai pas encore là le 13 juin. Mais quels sont les deux autres premiers ministres qui, eux, n'ont pas planté d'arbre parce qu'ils sont restés moins de 6 mois.
8: Alors, Jacques Chirac n'a pas planté d'arbre en 86. Pourtant, il était resté plus de 6 mois, mais il n'a pas planté d'arbre.
4: Comment vous savez ça, vous, alors ?
6: C'est son métier ?
8: Parce que j'ai vu ce matin qu'il avait planté un chêne et je me suis dit que ça vous intéresserait pour poser une question aux Grosses Têtes.
4: Oui, mais il est resté plus de 6 mois, lui.
8: Il est resté plus de 6 mois. Barnier n'a pas eu le temps de planter un arbre.
4: Michel Barnier n'a pas eu le temps de planter d'arbre.
8: Et Bernard Cazeneuve.
4: Bravo, Barbier. Non, dis donc, depuis le temps qu'il y a des premiers ministres, il va y avoir une forêt là-bas.
8: Oui, non, mais le problème, c'est que les arbres meurent. Par exemple, Pierre Monroy, qui avait planté un chêne de Hongrie, il est mort en quelques années. Jean Castex, qui en 2021 a planté un arbre, il est mort très très vite.
22: Pourquoi ?
8: Parce que les arbres plantés comme ça, c'est très difficile de les faire prendre, surtout en
6: pleine ville. Jean Castex, il est mort, mais il conduit
4: pas moins. Pas lui.
8: Michel Rocard. Michel Rocard avait planté un copalme en 91 quand il était à Matignon. Et l'arbre est mort. Eh bien, Manuel Valls, qui était son conseiller à l'époque,
4: vous connaissez tous sur les
8: premiers ministres. Eh bien, Manuel Valls l'a invité pour planter avec lui un arbre. C'était sympathique. Edith Cresson a planté un Ginkgo Biloba. Vous savez pourquoi ? Parce que le Ginkgo Biloba est un arbre japonais qui avait survécu aux explosions atomiques.
0: Biloba, pas
8: Biloba. On l'appelle
0: Biloba,
8: aussi l'arbre aux 40 écus.
9: C'est okay.
4: Attends, vous avez entendu ce que vous dit...
8: Édouard Philippe a planté...
6: Barbier.
8: Édouard Philippe a planté un pommier de Normandie.
22: Mais c'est Truffaut, là, à côté.
4: Mais comment vous savez tout ça ?
8: Parce que quand j'ai vu ce sujet, je me suis dit, Laurent Ruquier va poser une question, j'ai décidé de tout réviser sur les arbres des premiers ministres.
6: Débranchez-le, débranchez-le.
22: C'est fini.
8: C'est magnifique. J'aime pas les l'arbre le plus planté, c'est un chêne.
22: Mais il plante l'arbre, il plante la graine ou il déracine un arbre et il
8: Non, il plante un arbre qui fait 1 mètre de haut.
9: Il repique.
8: Qui est jeune.
22: Et pourquoi ça meurt ? Pourquoi ça meurt ?
8: Parce qu'il attrape des tas de maladies, ils ont du mal à prendre. C'est pas facile de faire pousser des arbres, encore moins en pleine ville. Un érable argenté avec...
4: Oh non !
22: mais faites-le taire !
8: Manuel Valls, c'était un arbre à caramel.
4: Vous savez donc tout sur les arbres.
8: J'ai révisé, j'ai trouvé ce sujet passionnant et assez rafraîchissant par les temps qui courent.
4: Alors, pas... écoutez, comme maintenant vous trouverez un sujet passionnant, parlez-moi avant. Pouvez-vous me dire, et ce sera la question suivante pour Pierre Duval qui habite Reuilly dans l'Indre, qu'est-ce qu'un nimbiste ? Et c'est un terme qu'on utilise aujourd'hui dans la presse, je vous dirai à propos de quoi dans un instant.
22: C'est un rapport au nuage ?
4: Un nimbiste.
6: C'est en deux mots, nimbiste ?
4: Non, N-I-M-B-I-S-T-E. Certains pourraient l'écrire avec un Y, mais moi je l'ai lu ce matin sous la forme française N-I-M-B-I-S-T-E.
5: Parce que ça vient de l'anglais N-I-M-B-Y, not in my backyard, pas dans mon arrière-cour. C'est tous ceux qui veulent qu'on installe des centrales nucléaires, qu'on construise des prisons, des poulaillers, mais pas chez eux, chez les voisins.
4: Excellente réponse. Est-ce que vous avez compris, Isabelle ?
23: Non.
5: En fait, c'est parti d'un article où on dit qu'on manque de poulaillers en France, parce qu'on consomme de plus en plus de poulets et on les élève pas.
4: Le
5: parce que
4: le poulet a dépassé le cochon dans la consommation des Français.
5: Même mais personne ne veut de poulailler dans son voisinage, parce que ça fait du bruit, ça sent mauvais. Donc on importe du poulet brésilien.
11: On a perdu le patron.
4: Monsieur Toen essaie de faire rire depuis tout à l'heure. Et alors il est à côté à chaque fois.
11: Non, j'ai dit même dans les commissariats, il parlait des poulets.
4: Oui, oui, j'ai compris.
11: Eh ben, elle est pas complètement nulle.
23: C'est pas drôle.
5: On a économisé 300 euros, on peut payer son taxi alors.
11: Je peux faire le tour du périph' même.
4: Mais c'est vrai, monsieur Barbier a raison. NIMBY, c'est l'acronyme de l'expression not in my backyard, ce qui veut dire pas dans mon jardin, pas dans ma cour, parce qu'en fait, généralement, on est d'accord pour certaines choses, mais à condition que ce soit loin de chez soi. Et vous avez raison, c'est à propos des poulaillers, puisque le poulet est devenu la viande la plus consommée de France. Et j'ignorais qu'il y avait même une loi qui s'appelle la loi Duplon. Vous connaissez monsieur Duplon, monsieur?
5: Non.
25: Il n'a pas planté d'arbres, alors.
5: Non, il a un certain poids politique, mais c'est
4: Laurent Duplon, il est LR, il est sénateur LR, et il a décidé, à travers sa loi, de lever les contraintes au métier d'agriculteur, toutes les normes environnementales, toutes les entraves à l'usage d'un certain nombre de pesticides. Et c'est vrai qu'aujourd'hui, par exemple, pour faire un nouveau poulailler en France, puisqu'on manque de poulets, la plupart des poulets, on bouffe tellement de poulets qu'on en fait venir d'ailleurs.
5: Du Brésil notamment, où il y a des élevages de millions de poulets. Il faudrait, me disait la ministre de l'Agriculture, ouvrir un poulailler par an et par département pour suffire à nos besoins. Ça semble pas énorme,
25: non.
5: Mais on va pouvoir manger des ailes de poulet grâce à monsieur Duplon. Duplon dans l'aile.
25: Un poulet, c'est quoi? C'est un adolescent?
5: Un coq reproducteur.
4: Un poulet, monsieur Barbier saurait vous répondre. Un poulet, c'est un petit mot d'amour qu'on envoie à quelqu'un.
25: Oui, enfin bon.
4: Ah bah oui. Ah oui, c'est la définition du mot poulet.
5: Oui, exactement. Ou alors, c'est un type qui sonne à 6h du matin chez vous pour vous mettre en garde à vue.
25: Non mais c'est quoi un poulet?
4: Chaque Français, en tout cas, a consommé 31 kilos de volaille, dont 24, presque 25 kilos de poulet l'année dernière. Et on bouffe désormais, on peut dire bouffer, parce que on bouffe désormais plus de poulet que de cochon. C'est votre cas, Isabelle, vous mangez beaucoup de poulet?
25: Non, moi je mange très peu de viande.
4: Ah oui?
25: Oui.
4: Ça alors?
25: Ben ouais, j'ai décidé.
11: Même des sucettes à la viande?
25: Végétarienne. Mais bon, j'oublie souvent. Alors, par exemple, la dernière fois, j'ai demandé un tartare et je me suis dit, merde.
11: Mais c'est au petit-déj en plus.
25: Mais oui, mais non, mais il y a trop de...
4: Il y a trop de viande dans le tartare. Non, mais...
5: Les Français en mangent parce que c'est moins cher, c'est moins gras et c'est compatible avec toutes les religions.
23: Voilà. Oui, puis il y a des poulets où on sait d'où ils sortent. Hein. Parce que les espèces de trucs qui sont collés les uns contre les autres...
11: De toute façon, ça c'est un débat qui nous dépasse avec Richard, on ne peut plus du caviar.
5: Tu vois, mais tu vois au moins... Si...
11: Ah, tu te rappelles le petit-déj hier, on a bien rigolé. On pensait à tous les cons qui mangeaient des Chocapic. Et non les tecnats de caviar.
4: Merci en tout cas Isabelle. Qu'est-ce que vous faites sur votre téléphone, Isabelle?
25: Je veux regarder ce qu'est un poulet.
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1: J'aimerais vous parler maintenant d'un cultivateur qui s'appelle Vincent Barberon. Alors d'habitude, il produit du cresson dans l'Essonne, et ce depuis 3 générations, un peu comme, vous voyez, le nôtre, André, voilà. Le nôtre, lui aussi, c'est depuis 3 générations. Mais cet agriculteur, cultivateur, cultive quelque chose qu'il est le seul à cultiver en France, quelque chose d'étonnant et d'original, que cultive en dehors du cresson, monsieur Vincent Barberon dans l'Essonne.
2: C'est aussi une salade.
1: Une salade, du non, du safran, non.
3: Ah, des ongles incarnés. J'avais un cousin qui faisait ça.
1: Moi. Ah oui, il cultivait les ongles incarnés.
4: Ouais, qui cultivait ça. On fait de la confiture, on fait de la confiture.
5: C'est une plante.
1: Un cousin qui était le fils de votre ongle.
3: Voilà. Oh. C'est normal que vous présentiez patron, c'est vraiment le meilleur.
1: Je vous en prie, monsieur.
4: On fait de la confiture.
1: Pardon.
4: On fait de la confiture avec ça.
1: De la confiture, non. Non, non, non, non.
2: Ça se mange.
1: Alors, pour tout vous dire, j'adore ça.
6: Est-ce que c'est quelque chose qui vient de chez nous ou c'est quelque chose d'importé? Enfin, tu vas me dire où tout a été importé.
2: Ça se mange en salade.
1: D'abord, vous ne me tutoyez pas.
6: Non, c'est une remarque à moi-même.
1: C'est pas sous prétexte que vous venez d'être adopté par Madame Bachelot que d'un seul coup, vous pouvez me tutoyer.
6: Oh là là.
3: Non, mais ça vient de l'étranger ou ça vient de la France?
1: Ben, puisque je vous dis qu'on est les... Écoutez, il n'y en a pas en France, normalement.
3: Ah, de la tresse sans papier.
6: Ah, il n'y en a pas en poivre.
1: C'est ça la question, justement. Il est le seul cultivateur en France, parce que d'habitude, c'est pas chez nous qu'on trouve ça.
6: Ah, du poivre.
1: Du poivre, non.
6: De la goyave. Du girofle.
1: Non.
3: De la goyave.
6: Est-ce que c'est une épice?
1: Une épice, pas tout à fait.
5: Ah non.
6: C'est un
2: mais fruit. Quand même, c'est quelque chose qui s'ajoute dans un plat, mais qui n'est pas le plat lui-même.
1: Absolument.
5: Une céréale, des clous de girofle.
1: Et j'adore ça, c'est vrai.
6: Gingembre.
1: Le gingembre, non. Mais on
3: paprika,
1: se rapproche.
3: Paprika.
1: On se rapproche.
5: Des grains de moutarde.
3: Le curry, du curry.
1: On n'est pas loin.
4: Des cornichons, des cornichons.
1: Mais la moutarde, on en fait en France déjà.
4: Vous aimez les cornichons?
3: De la harissa.
1: Si je n'aimais pas les cornichons, il n'y aurait plus beaucoup de monde ici.
7: Est-ce que c'est jaune?
1: Ce n'est pas jaune.
6: C'est rouge.
7: C'est rouge.
1: Rouge non plus.
3: Vert.
7: Vert et bleu avec des rayures et des petits pois.
1: C'est vert, oui, oui, c'est vert.
3: De la coriandre.
1: Et c'est à Chalot-Saint-Mars, dans l'Essonne, que M. Barberon cultive ce que vous aimez sûrement vous aussi. Et d'ailleurs, il livre les plus grands restaurants français aujourd'hui. Parce qu'évidemment, c'est que maintenant, on essaye d'être locavore, c'est-à-dire de faire venir les produits du plus proche.
3: C'est pour ça que j'habite à côté du studio. Moi.
1: Alors, plutôt que d'importer ça d'un pays lointain, maintenant, on a un cultivateur en France qui fait du...
6: Et le cultivateur, il récolte le pistil, les pétales ou le tout?
1: On va vous m'en poser des questions.
6: Mais ça nous aide.
3: On
1: n'est pas chez le roi Merlin.
3: Le mec de chez Truffaut là, qui a trouvé un boulot là.
5: Ah, c'était. Est-ce que ça serait pas du wasabi?
1: Et wasabi. C'est du wasabi. Wasabi. Voilà. Bonne réponse de Yann Folli. Bravo Yann. Eh oui. C'est le wasabi qui normalement vient évidemment du Japon. Une plante est à l'origine de cette fameuse pâte verte qui sert de condiment avec les sushis, vous savez. Et dans la gastronomie japonaise, on l'utilise beaucoup. Alors, il y avait un premier obstacle évidemment chez nous en France, c'est les conditions climatiques. Le wasabi pousse sur les versants frais des montagnes et à proximité des cours d'eau. Et il a fallu donc

0: Oh là là.
1: Ça m'étonne pas de toi que tu aimes les petites boules qui piquent.
0: Ah oui, non mais j'aime bien moi.
2: Comment vous parlez à votre fils vous?
3: Bah oui.
0: On aura tout
4: vu. Elle doit être au courant. Hein.
2: En tout cas, c'est un titre du Parisien. Le seul cultivateur de wasabi en France n'a pas à rougir face aux Japonais. Il a mis du temps, hein, ça fait 2-3 ans qu'il est sur le coup. Et puis ça y est.
0: En fait, c'est cool.
2: Ah oui, oui.
5: Et il est sûrement meilleur que celui qu'on nous fout, qu'on nous redonne dans les magasins. Là-bas. Dans les restaurants japonais, on nous donne du wasabi, mais il n'y a pas de
2: Japon. Alors ça, c'est vrai. Avec le petit...
5: on le sent très bizarre. Quand on va au Japon, on voit la différence entre restaurant japonais.
2: Ah, oui. Petit plastique noir. Après, c'est un peu comme de la morve qui sort.
3: Non.
4: Moi, je prends mes sushis à Paris, mais je vais chercher mon wasabi au Japon. C'est un peu long, le repas, mais enfin...
5: Mais Deliveroo le fait, ça. Tu peux avoir les deux. C'est un peu cher, mais tu peux le faire.
0: Non, mais c'est bien si ça revient ici. C'est cool. Il y a aussi le cornichon.
2: Ah oui.
0: Le
2: ah
0: cornichon s'est installé dans la Sarthe.
2: Ouais,
0: on avait rié.
2: Ah oui, ça, on
0: le savait. Non, mais c'est vrai. Vous ricanez, mais tous les cornichons viennent d'Inde.
5: Eh oui, on le sait.
0: Et, là, et là, en plus,
4: il paraît que c'est la Joconde qui le regarde pousser.
0: Non, mais monsieur Cornichon est mon nouveau voisin. Donc,
2: mais
0: bienvenue, oui. Monsieur Cornichon.
2: Mais vous faites livrer des sushis, vous aussi, Stevie?
0: Ah non, non. Non,
5: il n'y a
0: non,
5: pas de restaurant de sushis.
0: J'adore les sushis.
2: Il faudrait mieux prendre le maquis.
4: Oui, et prendre le livreur, mais.
0: Par contre, j'adore la bouffe libanaise.
2: Ah, ça n'a rien à voir.
0: Du houmous, la salade là, de persil plat et de coriandre. Oh là là, j'adore.
2: Ah ouais, d'accord. Mais pourquoi vous n'inviteriez pas chez vous Roselyne Bachelot pour vous réconcilier?
0: Ah bah, si vous voulez, je vous invite sur la plus belle terrasse de Paris. Très bien. Mais vraiment.
2: Mais pourquoi vous habitez pas à Paris, vous?
0: Non, mais j'ai des amis qu'on.
5: Non, mais c'est chez vous, patron.
0: Qu'on immobilier à Paris.
1: Bah, écoutez, ça
5: fait. Il va inviter Roselyne chez vous, en fait.
3: T'as qu'à installer un petit réchaud en face de la Joconde dans le musée du Louvre, comme ça tu seras pas dépaysé.
1: Eh bien, écoutez, l'invitation est acceptée.
2: C'est quoi cette plus belle terrasse de Paris dont vous parlez?
1: Est-ce que vous voulez ça? C'est notre intimité à mon fils et moi. Hein?
0: Bon, mais je dis vrai. Mais je dis vrai.
2: Mais c'est quoi, c'est où? Mais c'est quoi cette plus belle terrasse?
5: Mais c'est les genoux de Stevie. C'est les genoux de Stevie.
1: C'est un lieu privé.
0: C'est un lieu privé.
2: On est jaloux, Bernard et moi, on n'a pas
0: été. Sur les hauteurs de Paris.
2: Mais qui a? C'est chez qui? C'est chez qui?
0: C'est l'un de mes amis qui n'est pas souvent à Paris. J'ai un très bel appartement. Une énorme terrasse de 100 mètres carrés, je crois.
2: Encore une vieille qui est à l'hôpital.
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2: Question à destination de Monsieur Rioux, parce que je le trouve calme aujourd'hui par rapport.
7: Pardon, vous avez oublié le début de l'émission.
2: Ah non, franchement, d'habitude,
7: il
2: nous raconte sa vie.
5: Ça va venir.
8: Mais il a peut-être rien vécu cette semaine.
2: Ah, c'est ça.
7: Il a rien vécu. T'as quel âge?
5: 44 ans.
7: Il a rien vécu.
5: J'ai tout à découvrir.
7: Alors, je t'explique. J'ai deux objectifs avec toi pour cette nouvelle saison.
5: Oh, j'ai peur.
8: Tout est plus fait.
7: Non.
8: Ça va pas.
5: Non.
7: Excuse-moi, j'ai du goût. Donc non.
2: Vous en aurez encore plus.
5: Moi, je déteste ça.
8: Est-ce que tu as fait l'amour?
3: Mais la renfort,
7: je voudrais obtenir...
2: Attendez, qu'est-ce que vous détestez, là?
5: Je peux le
7: faire. Il déteste se faire sucer.
5: Je déteste me faire sucer. Non. Mais moi, j'adore lécher.
8: Est-ce que tu as...
7: Fabrice fait un malaise.
5: J'adore les chouilles.
3: En position.
7: Non,
8: mais Johan, est-ce que tu as souvent eu l'occasion de faire l'un ou l'autre?
5: Oui, alors, oui. C'était à Saint-Malo, on arrivait à Saint-Malo pour visiter Saint-Malo.
7: En 72.
5: Et puis j'ai pas compris. Elle a commencé à se pencher sur moi.
8: Dans la rue?
7: Moi, je
8: dans la rue à
5: je me rappelle ce moment toute ma vie. Mais j'ai dit, mais qu'est-ce qu'elle me fait, elle?
3: Ben vous devriez employer des termes un peu plus élégants.
7: Alors, c'est pour ça que
3: dire,
7: moi,
3: par
7: je
3: exemple,
7: voulais...
3: Ah. Par exemple, vous pourriez dire une fantaisie buccale.
2: Voilà.
3: Ça, ou, ça a de l'allure.
8: Ou Fabrice, un saint pèlerinage au lieu qui nous a vu naître.
3: C'est vrai.
7: Alors, j'ai le droit de dire quels sont mes objectifs pour Johan Rich.
5: Ah oui, c'est vrai.
7: Pour cette 9e saison des Grosses Têtes.
2: Alors, vous nous avez déjà fait le coup avec Comme J'aime. Hein.
7: J'ai deux objectifs
5: pour
7: lui.
5: J'ai peur, merde.
7: Un, je voudrais qu'il arrête de gesticuler dans tous les sens.
5: Mais je suis stressé.
7: Qu'il se tienne droit.
8: Il faut l'attacher.
7: Qu'il arrête d'être à quatre pattes.
8: Il faut l'attacher.
7: Et le deux, je voudrais qu'il fasse l'amour avec un homme ou une femme. Je pense
3: voir
7: qu'il
3: même
7: aime
3: un animal.
7: Non, je pense chèvre, qu'il aime ouais, les hommes. Et je voudrais qu'il soit épanoui
5: ça
7: sexuellement.
5: Tout va bien.
8: Elle vient de dire,
2: il y a des jeunes hommes au premier rang qui sont

0: catastrophés et même qui ont peur.
1: Je les comprends.
2: Non, mais ça va, tu préfères les hommes ou les femmes?
1: Ils préfèrent les hommes.
0: Et qu'est-ce que vous en savez, vous?
1: Parce que je le sens et je pense qu'il doit. Il sera tellement plus heureux quand il dit.
3: Ah, mais pas les hommes, hein.
4: Mon coming out, Fabrice, ça serait beau. Hein. Tu veux faire l'interview de mon coming out ou pas? Allez, on est parti.
5: Non, mais moi je.
4: Vous faites ce que vous voulez.
6: Laurent,
4: mais vous ne me mêlez pas à mon saloperie.
0: Moi, ma question était sportive.
7: Oui, ben attendez une petite seconde.
4: Ah, je vais trouver.
7: Je peux dire un mot?
0: Oui, monsieur Fabrice.
7: Je vous remercie. Je suis quand même le seul d'entre vous, je pense.
4: J'ai peur encore.
7: Je vais dire une cochonnerie. Attends, mais élégamment. À avoir honoré une dame pendant une émission à RTL.
0: Oh, ah,
7: en direct.
0: Ça, alors, c'est intéressant.
8: Elle travaille à RTL, la dame?
7: Ah, je ne donnerai
4: pas. Comment ça s'est passé? Comment ça s'est passé, Fabrice? Je comprends pas comment.
7: Ça s'est très bien passé.
8: Mais pardon, c'était pendant la pub ou vous parliez au micro?
7: Non, c'était pendant la pub. Ah, c'était pendant les deux.
8: Ah oui.
7: J'ai réussi à parler. Bon,
0: il y avait beaucoup de pubs à l'époque.
7: Puis c'était le soir quand même. C'était au début de ma carrière.
8: Et le réalisateur y regardait.
7: Mais quel joli souvenir.
0: Eh bien, Fabrice, regardez, elle est là. Venir à ma question pour Yoann Rioux.
8: Ah oui, c'était plaisir. Sportif.
0: C'était une question sportive. À l'attention de Madame Bobard, Christiane Bobard, qui habite Marseille. La question concerne un footballeur qui s'appelait Lucien Gamblin. Ça vous dit quelque chose, Yoann Rioux? Lucien Gamblin, ça a été le premier footballeur français à quoi, justement?
1: À jouer avec une seule jambe.
7: À marquer un but en Coupe du Monde.
0: Non, mais...
4: À jouer à l'étranger.
0: Mais c'est vrai que c'était avec l'équipe de France de football que ça s'est passé.
4: Le premier capitaine.
0: Non.
8: Est-ce que c'est le premier qui a arrêté un but?
0: Non plus.
4: Il était attaquant?
0: Ça s'est passé le 9 mars 1919.
9: À tirer un pénalty?
0: Non.
6: À porter des baskets?
0: Non.
4: À être expulsé un carton rouge?
0: Non plus.
7: À avoir des chaussures à crampons?
0: Non, non, non, non.
1: À lever son t-shirt quand il avait marqué un but?
0: Non plus.
4: À marquer contre l'Allemagne?
0: Non.
8: Est-ce que c'est lié au coup d'envoi?
0: Non.
8: À marquer contre son camp?
0: Au coup d'envoi? À marquer contre son camp? Oh. Bonne réponse de Christophe Beaugrand.
8: Le pauvre. Il est resté dans l'histoire pour ça.
0: Eh ouais, Lucien Gamblin est le premier footballeur français à avoir marqué un but contre son camp en équipe de France. C'est terrible.
1: La loose.
0: Face à la Belgique.
1: Mais ce qui parce que ça, normalement, c'est des Belges.
10: Ça, c'est quand même ballot. Je vais vous dire. Je pensais que c'était nous les plus cons et on s'est rendu compte que Lucien Gamblin devait avoir des origines outre-quiévrin.
7: Et le père de Gamblin. Pour les Diables Rouges, sont des bons. Hein.
10: Oh, ils sont pour les Diables Rouges, mais on les a quand même niqués au bout d'un moment.
7: Les Français, on les a embêtés plus d'une fois.
4: J'ai envie de faire un 6 euros tourné. Moi, j'ai pas envie de mettre un contre mon camp, mais j'ai envie de faire un 6 euros tourné.
0: C'est quoi, 6 euros tourné?
4: Je vais vous le montrer.
6: Ça y est.
7: Les premiers rangs reculés.
1: Des sketchs visuels à la radio.
4: Attention.
8: Alors, excusez-le.
1: Déplace-les.
8: Il a déplacé les enceintes.
7: Je quitte mon micro. Hein. Mais tu vas pas faire ça, tu vas te faire mal.
0: Sécurité, sécurité.
8: Faites attention, le premier rang. Évacuez la salle, s'il vous plaît.
7: Évacuez le public.
8: Il va faire Scheim qui se jette dans le public, vous savez.
9: Protégez-vous au premier rang, il va y avoir des excréments.
8: Attention.
4: Finale de la Coupe du Monde au Qatar.
0: Attendez, je n'ai pas compris ce que vous voulez faire.
4: Un 6 euros. Là, vous parlez d'un contre son camp. Moi, je vais faire un 6 euros tourné. Parce qu'un 6 euros tourné, c'est beaucoup plus beau. C'est beaucoup plus romantique. Allez, attendez, je me prépare.
6: Oh là,
4: c'est énorme. Finale de la Coupe du Monde.
0: Je crois qu'on va jamais le revoir.
8: Oh là là, mais il va se péter
7: quelque
8: chose.
7: Non, mais il va y avoir un drame. Attention.
8: Aïe. Oh là là, ça a fait un bruit.
0: Il est fou, ce garçon est fou.
8: Et là, il hurle, donne-moi la balle, mais il n'y a pas de ballon.
0: Direction.
8: Est-ce qu'on pourrait...
1: Mais on est à la radio.
8: Bah, les gens entendent.
4: 10e minute, Yoann Rioux, grâce à une passe de Lucien Gamblin, envoie la France à remporter la 3e Coupe du Monde de son histoire. Mbappé, Rioux, Mbappé, Platini, Zidane, Ruquier, Baffi, Mergo, Yoann Rioux, le héros et le ballon d'or 2023. Applaudissements.
0: En fait, Lucien Gamblin
5: est venu fou.
1: Oh, dis donc, ne regarde pas comme ça, Mergo, c'est toi qui es dîné chez lui, hein, c'est pas nous.
0: Lucien Gamblin, qui était capitaine de l'équipe de France, qui quand même a battu pour la première fois l'équipe d'Angleterre en 1921. Je quand même donner quelque chose de positif le concernant. Il était défenseur, hein, et c'est souvent quand on est défenseur, évidemment, qu'on marque contre son camp.
9: Et puis il y avait un atavisme, son père était collabo.
0: Et il a été le premier à marquer contre son camp en 1919.
7: Une question à Rioux, puisqu'on parlait de l'équipe d'Angleterre. Quelle est l'équipe qui a battu pour la première fois l'Angleterre à Wembley?
4: La Hongrie.
7: Oui, le score.
4: 5-0.
7: Non.
4: 6-0. 4-0.
0: Monsieur Fabrice, si vous voulez reprendre ma place, dites-le tout de suite.
7: Mais j'essaye.
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0: La question concerne la crontella. La crontella, c'est de la pâte à tartiner.
7: Qu'on... Je crois que c'est de la bière.
0: Ah non, ça s'écrit C-H-R-O-N-T-E-2-L-A. La crontella, de la pâte à tartiner qu'on vend et qu'on peut donc acheter au Canada. Mais qu'est-ce qu'on trouve dans cette pâte à tartiner, du la crontella?
1: Oui.
0: Du sirop d'érable? Non.
1: Je veux pas savoir.
9: C'est animal.
6: Du caribou?
0: Du caribou? Non.
9: C'est animal?
0: Ah, ce n'est pas animal.
1: Est-ce que c'est quelque chose?
7: Salé? C'est salé?
0: Ah bah c'est sucré. Non. C'est plutôt du de la. Oh, c'est ni sacré ni sulé.
9: Est-ce que
0: c'est...
9: Des hosties.
1: Ni sacré ni sulé. Le mec... Non mais le... alors l'autre, il est devenu fou. Attends.
6: Ni sacré ni fumé.
0: Fatigué. Vous me fatiguez.
1: Non, t'es devenu fou.
0: Vous me fatiguez. Vous m'épuisez.
1: Moi, je commence à me demander si tu fais pas un AVC depuis 6 mois.
6: L'AVC au fond à droite, hein, pour...
1: Oui, oui, oui.
6: Pour Gérard.
7: Ah bah non.
9: Est-ce que c'est un produit naturel, Laurent?
0: C'est pas faux.
9: C'est végétal.
0: Alors, la pâte à tartiner, elle est évidemment vendue comme une pâte à tartiner, on va dire habituelle, chocolatée, vous voyez, comme le Nutella. Sauf que là, c'est du crontella. Il y a quelque chose en plus.
6: Ah, je sais.
5: Du cront.
6: Du hareng.
1: Mais bien sûr.
7: La poissonnière revient.
1: Nous n'irons pas goûter chez elle. Moi, je vous le dis. Ah, moi, je vais pas chez toi.
9: Viens chez moi, j'habite chez mes parents.
0: La poissonnière revient.
6: Mais oui, est-ce que quand on sait ce que c'est, ça donne envie d'en manger?
0: Ah, ça, vous me le direz après, je peux pas répondre pour vous. Mais ça coûte une vingtaine d'euros, la crontella. Je pense que Laurent Baffi sera pas contre.
1: Et vous, Laurent, vous en mangeriez?
7: Il y a des insectes dedans.
0: Moi, j'hésiterais parce que ça m'a pas porté bonheur.
7: Il y a des insectes?
0: Des insectes,
1: qu'est-ce
0: non.
1: Qu'est-ce qui vous a pas porté bonheur?
0: Le produit qu'on peut trouver dans
1: la
0: crontella.
1: Qu'est-ce que ça vous a fait?
0: Oh, bah, je peux pas dire. Voilà.
9: Donc. Est-ce qu'il y a de l'alcool dedans?
0: Non.
1: Ok, alors ce sont des fruits de mer?
0: Pas du tout. Je pense qu'Ariel... Ariel, elle serait plutôt du genre à dire oui aussi.
6: Ah
7: donc
6: bon
7: c'est végétal.
6: Ah. Pour donc, et moi, je le mangerais?
0: Vous, peut-être... Vous... Oh, je pense que vous, après deux coups à boire, oui.
7: Et moi?
6: À base de fruits, peut-être.
0: Pas du tout.
7: Est-ce que je peux aimer ça, moi, par exemple?
0: Oh, vous aussi, Gérard. Oh, je pense que tous au point où on en est, si on avait un pot de crontella, je crois que...
7: Ça croque sous la dent?
0: Puis ça aurait les conséquences que ça aurait...
6: Oui, à l'huile de ricin.
1: Déjection animale.
0: Non. Non, non.
6: De l'huile d'oricin.
0: Non.
1: Est-ce que c'est quelque chose
7: qui se... Des
0: pruneaux. Non.
1: Est-ce que c'est... Oh, ça y est.
0: Ça le reprend, hein.
6: Ça le reprend, c'est incroyable.
1: Est-ce que ça se mange seul?
0: C'est mieux de faire passer le pot, vous voyez.
9: Du cannabis. Du cannabis.
0: Du cannabis. Bonne réponse.
1: Ah, faire passer le pot.
0: Bonne réponse de Laurent Baffy. En effet...
9: Ça s'appelle de la pâte à défoncer.
0: Au Canada, il est désormais possible d'acheter des pots de pâte à tartiner auxquels on a ajouté du cannabis.
9: Génial.
0: J'ai trouvé cette information dans le magazine Society. C'est une société canadienne qui vient de commercialiser ce qu'on appelle la crontella, qui contient 300 mg d'extrait de cannabis par pot de Nutella. Et c'est assez incroyable, évidemment, parce que évidemment on a le goût du chocolat, mais...
6: Oui. On est défoncé?
0: Ben voilà, oui.
6: Mais 300 mg, ça a l'air chiqui.
1: Oh non, mais l'autre, elle se fait des gros pets.
7: Ben, tartine du Nutella sur ton pet. Ça fera la même chose.
6: Mais Laurent, 300 milligrammes, oui.
9: Non, mais t'as raison, c'est rien.
6: C'est vraiment... Et alors, donc, les enfants peuvent en prendre. C'est pour les habituer petit à petit.
0: Mais non, enfin, voyons.
1: Mais
0: non,
1: c'est pas interdit
6: c'est
1: au Canada.
6: C'est quoi l'intérêt?
0: Non, le cannabis a des vertus au Canada qui sont considérées comme
1: dans le monde entier.
0: Comme médicales.
6: Oui, mais là, on prend pas un petit déjeuner pour se soigner.
0: Le produit vendu notamment à des fins médicinales n'est trouvable qu'au Canada où la législation sur le cannabis est plus souple. Oui, ça c'est sûr que chez nous en France. La marque devrait toutefois faire face à la fureur de Ferrero parce qu'il paraît qu'évidemment chez Nutella ils sont pas tout à fait d'accord.
1: Ah bah oui pour le Tella.
0: Oui bah oui parce qu'ils trouvent qu'on détourne évidemment leur marque et que c'est pas normal qu'on trouve du cannabis dans le Nutella. Vous voyez.
9: Alors que chez l'ambassadeur ils prennent de la coke.
0: Mais en tout cas vous en goûteriez.
9: Très volontiers.
0: Vous voyez j'en étais sûr Ariel aussi.
6: Oui, mais 300 mg, ça...
1: c'est pas assez pour elle.
0: Je me doutais qu'elle chutait au crontel.
1: Attends.
9: Moi, je goûterais pas.
1: Dans 2 mois, on va la voir arriver avec des dreadlocks.
6: Après le crontel.
9: MC Dombal.
6: Non, mais...
1: MC Dombal.
6: Non, mais tout à l'heure, je vous ai dit du hareng, parce que un peu plus bas, sur la côte est des États-Unis, il y a une fameuse pâte qu'on ne trouve que là. Et qui est à base de...
0: Hareng.
6: Non. C'est à base de clams. Et ça s'appelle...
5: Mais quel rapport avec le
6: clam? Ça s'appelle le clamacho. C'est à base de clams et on peut en trouver...
11: Excusez-moi, j'ai la nausée, là.
12: Cannabis, Nutella, clams et harangues, là.
0: Ah oui, on va aller vomir.
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15: Elle veut que justice soit rendue et que la vérité éclate. Flavie Flamand a porté plainte contre Patrick Bruel. Elle l'accuse de l'avoir violée alors qu'elle n'avait que 16 ans, des faits qui remonteraient à 1991. Le chanteur reconnaît une relation épisodique mais réfute les accusations de viol. Il assure par la voix de ses avocats ne jamais avoir imposé un rapport à l'animatrice aujourd'hui âgée de 51 ans. Pas de variant, plus transmissible ou plus dangereux, la ministre de la Santé rassure. Après l'analyse de la souche de l'antavirus détectée chez une Française qui était à bord du paquebot de croisière, aucun élément ne laisse penser à l'apparition d'un variant plus dangereux, explique Stéphanie Rist après séquençage complet mené par l'Institut Pasteur. Le porte-avions Charles de Gaulle et son escorte sont arrivés au large de la péninsule arabique, annonce de la ministre déléguée aux armées, Alice Ruffo, qui précise bien que le porte-avions français n'est pas dans le détroit d'Ormuz, mais se tient prêt en cas de déclenchement d'une mission neutre pour y rétablir la navigation. Un cessez-le-feu prolongé de 45 jours entre le Liban et Israël annonce ce vendredi soir au deuxième jour des discussions entre les deux parties à Washington. La trêve devait s'achever dimanche, trêve violée à de multiples reprises par l'armée israélienne depuis son entrée en vigueur il y a près d'un mois. Ce soir encore, le Liban annonce la mort de 3 secouristes dans une frappe de l'État hébreu. Le président chinois lui accepte l'invitation de Donald Trump. Xi Jinping se rendra aux États-Unis à l'automne. C'est ce que dit vendredi soir son ministre des Affaires étrangères. Le président américain lui revient tout juste de Pékin. Il dit y avoir conclu des accords commerciaux fantastiques. En France, les obsèques de Chloé à Ferrand-Ardenois dans l'Aisne ont réuni des centaines de personnes. Ce vendredi, un dernier hommage à cette collégienne de 14 ans tuée la semaine dernière sur le chemin des cours. Le suspect de 23 ans lui a été mis en examen pour assassinat et viol sur mineur. Une palme d'or surprise au Festival de Cannes pour John Travolta. Palme d'honneur remise ce soir sur La Croisette. Elle vient récompenser l'ensemble de l'œuvre de la star américaine. C'est au-delà d'un Oscar, réagit John Travolta qui a vu son premier film comme un réalisateur être projeté hors compétition. La météo, un peu de répit pour ce samedi. Le temps va rester très frais mais sera plus sec dans l'ensemble. Quelques ondées possibles tout de même dans le sud-ouest, dans la matinée et sur les côtes de la Manche. Dans l'après-midi, les températures 12 degrés à Aurillac pour la maximale, 14 à Mulhouse, 15 à Amiens, 16 degrés à Biarritz, 17 à Paris, jusqu'à 20 degrés sur la Côte d'Azur. Enfin, les courses et le quintet ce samedi après-midi sur l'hippodrome d'Auteuil. 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
0: Pour quelle raison de nombreux journalistes français se sont intéressés aux deux Italiens, Guido Vincenzo Ponzio et Francesco Lopez?
16: C'est récent. Ce sont des noms les Italiens, ça, Lopez.
0: Ce sont des vrais Italiens, oui. Guido Vincenzo Ponzio et Francesco Lopez.
17: Et on s'intéresse à eux en ce moment?
0: On ne va pas s'y intéresser très longtemps, mais en tout cas, c'est vrai que de nombreux journalistes français ont vu leur nom et étaient intéressés par leur nom.
16: Ce sont les enfants de cœur du pape?
0: Du tout.
17: Ponzio. Ça se passe en Italie?
0: Oui, ça se passe en Italie. Oui.
17: Ponzio et Lopez, c'est leurs noms qui sont intéressants?
0: Ponzio et Lopez, c'est pas leurs noms qui sont intéressants, on a forcément vu leur nom et les journalistes français ont vu leur nom, ça c'est sûr.
16: Ah oui, ils ont inventé.
17: Pardon, c'est lié à du sport?
0: C'est lié à du sport.
16: Ah bah voilà une question pour toi alors.
0: Oui. Ponzio et Lopez, vous devriez les connaître.
5: Le sport qu'ils font ensemble.
17: C'est des tennisman?
0: Des testisman, oui.
16: Ce sont des footballeurs,
17: et
16: des footballeurs.
17: Qui jouent avec leur propre boule. Des testisman.
0: Avec des coups de braguette.
17: C'est pas lié au marathon de Rome de dimanche dernier?
0: C'est lié.
17: Oui, le monsieur Ponzio a fait le même temps que moi, la même seconde que moi, 6h50 et 56.
16: Putain, il est mégalo le mec, hein.
17: Mais c'est ça, parce que j'ai regardé sur le Corriere dello Sport, j'ai fait le même temps que lui et Lopez, il finit derrière moi.
0: Bonne réponse de Johan Rioux.
6: Ah!
0: Parce que oui.
16: Oh non, mais non.
6: Ah, voilà, ce
7: sont des questions perso maintenant.
0: Mais vous n'allez peut-être pas y croire, mais Yoann Rioux, j'ai vérifié dans la presse italienne et y compris dans la presse française, car on a les résultats du marathon de Rome. Et Yoann Rioux est arrivé 6943e.
12: Oui, bah, il est arrivé.
6: Ah bon, c'est bien.
16: Il y a un mec qui l'a roulé pendant 42 kilomètres.
0: Le 6942e s'appelle Guido Vincenzo Ponzio. Oui. Et le 6944e, Francesco Lopez. Il a fait 6h50.
12: Combien de partants, Laurent? Parce que c'est pas le tout d'avoir le...
0: 11 030 participants.
12: Eh ben, pas mal, au milieu, ouais, bien, presque.
0: Ah non, parce qu'il n'y en a que 6950 qui sont arrivés.
6: Ah oui.
5: Ah, c'est moins bien.
12: Et Johan était combien?
0: 6943e.
6: Ah oui.
17: Il avait 40. Alors, il va t'arriver un truc de fou.
12: C'est pas, c'est
0: il
12: pas
0: avait
12: moi,
0: que 7 derrière lui.
17: Oui. Ah ouais. Après, après, il était dans des voitures funéraires.
0: Mais quand même, il est allé au bout.
6: Ouais. Oui, oui, mais alors
12: moi, je trouve ça droit, bravo, formidable.
6: Est-ce qu'on a le droit de ne pas courir et de juste se promener, quoi? Parce que si on arrive 6900.
0: J'ai fait le calcul, Ariel, pour répondre à votre question.
12: Ça fait du combien, là?
0: C'est 42 km.
17: Oui, 4280.
0: Comme vous avez mis 6h50, j'ai fait le calcul. Vous avez fait du 6 km/h.
12: Oui, mais pas mal.
17: J'ai commencé super.
16: Ah bah attends, Johan, avec le ventre que tu as, t'as un déambulateur pour le poser.
0: Non mais ça, oh, non mais fou. Regardez l'autre, qui sait de quoi il parle.
16: Ah bah oui. Ah non, attends. Non.
12: Oui mais Bernard ne fait pas de marathon, il est lucide.
16: Bah oui.
0: Vous pourriez peut-être nous faire les commentateurs italiens qui voient Johan Rioux pour la première fois dans le marathon de Rome.
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5: Mais alors, il y a une pause déjeuner pendant ce marathon ou pas?
16: Parce que si ça
17: parce que le temps limite, c'était 7 heures. Donc, au bout de 7 heures, si t'arrives pas, bah, ils ferment tout, les camions poubelles.
0: Ah, oui, il faut mettre moins de 7 heures.
17: Alors, ça dépend des marathons. À New York, c'était 7h40. Là, à Paris, c'est encore plus, je crois, Paris,
12: vous
17: c'est
12: 6 heures. Vous renseignez, Laurent?
17: Et donc, c'est terrible. Même, mais c'est vraiment, il faut vraiment faire attention. Tu vois, heureusement, j'ai pas eu de problème gastrique, ça arrive souvent. Heureusement, énormément, parce que le corps se relâche, quoi. Et moi, en fait, mon corps, il se ferme.
0: Pas de détails, monsieur Rioux.
12: Ce matin, c'est récurrent, quand même. On va faire une pause sur le sujet pendant 20 minutes, non?
0: Alors, j'ai quand même une vraie question à propos du marathon, parce que le marathon de Rome, tout comme celui de Paris, hélas, je vous le signale, je veux pas diminuer vos mérites, monsieur Rioux, mais ce sera une question pour Simon Borderie, qui habite Embrun, dans les Hautes-Alpes. Mais le marathon de Paris, tout comme le marathon de Rome, ne figure pas dans le World Marathon Major, c'est-à-dire les marathons qui comptent officiellement dans les championnats du monde du marathon. Il n'y a que, pour cela, il faut le dire, c'est un club très très fermé, il n'y a que 1, 2, 3, 4, 5 villes qui comptent dans le World Marathon. Lesquelles?
16: New York, Singapour.
12: Sydney.
0: Alors New York, oui.
5: Tokyo. Singapour.
16: Sydney.
0: Sydney, non. Tokyo, oui.
17: Ça pour ça sur Sioul. Chicago, Boston.
0: Chicago, oui. Boston.
16: Puis il y a le marathon, ils vont de pressing en pressing. Le marathon laveur.
5: Mon Dieu.
0: Oh non,
12: moi je préférais encore les chiottes.
0: Alors moi aussi, Muriel.
12: Ah ouais, alors là, tant qu'à faire. Franchement, alors là.
16: Ah bah vous allez en avoir.
17: Jacob Delafont se réveille.
0: Vous m'avez dit Boston, c'est vrai. Vous m'avez dit New York.
16: Melbourne.
0: C'est
12: vrai. Il en manque une, là.
6: Est-ce qu'il n'y aurait pas dans
0: Chicago,
6: la neige.
0: Chicago, Tokyo, oui.
6: L'Alaska.
0: Et il manque une ville européenne, une grande ville européenne.
17: Berlin,
0: vous me l'avez dit aussi.
16: Londres,
0: voilà les grands marathons. Hélas, Paris n'est pas encore dedans et Rome non plus.
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19: J'ai une petite blague.
0: Allez-y.
19: Alors, c'est un couple belge qui se fait arrêter par la police. Donc, le gars, il est au volant, il se fait arrêter par la police et il dit « Bonjour, je vous arrête parce que vous étiez en excès de vitesse ». Et le gars, il lui dit, ben non, pas du tout, je roulais tranquillement, j'ai pas dû faire attention. Et sa femme lui dit, ben si chérie, tu m'as même dit que tu t'en foutais parce que on craignait rien et que t'avais envie de prendre du plaisir. Alors là, le flic, il note, ok, machin, bon, il voit qu'il était bien en excès de vitesse. Ensuite, le flic, il dit, par contre, vous avez vu que derrière, vous avez votre feu qui est pété. Et il dit, ah, j'ai pas fait attention, j'ai pas vu, je ne savais pas, on a dû me le casser entre-temps. Et sa femme qui lui dit, bah non, non, ça fait au moins 2 mois que c'est comme ça. Et quand je te l'ai dit, t'as dit, ouais, j'ai trop la flemme. Et puis en même temps, je m'en fous de ce qui se passe autour. Et là, le mec, il regarde sa femme et il lui dit, tu vas la fermer maintenant? Et le flic, il dit, madame, ça fait longtemps qu'il vous parle comme ça. Non, seulement quand il est bourré.
0: Et c'est un sketch
8: de... Oui, de Fernand Reynaud.
0: C'est le sketch de Fernand Reynaud. Vous êtes en train de nous sortir un sketch de Fernand Reynaud.
19: Alors, je suis désolé, mais j'ai vu cette blague sur TikTok quand je scrollais dans les toilettes.
8: Tout est lié.
0: Fernand Reynaud, qui était un humoriste des années 70, en faisait un sketch qui durait 10 minutes. Ouais. Avec un couple, il y a des moteurs qui nous suivent. Ouais. Voilà, mais très bien, vous nous l'avez fait courte et on l'accepte comme ça. Moi, je vais vous parler de bougies maintenant. Et on revient.
8: Fernand Reynaud.
0: On revient à l'actualité pour Olivier Tillman, qui habite Catillon-sur-Sambre, dans le Nord. Où est-ce qu'on voit le plus de bougies cette semaine?
16: À Versailles.
0: À Versailles, non.
20: Ah, il y a les candélabres.
21: Dans une cathédrale?
0: Dans une cathédrale, non.
21: Des bougies ou des cierges?
16: Où on voit le plus de bougies à Versailles?
0: Alors, des bougies, parce que les cierges, c'est dans les églises, et il ne s'agit pas d'églises.
21: Ah, ouais. c'est pour un anniversaire d'une mort, de quelque chose?
16: C'est un rapport avec les Jeux Olympiques?
0: Non.
21: Est-ce que c'est religieux? Sur le gâteau de Brigitte Macron?
0: Ah non.
16: On voit que t'aimes les femmes, toi.
21: Et c'est à Paris,
0: Ce n'est pas à Paris.
16: C'est pour éclairer?
0: C'est pas pour éclairer.
21: C'est en France?
0: C'est en France.
21: C'est dans le sud?
0: Alors dans
16: à Lourdes? Non.
0: Plutôt dans le sud, mais pas que dans le sud.
22: C'est par rapport à l'actualité maintenant.
0: Ah oui, c'est lié.
16: C'est les gens qui les mettent sur les fenêtres.
0: Sur les fenêtres, non.
16: C'est pas au même endroit.
0: Si, c'est au même endroit.
21: C'est au même endroit,
22: mais. On est quel jour? Est-ce qu'on célèbre quelque chose?
0: Peu importe, c'était hier, aujourd'hui, demain, cette semaine.
16: Pour défendre le climat?
0: C'est-à-dire?
16: Je sais pas.
20: Ils vont écrire une phrase en bougie.
22: Attends, il y a plusieurs bougies. Il y a les bougies de voiture.
0: Oui.
22: Et il y a les bougies pour...
0: Les bougies poches. Non, c'est pas les bougies de voiture.
21: Ah, c'est des gens qui veulent défendre le climat et qui s'éclairent à la bougie?
0: Non, mais il y a un lien avec le climat.
21: Alors, c'est pour dire, on est contre la pollution.
0: Pas du tout.
16: C'est contre les éoliennes parce que ça éteint les bougies.
0: Ah non, il y a vraiment... Il y a vraiment un but précis.
16: Ah, c'est pour...
21: C'est pour
16: réchauffer les vignes.
0: Pour réchauffer les vignes. Bonne réponse de Gérard Jugnot.
22: J'ai entendu. Est-ce que vous savez que j'avais la réponse?
0: Eh bien, pourquoi vous ne l'avez pas dit alors?
20: Et j'ai la preuve, il est écrit ici sur sa feuille, dans les vignes.
19: Parce que je préférais être con, sinon je vais être trop sérieux, j'ai pas envie.
0: Et oui, les cultivateurs, les vignerons plus précisément, craignent le gel, les températures passant sous 0 degré, alors qu'il a fait très très beau il y a 15 jours. On est plutôt en avance en termes de vignes, de bourgeons, d'arbres fruitiers, de raisins aussi.
16: Mais bon, muguet, moi j'ai déjà du muguet depuis 8 jours sur mon balcon.
0: Vous avez du muguet sur votre balcon?
16: Oui, quand on me bluffe, je le replante. Et là, il est en train de mourir.
22: Et on va te retrouver dans la rue le 1er mai pour le vendre?
16: Non,
21: il est déjà mort. Mais ils vont cramer leurs vignes plutôt, non?
0: Non, les bougies réchauffent les vignes.
21: Imagine, il y a une bête, un petit renard, quelque chose.
16: Ils ont peur du froid, du feu.
21: Mais ils renversent la bougie, tout crame.
22: Mais ils doivent protéger les enclos pour que les renards ne rentrent pas.
21: Comment tu sais qu'il y a les enclos, tu n'es même pas au courant des
16: bougies. Surtout les sangliers.
20: De toute façon, Isabelle, si ça vous plaît pas, vous allez sur place, en une phrase, elles sont toutes éteintes et vous rentrez chez vous.
0: Oh, ça, elle n'a pas aimé.
16: Alors.
21: J'espère que quand il aura mon âge, on pourra se moquer de lui aussi et que sa carrière ne sera pas déjà.
0: Mais oui, ça rien à voir avec l'âge.
20: Et vous savez pourquoi ça ira? Non, parce que ça s'appelle l'autodérision.
21: On me le fait assez. Mais quand c'est drôle, je ris. Mais
20: non. J'oubliais que vous aviez le monopole de l'humour, madame.
22: Arrêtez de vous engueuler, moi.
0: Je ne sais pas pourquoi elle n'aime pas le Belge.
20: Et comme c'est réciproque, on s'entend bien.
0: Mais c'est vrai, vous n'aimez pas les petits nouveaux, hein?
19: Moi-même bien.
22: Je pense qu'elle aimerait bien un petit sandwich à Adil Tommy.
21: Moi aussi, hein.
0: Vous avez envie d'un sandwich à Adil Rami, mais enfin, un petit cornichon.
20: Allez. Ça paye pas de mine, mais ça fait le travail, hein.
19: Mais vous savez qu'ils se regardent même pas. Moi, je suis au milieu, j'ai des bonnes ondes. Là, je sens aucune onde dans le couloir.
0: J'ai fait exprès, d'ailleurs, pour pas qu'ils se voient. Vous voyez, c'était ça mon plan de table.
21: Ouais, mais j'entends.
22: Bonne ambiance.
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24: Oui, bonsoir.

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1: Mais êtes-vous bon en géographie? Pas seulement en géographie. Je ne vous dis pas quel est l'autre domaine qui a fait connaître cette rivière, célèbre rivière, marquant la limite entre la Normandie et l'Île-de-France.
2: Le Couesnon.
1: Le Couesnon, non.
2: Ah, c'est en la Bretagne, la Normandie.
1: De quelle rivière s'agit-il?
3: Elle est toute petite.
1: Ah bah, elle est toute petite. Elle fait quand même 112 km de long, hein, cette rivière.
4: C'est pas la Dive?
1: La Dive, non. Elle naît en Seine-Maritime, dans le pays de Bray, près de Forges-les-Eaux. Elle rejoint la Seine dans l'Eure.
4: L'Avre?
1: Comment vous dites?
4: Havre.
1: Havre, non. Et elle est célèbre pour autre chose, évidemment.
5: La Vire, non?
1: La Vire, non plus.
3: Elle est célèbre pour une bataille?
1: Pour une bataille, non.
2: Elle est dans le titre d'un roman?
1: D'un roman, non.
4: D'un film?
1: Dans le titre d'un film, non.
2: D'une pièce de théâtre?
1: D'une pièce de théâtre. Non, faites les domaines des uns et des autres. Et vous
4: d'un
1: allez...
4: tableau?
1: D'un tableau, oui.
4: Hector, autoroute.
6: Je n'en sais rien, je n'en sais rien.
3: Ouais. Un tableau de quel siècle?
1: Ah, un tableau du 19e, on va dire les années 1890. Et pas seulement un tableau, parce qu'il y a à peu près 23 toiles qui représentent cette rivière.
4: C'est des toiles de Monet.
6: En Normandie?
1: Pardon?
4: C'est Monet?
1: C'est Monet, absolument.
4: Alors, Hector.
6: Mais je sais pas.
4: Hector. Une rivière peinte par Monet.
6: C'est de la géographie, c'est pas de la peinture.
1: Oh bah.
6: Ben oui, le nom de la rivière, franchement.
1: Ben bah non, c'est le titre de la toile, pardon.
6: Oui, mais il faut comprendre, Monet, c'est une époque de la figuration dans laquelle on s'intéresse plus du tout au sujet. Donc finalement, ça va devenir abstrait. Voilà, c'est plus porteur d'un récit biblique ou chrétien ou même psychologique ou romantique. Finalement, c'est plus que des taches. Et les taches, ça devient des couleurs.
2: C'est parce
6: et
2: que
6: c'est
2: que
6: là où
2: rien,
6: Monet commence son œuvre.
4: On aimerait le titre quand même.
5: Ouais. Cherche en même temps.
6: Il y a des titres, mais les titres, c'est rien dans un tableau. C'est comme la poignée pour une valise. On ne faut pas confondre la poignée avec la valise. C'est comme le vous confondiez, mais c'est, ça c'est rien le titre d'un
4: est-ce
6: tableau.
4: Est-ce qu'il y a le coup la Giverny? Sur la poignée, oui. Tu ne soulèves pas la valise. Hein.
6: Mais justement, tu ne soulèves pas la valise. Mais il n'empêche que la richesse du concept, elle est dans le concept, elle n'est pas dans la poignée. Et confondre le nom avec la chose, c'est une erreur.
4: Qu'est-ce que c'est la poignée,
6: c'est
4: la théorie, réponse de la rivière?
1: Qu'est-ce que vous dites?
6: C'est une théorie que j'ai depuis très peu de temps. Ce truc.
3: Que tu viens d'inventer.
1: Depuis 30 secondes.
6: Non,
3: la
6: non,
3: mauvaise
6: mais c'est vrai.
3: Foi.
6: Non. Soyez un peu sensuel.
3: Mais comment tu peux dire?
6: Mais comment je peux dire? Je peux le dire.
3: Ce qui compte pas. Avec une telle arrogance.
6: C'est pas de l'arrogance, c'est de la pédagogie. C'est pas de l'arrogance, c'est de la pédagogie. Il s'agit non pas d'aimer la peinture, mais de la faire aimer. Pour la comprendre, il suffit de lire Wikipédia. Moi, avec moi, c'est pas du Wikipédia, c'est pas des informations. C'est une sensibilité que je fais vibrer. Et c'est ça s'appelle la critique d'art. Et c'est pas ma promotion, c'est ma passion. Ok?
1: Ok.
4: Ok. Mais ça nous donne
6: non,
4: pas
6: non.
4: le titre.
6: Non. Eh ben, je sais pas le titre.
4: Est-ce que c'est l'ordre?
3: Et là, tu nous feras perdre 300 euros.
1: Eh ben, voilà, exactement. Euros. En plus, c'est un tableau qui était dans l'actualité il y a quelques semaines, merde. Puisque quand même, il a atteint entre 30 et 50 millions. Ah. Il a été mis en vente le 12.
5: Est-ce que ce serait pas la Divonne?
1: Non, la Divonne, non. Non, non. Alors, on voit des arbres et une rivière, puisque il y a le nom et des arbres et de la rivière dans le titre de ce tableau, peint en 24 exemplaires, 23 ou 24, par Claude Monet.
4: La photocopie?
1: Et non.
4: C'est et des peupliers, les arbres?
1: Des peupliers, oui.
4: Donc,
1: bravo.
4: Des peupliers penchés sur
6: l'heure.
1: Comment?
6: L'heure.
1: L'heure, non.
4: L'Orne?
1: Non, non.
4: L'Isette?
1: Non.
4: L'Yveline?
1: Et cette rivière marque la limite entre la Normandie et l'Île-de-France. Elle rejoint la Seine près de Giverny. Voilà pourquoi Claude Monet.
4: La Balkanie?
1: Non, non. et d'ailleurs, cette situation,
6: bonne,
1: cette situation géographique a marqué l'histoire au Moyen-Âge avec une construction de toute une série de places fortes sur chacune des rives de cette rivière. Et effectivement, elle traverse l'Orne, l'Oise, la Seine-Maritime, les Yvelines et le Val d'Oise, les Hauts-de-France, l'Île-de-France, la Normandie, Gisors, Gournay-en-Bray sont des villes qui se trouvent sur cette rivière qui s'appelle, c'est en quatre lettres, hein, monsieur Barbier.
4: L'Avon?
1: Comment vous dites?
4: L'Avon?
1: Non, non, on fait pas de pub pour les produits et les savons. C'est allez, pas l'Avon.
4: J'ai tenté l'Avre pour Verneuil-sur-Avre.
1: Non plus, non plus. Non, frontière historique entre la Normandie et l'Île-de-France.
5: Donc c'est pas l'heure.
1: C'est pas l'heure.
3: Il y a un H dans les noms.
1: Il n'y a pas de H, mais on n'est pas au jeu du pendu, hein, autant vous dire. Et c'est vrai que c'est une toile qui a été vendue, enfin, une des 23 ou 24 a été vendue il y a quelques semaines chez Christie's aux enchères. Et au moins pour ça, vous devriez la connaître, monsieur Obalk.
4: Oui, la Dôle?
1: pardon.
4: La Dôle.
1: Dôle, non. Elle prend sa source à Compainville, si ça peut vous aider.
2: Oh bah non,
1: ça
2: pas vous aide.
1: Bien sûr, tout de suite. À quelques kilomètres au nord de Forges-les-Eaux, vous voyez. Elle coule en direction du sud-est de la Normandie. Après Gournay-en-Bray, elle s'oriente vers le sud. À Gisors, elle prend vers l'ouest. Là, elle reprend la direction du
4: la
1: sud.
4: La Waze.
1: Non. Après, elle longe Saint-Clair sur, bah, je vais pas dire sur quoi parce que c'est le nom de la rivière.
6: Ah,
1: et puis après, il y a Giverny.
5: Est-ce qu'il y a des truites
1: et
5: dans cette rivière?
4: Ça peut nous aider, ouais.
1: Et sur la quasi-totalité de son parcours, elle marque cette rivière, la limite entre la Normandie d'une part, l'Île-de-France et les Hauts-de-France d'autre part. Vous voulez les communes qu'elle traverse?
4: Oui. Ah oui.
3: Ah non, mais
4: surtout,
3: ça,
4: surtout celles qui ont le nom avec la rivière dedans.
3: Ah oui, c'est ça.
5: Alors, c'est pas l'Aube?
1: Non, Compainville, le Tir, Ribeyre-Près, Serqueux, Forges-les-Eaux, La Bellière, Saumon-la-Poterie, tout le monde descend. Ménerval, Doudoville, Dampierre-en-Bray, Goncourt-Saint-Étienne, Cuis-Saint-Fiacre, Saint-Quentin-des-Prés, Ferrières-en-Bray, Gournay-en-Bray, Neufmarcher, Bougevilliers, Bazincourt-sur-Aisne.
4: Non, mais arrêtez. Bazincourt-sur-quoi, vous avez dit?
1: J'ai rien dit.
4: Bazincourt-sur-Aisne.
1: Non, j'ai rien dit.
4: Bazincourt-sur-Aisne.
1: J'ai failli me vendre.
4: Bazincourt-sur-Aisne.
1: Non, il a mal compris, heureusement.
4: M. L.
1: Non. Non, mais écoutez, monsieur Obal.
6: Ça va pas.
1: Monsieur Obal.
6: Ça va pas, non.
1: Vous êtes venu ici en tant que.
6: Spécialiste
2: de la peinture.
1: En tant que spécialiste de
6: la peinture, pas de la géographie.
1: Enfin, quand même, le titre de ce tableau, en plus, monsieur Barbulier vous en a trouvé la moitié, peuplier, vous voyez.
6: Ah oui, c'est pas mal.
1: Alors, les peupliers, sur quoi?
4: Sur l'Erde?
1: Non.
4: On va. Pas l'Elbe?
1: On va donner 300 euros et regardez, il y a quelques mains qui se lèvent dans le public, allez. Monsieur Gazan, pour un chèque supplémentaire de 100
5: balles.
1: Il y a des normands. Alors voilà, il y a un monsieur au premier rang, il y a une dame là-bas.
4: Bonjour monsieur, comment vous appelez?
7: Je m'appelle Denis.
4: Et Denis, la réponse est?
7: Lepte.
1: Peuplier sur Lepte, voilà le célèbre tableau de Claude Monet, qu'Hector Obike a ignoré. Marcella, est-ce que vous pouvez passer ce tableau à Hector?
6: Oui, quand que je regarde, que je me cultive.
1: Que au moins il sache.
6: Que je sache quelque chose, enfin.
1: Qu'il reparte pas idiot, vous voyez.
3: Ouais.
1: Comment vous trouvez ce tableau, monsieur?
6: C'est une très belle série.
5: C'est un faux.
6: En fait, il a fait plein de tableaux qui non seulement sont vraiment des séries et pas seulement un même sujet. Ça veut dire que c'est la même composition et il a fait ça 2-3 ans avant les cathédrales de Rouen.
4: Ah bah tu connais Rouen, tu vois.
6: Ouais, voilà. C'est une très belle série, ce tableau-là.
1: Ah oui.
6: Mais
1: oui.
6: Vraiment.
1: Comment il s'appelle, ce tableau?
6: Machin, c'est un nom inepte.
3: Ah, bravo.
1: Ça, c'est joli. Peuplier sur l'Epte, c'est effectivement un tableau de Claude Monet.
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1: Je vous demande dans quel célèbre livre trouve-t-on pour la première fois cette expression « rien de nouveau sous le soleil ».
4: C'est un livre français?
1: Un livre français, non.
8: C'était pas dans un livre pour enfants?
1: Ah non.
4: Est-ce que c'est un livre britannique?
1: Ah non, c'est plus ancien que ça.
8: La Bible?
2: C'est romain?
1: Alors la Bible, pas tout à fait.
8: L'Ancien Testament?
2: L'Évangile.
3: L'Ancien Testament,
1: alors,
3: oui.
1: Pas l'Ancien Testament.
8: La Torah? Les pages jaunes? Les trois
3: le
8: Suisses,
3: Coran.
8: La redoute?
3: Le Coran?
8: Moi je les confonds toujours tous. Hein.
9: Le Nouveau Testament.
8: Ah, le truc de Noël, là, des pompiers.
1: Alors, on est plus près de
9: l'Ancien... Les sectes des apôtres.
1: On est plus près de l'Ancien Testament que du Nouveau, mais...
8: La Gazette de Jéhovah?
1: Non.
3: Les Tables de la Loi?
1: Non, mais c'est un nom bien précis, ce que je vous demande.
3: À l'Ancien Testament?
1: Non, justement.
9: Mais arrête d'hurler.
3: À l'Ancien Testament?
8: Plus elle se prend, plus elle hurle.
9: C'est en hébreu?
1: Alors, c'est en hébreu, oui. Ça a été écrit par Salomon, quand même.
8: Ah. Salomon,
9: vous êtes juif?
8: Mais non.
9: Par le chauffeur de Louis de Funès?
10: Le Temple de Salomon.
1: Mais non, mais tout le monde connaît ça. C'est le livre de la Bible hébraïque et donc de l'Ancien Testament qui s'appelle...
3: La Torah.
1: Non.
8: Ça s'appelle... Ah, la Gazette du Sentier?
1: Mais non.
3: Le Décaméron?
1: Mais non. En fait, je pense
9: que... La semaine
1: que...
9: de Suzette.
1: Est-ce que c'est... Comment vous dites, monsieur Junior?
9: C'est le...
1: La semaine de Suzette. Ah, vous en êtes là.
9: C'est très vieux. Alors, Laurent, pardon, est-ce que c'est un mot qui est utilisé pour désigner autre chose aujourd'hui, une expression?
10: Le livre de Job?
1: Non.
9: C'est vraiment très religieux, du coup.
1: Ah, c'est religieux, mais c'est quand même très, très connu.
3: La baraka?
1: Ah, non.
3: Baraka. Non, c'est un nom qui veut dire la Genèse.
1: Non, ça veut pas dire la Genèse.
8: T'avais acheté le magazine?
1: Ça veut dire...
10: L'étape de la loi?
1: Ça veut dire celui qui s'adresse à la foule, si vous préférez.
10: Ah, bah, voilà.
1: Et en fait, je pense que vous lisez le nom de ce livre régulièrement sans savoir de quoi il s'agit.
9: L'almanach?
1: Non, pas l'almanach.
9: Attendez, pourquoi vous dites qu'on le lit régulièrement?
1: Parce que moi-même, je dois reconnaître...
10: Le journal?
3: Le journal?
1: Moi-même, je dois reconnaître que j'ignorais... on va dire, exactement de quoi il s'agissait.
11: Donc là, tout il s'agit des premiers états.
8: Il y a, des cas dedans.
9: Ça veut dire qu'on l'utilise dans une expression, peut-être.
1: Non, mais souvent, on dit selon, et on
11: selon
1: utilise...
11: les évangiles.
12: Ah, selon Saint quelque chose.
10: L'agence France Presse.
1: Pas les évangiles.
8: Selon Ipsos, selon Ipsos.
1: Ipsos. Pas selon l'agence France Presse. Monsieur Berléand.
9: Mais il a raison.
8: Selon de l'agriculture.
1: Non.
8: Selon de l'érotisme.
1: Pas salon, selon. Et c'est dans ce
11: livre... Le Premier Testament.
8: Non, c'est le nom de quelqu'un ?
1: C'est dans ce livre qu'on trouve pour la première fois cette expression passée dans le langage courant. Rien de nouveau sous le soleil.
9: Est-ce qu'il y a beaucoup de syllabes dans ce mot que nous recherchons ?
1: Oh, il y a une, deux, trois, quatre syllabes.
8: C'est, ça passe sur TF1 sous c'est le soleil.
11: C'est en deux mots ? C'est en deux mots ?
1: Non, c'est en un seul mot. Et l'apostrophe, si vous préférez.
9: Ah.
11: C'est pas l'évangile.
9: Ça commence par un A.
1: C'est pas l'évangile.
8: L'horoscope ?
1: Pas l'horoscope.
9: Selon l'horoscope, c'est une bonne
1: idée. On va donner 300 euros, c'est bien dommage.
10: Selon
1: Et ça a été écrit.
9: Est-ce que ça commence par un A ?
1: On est quand même 11 siècles avant Jésus-Christ.
8: Bah, ouais, on est pas là, nous.
13: C'est vieux, hein.
1: Ah oui, oui, oui.
8: Moi, je me souviens plus. Ça commence par A ?
1: Non, ça commence pas par
9: E. Un H aspiré.
1: I. Écoutez, je ne suis pas Laurent Romeshko.
11: Cumène.
8: Voyelle.
1: Non, non, non, non.
9: J'achète un E.
1: Bah alors, Valérie, il n'y a plus rien qui vous vient.
12: Ben non, parce que je cherche des prénoms. Non, mais ça va pas.
1: C'est pas un prénom du tout. Non, non, non. 12 chapitres.
8: Lévitan.
9: Non, c'est Lévitan. C'est les magasins de meubles.
1: Lévitan non plus. Non, non, non.
9: Monsieur Meuble.
1: Aïe, aïe, aïe, aïe.
8: Et c'est rentré dans le langage commun. Parfois, on dit selon.
1: On dit selon, oui, bien sûr.
11: Alors quoi
9: selon. C'est quand on veut donner des leçons à quelqu'un, on dit selon, hein. Il non, faut pas faire ça.
12: Non, moi, ça me bloque selon.
8: Selon l'Ecclésiaste.
1: L'Ecclésiaste. Ah, bonne réponse de Gérard Jugnot.
9: Bravo.
1: Eh oui. Alors là, bravo Gérard.
9: Moi, je croyais que ça désignait quelqu'un.
8: Là, tu vois, je m'épate.
9: Ah ouais. Bravo.
12: C'est remonté dans
1: Gérard, il est très doué pour trouver des choses qu'il ne sait pas.
8: Et que je vais oublier tout de suite.
1: Mais c'est incroyable. C'est pour ça que c'est une excellente grosse tête.
10: Génial,
1: parce
10: génial.
1: Que Gérard retrouve effectivement...
11: Il a des fulgurances.
1: L'Ecclésiaste.
8: Comme le streaming.
1: On a l'impression, et c'est vrai qu'on lit ça parfois, que l'Ecclésiaste, ça veut
8: disais
1: dire...
8: l'Ecclésiaste.
1: Ça veut dire un ecclésiastique. Pas du tout.
9: Oui, moi je pensais que c'était un homme.
1: L'Ecclésiaste, c'est un livre. Ah. L'Ecclésiaste, c'est le livre de la Bible hébraïque. Et c'est dans l'Ecclésiaste...
8: Mais c'est un chanteur aussi. Roulio avec les
1: autres. Qu'il est bête.
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15: Et bonjour à tous et toutes, et à la seconde près, nous sommes là, mais quelle ponctualité. Et oh, le beau week-end à rallonge qui, je l'espère, vous permet de profiter de plein de choses sympas depuis jeudi, ce qui ne vous empêche pas, et ça évidemment, ça nous fait plaisir, de vous réveiller tôt pour être avec nous, d'autant que ce matin, je vais vous proposer une émission cinématographique, écologique et littéraire. Avouez que c'est quand même un joli programme. Alors, du cinéma évidemment, parce que je me trouve là, à l'heure à laquelle je vous parle, en direct du 79e Festival de Cannes. Tout à l'heure d'ailleurs, notez que mon camarade Stéphane Boutsock vous proposera lui un journal inattendu en direct de la Croisette. Demain, Laissez-vous tenter recevra Guillaume Canet à Cannes, mais croyez bien que RTL Petit Matin Week-end, votre RTL Petit Matin Week-end, n'est pas en reste, puisque mon invité d'aujourd'hui n'est autre que Claude Lelouch, qui va retracer pour vous quelques-unes de ses plus belles aventures canoises. Et dans ce domaine, alors, il a fait quand même très très fort depuis 1966. Nous y reviendrons. Et puis, quand je vous disais que c'était écologique, eh bien, c'est parce que dans C'est ça la France, tout à l'heure, je recevrai Florent Moreau, qui est artisan fleuriste, et il vous présentera la 10e édition de la Semaine pour les abeilles. 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Et puis, j'ajoute, puisque souvenez-vous, j'avais dit écologique, cinématographique et littéraire, eh bien j'ajoute le dernier best-seller de l'auteur Douglas Kennedy. Intéressant, important, hein, c'est vraiment déjà un succès. Le roman L'homme qui n'avait pas assez d'une vie s'est édité chez Belfond. Et évidemment, la montre RTL, ça commence à faire pas mal de choses tout ça. Alors au programme de ce samedi matin, RTL, c'est vous. Nous allons essayer, tiens, tout à l'heure, puisque nous nous trouvons là dans les Alpes-Maritimes aux alentours de Cannes, aller faire juste un petit tour dans le Var à côté pour essayer de joindre Jean-François qui était à l'hôtel Frégate Provence de Bandol. Donc Jean-François, si vous nous écoutez, attendez-vous à ce qu'on vous appelle tout à l'heure. Le tube de la matinale avec Michael Jackson, bah oui, parce que c'est quand même le gros carton en ce moment. Christine Haas pour l'horoscope jusqu'au journal de 5h. Ensuite, là, le premier jeu avec vous, c'est l'année du jour, bien sûr, Laurent Gérard, Mademoiselle Jade, et dans la dernière demi-heure, je vous le disais, depuis Cannes, Claude Lelouch qui va nous raconter sa grande saga cannoise depuis le milieu des années 60. Si vous avez envie de venir jouer avec moi, évidemment, vous n'hésitez pas, hein. Vous appelez Perrine, elle est au standard, c'est au 3210, 74 900 pour les SMS, bien sûr. Et évidemment, bienvenue en musique avec Christophe Maé. Et vous voyez, c'est suffisamment exceptionnel pour que je vous le dise, de là où je vous parle, c'est-à-dire près d'une fenêtre, je vois la lune que Christophe va maintenant vous chantez sur RTL.

faisons tout pour qu'elle se rallume. Oh, en plus, le lever du soleil, c'est aux alentours de 6h06 aujourd'hui. Hein. Donc, vous voyez, 4h30, c'est pour bientôt. On va commencer à voir de la lumière autour de cette belle nuit et belle lune. Alors, après Christophe Maé, laissez-moi vous dire qu'aujourd'hui, puisque nous sommes le 16 mai, dans l'histoire des 16 mai, et pour être un petit peu cinéma, nous sommes en 1929 à Hollywood. C'est la première cérémonie des Oscars qui a lieu devant... Alors, 250 personnes, c'est pas mal, vous me direz. Mais bon, ça n'était qu'un dîner. Et la première cérémonie de remise des prix, elle a été bouclée en moins de 30 minutes à l'époque. Il n'y avait pas grand-chose, évidemment. Ça n'était pas le show avec tout le prestige que c'est devenu par la suite. Mais c'était quand même un 16 mai et c'était en 1929. Plus récemment, en 1960, un certain Theodore Maiman, chercheur au laboratoire HRL Malibu, c'est en Californie, obtenait pour la première fois une émission de laser avec un cristal de rubis. Ça n'était évidemment que le début d'une grande épopée autour du laser. Et puis, le 16 mai toujours 1968, ah, est-ce que certains d'entre vous ont eu ou peut-être possédé ou au moins conduit une Méhari? C'était quand même une voiture culte, ça. C'était une Citroën, hein, si je me souviens bien, qui était dévoilée au golfe de Deauville. C'était vraiment une voiture de plein air, hein, voiture de plage, la carrosserie en plastique, vous vous souvenez, avec des couleurs invraisemblables, orange, il y avait des trucs comme ça. Elle a été produite, mine de rien, jusqu'en 1987, mais le lancement, c'était le 16 mai 1968. Je voulais rendre hommage à la Méhari ce matin. Donc, 16 mai 2026, c'est le 136e jour de l'année aujourd'hui. Je vous ai parlé tout à l'heure d'un lever du soleil en moyenne à 6h06. Donc là, en bord de mer, je vais bien le voir se lever le soleil aujourd'hui. Bonne fête aux honorés. Le dicton du jour dit que à la mi-mai, c'est la queue de l'hiver, mais à la Saint-Honoré, queue de pois vert. Ça veut dire que hein, s'il fait beau aujourd'hui, ça sera bon pour les cultures, tout ça. Nous souhaitons un bon anniversaire au comédien Raphaël Quenard. Viendra-t-il à Cannes? Je ne sais pas, je ne l'ai pas vu en tout cas encore. Également au chanteur Billy Crawford. Vous vous souvenez de Tracking? C'est également l'anniversaire de l'ex-tenniswoman Gabriella Sabatini, de la chanteuse italienne Laura Pausini. C'est l'anniversaire du créateur de mode de Christian Lacroix, du comédien Pierce Brosnan, de notre ministre de l'économie Éric Lombard, et puis puisque nous parlons beaucoup de Jackson en ce moment, hein, faut dire que ça fait un tel carton au cinéma, eh bien c'est l'anniversaire de la sœur qui a pas voulu participer. Ah non, elle a toute la famille éco-producteur et coproductrice du film, sauf elle qui a décidé qu'elle n'était pas d'accord avec ce projet. C'est Janet Jackson. Et après tout, ça la regarde. Ne jugeons pas, ça n'est pas une raison pour ne pas lui souhaiter un bon anniversaire et pour écouter un petit extrait de Whoops Now.

0: ça a été un gros tube, mine de rien, en 1995. Eh bien, dans la famille Jackson, nous allons laisser la sœur pour revenir au frère. Ça, ce sera dans le tube de la matinale. Et tout d'abord, comme je vous le disais, alors, je voudrais bien essayer de joindre Jean-François pour lui demander comment s'est passé son séjour. Nous sommes là ce week-end dans les Alpes-Maritimes, en direct du Festival de Cannes. Mais dans le département d'à côté, dans le Var, il y a un bel endroit. Et Jean-François y était il n'y a pas si longtemps. J'aimerais bien qu'il nous raconte. Alors Béa, là, pour une fois évidemment on ne se voit pas, je te suis, je te laisse faire le numéro de téléphone.
1: Allô ?
0: Allô ? Ah, ça répond. Jean-François, bonjour.
1: Bonjour Vincent.
0: Bon, eh ben vous m'avez eu, j'ai été démasqué avant même d'avoir pu dire quoi que ce soit. Je vous dérange pas, Jean-François ?
1: Mais non, pas du tout. Pas bon. Du tout, au contraire.
0: Eh ben écoutez, ça me fait plaisir de faire, j'allais dire, non, de refaire votre connaissance, parce que je me souviens que le dimanche 14 septembre 2025, nous avons joué et conversé ensemble. C'était Christophe Baratier, mon invité. Vous aviez d'ailleurs gagné le DVD des Choristes, tout ça. Mais alors, vous aviez surtout gagné une petite escapade de 3 jours dans un lieu dont je parle régulièrement mais que je n'ai jamais vu, l'hôtel 4 étoiles Frégate Provence à Bandol. Et il paraît que ça s'est merveilleusement passé. Est-ce que c'est vrai?
1: Il paraît pas. Ça s'est simplement très bien passé. J'ai pas de mots, quoi. Je veux dire, c'est un cadre magnifique, splendide. En plus, on a eu on est resté une journée de plus.
0: Ah, très bien.
1: On a eu un temps magnifique, un ciel bleu du matin au soir. Le matin, vous ouvrez les persiennes. C'est un golf qui a été qui est préparé, mais alors vraiment avec des experts, un green impeccable.
0: Okay.
1: Vous avez l'hôtel en lui-même qui vous accueille vraiment très très bien. Et l'environnement est fabuleux, quoi.
0: Alors, vous avez eu la gentillesse de nous envoyer un petit mot très sympa, mais aussi quelques photos. Et là, je vois une photo en hauteur où carrément on a vue mer.
1: Absolument. Absolument.
0: Elle est prise d'où, cette photo?
1: Alors, de l'hôtel même, de notre chambre.
0: Ah, de votre chambre, carrément. Bah, dites donc, vous avez été sacrément gâté. En effet, c'est beau. Hein.
1: Ah oui, oui, oui. Ah, ouais. Ça, j'avoue que...
0: Et puis, dites, moi, à chaque fois que je parle Frégate Provence à Bandol, je pense au petit vin, parce que là-bas, on peut déguster et acheter, je crois, non?
1: On ne peut rien vous cacher. Le domaine, c'est un domaine, en fait, dans lequel se trouve l'hôtel, où il y a le golf, l'hôtel et la cave, parce qu'ils ont leur propre vigne.
0: Carrément.
1: Et ils font eux-mêmes leur vin. Et ils vous font déguster. Alors, c'est surtout du rosé.
0: Bien sûr.
1: Il y a du rouge, il y a du blanc, et j'ai eu droit à des petites dégustations fort sympathiques.
0: J'ai l'impression que vous avez passé un bon moment, vous, là-bas. Hein,
1: pas qu'un bon, hein.
0: Parce que là, j'ai une photo de vous, avec des bananiers derrière, une petite tasse à la main, en plein soleil, lunettes de soleil, vous aviez l'air bien heureux. C'est gentil de nous l'avoir dit. Merci de votre bonne humeur, Jean-François. Pardon de vous avoir dérangé de bonne heure.
1: Jamais d'avis.
0: Mais bon, alors donc, tout va bien dans le meilleur des mondes. À bientôt, Jean-François.
1: Merci. Merci à RTL. Merci, Vincent. Merci à toute votre équipe. Fort sympathique.
0: Je transmets. Au revoir, à bientôt.
1: Au revoir, merci.
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0: Eh bien justement, ça tombe bien, puisque Franck, qui est à Angers, vient de m'envoyer un SMS en me disant « En 1983, Vincent, j'ai appris à conduire à l'armée sur une Méhari avec le double débrayage. En plus, je l'ai raté, mon permis. Oh, quel dommage. Merci Franck. Vous voyez, ça rappelle des souvenirs, hein, cette voiture-là. Et puis, il y a Nicolas, qui est dans le 62, qui me dit « Il y a à peu près un an, le lendemain de l'Eurovision, j'ai discuté avec vous au sujet de l'émission. On s'interrogeait tous les deux sur le fait d'avoir la France à ce concours. Est-ce que le résultat sera le même ? Discuter avec vous au sujet de l'émission. On s'interrogeait tous les deux sur le fait d'avoir la France à ce concours. Est-ce que le résultat

0: dans l'heure, je vous le disais, du tube de la matinale avec un nouveau Jackson.
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0: Voilà, je vous en parle parce que le tube de la matinale nous ramène en 1983 avec la chanson de Michael Jackson, Billie Jean. Parce que je pense qu'à moins de vivre sur la Lune actuellement, hein, il ne vous a pas échappé que le biopic Michael cartonne véritablement au cinéma. Ce film remet en lumière non seulement son génie musical, mais aussi son génie chorégraphique et son mythique pas de danse, le Moonwalk. Alors revenons rapidement là-dessus, parce que c'est indissociable de Michael Jackson. Il l'a réadapté, il l'a magnifié, mais il ne l'a pas inventé puisque ce pas de danse trouve une origine extrêmement ancienne et en plus française. Ça s'inspire tout d'abord des travaux d'un mime qui s'appelle Étienne Decroux, qui vivait dans les années 30, dans les années 1930, et qui analyse à ce moment-là le corps humain en essayant de séparer chaque mouvement entre la tête, le tronc et les bras. Et puis, avec l'acteur Jean-Louis Barrault, qui jouait également le rôle d'un mime, eh bien, ils ont mis au point une sorte d'illusion de déplacement qui va être utilisée dans le film de Marcel Carné, Les Enfants du Paradis. Ensuite, Étienne Decroux a transmis son travail à son élève, un certain Marcel Marceau, mime lui aussi, et qui a créé, là on se rapproche déjà de Michael Jackson, ce qu'il a appelé la marche contre le vent. Et d'ailleurs, dans le film Michael, on voit un comédien qui joue le rôle du grand patron de Sony, qui lui offre des places pour aller voir Marcel Marceau à New York, parce que Marceau était vraiment une idole de Michael Jackson. Et à partir de ce moment-là, il a retravaillé, il a perfectionné la fameuse marche contre le vent, jusqu'au 16 mai 1983, voici 43 ans, lors du show du 25e anniversaire de la Motown, où son Moonwalk, tout d'un coup, sidérait l'assistance sur la chanson Billie Jean que je vous propose d'écouter maintenant.

0: Ah, qu'est-ce que ça sonne bien, mine de rien. Ça fait plaisir de réentendre tout ça. Et faites-vous votre idée que vous aimiez énormément ou moins. Allez voir le film Michael et puis ensuite, au moins, vous aurez une idée précise sur ce film dont on parle tant. Alors, côté cadeau, si vous nous appelez au 3210, c'est Perrine qui va vous accueillir, évidemment, avec le sourire pour jouer avec moi. Vous gagnez le livre « L'homme qui n'avait pas assez d'une vie », c'est le nouveau Douglas Kennedy, c'est quand même important. Plus votre sachet de graines mellifères pour aider nos abeilles à butiner, plus la montre RTL. N'hésitez pas, venez jouer avec moi. Et maintenant, il est l'heure évidemment de votre horoscope avec Christine Haas.
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0: Christine, bonjour.
3: Bonjour Vincent, bonjour à tous.
0: Dites juste une petite question, il ne faut pas confondre nouvelle lune aujourd'hui avec pleine lune, c'est pas du tout la même chose, c'est
3: absolument
0: même le contraire.
3: Absolument, aujourd'hui le soleil et la lune se rencontrent voilà. Dans le même signe et lors de la pleine lune, ils s'opposent.
0: C'est ça. Alors, pour les taureaux,
3: vous pourriez ressentir un apaisement, comme si les choses se mettaient en place plus naturellement. La nouvelle lune dans votre signe, en bon aspect avec Jupiter, amplifie ce besoin de bien-être.
0: Gémeaux.
3: Un agréable climat s'installe, même si tout ne dépend pas de vous. La nouvelle lune du taureau, en harmonie avec Jupiter, agit en arrière-plan et favorise une prise de recul bénéfique.
0: Pour les cancers,
3: vous bénéficiez de cette nouvelle lune en harmonie avec Jupiter. Je vous rappelle que Jupiter est dans votre signe. Un sentiment de confiance peut s'installer avec l'impression que les choses avancent dans le bon sens.
0: C'est bien ça, Lion.
3: Ouais. Quelque chose devient plus lisible dans votre trajectoire, comme si un effort récent trouvait enfin un écho. La nouvelle lune en taureau, en harmonie avec Jupiter, met en lumière votre statut, vos objectifs ou une reconnaissance même.
0: Même pour les vierges, c'est plutôt bien. Hein,
3: oui, ce sera comme si vous preniez de la hauteur par rapport à une situation. La nouvelle lune, bien aspectée par Jupiter, vous aide à relier des éléments entre eux et à donner du sens à ce que vous vivez.
0: Et les balances.
3: Un climat plus serein s'installe dans votre manière de ressentir les situations. Même si certaines questions restent en arrière-plan, la nouvelle lune en taureau agit en profondeur et peut favoriser un apaisement.
0: Les scorpions, attention, quelque chose se joue pour vous. Là,
3: oui, c'est dans vos relations que ça se joue, avec une évolution plus visible que ces derniers jours. La nouvelle lune du taureau met en lumière ce qui prend de l'ampleur, un lien, un échange ou une attente.
0: Bon, vous parliez de mise en place tout à l'heure, c'est pareil pour les sagittaires, j'ai l'impression.
3: Bien, le quotidien peut devenir plus fluide en tout cas, comme si certaines choses effectivement se mettaient en place facilement. La nouvelle lune, elle est en bon aspect avec votre maître Jupiter et favorise une amélioration dans votre organisation ou dans votre gestion de vos obligations.
0: Capricorne.
3: Une sensation agréable s'installe avec l'impression que vous pouvez enfin relâcher la pression. Cette nouvelle lune favorise vos plaisirs ou une forme de reconnaissance aussi.
0: Verseau.
3: Un apaisement a des chances de se faire sentir dans votre sphère privée, comme si quelque chose ou quelqu'un trouvait enfin sa place. C'est ce que révèle la nouvelle lune, hein, en harmonie avec Jupiter.
0: Et il y a du bon pour les poissons.
3: Bah, il y a toujours du bon quand il y a un bon aspect de Jupiter. Hein. Les poissons, les échanges sont plus simples, plus agréables, avec une sensation que les choses circulent mieux. Mmh. Cette nouvelle lune y est pour quelque chose, hein, car elle favorise justement la communication.
0: Et pour les Bélier, finalement.
3: Votre attention se porte sur ce qui est concret, utile, sécurisant, avec une envie de stabiliser une situation récente. Cette nouvelle lune valorise vos ressources et favorise une amélioration matérielle également.
0: Bien, je crois que nous avons tout dit, hein. On a oublié personne.
3: Oui, non, j'espère.
0: Ok, réveil demain matin de bonne heure et nous vous attendons évidemment.
3: Avec plaisir, Vincent.
0: Partagez, à
3: allez,
0: demain, Christine.
3: Bonne journée.
0: Et après Christine, voici Charlotte. Elle s'appelle Charlotte Cardin. Ah, attendez, je voulais quand même vous dire que Ernest m'a envoyé au 64-900 code matin un message depuis Bouctot en me disant qu'il fait 6 degrés et un petit peu de pluie là-bas. Et il me disait, mais Vincent, vous savez que Julien Courbet parle de temps en temps de sa Méhari. Et c'est vrai que Julien en a une en état de marche, il me semble bien. Mon papa à moi avait une Ami 8, me dit Ernest, dans sa jeunesse pour débuter son entreprise. Ah, si Citroën, quelle époque. Merci pour l'émission et à très bientôt. Merci Ernest en tout cas pour le message. 74 900 code matin, voici Charlotte Cardin.

0: La Québécoise Charlotte Cardin avec The Way We Touch sur RTL. Avez-vous envie de lire le dernier livre, le dernier best-seller de Douglas Kennedy, L'homme qui n'avait pas assez d'une fille? Vous savez, c'est la suite, 30 ans après, de L'homme qui voulait vivre sa vie, hein, qui avait été un très bon film d'ailleurs. Si vous voulez également semer de très belles fleurs, des mellifères pour aider nos abeilles à butiner, je vous offre un sac de graines. Je vous offre également la montre RTL. Alors pour ça, il faut au 3210 appelez Perrine au standard. Et pour vous aider un petit peu à trouver l'année du jour aujourd'hui, écoutez cette musique célèbre. On reconnaît bien là la ligne de basse d'un certain Eric Serra, qui bien sûr est le compositeur dans cette époque-là attitré de Luc Besson, particulièrement pour le film Subway. Subway, hein, vous vous souvenez, avec Isabelle Adjani, avec Jean Reno, avec toute la bande. Il y avait Michel Galabru, il y avait une distribution formidable dans le film Christophe Lambert. Eh bien, c'est cette année qui nous intéresse. 3210, venez jouer avec moi. Mais tout d'abord, l'info RTL, il est 5h. L'essentiel de l'info en 3 minutes, c'est avec vous Claire Checaglini, bonjour.
1: Bonjour Vincent, bonjour à tous. Des dizaines de milliers de likes adressés à Flavie Flamand sur Instagram après son dépôt de plainte contre Patrick Bruel. La célèbre animatrice accuse le chanteur de l'avoir violée alors qu'elle n'avait que 16 ans. Elle affirme aussi avoir bu un thé avant de se réveiller, je cite, comme une poupée de Schiffmoll. L'annonce de ce recours en justice a eu l'effet d'une déflagration sur les réseaux sociaux. C'est la 8e plainte visant l'artiste pour viol ou agression sexuelle. Par la voix de ses avocats, la star nie les faits. Au Proche-Orient, le cessez-le-feu entre Israël et le Liban sera prolongé durant un mois et demi. Annonce faite hier soir lors de négociations menées à Washington entre Beyrouth et l'État hébreu. Pourtant, hier, l'armée israélienne a de nouveau violé cette trêve qui devait expirer demain dimanche. Des positions du Hezbollah ont de nouveau été frappées au sud Liban. Carnet de commandes rempli pour Boeing. La Chine vient d'acheter au constructeur aéronautique américain 200 appareils. Le patron de l'avionneur faisait partie de la délégation qui a accompagné Donald Trump à Pékin. Monroe va-t-elle enfin faire gagner la France à l'Eurovision 49 ans après Marie-Myriam? Réponse à partir de 21h ce soir à Vienne en Autriche pour la finale de la 70e édition du concours. La soprano de seulement 17 ans, il chantera son titre « Regarde » face à elle, 24 autres concurrents. Football, billet validé pour Saint-Étienne pour les deux derniers matchs de barrage. Les Verts ont battu, non sans mal, Rodez au stade Geoffroy-Guichard après une séance de tir au but 7-6 à la suite d'un nul 0 partout à l'issue du temps additionnel. Les Stéphanois affronteront donc le 16e de Ligue 1, place actuellement occupée par Nice, mais le classement pourrait encore changer à l'issue de la dernière journée de Ligue 1, ce sera demain. Et puis la renaissance du club de Sochaux, le FC Sochaux-Montbéliard, qui avait failli disparaître, va finalement remonter en Ligue 2 la saison prochaine, tout comme Dijon, un retour obtenu grâce à un match nul contre le Puy, 2-2 hier soir. Tennis, finale dame du Masters 1000 de Rome, à 8 jours du début de la quinzaine de Roland-Garros, l'américaine Coco Gauff, 4e mondiale, et l'ukrainienne Elina Svilotina, 10e, s'affrontent à partir de 10h. La météo pour ce matin, avec un temps toujours très frais et pluvieux pour la saison, il pleuvra dans les heures qui viennent sur le Cotentin, la Seine-Maritime, le quart sud-ouest, le massif central, la Corse, la Bourgogne et le sud du Grand Est. Soleil sur le pourtour méditerranéen et alternance de nuages et d'éclaircies ailleurs. Les températures entre 9 et 12 sur la moitié nord et entre 8 dans les Alpes et 17 en Corse sur la moitié sud. Dans l'après-midi, il fera 15 à Paris, 16 à Lyon, 19 à Rennes et 20 à Lille. Le quintet se dispute à Auteuil. Dominique Cordier vous conseille de jouer le 5, le 16, le 15, le 12, le 8, le 3 et le 14. Et l'outsider d'RTL, c'est le 15. RTL, il est 5h, passé de quelques minutes et vous retrouvez Vincent Perrault.
0: Et si vous voulez, Claire, je peux vous faire le bulletin météo en direct de Cannes où il devrait faire assez beau aujourd'hui.
1: Ah oui, ça sera peut-être pas tout à fait le cas pour Paris.
0: Oui, non, j'ai l'impression que les saintes glaces sont plutôt, non pas dans le sud, mais exceptionnellement plus dans le nord de la France aujourd'hui.
1: Alors, merci Claire. On a un bon temps automnal.
0: Oui, exactement, paraît-il. Eh bien, restons chacun où nous sommes alors dans l'immédiat. Merci Claire.
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0: Vincent Perrot. En effet, nous sommes en direct du Festival de Cannes, la 79e édition. Notre invité sera Claude Lelouch tout à l'heure pour vous parler de sa saga cannoise. Et puis alors, si vous avez manqué le début, depuis une demi-heure, nous n'arrêtons pas de parler de la Méhari parce que c'est l'anniversaire du lancement de cette fameuse voiture. Et j'ai encore un message de Roger de Saint-Jean-de-Maurienne qui me disait, vous savez, lorsque j'étais apprenti mécano dans les années 70 et qu'il fallait refaire l'allumage de cette voiture, il fallait démonter tout l'avant de la Méhari, c'était une horreur, surtout après quand il fallait tout remonter. Et je me souviens également, me dit Roger, qu'il y avait un gars qui les brûlait la nuit à Paris. Absolument, je crois que c'était en 1973, il y avait une espèce de pyromane qui détestait cette voiture et qui brûlait toutes les Méhari qu'il trouvait, c'était assez, mais il avait été arrêté, hein, je crois. Enfin, c'était assez insensé cette histoire. Donc vous voyez, la Méhari nous fait une petite saga tout à fait inattendue ce matin au 74 900 code matin. Bon, beaucoup de choses dans l'heure qui vient. Nous allons parler des abeilles, parler de fleurs. Je vous fais gagner des sachets de graines. Je vous fais gagner également le dernier best-seller de Douglas Kennedy. Beaucoup de choses. Nous jouons ensemble dans un instant, peut-être avec vous, pour trouver l'année du jour. Mais voici tout d'abord Claudio Capeo.
2: Comme toujours.

0: Eh bien, la question va rester en suspens, monsieur Capéo, si vous voulez bien pour le moment. Il est 5h07, vous écoutez RTL Petit Matin au week-end. Nous sommes en direct du 79e Festival de Cannes. Et voici l'année du jour.
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0: Nous allons maintenant accueillir Gérard, alors par ligne évidemment. Perrine m'a dit que vous étiez à Guise dans l'Aisne et je vous souhaite la bienvenue sur RTL, Gérard.
2: Bonjour.
0: Bonjour, comment allez-vous ce matin ?
2: Ça va, impeccable.
0: C'est bien, vous avez l'air tout à fait bien réveillé en tout cas. Comment se fait-il que vous soyez déjà levé d'aussi bonne heure, dites-moi ?
2: J'aime bien me lever de bonne heure pour déjeuner, écouter RTL, voir mon ordinateur.
0: Ok, commencez à faire les choses un peu tant qu'on est tranquille, que personne vient vous embêter, qu'on nous téléphone pas de à droite à gauche.
2: Voilà.
0: C'est bien le matin de bonne heure, on est super peinard hein, quand même.
2: Surtout avec RTL.
0: Alors là, je ne vous le fais pas dire. Gérard, j'aimerais bien vous offrir tout ce que j'ai là ce matin, que ce soit les sachets de graines, le livre de Douglas Kennedy, la montre RTL et tout ça. Et je vais vous donner trois indications sonores. Tout d'abord, pour vous dire que le 10 avril de l'année en question sortait un film qui a été un très gros succès, le film de Luc Besson, qui était évidemment un réalisateur en pleine ascension à cette période-là. Son film est interprété dans les rôles principaux par Christophe Lambert et Isabelle Adjani, deux grandes stars du moment. Voici d'ailleurs un petit extrait d'un dialogue entre eux.
3: Je vous rends vos papiers si vous me prêtez 20 briques.
4: Pourquoi prêter ? Vous avez l'intention de me les rendre ?
3: Vous étiez belle déjà.
4: D'accord. Où et quand ?
3: Dans le métro. Ce soir, ça vous va ? 22h.
0: C'est assez romantique comme lieu de rendez-vous, hein, dans le métro ce soir, 22h. Ah, les plans drague ont un petit peu changé. Hein. Je ne sais pas ce que vous en pensez, Gérard, mais...
2: Oui, c'est vrai.
0: Alors ça, c'est pour l'indice cinéma. C'était le 10 avril, sorti de Subway. Maintenant, côté actu, le 13 juillet cette année-là, c'était un événement énorme, le concert du Live Aid. Et plutôt que de vous en parler moi-même, c'est Jean-Pierre Tison, qui présentait le journal de 18h à l'époque, qui revient évidemment sur ce concert absolument historique. C'était ce jour-là.
5: Dans un petit quart d'heure, nous commencerons à retransmettre le plus grand concert rock de tous les temps qui durera 16 heures et sera suivi en direct grâce à un satellite par plus d'un milliard d'auditeurs et téléspectateurs dans 143 pays. À Wembley, en Angleterre et à Philadelphie, aux États-Unis, Mick Jagger, David Bowie, Bob Dylan, Paul McCartney, Elton John, Stevie Wonder, les Who et des dizaines d'autres groupes et stars chanteront au bénéfice des victimes de la famine en Afrique.
0: Et voilà. Et alors, il n'a pas cité Jean-Pierre Tison. Vous vous en souvenez peut-être, Gérard, Phil Collins, qui est le seul de tous les artistes à avoir chanté et à Wembley, à Londres, et à Philadelphie, parce qu'il est passé de très bonne heure dans le programme. Il a foncé prendre le Concorde, il a traversé l'Atlantique, et il est arrivé sur la scène de Philadelphie. Il a chanté aux deux endroits, dans la même journée, finalement. C'est quand même assez dingue.
2: Okay, oui.
0: Ah ouais, c'est quand même un truc assez unique. Ça avait fait beaucoup, beaucoup parler à l'époque. Alors, Gérard, ça c'était pour le 13 juillet, le concert du Live Aid. Et puis, eh bien, la chanson que tout le monde fredonnait. Et vous allez être honnête et me dire si vous aussi vous l'avez chantée. C'était Cookie Dingler qui interprétait ça.
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0: Si facile. Honnêtement, vous avez chanté ça à l'époque un petit peu ?
2: Oh oui.
0: Ah bah voilà. Bon, c'est bien. Je ne vais pas vous demander de le refaire ce matin. Il fait pas trop mauvais sur la France. On va pas essayer de gâcher le temps à nous deux quand même. Mais bon, là, je vous ai quand même donné de bonnes indications avec Subway, le fameux concert historique du Live Aid, avec Cookie Dingler et Femmes Libérées. Alors, Gérard, en résumé, est-ce que vous avez l'année ou je vous en propose deux ?
2: Proposez deux.
0: Ok. Sommes-nous plutôt en 1985 ou plutôt en 1995 ? Là, vous avez 10 ans d'écart entre les deux. Hein. Vous ne devriez pas hésiter, logiquement.
2: 1984.
0: Vous, 85, vous voulez dire. Hein, 85. Non, non, pas de problème, Gérard. Vous dites 1985 et Subway sortait bien le 10 avril 1985. C'est gagné, bingo, c'est bien. Bon, Eh bien, si vous aimez lire, le gros pavé de Douglas Kennedy va arriver chez vous, avec une belle montre RTL et avec des sachets de graines. Vous avez de quoi ? Vous avez un endroit pour pouvoir planter quelque chose ?
2: J'ai un petit jardin.
0: Ah, mais ça, c'est cool ! Des plantes mellifères. Non, mais il faut vraiment penser à nos copines les abeilles, vous savez.
2: Ah, oui.
0: Il faut qu'elles viennent butiner. Et ces fleurs-là sont particulièrement adaptées à la situation. Nous allons en parler dans un tout petit instant avec Florent Moreau, qui est artisan fleuriste. Bon, qu'est-ce que je peux vous souhaiter, Gérard, pour aujourd'hui de beau ?
2: Une bonne journée.
0: Oui, je le fais, alors très bien. Et puis, surtout, de rester fidèle à RTL, ok ?
2: Oh, voilà, il n'y a pas de problème.
0: Merci de faire partie de la famille, Gérard.
2: Bon, par contre, je pourrais y avoir une montre pour ma petite fille.
0: Oui, je vous laisse voir ça. Évidemment, avec Perrine hors antenne, pas de problème. Il lui faudrait une montre femme, alors, hein, c'est
2: oui,
0: ça ?
2: Oui, voilà, puis pour moi.
0: Bon, allez, on va essayer de vous en mettre deux pour l'occasion, parce que c'est Cannes, hein ?
2: Ah, c'est gentil.
0: Ok, merci beaucoup, Gérard, je vous souhaite une belle journée.
2: Bah, vous aussi,
0: à très bientôt, merci beaucoup.
2: Bonne journée, Vincent.
0: Et voici Catherine and the Waves, avec Walking on Sunshine. Ça aussi, ça avait été un gros tube de l'année 1985. Laurent Gérard, Mademoiselle Jade, dans la foulée.

0: De temps en temps, il faut quand même dire merci à la publicité, hein, parce que ça entretient quand même l'aura de certaines chansons dont on a le gimmick dans la tête, évidemment, et c'est le cas pour Catherine and the Waves, avec Walking on Sunshine. Comme je vous le disais, rediffusion, le meilleur de Laurent Gérard et de Mademoiselle Jade, c'était cette semaine, écoutons-les.
1: Bonjour Alain Finkielkraut.
2: Bonjour madame.
1: Alors, si je vous dis espèce menacée, vous pensez à quoi ? L'ours polaire, le lynx, l'antilope du Tibet ?
2: Le saucisson.
1: Le saucisson ? Quel rapport avec les espèces menacées ?
2: Enfin, vous n'avez pas vu les publicités pour le faucisson, hein, dans le métro ? Il y en a partout.
1: Ah si, j'ai vu, le saucisson vegan. Alors de là à considérer le saucisson comme une espèce menacée...
2: Vous voulez un autre exemple ?
1: Oui.
2: Alors qu'à cela ne tienne, le vouvoiement est menacé aussi. Hier, j'ai bu un verre dans un bar à vin nature à Paris, et le serveur m'a demandé « qu'est-ce que je te sers ?» alors qu'il ne me connaissait pas, je ne le connaissais pas non plus.
1: Oui, calmez-vous. Certes, le vous est en voie de disparition dans certains quartiers de Paris, mais je ne parlais pas d'espèces menacées, c'est pas possible.
2: Et pourtant, c'en est une. Oui. Et ce n'est pas la seule. Il faut également sauver la chanson à texte, également en voie de disparition, si j'en crois les paroles des chansons d'une certaine Théodora, l'artiste française la plus écoutée en ce moment. Théodora !
1: Oui, bon, qu'est-ce qu'elles ont ces paroles ?
2: Jugez par vous-même. 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
1: Oui, bon, certes, la langue française évolue, on peut pas le nier.
2: Eh bien, dans ce cas, ne venez pas m'enquiquiner avec l'ours polaire, le lynx et l'antilope du Tibet.
0: Mais Théodora, mine de rien, qui était à Cannes cette année, puisque vous savez, elle a, pour Peter Jackson, mine de rien, dans la cérémonie d'ouverture, avec sa camarade, fait une jolie version, une belle réinterprétation de Get Back. En tout cas, ça a beaucoup plu à Peter Jackson. Laurent Gérard, bien sûr, un autre extrait tout à l'heure chez Stéphane Carpentier, ça va de soi. Ah, il est très important maintenant que vous écoutiez bien le programme de Ça va beaucoup mieux aujourd'hui, surtout si vous êtes des amateurs d'artichauts.
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0: Le docteur Jimmy s'est un peu lâché dans cette promo, mais rendez-vous tout à l'heure. 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Donc voilà, si vous voulez jouer avec nous, vous appelez tout de suite Perrine au 3210 et nous allons monter les marches tout à l'heure autour de la carrière de Claude Lelouch. Je vous ai dit l'essentiel, nous avons envie de vous gâter aujourd'hui et vous gâter en musique avec Stéphane Echer également.

0: Un bon petit Stéphane Echer intitulé Sauvage Continent, très bien. Et puis comme je vous le dis depuis le début de ce RTL Petit Matin Week-end réalisé en direct de Cannes, nous sommes très intéressés par le fait de protéger cette planète et que nos abeilles butinent un maximum. C'est la raison pour laquelle je vous fais gagner des sachets de graines tout ce week-end, aujourd'hui et demain. Mais pourquoi exactement? Eh bien vous allez le comprendre tout de suite dans C'est ça la France.
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0: Si je vous dis printemps, alors évidemment vous allez me répondre fleurs, mais vous devriez surtout aussitôt penser aux abeilles. Car sans elles, pas de pollinisation et donc pas de fruits, pas de légumes et beaucoup moins de couleurs dans nos jardins en plus. Les abeilles sont essentielles, nous le savons, mais depuis plusieurs années, elles sont assez malmenées. Donc il faut se mobiliser avec les professionnels du végétal un petit peu partout en France, entre le 9 et le 24 mai, lors de la 10e édition de la Semaine pour les abeilles. Et celui qui va nous expliquer comment ce matin sur RTL, c'est Florent Moreau, artisan fleuriste et président de Valor. C'est l'interprofession française de l'horticulture, la fleuristerie et du paysage. Bonjour cher Florent et bienvenue sur RTL.
2: Bonjour à tous.
0: Florent, en quelques mots, en tant qu'artisan fleuriste que vous êtes-vous aux premières loges, j'imagine, pour avoir envie de les défendre, ces abeilles. Mais s'il faut les défendre, par définition, c'est qu'elles sont menacées. Racontez-nous.
2: Les abeilles, comme on le sait tous, sont effectivement menacées partout sur la planète par différentes problématiques. Et il nous appartient en tant que professionnels de la filière du végétal et effectivement en tant qu'artisans fleuristes ou dans les métiers de la jardinerie ou l'ensemble des producteurs ou des paysagistes de la filière, de faire en sorte que ces abeilles, en fait, elles puissent évoluer dans un milieu qui leur correspond, elles puissent butiner à l'envie. Et cette envie-là, en fait, on a à cœur de la transmettre à l'ensemble des consommateurs et des Français.
0: Et ça, c'est l'ambition de la Semaine des fleurs pour les abeilles dont nous parlons ce matin. C'est vraiment essentiellement dans ce but-là, une prise de conscience.
2: Cette Semaine des fleurs pour les abeilles qui est née voici 10 ans, elle est vraiment née dans cette optique-là, effectivement sensibiliser le consommateur au caractère sensible des abeilles aujourd'hui et surtout pour insuffler des dynamiques positives pour faire en sorte que ces abeilles elles puissent continuer un petit peu leur parcours, leur façon de butiner au service aussi de l'humanité et des humains que nous sommes.
0: Oui, je crois qu'il est toujours bon de rappeler des choses même si a priori nous sommes censés le savoir. Les abeilles sont essentielles, mais sans elles, tout d'un coup, qu'est-ce qui disparaîtrait de notre paysage?
2: Et bien tout d'un coup, beaucoup de choses en fait disparaîtraient de notre paysage. À commencer déjà donc par la production alimentaire. On sait aujourd'hui que 35% de la production alimentaire dans le monde dépend directement des abeilles, effectivement, pour la fructification. Ces petites abeilles qui butinent d'une fleur à une autre viennent fructifier les fleurs. Donc ça, c'est quelque chose qui est précieux. Alors même que 30% des colonies d'abeilles disparaissent chaque année. Donc c'est vous dire un petit peu l'ampleur des dégâts aujourd'hui. Mais effectivement, les fruits, les légumes, les oléagineux, le café, le cacao, sans pollinisation, tout ça, ce sont des chutes de rendement agricole et donc une perte de diversité alimentaire.
0: Et je suppose que les grands méchants dans tout ça, ce sont les pesticides, mais y compris l'urbanisation. Parce que plus on bétonne, moins il y a de place pour elles. Également, moins de jardins.
2: Bien oui, en fait, il est essentiel effectivement que le jardin il soit végétalisé, qu'on végétalise les trottoirs, qu'on végétalise les places de village ou les places de ville d'ailleurs. Mais effectivement, que l'urbanisation en fait laisse place à la végétalisation, alors aux arbres effectivement parce qu'ils sont tout de suite plus remarquables, mais aussi et surtout aujourd'hui à toutes ces petites fleurs, en fait à toutes les plantes à massif qu'on peut planter dans les jardins qui sont extrêmement riches de biodiversité.
0: Et est-il vrai que toutes les fleurs ne nourrissent pas les abeilles? C'est vrai ça?
2: Oui, complètement. Effectivement, toutes les fleurs n'ont pas un caractère nourricier pour les abeilles. Elles choisissent un petit peu vers les fleurs vers lesquelles elles vont, celles vers lesquelles elles ont besoin. Il faut savoir qu'une abeille va visiter quasiment 700 fleurs par heure pour récolter le nectar et le pollen. Donc chaque geste compte pour contribuer directement à leur survie, évidemment.
0: Oui. Mais si je vous posais la question, c'est peut-être parce qu'il serait intéressant de planter, entre guillemets, utile, quitte à planter des fleurs. Autant aller vers celles qui vraiment sont intéressantes et importantes pour les abeilles plutôt que simplement pour la vue, l'odeur et les couleurs, quoi.
2: Oui, effectivement, quitte à planter, plantons utile, déjà des plantes qui vont fleurir, bien évidemment. La biodiversité, elle se joue là où on vit, en fait, elle se joue pas ailleurs, elle se joue directement chez soi, dans son jardin, qui représente plus de 50% des espaces verts en ville. Donc c'est considérable, en fait, le levier d'action que nous avons tout un chacun. Tous les espaces, partout où on peut mettre du végétal, il ne faut pas hésiter à en planter.
0: Et vous avez des fleurs, des plantes à nous conseiller particulièrement pour essayer d'optimiser notre action?
2: Tout ce qui est plantes ornementales, donc les bruyères, les lavandes, les élébores, d'abord les dahlias et les campanules, après tous les arbres et arbustes fruitiers, hein, les framboisiers, les poiriers, les citronniers, l'abricotier et j'en passe. Mais surtout, en fait, il faut faire en sorte de varier les périodes de floraison afin que les abeilles en fait puissent se nourrir sur un laps de temps relativement long qui couvre l'ensemble de la saisonnalité et qu'elles puissent en fait diversifier un petit peu leurs sources d'alimentation.
0: Et oui. Alors, j'ai appris, et ça c'est quand même assez impressionnant, qu'en 10 ans, l'opération Semaine des fleurs pour les abeilles aurait permis de semer plus de 10 milliards de fleurs en France. Est-ce que vous me confirmez ce chiffre? Et qu'est-ce que vous attendez de l'opération de cette année?
2: Je vous le confirme, effectivement, Vincent, 10 milliards de graines semées depuis 2016, 1 million de sachets de graines distribués gratuitement aux consommateurs, presque 10 000 professionnels engagés déjà dans cette démarche-là depuis 10 ans, 15 millions de personnes sensibilisées, donc les chiffres sont vraiment éloquents et ils parlent d'eux-mêmes. Donc naturellement, on a plein d'ambitions en fait pour ce 10e anniversaire de la Semaine des fleurs pour les abeilles, avec une communication beaucoup plus poussée, beaucoup plus visuelle, effectivement pour interpeller en fait le consommateur partout sur les lieux de vente et partout où on pourra trouver l'opération.
0: Eh bien écoutez, il me semble que l'essentiel est dit avec ce que vous venez de nous raconter. Si on n'a pas envie de faire quelque chose, c'est que vraiment la cause est désespérée. Hein, mais nos auditeurs et ceux d'RTL ne sont pas comme ça, bien au contraire. Il y a un site où on peut retrouver tout ça et qui nous redonne les bases de ce qu'il faut savoir?
2: Il y a un site où on peut retrouver tout ça, il y en a même deux. D'ailleurs, levégétalcestlavie.fr tout attaché. Et sinon, flowerforbees.com également.
0: Ok. Eh bien écoutez Florent, merci beaucoup. Et même quand on sait les choses, se les réentendre dire, ça fait du bien et parfois ça donne envie d'agir. Merci de l'avoir fait ce matin sur RTL en tout cas. Et vive nos petites abeilles.
2: À très bientôt, au revoir, merci Vincent.
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0: Et oui, ça paraît pas, mais c'est quand même un sujet important. Il n'y a pas que le cinéma et que le Festival de Cannes dans la vie. Pensez aux abeilles et semez avec les graines que je vous propose de gagner aujourd'hui. Du coup, vous appelez Perrine 3210. Nous allons monter les marches ensemble dans quelques minutes avec plein de choses à gagner. 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Nous sommes aujourd'hui le 16 mai, vous le savez, c'est le 136e jour de l'année. Levé du soleil prévu aux alentours de 6h06. Une bonne fête aux honorés, si vous en connaissez. Et j'en profite pour vous donner également, au chapitre des bonnes nouvelles, les numéros gagnants du tirage du loto d'hier soir, de l'euro-million plus exactement. Voici les bons numéros, le 3, le 10, le 38, le 41 et le 43, numéro étoile le 2 et le 9, 3, 10, 38, 41, 33, numéro étoile le 2 et le 9. Avant de commencer à monter les marches autour des grands moments de la carrière de Claude Lelouch, peut-être avec vous j'espère, 32 10 pour nous appeler, voici U2, Song for the Future.

0: C'était U2 avec Song for the Future. Et puis j'en profite pour dire un petit bonjour à André. André Selam, qui est un auditeur d'RTL et qui, il n'y a pas si longtemps, nous avait fait une belle critique de cinéma dans RTL, c'est vous. Il était allé voir le film sur le faussaire. Vous savez qu'il a été un très très joli succès avec Reda Kateb. Merci d'être à l'écoute, André. Nous allons maintenant parler cinéma avec Olivier.
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0: Alors, c'est la montée des marches. Olivier Boulanger à Vitré en Ille-et-Vilaine. Bonjour Olivier, comment allez-vous ?
3: Bonjour Vincent, tout va bien ?
0: Ça va, vous êtes au boulot là ?
3: Oui, depuis 2h30 ce matin.
0: Ah oui, quand même. Oui, c'est à peu près l'heure à laquelle nous nous sommes nous aussi levés pour arriver à la radio. Enfin, moi, un petit peu, c'est spécial puisque je ne suis pas à Paris, à Neuilly exceptionnellement, mais à Cannes. Oui. En Vitré, vous savez, ça me rappelle des souvenirs, Olivier, parce que j'étais venu présenter un Studio 22, je ne sais plus avec quel artiste là-bas. Il n'y a pas une salle qui s'appelle Duhamel là-bas ?
3: Ici, le centre culturel.
0: Ah, voilà, c'est ça. Parce que Duhamel, quand on est à RTL, c'est un nom dont on se souvient, hein,
3: voilà,
0: vous savez.
3: Tout à fait, tout à fait.
0: Et il me semble, voilà, ça fait longtemps pourtant, mais oui, le centre culturel Duhamel.
3: Il a été refait comme il faut.
0: Ah, ok. Non, mais il y avait de super spectateurs. On avait passé un très très beau moment là-bas.
3: Ouais, j'en doute pas.
0: Ça nous rajeunit pas. Bon, tout ça. Olivier, parlons de Cinoche maintenant. Vous aimez bien ça, vous y allez au cinéma, vous aimez ça?
3: Oui, quand on a le temps, mais on y va.
0: Oui, je comprends. Mais en tout cas, et puis le cinéma, ça se consomme aujourd'hui, à la télé,
3: oui, c'est surtout ça,
0: parfois même sur les ordinateurs. Bon, ça, il faut essayer d'éviter un peu, c'est dommage, mais bon. Alors, Olivier, nous allons retracer quelques grandes étapes de la vie de Claude Lelouch, qui est un peu, vous savez, l'invité d'honneur du festival cette année. Mais je ne veux pas vous en dire plus, parce que sinon, je vais vous donner les réponses à mes questions. Et d'ailleurs, ça commence en musique comme ça. Vous avez le droit de fredonner, Olivier, si vous voulez. Hein.
3: Oh, le bouton revient, en fait.
0: Davadavada, et c'est quand même une mélodie absolument mythique. Et alors, pour Claude Lelouch, Olivier, vous savez que tout est parti en trombe en 1966 avec son 7e long métrage. La musique du film était la première composée pour le cinéma par Francis Lai. Les paroles de la chanson sont de Pierre Barou. Et ce film-là, eh ben, c'est l'amour avec un grand A, c'est une Ford Mustang, sous la pluie, la plage de Deauville, la palme d'or à Cannes, évidemment, en 1966, la comédienne Anouk Aimée, son partenaire Jean-Louis Trintignant. Mais le film s'appelait comment, Olivier ?
3: Un homme, une femme, non ?
0: Vous dites un homme, une femme ? Vous êtes sûr que c'est pas une femme avec une femme, plutôt ? Vous restez sur un homme et une femme ?
3: Un homme, oui, c'est ça, ouais.
0: Eh ben oui, c'est ça, absolument, bien sûr que c'est la bonne réponse. Alors, beaucoup de gens ont souvent cru que c'était le premier film de Claude Lelouch, parce que c'est celui qui l'a rendu célèbre, mais il en avait fait 6 autres avant, qui avaient tous été des échecs cinglants, le pauvre, au point qu'il se disait, si celui-ci, il se passe pas quelque chose, bon ben j'arrête le cinéma, c'est que c'est plus la peine, quoi.
3: Et là,
0: c'était le début d'une carrière étincelante, évidemment. Vous gagnez le livre de Douglas Kennedy, Les graines de plantes mellifères pour nos petites abeilles, c'est important, et la montre RTL, d'accord ?
3: Super.
0: Bon, mais ça, ce n'est que le début. Et si maintenant vous avez envie d'écouter RTL avec des écouteurs sans fil de grande qualité, haute technologie de la marque Force, voici la question pour gagner ça maintenant. Et toute cette séquence va se dérouler en musique avec une autre que voici, cet accordéon électrique au son si particulier de Francis Lai. Nous sommes maintenant, Olivier, en 1968. 2 ans après La Palme d'Or pour un homme et une femme, toujours à Cannes, Claude retrouve la compétition officielle avec un nouveau long métrage. En l'occurrence, ça s'appelle 13 jours en France. C'est un film beaucoup moins connu parce qu'il s'agit en fait d'un documentaire, long métrage, hein, mais d'un documentaire co-réalisé avec son ami François Reichenbach, toujours sur une musique de Francis Lai, que vous entendez là sous ma voix. Un film qui retraçait les moments essentiels de quel grand événement, Olivier ? S'agissait-il du défilé du 14 juillet ou des Jeux Olympiques d'hiver de Grenoble ?
3: On va dire les Jeux Olympiques de Grenoble.
0: Pourquoi est-ce que je ne vous sens pas tout à fait sûr de vous, quand
3: oui,
0: même.
3: Oui, bah, les Jeux Olympiques 68, je ne sais plus trop, les Jeux Olympiques, donc j'ai un doute.
0: Bon, en même temps, le film s'appelle 13 jours en France, il ne s'appelle pas un jour en France.
3: Oui, tout à fait, donc 13 jours, ça hein,
0: parce que
3: de plus.
0: Le 14 juillet, a priori, 13 jours, enfin ça commence pas le 2 juillet quand même.
3: Non, c'est pour ça,
0: donc vous restez sur les Jeux Olympiques d'hiver de Grenoble ?
3: On va rester sur ça.
0: Eh ben vous avez raison. Et c'était un formidable documentaire où il avait mis des caméras sur les athlètes, notamment sur les skieurs. C'était vraiment du cinéma documentaire immersif. Et puis, eh ben, il est venu le présenter en compétition au Festival de Cannes en mai 68. Mais vous savez ce qui s'est passé à Cannes en 68, Olivier ?
3: Non.
0: Eh ben, le festival a été annulé.
3: À cause des événements.
0: D'accord. Et justement, dans l'interview que j'ai enregistrée là, Claude Lelouch va vous expliquer ce qui s'est passé et comment lui est monté au front pour expliquer aux instances dirigeantes du Festival de Cannes que ça allait s'arrêter et ça n'a pas été une mince affaire.
3: D'accord.
0: En tout cas, bravo.
3: Merci.
0: Olivier, je vous abandonne un instant le temps des coups de cœur de RTL présentés par Peggy et ensuite... un bon cadeau de 2000 euros chez Bellambra pour prendre des vacances avec cette troisième question, ok ?
3: Ça marche.
0: À tout de suite.
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0: Et moi, mon coup de cœur ce matin, c'est pour Olivier qui est boulanger à Vitré et qui joue avec moi grâce à Claude Lelouch et ses grands films. Tout va bien, Olivier ?
3: Tout va bien.
0: Alors, attention pour ce bon cadeau de 2000 euros pour des vacances de rêve chez Bellambra. Voici ma question. Nous retrouvons Claude Lelouch maintenant en 1981. Il est à nouveau en compétition et il se retrouve... Et d'ailleurs, il avait remporté le Grand Prix de la Commission supérieure technique pour un film fleuve de 3 heures. Une saga qui suit durant 40 ans 4 familles. Une famille russe, allemande, américaine et française. Il y avait un casting d'enfer. Il y avait de la musique sans arrêt dans tous les pays avec toutes justement les connotations musicales des différentes origines que je viens de vous citer. Mais je pourrais vous en parler pendant une heure de ce film dont vous entendez la musique là sous ma voix. Ça c'est la partie de Francis Lai parce qu'il y avait également Michel Legrand qui avait composé. Mais comment s'appelle le film qui est peut-être un des plus connus de Claude Lelouch, Olivier? S'agit-il du film Les uns et les autres ou Édith et Marcel?
3: Oh non, c'est pas Édith et Marcel, non, c'est Les uns et les autres.
0: Oh non, dit-il, vous pensez pas que vous allez m'avoir comme ça? Bon, je suis pas tombé de la dernière pluie quand même. Vous l'avez vu, Les uns et les autres?
3: Non, ça me dit quelque chose, mais j'ai pas le souvenir de l'avoir vu.
0: Ah bah c'est dommage, il faudrait.
3: Le voir.
0: Et je vais vous dire, comme c'est le film qui vous fait gagner, vous êtes obligé de le voir prochainement. Oui, c'est la bonne réponse.
3: Ah, super.
0: Et vous allez passer un bon moment. Et j'espère que vous allez trouver une belle destination. 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
3: Oui, on va trouver quelque chose.
0: Oui.
3: On ira avec les enfants.
0: Ça, ce sera bien. Vous allez pouvoir y aller à 3, à 4, aucun problème. 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
3: Ah, super. Et j'en profite pour souhaiter un tout petit coucou à mon copain Jérôme à Argenterie-Duplessis qui vous envoie des messages de temps en temps.
0: Ah oui, c'est vrai, j'en lis de temps en temps par SMS.
3: De temps en temps, on a Jérôme. Voilà,
0: eh bien, super Olivier, très bien.
3: Merci.
0: Je vous souhaite une très très belle journée, bon week-end et bravo Olivier.
3: Merci Vincent.
0: À très bientôt. Ne raccrochez pas, Perrine va vous reprendre en antenne. Et voici Gaëtan Roussel avec Tout s'en va.
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0: Mais vous avez remarqué comme les chanteurs se posent beaucoup de questions en ce moment. KPO veut savoir ce qu'il restera, etc. Eh bien, la dernière question existentielle de Gaëtan Roussel, c'est « Dis-moi, tout s'en va ». Retrouvons Claude Lelouch, c'est à Cannes, il nous raconte sa grande épopée cannoise.
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0: Bonjour Claude Lelouch.
5: Bonjour, bonjour.
0: Claude, qu'est-ce que c'est Cannes et Claude Lelouch ? C'est Je t'aime moi non plus, c'est...
5: C'est magnifique parce que ça permet de révéler des gens comme moi et d'autres qui n'ont rien ou presque rien. En tous les cas, quelques idées, donc c'est un lieu magnifique.
0: Non mais quand vous arrivez avec un homme et une femme, vous arrivez de nulle part quasiment.
5: Non, c'était le film que personne n'attendait. Il y avait Orson Welles, Lozé, enfin la liste des metteurs en scène était impressionnante, qui était en compétition avec moi. Et puis c'est ce petit film qui n'a rien coûté, qui va d'un seul coup faire le tour du monde, bouleverser la terre entière. Donc encore une fois, c'est ça la force de Cannes, c'est de révéler des hommes et des femmes qui auraient pu mettre 10 ou 15 ou 20 ans de plus pour se faire remarquer. Voilà. Alors évidemment, il y a à Cannes, vous grimpez l'escalier, vous mettez le costard, le smoking.
0: C'est le jeu.
5: Ça fait partie du jeu, la contrainte sollicitant l'imagination. Et puis moi, à Cannes, j'ai tout fait. J'ai fait l'ouverture de Cannes, la fermeture de Cannes, la compétition. J'y suis allé comme producteur, comme membre du jury. La seule chose que j'ai pas fait à Cannes, c'est le ménage. C'est
0: tout ce qui est peut-être pas trop tard.
5: C'est peut-être pas trop tard.
0: Mais est-ce qu'il vaut mieux d'ailleurs être en compétition ou être hors compétition à Cannes ?
5: Alors, il vaut mieux être en compétition si on a un bon film. Et hors compétition s'il y a des doutes. C'est facile de critiquer Cannes, vous voyez ce que je veux dire, mais en même temps... Il y a plus d'avantages à aller à Cannes que de pas y aller.
0: Voilà. Moi, Claude, j'étais dans la salle le jour de la projection des plus belles années d'une vie. J'en ai eu les larmes aux yeux de vous voir avec Jean-Louis Trintignant, avec Anouk Aimé, tout le monde debout pour rendre hommage au cinéma et à tout ce que ça représentait. On n'oublie pas des soirées comme ça.
5: Non, ça restera un des grands moments de ma vie. C'est-à-dire que d'un seul coup, la salle s'est mise à chanter. Dabadabada, voilà. Et puis surtout, j'étais content pour Jean-Louis et Anouk. Un homme et une femme a changé la vie de tous ceux qui l'ont fait. Et puis, c'est un film qui nous dépasse. Un homme et une femme, c'est un peu mon père et ma mère. Hein. Vous voyez ce que je veux dire ? Mon deuxième père et ma deuxième mère.
0: Bien sûr.
5: Je suis né une deuxième fois à Cannes en 1966.
0: Voilà.
5: À l'âge de 27 ans.
0: Et Claude, deux ans plus tard, en 68, vous y étiez lors de ce festival unique dans l'histoire qui s'est arrêté au bout de 3 jours.
5: Oui. Et puis en plus, c'est moi qui étais chargé d'aller annoncer à Favre-Lombré qu'on arrêtait le festival. Le matin,
0: bon,
5: on s'était tous retrouvés en bas avec Godard, Truffaut, Polanski, enfin toute la bande de Louis Malle, on était tous là et on a discuté. Et pendant qu'ils étaient en train de regarder 13 jours en France qui était programmé. Le film que j'avais fait sur les Jeux Olympiques de Grenoble. Et Favre-Lebray était en projection en train de voir le film parce qu'il n'a pas eu le temps de le voir fini à Paris. Donc je l'avais amené le matin très tôt et puis moi j'attendais sur les marches en bas que Favre-Lebray voit le film dans la grande salle. Puis à un moment donné, j'ai vu tous ces metteurs en scène, on s'est réunis, on s'est dit attention, les étudiants de Nice veulent

0: veut bloquer Cannes, les étudiants de Marseille veulent bloquer Cannes. Cannes était devenu d'un seul coup un endroit où les contestations pouvaient être filmées. Il y avait quelques médias à Cannes qui pouvaient justement inciter. Et puis donc, d'un seul coup, on s'est dit, mais est-ce que c'est bien raisonnable ce soir de mettre le smoking, les belles robes, alors qu'il y a peut-être la révolution à Paris, alors que la France est en train de brûler dans tous les sens. Donc on a pris la décision entre nous, mais très rapidement, d'arrêter la provocation. Cannes était une provocation.
1: Tout d'un coup, ça devenait de la provoque.
0: C'était de la provoque. Il y avait quand même l'argent, les voitures, le champagne. Enfin, il y avait tout ce qu'on était en train de contester à Paris. Donc on a pris la décision tous. Et surtout, comme moi, j'allais voir Favol Aubray à la fin de la projection pour avoir son avis, on m'a gentiment demandé de lui annoncer la nouvelle. Donc je vais voir Favol Aubray à la fin de la projection, qui me prend dans ses bras en me disant « C'est bien, un très joué en France, ça va avoir un gros succès. » Je dis « Non, ça ne va pas avoir un gros succès parce qu'on est quelques amis et quelques metteurs en scène et on a décidé d'arrêter le festival. C'est une vraie provocation de continuer. » Voilà, j'ai dit « Je pense que le festival sortira grandi de l'arrêt plus que de poursuivre. » Et là, Favre Lobray m'a dit « Quoi, mais Claude, vous vous rendez compte ce que vous devez à Cannes ?
1: Ah oui.
0: Sans Cannes, vous ne seriez pas Claude Lelouch, etc. » Je lui ai dit « Je le sais, mais Robert, je pense que le moment est venu de stopper ce Cannes, voilà, parce qu'on pourrait foutre le feu au palais, il pourrait y avoir des blessés, il pourrait se passer choses graves. » Voilà. Donc il m'en a beaucoup voulu, croyant que c'était une idée à moi. Alors que cette idée était celle de tous ces metteurs en scène. Et
1: moi, ça s'est vite su après, de toute façon, que c'était collégial.
0: Oui, c'était collégial, heureusement. Mais au départ, moi, je suis le premier à qui je vais annoncer ça.
1: Ils vous ont envoyé au front, tous.
0: Oui, bah, évidemment.
1: Merci, la nouvelle vague.
0: Merci, la nouvelle vague.
1: Et puis, alors, dans Cannes, il faut dire un mot sur les uns et les autres. Parce que là, il n'y a pas de doute, vous arrivez avec un film. Et un sacré film.
0: Alors il est en compétition. Et alors c'est drôle parce que de tous les films qui ont été projetés cette année-là, c'est celui qui a eu le plus de succès. Mais il n'était pas au palmarès. Il n'était pas au palmarès. Et c'est drôle parce qu'il y avait Robert Chazal dans le jury que je connaissais bien, qui était critique de France Soir à l'époque. Et je lui dis, mais qu'est-ce qui s'est passé au moment des délibérations? Et les membres du jury ont dit, on n'est pas là pour découvrir Lelouch.
1: Ah oui. Mais le film a obtenu le grand prix de la Commission supérieure technique.
0: Technique, absolument. Et puis surtout, il a eu le grand prix du public.
1: Oui.
0: Il a eu le grand prix du public qui fait que c'est peut-être de tous mes films celui qui a le plus marché, puisqu'il a fait un tour du monde absolument incroyable et que partout où il est passé, il a touché les gens. Moi, j'aime bien Cannes avec ses contradictions. J'aime Cannes avec tout ce qui peut s'y passer. Je veux dire que faut être courageux pour aller à Cannes.
1: Ah oui, je crois.
0: Faut être courageux. Et moi, j'aime bien les gens courageux. Voilà. Non, j'adore le Festival de Cannes, même si, effectivement, de plus en plus, il y a de plus en plus de films. Je ne sais pas comment on peut voir 120 films. Il y a à peu près 120 films à voir. Puis on a besoin de ce festival après. Il faut ramener les gens dans les salles. Donc j'espère que Cannes sera le bon médicament.
1: Merci mille fois, Claude.
0: Merci.

0: Des chansons principales et ça finit avec la belle voix de Nicole Croisy, Les uns et les autres, musique Francis Lay, Michel Legrand, un des grands films de Claude Lelouch qui nous en parlait aujourd'hui. Bonjour Antoine.
1: Bonjour Vincent,
0: bonjour,
1: comment ça va?
0: Bonjour à toute l'équipe qui est avec vous. Bah écoutez, j'ai connu des périodes plus difficiles, hein, se retrouver au Festival de Cannes, il fait plutôt beau, voilà. Et justement, je voulais en profiter pour vous dire au sujet de Claude et de son film, évidemment, l'anniversaire de sa Palme d'Or pour Un homme et une femme. Vous connaissez le principe du cinéma de la plage au Festival de Cannes?
1: Oui, bien sûr.
0: Hein, voilà, on met des transats sur la plage, c'est gratuit, c'est ouvert au public. Eh bien, ce soir, en présence de Claude Lelouch, aura lieu l'anniversaire d'Un homme et une femme avec la projection. Comme ça, face à la mer, ça risque d'être un très très grand et beau moment.
1: Et vous allez vous régaler.
0: Et oui, il faut prendre un petit plaid, hein, parce que c'est pas l'été quand même. Hein. Il fait un petit peu frisqué le soir, mais avec un petit plaid, comme des petits vieux, vous voyez, on est très très bien pour voir des films sur la plage.
1: Valérie va nous confirmer tout ça. Merci beaucoup Vincent.
0: Absolument. Perrault. Salut les amis, à demain.
1: À demain dès 4h30. Bonjour tout le monde, l'équipe est au rendez-vous. Nous avons Valérie Quintin, bonjour.
2: Bonjour.
1: Nous avons Jean-Sébastien Petit-Demange. Bonjour Jean-Seb.
3: Salut Antoine, bonjour à tous.
1: Et on salue également l'ami Pierre Coplot, reporter globe-trotteur de l'émission. Pierre, en direct du camping ce matin.
4: Bonjour Antoine, bonjour à tous. Oui absolument, on est au camping Omer-la-Vallée de Houlgat, c'est dans le Calvados. On est à un peu plus d'un kilomètre de la mer, d'où je me trouve je la vois, elle est sublime, on entend le bruit des vagues puisque vous en doutez à 6h, il n'y a pas grand monde, donc oui. Ce silence, ça me permet de profiter du bruit de la mer. On est en plein week-end de l'Ascension, beaucoup de familles sont venues passer le week-end. Il y a ce qu'il faut ici au camping, je vais vous dresser le tableau de ce camping absolument magnifique. Malheureusement, il y a peut-être un hic, c'est la météo, on va en reparler tout à l'heure. Petit indice, je me suis déjà fait arroser.
1: D'accord, c'est la Normandie. Merci Pierre et à tout à l'heure, la régie au grand complet, Pascal, Perrine, Juliette, Marc, bonjour les amis.
5: Bonjour.
1: Chloé Geffroy s'est installée, elle va vous informer. Bonjour Chloé.
6: Bonjour Antoine, bonjour à tous.
1: Des journaux, toutes les demi-heures vous informer, c'est notre priorité. Vous cultiver, vous divertir, on fait aussi dans la culture, dans le divertissement, vos chroniques préférées avec le jardin, la cuisine, la langue française. On va aussi vous donner la parole, vous avez les réseaux sociaux, les SMS 74-900 avec le mot-clé matin. Vous êtes tous les bienvenus, nous sommes le samedi 16 mai, vous écoutez RTL, il est 6h.
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1: Et donc le journal de 6h avec à la une Flavie Flamand qui sort du silence et qui porte plainte pour viol contre Patrick Bruel.
8: Elle a fait savoir sur Instagram, j'écris pour toutes les victimes de viol qui se taisent, énième déflagration. Le chanteur et comédien est déjà visé par plusieurs plaintes, accusations nies en bloc par les avocats de l'artiste. Les détails dès le début de ce journal. Ils vont tenter de remonter aux origines de la contamination au hantavirus, pardon, qui a frappé le MV Ondius. Des scientifiques se préparent à une mission à Ushuaïa en Argentine. Dans ce journal également, un mariage gay européen reconnu pour la première fois en Pologne. Et puis on ira faire un tour aux soirées VIP de Cannes où les plus culottés tentent de taper la cruste.
1: C'est donc l'information à la une ce matin. Flavie Flamand qui porte plainte pour viol contre Patrick Bruel. Elle l'a annoncé hier dans un message posté sur Instagram.
8: L'animatrice de 51 ans fait réentendre sa voix 10 ans après la sortie de son roman La Consolation. Témoignage choc dans lequel la star du petit écran des années 2000 révélait avoir été violée par le photographe David Hamilton alors qu'elle n'avait que 13 ans. Cette fois, c'est le chanteur et comédien Patrick Bruel qu'elle accuse. Quels sont précisément les faits dénoncés, Maxime Lévy?
9: Eh bien, dans sa plainte, Flavie Flamand raconte l'année 91. Elle a 16 ans. Elle monte régulièrement à Paris afin d'assister à des émissions télé ou bien pour des séances photos à destination de magazines pour ados. Toujours selon son récit, c'est justement à cette occasion qu'elle rencontre Patrick Bruel, star montante de 32 ans. Elle se souvient s'être retrouvée seule avec le chanteur dans son appartement parisien. Elle se rappelle du thé qu'il lui sert et puis plus rien, le blackout. S'ensuit un réveil difficile où Patrick Bruel lui reboutonne le pantalon sur son lit avant de quitter le domicile de la star. Un récit que dénonce Patrick Bruel par la voix de ses avocats. Ils assurent qu'il n'a jamais drogué personne, qu'il n'a jamais imposé de relations sexuelles à quiconque. Il nie en bloc toutes ces accusations. Selon le décompte de RTL, au moins 8 femmes ont déposé plainte récemment contre le chanteur.
8: Au moins 8 plaintes, dont 7 en France, visent actuellement Patrick Bruel. Ses avocats contestent conteste donc formellement ces accusations et l'artiste reste présumé innocent. Le ministre de l'Intérieur, Laurent Nunez, a affirmé hier sa détermination à gagner la guerre contre le narcotrafic après la mort d'un adolescent de 15 ans jeudi à Nantes dans une fusillade manifestement liée au trafic de drogue. Cette semaine en France, les règlements de compte liés au narcotrafic ont fait 6 morts.
1: Près d'une semaine après l'évacuation des passagers du MV Hondius dans les îles Canaries, la ministre de la Santé française se veut rassurante sur le hantavirus.
8: Stéphanie Rist affirme que la patiente française testée positive et hospitalisée dans un état grave n'est probablement pas atteinte par un nouveau variant. C'est le résultat tombé hier soir du séquençage de cette souche des Andes. Mais il manque encore beaucoup de pièces au puzzle. Quelle est l'origine exacte de l'infection du patient zéro? Pour en avoir le cœur net, une mission scientifique débutera la semaine prochaine à Ushuaia en Argentine pour traquer les rongeurs agathlandais.
2: Oui, des scientifiques de l'Institut de Buenos Aires vont se rendre dans cette province située tout au sud de l'Argentine, là où le patient zéro, un néerlandais décédé sur le bateau, a séjourné 48 heures avant l'embarquement. Le but de cette mission scientifique, c'est de chercher sur place des indices, notamment près d'une décharge où il se serait rendu pour y observer des oiseaux, car aujourd'hui, on ne sait pas précisément comment cet homme a été contaminé. Pour les autorités argentines, cela ne peut pas être dans leur pays. Elles affirment que cette souche des Andes transmissible à l'homme est totalement absente du territoire, mais aussi que la race de rongeurs porteuse du virus ne vit pas près d'Ushuaia. Les scientifiques vont donc devoir vérifier ces affirmations, chercher ces petits rats sur place et s'ils en trouvent, les analyser en laboratoire pour déterminer si certains d'entre eux sont bien porteurs de cet hantavirus. Leurs résultats sont attendus d'ici mi-juin.
8: Et en France, une vingtaine de cas contacts sont actuellement contraints à l'hospitalisation. Aucun n'a pour l'heure présenté de symptômes.
1: L'actualité internationale en Pologne. La ville de Varsovie reconnaît pour la première fois un mariage homosexuel conclu dans l'Union européenne.
8: Se marier à l'étranger pour faire reconnaître leurs droits en Pologne. Solution qu'offre le gouvernement de Donald Tusk aux couples homosexuels. Alors que l'union des personnes de même sexe reste interdite dans le pays. Un acte historique selon les associations LGBT+, dans ce pays de tradition catholique. Mais la communauté aimerait déjà aller plus loin, Adrien Sarlat.
3: Il a profité de la bonne nouvelle pour demander son compagnon en mariage. À défaut de pouvoir célébrer leur union en Pologne, Bart Staszewski, l'activiste gay le plus célèbre de Pologne, et son mari s'envoleront pour le Danemark, faute de mieux, et ils ne sont pas les seuls.
5: Beaucoup de mes amis qui sont en couple envisagent déjà d'aller se marier à l'étranger. On attendait tous que ce soit possible en Pologne, mais comme c'est la seule solution, il n'y a pas d'autre choix.
3: Mais comme beaucoup de représentants de la communauté homosexuelle, ils dénoncent des actes d'état civil encore inadaptés aux couples d'hommes ou de femmes pour la transcription côté polonais. En l'état, le deuxième époux pourrait bien avoir à inscrire ses données dans la case annotation, tandis que la case épouse, elle, restera vide.
5: Lorsqu'il s'agit de documents aussi importants qui ont un impact sur nos vies, on ne peut pas permettre qu'ils soient rédigés à la légère, ce serait tout de même injuste. Et apparemment, cela restera ainsi jusqu'à la publication du règlement définitif.
3: Pour l'instant, seule la ville de Varsovie est prête à reconnaître ces unions, mais les autres grandes villes devraient suivre dès que le gouvernement aura émis son règlement pour standardiser la procédure.
8: Adrien Sarlat, correspondant de RTL en Pologne.
7: 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Festival de Cannes 2026.
1: Et la compétition s'accélère sur la Croisette.
8: Trois films en lice pour la Palme d'Or projetée sur la Croisette. Aujourd'hui, Javier Bardem, Adam Driver, Kristen Stewart, plusieurs vedettes internationales sur le tapis rouge. Eux n'auront évidemment aucun souci à accéder aux soirées VIP, mais sont-ils au courant que dans les parages, certains courageux anonymes tentent le tout pour participer à la fête? Marie Jiquel, vous êtes sur le terrain, vous étiez sur le terrain pour tenter ce grand classique cannois. L'incruste.
6: Plage privée, paillote de luxe, pendant le festival des dizaines de soirées envahissent la Croisette. À la nuit tombée, le grand jeu commence pour Arthur et Robin, 19 ans, s'incruster.
10: Eh ben, on va voir des gens, on leur dit bonjour, est-ce que vous avez des invitations en plus? Et souvent c'est non, même tout le temps. Donc voilà.
11: Est-ce que ça a déjà marché?
10: On a déjà réussi à rentrer à une soirée de la quinzaine, mardi soir.
6: Des stars sur la piste et une foule massée à l'entrée. Catherine et Marie, expertes de l'incruste, partagent leur l'opérateur technique.
12: Le tout, c'est d'avoir un carton et on peut essayer de rentrer à plusieurs dessus. Alors ça marche une fois sur trois. Moi, une fois ça marchait, on était 6 avec un carton, c'est passé.
13: Et surtout, avoir l'air très sûr de soi en se disant que c'est normal et que c'est naturel d'arriver avec un carton.
6: On tente une autre approche que Karim, agent de sécurité pour une boîte de la plage, nous déconseille vivement.
14: Passer par la mer.
15: Passer par la mer, si vous osez, si vous voulez affronter des chiens.
6: Ah, il y a des chiens?
15: Ouais, sur les plages, ouais, parce qu'en fait, quand ils passent sur les côtés. Dress code, beaucoup d'amabilité. Logiquement, vous passez.
6: Cannes, ce n'est pas que le tapis rouge, c'est aussi la plus grande fête en plein air de la Méditerranée.
8: Le reportage de Marie Jiquel. Et attention, pardon, à ne pas se faire mordre par les chiens, ce serait quand même dommage.
1: Et à ne pas rater, tout à l'heure, à 12h30, le journal inattendu sur la croisette, présenté en direct du Palais par Stéphane Boutsock, avec une sacrée brochette d'invités, notamment Virginie Efira, Artus ou encore Géraldine Nakache.
8: Et au lieu de taper l'incruste aux soirées VIP de Cannes, vous pouvez souhaiter la victoire à notre candidate à l'Eurovision. La finale, c'est ce soir en Autriche. Monroe, la candidate française, passera en 15e position vers 22h20 avec sa chanson Regard. Les bookmakers la placent 9e. La Finlande reste grande favorite. C'est à suivre en live sur rtl.fr.

0: Pierrot qui nous représentera, qui représentera la France ce soir à l'Eurovision.
1: Et puis en football, les Verts s'en sortent au tir au but et joueront le barrage. Victoire de Saint-Etienne hier face à Rodez au terme d'une séance de tir au but irrespirable sur la pelouse du stade Geoffroy Guichard. Le club troisième de Ligue 2 tentera de revenir dans l'élite contre le 16e de Ligue 1 qui sera connu demain.
0: Oui, avec la dernière journée du championnat de France. Merci beaucoup Chloé Geffroy. À tout à l'heure. La météo, Valérie Quintin. Nous n'avons que des mauvaises nouvelles.
2: Non, pas que. Allez. Regardez, la matinée, elle ne va pas être trop terrible en soi. Alors, on a quelques pluies, bien sûr, qui circulent entre le sud-ouest, le centre-est et puis quelques autres aussi vers les Hauts-de-France. Et ça commence à toucher déjà la Champagne. Et une autre dégradation devrait arriver dans le courant de l'après-midi, voire en fin d'après-midi par la Bretagne. Mais entre tout ça, on va avoir quand même des petites périodes ensoleillées, surtout ce matin, pas trop vilaines, en Ile-de-France, dans les régions centrales ou encore vers le pays nantais ou le Poitou. Alors, il y aura du soleil toute la journée, mais des vents forts près de la Méditerranée et des températures. Alors là, c'est vrai que c'est pas forcément la grande bonne nouvelle du jour, même si, mine de rien, ce sera un tout petit peu moins frais qu'hier. Ce matin, on part de 3 degrés à Nevers seulement pour atteindre 14 degrés à Calvi. Comptez 5 à Millau, 7 à Nantes et Clermont-Ferrand, 8 degrés à Vannes comme à Paris, 12 degrés à Toulon. Allez, la fin du tunnel, de ce tunnel hivernal, c'est en milieu de semaine prochaine.
0: Ouais, il faut quand même avoir.
2: Il faut encore passer dimanche, lundi et mardi. Bah oui, c'est ça.
0: Merci beaucoup Valérie Quintin. On attend vos messages, chers auditeurs. Odé Emmanuel est déjà connecté sur la page Facebook. Elle nous signale un petit 6 degrés à Chambéry. Ça pique ce matin. Les courses, le quintet, c'est à Auteuil. Départ 15h15. Dominique Cordier vous conseille le 5, le 16, le 15, le 2. Le 8, le 3, le 14, à l'outsider de RTL, c'est le numéro 15.
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0: Là, c'est deux cadors de la chanson française quand même. Pascal Obispo et Francis Cabrel qui ont fait un petit single bien sympa.
1: Il faudrait que pleuve l'amour, c'est sorti, oui, il y a...
0: Bah il pleut, c'est déjà un bon début.
1: Voilà. Et on adore sur RTL. Dans un instant, c'est la tablée de RTL Matin Weekend, notre escapade au camping, camping normand sous la pluie donc. La Morille avec Jean-Seb et Valérie qui défend les festivals. A tout de suite.
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1: Il est 6h14 sur RTL, soyez tous les bienvenus. On commence par filer dans le Calvados, à Oulgat précisément, rejoindre notre reporter sur place, Pierre Coplo. Pierre, nous sommes en plein week-end de l'Ascension, beaucoup de familles ont choisi de partir à la mer et vous êtes donc avec ces familles au camping.
14: Absolument, un camping 5 étoiles, le Homer de la Vallée, qui a gentiment accepté de nous ouvrir ses portes. On est à un peu plus d'un kilomètre de la plage. Allez, 7 minutes en vélo si vous partez faire une promenade avec vos enfants. Et surtout, on se trouve dans un paradis pour enfants, puisque on a juste en face de nous un parc aquatique de plus de 1200 mètres carrés avec des toboggans absolument spectaculaires. Je les ai en face de moi, ils sont bleu-rouges, avec, vous savez, des tourbillons à plusieurs étages. J'ai presque envie de retourner en enfance et sauter dedans tellement tellement ils ont l'air impressionnants. Il y a une aire de jeu aussi aquatique chauffée 28 degrés pour les bassins qui sont autour de moi. Donc c'est vraiment 5 étoiles. Et puis vous avez aussi un solarium. Ça peut servir quand, par exemple, vous n'avez pas de soleil. Et donc, aujourd'hui, peut-être, certains auront l'idée d'y venir. Vous avez des animations, évidemment, à n'en plus finir. Évidemment, quand il fait moche, vous avez des activités en intérieur. Vous avez notamment des tables de ping-pong, des terrains de pétanque couverts. Bref, il y en a pour tous les goûts et pour toute la famille.
1: Et Pierre, il faut le dire, hein, ce week-end est un petit peu particulier. Oui, c'est un week-end de pont, c'est l'Ascension, mais la météo n'est pas au rendez-vous.
14: Ben, je vous avoue, Antoine, que j'ai hésité à enfiler le ciré à 5h du matin, puisque je me suis pris une pluie normande, comme on la connaît. Là, ça commence un peu à se dégager, mais il y a malgré tout quand même la température qui est quand même assez fraîche. Donc, je me suis quand même mis une petite polaire sur moi pour tenir le coup. On va aller voir les familles, savoir si ce temps va les perturber, si le programme va changer. Elles qui ont profité quand même de deux jours dernièrement plutôt bons, plutôt agréables. Donc, on va voir si effectivement le programme a un peu changé. Mais rassurez-vous, quand on est au camping, on ne s'ennuie jamais.
1: Bah, couvrez-vous quand même. Merci beaucoup, Pierre Coplot, en camping avec la pluie, avec les vacanciers du pont de l'Ascension. On vous retrouve dans une demi-heure. Jean-Sébastien Petit-Demange, on n'est pas loin d'un temps à champignons. Ce matin, vous nous parlez d'un champignon de printemps, l'un des plus rares, des plus recherchés, la morille. Et nous sommes en pleine saison.
13: Oui, c'est en lisant La Montagne et le Dauphiné Libéré la semaine dernière qu'on apprenait que des morilles énormes de plus de 500 grammes avaient été ramassées dans le Puy-de-Dôme et en Savoie. Quasi incroyable quand on sait que la plupart des morilles sont plus petites que les cèpes. Mais tout aussi goûteuses, c'est un champignon qui est apprécié par les amateurs averti, et si on en rapporte un petit panier, c'est déjà très bien, parce que la morille, elle est pas facile à trouver. La morille, elle adore se planquer sous les feuilles mortes, sous l'humus. On la trouve dans les terrains pentus, tourmentés, dans les bois de feuillus, mais aussi sur des terrains sablonneux. Raison pour laquelle, au printemps 45, on a trouvé beaucoup de morilles sur les plages du débarquement.
1: Ah ouais.
13: Parce qu'elles avaient fait des, cratères et des trous d'obus, leur terrain propice à la croissance. Ce qu'il faut savoir, c'est que elles repoussent la plupart du temps au même endroit. Alors, rassurez-vous, hein, sur les plages du débarquement, c'est fini. Hein. Faut pas foncer là-bas, il n'y en a pas. Mais en attendant, c'est les amateurs de morilles qui connaissent des coins à morilles ne vous les donneront jamais.
1: Ouais, on ne donne jamais ces bons coins aux champignons. C'est un champignon, en tout cas, qui ne ressemble à aucun autre, la morille.
13: Alors, c'est vrai que niveau couleur, ça aussi entre le blond et le noir, elle est creuse du pied à la tête. Son chapeau est soudé à son pied et elle se reconnaît par ses alvéoles profonds, irréguliers, qui constituent le chapeau. C'est pas comme les autres en ce qu'elle peut être mortelle. Si on la consomme crue, il faut faire très attention à ça. Il faut toujours la cuire, la morille. Elle contient de l'hémolysine, une toxine qui détruit les globules rouges, mais qui, rassurons-nous, est détruite par la chaleur.
1: Et sur les marchés, chez les maraîchers, est-ce qu'on trouve facilement de la morille fraîche ?
13: Non. Non, c'est pas simple. Si vous en trouvez, prenez des champignons en attendant entiers, qui sont fermes, qui sont en bon état. Il y a un toucher qui doit être très soyeux, un peu comme du velours, quand elles sont très fraîches. Et on en trouve en attendant toute l'année, parce que on les fait sécher, elles se sèchent formidablement, elles gardent toutes ses caractéristiques. Vous allez la réhydrater dans l'eau pendant une trentaine de minutes, dans l'eau chaude, et ensuite, vous la plongez une minute dans l'eau bouillante. Le problème de l'hémolysine est réglé. Le vrai souci avec la morille, c'est son prix. Parce que tout ce qui est rare est cher. La morille sauvage fraîche ramassée en France, c'est autour de 200 euros le kilo. Mmh. Séchée, ça peut monter jusqu'à 800.
1: Ah oui.
13: La morille de culture locale, c'est un bon compromis, c'est moins cher. Mais ce qu'il faut savoir, c'est que pour un plat de 6 personnes, 30 grammes de morilles, c'est largement suffisant.
1: Voilà, merci beaucoup Jean-Sébastien Petit-Demange. La découverte de la morille ce matin. Valérie, à l'heure où la saison des festivals commence, vous voulez nous alerter sur la potentielle fin de ce modèle musical.
0: Oui, il va quand même falloir qu'on se motive, hein. Mais vraiment, sérieusement, nombre de festivals sont déjà annulés ou en passe de lettres pour la saison à venir. Un des plus gros, Lollapalooza à Paris, il n'y aura pas d'édition 2026. C'est pourtant un festival solide, 160 000 festivaliers l'année dernière, mais ça n'aura pas suffi.
1: Et la raison principale, ce sont les finances ?
0: Alors, pas seulement. En partie, oui, il y a l'aspect financier, bien sûr, des têtes d'affiches de plus en plus gourmandes aussi. Par ailleurs, les subventions ont drastiquement diminué au rythme des changements de gouvernement. Et puis, les festivaliers prennent leur temps pour acheter les passes. Or, la vente des passes, c'est ce qui permet aux organisateurs de lancer les festivités. Alors, bien sûr, je ne vous parle pas d'un Hellfest qui vend tous ses passes en moins de 30 minutes à 349 euros, mais ça prouve juste que c'est possible. Les petits festivals sont à la peine, les moyens aussi. Un motoculteur au mois d'août à Carhaix, avec des groupes comme Judas Priest ou Airborne, n'a pas encore vendu tous ses passes. Et à la longue, ça peut devenir un problème. Parce que si je ne vais pas au motoc, je vous assure que la planète entière aura un problème avec moi. Allez, je vous laisse avec Airborne.

0: sauver le festival Motoculteur, pensez à nous et à la santé mentale de Valérie Quintin.
1: Et à ce que je vais faire endurer à tout le monde.
0: Oui, pensez à notre santé mentale. Allez, on poursuit en musique sur RTL. C'est un carton au cinéma. Michael, le biopic consacré à Michael Jackson. 3 millions d'entrées en 3 semaines. Évidemment, les écoutes sur les plateformes s'envolent aussi. On écoute Rock With You. 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Bon samedi, bon week-end.
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0: Rock With You, Michael Jackson sur RTL. Nous avons vos messages sur la page Facebook de l'émission. Didier à 6 degrés dans le Pas-de-Calais, 3 degrés dans les Yvelines pour Karine. Nous sommes le samedi 16 mai, merci à tous d'être là. Voici votre horoscope du jour. Nous sommes avec Christine Haas. Bonjour Christine.
1: Bonjour Antoine et bonjour à tous. C'est la nouvelle lune aujourd'hui. Taureau, vous pourriez ressentir un apaisement, comme si les choses se mettaient en place plus naturellement. La nouvelle lune dans votre signe, en bon aspect avec Jupiter, amplifie votre besoin de bien-être, mais aussi de sécurité. Gémeaux, un agréable climat s'installe, même si tout ne dépend pas de vous. La nouvelle lune du Taureau, en harmonie avec Jupiter, agit en arrière-plan et favorise une prise de recul bénéfique. Cancer, vous bénéficiez d'une nouvelle lune très harmonieuse, un sentiment de confiance peut s'installer avec l'impression que les choses avancent dans le bon sens, troisième décan. Lion, quelque chose devient plus lisible dans votre trajectoire, comme si un effort récent trouvait enfin un écho. Cette nouvelle lune en Taureau met en lumière votre position, vos objectifs ou une reconnaissance. Vierge, ce sera comme si vous preniez de la hauteur par rapport à une situation. La nouvelle lune, en bon aspect avec Jupiter, vous aide à relier les éléments entre eux et à donner du sens à ce que vous vivez. Balance, un climat plus serein s'installe dans votre manière de ressentir les choses, même si certaines questions restent en arrière-plan. La nouvelle lune du Taureau agit en profondeur et favorise l'apaisement. Scorpion, quelque chose se joue dans vos relations, avec une évolution plus visible que ces derniers jours. Cette nouvelle lune met en lumière ce qui prend de l'ampleur, un lien, un échange ou une attente. Sagittaire, votre quotidien peut devenir plus fluide, comme si certaines choses se mettaient en place facilement. La nouvelle lune, en bon aspect avec Jupiter, votre planète, favorise une amélioration dans votre organisation. Capricorne, une sensation agréable s'installe avec l'impression que vous pouvez enfin relâcher un peu la pression. La nouvelle lune du Taureau favorise vos plaisirs ou une forme de reconnaissance. Verseau, un apaisement à des chances de se faire sentir dans votre sphère privée, comme si quelque chose ou quelqu'un trouvait enfin sa place. C'est ce que révèle la nouvelle lune en harmonie avec Jupiter. Poisson, les échanges sont plus simples, plus agréables, avec une sensation que les choses circulent mieux. Eh bien, la nouvelle lune y est pour quelque chose, car elle favorise la communication. Bélier, votre attention se porte sur ce qui est concret, utile, sécurisant, avec une envie de stabiliser une situation récente. La nouvelle lune, en relation avec Jupiter, favorise vos ressources et une amélioration matérielle. 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

0: faire.
1: Moi.
0: La voix de Laura Pausini, c'est l'anniversaire de la chanteuse italienne aujourd'hui. C'est l'anniversaire aussi du comédien Pierce Brosnan, James Bond, notamment dans GoldenEye. Je vais y arriver. 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
2: You'll never know. My name is Bond. James Bond.
0: Allez, vos grosses têtes à présent, tous les jours, 15h30 sur RTL, votre extrait du matin avec une auditrice. On va le trouver, cet extrait des grosses têtes, l'émission avec Laurent Ruquier, tous les jours, 15h30, 18h sur RTL, votre émission préférée, l'émission la plus podcastée de France, l'émission numéro 1 sur les plateformes de podcast, vos grosses têtes. Donc, l'extrait avec une auditrice.
3: Jacqueline est au téléphone. Ah bah, il y a longtemps que j'ai pas parlé avec Jacqueline, je suis content. J'aime bien ce prénom, Jacqueline.
4: Ouais, moi, j'aime bien Michel aussi.
3: Bonjour, Jacqueline.
5: Bonjour, bonjour, Laurent.
3: Est-ce que vous aimez bien votre prénom, vous?
5: Oui, ça va.
3: Ah bah, voilà.
4: Et comment va Michel? Alors,
3: non, c'est pas Jackie, c'est Jacqueline.
4: Mais c'est pas Jacqueline, Jacqueline et Michel.
3: On vous surnomme Jackie, Jacqueline? Non.
5: Non.
4: On a vu la vidéo,
3: un très joli prénom, Jacqueline. Faites Merci quoi dans bien. La vie?
5: Je suis coiffeuse.
3: Quoi, ça?
4: Ah, c'est bizarre, parce que les noms, les Jacqueline sont chefs d'entreprise.
3: C'est vrai que c'est un
6: mais
3: joli
6: c'est
3: prénom.
6: Fini, oui.
4: C'est vraiment, il y a les prénoms qui correspondent à des boulots, tu vois. Oui. Par exemple, le numéro 2 d'Apple s'appelle pas Monique. Non. Ah, c'est bizarre, quand même. Quoi. Attends, mais ni Jean-Louis.
0: Vos grosses têtes, rendez-vous 15h30 donc sur RTL. Au programme de la prochaine demi-heure dans RTL Matin Week-end, la France s'engage avec Antoine Léris, du rire avec Laurent Gérard et puis la règle d'or numérique. Cette saison, comment protéger nos données personnelles en voyage? Nous serons avec notre expert Benjamin Huch. La météo, Valérie, tous les auditeurs s'en plaignent ce matin. 4 degrés en Auvergne pour Didier, même chose pour Catherine à Saint-Germain-en-Laye.
7: Même chose à Lille aussi, il fait 4 degrés ce matin. C'est vrai qu'il fait froid, on a 5 degrés à Besançon, 7 à Montélimar et à Tarbes, 8 degrés à Paris comme à Brest, 13 degrés à Bastia, un ciel souvent chargé. Alors, c'est déjà bien dégagé sur tout le contour méditerranéen. Ça le restera toute la journée avec l'aide du Mistral et de la Tramontane qui vont d'ailleurs souffler assez fort, hein, à 70 km/h en pointe. On va avoir quand même de belles portions de soleil ce matin, un peu ce qu'on a connu hier d'ailleurs sur pas mal de régions centrales notamment. On va avoir de très belles éclaircies entre les Hauts-de-France, le bassin parisien, la région centre ou encore sur toutes les régions du Nord-Ouest. Oui, mais ça va pas durer toute la journée. Alors, à contrario, ça restera très chargé et pluvieux quasiment du matin au soir, même si les pluies seront un tout petit peu, un petit peu. Oh là là, il était effrayant, un petit peu plus espacé qu'hier entre le sud-ouest, le centre-est, en remontant jusqu'aux portes de l'Alsace. Et puis, dans le courant de l'après-midi, une nouvelle dégradation pluvieuse va aborder, j'y arriverai pas ce matin, la pointe bretonne, dégradation qui concernera aussi la Normandie, les Pays de Loire et la Charente d'ici la fin de la journée. Un tout petit 12 degrés à Rodez cet après-midi. Vraiment la température la plus élevée pour cette ville aujourd'hui. 14 à Guéret et Lons-le-Saunier, 15 degrés à Bourg-en-Bresse, 16 à Gap et à 3, 17 à Paris, 18 à Valence, 20 degrés à Nice.
0: Et donc on attend le milieu de la semaine prochaine pour avoir du beau et du chaud?
7: Oui, parce que demain on aura un tout petit peu plus chaud. On gagne 1 à 2 degrés, franchement on ne va pas le sentir, surtout que cette dégradation donc, qui arrive ce soir va traverser le territoire dans le courant de la journée. Lundi, mardi, on a encore pas mal d'instabilité. Donc même si les températures remontent, notamment sur la moitié nord, ça ne va pas être vraiment très très flagrant dans le ressenti. Mais c'est vrai qu'à partir de mercredi, jeudi, là les températures vont vraiment s'envoler. On va avoir du 25 degrés de moyenne pour la moitié nord, 27 pour la moitié sud. Donc on va atteindre les 30 degrés dans le sud-ouest, comment vous dire. C'est l'été à la fin de la semaine.
0: Merci Valérie Quintin, soyez tous les bienvenus. RTL, votre radio, il est pile 6h30. De Claire Checaglini. Bonjour Claire.
8: Bonjour Antoine, bonjour à tous.
0: À Nantes, le quartier de Port-Boyer, toujours sous le choc.
8: Deux jours après la fusillade qui a fait au moins un mort et deux blessés graves, vous entendrez les témoignages des habitants impuissants face à cette criminalité organisée. Les teufeurs de Saint-Privat-du-Faux en Lozère, chassés par le froid, ils devaient être 10 000 ce week-end, ils ne sont plus qu'une poignée ce matin. L'immobilier résiste, les prêts bancaires sont en hausse pour le troisième mois consécutif. Et puis direction Benvir, en Alsace, village dont est originaire Robin Risser, le gardien de but du RC Lens, retenu pour figurer parmi les Bleus qui disputeront le mondial. La commune a de quoi être fière de l'enfant du pays.
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0: À Nantes, 48 heures après la fusillade mortelle qui a coûté la vie à un adolescent de 15 ans, les habitants du quartier de Port-Boyer ont peur.
8: Peur de se prendre une balle perdue lors d'un règlement de compte entre trafiquants de drogue. Car comme l'a rappelé hier le ministre de l'Intérieur, le drame est dû au narcotrafic, mais les victimes ne sont pas forcément liées à ce trafic. Laurent Nunez avait fait le déplacement pour réaffirmer sa détermination dans la lutte contre ce fléau qui a fait, rien que cette semaine en France, 6 morts à Nantes, Lyon et Nice. Des paroles loin d'apaiser les habitants qui assistent à cette criminalité organisée au quotidien.
1: Ben, tout le monde a peur de mourir. Nous sommes vraiment en insécurité depuis un certain temps. Nous sommes en danger. Parce que même en sortant de votre appartement, vous n'êtes pas sûr qu'au couloir, il y a quelqu'un qui apparaisse et qui vous flingue. Déjà dimanche, il y a eu des coups de feu. J'ai aperçu un véhicule Audi de couleur grise. Une personne est sortie avec une mitrailleuse à main.
6: J'espère que je ne vais pas avoir de problème. Mais j'ai vu des fois les billets dans les mains, les échanges. Il y en a un qui dit, bon, bah, ça fait 300 euros. Elle dit, oh ouais, t'as augmenté tes prix. J'ai une voisine là-bas qui est partie du coup, qui habitait au premier. Là, c'était pris des balles qui avaient traversé son volet. La balle, elle atterrit dans son meuble de cuisine.
9: Oui, j'ai peur de sortir. Mon chien, je le sors 4 fois par jour. J'ai peur. Est-ce qu'on va se prendre une balle? On ne sait pas. Hein. On vit dans la peur. Même mes enfants, ils ont peur.
10: Oui, j'ai très peur.
9: La nuit, il dort avec moi maintenant.
10: Et j'en ai marre de vivre là. J'ai envie de changer. Ça fait quand même flipper.
9: J'ai demandé à déménager à plusieurs reprises et c'est compliqué. Voilà, ils n'ont rien pour moi.
8: Témoignage recueilli au micro RTL de Nicolas Bobby.
0: Des dizaines de milliers de likes adressés à Flavie Flamand sur Instagram après son dépôt de plainte hier contre Patrick Bruel.
8: La célèbre animatrice accuse le chanteur de l'avoir violée alors qu'elle n'avait que 16 ans. Elle affirme aussi avoir bu un thé avant de se réveiller, je cite, comme une poupée de chiffon molle. C'est la 8e plainte visant l'artiste pour viol ou agression sexuelle en France et en Belgique, selon le décompte de RTL. Par la voix de ses avocats, la star conteste les faits et reste présumé innocent.
0: Il n'était plus qu'une trentaine, de teufeurs récalcitrants hier soir à Saint-Privat-du-Faux en Lozère.
8: Les autres fêtards, soit entre 1000 et 1500 personnes, avaient déjà plié bagages. La free party illégale devait réunir 10 000 rêveurs ce week-end. C'était sans compter les conditions météo déplorables. Un temps exécrable qui s'est révélé être une aubaine pour les agriculteurs dont les champs allaient être abîmés. Simon Marseille, vous avez d'ailleurs suivi le couple d'éleveurs dont le terrain était occupé par les teufeurs, ce couple qui est allé constater les dégâts.
11: Absolument, Thierry et Carole serrent le frein à main à l'endroit même où des barbelés ont été cisaillés par les fêtards. C'est ici que commence une traînée de boue, un champ comme labouré sous les roues de dizaines de camions.
12: Par là-bas, le Larzac, ils sont sur le terrain militaire, il n'y a pas assez de place.
13: Ben oui, il y a la place, mais on se fera dégager pareil.
12: Si vous avez fumé du cannabis ou tout ça, que vous soyez sanctionné, c'est tout à fait normal.
13: C'est normal, les gendarmes ils font leur travail, ça c'est pas ce qu'on déplore.
11: Et sur leur champ, là, vous en pensez quoi?
14: On essaye de ne pas péter des cultures.
15: Non, mais après, apparemment, vous devez être 15 000, vous imaginez, c'est pas normal qu'il se passe des choses comme ça. Nos bêtes, eh bien, va falloir attendre pour les monter et ça fait un peu rager. Il y en a marre.
11: Vous évaluez à combien là, l'ampleur des dégâts?
12: Je sais pas, non, c'est ce que je venais voir un peu les barbelés, tout ça, comment c'était foutu. Non, il faut le voir la semaine prochaine, on le verra. Quand le mal est fait, il y a plus malheureux que nous. Hein. Je préfère qu'ils aient fait ça et avoir la santé. Hein.
11: Une poignée de main et demi-tour pour les éleveurs, assurer qu'aucun déchet ne serait oublié. C'est la promesse de la petite trentaine de teufeurs, les derniers qui ont passé la nuit sans musique et enveloppé dans l'odeur du feu de camp.
8: Le reportage de Simon Marseille.
0: L'immobilier ne connaît pas la crise.
8: Selon la Banque de France, 12 milliards 600 millions d'euros ont été prêtés pour des achats de maisons ou d'appartements. C'est 9% de plus qu'en février. Une augmentation pour le troisième mois consécutif. Pierre Herbulot, le secteur conserve sa bonne santé malgré le contexte international.
16: Oui, et pourtant la guerre en Iran a crispé tout le monde dans un marché qui sort à peine de 3 années de crise. Ces chiffres dans le vert, c'est un petit miracle pour Sandrine Alonier, la porte-parole du courtier Vous Financez.
17: Chez Vous Financez, on a également une production de crédit intermédiaire en hausse de 18% sur ce premier quadrimestre, donc depuis le début de l'année par rapport à l'année d'avant qui avait été une très bonne année. Sur les chiffres Banque de France, on est également à plus 10%. Force est de constater qu'on a un marché plutôt résilient.
16: Comme si l'empilement des crises et l'instabilité politique française qui dure avait vacciné le marché. L'autre explication, c'est que les banques maintiennent des taux bas pour attirer les clients.
17: On a même des pubs à la télé sur des banques qui font des taux à 0,99% pour les primo-accédants, d'autres qui font des taux à 2,49% pour tous les acheteurs.
16: Reste deux nuages qui se profilent. L'inflation, si elle progresse encore, alors les taux vont inévitablement augmenter dès le mois prochain, ce qui risque de casser la dynamique, quelle que soit la volonté des banquiers. Et puis l'élection présidentielle de 2027, les années électorales sont toujours les plus mauvaises pour l'immobilier.
8: Pierre Herbulot, chef du service économie de RTL. Carnet de commandes rempli pour Boeing. La Chine vient d'acheter au constructeur aéronautique américain 200 appareils. Le patron de l'avionneur faisait partie de la délégation qui a accompagné Donald Trump à Pékin. Et à l'instant, Taïwan affirme que c'est une nation indépendante malgré la mise en garde justement de Donald Trump. Et puis on en vient à cette question. Monroe va-t-elle faire enfin gagner la France à l'Eurovision? 49 ans après Marie-Myriam, réponse à partir de 21h ce soir à Vienne, en Autriche, la benjamine de la compétition, Monroe, y chantera son titre de pop-opéra, Regarde, face à elle, 24 concurrents. C'est un événement à suivre sur rtl.fr.
0: Le football à 6h36. Saint-Etienne peut encore rêver de Ligue 1 la saison prochaine.
8: Lors de leur premier match de barrage, les Verts ont battu non sans mal Rodez au stade Geoffroy-Guichard après une séance de tir au but 7-6 à la suite d'un nul 0 partout. À l'issue du temps additionnel, les Stéphanois affronteront donc le 16e de Ligue 1, place actuellement occupée par Nice, mais le classement pourrait encore changer à l'issue de la dernière journée de Ligue 1, ce sera demain soir. Et puis la renaissance du club de Sochaux, le FC Sochaux-Montbéliard, qui avait failli disparaître, va remonter en Ligue 2 finalement la saison prochaine. Tout comme Dijon, un retour obtenu grâce à un match nul contre le Puy de partout hier soir.
0: Et puis football toujours, avec la belle histoire de la liste des Bleus pour le Mondial aux États-Unis.
8: Parmi les sélectionnés, Robin Risser, 21 ans. Le gardien de but du RC Lens va faire son entrée en équipe de France grâce à ses prestations dans les cages des Sang et Or. Un parcours exceptionnel qui fait la fierté de son village, qu'il a vu grandir en Alsace, Bennevire et ses 1300 habitants. Reportage Yannick Collant.
18: C'est dans ce petit village viticole, sur ce terrain entouré de vignes, que Robin Risser a tapé ses premiers ballons de foot. Un modèle pour les jeunes du club comme Léo, Timéo et Delio.
19: C'est un bon club, il a débuté ici. Moi c'est une fierté hein, d'avoir un Benvirien qui va jouer à la Coupe du Monde. Fierté, surprise. Bah moi j'y croyais pour lui, mais en même temps je me disais, ouais je sais pas s'il va être sélectionné. Bah, je doutais un peu, mais maintenant j'ai vu de quoi il est capable.
18: De Benvir à la Coupe du Monde, un parcours qui ne fait pas oublier ses racines à Robin Risser, qui revient régulièrement aider les jeunes à l'entraînement, comme le raconte Stéphanie, une maman de footballeur.
20: Chaque année en août, il vient quelques après-midi ici faire des entraînements de reprise. Donc il rencontre les jeunes et puis... peuvent demander des autographes, enfin, c'est sympa quoi.
18: Pour Jean-Marc Efflin, le président du FC Benvir, c'est une fierté énorme de voir un enfant du club à la Coupe du Monde.
21: C'est formidable qu'il a chaussé ses premiers crampons chez nous. Vraiment, c'est une grande, grande fierté, je veux dire, pour le club, pour le village. Je ne veux pas dire c'est une statue, mais c'est presque ça.
18: Et au-delà de Benvir, Robin Risser devient aussi l'un de ces symboles du foot des campagnes qui alimente, lui aussi, l'équipe de France année après année.
8: Yannick Holland.
0: En rugby, 24e journée de top 14 avec 6 matchs au programme aujourd'hui.
8: Et Pau accueille Clermont à 14h30 et les Palois, s'ils restent invaincus, peuvent se qualifier pour les phases finales. Et puis 4 matchs à 16h15, Castres-Montpellier, Bayonne se déplace à Lyon, Bordeaux-Bègles affronte Perpignan et le Stade français se rend à Montauban. Enfin à 21h, le Racing 92 accueille Toulon.
0: Du tennis à 8 jours du début de la quinzaine à Roland-Garros, suite et fin du Masters 1000 de Rome.
8: Reprise de la demi-finale, Sinner, Medvedev à 15h. La rencontre a été interrompue hier en raison de la pluie. Et puis à 17h, l'américaine Coco Gauff, 4e mondiale, et l'ukrainienne Elina Svitolina, 10e, s'affrontent à partir de 17h. Donc.
0: Merci beaucoup Claire Checaglini. Et je rajoute un mot de basket aussi, Victor Wembanyama. En finale de conférence ouest de la NBA, le championnat nord-américain, les San Antonio Spurs viennent de dominer Minnesota 139 à 109. Ils remportent donc la série 4-2. La finale de conférence, ce sera contre Oklahoma City. 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On a un coucou de François sur la page Facebook. Il a 4 degrés du côté de Matincourt.
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0: Et c'est votre rendez-vous du samedi matin. Les Français qui se bougent pour les autres, on leur donne la parole. C'est au micro d'Antoine Léris. Bonjour.
23: Bonjour Antoine, bonjour à toutes et à tous.
0: Et ce matin, l'association Duo for a Job, ouais, qui propose du mentorat intergénérationnel, c'est-à-dire...
23: Alors c'est-à-dire que l'association met en relation un jeune en recherche d'emploi et un mentor bénévole de plus de 50 ans qui va l'accompagner pour trouver un job, d'où le nom de l'association Duo for a Job.
0: Et donc la mission de l'association, c'est de permettre permettre à ces jeunes de retrouver un emploi ?
23: Alors oui, mais pas seulement. L'association a aussi pour mission de valoriser les compétences des mentors de plus de 50 ans, qui se sentent parfois mis à l'écart, notamment du monde professionnel. Et puis, le troisième effet du Haut for a Job, c'est sa directrice France, Prunelle Gorget, qui vous l'explique.
2: C'est aussi une association qui vise à plus de cohésion sociale, plus de vivre ensemble, parce qu'on croit vraiment que par la rencontre entre des jeunes et des personnes plus âgées, entre des personnes de cultures différentes, eh bien, il va se jouer vraiment un échange réciproque qui va permettre de mieux se comprendre et de dépasser parfois quelques clichés qu'on peut avoir les uns sur les autres. Et on croit que ça, c'est hyper important de faire un pas de côté pour se dire qu'on n'est peut-être pas si différents et qu'on a plus de points communs que de différences.
23: Ouais, si Prunelle Gorget parle de différence, c'est parce que les jeunes accompagnés sont issus de l'immigration, réfugiés pour la plupart, c'est-à-dire qu'ils ont le droit d'être en France, mais qu'ils ont besoin d'aide pour trouver un emploi.
0: Bon, et Antoine, comment se passe concrètement l'accompagnement ?
23: C'est exactement la question que j'ai posée à Prunelle.
2: Alors, ça se passe pendant 6 mois, à raison de 2-3 heures par semaine, avec la particularité d'être suivi et accompagné. C'est-à-dire qu'un mentor, il n'est pas jeté dans le grand bain comme ça. Il a 4 jours de formation qui vont lui permettre de devenir vraiment un véritable couteau suisse de la recherche d'emploi. Il y a ensuite un chargé de programme de mentorat qui, pendant toute la durée du mentorat, accompagne le jeune, accompagne le mentor, afin qu'il ait vraiment toutes les cartes en main pour que cette recherche d'emploi aboutisse à la fin des 6 mois.
23: Ouais, l'idée, c'est vraiment de former un duo, en fait, que chacun des deux puisse s'enrichir de la rencontre de l'autre. Alors, bon, je sais, ça fait un peu bisounours dit comme ça, mais c'est la réalité des jeunes qui sont accompagnés et des plus de 50 ans qui les accompagnent.
0: Et c'est-à-dire ?
23: Quand j'ai demandé à Prunelle Gorget, est-ce que Duo for a Job, ça marche ? Elle m'a donné les chiffres de retour à l'emploi des jeunes, bien sûr, mais aussi les retours d'expérience des mentors.
2: Plus de 70% des jeunes qu'on accompagne qui retrouvent un emploi, qui redéfinissent leur projet professionnel, 90% qui se sentent plus sûrs d'eux, plus autonomes, qui élargissent leur réseau professionnel. Et puis des côtés des mentors, ils se sentent plus utiles de se dire « je contribue en tant que citoyen à la société ». Il y a des mentors qui nous disent tout simplement qu'ils se sentent plus heureux parce qu'ils font des belles rencontres, ça crée des belles histoires. Donc oui, c'est un projet qui marche bien. On a accompagné plus de 2500 jeunes en France depuis 5 ans.
23: Donc voilà, si vous avez plus de 50 ans, que vous êtes en activité ou à la retraite, que vous voulez transmettre votre expérience, votre savoir-faire, ce que vous êtes à des jeunes qui en ont vraiment besoin, si accessoirement, comme le disait Prunelle, vous voulez être plus heureux,
0: oui.
23: Et ben voilà, Duo for a Job, c'est toujours à la recherche de nouveaux mentors, donc n'hésitez pas.
0: Toutes les informations à retrouver sur fondationlafrancesengage.org. Merci beaucoup Antoine Liris, bon samedi, bon week-end.
23: Merci à vous Antoine, bon week-end.

0: C'est pas pour me la raconter, mais je vous ai parlé d'elle il y a un an. Je l'avais découverte, elle venait de sortir sur les réseaux avec ce titre, justement, Messi, c'est Lola Young. Bah, elle est toujours là.
1: Mais c'est surtout une star maintenant.
0: Bah, tellement.
1: Découverte par Valérie Quintin dans un instant.
0: Alors, pas que. Hein.
1: On va aller voir Pierre Coplot, notre reporter globetrotteur en direct d'un camping normand ce matin. La météo n'est pas au beau fixe pour ce pont de l'Ascension, mais les touristes sont là. RTL, toujours à vos côtés. À tout de suite.
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1: Alors, on n'attend pas Patrick ?
2: Eh oui, nous sommes au camping ce matin, camping de la Vallée à Oulgat, dans le Calvados, le pont de l'Ascension avec un temps d'automne. Pierre Coplo, vous êtes en direct, notre reporter Globetrotter. Vous êtes avec une famille, ça va le moral ?
3: Absolument, tout va bien, on est en train de prendre le café sous le tipi familial. Il y a une quinzaine de personnes qui vivent ici, je suis avec justement Gabriel. Gabriel, bonjour.
4: Bonjour à tous.
3: Bon voilà, on se réveille tout doucement, il y a encore les yeux qui sont plissés, on est quand même assez tôt. Mais on a tout préparé, la table est dressée, il y a le café, il y a le marbré qui vient d'être servi.
4: C'est ça, voilà, on est tous réveillés, on attend que le soleil se lève, mais voilà, tranquillement, on se met dans le tipi, on commence à se préparer, et que la journée commence. Hein.
3: Vous faites bien parler de soleil, parce qu'il n'est pas vraiment au rendez-vous. Hein. Là, sur le tipi, il y a quelques gouttelettes, parce qu'il a plu cette nuit, vous avez d'ailleurs été réveillé par la pluie. Hein.
4: C'est ça, voilà, il y a une petite averse durant la pluie, mais bon, on est habitué, hein, c'est pas grave, le soleil va se lever petit à petit, et même avec la pluie, c'est pas ça qui va nous empêcher de faire la fête et de profiter ici. Hein.
3: Mais vous savez quoi, on va faire le test en direct, on va... pousser la porte du tipi. Voilà, on va regarder. Alors le temps, vous le jugez comment ?
4: Bah pour l'instant un peu timide. On espère qu'il va s'ouvrir. Mais encore une fois, même s'il s'ouvre pas, nous on va profiter. Et voilà, on est entre amis, communauté portugaise, bon vivre. Et donc on va continuer comme ça.
3: Communauté portugaise, parce que vous venez d'où exactement ?
4: Alors nous on est de région parisienne, mais globalement c'est tout le monde est portugais. Donc c'est la convivialité, c'est le partage. Et c'est les valeurs qu'on va mettre sur notre journée, sur notre vie. Et donc aujourd'hui, c'est une journée en plus.
3: Et oui, alors cette journée, justement, le programme, qu'en est-il ? Parce que ça va forcément être conditionné par la météo. Il pleut pas, on sait pas trop. Bon, vous avez déjà une idée. Hein, parce que vous me disiez à 6h, attention, moi qui pleuve ou pas, je vais quand même aller dans la piscine. Hein.
4: Ouais, c'est ça, voilà. Même s'il y a la pluie, nous, le programme, il est fait. On va essayer de faire... Voilà, ici, il y a un petit tournoi de foot prévu dans l'après-midi. On va essayer de faire un petit tour là-bas. Même s'il pleut, voilà, il y a des infrastructures qui sont couvertes, même pour les petits-enfants. Donc, on est plutôt bien équipés. Donc, même s'il y a la pluie, c'est qu'un détail. Nous, on va profiter. Hein.
3: Et ben voilà, on garde le moral malgré la pluie parce qu'ici, on est au camping. Et l'ambiance camping, c'est au-dessus de la météo, peu importe s'il pleut ou pas. Donc on va continuer à prendre notre café, à se réveiller tranquillou. Et puis on vous retrouve tout à l'heure, Antoine.
2: Camping pluvieux, camping heureux. Merci beaucoup Pierre Coplo. On vous retrouve, oui, dans une demi-heure, toujours en direct d'un camping normand. Là, on écoute le meilleur de Laurent Gérard, le meilleur de sa semaine. C'est avec Jade.
5: 70% des Français voient Jean-Luc Mélenchon comme un handicap pour faire gagner la gauche en 2027. Bonjour Jean-Luc Mélenchon.
6: Bonjour Jean-Luc Mélenchon. Et il sort d'où ce pourcentage, on peut savoir ?
5: De la Tribune Dimanche, qui pointe notamment votre agressivité, qui est un repoussoir pour les Français.
6: Repoussoir mes couilles ! Oh, mais qui sont chochottes ces Français, la politique c'est comme le foot. Sans agressivité, on gagne aucun match.
5: Les Français vous reprochent aussi vos propensions à l'antisémitisme.
6: Et allez, voilà qu'elle soit propre pour Anna Arendt.
5: J'aimerais bien.
6: Et puisque je te dis que la politique c'est comme le foot, dans un mois c'est la Coupe du Monde. T'as envie que la France gagne ou qu'elle perde ?
5: Bah, qu'elle gagne, mais je vois pas le rapport.
6: Bah, il est pourtant simple le rapport. Quand un pays gagne une Coupe du Monde, qu'est-ce qu'on fait ? On couille une petite étoile jaune sur son maillot. Alors les Français, si vous voulez ramener la coupe à la maison, votez Mélenchon. Parce que l'antisémitisme, c'est moi. Salut.
5: Oh, Patrick Sébastien, qu'est-ce qui vous amène ?
6: Eh ben, j'ai rendez-vous avec ton patron, David Laramandi.
5: Alors en effet, c'est le PDG du groupe M6 qui possède également RTL. Qu'est-ce que vous allez lui proposer ?
6: De créer une nouvelle chaîne à l'intérieur du groupe M6 qui s'appellera M6.
7: Oh non, bah voilà.
8: Patrick.
5: Je sais pas si c'est une bonne idée ça, Patrick.
6: Mais si, attends que je t'explique le concept. Oui. Mon idée, c'est d'adapter toutes les émissions phares d'M6, mais en version libertine.
7: Oh là là.
6: Tu vois venir, donc, par exemple, sur M6,
5: oui.
6: Pékin Express deviendra Coquin Express.
5: D'accord.
6: Scène de ménage deviendra Obscène de ménage.
5: Ok.
6: Enquête exclusive deviendra Enquêquette exclusive.
5: Mm-hmm.
6: Et Top Chef deviendra Top Sex. C'est génial, non ?
5: Oui, c'est génial. Ça m'étonnerait qu'Hélène Darroze et Philippe Etchebest acceptent de présenter une émission qui s'appelle Top Sex.
6: Alors ça, c'est pas un problème.
5: Ah.
6: J'ai trouvé les deux meilleurs cuistots du Cap d'Agde pour les remplacer. Hélène Darroze et Philippe Etchebest.
5: D'accord.
6: Du restaurant La Moule Joyeuse, tu connais ?
5: Non, je connais pas.
6: C'est dommage. Hein.
5: je veux surtout pas connaître.
6: Ouais. Et sinon, pour l'adaptation de L'Amour est dans le Pré, j'hésite entre La Moule est dans le Pré et L'Amour est dans le Pré Puce. T'as une préférence, toi ?
7: Oh là là là.
6: Et toi, Thomas Soto, tu t'en penses quoi ?
8: Moi, j'ai envie de vous dire salut.
5: Merci Patrick, on va vous laisser avec vos obscénités. Parce qu'elle ne nous intéresse pas.
6: Oh,

0: On passe ça comme ça, parce qu'avec moi la télé, c'est que de l'amour. Oh oh oh, M6.
1: Toutes les chroniques de Laurent Gérard à retrouver sur RTL.fr. À suivre dans une dizaine de minutes, le journal de 7h et l'actualité, je dois vous le dire, c'est une déflagration qui peut faire basculer l'affaire Patrick Bruel. Flavie Flamand porte plainte contre le chanteur pour viol. Lui conteste les faits. Nous serons avec Plana Radenovic du service police-justice. Nous entendrons aussi l'inquiétude des salariés de SFR, l'opérateur en passe d'être racheté par ses concurrents. Et puis nous serons à Cannes, où Artus a remonté les marches, le tapis rouge. Il a retrouvé la croisette 2 ans après un petit truc en plus, il présente son nouveau film.
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1: C'est tous les samedis sur RTL, on a besoin des conseils de Benjamin U, la règle d'or numérique. Bonjour Benjamin.
3: Bonjour Antoine, bonjour à tous.
1: Alors on est en pleine période des ponts de mai, beaucoup d'entre nous partent quelques jours en France ou à l'étranger, mais les vacances ne doivent pas nous faire oublier la vigilance. On va se pencher ce matin sur un sujet auquel on ne pense pas toujours, la protection de nos données personnelles en voyage.
3: Oui, parce qu'en vacances on lâche prise, hein, c'est normal, mais ça peut parfois nous coûter cher, alors que le premier réflexe à avoir, c'est dès l'arrivée à la réception de l'hôtel ou du camping. Et je vais vous poser une question simple, hein. Est-ce que vous savez quelles informations un établissement a réellement le droit de vous demander ?
1: Eh ben, on ne sait pas trop. Est-ce qu'ils peuvent demander notre pièce d'identité, par exemple ?
3: Alors, ils peuvent la regarder, oui. En fait, un hôtel ou un camping a le droit de vous demander votre nom, votre prénom, votre téléphone et votre mail pour gérer votre réservation et vous contacter. Tout ça est plutôt logique. Il peut aussi vérifier votre identité et même vous faire remplir une fiche de police si vous êtes étranger. Mais attention, il n'a pas le droit de faire une photocopie ou un scan de votre pièce d'identité.
1: Pourtant, on voit ça partout.
3: Oui, c'est devenu une habitude, hein, mais c'est bien une mauvaise habitude. Selon le droit européen et français, la règle, c'est la minimisation des données. Concrètement, ça veut dire que l'établissement peut vérifier votre identité, mais pas en conserver une copie. La raison est simple, hein, c'est qu'un passeport ou une carte d'identité, c'est une mine d'or pour les pirates. Ces documents peuvent servir à ouvrir des comptes bancaires, à souscrire à des crédits, bref, à usurper une identité complète.
1: Donc on est en droit de refuser ?
3: Absolument. Vous êtes parfaitement en droit de dire non et de demander une simple saisie manuelle des informations. Car il y a une vraie raison d'être vigilant. Dans certains hôtels, ces copies sont stockées parfois sans limite claire, jusqu'à plusieurs années, dans des dossiers mal protégés sur des ordinateurs. Et c'est exactement ce que cherchent les pirates.
1: Est-ce qu'il y a déjà eu des cas, Benjamin ?
3: Oui, en Italie, hein, c'était l'été dernier, près de 100 000 passeports ont été piratés dans des hôtels et revendus sur des forums clandestins. Et en 2019, hein, le piratage du géant Marriott avait compromis les données de 500 millions de clients à travers le monde, dont 5 millions de passeports.
1: Donc ça, c'est pour l'Europe. En dehors des frontières européennes, est-ce qu'on peut aussi refuser une copie de son passeport ?
3: Eh ben malheureusement, pas toujours. Hein. Aux États-Unis ou en Asie, la loi impose souvent aux hôtels de faire une copie du passeport. Et refuser peut tout simplement vous empêcher d'accéder à la réservation.
1: Merci, Benjamin. Eu la règle d'or numérique, hein, tous les samedis matins. Le podcast à retrouver sur l'appli RTL. Bonne journée, Benjamin.
3: Bonne journée à tous. 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

0: idée de l'année ?
1: Ah non.
0: De ce titre ?
1: Dites-moi.
0: Toto, 1982.
1: Ah oui, quand même. Hein.
0: Ça date un peu, hein. Ça joue toujours. Hein.
1: Mais ça joue toujours. Voilà. Valérie Quintin choisit la playlist. Valérie Quintin vous donne aussi la météo. Et ça, c'est dans quelques secondes. Vous êtes tous les bienvenus sur RTL. Bon week-end.
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0: la bande originale de Grease et la star du film, l'acteur de Grease, icône du cinéma hollywoodien, a reçu une palme d'or d'honneur hier à Cannes. Palme d'or surprise, on veut son nom. C'est pas très très compliqué et ça vous permettra de remporter le jeu du samedi. Mesdames, c'est pour vous, ou messieurs, si vous voulez offrir le parfum, le secret d'Ariel, création signée Ariel Dombal et Mauboussin. Le flacon est superbe, il doit sentir très bon. On est ravis de vous le faire gagner. Il faut donc nous retrouver cet acteur. Jean-Seb.
1: Et vous savez que sa partenaire qui est Olivia Newton-John, ça tombe bien, parce qu'elle a représenté le Royaume-Uni à l'Eurovision, c'était en 74.
0: Monsieur Eurovision est là, dans la place Jean-Sébastien Petit-Demange. On veut donc le nom de cet acteur, prénom John. Non, on ne vous le donne pas. Allez, 32-10, vous appelez Perrine, elle vous attend au standard. La météo, Valérie Quintin, on le dit depuis 6 heures, il ne fait pas très très beau et il fait plutôt frisquet.
2: Bah oui,
0: il ne
2: fait pas chaud non plus. 4 degrés à Tours et à Nancy à l'heure qu'il est, 6 à Strasbourg, 7 à Paris, 8 pour Agen et Marseille, 11 à Biarritz. Autant dire que nous sommes en train d'atteindre des records, en tout cas pour le mois de mai, c'est vrai, ça va changer dans quelques jours. En attendant, ben, c'est frais ce matin, c'est déjà assez chargé avec des pluies localement orageuses qui partent du sud-ouest, qui gagnent le massif central et qui vont de la région Rhône-Alpes jusqu'à l'Alsace. Ce sera le cas pratiquement toute la journée. Cela dit, les pluies seront un peu moins copieuses qu'hier, un peu moins fréquentes aussi. Il y aura quelques pauses, mais ça restera très nuageux. À l'avant de tout cela, un ciel bien dégagé, mais des vents forts pour tout le pourtour méditerranéen. Et puis à l'arrière, on a quelques pluies qui circulent actuellement entre la Picardie, le Pas-de-Calais, qui glissent jusqu'à la Champagne, qui vont rejoindre le nord-est au fil des heures. On peut espérer quand même un petit peu de soleil ce matin en Île-de-France, en Normandie, en région centre, en Bretagne, dans les Pays de Loire, dans le Poitou, jusqu'aux portes du Limousin d'ailleurs. Mais de nouvelles pluies arriveront cet après-midi et ce soir, surtout par la Bretagne, gagneront tout le nord-ouest, dégradation qui traversera le pays. Demain, 13 degrés au meilleur de la journée à Charleville-Mézières aujourd'hui, 16 degrés à Caen, à Paris, à La Rochelle, 17 à Carcassonne, 18 degrés quand même pour Avignon et 20 degrés à Marseille.
0: Merci Valérie Quintin. On a le bonjour de non pas une mais bien deux Janine sur la page Facebook de l'émission. Vous êtes toutes et tous les bienvenus. Nous sommes le samedi 16 mai 2026. Il est 7h.
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0: Et le journal de 7h vous est présenté par Chloé Geffroy. Bonjour Chloé.
4: Bonjour Antoine, bonjour à tous.
0: À la une, elle dénonce un homme qui a pillé son adolescence.
4: Les mots de Flavie Flamand qui porte plainte pour viol contre Patrick Bruel, des faits qui remonteraient à 1991. Le chanteur déjà visé par plusieurs accusations de violence sexuelle nie en bloc. Par la voix de ses avocats, les détails dès le début de ce journal. Quel avenir pour les salariés de SFR? Vous entendrez leurs inquiétudes en attendant le rachat complexe de l'opérateur. Les discussions doivent se poursuivre jusqu'au 5 juin. Dans l'actualité également, Donald Trump en guerre contre le New York Times et le Washington Post. Leurs versions s'opposent sur les stocks de missiles iraniens depuis le début de la guerre. Et puis les confidences nostalgiques d'Artus sur sa dernière montée des marches il y a 2 ans à Cannes avec l'équipe d'Un Petit Truc en Plus.
0: Pour que la vérité éclate, pour que justice soit rendue, a écrit hier Flavie Flamand sur son compte Instagram.
4: L'animatrice porte plainte pour viol contre Patrick Bruel pour des faits qui remonteraient à 1991. Elle, jeune mannequin de 16 ans à l'époque, lui, star montante de la chanson. Le chanteur déjà visé par plusieurs plaintes pour viol et agression sexuelle conteste tout en bloc par la voix de ses avocats. Plana Radenovic, l'animatrice de 51 ans, a donc décidé de se livrer hier sur Instagram publiquement, au nom, je la cite, de toutes les victimes de viols qui se taisent.
5: Oui, Flavie Flamand a choisi des mots très forts pour dire pourquoi elle a porté plainte hier. « J'ai de nouveaux rendez-vous avec mon passé », écrit-elle, « et un homme qui a pillé mon adolescence. » Des faits survenus, dit-elle, alors qu'elle n'avait que 16 ans et le chanteur, 2 fois son âge. Selon son récit, elle se retrouve dans l'appartement parisien de Patrick Bruel. Elle voit des groupies qui l'attendent en bas. Le chanteur lui propose un thé, puis c'est le blackout. Elle se réveille, dit-elle, avec le chanteur reboutonnant son pantalon à elle. Tout cela, elle l'a d'abord raconté de manière anonyme à Mediapart. Si elle le fait aujourd'hui en son nom, c'est, écrit-elle, pour que la vérité éclate, pour que justice soit rendue, pour que cessent de se dérober les regards.
4: Flavie Flamand, qui n'est pas la seule femme à dénoncer les agissements de Patrick Bruel. Où en est-on de l'affaire ?
5: Alors, selon le décompte de RTL, 8 plaintes en tout visent à ce stade le chanteur, dont 4 pour viol. 3 font l'objet d'enquêtes au parquet de Paris, celle de Flavie Flamand, celle de la directrice d'Unifrance et une troisième d'une journaliste. 3 autres sont instruites à Nanterre, dont celle de 2 masseuses. Une autre à Saint-Malo, encore une en Belgique. Par ailleurs, une vingtaine de femmes de plus ont témoigné dans la presse. Patrick Bruel conteste toutes les accusations. Il n'a pas encore été entendu par la justice.
4: Les précisions de Plana Radenovic du service police-justice de RTL. Patrick Bruel reste présumé et présumé innocent, on le rappelle, selon ses avocats. Leur client n'a jamais drogué Flavie Flamand et ne lui a imposé aucun rapport sexuel.
0: Et à 8h40, nous serons avec l'avocat de Patrick Bruel, le chanteur qui rejette en bloc les accusations. Il affirme qu'il a eu une relation épisodique avec Flavie Flamand dans les années 90. Nous poserons toutes les questions à Maître Christophe Ingrin.
4: Le ministre de l'Intérieur, Laurent Nunez, a affirmé hier sa détermination à gagner la guerre contre le narcotrafic. Après la mort d'un adolescent de 15 ans jeudi à Nantes dans une fusillade manifestement liée au trafic de drogue. Cette semaine en France, les règlements de comptes liés au narcotrafic ont fait 6 morts.
0: 7h04 sur RTL, le flou persiste pour les salariés et les clients de SFR.
4: Les négociations pour le rachat de SFR par Bouygues Télécom, Orange et Free sont prolongées jusqu'au 5 juin. Sur la table, l'offre de rachat à plus de 20 milliards d'euros qui, si elle aboutit, verrait le marché français passer de 4 à 3 opérateurs. Au total, près de 2000 emplois sont menacés. L'inquiétude gagne les salariés et les clients. Vous l'avez constaté dans cette boutique SFR à Sainte-Geneviève-des-Bois, en Essonne, Arthur Pereira.
6: Au milieu des smartphones dernier cri, Véronique porte fièrement sa chemise blanche sur laquelle sont brodées 3 lettres en rouge. SFR, 3 lettres qui représentent 30 ans de sa vie.
7: J'ai vécu pas mal de choses chez SFR et celle-là, c'est une première quand même. On est tous inquiets hein, au niveau des équipes de vente, puisqu'on n'a pas beaucoup d'informations de notre direction.
6: Gédéon sort de la réserve avec le dossier d'un client sous le bras. En CDI depuis 3 ans chez SFR, le vendeur a progressé, évolué dans cette entreprise. Mais aujourd'hui, il est très inquiet et a même décidé de repousser ses projets personnels.
8: Je devais changer de voiture, bon, j'ai repoussé un petit peu. Mon projet immobilier, bon, c'est en plan, donc c'est en construction. Mais après, c'est juste quand j'ai emménagé, du coup, il y aura forcément des frais. Et je me dis, quand j'ai emménagé, est-ce que j'aurai encore mon emploi chez SFR ? Je ne sais pas.
6: Vous avez réfléchi à partir ?
8: Pour le moment, je suis là, mais après, je verrai bien comment ça se passe.
6: L'inquiétude gagne aussi les clients. Adeline et Johan ont tout chez SFR. La box et 4 forfaits mobiles.
9: Comment que ça va fonctionner après ? Parce que nous, on a la box à la maison, internet SFR. Qui reprend ? Comment que ça fonctionne ? Comment que ça va se passer ?
10: Les contrats, comment ça va se dérouler ?
6: Contacté par RTL, SFR promet qu'aucun de ses clients ne sera laissé sur le carreau.
4: Le reportage d'Arthur Pereira.
0: L'actualité internationale et cette question, l'armée iranienne est-elle vraiment décimée, comme l'assure Donald Trump ?
4: Le président américain l'a de nouveau martelé cette semaine avant de s'envoler pour Pékin. Thèse présidentielle totalement contredite par le New York Times et le Washington Post. Selon les enquêtes des deux journaux américains, la République islamique est parvenue à préserver une partie de ses stocks de missiles et de ses lanceurs depuis le début de la guerre au Moyen-Orient, Arnaud Touche.
11: Oui, puisque l'Iran aurait rétabli l'accès à 30 de ses 33 sites de missiles dans le détroit d'Ormuz, selon le New York Times, qui cite des informations issues du renseignement américain. C'est évidemment une très mauvaise nouvelle et une situation potentiellement dangereuse pour les navires américains toujours présents dans la zone. Le quotidien américain ajoute même que 70% des lanceurs mobiles iraniens seraient encore opérationnels et que l'Iran aurait reconstitué environ les 2/3 de son stock de missiles. Une réalité bien différente de celle décrite par Donald Trump. À bord d'Air Force One, le président américain a vivement critiqué les informations publiées par le New York Times en s'en prenant à un journaliste.
12: Ce sont des fake news et des types comme vous en parlent de manière erronée. Nous avons remporté une victoire militaire totale. Nous avons anéanti l'ensemble de leur marine, de leur armée de l'air et de leurs armes anti-aériennes. Nous avons remporté une victoire totale, sauf pour des gens comme vous qui n'écrivent pas la vérité. Ce que vous écrivez s'apparente à de la trahison, mais je dirais que vous, le New York Times et CNN, vous êtes les pires.
11: Mais ces révélations arrivent une semaine après un article du Washington Post, cette fois qui aboutissait déjà à une conclusion similaire. Téhéran serait parvenu à reconstituer une grande partie de son arsenal militaire.
4: Les précisions de Arnaud Touche, correspondant de RTL aux États-Unis, alors que sur le terrain, Israël et le Liban ont donné leur accord hier à une prolongation de 45 jours de trêve. Les deux pays ont participé cette semaine à de nouveaux pourparlers à Washington, tandis que l'armée israélienne poursuivait ses frappes dans le sud du Liban.
0: Et tous les yeux seront rivés vers l'Autriche ce soir.
4: En tout cas, ceux des fans de l'Eurovision, pour la finale du concours Monroe, la candidate française passera en 15e position vers 22h20 avec sa chanson Regard. Les bookmakers, la place 9e, elle est bien partie. La Finlande reste grande favorite. C'est à suivre en live sur RTL.fr.
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0: Et la croisette toujours en fête.
4: Et la compétition s'accélère sur les écrans du plus grand festival du monde aujourd'hui. 3 films en lice pour la Palme d'Or. On n'a pas fini de croiser des stars sur le tapis rouge et il y a des montées des marches plus spéciales que d'autres. Celle d'Artus par exemple, il y a 2 ans, avec l'équipe d'Un Petit Truc en plus. Souvenir, on l'imagine, mémorable pour l'acteur. Il le raconte.
13: Il me reste tout, parce qu'en fait pour moi c'était il y a 2 ans, mais c'est tellement encore présent, c'est tellement tous les jours là. Enfin, c'était un moment fou de voir cette liberté, ces acteurs qui sont épanouis, qui sont heureux, qui niquent tous les codes. Je me souviendrai toujours du responsable du protocole qui me disait « Artus, faut que tu m'aides ». Je lui dis « Non, tu te démerdes, vraiment ». Là, ils sont en plein kiff. Vas-y, va leur dire d'arrêter de danser, d'arrêter de défiler. C'est évidemment magique et je pense qu'ils ont marqué l'empreinte de démarche de Cannes, j'espère, pour très longtemps.
4: Artus qui a remonté les marches jeudi soir pour le film Les Caprices de l'Enfant Roi, présenté hors compétition.
0: Et Artus qui sera l'un des invités de Stéphane Boutsock, le journal inattendu sur la croisette aujourd'hui, présenté en direct du palais de 12h30 à 13h30.
4: En basket, les San Antonio Spurs de Victor Wembanyama terrassent Minnesota 139-109. Ils remportent leur série 4-2 et décrochent leur ticket pour la finale conférence Ouest pour ses premiers playoffs à la fin de cette 3e saison NBA. Wemby, 22 ans, mène déjà sa jeune bande jusqu'en finale de conférence Ouest. Un niveau pas atteint pour la franchise texane depuis 2017. Et puis en football, les Verts s'en sortent au tir au but et joueront le barrage. Victoire de Saint-Étienne hier face à Rodez. Au terme d'une séance de tir au but irrespirable sur la pelouse du stade Geoffroy Guichard, le club 3e de Ligue 2 tentera de revenir dans l'élite contre le 16e de Ligue 1 qui sera connu demain dimanche.
0: Oui, avec la dernière journée de Ligue 1 qui sera évidemment à suivre dans RTL Foot demain soir. Merci Chloé Geffroy, vous avez toute l'actualité sur RTL.fr. Les courses, le quintet, les pronostics de Dominique Cordier. Bonjour Dominique.
14: Bonjour Antoine, bonjour à tous. C'est le grand week-end de l'obstacle ce samedi et ce dimanche à Auteuil. Demain, il y aura lieu le Grand Steeplechase de Paris, la plus belle course de l'année sur le Steeplechase. En attendant, cet après-midi, nous avons un quintet sur les haies avec 16 partants, tous âgés de 4 ans, sur 3600 mètres, le terrain sera très souple. Une course de haies sur 3600 mètres, c'est exactement le parcours sur lequel le numéro 5 Gabizon vient de s'imposer à 2 reprises. La dernière fois, le terrain était très souple. L'avant-dernière, il était lourd. Autrement dit, nous n'avons pas de problème de ce côté-là. Il devrait particulièrement bien courir dans cette épreuve où l'on notera que toutefois, sa valeur handicap a flambé. On fait confiance donc au numéro 5 Gabizon que je place devant le 16 Falcon Jet, le 15, French Lover, le 2, Mulook Boy, le 8, Mon Millésime, le 3, Miss Deboula, et enfin le numéro 14, Hamilton Air, le 5, le 16, le 15, le 2, le 8, le 3 et le 14, pour un départ Antoine à 15h15, rendez-vous dans une heure avec l'Outsider de RTL.
0: À tout à l'heure Dominique. Dans un instant, retour de l'info, l'Institut Pasteur a rendu ses conclusions hier soir. Le hantavirus détecté chez la patiente française n'est probablement pas un nouveau variant. On fait le point sur les cas français. Agathe Landais, spécialiste santé, nous rejoint. À tout de suite.
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0: C'est une bonne nouvelle révélée hier soir par l'Institut Pasteur. Nous ne sommes probablement pas face à un nouveau variant de hantavirus. L'Institut a analysé la souche détectée chez la passagère française testée positive. Mais les autorités restent vigilantes. On le rappelle, un 5 Français a été présent sur le bateau de croisière MV Ondius et ils ont été rapatriés. 22 Français ont été identifiés comme cas contact. RTL vous explique. Bonjour Agathe Landais.
29: Bonjour Antoine, bonjour à tous.
0: Vous êtes notre spécialiste santé ici à RTL. Déjà, d'abord, comment vont les 5 Français qui étaient sur le navire?
29: Parmi eux, 4 vont bien. Ils sont hospitalisés à l'hôpital Bichat à Paris depuis une semaine. Ils sont testés régulièrement et sont toujours négatifs au virus. Ils ne présentent toujours aucun symptôme. Ces 4 personnes restent néanmoins sous surveillance car le temps d'incubation peut être long avec cet hantavirus, de 2 à 6 semaines. Il faudra donc encore quelques semaines avant d'être sûr qu'aucun des 4 n'a contracté le virus. Enfin, concernant le 5e passager du bateau, c'est une femme hospitalisée dans le même hôpital en service de réanimation. Elle est positive au virus et son pronostic vital est toujours engagé.
0: Et Agathe, concernant les 22 cas contacts français, ceux qui étaient dans des avions avec une personne malade, comment vont-ils?
29: Eux aussi sont toujours hospitalisés par précaution car aucun d'entre eux ne présente de symptômes et tous sont négatifs au virus. Ils sont testés 3 fois par semaine. Mais les autorités de santé ne veulent prendre aucun risque. Ils vont donc rester à l'hôpital au moins jusqu'au 26 mai. Après 2 semaines d'hospitalisation, et s'ils sont toujours négatifs et sans symptômes, les autorités décideront alors s'ils peuvent rentrer se confiner chez eux ou bien s'ils doivent rester sous surveillance à l'hôpital pour 42 jours, comme le recommande l'OMS.
0: Ouais, pour le moment, la situation est donc sous contrôle. Que faut-il attendre cette semaine, Agathe?
29: Les scientifiques de l'Institut de Buenos Aires vont se rendre à Ushuaia, c'est tout au sud de l'Argentine, et c'est là que le patient Zéro, un Néerlandais décédé sur le bateau a séjourné avant son embarquement. Les scientifiques vont tenter de comprendre comment il a été contaminé et leurs résultats sont attendus d'ici mi-juin.
0: Ouais, donc il reste encore 1 mois avant d'être fixé. On aura l'occasion de suivre ces enquêtes. On continuera de prendre des nouvelles des Français touchés par le hantavirus. Merci beaucoup Agathe Landais, spécialiste santé de RTL. L'actualité de ce samedi, c'est également la météo, le thermomètre qui chute à peine 10 degrés dans les plaines de l'Isère, dans le journal de 7h30. Nous serons chez un couple de retraités qui remet des bûches dans la cheminée. La météo Mossad, on vous en parle aussi ce matin en Normandie, car c'est notre fil rouge, reportage tout en direct d'un camping normand. C'est avec Pierre Coplot. Pierre, le temps de ce pont de l'Ascension, on le dit, c'est pas terrible. Est-ce qu'on commence déjà à ranger les transats?
30: Ben justement, pour en parler, je suis avec Félicien. On est dans son box. Il est animateur ici au camping Homer La Vallée. Bonjour Félicien.
31: Bonjour.
30: Votre journée commence très tôt parce qu'il faut préparer le matériel et surtout faire en fonction de la météo.
31: Exactement. En fait, pour vous expliquer, c'est très simple. Qu'on arrive, première activité à 10h, on arrive un petit quart d'heure avant. On commence à ouvrir le box, de préparer le matériel. Imaginons, on a un réveil musculaire. C'est très simple. On va préparer les tapis, on va mettre la musique, on fait en sorte que les vacanciers arrivent.
30: Parce que vous avez un cours de step, c'est ça en fait, vous enseignez le step.
31: Exactement, on enchaîne le step, le réveil musculaire, l'aquagym. Il faut savoir qu'à la vallée, vraiment, on fait du temps en termes d'animation sportive, non sportive.
30: Et comment ça se passe? Parce que là, on a un temps qui est plutôt dégagé, il n'y a plus beaucoup cette nuit, ça risque de se recouvrir encore tout à l'heure. Est-ce que ça vous conditionne aussi dans votre travail?
31: Alors oui et non, parce qu'il faut savoir que la vallée est déjà un camping qui a été prévu en Normandie quand même, pour si jamais, imaginons, il y a de la pluie. On peut tout faire à l'intérieur. Imaginons, nous avons du step, un réveil musculaire. Si jamais il commence à pleuvoir, on a juste à bouger le matériel pour mettre, par exemple, au niveau de la scène. À ce moment-là, c'est couvert. On met la musique et tout est installé pour.
30: Voilà, donc là, vous êtes prêt à accueillir tout le monde.
31: Exactement.
30: Bon, ben voilà, vous avez compris le programme, Antoine. La météo, c'est pas vraiment le problème ici au camping.
0: Merci beaucoup, Pierre, en direct d'un camping de Houlgate, la Normandie, toujours prête face aux pluies. Et on prolonge la balade dans le coin avec notre spécialiste maison.
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0: Avec vous Jean-Seb, Houlgate, c'est le départ de notre balade du matin sur la côte fleurie.
2: Une côte qui court sur 40 km avec une succession de plages de sable fin ponctuées de falaises et de rochers. Le coin étant particulièrement inhospitalier avant le 19e siècle. Elle a été adoptée par des artistes romantiques tombés fous amoureux de la beauté de cet endroit devenu si proche de Paris grâce au chemin de fer naissant. Et c'est ainsi que naquirent les stations balnéaires comme Deauville, Cabourg ou Houlgate. Houlgate n'était que le hameau côtier d'un village en amont. Et à partir de 1850, on a commencé à bâtir un peu en retrait du rivage. Et très vite, sur le littoral, le village s'appelait Beuzeval. Il prit le nom de Houlgate. Et cette station balnéaire possède le meilleur de l'architecture de bord de mer de cette époque. Il y a le grand hôtel, avec son dôme couronnant une rotonde d'angle. Il y a des villas en briques, des villas de bois, des villas en pierre qui sont élégantes avec des décors encore sages. Mais Houlgate est célèbre surtout pour la falaise des Vaches Noires et son chaos de rochers aux formes rappelant parfois des silhouettes de bovins qui se seraient écrasés là.
0: Et à côté de Houlgate, il y a Cabourg.
2: Alors là, on se retrouve avec quasiment la même histoire. Un village de pêcheurs, comme les autres, où l'on vit au milieu des garennes, avec néanmoins une plage immense. C'est cela qui a attiré deux hommes d'affaires au nez creux. Ils intéressèrent au projet des hommes de lettres et des intellectuels comme Théophile Gautier ou Alexandre Dumas. Dès lors, le succès de Cabourg était assuré. Le Grand Hôtel et son casino sont le point zéro de Cabourg parce que l'architecte a tracé des rues rayonnant en éventail et tout était agencé en plan géométrique.
5: Et Marcel Proust, dans cette histoire, il arrive quand à Cabourg?
2: Alors, Marcel Proust, il arrive à l'âge de 10 ans avec sa maman. Sa maman, elle décède en 1905. Et Marcel reviendra au Grand Hôtel chaque été jusqu'en 1914. Il avait la phobie du bruit, la phobie des courants d'air. Il craignait également le soleil, ce qui donnait des séjours vraiment simples à gérer au Grand Hôtel de Cabourg. Et dans « À l'ombre des jeunes filles en fleurs », on retrouve tout Cabourg dans les descriptions de Balbec.
0: Allez, on quitte la côte, Jean-Seb, on va dans l'arrière-pays, selon la formule consacrée.
2: Expression pas forcément valorisante, hein, en fait. On rentre dans les terres, dans le pays d'Auge. Et là, ce pays d'Auge, bah, c'est la carte postale d'une Normandie idéale. Des pâturages d'un vert profond, des pommiers innombrables, des vaches, des chaumières traditionnelles et quelques cités emblématiques comme Lisieux et Pont-l'Évêque. Pont-l'Évêque est la capitale historique de ce pays d'Auge, pays natal d'un fromage déjà cité dans le roman de La Rose, écrit au XIIIe siècle. Et puis enfin, c'est impossible de manquer cette ville de Lisieux, un des plus importants lieux de pèlerinage en France. Et qu'on soit croyant ou non, la basilique Sainte-Thérèse vaut le coup d'être vue. Et n'est rien moins que l'une des églises catholiques les plus monumentales du XXe siècle. La hauteur sous voûte culmine à 37 mètres. 33 seulement pour Notre-Dame de Paris. Le dôme atteint 100 mètres et le décor intérieur en mosaïque est fascinant d'opulence. Tout cela pour honorer la petite Thérèse Martin à qui une statue de la Vierge aurait souri un jour à Alençon. Elle est rentrée au couvent à 15 ans, elle meurt à 24 ans. Inconnue de son vivant, sa renommée s'est répandue à travers le monde. Rome l'a déclarée sainte et docteur de l'Église. Excusez du peu.
0: Merci Jean-Sébastien Petit de Manche pour la balade RTL du matin. Je tiens à dire que Damien, notre fidèle auditeur normand, est connecté. Il nous souhaite une excellente journée. Il a 7 degrés du côté de Merville-Franceville-Plage. Météo complète.
2: Juste à côté.
0: Avec Valérie. Ce sera juste après la pause.
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4: 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Il est bientôt 7h30.
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0: 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Les grosses têtes, c'est votre radio et voici votre extra du matin. Johan Rioux qui fait du vélo.
3: Mais je comprends pas mon physique. La semaine dernière, je fais 14h30 de vélo. Je perds 5-6 kilos.
4: 14h30 de vélo?
3: Ouais, 14h30
5: de vélo. Faut pas le regarder, faut monter dessus. Hein.
3: Et je comprends pas, mais moi, je sais pas pourquoi. Monsieur Gomez, vous êtes...
6: Non, j'ai pas d'avis là-dessus.
3: Mais comment ça s'est passé?
5: Tiens, vous féliciter, monsieur Gomez, parce qu'en une phrase, vous venez de prouver que vous êtes vraiment une grosse tête. Non, c'est vrai, c'est une super recrue. Hein.
7: Oh bah,
5: ah, il faut qu'on organise un dîner. Hein. Il faut qu'on organise...
8: Ah oui.
5: Ah non, j'ai hâte que vous nous fassiez la cuisine. Si vous voulez, vous la faites chez moi.
6: Eh ben, organisons-nous.
3: C'est pas vrai.
5: Ah ouais, on pourrait faire ça chez moi.
6: Non, on n'a pas dit que tout le monde vient.
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0: petit parfum de punk des années 80. Quand on entend ça, bah c'est le cas. Le groupe s'appelle The Cars. Chick It Up, c'est sorti en 81.
1: Et c'est le cadeau de Pascal Choisy pour Valérie Quintin ce matin. Oui.

0: Vous êtes très nombreuses connectées sur la page Facebook de l'émission. La photo de l'équipe est sur la page Facebook. Jean-Sébastien et moi-même en costume pour le Festival de Cannes et Valérie Quintin en costume de fête.
1: On m'a dit de m'habiller pour les fêtes.
0: Ben voilà.
1: Chacun ses fêtes.
0: Voilà. Bon, ben c'est Noël pour Valérie Quintin. C'est toujours Noël avec Valérie et on n'est pas très très loin d'un temps hivernal.
1: On y est là. Hein,
0: mais voilà, vous êtes en plein dedans.
1: On peut écouter Maria Carré tout à l'heure.
0: On y est
1: tout à fait. Alors c'est vrai que nous avons des températures franchement fraîches. Ce matin, 4 degrés à Rennes en ce moment, 5 à Rouen, 6 à Bourges, 7 degrés à Nîmes, 8 à Toulouse. Un ciel pas trop chargé, en tout cas un peu moins qu'hier. Alors c'est déjà bien dégagé près de la Méditerranée. Et puis ça se dégage bien aussi sur une grosse portion nord-ouest, en Normandie, en Bretagne, dans les Pays de Loire, dans le Poitou, en Charente, même en Limousin, ça commence à s'éclaircir aussi. En région centre et en Île-de-France, on a encore quelques pluies qui circulent vers la Picardie et vers les Hauts-de-France. Donc ça devrait peu à peu s'atténuer, en tout cas glisser vers le nord-est. Alors pour le coup, dans le nord-est, le centre-est, le massif central et le sud-ouest, ça restera chargé toute la journée avec des pluies, parfois orageuses, un petit peu moins fréquentes tout de même qu'hier, donc il va y avoir parfois quelques pauses. Et puis dans le midi, si on a du soleil, c'est parce qu'il y a beaucoup de vent. Mistral et Tramontane vont souffler à 70 km/h en pointe. Enfin, dans le nord-ouest, oui, nous avons des éclaircies, nous en aurons ce matin. Sauf qu'une nouvelle dégradation abordera la Bretagne cet après-midi et ce soir, dégradation qui traversera le pays demain. 13 degrés à Besançon au meilleur de la journée, 14 à Dunkerque, 15 degrés pour Dijon et Saint-Brieuc, 16 à Paris, à Auxerre, à Poitiers, 17 degrés pour Albi, 20 degrés à Montpellier, 22 à Bastia. Grosso modo, on est 4 à 5 degrés en dessous des normales de saison sur tout le territoire.
0: Le temps par Valérie. Merci Valérie Quintin. À suivre dans la prochaine demi-heure, notre RTL événement, les campings face à la crise. Est-ce que les réservations grimpent un petit peu pour cet été? Nous serons avec notre reporter Pierre Coplot en direct de la côte normande. On jardinera aussi les bons conseils de Pierre le cultivateur. Comment réussir ses plants de tomates? C'est la question du matin. 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Il est 7h30. Et voici un nouveau journal avec Claire Checaglini. Bonjour Claire.
2: Bonjour Antoine, bonjour à tous.
0: Vous venez de l'entendre avec Valérie, le temps est frais pour une bonne partie de la France.
2: C'est loin qu'on puisse dire. En Isère, les températures étaient même quasi glaciales hier. Reportage auprès de celles et ceux qui ont donc remis le chauffage. Une véritable déflagration dans le dossier. Patrick Bruel, Flavie Flamand a porté plainte. Elle l'accuse de viol alors qu'elle était mineure. Une démarche rendue publique pour les autres femmes qui sont sorties du silence, explique-t-elle. Le chanteur nie les faits. Mobilisation de militants pro-palestiniens en marge de l'Eurovision, dont la finale aura lieu ce soir à Vienne en Autriche. Et puis le décryptage de notre consultant foot Alain Bogossian, surpris par la sélection des Bleus pour le Mondial.
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0: Ah oui, des températures toujours largement en dessous des normales de saison pour ce samedi.
2: Oui, pas question de ranger les pulls dans l'armoire, ni même en Isère, les doudounes à Colombes entre Grenoble et Lyon hier ressemblaient plus à une journée hivernale qu'à une journée de printemps. Reportage de Serge Puyot qui a tout de même trouvé de la chaleur.
4: Regardez la cheminée comme c'est beau avec la flamme, tout ça, mais enfin on préférait quand même le soleil.
5: Daniel, 84 ans, et son mari Jean-Louis, 85 ans, ont rallumé leur cheminée pour faire face aux températures qui ont dégringolé à l'extérieur.
6: Parce que là, le matin, ça pique. Hein. Ce matin, on avait 5 degrés. Ça fait bizarre.
4: On rallume la cheminée, voilà. Et puis surtout, moi, je suis pris le vaisseau. En tout cas, on ne se croirait pas au mois de mai. Hein. C'est spécial quand même. Hein.
5: Vous aviez froid?
4: Ah bah oui.
6: De temps en temps, on met même un petit coup de buster avec le chauffage central.
5: Double chauffage.
6: Double chauffage, oui.
5: Un peu plus loin dans le village, Pascaline et Raphaël ont remis en marche une vieille cuisinière à bois de grand-mère qui leur sert de chauffage d'appoint.
7: On rentre le bois à la brouette dans notre maison pour remettre le chauffage, quoi, parce qu'il fait humide surtout, froid et humide, quoi.
5: C'est vrai qu'on est bien là près de cette cuisinière.
7: Ah oui, c'est l'endroit de prédilection, là. Il faut aller remettre le chauffage en marche, il n'y a pas trop le choix, oui.
8: Pas laisser non plus la maison refroidir, c'est important. C'est maison l'ancienne, on pisait, donc...
7: On devait partir camper, pour être honnête. Et on a annulé, voilà. C'est-à-dire que sous la tente, avec 6 degrés et la pluie, ouais, c'est pas terrible.
5: Le retour de la chaleur est donc attendu avec impatience.
2: Serge Puyot, correspondant de RTL dans les Alpes.
0: Une pluie de messages de soutien adressés à Flavie Flamand.
2: Oui, ils sont des milliers d'anonymes à avoir réagi sur son compte Instagram après l'annonce hier de sa plainte pour viol contre Patrick Bruel. En 91, alors que la future animatrice n'a que 16 ans, elle se rend chez la star. Elle se souvient alors d'avoir bu un thé, puis plus rien, le trou noir, seule image qui lui soit revenue en mémoire, le chanteur qui lui reboutonne son pantalon. « Je parle pour les autres victimes qui sont sorties du silence », écrit désormais Flavie Flamand. car selon le décompte de RTL, ce sont 8 femmes qui ont porté plainte pour viol ou agression sexuelle contre Patrick Bruel. Maître Corinne Herman, l'avocate de Flamy Flamand.
9: Aujourd'hui, elles n'acceptent plus qu'il y ait ce silence qui soit posé sur des faits qu'elles ont dénoncés ou qu'elles veulent dénoncer. Et elles se soutiennent dans cette parole, elles libèrent leur parole. Et la plupart parlent alors qu'elles pensent que leurs faits sont prescrits. Moi, j'ai l'habitude de travailler des dossiers où systématiquement les familles, les victimes viennent nous dire « je suis prescrite, mais je voulais voir s'il y avait quelque chose à faire ». Et effectivement, cette notion de prescription n'est pas bien connue, même par des professionnels. Et c'est dramatique d'avoir des personnes qui ne vont pas témoigner ou déposer plainte parce qu'il y a cet obstacle de la prescription.
2: Maître Corinne Herman avec Plana Radenovic et les avocats de Patrick Bruel contestent eux formellement ces accusations. Le chanteur affirme n'avoir jamais violé ni drogué l'animatrice. Il reste présumé innocent.
0: Il est 7h33, les images impressionnent ces files d'attente, parfois depuis des jours à Paris.
2: Collectionneurs et revendeurs de montres attendent de pied ferme les nouveaux modèles de Royal Pop de Swatch qui seront vendus à partir d'aujourd'hui. Ces modèles ont été conçus en collaboration avec Audemars Piguet, un des grands noms de l'horlogerie de luxe, et seront au prix de 400€ environ. Or, habituellement, ces montres de chez Audemars Piguet coûtent bien davantage, d'où ces files d'attente en mode camping. Reportage d'Hermine Leclèche devant la boutique Swatch des Champs-Élysées.
10: Oui, un campement de fortune constitué d'une enceinte, de chaises pliantes et de gros sacs de course remplis à ras-bord de provisions.
11: Il y a à boire, encore un petit peu à manger.
10: Voilà 48 heures que ces centaines de courageux dorment dehors, parfois même le sol, sur la plus belle avenue du monde.
11: On a ramené les chaises, quoi se couvrir.
12: Et c'est tout, hein.
13: Il y a pas de tente.
12: Il y a pas de tente. Ah, en plus ces deux jours-là, ils ont été compliqués parce qu'il pleuvait. Je vais avoir une scoliose à force.
10: Risquer la scoliose dans l'espoir d'obtenir le Graal, la montre Swatch en collaboration avec Audemars Piguet.
14: Bonjour.
10: Qui attire quelques passionnés.
14: Moi, c'est pour porter, honnêtement, pour un prix aussi low cost entre guillemets. Et on peut avoir un titre aussi prestigieux.
10: Mais surtout des entrepreneurs amateurs qui espèrent bien revendre la montre.
14: Faire un petit peu de bénéfice, pas perdre d'argent.
10: C'est le cas d'Enzo, questionné par quelques passantes bien curieuses.
15: On discute avec ces jeunes qui font la queue pour acheter une montre à 400€.
16: Tu penses gagner combien en plus en la revendant
15: à
16: 400€?
14: Non, ça se dit à la revente 1003, 1004.
16: Je pense qu'on serait jeune, on l'aurait fait aussi.
10: Les agents de sécurité préviennent, il n'y aura pas de place pour tout le monde.
16: Bon courage en tout cas.
10: Du courage. Il en faudra ce matin pour se faire une place dans la boutique et mettre la main sur l'une des 8 montres de poche de la collection Royal Pop.
2: Hermine Leclèche. Au Proche-Orient, Israël et le Liban ont donné leur accord à une prolongation d'un mois et demi du cessez-le-feu, annonce faite hier soir lors de négociations menées à Washington entre Beyrouth et l'État hébreu. Pourtant hier, l'armée israélienne a de nouveau violé cette trêve qui devait expirer demain dimanche. Des positions du Hezbollah ont été frappées au sud Liban.
0: Et cette situation au Proche-Orient a eu des répercussions cette année sur l'Eurovision dont la finale a lieu ce soir à Vienne, en Autriche.
2: Oui, puisque 5 pays, dont l'Espagne et les Pays-Bas, boycotte cette compétition en raison de la présence d'Israël. Le premier ministre espagnol Pedro Sanchez s'est dit hier convaincu d'être du bon côté de l'histoire. Fermez les guillemets. À Vienne, un concert alternatif, le Song Protest, a eu lieu hier pour réclamer l'exclusion de l'État hébreu de ce concours. Patrick Bongela est un artiste congolais et autrichien. Il fait partie des organisateurs de cette mobilisation anti-Israël.
17: Mais bien sûr, ils auraient dû exclure Israël. Ils ont exclu la Russie, donc ils auraient dû faire la même chose avec Israël. Mais là, on voit les deux poids, deux mesures. Je sais que beaucoup d'Israéliens voudraient que nous soyons violents, voudraient voir un chaos total. Ils disent que nous sommes des fascistes, des nazis, des antisémites. Mais au contraire, nous protégeons les droits humains et c'est eux qui supportent un génocide en cours. Et malheureusement, il y a beaucoup d'Autrichiens qui ont oublié leur passé nazi ou qui n'ont rien appris de cette leçon qui est de ni vida für alle, so never again means never again for everyone, et cela compte aussi pour les musulmans, les arabes et en fait les palestiniens.
2: Patrick Bongola avec Laurent Marsic, l'envoyé spécial de RTL à Vienne en Autriche.
0: Et la soirée de l'Eurovision à suivre ce soir sur RTL.fr. 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Le football, Claire, la remontée en Ligue 1 est toujours possible pour Saint-Etienne.
2: Les Verts qui ont validé de justesse leur billet pour la suite des barrages. Hier soir, ils se sont qualifiés face à Rodez au stade Geoffroy-Guichard après une séance de tirs au but. 7-6 à la suite d'un nul 0 partout à l'issue l'issue du temps additionnel. Prochain rendez-vous pour les Stéphanois le 26 mai contre le club qui sera 16e de Ligue 1. Pour l'instant, il s'agit de Nice, mais le classement peut changer à l'issue de la dernière journée de Ligue 1 et ce sera demain soir.
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2: Football encore avec le décryptage de la sélection pour le Mondial livré par Didier Deschamps jeudi soir. La liste des 26 joueurs retenus pour aller jouer aux États-Unis fait apparaître les Bleus comme favoris. Reste une ombre au tableau selon le consultant RTL. Foot, Alain Bogossian.
13: Pourquoi elle me surprend ? Parce que j'ai que 5 milieux de terrain. Je pense que la compétition est longue. J'espère, je croise les doigts, vu que les milieux de terrain, malheureusement, j'ai joué à ce poste. Enfin, pas malheureusement, mais j'ai joué à ce poste. Et je sais que c'est très dur sur une Coupe du Monde, parce que c'est long, etc. Il peut y avoir de la casse, il peut y avoir un peu de fatigue. Là, il va y avoir, si on va au bout, il va y avoir 8 matchs. Je pense que les milieux de terrain vont être très, très, très, très sollicités. Je vous dis, il me manque un milieu. Ça aurait pu être Tolisso, ça aurait pu être Khéphren Thuram. Donc voilà, pour moi, sinon, c'est une sélection assez logique, on va dire.
2: Alain Bogossian avec Cédric Chasseur. En basket, les Spurs, l'équipe de Victor Wembanyama qualifiée pour la finale de Conférence Ouest. Cette nuit, les joueurs de San Antonio ont battu les Minnesota Timberwolves 139-109. Écoutez la satisfaction du champion français, heureux d'aller pour la première fois aussi loin dans le championnat américain.
18: C'est génial, mon corps est fatigué après ce match mais je suis tout excité. Rien que les mots finale de conférence, c'est dingue. Quelque chose que j'ai entendu toute ma vie et le fait d'y participer aujourd'hui, c'est tout simplement exceptionnel. J'espère qu'il y en aura d'autres dans les années à venir.
2: Wemby, oui, Victor Wembanyama, donc cette nuit après sa victoire avec les Spurs.
0: Et il a marqué 19 points, il a recueilli 6 rebonds, 2 passes et 3 contres. Donc pour le Français de 22 ans qui a atteint donc la finale de Conférence Ouest avec les San Antonio Spurs. Merci beaucoup Claire Chicaglini, vous revenez à 8h30 en attendant RTL.fr pour toute l'actualité. Dans un instant, inspirez-nous les bonnes ondes avec Laetitia Simoes, des poèmes pour les nouveau-nés pour apaiser les naissances compliqué. À tout de suite.
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0: C'est tous les samedis à 7h43, les bonnes ondes. C'est avec Laetitia Simoes. Bonjour Laetitia.
11: Bonjour Antoine et bonjour à tous.
0: Aujourd'hui, vous allez nous faire découvrir une très belle initiative qui a été mise en place dans un service de néonatologie. Ce sont des poèmes murmurés à l'oreille des bébés.
11: Tout se passe au troisième étage de l'hôpital Robert Debré à Paris. Ici, une trentaine de bébés très fragiles sont accueillis et dans les couloirs, on n'entend presque aucun bruit, Antoine, à part celui des bips et du chariot de Mathilde Toulot.
12: Alors on va dans le service de réanimation néonatale, dans les chambres avec les parents et les bébés. En fait, moi, ma mission, c'est de lire et faire lire les parents.
11: Il y a 2 ans, cette éditrice a eu l'idée de réunir des poèmes dans un livre pour les lire à des bébés. Et elle vient ici gratuitement 2 fois par mois.
12: Bonjour monsieur, je suis bénévole ici à l'hôpital et je propose des petits ateliers de poésie. Bonjour Kenan.
11: Alors aujourd'hui, pour la première fois, elle se rend dans la chambre de Kenan, qui est né avec 3 mois d'avance. Il est tout petit, lové contre son papa, en peau à peau, et là, il va profiter d'une lecture poétique.
12: Sais-tu qu'il y a en toi, Kenan, le verbe amour et les voyelles qui savent chanter?
27: Il a ouvert les yeux.
12: Il a ouvert les yeux.
27: Et puis ça se voit, la solmonita, ça lui fait du bien, il est bien.
11: À quelques pas de là, il y a Raphaël avec son petit Camille qui lui aussi est né 3 mois avant terme. Et pour cette maman solo, eh bien, la lecture est une respiration dans ce moment suspendu à l'hôpital.
12: Des souvenirs commenceront en même temps que les jeux. Viendront les rires et les larmes, les colères et les joies.
30: Lire de la poésie ou des livres, ça permet aussi de s'échapper, d'être un peu dans un autre temps. Quand ils sont apaisés, on est mieux. Et puis nous, quand on est apaisés, ils s'apaisent aussi. Donc c'est assez bluffant les connexions qui se font.
0: Et justement, Laetitia, quels sont les effets pour les bébés?
11: Eh bien, plusieurs études nord-américaines ont démontré que la lecture favorisait le bien-être et le développement cognitif des bébés prématurés. Pour évaluer tout ça, Antoine, Kenan, Camille et tous les autres bébés du service vont en fait être suivis pendant 7 ans, le temps d'une large étude menée dans ce service, c'est le tout premier de ce type. Et le but, eh bien, c'est de trouver comment stimuler ces bébés, comme l'explique Adèle Boulanger, qui est orthophoniste.
31: En fait, les prématurés, ils sont beaucoup plus à risque de troubles du langage. Ils ont des mauvaises stimulations, trop de bruits désagréables, comme les bruits des scopes, des respirateurs. Le fait de lui parler, de s'adresser à lui, va développer en fait des connexions cérébrales et va l'aider à du coup développer son langage ultérieur.
11: L'hôpital espère former d'autres établissements à ces pratiques pour pouvoir permettre ensuite à davantage de bébés prématurés de partir du bon pied.
0: Ouais, très belle initiative à l'hôpital Robert Debré à Paris. Laetitia, comme chaque samedi, vous nous emmenez aussi sur les réseaux sociaux à la découverte de comptes pratiques, notamment aujourd'hui c'est un bricoleur.
11: Et oui, et son nom exact, retenez-le bien Antoine, c'est Salut, c'est Jacques. Et lui, il nous donne plein de conseils de bricolage en vidéo. Donc si vous êtes en plein travaux, j'ai trouvé ce qu'il vous faut, notamment pour retirer du papier peint. Écoutez.
32: Ce que tu fais, tu mouilles. J'ai une sulfateuse, tu vois. Avec la sulfateuse, tu envoies de l'eau. De préférence, si tu la mets chaude, c'est mieux.
11: Papier peint, écoutez.
32: Ce que tu fais, tu mouilles. J'ai une sulfateuse, tu vois. Avec la sulfateuse, tu envoies de l'eau. De préférence, si tu la mets chaude.

0: et ici avec nous la semaine prochaine. Bonne
1: avec
0: journée.
1: Avec plaisir, à la semaine prochaine.
0: Et dans un peu plus de 10 minutes, un nouveau journal. Nous serons au théâtre Édouard VII à Paris, là où Patrick Bruel se produit en ce moment et où les spectateurs ne veulent pas croire à une culpabilité du chanteur accusé de viol, notamment par Flavie Flamand.
2: 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Oui, on entend aux infos, mais bon, on n'y croit pas, vu qu'on aime bien ses chansons.
3: Moi, ça ne me regarde pas, c'est sa vie privée.
4: Ça n'a rien à voir.
0: Ça n'a rien à voir, disent ses spectateurs. On rappelle que Patrick Bruel rejette les accusations. Une trentaine de femmes ont témoigné contre lui dans la presse. Nous ferons le point également sur les cas de hantavirus. Nous ne sommes probablement pas face à un nouveau variant. C'est le résultat des analyses de l'Institut Pasteur révélées hier soir. Et puis nous serons également à Toulouse où la grisaille s'impose pour ce pont de l'Ascension. Les touristes contraints de revoir leurs plans. C'est notre fil rouge. Ce matin, comment les vacanciers s'adaptent? Nous sommes en Normandie.
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0: Avec Pierre Coplot en direct d'un camping à Oulgat dans le Calvados, le pont de l'Ascension sous la pluie. Qu'à cela ne tienne, c'est le véritable coup d'envoi de la saison. Pierre, vous êtes avec une famille, avec les prix des carburants, avec l'inflation. Ça n'a pas été simple de prendre quelques jours de congé.
6: Absolument, c'est un contexte assez difficile pour les touristes qui ont choisi de s'installer pour les vacances ici. Je suis justement avec Jérémy, on se promène dans ce camping. Jérémy, bonjour.
7: Bonjour.
6: Vous êtes venu ici en famille profiter du pont de l'Ascension.
7: Exactement, pour profiter de tout ça, oui.
6: Vous avez fait de la route, vous venez d'où exactement?
7: On vient de Clermont-Ferrand.
6: Clermont-Ferrand, donc ça vous fait à peu près combien d'heures de route?
7: Environ 6 heures.
6: 6 heures, donc forcément il y a de la dépense, notamment en termes de carburant. Ça fait partie de votre réflexion quand vous avez choisi de réserver, de partir en vacances, vous vous êtes dit il y aura un peu plus de dépenses que d'habitude?
7: Alors après, nous, on avait réservé avant le contexte géopolitique. Donc, c'est sûr qu'on n'avait pas vu tout ça. Après, aujourd'hui, c'est sûr qu'avec le prix des carburants, on est à peu près autant de location que d'essence, oui.
6: Voilà, donc il y a de la dépense supplémentaire.
7: Exactement, oui.
6: Ça pose une question pour cet été surtout. Est-ce que ça change votre manière d'aborder les vacances estivales? Est-ce que vous allez anticiper davantage?
7: Eh ben, on partira sûrement moins loin, peut-être dans le sud de la France. Alors nous, on a la chance de le faire. Ça sera peut-être pas le cas de tous les Français.
6: Voilà, vous le comprenez, Antoine. Évidemment, on profite du pont de l'Ascension comme on peut, avec un contexte évidemment compliqué.
0: Et pour les campings, Pierre, comment ça se passe? Est-ce que les réservations grimpent?
6: Ben justement, je suis avec Akram Djeish, qui est directeur adjoint du camping. Bonjour Akram.
8: Bonjour Pierre.
6: Bon voilà, on vient de l'entendre, Jérémy, qui est à nos côtés. Il y a de la dépense supplémentaire, notamment à cause de la situation du carburant. Est-ce que vous le ressentez sur les premières réservations à l'approche de la pleine saison? Est-ce qu'il y a moins de touristes par chez vous?
8: Alors nous n'avons pas moins de touristes, car voilà, le touriste choisit de plus en plus d'anticiper ses vacances, d'anticiper ses réservations. Donc la tendance pour juillet et août, on est sur un taux d'occupation assez complet.
6: Voilà, donc la fréquentation ne baisse pas, c'est l'information.
8: Exactement.
6: Les perspectives pour la période estivale, justement, vous l'avez un peu abordé. Ça vous donne de l'espoir? Vous vous dites quand même que les gens vont, malgré ce contexte un peu compliqué, partir en vacances?
8: Oui, oui, tout à fait. On a la chance, du coup, au camping Omer-la-Vallée, d'être à Oulgat. Beaucoup de touristes locaux, des Canets, des Havrais. Nous sommes à moins de 2 heures de Paris, donc cette tendance nous permet, en tout cas cet indice nous permet d'avoir un taux d'occupation et une attractivité sur le tourisme local.
6: Malgré la météo normande, hein, qu'on connaît bien, qui peut être assez changeante.
8: Qui peut être assez changeante. La Côte Fleurie est juste à côté de l'océan. Ça nous permet d'avoir une variation de temps assez régulière tout au long d'une journée.
6: Bon voilà Antoine, pas trop d'inquiétude pour les campings. Un peu plus pour les touristes, mais qui anticipent davantage. Nous, on va poursuivre notre balade puisqu'il fait un peu moins moche que tout à l'heure. Donc on profite.
0: Merci beaucoup Pierre Coplot. On profite avec vous en direct du camping de la Vallée à Oulgat dans le Calvados. Vous restez connecté Pierre. On vous retrouve d'ici 9h15. On a les amitiés nivernaises de Christiane. Merci beaucoup Christiane qui réagit sur la page Facebook de l'émission. Je vous le rappelle, la photo est disponible. Vous pouvez aller la commenter, nous donner de vos nouvelles. Dans un instant, retour de RTL Matin Weekend, direction le potager, ça va vous plaire. On attaque les plants de tomates. Vous êtes tous les bienvenus sur RTL.
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11: et Valérie Quintin et les messages des auditeurs.
12: Il y a Lynn qui me dit qu'elle a 5 degrés avec un ciel laiteux dans le Mâconnais ce matin. Elle apprécierait un rayon de soleil chaud aujourd'hui. Rayon de soleil, oui, chaud, non.
11: Et avec Jean-Seb Petit-Demanche, un message de...
13: Greg, il est à Marmande, pays de la tomate, 9 degrés, ciel dégagé et c'est la fête de la fleur là-bas.
11: Je conclue avec Michel de la Madeleine de Nonancourt. Michel, on adore le nom de ce petit village de l'Eure, on vous le dit. Allez, c'est parti pour le jardin.
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11: Alors oui, la météo n'est pas au beau fixe pour tout le monde, mais les seins de glace sont passés. Nous sommes avec Pierre le cultivateur ce matin en direct de sa serre, de son potager. Bonjour Pierre.
15: Bonjour Antoine, bonjour à tous.
11: Oui, ça y est, c'est parti, le moment tant attendu. On va pouvoir planter nos tomates en pleine terre. On va voir avec vous les bons gestes, les bonnes astuces. D'abord, Pierre, y a-t-il des façons différentes de planter en fonction des variétés?
15: Alors non, il n'y a pas vraiment de façon différente en fonction des variétés. Par contre, il peut y avoir des façons différentes si c'est un plant greffé ou un plant non greffé. Si vous achetez par exemple vos plants en jardinerie, vous pouvez avoir une petite mention sur l'étiquette « plant greffé ». Et là, il faudra absolument ne pas pas l'enfoncer de trop. Alors, puisqu'il existe des techniques qui consistent à enfoncer nos plants de tomates pour qu'ils développent plus de racines, là, il faudra surtout pas le faire, parce que si le point de greffe est enterré, le plant va pourrir. Par contre, vous pouvez, comme pour les tomates non greffées, baigner la motte pendant 15-20 minutes dans de l'eau de pluie à température ambiante, libérer un petit peu les racines et les planter directement en coupant les deux fausses feuilles, les deux petites feuilles qui commencent à jaunir normalement en bas du plant, qui sont les cotylédons, et après, un peu de patience.
11: Bon, et ensuite, évidemment, on paille le sol et on arrose. Pierre, pourquoi certaines personnes couchent les tomates ?
15: Alors, si on a une terre très dure à travailler, mon grand-père avait une terre très compacte, très argileuse, donc plutôt que de vraiment vouloir la travailler en profondeur et se casser le dos, il a tout simplement réalisé des trous un peu moins profonds et il couchait ses plants de tomates pour avoir justement ces fameux trichomes, ces poils blancs enterrés. Et ça permettait aussi d'avoir une montée de sève un peu moins rapide pour avoir une fructification plus rapide.
11: Pierre, il y a une technique qu'on entend assez souvent, est-ce qu'il faut ajouter des feuilles d'ortie au fond du trou ?
15: Alors c'est vrai, on entend souvent les feuilles d'ortie, les feuilles de consoude pour rajouter de la matière azotée. Donc au fond, alors moi je le fais pas, puisque dans la nature on n'enterre pas la matière organique. Les feuilles, elles tombent des arbres, elles reposent sur le sol et on les utilise plutôt comme paillage. Mais on peut essayer. Alors moi je vous invite vraiment à essayer. Essayez sur la moitié de vos plants de tomates ou sur un tiers et voyez si le résultat il est un peu plus intéressant en fin de saison.
11: Autre question, est-ce qu'on doit couper les gourmands ?
15: Alors oui, là c'est catégorique, ma réponse est simple, oui. Si vous voulez un plant aéré avec le moins de maladies possible, oui, je vous recommande de couper ces gourmands. On n'oublie pas, les gourmands, c'est les petites tiges qui poussent à l'aisselle des feuilles en diagonale et on les pince avant qu'elles soient trop grosses, puisque si elles grossissent et qu'on prend trop notre temps à les retirer, ça devient de vraies tiges et là on va blesser notre plante au moment de les retirer. Et on n'oublie pas, on retire les gourmands en début d'après-midi pour que les gourmands cicatrisent avant l'arrivée de la nuit.
11: Dernière astuce, Pierre, arroser les tomates avec du lait, ça marche ou pas ?
15: Alors, bon, on va pas acheter du lait pour arroser nos plants de tomates, mais si vous buvez du lait de vache, par exemple, vous rajoutez un peu de lait à la fin pour nettoyer la bouteille et vous allez arroser vos plants de tomates avec, ça apporte un peu de calcium à la terre, ça fait pas de mal.
11: Voilà, les bonnes astuces de Pierre le cultivateur, c'est cadeau, c'est pour vous, auditeurs de RTL. Merci beaucoup, Pierre. Demain, on étudie la courgette. À demain.
15: Oui, une autre star du potager. À demain.
11: Et la météo avec Valérie Quintin et pas un temps de courgette. Hein.
12: Non, encore que, faut de
11: c'est
12: l'eau.
11: C'est quoi
12: hein.
11: un temps de courgette en fait.
12: Non, mais je sais pas, mais c'est pas grave. En tout cas, il nous faut de l'eau et pour le coup, nous en avons. Les températures sont un petit peu fraîches. Bon, ça va pas du tout. Les pluies, d'ailleurs, comme hier, vont toujours se situer entre le sud-ouest, le massif central, les Alpes et remonter vers le nord-est. Ce sera le cas toute la journée. Des pluies qui seront toutefois un petit peu plus espacées que ce qu'on a connu hier. Nous avons pour le moment des pluies qui circulent aussi vers les Hauts-de-France et qui vont glisser vers la Lorraine et l'Alsace au fil des heures. Après ça, on va avoir des éclaircies, pas vilaines d'ailleurs, hein, en Île-de-France, en Normandie, en Bretagne, dans les régions centre, le Poitou, jusqu'aux portes du Limousin, juste avant qu'une nouvelle dégradation pluvieuse aborde la pointe bretonne dans le courant de l'après-midi. Et puis à l'avant, des pluies, donc toujours un temps très ensoleillé près de la Méditerranée, avec des vents forts, Mistral et Tramontane, jusqu'à 70 km/h en pointe. Tout cela avec des températures, ma foi, bien détestables. 13 degrés à Besançon au meilleur de la journée, 14 à Dunkerque, 16 à Paris, à Auxerre et Poitiers, 20 à Montpellier, 22 à Bastia.
11: Merci Valérie, merci de vous réveiller avec RTL. Nous sommes le samedi 16 mai, il est 8h.
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11: Et c'est Chloé Geffroy qui vous informe. Bonjour Chloé.
16: Bonjour Antoine, bonjour à tous.
11: À la une, Flavie Flamand porte plainte pour viol contre Patrick Bruel.
16: Pour que la vérité éclate, pour que justice soit rendue, a-t-elle écrit hier sur son compte Instagram. Énième déflagration, le chanteur et comédien est déjà visé par plusieurs plaintes, accusations niées en bloc par les avocats de l'artiste. Réaction de son public hier soir à la sortie du théâtre Édouard VII où Patrick Bruel joue actuellement sa pièce. La ministre de la Santé, Stéphanie Rist, a des nouvelles rassurantes sur le hantavirus. La patiente française n'est probablement pas atteinte par un nouveau variant. Détail à suivre. Dans ce journal également, un mariage gay européen reconnu pour la première fois en Pologne. Et puis le rêve américain pour Robin Risser, sélectionné dans la liste de Didier Deschamps pour la Coupe du Monde de football. Reportage dans son village natal en Alsace où la fierté règne.
17: J'écris pour toutes les victimes de viols qui se taisent.
16: Les mots de Flavie Flamand, postés hier sur son compte Instagram, elle porte plainte pour viol contre Patrick Bruel. Une agression qu'elle aurait subie en 1991 alors qu'elle n'avait que 16 ans. L'animatrice de 51 ans avait déjà révélé dans un livre avoir été violée par le photographe David Hamilton quand elle avait 13 ans. Cette fois, c'est le chanteur et comédien qu'elle accuse, lui qui fait déjà l'objet d'au moins 8 plaintes. Accusation qu'il nie en bloc par la voix de ses avocats, mais qui font du bruit, Clémence Azuelos, et animent les conversations à la sortie du théâtre Édouard VII à Paris, où Patrick Bruel joue actuellement la pièce deuxième partie.
18: À la sortie de la pièce, beaucoup de déçus parmi les spectateurs lorsque l'équipe du théâtre annonce que la star, contrairement au soir précédent, ne viendra pas rencontrer le public.
19: Il est déjà parti, voilà.
18: Dans la foule, des fans de longue date qui ont du mal à croire à ce qu'elles entendent à la radio sur leur idole de jeunesse.
20: Oui, on entend aux infos, mais bon, on n'y croit pas, vu qu'on aime bien ces chansons.
18: Pour la plupart, il faut séparer l'homme de l'artiste.
21: Moi, ça ne me regarde pas, c'est sa vie privée.
22: Ça n'a rien à voir.
21: Ça n'a rien à voir.
18: Et surtout, respecter la présomption d'innocence.
21: De toute façon, vous savez aussi bien que moi, tant qu'il n'y a pas eu de jugement, les gens sont innocents.
18: Voilà. On surprend tout de même la conversation sur le sujet de deux spectatrices, une mère et sa fille.
23: Bah, on se disait que voilà, on ne sait pas la vérité. Hein. C'est sûr qu'on y pense. Hein. Quand on l'a vu sur scène, bah voilà.
24: Quand on l'applaudit,
23: je l'ai applaudi.
24: Voilà, on applaudit l'acteur, mais après, est-ce que l'homme...
23: Voilà,
24: on ne sait pas.
18: Les femmes se disent de plus en plus troublées au fur et à mesure que les plaintes s'accumulent.
16: Le reportage de Clémence Azuelos hier soir à la sortie du théâtre Édouard VII. 8 plaintes, dont 7 en France, visent actuellement Patrick Bruel.
11: Et l'artiste reste évidemment présumé innocent. À 8h40, nous serons avec l'avocat de Patrick Bruel, le chanteur qui rejette en bloc les accusations. Il affirme qu'il a eu une relation épisodique avec Flavie Flamand dans les années 90. Nous poserons toutes les questions à Maître Christophe Ingres. RTL, il est 8h03, près d'une semaine après l'évacuation des passagers du MV Ondius dans les îles Canaries. La ministre de la Santé française se veut rassurante.
16: Sur le hantavirus, Stéphanie Ries affirme que la patiente française testée positive et hospitalisée dans un état grave n'est probablement pas atteinte par un nouveau variant. C'est le résultat tombé hier soir du séquençage de cette souche des Andes à Gatlandais.
25: Eh bien, ce résultat, c'est une très bonne nouvelle qui confirme que l'on n'est pas face à un virus inconnu, ni face à un variant dont on ne saurait pas à quel point il est contagieux. Avec ce séquençage, l'Institut Pasteur connaît désormais l'ADN de ce virus. Ils l'ont comparé avec la souche Andes, fréquemment étudiée en Amérique du Sud. Et résultat, le virus retrouvé dans le sang de la malade française est le même qui circule depuis les années 90 en Argentine ou au Chili. Un virus dont on sait en plus qu'il est peu transmissible d'homme à homme. Pour se contaminer, il faut vraiment des contacts très rapprochés, rien à voir donc avec la contagiosité du Covid ou encore de la grippe. Les autorités de santé vont continuer à suivre de près cette épidémie, mais très clairement, ces résultats ont de quoi les rassurer.
16: Un résultat rassurant, mais encore beaucoup d'inconnus. Et cette question, quelle est l'origine exacte de l'infection du patient zéro? Mystère que vont tenter de résoudre des scientifiques argentins la semaine prochaine. Direction Ushuaïa pour traquer les rongeurs. La victime y a séjourné 48 heures.
11: La ville rose, tout en gris ce week-end de Pont de l'Ascension.
16: Des primes à Toulouse, avec un temps qui ressemble davantage à un mois de mars. Sur place, touristes et locaux s'adaptent à la météo. Pas le choix, tous à l'abri à cause de la pluie, Valentin Larquier.
26: Ça a commencé hier avec quelques averses. Je croise Clémence et Adrien, deux étudiants toulousains, avant qu'ils s'engouffrent dans le muséum.
27: On reste à l'intérieur, au chaud, on se prend pas la pluie, mais en même temps, on découvre des nouvelles choses. Donc bon, moi, j'ai toujours mon parapluie dans mon sac, au cas où.
28: Bon, de mon côté, c'est à chaque fois un petit peu à la loterie. Je fais pas vraiment attention à la météo. Donc je découvre qu'il pleut quand je sors.
26: Margot et son fils Laurie s'attendaient à autre chose en arrivant dans la ville rose. Ils ont fait la route depuis le Tarn pour passer le week-end ici.
29: J'ai fait découvrir le métro à mon fils. Donc là, on était sous la terre, protégés. Il était content de découvrir ça.
26: Ça bouleverse un peu vos plans, la météo, comme ça, sur un week-end de pont. Est-ce que ça change un peu les choses?
29: Bah oui, parce que nous, on pensait quand même profiter du soleil, sortir un peu dehors, voilà, faire des activités en plein air. Et bon, malheureusement, c'est un peu compromis, quoi. Demain, on a une activité pareille en plein air, j'espère, qui va faire beau, sinon ça sera annulé, quoi.
26: Mauvaise nouvelle, il pleut toute la journée quasiment.
29: Donc, heureusement j'ai pris l'option annulation.
30: C'est vrai, maman?
29: Oui, c'est vrai.
26: Maman est prévoyante et le soleil doit revenir lundi, pile pour la reprise du travail.
16: Voilà, il fera même 26 degrés jeudi, donc la déprime ne durera pas très longtemps, heureusement.
11: L'actualité internationale en Pologne. La ville de Varsovie reconnaît pour la première fois un mariage homosexuel conclu dans l'Union européenne.
16: Se marier à l'étranger pour faire reconnaître leurs droits en Pologne, c'est la solution qu'offre le gouvernement de Donald Tusk aux couples homosexuels, alors que l'union des personnes de même sexe reste interdite dans le pays. Un acte historique selon les associations LGBT+, dans ce pays de tradition catholique, mais la communauté aimerait déjà aller plus loin, Adrien Sarla.
0: Il a profité de la bonne nouvelle pour demander son compagnon en mariage. À défaut de pouvoir célébrer leur union en Pologne, Bartaszewski, l'activiste gay le plus célèbre de Pologne, et son mari s'envoleront pour le Danemark, faute de mieux, et ils ne sont pas les seuls.
1: Beaucoup de mes amis qui sont en couple envisagent déjà d'aller se marier à l'étranger. On attendait tous que ce soit possible en Pologne, mais comme c'est la seule solution, il n'y a pas d'autre choix.
0: Mais comme beaucoup de représentants de la communauté homosexuelle, ils dénoncent des actes d'état civil encore inadaptés aux couples d'hommes ou de femmes pour la transcription côté polonais. En l'état, le deuxième époux pourrait bien avoir à inscrire ses données dans la case annotation, tandis que la case épouse, elle, restera vide.
1: Lorsqu'il s'agit de documents aussi importants qui ont un impact sur nos vies, on ne peut pas permettre qu'ils soient rédigés à la légère, ce serait tout de même injuste. Et apparemment, cela restera ainsi jusqu'à la publication du règlement définitif.
0: Pour l'instant, seule la ville de Varsovie est prête à reconnaître ces unions, mais les autres grandes villes devraient suivre dès que le gouvernement aura émis son règlement pour standardiser la procédure.
16: Adrien Sarla, correspondant de RTL en Pologne. À Londres, une journée sous haute sécurité. Deux manifestations potentiellement difficiles, selon les autorités, sont organisées aujourd'hui. L'une à l'appel de l'extrême droite, l'autre pro-palestinienne. 4000 policiers mobilisés dans la capitale anglaise. La police qui évoque une opération sans précédent ces dernières années.
11: 8h08, c'est la belle histoire dans la liste de Didier Deschamps pour la Coupe du Monde de football.
16: Le jeune Romain Risser, 21 ans, partira en Amérique dans moins d'un mois, convoqué pour la toute première fois par le sélectionneur, convaincu par les prestations du portier du RC Lens cette saison, un rêve de gosse évidemment qui se réalise et qui fait aussi la fierté du village qu'il a vu grandir à Bennevire dans le Haut-Rhin, où vous vous êtes rendu Yannick Holland.
2: C'est dans ce petit village viticole, sur ce terrain entouré de vignes, que Robin Risser a tapé ses premiers ballons de foot, un modèle pour les jeunes du club comme Léo, Timéo et Delio.
3: C'est un bon club, il a débuté ici.
4: Moi c'est une fierté hein, d'avoir un Benvirien qui va jouer à la Coupe du Monde. Fierté, surprise.
3: Moi j'y croyais pour lui, mais en même temps je me disais, ouais je sais pas s'il va être sélectionné. Je doutais un peu, mais maintenant j'ai vu de quoi il est capable.
2: De Benvire à la Coupe du Monde, un parcours qui ne fait pas oublier ses racines à Robin Risser, qui revient régulièrement aider les jeunes à l'entraînement, comme le raconte Stéphanie, une maman de footballeur.
5: Chaque année en août, il vient quelques après-midi ici faire des entraînements de reprise. Donc il rencontre les jeunes et puis... Ils peuvent demander des autographes, enfin, c'est sympa quoi.
2: Pour Jean-Marc Efflin, le président du FC Benvire, c'est une fierté énorme de voir un enfant du club à la Coupe du Monde.
6: C'est formidable qu'il a chaussé ses premiers crampons chez nous. Vraiment, c'est une grande, grande fierté, je veux dire, pour le club, pour le village. Je ne veux pas dire c'est une statue, mais c'est presque ça.
2: Et au-delà de Benvire, Robin Risser devient aussi l'un de ces symboles du foot des campagnes qui alimente, lui aussi, l'équipe de France année après année.
16: Le reportage de Yannick Holland. Toujours en football, les Verts s'en sortent au tir au but et joueront le barrage. Victoire de Saint-Etienne hier à domicile face à Rodez. Le club 3e de Ligue 2 tentera de revenir dans l'élite contre le 16e de Ligue 1. Et puis, tous les yeux seront rivés sur l'Autriche. Ce soir, en tout cas, ceux des fans de l'Eurovision pour la finale du concours. Monroe, la candidate française, passera en 15e position. La Finlande reste grande favorite, mais on y croit quand même.
11: On sera, oui, tous derrière Monroe pour la France ce soir. L'Eurovision à Vienne, soirée à vivre sur RTL.fr. Mais vous l'avez dit, Chloé, oui, les grands favoris, ce sont eux. Les Finlandais, on est d'accord, Jean-Seb?
13: Alors oui, mais il ne faut pas négliger la performance de l'Australie qui a surpris à la deuxième demi-finale et qui pourrait peut-être créer un choc.
11: Créer la surprise, oui, parce que... Et en plus, on ne comprend jamais pourquoi l'Australie est à l'Eurovision.
13: Ah bah ben,
11: ça, ce sont les bizarreries de l'Eurovision.
13: Depuis quelques années.
11: Bon bah voilà. Bon bah en tout cas, Finlande et Australie pour les favoris de cette Eurovision. Merci beaucoup Chloé Geffroy. Toute l'actualité, vous l'avez sur RTL.fr. On passe aux courses, le quintet, les pronostics RTL de Dominique Cordier. Rebonjour Dominique.
7: Bonjour Antoine, bonjour à tous. 16 partants cet après-midi sur les promes d'Auteuil pour le quintet. Il s'agit d'un handicap couru sur les haies. La distance est de 3600 mètres, le tout dans un terrain très souple. On sait que le numéro 5, Gabizon, est mon favori. Ce que l'on sait moins, c'est que dans la même course qu'il avait remportée en dernier lieu, le numéro 5, Gabizon, avait devancé un certain French Lover, qui porte ici le numéro 15 et qui sera mon favori. French Lover avait terminé 5e derrière Gabizon. Pourquoi l'outsider de RTL? Tout simplement parce que la dernière fois, il s'était contenté d'attendre. Cette fois-ci, il va être monté de manière beaucoup plus offensive et on est en droit d'en attendre un très très bon classement. On le garde bien évidemment dans les jeux. Rappel de la sélection, Antoine avec le numéro 5, Gabizon, devant le 16, Falcon Jet, le 15, French Lover, qui est donc l'outsider de RTL, le 2, Mulook Boy, le 8, Mon Millésime, le 3, Miss Déboula, et enfin le 14, Hamilton Air, le 5, le 16, le 15, le 2, le 8, le 3 et le 14, pour un départ, Antoine, à 15h15.
11: Merci Dominique Cordier, RTL, il est 8h12.
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11: Et 2 minutes pour comprendre les aides carburant promises par le gouvernement. Sébastien Lecornu doit préciser ses promesses là dans les jours qui viennent. Bonjour Pierre Herbulot.
9: Bonjour Antoine.
11: Chef du service économie de RTL, qu'est-ce qu'on attend de plus de la part du Premier ministre?
9: Des aides pour changer d'échelle selon ses mots. Jusqu'ici, le gouvernement a répondu à la crise des prix de l'énergie de trois façons. Un chèque de 50 euros pour les gros rouleurs, un prêt flash carburant pour les petites et moyennes entreprises et enfin des aides ciblées pour les transporteurs, les pêcheurs et les agriculteurs. C'est à ce niveau-là qu'il pourrait y avoir des annonces dans les prochains jours. D'abord, les aides du mois d'avril seront renouvelées pour le mois de mai, mais en plus, davantage de secteurs professionnels devraient être concernés, comme les taxis, les aides à domicile ou les infirmières libérales. Reste à savoir l'ampleur du geste. Le ministre de l'économie Roland Lescure avait dit que l'intégralité du surplus fiscal lié aux taxes sur les carburants serait allouée aux aides. Mais le Premier ministre a prévenu cette semaine, la baisse de la consommation de carburant début mai a, au contraire, limité les rentrées d'argent, moins 300 millions d'euros dans les caisses.
11: Et Pierre, le gouvernement dit donc vouloir élargir ses aides.
9: Oui, puisque le guichet pour les transporteurs est par exemple ouvert depuis mardi, alors que les aides ont été annoncées en mars, avec des conditions assez restrictives puisque de nombreux professionnels ne sont pas éligibles ou alors pour des montants limités. Pareil pour le prêt flash, élargi dans les prochains jours au secteur du BTP. Des centaines de dossiers sont en cours, fait savoir la Banque publique d'investissement qui prête l'argent. 3 millions d'euros déjà injectés dans les entreprises. Mais là encore, les remontées de terrain font état de demandes rejetées par la BPI.
11: Et le fameux chèque pour les gros rouleurs annoncé il y a plusieurs semaines?
9: Rien avant le 27 mai, date d'ouverture du guichet numérique sur le site impots.gouv.fr. Je vous rappelle les critères d'éligibilité, avoir plus de 16 ans et utiliser sa voiture pour travailler ou aller travailler. C'est 30 km aller-retour ou 8000 km par an. Une aide sous condition de ressources, 1500 euros pour une personne seule et 4000 euros pour un couple avec deux enfants. Un simulateur a été mis en ligne cette semaine par le ministère du Travail, comme pour patienter. Là encore, il va se passer près de 2 mois entre les annonces et les versements.
11: Merci Pierre Herbulot, chef du service économie de RTL. Dans un instant, on va rester un petit peu dans l'automobile. La voiture électrique en plein boom avec la crise au Moyen-Orient. Oui, mais pour ça, il faut des batteries, donc du lithium. Une mine a été inaugurée dans l'Allier le mois dernier. Jean-Marc Jancovici veut nous en parler. Vous avez choisi RTL. On vous en remercie. Bonne journée, bon week-end.
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11: Il est 8h17, Jean-Marc Jancovici nous rejoint, patron du Shift Project.
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11: Notre scientifique émérite, il nous éclaire sur le monde. Bonjour Jean-Marc.
33: Bonjour Antoine et bonjour à toutes et à tous.
11: Dans un monde en transition vers l'électrique, il faut penser à la question des batteries, notamment pour les voitures. Le mois dernier, Emmanuel Macron a inauguré une mine de lithium dans l'Allier. Pourquoi c'est important pour notre indépendance? Pourquoi il nous faut du lithium?
33: Alors déjà, il nous faut des batteries pour avoir des véhicules électriques. Pendant longtemps, ça a été le point dur pour ce type de véhicule. Il faut rappeler que la première voiture à avoir dépassé les 100 km/h au monde était une voiture électrique, la jamais contente. Et que si c'est l'essence qui a gagné la partie derrière, c'est tout simplement parce que ça permettait d'emporter beaucoup plus d'énergie avec soi que la batterie. Dans les batteries actuelles, en gros, il faut plusieurs dizaines de kilos de batterie pour remplacer un litre d'essence en termes de stockage d'énergie. Cette batterie, elle est faite en utilisant des métaux. Alors le principe d'une batterie, c'est que c'est torride d'une batterie, on excite des atomes à l'intérieur d'une batterie, c'est comme ça qu'on stocke l'énergie. Et donc l'électricité sert à ça, à exciter des atomes, et ensuite en se désexcitant, les atomes restituent l'énergie qui a été stockée dans la batterie. Et pour ça, on a besoin d'atomes de métal. Alors les métaux qu'on utilise aujourd'hui, c'est du lithium, du nickel et du cuivre aussi, mais comme conducteur, pas pour le stockage électrochimique. Et il y a quelques opérations à faire pour faire une batterie. Il faut avoir les mines et les matériaux. Ensuite, il faut raffiner les métaux, c'est-à-dire il faut passer du minerai au métal. Ensuite, il faut passer du métal au composant pour batterie, c'est de la chimie, voilà. Et ensuite, il faut faire la batterie. Voilà, il faut arriver à faire tout ça. Alors l'indépendance, ça suppose qu'on arrive à maîtriser toutes ces étapes. Et pas juste la mine.
11: Bon, et Jean-Marc, que peut-on espérer de cette mine dans l'Allier?
33: Alors, on peut en espérer extraire du lithium pour fabriquer 700 000 batteries de voitures, a dit le président de la République. Mais pour que ces batteries soient fabriquées chez nous avec le lithium extrait chez nous, il faut être sûr de maîtriser les étapes intermédiaires qui vont entre le lithium et la batterie. Parce que après à l'extraction du minerai, il faut raffiner ce minerai pour obtenir le lithium lui-même, ou exactement ses composés. Ensuite, il faut faire les composants de batterie, le lithium va servir à faire une partie de la cathode. Et ensuite, il faut faire la batterie elle-même. Et pour le moment, les deux étapes intermédiaires, elles n'ont pas lieu chez nous. Le pays qui domine de la tête et des épaules le raffinage mondial du lithium, c'est la Chine. Donc, une des choses qui peut peut-être se passer, c'est que le lithium extrait parte en Chine pour être raffiné. Et ensuite, la Chine en fera ce qu'elle veut. Et il faut également maîtriser la fabrication des composants de batterie. Et là aussi, pour le moment, c'est la Chine qui domine de la tête et des épaules dans le marché mondial.
11: La Chine qui domine de la tête et des épaules le marché de la voiture électrique au niveau mondial, dans tous les cas. Merci beaucoup Jean-Marc Jancovici, la question environnement à retrouver sur RTL.fr. Bonne journée.
33: Merci et bonne journée à tous.
11: Et vos messages sur la page Facebook de l'émission. 7 degrés pour Fatoua, Rueil-Mal Maison, il fait plus chaud chez Franck du côté de Nice. Allez, c'est parti pour votre cours de français du samedi matin.
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11: Et la reine des lettres est avec nous, Muriel Gilbert, connectée avec le studio RTL. Bonjour Muriel.
35: Bonjour Antoine, ami des mots, bonjour.
11: Et ce matin, vous avez décidé de nous parler du virus qui a frappé les passagers du bateau de croisière MV Ondus. Et j'ai quelques doutes sur vos compétences en infectiologie.
35: Et je n'en ai aucune, je vous le confirme. Je vais vous parler du mot antivirus, bien sûr. L'idée est née d'une question d'un ami des mots qui s'appelle Alexandre Boudet. C'est le rédacteur en chef du site d'information HuffPost. Il a envoyé cette semaine au Monde un message qui disait « Nous préparons un article pour expliquer à nos lecteurs s'il faut dire l'antivirus ou le antivirus et nous aimerions savoir si un responsable du service correction accepterait de nous apporter ses lumières. » Alors vous me connaissez, je ne manque pas une occasion de répandre la bonne parole grammaticalo-orthographique. J'ai répondu avec joie, naturellement, d'autant plus que c'est une erreur que j'entends partout et ça m'énerve un peu. Ben oui, on est correctrice ou on ne l'est pas.
11: Bon, et alors, le antivirus ou l'antivirus ?
35: Le antivirus, une bonne fois pour toutes. Alors comment se fait-il que l'on entende partout parler de l'antivirus, me demanderez-vous ? Eh bien peut-être qu'au départ, les gens en ont parlé sans savoir comment ça s'écrivait. Et oui, si antivirus s'écrivait comme antarctique ou antalgique, c'est-à-dire commençait par un A, eh bien on dirait bien l'antivirus. Mais antivirus commence par un H, cette lettre piégée que les Français ne savent jamais comment prononcer quand ils la rencontrent dans un mot nouveau. Quoique antivirus ne soit pas un mot nouveau à proprement parler, il est dans nos dictionnaires depuis des décennies. Mais on ne peut pas dire que jusqu'ici, le antivirus était la conversation de machine à café et la une des médias qu'il est devenu en quelques jours.
11: Oui, je pense qu'on est un peu tous d'accord là-dessus, on n'en avait jamais entendu parler.
35: Et moi non plus. Mais que fait une correctrice qui repère un mot nouveau ? Eh ben, c'est pavlovien, elle ouvre Sédico. Et elle découvre quoi ? Que antivirus y est précédé, dans le Larousse d'une petite étoile, ou dans le Robert, d'une apostrophe. Signe qui signifie quoi, Antoine ?
11: Eh ben, vous allez nous le dire.
35: Qui signifie H aspiré, voyons Antoine. Un peu d'histoire pour expliquer tout ça. La plupart des mots du français viennent du latin qui utilisait déjà le H, mais la version muette de la chose. Rappelons que le H muet, il faut l'écrire, hein, mais à part ça, c'est comme s'il n'était pas là et que le mot commençait par la voyelle qui est juste derrière. Les mots commençant par un H muet sont donc des amateurs d'élision. On dit l'herbe, l'homme, l'habitant, pas la herbe, le homme, le habitant. Ils sont aussi friands de liaison. On dit les herbes, les hommes, les habitants. Et les H aspirés, eux, que l'on trouve en général à l'initiale des mots d'origine germanique, ne permettent ni l'élision ni la liaison. Donc on dit la H, les H, non l'H et les H. Uh-huh. Le hamster, les hamsters, et non l'hamster, les hamsters.
11: Antivirus serait donc un mot germanique, Muriel ?
35: Et que nenni ! Les H plus récemment issus de langues étrangères sont également aspirés en français en général, et particulièrement en ce qui concerne les noms propres. Le antivirus tient son nom de la rivière Antan, en Corée, car c'est en buvant son eau souillée par des rongeurs que des soldats auraient contracté ce virus pour la première fois pendant la guerre de Corée au début des années 1950.
11: Donc Antan, H aspiré, antivirus, H aspiré.
35: Voilà, le antivirus. Et la question du jour pour finir émane elle aussi d'Alexandre Boudet, qui me demande s'il y a un moyen de savoir a priori, quand on rencontre un mot inconnu, quel H est aspiré et lequel est muet. Et non, désolé cher Alexandre, le meilleur moyen, c'est d'ouvrir votre dictionnaire et de vérifier si le mot est précédé ou non d'une petite étoile.
11: Et voilà, vous savez tout, la petite étoile et le antivirus, la leçon de français offerte ce matin par Muriel Gilbert. On vous dit à demain Muriel.
35: À demain.
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11: Et dans un instant, on retourne au camping avec Pierre Coplot. Le camping sous la pluie, mais le camping heureux. Et le temps, justement, ce sera avec Valérie Quintin. Ce sera dans quelques secondes. Vous êtes toutes les bienvenues. On est ravis d'avoir mis le réveil pour vous. Bonne journée sur RTL.
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17: C'est le reportage fil rouge ce matin, tout en direct. Pierre Coplot dans un camping normand. Pierre, le temps est toujours maussade à 8h27.
18: Écoutez, ce que je peux vous dire, Antoine, c'est que vous avez toutes les équipes techniques qui sont en train de préparer l'ouverture du bassin extérieur. Mais il n'y a pas grand monde pour faire la queue avec son maillot de bain, parce qu'effectivement, il fait un peu frisquer ce matin. Il y a eu une légère éclaircie entre 7h et 8h, mais là, les nuages sont en train de recouvrir le ciel. Donc, pour l'instant, le programme, c'est pas la baignade, mais on voit déjà des gens qui sont en train de courir, puisque pour l'instant, il ne pleut pas. Donc, ça reste malgré tout agréable pour la promenade.
17: Merci Pierre. On vous retrouve dans le journal de 9h. Valérie, vous confirmez tous les dires de Pierre Coplot?
19: Ah oui, bah oui, de toute façon, c'est pas un temps fameux. Alors, je veux juste saluer Chantal qui m'a envoyé un message. Comment dire? Elle me dit, bon, c'est vrai, il fait pas chaud, on a 8 degrés. Alors, nous aussi, on a des tenues de fête. Fini de jouer avec la météo. Valérie, tu me braques le soleil sur mon flanquin parce que j'ai mariage aujourd'hui. Chantal, écoutez, je vais faire ce que je peux, mais si vous pouviez décaler le mariage à samedi prochain,
17: voilà.
19: Franchement, ce serait pas mal. Parce que nous avons de toute façon de l'instabilité pratiquement partout, des températures au ras des pâquerettes. Les pluies concerneront surtout un axe allant du sud-ouest jusqu'au nord-est en passant par le Massif central et par les régions alpines. Elles seront un peu moins copieuses qu'hier, mais enfin, ça restera quand même très, très couvert. Il y a pas mal d'instabilité aussi actuellement vers les Hauts-de-France en allant jusqu'à la Champagne. Instabilité qui va glisser vers le nord-est. Ailleurs, quand même, quelques éclaircies pas trop vilaines. C'est le cas en Île-de-France, en région centre, dans le Poitou, en Normandie, dans l'intérieur de la Bretagne et surtout près de la Méditerranée où là, le soleil se maintiendra toute la journée grâce au vent. Mistral et Tramontane souffleront d'ailleurs assez fort. Alors qu'en Bretagne, déjà sur la pointe bretonne, le ciel commence à charger. Les prochaines pluies arriveront cet après-midi. Annonce de la dégradation qui nous intéressera demain. 13 degrés à Saint-Étienne au meilleur de la journée, 15 à Brest, à Toulouse, à Reims, 16 degrés pour Paris comme à Bourges, 17 degrés à Angoulême, 20 degrés à Ajaccio et à Perpignan.
17: Merci Valérie. Aline de La Gaillarde, Béatrice de Montage-René dans le Jura, Philippe de Champigny-sur-Marne. Où que vous soyez, merci d'être là, merci d'écouter RTL, votre radio. Il est 8h30. l'actualité avec vous, Claire Checaglini. Bonjour Claire.
7: Bonjour Antoine, bonjour à tous.
17: Monroe peut-elle faire enfin gagner la France à l'Eurovision?
7: Et donc, 49 ans après Marie-Myriam, réponse à partir de 21h ce soir à Vienne, en Autriche. Une nouvelle plainte accablante déposée contre Patrick Bruel. L'animatrice Flavie Flamand l'accuse de viol lorsqu'elle était mineure. Le chanteur nie en bloc, il est désormais visé par 8 plaintes selon le décompte de RTL. L'immobilier résiste en mars, les prêts bancaires sont en hausse sur les 3 premiers mois de l'année. Enfin, aux États-Unis, la presse affirme que l'Iran est parvenu à préserver ses stocks de missiles, information donnée par les services de renseignement américains, des fake news selon Donald Trump.
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0: Vous serez nombreux ce soir en famille ou entre amis à faire des pronostics devant la finale de l'Eurovision et à soutenir donc Monroe, notre représentante pour l'Eurovision.
1: Bien sûr, pour défendre les chances de la France. En effet, la benjamine de la compétition, Monroe, qui chantera ce titre que vous venez d'entendre, un titre de pop-opéra, Regarde. Aujourd'hui, ultime répétition avant de tout donner ce soir devant plus de 160 millions de téléspectateurs, Laurent Marsic.
2: Alors, le jour de la finale, c'est un peu particulier parce qu'on ne corrige pratiquement plus rien dans la prestation. On confirme tous les choix qui ont été faits pendant une semaine et demie de répétition. Tout à l'heure, Monroe participera donc à ce que l'on appelle en langage Eurovision le Family Show. C'est-à-dire qu'à cette répétition-là, les enfants sont bienvenus dans le public avec les familles. C'est plus cool, il y a moins de pression. Les candidats ne sont d'ailleurs pas obligés de venir en tenue de scène. Ils peuvent venir en jogging s'ils ont envie. Ce ne sera pas le cas de Monroe qui veut profiter de cette répétition pour tout donner, comme elle le fait depuis le début du concours. J'ai besoin de ça, Martelle Monroe.
3: Pour moi, le moment que ça se passe, le moment le plus excitant, c'est quand tu marches sur la scène et la musique commence et tu sais que pendant ces 3 minutes, tu vas partager un moment avec tout le monde, tu racontes ton histoire et tu espères pour cette connexion.
2: Une fois qu'elle aura répété, elle ira se reposer, dormir. C'est important parce qu'elle doit ménager sa voix, d'autant qu'elle chantera assez tard ce soir, en deuxième partie du concours, aux alentours de 22h20.
1: Voilà, on croise les doigts pour Monroe, Laurent Marsic, envoyé spécial de RTL à Vienne, en Autriche.
0: Et l'événement sera à suivre, bien sûr, sur RTL.fr. 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RTL, il est 8h et bientôt 33 minutes. Un homme qui a pillé mon adolescence, les mots de Flavie Flamand pour annoncer hier son dépôt de plainte contre Patrick Bruel.
1: La célèbre animatrice accuse le chanteur de l'avoir violée alors qu'elle n'avait que 16 ans. C'est la 8e plainte visant l'artiste pour viol ou pour agression sexuelle, selon le décompte de RTL. 7 concernent la justice française, une autre la justice belge. Le récit de Flavie Flamand est glaçant, Maxime Lévy.
4: Eh bien, dans sa plainte, Flavie Flamand raconte l'année 91. Elle a 16 ans. Elle monte régulièrement à Paris afin d'assister à des émissions télé ou bien pour des séances photos à destination de magazines pour ados. Toujours selon son récit, c'est justement à cette occasion qu'elle rencontre Patrick Bruel, star montante de 32 ans. Elle se souvient s'être retrouvée seule avec le chanteur dans son appartement parisien. Elle se rappelle du thé qu'il lui sert et puis plus rien, le blackout. S'ensuit un réveil difficile où Patrick Bruel lui reboutonne le pantalon sur son lit avant de quitter le domicile de la star. Un récit que dénonce Patrick Bruel par la voix de ses avocats. Ils assurent qu'il n'a jamais drogué personne, qu'il n'a jamais imposé de relations sexuelles à quiconque. Il nie en bloc toutes ces accusations. Selon le décompte de RTL, au moins 8 femmes ont déposé plainte récemment contre le chanteur.
1: Maxime Lévy et par la voix de ses avocats, l'artiste qui est présumé innocent conteste les faits.
0: Et dans quelques minutes, nous serons avec l'avocat de Patrick Bruel. Il affirme qu'il a eu une relation épisodique avec Flavie Flamand dans les années 90. Maître Christophe Ingrin va s'installer dans le studio RTL. RTL, il est 8h34 et l'immobilier qui ne connaît pas la crise.
1: Selon la Banque de France, 12 milliards 600 millions d'euros ont été prêtés en mars pour des achats de maisons ou d'appartements. C'est 9% de plus qu'en février. Une augmentation pour le 3e mois consécutif. Pierre Herbulot, le secteur conserve sa bonne santé malgré le contexte international.
5: Oui, et pourtant la guerre en Iran a crispé tout le monde dans un marché qui sort à peine de 3 années de crise. Ces chiffres dans le vert, c'est un petit miracle pour Sandrine Alonier, la porte-parole du courtier Vous Financez.
6: Chez Vous Financez, on a également une production de crédit intermédiaire en hausse de 18% sur ce premier quadrimestre, donc depuis le début de l'année par rapport à l'année d'avant qui avait été une très bonne année. Sur les chiffres Banque de France, on est également à plus 10%. Force est de constater qu'on a un marché plutôt résilient.
5: Comme si l'empilement des crises et l'instabilité politique française qui dure avait vacciné le marché. L'autre explication, c'est que les banques maintiennent des taux bas pour attirer les clients.
6: On a même des pubs à la télé sur des banques qui font des taux à 0,99% pour les primo-accédants, d'autres qui font des taux à 2,49% pour tous les acheteurs.
5: Reste 2 nuages qui se profilent, l'inflation. Si elle progresse encore, alors les taux vont inévitablement augmenter dès le mois prochain, ce qui risque de casser la dynamique, quelle que soit la volonté des banquiers. Et puis l'élection présidentielle de 2027, les années électorales sont toujours les plus mauvaises pour l'immobilier.
1: Pierre Herbulot, chef du service économie de RTL. À l'étranger, le Liban réclame des garanties de la part des États-Unis pour la trêve qui va continuer donc 45 jours de plus. Une prolongation du cessez-le-feu avec Israël annoncée hier lors de négociations à Washington entre Beyrouth et l'État hébreu. Un cessez-le-feu une nouvelle fois violé par l'armée israélienne hier lors de bombardements des positions du Hezbollah au sud Liban.
0: Et toujours concernant le Moyen-Orient, ces enquêtes de la presse américaine qui mettent à mal les propos de Donald Trump sur la situation en Iran.
1: Selon le New York Times et le Washington Post, la République islamique est parvenue à préserver une partie de ses stocks d'armes, notamment ses missiles. Les explications aux États-Unis du correspondant de RTL, Arnaud Touche.
7: Oui, puisque l'Iran aurait rétabli l'accès à 30 de ses 33 sites de missiles dans le détroit d'Ormuz, selon le New York Times, qui cite des informations issues du renseignement américain. C'est évidemment une très mauvaise nouvelle et une situation potentiellement dangereuse pour les navires américains toujours présents dans la zone. Le quotidien américain ajoute même que 70% des lanceurs mobiles iraniens seraient encore opérationnels et que l'Iran aurait reconstitué environ les deux tiers de son stock de missiles. Une réalité bien différente de celle décrite par Donald Trump. À bord d'Air Force One, le président américain a vivement critiqué les informations publiées par le New York Times en s'en prenant à un journaliste.
8: Ce sont des fake news et des types comme vous en parlent de manière erronée. Nous avons remporté une victoire militaire totale. Nous avons anéanti l'ensemble de leur marine, de leur armée de l'air et de leurs armes anti-aériennes. Nous avons remporté une victoire totale, sauf pour des gens comme vous qui n'écrivent pas la vérité. Ce que vous écrivez s'apparente à la trahison, mais je dirais que vous, le New York Times et CNN, vous êtes les pires.
7: Mais ces révélations arrivent une semaine après un article du Washington Post, cette fois qui aboutissait déjà à une conclusion similaire, Téhéran serait parvenu à reconstituer une grande partie de son arsenal militaire.
1: Arnaud Touche, correspondant de RTL aux États-Unis. On l'a appris hier soir, un ingénieur français d'une trentaine d'années est en prison depuis février dernier au Sénégal pour actes contre nature, mais aussi association de malfaiteurs, blanchiment de capitaux et tentative de transmission du VIH. En fait, les autorités de Dakar lui reprochent d'avoir eu des relations homosexuelles, des faits passibles au Sénégal de 5 à 10 ans d'emprisonnement.
0: Chez nous, en France, Claire, un temps toujours quasi automnal en région parisienne, comme sur une large partie du pays.
1: Et hier, c'était d'ailleurs la journée la plus fraîche de ce pont de l'Ascension. À Paris, le mercure affichait à peine 15 degrés au meilleur de l'après-midi. Alors si en avril, il ne faut pas se découvrir d'un fil, en mai, mieux vaut garner pull et bonnet. Reportage au parc Monceau d'Arthur Pereira.
9: Des bottes de pluie, un gros pull et une écharpe.
10: Une veste en laine et plus un pull dessous.
11: Et vous avez sur la tête ?
10: Un bonnet. Je pense qu'il faut se protéger au niveau de la tête. 11 degrés, c'est léger pour un mois de mai.
12: J'ai un peu froid dans le dos. C'est curieux, on a l'impression de retourner vers la Toussaint.
11: Il fait frais là pour un 15 mai ?
13: Il fait trop froid. On était parti sur les 20, 22, 24. Là, c'est revenu encore, rebelote.
11: La semaine prochaine, on annonce quasiment 30 degrés.
13: Ah, là, c'est la canicule un peu, on dirait.
1: Arthur Pereira.
0: Le football, Saint-Etienne peut encore rêver de Ligue 1 la saison prochaine.
1: Qualification sur le fil hier soir des Verts pour les prochains barrages. Les Stéphanois ont battu non sans mal Rodez au stade Geoffroy Guichard après une séance de tirs au but 7-6 à la suite d'un nul 0 partout à l'issue du temps additionnel. Saint-Etienne affrontera donc le 16e de Ligue 1, place actuellement occupée par Nice, mais le classement pourrait encore changer à l'issue de la dernière journée de Ligue 1, ce sera demain soir. Et puis la renaissance du club de Sochaux, le FC Sochaux-Montbéliard qui avait failli disparaître, va finalement remonter en Ligue 2 la saison prochaine. Tout comme Dijon, un retour obtenu grâce à un match nul contre le Puy de partout hier soir.
0: Le rugby, 24e journée de top 14 avec la possibilité pour Pau d'accéder aux phases finales.
1: Ce qui serait une première pour la section paloise. Elle accueille Clermont à 14h30. Les autres matchs d'abord à 16h15. Castres-Montpellier, Bayonne-Lyon, Bordeaux-Bègles, Perpignan et Montauban, le Stade français. Et enfin à 21h, le Racing 92 accueille Toulon.
0: Le tennis avec le Masters 1000 de Rome à quelques jours de Roland-Garros.
1: Reprise de la demi-finale, Sinner, Medvedev à 15h. La rencontre a été interrompue hier en raison de la pluie. Et puis à 17h, l'américaine Coco Gauff, 4e mondiale, et l'ukrainienne Elina Svilotina s'affronteront en finale.
0: Merci beaucoup Claire Checaglini. Et on vous retrouve à 10h pour informer les auditeurs RTL.fr pour toute l'actualité. Dans un instant, l'invité de RTL Matin Weekend, Maître Christophe Ingrand, l'un des avocats de Patrick Bruel, son client accusé par Flavie Flamand, l'animatrice de RTL, porte plainte pour viol. Nous allons voir ce que répond la défense de l'artiste. A tout de suite.
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0: Bientôt 8h43 sur RTL, c'est une onde de choc. Flavie Flamand qui sort du silence, elle avait témoigné sous pseudonyme dans l'enquête de Mediapart. Elle porte plainte contre Patrick Bruel pour viol. Elle accuse à visage découvert. Au total, je le rappelle, on compte une trentaine de témoignages contre l'artiste dans la presse. Au moins 8 plaintes déposées, au moins 3 enquêtes ouvertes. Et nous recevons ce matin Maître Christophe Ingrin. Bonjour.
27: Bonjour.
0: Vous êtes l'un des avocats de Patrick Bruel. On va le rappeler d'emblée, votre client est présumé innocent. Il rejette les accusations. Mais comment a-t-il réagi hier à la lecture de ces mots de Flavie Flamand, un homme qui a pillé mon adolescence?
27: Il réagit il ne comprend pas cette situation. Il connaît Flavie Flamand depuis longtemps. Flavie Flamand l'a reçu à de multiples reprises dans ses émissions de télévision. Il suffit d'aller se promener sur YouTube ou Dailymotion pour voir l'atmosphère qui régnait sur les plateaux lorsqu'ils se voient. On voit qu'ils se connaissent très bien, qu'ils sont très proches. Ils sont partis, ils se sont retrouvés en vacances ensemble pendant de multiples années jusque récemment. Et aujourd'hui, ces accusations qui viennent de nulle part, qui correspondent à rien. Des accusations qu'il conteste évidemment, des faits qui ne se sont pas passés, alors il est dans la situation de quelqu'un qui doit affronter la campagne médiatique à laquelle on assiste en ce moment.
0: Vous dites qu'ils se sont recroisés au fil des années, mais Maître Ingrin, on peut recroiser son violeur. Malheureusement, ça arrive que trop fréquemment. Ça n'efface pas les faits. Ça ne veut pas dire qu'on n'a pas été.
27: Alors
0: violé.
27: On l'invite pas dans ce cas-là. On l'invite pas dans ses émissions. On ne lui propose pas.
0: C'est qui choisit ses invités.
27: Ah oui. Alors regardez, je vous invite. Alors c'est vrai qu'on est dans une situation un peu particulière puisqu'elle est animatrice sur cette station. Mais je vous invite quand même à regarder son attitude dans les émissions de télévision. Vous verrez que elle est tout sauf. Elle offre le visage de tout sauf quelqu'un qui subit ou qui n'est pas contente. Enfin, il y a une proximité qu'on voit.
0: L'amnésie traumatique, on ne peut pas toujours.
27: L'amnésie traumatique pendant 30 ans, 35 ans. Les faits auraient, si je la suis. Alors, ce qu'on conteste.
0: Ce sont des choses qu'on entend et avec les.
27: Alors, c'est pas parce qu'on les entend que c'est vrai.
0: Ils sortent 10 ans.
27: Non, c'est sûr, mais c'est pas parce qu'on les entend que c'est vrai. il semble qu'elle ait déposé une plainte. C'est la seule chose qui compte. Hein. 35 ans après les faits, elle dépose une plainte, peut-être parce que l'amnésie traumatique dont vous parlez est terminée. Donc, elle va pouvoir s'expliquer devant des officiers de police judiciaire. Sa plainte, elle sera examinée par des magistrats. Patrick Bruel s'expliquera au sujet des faits qui lui sont reprochés. Il les conteste absolument. Et puis, on verra bien à la fin ce que les magistrats décident. Vous avez évoqué diverses plaintes qui ont été déposées. Il y en a déjà eu dans le passé. J'ai eu l'honneur d'accompagner Patrick Bruel dans ces différentes procédures. Elles se sont systématiquement terminées par des classements sans suite. Et c'est des procédures qui n'ont pas été rapides. C'est-à-dire, c'est des procédures qui ont donné lieu à des enquêtes approfondies, au cours desquelles mon client, et c'était pas facile, a été placé en garde à vue, interrogé pendant 48 heures, parfois confronté, et à l'issue de ces enquêtes, diligenté par le procureur de Nanterre, il a bénéficié de classement sans suite. C'est-à-dire que les magistrats ont estimé qu'il n'y avait rien qui pouvait être retenu contre lui. Je suis mais absolument persuadé, sans parler de la prescription en l'espèce, je suis absolument persuadé qu'il en sera de même avec les procédures pour lesquelles vous avez bien voulu m'inviter.
0: Le témoignage de Flavie Flament, en tout cas, c'est un coup de tonnerre, c'est une voix qui porte, c'est une personnalité publique. On ne vous a pas entendu, hein, jusque-là, depuis les enquêtes récentes. Est-ce que c'est pour ça que vous, avocate Patrick Bruel, vous prenez la parole ce matin ?
27: Alors, je crois qu'il y en a assez. Il y en a vraiment assez de cette chasse contre Patrick Bruel, et que l'écho, c'est d'ailleurs ce qui était attendu, parce qu'encore une fois, cette plainte, elle concerne des faits qui sont passés il y a 35 ans, donc tout le monde sait que c'est une plainte qui n'aboutira pas. L'effet qui était recherché, c'était un effet d'écho, qui est celui qui lui est donné. Ça n'avait pas réussi jusqu'à présent, ça réussit aujourd'hui, ça me vaut d'être en face de vous, et merci. Mais ça n'a pas d'autre objet que de mettre en cause, publiquement, pour des accusations infamantes, Patrick Bruel. Il se défendra, c'est vraiment son état d'esprit, il se défendra fait par fait, ce sont des faits qu'il conteste, et il les contestera avec vigueur lorsqu'il sera interrogé.
0: Flavie Flament qui est donc accuse Patrick Bruel.
27: Il se défendra fait par fait, ce sont des faits qu'il conteste, et il les contestera avec vigueur lorsqu'il sera interrogé.
0: Flavie Flament qui est donc accuse

0: continue en effet d'avoir des relations à ce moment-là.
1: Alors, dans tous les cas, en 91, elle est mineure.
0: Oui, elle est mineure, mais au terme du code pénal, ça n'est pas une infraction lorsqu'on a plus de 16 ans.
1: Maître Ingrain, il y a donc Flavie Flamand. Il y a aussi la directrice d'Unifrance qui dénonce une tentative de viol lors d'un festival de cinéma. Il y a deux masseuses, il y a une attachée de presse belge, il y a une journaliste. Elles mentent toutes, ces femmes?
0: Alors moi, je me permettrai jamais de dire, de porter une appréciation comme celle-là contre les personnes qui font des témoignages dans Mediapart. La seule chose que je peux vous dire, c'est que on n'est pas dans une situation où on est parole contre parole. On a beaucoup de messages de SMS reçus ou échangés avec Patrick Bruel pour chacune de ces personnes. Chacune de ces personnes s'est manifestée auprès de lui. Des messages qui sont parfois très crus, envoyés par certaines personnes qui ont déposé plainte, qui seront remis à la police et qui démontreront que, loin d'être dans la contrainte, on avait vraiment des relations parfaitement consenties. Et j'insiste, des messages très crus.
1: Patrick Bruel, donc, nie les faits, on vous entend ce matin, il conteste les accusations, est-ce qu'il va porter plainte pour diffamation?
0: Alors, la diffamation, c'est une chose, il y a une autre procédure qui est beaucoup plus appropriée, qui est la dénonciation calomnieuse. Il y a même encore une autre procédure, puisque parmi les plaignantes, nous en avons une qui, en échange d'un silence pour des faits qu'elle n'avait pas subis, a demandé à Patrick Bruel de lui verser 1 million d'euros, ou de lui acheter un appartement à Paris ou à New York. Vous voyez, le type d'accusatrice auquel nous devons faire face. Mais les unes après les autres, nous pourrons répondre, et là encore, répondre avec des éléments très concrets. On n'est pas dans le parole contre parole. On a à chaque fois des éléments très concrets à opposer.
1: Maître Christophe Ingrain, une dernière question. Il y a donc une trentaine de témoignages dans la presse. Il y a une multiplication des témoignages. Est-ce que Patrick Bruel doit continuer de monter sur scène comme il le fait tous les soirs à Paris? Est-ce qu'il doit mener sa tournée estivale qui doit débuter dans un mois?
0: Vous avez rappelé au début de cet entretien qu'il était présumé innocent. Présumé innocent, ça emporte des conséquences juridique, c'est-à-dire que tant qu'un magistrat n'a pas décidé qu'il était coupable ou qu'il devait mettre un terme à son activité professionnelle, il peut exercer son activité professionnelle comme vous et moi. Il est aussi innocent que vous et moi. Il n'a pas commis les faits. Il n'y a aucune raison qu'il interrompe son activité professionnelle.
1: Merci Christophe Ingrain, avocat de Patrick Bruel. Merci d'avoir pris la parole ce matin sur RTL.
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7: Muriel est dans la Vienne, Laurence de Carcassonne, Chris nous écoute à Athènes, Christine dans la Beauce. Au programme pour Christine, jardinage et quenelle pour le dîner. Ça tombe bien, on part en cuisine.
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7: Eh oui, Cyril Lignac est là pour vous. Lignac, chez vous, le grand chef, ses recettes, ses conseils. Bonjour Cyril.
8: Bonjour Antoine, bonjour à tous.
7: Et on parle poisson ce matin, d'un poisson qu'on connaît tous, le maquereau.
8: Est-ce que vous aimez ça?
7: Et c'est pas mon préféré.
8: Moi non plus, oui, mais parce que moi, vous savez, moi je suis suisse.
7: Ah oui.
8: Moi, je suis là pour parler de tous les produits. Mais c'est vrai
7: bien
8: que
7: sûr.
8: Le maquereau, c'est pas mon poisson préféré, mais c'est un poisson qui est très intéressant parce que c'est un poisson qui est pas cher, qui est quand même très bon, qui a plein de qualités. Il est pêché depuis l'Antiquité sur les côtes européennes. Mm-hmm. C'est un poisson dit gras, riche en oméga 3 et qui est gras et en fait qui a ce goût assez prononcé du poisson, un peu comme le saumon. En termes ouais. anglais, on dit ça, c'est un peu fishy, c'est un peu une saveur un peu poissonneux. Mais c'est un poisson de caractère et qu'on peut utiliser d'ailleurs autrement que dans des boîtes de conserve.
7: Et ouais, on le connaît bien en boîte de conserve, le maquereau, et ça laisse pas des très bons souvenirs tout ça.
8: Puis, mon père, il mangeait des sardines en boîte et donc je pense que peut-être c'est pour ça que...
7: C'est compliqué, on l'a bien compris. Bon, alors, prenons le maquereau frais, Cyril. Qu'est-ce que vous en faites, vous?
8: J'ai trouvé une recette quand même qui me plaît. Et que j'apprécie un peu plus parce qu'on va le cuisiner. On va le faire à l'escabèche avec une sauce à la moutarde. Donc ça me parle un peu mieux.
7: Escabèche, vous précisez?
8: Alors, escabèche, c'est une manière de cuire le poisson. Je vous explique. On va d'abord prendre les filets de maquereau. L'escabèche, c'est comme une marinade. Mmh. On va le cuire 3 minutes à feu doux que sur une face.
7: Okay.
8: On va garder pour que la chair, elle soit nacrée. Et on va le mettre dans un bouillon que l'on appelle escabèche. C'est-à-dire qu'on va faire suer des carottes, des oignons, on va mettre de l'ail, de l'huile d'olive, et on va mettre du vinaigre de vin blanc, du sucre, de l'eau et des aromates. On va porter à ébullition tout ça, et on va le verser quand c'est encore tiède sur les maquereaux. C'est-à-dire que finalement, on prépare nous-mêmes notre marinade et notre conservation. Donc ça, j'aime bien, parce que du coup, on cuit un peu le maquereau et ensuite, on lui fait cette petite marinade et ça a quand même un goût très agréable. C'est un peu vinaigré et donc à l'intérieur, on a les aromates avec les carottes, etc. Et moi, je prépare une sauce que je vais faire, une sauce moutardée. Donc, je prends des échalotes que je fais revenir avec du beurre, je mets du vin blanc, je réduis à sec, je mets deux moutardes. Moutarde à l'ancienne et moutarde traditionnelle. Mmh. Je laisse cuire. J'ajoute un petit jus de citron. Je vais crémer pour le détendre. Et donc, mes maquereaux qui sont cuits en deux façons, cuits à la poêle plus marinés, je leur dépose dessus une petite sauce à la moutarde et on le mange comme ça avec quelques herbes fraîches.
7: Mais ça marche fort le maquereau avec Cyril Lignac. Question d'auditeur, Cyril. Eric, pourquoi mes œufs durs ont un cercle vert autour du jaune? Trop cuit, non?
8: Trop cuit. Ouais. Mais de toute façon, c'est pas compliqué. Les œufs durs, c'est 9 minutes. Donc du coup, on se dit, il est dur, 9 minutes ou 15 minutes, ça changera rien. Ben si, parce que l'intérieur, il change de couleur en fait. Donc c'est 9 minutes un œuf dur.
7: Ouais, 9 minutes l'œuf dur, la réponse pour Eric. Une question de Pauline maintenant, Cyril. Elle s'agace parce que son plat accroche quand elle le met au four.
8: De toute manière, il faut pas s'agacer parce que si je fais un rôti de veau ou un rôti de bœuf au four, je vais le mettre dans un plat en verre ou un plat qui va dans le four et donc les sucs vont accrocher. Donc au contraire, Pauline, il faut enlever la viande et travailler ses sucs. On déglace avec un petit peu de vin, on déglace avec un petit peu d'eau, on racle bien le tout et ça nous fait la sauce.
7: Ouais, la sauce pour les patates, par exemple. Réponse pour vous, chers auditeurs, signé Cyril Lignac, le grand chef, là pour vous tous les week-ends. À demain, Cyril.
8: À demain, Antoine.
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7: Jean-Claude nous écoute à Bouron-Marlotte. Hélène est du côté de Châtellerault. Elle a 11 degrés et un beau soleil. Du soleil, il y en a pour qui aujourd'hui ?
0: Mais il y en a pas mal ce matin, puisqu'on est quand même entre deux systèmes. Alors, on va trouver du soleil toute la journée d'ailleurs sur les régions méditerranéennes, puisqu'il y aura encore beaucoup de Mistral et de Tramontane. La Corse, elle subit quelques averses orageuses, notamment sur le relief. Alors, sinon, nous avons des pluies qui circulent entre le sud-ouest, le massif central et l'est. Ça va être le cas une grande partie de la journée, mais ce sont pas des pluies continues comme ce qu'on a pu connaître hier. D'ailleurs, en région lyonnaise, on a aussi quelques belles éclaircies alors qu'il est. La Bourgogne, la Lorraine, l'Alsace ne sont pas forcément concernés pour le moment. Ça viendra dans le courant de la journée, mais vraiment de façon ponctuelle. Nous avons aussi des pluies à l'autre bout du pays, vers les Hauts-de-France. Ça glisse déjà vers la Champagne. Des pluies qui vont peu à peu circuler et gagner le nord-est au fil des heures. Et ailleurs quand même, il y a des éclaircies pas vilaines en Normandie, dans l'intérieur de la Bretagne, dans les Pays de Loire, en Île-de-France, en région centre, dans le Poitou, en Limousin également. Mais déjà, les premiers nuages de la prochaine dégradation ont abordé la pointe bretonne. Ça va donner des pluies cet après-midi qui gagneront tout le nord-ouest d'ici la fin de la journée. Reste que les températures ont toujours un train de retard, un bon gros train même. 13 degrés à Verdun cet après-midi, 14 à Clermont-Ferrand, 15 degrés pour Nancy, pour Lille, pour Mâcon, 16 degrés à Paris et Périgueux, comptez 17 degrés à Bordeaux, 22 degrés à Nîmes.
7: Merci beaucoup Valérie. Tiens, on a quelques secondes, on a Christine, Jacqueline, Jean-Claude, tout le monde sur la page Facebook qui se demande, et demain ? Et les prochains jours.
0: La dégradation qui arrive cet après-midi et ce soir par la Bretagne, par la force des choses, va pas rester là. Elle va traverser le pays demain. Donc demain, on va avoir un gros paquet pluvieux, puis des pluies assez copieuses d'ailleurs entre le sud-ouest en montant jusqu'au Hauts-de-France. Ça passe par le bassin parisien, par les régions centrales, par le massif central aussi, de part et d'autre, un petit peu de soleil. Mais on va tout miser sur jeudi.
7: Merci Valérie. Allez, on mise tout sur jeudi. En attendant, nous sommes le samedi 16 mai, RTL. Vous êtes tous les bienvenus. Il est 9h.
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7: Et le journal vous est présenté par Chloé Geffroy. Bonjour Chloé.
9: Bonjour Antoine, bonjour à tous.
7: Elle a une fin de partie en Lozère.
9: Il ne reste plus qu'une poignée de toffeurs ce matin, coincés sur place encore un petit bout de temps. Impossible de prendre le volant car testé positif à des drogues. On sera sur place dès le début de ce journal. Dans l'actualité aussi, le sentiment d'insécurité des habitants du quartier Port-Boyer à Nantes. Après la mort d'un jeune de 15 ans dans une fusillade sur fond de trafic de drogue. Quel avenir pour les salariés de SFR ? Vous entendrez leurs inquiétudes en attendant le rachat complexe de l'opérateur. Et puis Kylian Mbappé, frustré d'être resté sur le banc contre Oviedo, l'attaquant français du Real Madrid se rebelle contre son coach.
7: En Lozère, les enceintes XXL se sont tues, les platines ont été saisies par les gendarmes hier.
9: Il ne reste ce matin qu'une poignée de toffeurs autour des champs où était organisée la free party. 14 points de contrôle ont permis de réaliser des tests salivaires auprès des conducteurs. Bonjour Simon Marseille.
10: Bonjour Chloé, bonjour à tous.
9: Simon, vous avez croisé sur place ces toffeurs au bord de la route, coincés, je l'ai dit, pour plusieurs jours. Ils ne peuvent reprendre la route, ils ne peuvent pas reprendre la route car ils ont été testés positifs à certaines drogues.
10: Alors justement là, un camion arrêté au bord du chemin forestier. Quel est votre prénom ?
11: Matt.
10: Immobilisé ?
11: Rétention du permis probatoire. On a trouvé une petite place assez plat pour se poser parce que là on est en montagne.
10: Vous avez un papier dans les mains ?
12: C'est marqué que l'infraction motivée c'était la conduite sous stupéfiant. J'ai été testé positive au THC alors que j'ai fumé pendant des années. J'ai arrêté il y a 3 ans justement parce que j'ai vu tous mes potes perdre leur permis un par un.
10: Vous contestez le fait d'avoir fumé ?
12: C'est ça.
10: La tuile ?
11: Bah oui, la tuile.
10: Vous êtes le voisin, vous venez d'arriver. Vous êtes immobilisé vous aussi ?
11: Oui. Après ce test rapide de dépistage, On a un prélèvement de salive qui est envoyé au laboratoire pour analyse. C'est le week-end. Clairement, le laboratoire ne va pas faire les analyses avant lundi.
10: Vous avez de quoi survivre là pour quelques jours ?
11: On a l'avantage d'être en camion et qu'on ait prévu la nourriture et l'eau nécessaire parce qu'il y a aussi le chien par exemple.
10: Il y a les gendarmes qui passent justement.
11: Ils peuvent nous faire coucou. Sinon, on sera encore là demain quand ils vont repasser.
10: Et ces mêmes gendarmes qui ont découvert toutes sortes de drogues cachées dans certains véhicules sortant de la fête. Un jeune a notamment été interpellé avec au moins 100 grammes
13: de kétamine.
9: Simon Marseille en direct de la Lozère pour RTL.
7: À Nantes, 48 heures après la fusillade mortelle qui a coûté la vie à un adolescent de 15 ans, les habitants du quartier de Port-Voyer ont peur
9: de se prendre une balle perdue lors d'un règlement de compte entre trafiquants de drogue. Laurent Nunez, le ministre de l'Intérieur, s'est rendu sur place en fin de semaine, réaffirmant sa détermination à gagner la guerre contre le trafic de drogue qui a fait cette semaine en France 6 morts à Nantes, Lyon et Nice. Mais ces paroles du ministre de l'Intérieur sont loin d'apaiser les habitants du quartier de Port-Boyer à Nantes.
14: Ben, tout le monde a peur de mourir. Nous sommes vraiment en insécurité depuis un certain temps. Nous sommes en danger. Parce que même en sortant de votre appartement, vous n'êtes pas sûr qu'au couloir, il y a quelqu'un qui apparaisse et qui vous flingue. Déjà dimanche, il y a eu des coups de feu. J'ai aperçu un véhicule Audi de couleur grise. Une personne est sortie avec une mitrailleuse à main.
15: J'espère que je ne vais pas avoir de problème, mais j'ai vu des fois les billets dans les mains, les échanges. Il y en a un qui dit « bon, bah, ça fait 300 euros ». Elle dit « oh ouais, t'as augmenté tes prix ». J'ai une voisine là-bas qui est partie du coup, qui habitait au premier. Là, c'était pris des balles qui avaient traversé son volet. La balle, elle atterrit dans son meuble de cuisine.
16: Oui, j'ai peur de sortir. Mon chien, je le sors 4 fois par jour, j'ai peur. Est-ce qu'on va se prendre une balle? On ne sait pas. Hein. On vit dans la peur. Même mes enfants, ils ont peur.
17: Oui, c'est très peur.
16: La nuit, il dort avec moi maintenant.
17: Et j'en ai marre de vivre là. J'ai envie de changer. Ça fait quand même flipper.
16: J'ai demandé à déménager à plusieurs reprises et c'est compliqué. Voilà, ils n'ont rien pour moi.
9: Un témoignage recueilli au micro RTL de Nicolas Bobby.
7: Elle dénonce un homme qui a pillé son adolescence.
9: Flavie Flamand porte plainte pour viol contre Patrick Bruel. L'animatrice de 51 ans l'a fait savoir hier sur son compte Instagram. Des faits qui remonteraient à 1991. Elle, jeune mannequin de 16 ans à l'époque, lui star montante de la chanson. L'artiste est déjà visé par plusieurs plaintes pour viol et agression sexuelle. L'avocat de Patrick Bruel, Christophe Ingrin, était votre invité, Antoine, il y a quelques minutes. Il dénonce une chasse contre son client et conteste le fait que le chanteur est drogué et agressé. Flavie Flamand, il reste présumé innocent.
7: 9h04, le flou persiste pour les salariés et les clients de SFR.
9: Les négociations pour le rachat de SFR par Bouygues Télécom, Orange et Free sont prolongées jusqu'au 5 juin. Sur la table, l'offre de rachat à plus de 20 milliards d'euros qui, si elle aboutit, verrait le marché français passer de 4 à 3 opérateurs. Au total, près de 2000 emplois sont menacés. L'inquiétude gagne les salariés et les clients. Vous l'avez constaté dans cette boutique SFR à Sainte-Geneviève-des-Bois, en Essonne, Arthur Pereira.
18: Au milieu des smartphones dernier cri, Véronique porte fièrement sa chemise blanche sur laquelle sont brodées 3 lettres en rouge. SFR, 3 lettres qui représentent 30 ans de sa vie.
19: J'ai vécu pas mal de choses chez SFR et celle-là, c'est une première quand même. On est tous inquiets hein, au niveau des équipes de vente, puisqu'on n'a pas beaucoup d'informations de notre direction.
18: Gédéon sort de la réserve avec le dossier d'un client sous le bras. En CDI depuis 3 ans chez SFR, le vendeur a progressé, évolué dans cette entreprise. Mais aujourd'hui, il est très inquiet et a même décidé de repousser ses projets personnels.
20: Je devais changer de voiture, bon, j'ai repoussé un petit peu. Mon projet immobilier, bon, c'est en plan, donc c'est en construction. Mais après, c'est juste quand je vais emménager, du coup, il y aura forcément des frais. Et je me dis, quand je vais emménager, est-ce que j'aurai encore mon emploi chez SFR? Je ne sais pas.
18: Vous avez réfléchi à partir?
20: Pour le moment, je suis là, mais après, je verrai bien comment ça se passe.
18: L'inquiétude gagne aussi les clients. Adeline et Johan ont tout chez SFR. La box et 4 forfaits mobiles.
21: Comment que ça va fonctionner après? Parce que nous, on a la box à la maison, internet SFR. Qui reprend? Comment que ça fonctionne? Comment que ça va se passer?
22: Le contrat, comment ça va se dérouler?
18: Contacté par RTL, SFR promet qu'aucun de ses clients ne sera laissé sur le carreau.
9: Le reportage d'Arthur Pereira. Dans la guerre au Moyen-Orient, Israël et le Liban ont donné leur accord hier à une prolongation de 45 jours de trêve. Les deux pays ont participé cette semaine à de nouveaux pourparlers à Washington, tandis que l'armée israélienne poursuivait ses frappes dans le sud du Liban. À Londres, une journée sous haute sécurité, deux manifestations potentiellement difficiles sont organisées aujourd'hui. L'une à l'appel de l'extrême droite, l'autre pro-palestinienne. 4000 policiers mobilisés dans la capitale anglaise. En bref, aussi dans l'actualité internationale, Vladimir Poutine. En Chine, les 19 et 20 mai, a annoncé le Kremlin quelques jours seulement après celle de la visite du président américain Donald Trump. Et puis en Australie, la mort d'un homme d'une trentaine d'années à la suite d'une attaque de requins.
7: Il fait la une de l'équipe ce matin et pas pour les bonnes raisons.
9: Mbappé, la Real polémique, titre le journal après que l'attaquant français du Real Madrid, de retour sur les terrains après une blessure, ait publiquement mis en cause le choix de son coach Alvaro Arbeloa de le laisser sur le banc face à Oviedo alors qu'il était prêt à jouer. Kylian Mbappé, frustré, s'est mis dans une situation délicate, analyse Alain Bogossian, consultant football de RTL.
1: Moi, j'aime bien quand Kylian Mbappé répond sur le terrain. Et il le fait parfaitement. Là, quand il n'a pas eu la possibilité, parce qu'il était remplaçant, on le fait rentrer, il se fait siffler. Et je pense qu'il a mal pris ses sifflets. Il a voulu se défendre. Mais le problème, ce que je regrette, hein, c'est que quand vous commencez à parler à la presse, c'est néfaste pour l'ambiance, c'est néfaste pour le club, c'est néfaste pour tout le monde. Même pour Kylian. Le seul truc positif, c'est pour l'équipe de France. En équipe de France, il arrive justement, même s'il est capitaine, il arrive à fédérer et à montrer que voilà, il y a des objectifs pour tout le groupe.
9: Alain Bogossian, notre consultant football RTL, toujours en football, les Verts s'en sortent au tir au but et joueront le barrage. Victoire de Saint-Etienne à domicile hier face à Rodez. Le club 3e de Ligue 2 tentera de revenir dans l'élite contre le 16e de Ligue 1.
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9: En basket, Victor Wembanyama se qualifie pour sa première finale de conférence NBA avec les Spurs. 139-109, le joueur français a inscrit 19 points face à Minnesota. Un sentiment exceptionnel, dit Wemby, 22 ans, qui atteint pour la première fois ce niveau de la compétition. Première fois depuis 9 ans que l'équipe texane atteint la finale des playoffs. Marseille s'invite au Stade de France ce week-end. Le chanteur Jules était en concert hier soir dans l'enceinte de Saint-Denis, devant un parterre et des tribunes pleins à craquer. Sur scène, de nombreux invités, une chorale gospel. Le rappeur revendique 100 000 spectateurs, un record. Il sera de retour ce soir sur la pelouse du stade.
7: Jules ce soir au Stade de France et à Vienne, ce sera évidemment l'Eurovision, tous derrière Monroe, la chanteuse française qui, Jean-Sébastien Petit-Demange, elle est toujours dans le top 10 des pronostics.
2: Oui.
7: Vous nous confirmez ça?
2: Oui, je me confirme.
7: Et les favoris?
2: Les 9e favoris, c'est la Finlande et l'Australie.
7: Et le résumé de la soirée, ce sera demain dans RTL Matin.
2: Absolument.
7: Week-end. Il est 9h10, le week-end est pluvieux, cap sur la Normandie.
9: Au camping Le Homer, la vallée à Oulgat dans le Calvados, où l'on retrouve Pierre Coplo. Vous avez été notre fil rouge, Pierre, toute cette matinée sur RTL. La météo est un peu capricieuse, mais ça n'arrête pas le programme des touristes avec lesquels vous êtes ce matin.
13: Absolument, surtout pas le programme de Patrick et Nelly. Je me trouve sur leur terrasse avec eux. Bonjour à vous deux.
23: Bonjour.
24: Bonjour.
13: Bon, le programme, on l'a dit, va être légèrement modifié parce que les nuages commencent à investir le ciel. Mais bon, il va pas énormément évoluer non plus. Hein.
23: Non, ça va le faire. On va poursuivre nos activités, marcher ce matin. Et puis, on va... Aéline, qui est au club enfant, bah, va s'éclater, je pense.
13: Qui est votre petite fille, du coup.
23: Exactement. Tout le monde en profite, les grands, les petits.
13: Et vous, Patrick, j'ai cru comprendre qu'il y avait un sport chez vous, le toboggan.
24: Toboggan, oui, éventuellement. J'ai apprécié d'en faire hier. Et un comme ça, j'avais jamais vu. Il y avait un espèce de tourbillon, une toupie, je sais pas quoi, en plein milieu. Et ce qui fait que je savais plus où j'étais.
13: Vous n'êtes pas fait mal quand même, vous êtes retrouvé.
24: Non, on s'est finalement bien retrouvé. On a la chance ici, donc, au camping de la vallée, Homer. On a la chance d'avoir des structures aussi bien pour les petits que pour les grands. Tout le monde s'amuse.
13: Vous avez passé combien de jours ici au camping?
23: Bah écoutez, 5 jours. Mais je vous tiens à dire que, au niveau du toboggan, nous étions les seuls. On va pas dire vieux, seigneur.
13: On le dit pas, faut pas le dire. Bon, en tout cas, vous avez passé un séjour agréable et vous allez retrouver encore une fois une belle journée avec un beau programme aujourd'hui au camping. Je vous remercie à tous les deux. Merci beaucoup. Voilà, Antoine, vous savez tout de la journée de nos visiteurs ici.
7: On sait tout grâce à vous, Pierre Coplot. Merci beaucoup, Pierre Coplot, en fil rouge, tout en direct depuis 6h ce matin dans le journal de Chloé Geffroy. Merci, Chloé. Le toboggan sous la pluie en Normandie, c'est ça le programme, Valérie ?
0: Mais il n'y a pas beaucoup de pluie. Franchement, c'est pas la Normandie qui va être la plus arrosée aujourd'hui. Alors oui, ça charge un petit peu à l'heure qu'il est, mais les éclaircies vont encore revenir. La prochaine dégradation est attendue sur la pointe bretonne dans le courant de l'après-midi et gagnera la Normandie, les Pays de Loire, la Charente aussi d'ici la fin de la journée. À ce moment-là, ce sera plus chargé, il y aura plus de pluie. Donc ce soir, avant cela, quand même une petite tendance aux éclaircies. Il y a de l'instabilité sur l'extrême nord ou encore entre le sud-ouest et les Alpes. C'est pas grand-chose. De toute façon, les pluies sont moins copieuses qu'hier. Les températures, elles, sont toujours bien basses. 11 degrés à Font-Romeu au meilleur de la journée, 16 pour Saint-Omer comme à Paris, 21 quand même à Nîmes.
7: Vous savez tout grâce à Valérie Quintin. Les courses, le Quintet à Auteuil, départ 15h15. Les pronostics de Dominique Cordier, le 5, le 16, le 15, le 2, le 8, le 3, le 14. L'outsider de RTL, c'est le numéro 15. À 12h30, un rendez-vous à ne pas manquer sur RTL, le journal inattendu avec en maître de cérémonie, Stéphane Boutsock. Bonjour.
3: Bonjour Antoine, bonjour à tous.
7: Ce sera un grand moment. À 12h30, vous serez en direct du Festival de Cannes.
3: Oui, rendez-vous tout à l'heure à 12h30 en direct du Palais des Festivals, au cœur du plus grand festival de cinéma au monde, avec un très joli plateau. Casting 5 étoiles, puisque Virginie Efira, Artus, Géraldine Nakache, Pierre Lescure, David Lisnard, le maire de Cannes, Thierry Frémaux, le délégué général, ou encore Quentin Dupieux vont passer nous voir entre 12h30 et 13h30. À tout à l'heure.
7: Merci beaucoup Stéphane, à tout à l'heure. Donc 12h30. 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La suite sur RTL, ça va beaucoup mieux. Flavie Flamand et Jimmy Mohamed, une émission enregistrée il y a quelques jours. Bon week-end tout le monde, merci d'écouter RTL, votre radio.
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9: Bonjour à toutes, bonjour à tous. Installez-vous confortablement. Vous écoutez, ça va beaucoup mieux. Ça veut dire quoi? Ça veut dire qu'on ouvre une bulle de bien-être, une bulle de bons conseils, de bonne humeur, de partage pour protéger votre santé, sans pression évidemment, avec le sourire et pour répondre à vos questions. Et c'est qui s'en charge? Jimmy Mohamed.
10: Salut Flavie.
9: C'est qui le docteur dans la bande?
10: Vous allez bien?
9: Et vous?
10: Bah, très bien.
9: Bon, soyez le bienvenu.
10: Merci d'accueillir. Dans la salle d'attente, je vous attendais.
9: Dans la salle d'attente du docteur. Vous avez une question à nous poser, ben, vous connaissez l'adresse, santé@rtl.fr. On a eu des questions cette semaine. Hein.
10: Et oui, qui m'ont un peu challengé quand même.
9: Exactement.
10: Très intéressant, c'est des questions du quotidien en plus.
9: Puis on a eu également des gens qui veulent participer au grand quiz santé.
10: Oui, parce que sur la même adresse, on pose et les questions et on tente de remporter un super cadeau.
9: Exactement. Petite parenthèse d'évasion en fin d'émission. Mais quoi de neuf, docteur? Eh bien, voici le sommaire. Alors, on va parler des maladies auto-immunes qui restent encore largement méconnues du grand public. Ça veut dire quoi, auto-immune? Elles touchent des millions de personnes à travers le monde. Ce sont des pathologies dans lesquelles le système immunitaire qui est censé nous protéger se dérègle et attaque nos propres cellules. Donc, c'est quand même un gros casse-tête. Comment expliquer ce dysfonctionnement? Quelles sont les maladies les plus fréquentes? On va apprendre plein de choses dans notre dossier de la semaine.
10: Avec son cœur tendre et son goût délicat, l'artichaut. Oui, c'est vrai que ça peut être beau aussi. Ben, c'est bon pour la digestion, le microbiote. Et ça contient plein de fibres. C'est notre aliment de la semaine.
9: Manger des artichauts, quoi. Oui. C'est ça en fait. Hein. Et puis, cette semaine, c'est Alexandra qui va tenter sa chance lors du grand quiz santé. On la retrouvera tout à l'heure. Mais on commence par vos questions, évidemment. C'est parti.
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9: Geneviève, qui nous écoute chaque samedi matin, avec un immense plaisir et intérêt, nous écrit-elle. Geneviève, elle voudrait perdre 10 kilos superflus. Sa nutritionniste a planifié un régime sans restriction, mais riche en protéines, avec deux compléments alimentaires. Écoutez bien, à base d'aubépine et un autre avec des protéines associées à des oméga 3. Vous nous expliquerez tout ça dans un instant. Elle dit que ces produits-là sont chers pour elle. Elle demande s'ils sont efficaces et s'il y a des produits équivalents qui seraient moins onéreux. Voilà.
10: Alors, je vous rappelle que vous n'avez besoin d'aucun complément alimentaire d'une manière générale, et encore moins quand vous souhaitez perdre du poids.
9: Ah, d'accord.
10: Et c'est un peu paradoxal que vous ayez une nutritionniste qui vous propose un régime sans restriction, mais qui dans le même temps vous propose des compléments alimentaires. Un complément alimentaire est là pour compléter une alimentation qui ne couvre pas l'ensemble de vos besoins. Or, si vous avez une alimentation variée et équilibrée, encore plus dans le cadre d'un rééquilibrage alimentaire, vous n'avez besoin d'aucun complément alimentaire, vous allez simplement dépenser votre argent sans aucune preuve d'efficacité, avec parfois des compléments alimentaires qui peuvent avoir des interactions médicamenteuses, on en parlera dans notre dossier du jour. Donc moi, je vous déconseille les compléments alimentaires quand vous souhaitez perdre du poids. Okay. Là, elle parle de deux compléments alimentaires, alors l'aubépine, qui sert à calmer un peu le stress le soir, donc une tisane d'aubépine peut vous aider à dormir un peu mieux. Vous pouvez prendre de l'aubépine si vous aimez ça, mais...
9: Parce qu'on sait que le problème du poids peut être lié aussi à un problème de sommeil.
10: Mais il faut régler le problème de sommeil et pas se dire que c'est l'aubépine qui va régler le problème. Ouais. Les protéines, en fait, votre alimentation variée et équilibrée suffisent largement. Vous n'avez pas besoin de prendre de compléments alimentaires à base de protéines. Et pour ce qui est des oméga 3, si vous mangez des poissons deux fois par semaine, dont une fois des poissons gras, en fait, vous avez vos apports en oméga 3. Donc vous n'avez pas besoin de compléments alimentaires. D'autant plus qu'elle le dit, ça coûte cher. Donc ça coûte cher, pas de preuve d'efficacité. Donc moi, je pense que ça ne sert à rien.
9: Deux, trois conseils quand même pour pas un régime, un rééquilibrage alimentaire.
10: La Geneviève a dit qu'elle veut perdre 10 kilos, c'est beaucoup trop. Objectif, c'est 5% du poids sur 6 mois. D'accord. Donc si Geneviève, elle fait 80 kilos, si elle perd 4 kilos simplement, 4 kilos sur 6 mois, c'est déjà super bien. Okay. Deuxième élément, il ne faut pas avoir une alimentation trop parfaite. Si vous avez une alimentation équilibrée 80% du temps, eh bien vous avez gagné. Donc ça veut dire que 20% des repas peuvent être un peu moins bon, même pas bon du tout, c'est pas la fin du monde.
3: L'activité
10: c'est la régularité. Exactement. Et puis bouger, l'activité sportive, quelle qu'elle soit. Alors, l'activité physique d'endurance, elle est bonne parce qu'elle permet de brûler des calories. Donc quand vous courez, vous brûlez des calories.
3: Okay.
10: Mais si vous voulez perdre du poids, il faut également faire de la musculation. Pourquoi? Ouais. Puisque le muscle permet de brûler des calories entre deux séances de sport. Donc le sport en tant que tel et l'activité physique brûlent des calories et le renforcement musculaire accélère le métabolisme. Et encore une fois, Geneviève, je pense qu'il faut vraiment être indulgent avec soi-même et se dire 10 kilos pourquoi? Est-ce que c'est pour ma santé? Est-ce que c'est pour le bien-être? Discutez-en avec votre médecin, mais voilà, soyez patiente, vous allez y arriver.
3: Et abstenez-vous, donc vous l'avez compris, donc de compléments alimentaires, c'est de l'argent jeté par les fenêtres selon le docteur Jimmy Mohamed. Merci pour votre fidélité, Geneviève.
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3: Alors Jimmy, il y a Françoise qui nous parle de sa fille qui mange 3 œufs chaque matin pour compenser son régime végétarien. N'est-ce pas excessif, nous demande Françoise. Alors, c'est un super aliment, l'œuf.
10: Exactement, l'œuf, il faut vraiment l'intégrer au quotidien. L'œuf, ça contient une source de protéines qu'on trouve à la fois dans le blanc et dans le jaune. Le jaune contient ce qu'on appelle des lipoprotéines, c'est-à-dire un peu de lipides et un peu de protéines. Ça contient plein de vitamines A, B, D, E, K, de la choline qui est bonne notamment pour le cerveau et plein de minéraux. Donc, l'œuf en soi, c'est un super aliment, c'est indiscutable.
3: Okay. Bon, ça c'est bien. Bon, elle mange des œufs pour compenser. Alors déjà, 3 œufs, c'est beaucoup ou pas par jour?
10: En fait, on dit qu'on peut consommer 1 ou 2 œufs par jour, tous les jours.
3: D'accord.
10: Et si jamais vous avez du cholestérol, vous avez le droit également de consommer des œufs à raison de 1 par jour. Alors après...
3: Pour compenser un régime.
10: Voilà, là, elle est dans un régime végétarien. Si vous ne consommez pas du tout d'œufs, ni de produits issus des animaux, pas de lait, pas de yaourt, pas d'œufs, vous allez être carencé en vitamine B12.
3: C'est le régime végétalien.
10: Végétalien, exactement.
3: Voilà,
10: quand vous êtes végétalien, vous manquez de vitamine B12. Or, cette vitamine, elle est indispensable au bon fonctionnement de l'organisme. Et dans ces cas-là, il faut se supplémenter en vitamine B12 parce qu'il y a un risque, notamment d'atteinte neurologique, d'anémie, lorsqu'on manque de cette vitamine. Et l'œuf permet d'avoir un apport en vitamine B12.
3: Okay.
10: Donc, si vous êtes végétarien et que vous prenez des œufs, c'est ok. Et donc finalement, la raison, 2 à 3 œufs par jour, ça ne pose aucun problème. Et même si vous avez du cholestérol, vous avez le droit de manger des œufs.
3: Eh bien voilà ma chère Françoise, je vous imagine rassurée, votre fille peut continuer à manger ses œufs. On va se retrouver dans un instant, Jimmy. On va parler des maladies auto-immunes. On en parle régulièrement, on ne sait pas ce que c'est.
10: Il y en a plein. Problèmes de thyroïde, la polyarthrite rhumatoïde, la sclérose en plaques. C'est des maladies qui sont... très fréquentes, mais
3: qui nous concernent tous. Exactement. En fait, mais on ne sait pas véritablement que ce sont des maladies auto-immunes. Quel est le reste du programme? Évidemment.
10: Oui. Et on va manger des artichauts.
3: Oh, dites donc, docteur, ça fait pas des troubles un peu les artichauts?
10: Ah oui, c'est vrai qu'il se passe quelque chose.
3: C'est
10: vrai que
3: c'est ma passion, ça.
10: Les troubles digestifs.
3: Non, mais de parler
10: vous avez raison.
3: De gaz, de trucs là, quand même. Je me pose toujours la question.
10: C'est très riche en fibres et notamment de l'inuline qui peut donner des petits ballonnements.
3: Ah, c'est ça, d'accord. Donc on pète quand on mange des artichauts.
10: Oui, disons-le clairement.
3: Voilà, on peut le dire. Bref, on va apprendre plein de trucs, mais c'est bon pour la santé. Donc
10: oui,
3: ça, c'était quand même la bonne nouvelle
10: on
3: du jour.
10: Pour la bonne cause.
3: Ah là là, qu'est-ce que vous voulez? On est sérieux, on raconte des choses sérieuses et puis de temps en temps, on va pas se priver non plus.
10: Oh, c'est la vraie
3: une bonne rigolade. Oh, tu m'étonnes. Allez, on se retrouve tout de suite sur RTL.
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22: 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Place à notre dossier du jour, de la semaine.
10: Et nous sommes avec le professeur Stéphane Mouly, professeur de médecine interne à Paris, chef du service de médecine interne à l'hôpital Lariboisière, c'est la PHP. Bonjour professeur.
23: Bonjour.
22: Bonjour.
23: Bonjour Jimmy.
10: Professeur. Est-ce qu'on peut rappeler déjà ce que c'est qu'un médecin interniste? Parce que c'est vrai que...
22: Bah pour moi c'est un médecin interne.
10: Bah non,
22: bah non, non, je sais pas.
10: Bah non, bah
22: voilà,
10: non, non,
23: mais... oui.
10: C'est les doctor house en fait de la médecine, c'est les médecins les plus brillants de l'hôpital.
22: C'est vous?
23: Oui, les médecins internistes sont des diagnosticiens, des experts du diagnostic.
22: Waouh.
23: Des médecins qu'en réalité on consulte en deuxième, voire troisième ligne, quand la situation est difficile, quand il y a beaucoup de maladies simultanées chez un même patient, et les maladies auto-immunes, on va parler, en sont un exemple. Et c'est vrai qu'on a une discipline dont, finalement, la spécificité, c'est notre capacité à articuler tout ça, à articuler les perturbations de plusieurs appareils ou de plusieurs organes simultanément au sein d'une seule et même maladie, dans la plupart des cas. Puis parfois, on a des maladies qui s'associent et qui s'intriquent les unes aux autres.
22: C'est dire si vous êtes le bon invité pour ce sujet des maladies auto-immunes qui en fait semblent revêtir tant de visages différents. C'est quoi déjà ? Est-ce que vous pourriez nous en faire une définition, de la maladie auto-immune pour les nuls, quoi ?
10: Oui, pour les moldus que nous sommes.
22: Exactement. C'est,
23: nous avons un système immunitaire qui est très bien organisé, telle une armée.
22: Okay.
23: On a des cellules qu'on appelle les globules blancs, et il y a plusieurs types de globules blancs, et chaque type de globule blanc a une mission particulière. Et puis on a certains globules blancs qui synthétisent des anticorps qui nous protègent. On connaît tous les anticorps des vaccins, on connaît tous les anticorps qui nous protègent contre des infections virales ou bactériennes. Et toutes ces cellules sont orchestrées par des petites protéines qu'on appelle des molécules de communication cellulaire qui leur permet de communiquer les unes aux autres justement pour reconnaître ce qui fait partie de soi, nos propres tissus, nos propres cellules, nos propres organes, et ce qui est considéré comme une substance étrangère ou un micro-organisme étranger, comme une bactérie, un virus, un parasite, qu'il faut combattre. Eh bien, dans les maladies auto-immunes, ces lymphocytes, ces globules blancs, qui habituellement orchestrent parfaitement le système immunitaire, se dérégulent et nos propres globules blancs se mettent à se défendre contre des organes ou des tissus ou des cellules qui nous appartiennent. Donc synthétisent des anticorps dirigés ou active d'autres globules blancs qui se dirigent contre nos propres organes, qui les inflamment, qui les détruisent et qui engendrent les symptômes que l'on voit dans les différentes maladies auto-immunes qu'on va évoquer au cours de l'émission.
22: C'est un peu comme une trahison interne, quoi.
23: Oui, c'est exactement ça.
10: Qui fait que plusieurs organes peuvent être touchés, en fait, ça peut attaquer...
23: C'est le principe. Alors, vous avez des maladies auto-immunes qu'on pourra citer qui sont focalisées sur un organe. Et puis, vous avez des maladies auto-immunes qu'on appelle, et c'est particulièrement le cas en médecine interne, les maladies systémiques ou multisystémiques, qui peuvent toucher le cœur, les poumons, le cerveau, la peau, les reins, etc., etc., le système digestif, les yeux, et je pourrais citer la majorité de nos organes de cette façon-là.
22: Et ça peut toucher tout le monde, les hommes, les femmes ou...
23: Ça touche beaucoup plus souvent les femmes que les hommes. On estime dans un bon nombre de maladies auto-immunes, pas toutes, qu'il y a entre 8 et 9 femmes pour un homme touché.
22: Ah, okay.
23: Pour des raisons que jusqu'ici, nous avons beaucoup de mal à comprendre. Il y a des tas d'hypothèses qui ont été soulevées. Le système hormonal, la rapidité du système immunitaire. On sait, c'est démontré que les femmes ont un système immunitaire beaucoup plus réactif que les hommes, donc ont plus tendance, par exemple, dans une infection, à faire une infection aiguë, des hépatites fulminantes. Alors que les hommes ont un système immunitaire plus lent, moins réactif, mais qui peut aussi les exposer à des maladies plus chroniques. Est-ce que c'est pour cette raison-là que plus de femmes que d'hommes font des maladies auto-immunes? Je suis incapable de répondre à cette question.
22: Et là,
23: mais c'est vrai qu'il y a un sexe ratio très majoritairement féminin.
22: Et l'âge ?
23: Alors, tout dépend du type de maladie auto-immune. On évoquait en début d'émission dans le sommaire la polyarthrite rhumatoïde. Les polyarthrites rhumatoïdes, typiquement, comme la thyroïdite d'Hashimoto, comme d'autres maladies, atteignent les femmes de plus de 45 ans. Et parfois même de plus de 50 ans. Il y a d'autres maladies auto-immunes beaucoup plus complexes, qu'on appelle les maladies systémiques. Un mot que les gens connaissent, surtout celles et ceux qui ont vu Dr House, le lupus. Le lupus est une maladie auto-immune qui survient plutôt entre 20 et 40 ans, chez 8 à 9 femmes pour un homme, principalement quand on est à peau noire ou originaire d'Afrique subsaharienne ou des Antilles. Là encore, pour une raison qui est très difficile à comprendre, probablement génétiquement déterminée, mais on n'a pas cerner les gènes impliqués.
10: Vous avez parlé de thyroïdite d'Hashimoto.
23: Ouais.
10: C'est-à-dire qu'on peut avoir une maladie auto-immune de la thyroïde ?
23: Absolument. C'est même une des maladies auto-immunes les plus fréquentes qui existent. Rien qu'en France, vous avez environ 3 millions de personnes atteintes de thyroïdite d'Hashimoto, dont 90% de femmes. Alors, ça survient à tous les âges. Et c'est très intéressant, je pense à la seconde partie de l'émission sur les traitements. La thyroïdite d'Hashimoto, c'est un exemple de maladie auto-immune qui, justement, ne se traite pas par la cortisone.
10: On peut rappeler les symptômes de cette thyroïdite? Quand est-ce qu'on sait qu'on a une thyroïdite d'Hashimoto?
23: Alors, c'est très simple. Comme souvent en endocrinologie, des petites perturbations de petites molécules qu'on appelle les hormones entraînent une vraie traduction clinique. La thyroïdite d'Hashimoto, c'est clairement la fatigue, les troubles digestifs, les douleurs à la poitrine jusqu'à l'infarctus, la faiblesse musculaire, les crampes et l'incapacité, ce qu'on appelle le signe du tabouret, l'incapacité de se lever d'un tabouret sans céder des mains, des troubles neurologiques, troubles de mémoire, démence précoce, ralentissement et troubles du sommeil.
10: Mais qu'on peut traiter, c'est aussi la bonne nouvelle.
23: Bien sûr, il suffit d'un traitement hormonal bien conduit et bien équilibré. J'ai eu une situation qui nécessite d'équilibrer l'hormonothérapie et lorsque on est équilibré, les malades vont très bien et les symptômes sont supprimés.
22: On parlera des traitements tout à l'heure, mais est-ce que notre environnement, le stress par exemple, peuvent favoriser la survenue de ce genre de choses? Parce que j'ai l'impression que c'est quand même vachement mystérieux ces maladies-là, c'est pour ça que vous êtes Dr House.
23: Alors, c'est effectivement mystérieux. Dans cette partie de l'émission, je ne vais sûrement pas me faire que des amis parmi mes collègues internistes. Moi, je pense que le stress est un facteur déclenchant de poussée de maladies auto-immunes, mais évidemment, c'est extrêmement complexe à démontrer et à prouver. Toujours est-il que ce qui est assez passionnant dans notre métier, quand on fait de la consultation, c'est l'interrogatoire. Et c'est extrêmement fréquent, quand vous interrogez les patients sur les mois, voire les années qui ont précédé l'apparition ou la poussée d'une maladie auto-immune déjà connue, de mettre en évidence un événement de la vie qui peut même être un événement positif, comme un mariage, une promotion, mais qui déclenche une émotion. Donc, c'est un facteur. Après, il faut être très clair.
22: Ça n'est pas la raison.
23: Absolument pas. Sûr. Et c'est impossible de ne pas être stressé.
22: Compliqué. Professeur Mouly, tout ça, c'est super intéressant. On apprend plein de choses et notamment que les maladies auto-immunes, c'est comme des maladies qui sont tapies en nous, parfois pendant des années, des décennies, et qui se réveillent donc à la faveur de certaines périodes de notre vie. Néanmoins, si les origines de la maladie auto-immune sont mystérieuses, les traitements le sont moins. Il y a des solutions, on peut vivre avec et être traité correctement. C'est donc notre prochaine partie du dossier de la semaine. Ensuite, Jimmy.
10: On va parler des artichauts qui sont bons pour la santé, mais qui ont aussi des effets secondaires.
22: Ça fait des ballonnements, non?
10: Un petit peu, ça fait.
22: C'est ma passion.
10: Des ballonnements
22: on va faire
10: les proutes. Et un peu des gaz.
22: On se sera dans un instant. Qu'est-ce que vous voulez que je vous dise? À un moment donné, il faut qu'on rigole. J'adore, c'est la vie. Et puis, le grand quiz santé avec Alexandra qui va peut-être gagner une petite parenthèse d'évasion avec la personne de son choix. Ouh, trop bien. À tout de suite sur RTL.
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22: Mais vous le savez, il y a Jimmy, je suis là, mais nous ne sommes pas les seuls dans Ça va beaucoup mieux. Tous les samedis, nous avons aussi le plaisir de recevoir un invité expert dans son domaine. Aujourd'hui, le professeur Stéphane Mouly, le docteur House de l'hôpital Lariboisière à Paris. Pour parler des maladies
10: Auto-immune, maladie auto-immune qui vont nécessiter certains traitements, notamment de la cortisone. Alors, ce n'est pas le seul traitement, mais la cortisone, comment est-ce qu'elle peut agir pour endormir ces maladies auto-immunes? Comment ça marche?
23: La cortisone est un médicament qui clairement bloque le système immunitaire et qui réduit cette cascade inflammatoire de déclenchement de notre système immunitaire. C'est la caricature de l'immunosuppresseur, la cortisone. C'est pour ça que c'est un médicament qui est très fréquemment prescrit, qui est très fréquemment utilisé, qui est très accessible sur ordonnance dans les pharmacies, mais qu'il ne faut pas minimiser. Parce que, en bon immunosuppresseur, il a aussi des inconvénients, mais clairement, dans beaucoup, beaucoup de maladies auto-immunes, pas toutes, la thyroïdite d'Hashimoto, par exemple, ne se traite pas par de la cortisone. Dans beaucoup, beaucoup de pathologies auto-immunes, il permet de traiter les poussées. Mais comme la cortisone entraîne aussi un très grand nombre d'effets indésirables à court, moyen et long terme, aujourd'hui, il y a de plus en plus d'études qui testent d'autres médicaments immunomodulateurs en remplacement de la cortisone pour faire ce qu'on appelle de l'épargne cortisonique, nous éviter, comme on le faisait dans les années 80 et 90, de prendre de la cortisone à très long terme et d'avoir l'ostéoporose, l'obésité. Oui,
10: parce que ça fait peur.
22: Mais ça fait flipper la cortisone.
10: Mais à juste titre,
23: et
10: en fait.
23: Voilà. Oui, oui, à juste titre. Et comme on dit, la peur, c'est le commencement de la sagesse, c'est-à-dire que... Ouais. Il faut vraiment être extrêmement prudent. Les médecins prescripteurs ont eu une vraie prise de conscience ces 10 ou 15 dernières années des effets néfastes de la corticothérapie au long cours ou à très forte dose. Alors oui, c'est très efficace pour contrôler les poussées des maladies auto-immunes les plus graves. Mmh. Ça marche même dans des maladies auto-immunes extrêmement graves. Mais aujourd'hui, on a une obsession en thérapeutique. C'est la durée la plus courte possible. La dose la plus faible possible qui reste néanmoins efficace. Et on travaille jusqu'à aujourd'hui, ça peut paraître trivial en 2026, sur des protocoles de baisse de la cortisone. Comment faire pour décroître la cortisone suffisamment rapidement pour éviter les effets secondaires, mais pas trop rapidement pour éviter les rechutes.
22: Parce qu'on est d'accord, pour poursuivre sur le sujet de la cortisone, qu'il ne faut pas arrêter du jour au lendemain.
23: Ah, surtout pas.
22: C'est ça, c'est quelque chose qui doit se gérer.
23: Absolument, vous avez tout à fait raison. Il y a évidemment des situations que je peux très brièvement vous citer en exemple. Il y a une maladie auto-immune très brève qui est d'origine vraisemblablement virale, qu'on appelle la paralysie faciale à frigorée. C'est quelqu'un qui se réveille du jour au lendemain en ayant souvent quelques jours à quelques semaines après une infection virale à virus du groupe de l'herpès virus. Il y a une réaction immunitaire qui a été probablement excessive de son organisme, là encore pour des raisons qu'on ne maîtrise pas. Et il se réveille du jour au lendemain avec la moitié du visage paralysé. C'est une maladie qui répond très bien à de très fortes doses de cortisone pendant une durée très courte, une quinzaine de jours, trois semaines. Dans cette situation, il est possible d'arrêter la cortisone de manière très rapide, voire brutalement. Mais on est dans une émission à très forte audience. Jamais sans l'avis du médecin.
22: Voilà, c'est ça. Voilà. Okay.
10: Du côté de l'hygiène de vie, est-ce que l'activité physique peut avoir une influence positive sur ces maladies auto-immunes? Mais en même temps, c'est des malades qui sont fatigués, donc on se dit des fois, c'est compliqué, mais pour autant, c'est indispensable de bouger quand on a une maladie auto-immune?
23: C'est comme l'exemple que vous preniez, Jimmy, en début d'émission sur un tout autre sujet que sont les compléments alimentaires. Il n'y a pas de démonstration scientifique, moléculaire, de l'effet bénéfique de l'activité physique sur une maladie auto-immune. Mais l'activité physique, l'alimentation protéinée, le remodelage et le métabolisme musculaire et donc peptidique induit par l'activité physique régulière ne peut que contribuer à limiter les poussées, éviter leur fréquence, augmenter et optimiser la récupération. Parce que la crainte des malades dans les maladies auto-immunes, c'est de garder des séquelles.
22: Bien sûr.
10: Le rôle du microbiote également et de l'alimentation. Parce qu'on sait que, par exemple, qu'il y a un lien entre certaines maladies dermatologiques, le psoriasis et le microbiote. Est-ce qu'on peut imaginer que l'alimentation change quelque chose ou ça ne sert à rien d'être dogmatique et de croire qu'on va traiter une maladie auto-immune au travers de l'alimentation?
23: Moi, je n'ai pas assez de connaissances sur le microbiote intestinal pour pouvoir en parler de manière précise. En revanche, vous avez vraiment évoqué le terme dogmatique. Moi, je ne suis pas dogmatique et les maladies auto-immunes sont suffisamment anxiogènes et les médicaments et les stratégies thérapeutiques de prise en charge et de suivi suffisamment complexes pour ne pas être dogmatique avec les malades. Okay. Vivez normalement, aussi normalement que vous le pouvez et mangez ce que vous avez envie de manger sans déséquilibrer les métabolismes, c'est tout.
10: Est-ce qu'on a des nouveaux traitements ? Comme en cancérologie, on a parlé d'immunothérapie. Est-ce que pour ces maladies auto-immunes, on a des nouveaux médicaments avec des pistes d'espoir ?
23: On a énormément de nouvelles thérapeutiques. Alors, ce qu'il faut savoir, très simplement, aucun médicament immunosuppresseur ou immunomodulateur, aucun n'est indemne d'effets indésirables. Aucun n'est indemne d'interactions médicamenteuses. Il n'y a pas de risque zéro en médecine et il n'y a pas de risque zéro en thérapeutique. En revanche, c'est très impressionnant parce que quand, il y a plus de 25 ans maintenant, quand je faisais mon DEA, mon Master 2, j'entendais parler des nouvelles voies de signalisation intercellulaire, de coopération entre les cellules, ces fameuses petites molécules, petites protéines, qui permettent à toute cette armée qu'est notre système immunitaire de communiquer entre elles. On a aujourd'hui des traitements ciblés, des thérapies ciblées, qui agissent exclusivement sur ces mécanismes de coopération immunitaire. On a des thérapies ciblées qui agissent sur des mécanismes de cascade au niveau du noyau de nos cellules, au niveau de la synthèse de protéines, au niveau de l'activation de nos globules blancs, les inhibiteurs de Janus kinase, qu'on appelle les JAK inhibiteurs, qui révolutionnent aujourd'hui le pronostic de certaines maladies rhumatismales, de la polyarthrite rhumatoïde, bientôt de la sarcoïdose, qui est une maladie où ce ne sont pas les anticorps qui vont se fixer sur les organes, mais les globules blancs qui se mettent à s'amasser dans certains organes. Donc, il existe des nouvelles thérapeutiques. On les utilise de plus en plus en relais de la cortisone, mais on est extrêmement vigilant. Tous les médicaments que je pourrais vous citer dans cette émission, je pourrais vous en donner les effets indésirables et les dangers. Et ils existent tous.
22: C'était hyper intéressant.
10: C'est porteur d'espoir en plus.
22: Et c'est ce que j'allais dire, c'est que c'était hyper intéressant. Vous nous avez expliqué des choses, on a mieux compris grâce à vous. On a compris aussi donc qu'il y avait
10: des nouveaux traitements
22: et que les choses bougent. Merci infiniment, professeur Stéphane Oulé, d'être venu répondre à nos questions. Qu'est-ce qu'on fait après ?
10: Eh ben on va péter à cause des artichauts.
22: Ça, c'est le running gag de la matinée. Alors, on est comme ça, on passe de sujet hyper sérieux à prout.
10: Bah oui, désolé professeur.
23: Hein. Non, mais c'est bien.
22: On est d'accord, mais c'est pareil.
23: Justement, une lutte contre le stress.
22: Il n'y a pas, exactement, on passe de sujet hyper sérieux à prout.
10: Bah oui, désolé professeur.
23: Non, mais c'est bien.
22: On est d'accord, mais c'est pareil.
23: Justement, une lutte contre le stress.
22: Il n'y a pas, exactement.

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27: Ah là là, non, je ne peux pas, je vous le dis à chaque fois, je ne peux pas vous donner le numéro de téléphone de Jimmy Mohamed. Je tiens à m'adresser à toutes celles et ceux qui me disent « Ah, mais vous ne pouvez pas me donner le 06 de Jimmy ?» Non, mais je peux vous donner une adresse à laquelle vous pouvez envoyer vos questions. Et si vous voulez participer à notre grand quiz santé, eh ben vous pouvez également le dire, c'est santé@rtl.fr. Allez, j'en ai trop dit, place à l'aliment de la semaine.
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27: Il se déshabille délicatement feuille à feuille. Non, ce n'est pas Jimmy Mohamed, c'est l'artichaut.
28: Qui est un super aliment,
27: oui.
28: Pour plusieurs raisons. La première, c'est que ça contient des fibres, notamment des fibres qu'on appelle l'inuline. L'inuline, elle va agir comme un prébiotique. Qu'est-ce que ça veut dire? Que dans votre tube digestif, vous avez des bactéries, du microbiote qui participent au bon équilibre. Et ces bactéries, elles ont de carburant. Et elles vont se nourrir de l'inuline comme carburant. C'est ça un prébiotique. Et ensuite, ces bactéries, elles vont digérer l'inuline et elles vont fabriquer des molécules qu'on appelle des probiotiques. Donc les prébiotiques, c'est le carburant des bactéries.
27: Okay.
28: Une fois qu'elles ont travaillé, elles vont produire une molécule qu'on appelle un probiotique et ce probiotique a une action bénéfique sur votre santé. Donc ça, c'est un premier bon point. Comme ça contient des fibres, ça améliore la satiété.
27: Ça contient beaucoup de fibres. On m'a dit que c'était un des aliments les plus riches.
28: Complètement. Donc c'est vraiment une bombe de fibres. Donc c'est vraiment très bien puisque nos apports en fibres, en fait, sont largement insuffisants en France. Et on a montré, par

0: exemple, que lorsque vous avez suffisamment de fibres, eh bien c'est protecteur du cancer colorectal. Donc au-delà de la satiété, on a intérêt à augmenter nos apports en fibres. Pour autant, l'inuline peut donner quand même un peu de ballonnement. Et ça peut donner des gaz, ça peut donner de l'inconfort. Donc oui, c'est un petit désagrément, donc il faut essayer d'augmenter les apports en fibres progressivement. Mais l'artichaut, c'est très bon, et notamment quand on combine les fibres de l'artichaut à certains composés antioxydants, ça contribue à baisser légèrement le mauvais cholestérol. Donc c'est vraiment un super aliment qui n'a pas trop la cote chez les enfants, mais qu'on devrait manger un peu
1: plus. C'est vrai. Et puis, c'est un aliment qu'on nous conseille toujours pour des, tu sais, des cures détox, pour le foie et tout. C'est vrai, ça,
0: il existe d'ailleurs des compléments alimentaires à base d'artichaut, de certaines molécules.
1: Et c'est pas bon.
0: Non, ça sert à rien.
1: Mais est-ce que c'est efficace?
0: Alors, en fait, ça contient une molécule qu'on appelle la cinarine. Ne retenez pas le nom, mais il y a une molécule qui peut stimuler la production de bile. Donc, on se dit, ça permet d'aider à digérer les graisses. La digestion serait peut-être un peu plus efficace. Pour autant, ça n'a aucune action sur votre foie. Votre foie, pour le détoxifier, il n'a pas besoin de grand-chose. Limiter sa consommation d'alcool, faire attention à sa consommation de sucre rapide, hein, parce que la maladie du foie gras, c'est la maladie du soda, et puis de faire attention avec la posologie de certains médicaments, notamment le paracétamol, puisque c'est ça qui abîme le foie. Le foie n'a pas besoin d'être détoxifié, il n'a pas besoin de compléments alimentaires quels qu'ils soient. Si vous mangez de l'artichaut, c'est très bien, mais c'est absolument pas un détoxifiant magique.
1: Merci docteur. Allez, c'est l'heure du quiz santé.
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1: On va du côté de la Seine-Maritime où nous attend Alexandra. Elle habite à Fécamp. Alexandra, bonjour.
3: Bonjour.
0: Bonjour Alexandra.
1: Comment allez-vous en ce samedi matin?
3: Très bien, et vous?
1: Eh bien, alors écoutez, nous, ça va super parce que quand on est sur l'antenne d'RTL, qu'on est ensemble et qu'en plus on est avec vous, alors là, pour le coup, c'est le combo gagnant, comme dirait l'autre. Vous nous écoutez toutes les semaines?
3: Tout à fait.
1: Ah, génial. Et elle est comment cette émission? Alors, flattez-nous.
3: Alors, je l'adore. On apprend c'est plein de choses.
1: Ah, cool.
3: Essaye d'en retenir un peu et de faire quelques petits trucs.
1: Est-ce qu'elle vous aide à mieux vivre? Parce que nous, par exemple, enfin, moi, je suis pas médecin, mais moi, elle m'aide à mieux vivre cette émission, à faire plus attention à ma santé, mais sans stress, quoi.
3: Tout à fait. Bah, j'essaye de faire quelques petits trucs sans trop non plus être dans l'exagération, quoi.
1: Ouais, c'est ça.
0: Ouais, c'est le juste milieu.
1: C'est ce qu'on se dit, quoi.
0: Oui. Pas de contraintes, mais des conseils de bon sens.
3: Voilà.
1: Bon, Alexandra, il va falloir tout donner. Parce que si vous remportez le grand quiz santé, vous pourrez m'emmener en week-end de 2 nuits au Best Western Plus Hôtel 4 étoiles à Sanary-sur-Mer.
3: D'accord.
1: Alors, vous n'êtes pas obligé de m'emmener.
0: En fait, c'est pour 2 personnes.
1: C'est ça.
0: Tu l'as bien compris.
1: Ne vous inquiétez pas. Mais vous connaissez Sanary-sur-Mer ou pas?
3: Pas du tout.
1: C'est la côte provençale. C'est un village typique. C'est charmant, c'est canon. Et cet hôtel 4 étoiles, eh bien, il vous accueille. Il y a des suites familiales. Vous êtes à 5 minutes du centre-ville. Vous êtes à 2 pas de la plage. Franchement, c'est canon. Si on pouvait prendre le séjour à votre place, on le ferait. Mais en tout cas, on vous souhaite de pouvoir le remporter. Et vous irez évidemment avec une montre RTL au poignet. Est-ce que vous êtes prête?
3: Je suis prête, je me concentre.
1: Vous connaissez les règles?
3: Oui.
1: Vous devez répondre donc à 3 questions sur les 5 que je vais vous poser. La première question est toujours une question anatomie. La trachée sert à faire passer les aliments. Est-ce vrai ou faux?
3: Vrai.
1: Ah, vous êtes tombé dans le panneau.
0: Eh ben non.
1: Mais moi, je serais tombé dans le panneau parce que, écoute, la trachée, elle est là.
0: Elle est au niveau de la gorge, effectivement, mais en fait, elle sert à passer l'air uniquement. Ce qui sert à faire passer les aliments, c'est l'œsophage.
1: Mais attends.
0: Pas la trachée.
1: Bah oui, moi, j'aurais
0: c'est
1: répondu.
0: Deux tuyaux
1: comme
0: différents.
1: Vous.
0: On a un tuyau qui sert à faire passer l'air, c'est la trachée. Ensuite, la trachée se divise en les bronches, bronches qui conduisent aux petites bronchioles et aux poumons. Mais en fait, c'est l'air.
1: Donc, il n'y a rien qui passe dans la trachée, à part de
0: lorsque quelque chose passe au niveau de la trachée, vous faites une fausse route.
1: Ah, mais c'est ça.
0: Donc, normalement, rien ne doit passer. Donc c'est vrai qu'il y avait un petit piège.
1: Ah, mais quel vislard celui-là ce matin.
0: Écoutez, je suis désolée.
1: Bon, tout va bien se passer. Alexandra, on respire, ok?
3: Oui.
1: Bon, on est à 0, mais enfin il nous reste 4 questions. Donc franchement, vous devriez y arriver. Deuxième question. Vrai ou faux? La salive permet de protéger des caries. Est-ce vrai ou est-ce faux?
3: Je vais dire vrai.
0: C'est une bonne réponse.
1: Oui,
0: la salive, elle permet de protéger des caries puisqu'elle contient des molécules et des anticorps en fait. La salive, elle est protectrice et on a montré que les patients qui, avec l'âge, ont moins de salive, eh bien ont plus de caries et c'est pour ça qu'on dit que consommer un chewing-gum le midi quand on n'a pas le temps de se brosser les dents, c'est protecteur. Parce qu'en fait, on produit de la salive en réalité.
1: En fait, c'est pas le chewing-gum, c'est la salive,
0: qui est stimulée par le chewing-gum. Donc oui, la salive est protectrice des maladies bucco-dentaires.
1: Un point. Vous êtes prête pour la 3e question?
3: Je suis prête.
1: Vrai ou faux? Faire une IRM est contre-indiqué durant la grossesse à cause des rayons. Est-ce vrai ou faux?
3: Je
1: Il y a des rayons dans l'IRM. Oh, j'ai pas le droit de poser la question, mais je le. Ouais, bon, j'ai pas le droit de dire. Ok. Alors.
3: Bon, alors faux.
4: Bravo, effectivement. Vous avez été un peu aidé, mais vous avez.
1: J'ai pas fait exprès. C'était spontané.
0: En fait, c'est vrai que le scanner et la radio, ça émet des rayons X. Et dans une IRM, il n'y a pas de rayon X, en fait. C'est un rayonnement ionisant. Donc, en fait, on peut faire une IRM quand on est enceinte, sans voilà. risque pour le fœtus. Vous marquez un second point. Je vous l'accorde, celle-ci. Elle est pour Flavie.
1: Mais moi, je compte aller à Sanary-sur-Mer.
0: Mais elle était dure, la question. Vraiment, elle était pas facile.
1: Mais dis donc, qu'est-ce qui vous est arrivé ce matin, vous, Jimmy? Bon, allez, le troisième point, c'est maintenant avec cette quatrième question. Réfléchissez bien.
3: Oui.
1: Vrai ou faux? Boire beaucoup d'eau réduit le risque d'infection urinaire. Est-ce vrai ou faux?
3: Vrai.
0: Yeah. Oui, effectivement. Ça permet de diluer notamment et d'éliminer les bactéries plus rapidement qui sont présentes dans la vessie. Et un des facteurs classiques d'infection urinaire, c'est lorsqu'il fait très chaud à l'été, on boit moins, on urine moins et, voilà. et on fait des infections. Bravo Alexandra.
1: Bravo Super. Alexandra.
0: Oh, vous êtes soulagée.
3: Oh oui, j'avais peur d'être la première perdante du jeu.
1: Écoutez, on est ravis pour vous. C'est génial. Vous allez pouvoir partir dans un super week-end, dans un super hôtel avec la personne de votre choix qui sera...
3: Mon amoureux Jérôme.
1: Eh bien, votre amoureux Jérôme que vous saluerez pour nous. On vous embrasse bien fort. Merci pour votre fidélité, Alexandra.
0: Merci.
1: À cette émission. Merci.
3: Des gros bisous.
1: Gros bisous. Merci à vous tous de nous être fidèles comme Alexandra. C'est la fin de cette émission. On passe un temps fou avec vous. On est hyper contents et le temps presse. Donc, on va faire très vite. Dire qu'on se retrouve la semaine prochaine.
0: Même heure, même endroit.
1: Exactement.
0: Et que juste après, Éric Jean-Jean avec Stop ou Encore.
1: Je vous souhaite un très très bon week-end à écouter. Je vous embrasse.
0: Moi, Jimmy. Aussi,
1: à la semaine prochaine. Bisous à tous. Ciao.
0: Salut.
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5: Bonjour à tous. Jour J pour l'Eurovision. En lice pour la France, Monroe, la benjamine de la compétition et son titre pop-opéra Regarde. Peut-elle succéder à Marie-Myriam? Fin du suspense ce soir à Vienne en Autriche. Renfort policier à Bordeaux, réclamé depuis des années et déployé cette semaine. Cette arrivée d'une nouvelle compagnie de CRS intervient lors d'une semaine particulièrement meurtrière sur les points de deal. 6 morts au total entre Lyon, Nice et Nantes. En basket, la joie de Wemby après la qualification cette nuit en NBA des Spurs pour la finale conférence Ouest. C'est inédit pour les coéquipiers du prodige français qui joue à San Antonio. Et puis tous les conseils pour s'incruster dans une soirée VIP à Cannes. Notre envoyé spécial sur la croisette a rencontré des spécialistes de la discipline. Valérie, toujours pas de printemps en vue?
6: Non, pas avant la fin de la semaine prochaine. En attendant, on repasse un week-end à la limite de l'hivernal. Pour autant, on a un petit peu moins de pluie et un peu plus de soleil que prévu, donc on va quand même en profiter.
5: Bon, ben merci Valérie, on vous retrouve pour un point complet à la fin de ce journal.
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5: Le titre Regarde mélange de pop et de chant lyrique. Alors l'originalité de la toute jeune Monroe peut-elle séduire et faire enfin gagner la France à l'Eurovision? Finale ce soir à partir de 21h à Vienne, en Autriche, où 25 pays s'affronteront. Laurent Marsic, aujourd'hui, ultime répétition pour Monroe, avant de tout donner ce soir devant plus de 160 millions de téléspectateurs.
8: Alors, le jour de la finale, c'est un peu particulier parce qu'on ne corrige pratiquement plus rien dans la prestation. On confirme tous les choix qui ont été faits pendant une semaine et demie de répétition. Tout à l'heure, Monroe participera donc à ce que l'on appelle en langage Eurovision le family show. C'est-à-dire qu'à cette répétition-là, les enfants sont bienvenus dans le public avec les familles. C'est plus cool, il y a moins de pression. Les candidats ne sont d'ailleurs pas obligés de venir en tenue de scène. Ils peuvent venir en jogging s'ils ont envie. Ce ne sera pas le cas de Monroe qui veut profiter de cette répétition pour tout donner comme elle le fait depuis le début du concours. J'ai besoin de ça, Martel Monroe.
9: Pour moi, le moment que ça se passe, le moment le plus excitant, c'est quand tu marches sur la scène et la musique commence et tu sais que pendant ces 3 minutes, tu vas partager un moment avec tout le monde, tu racontes ton histoire et tu espères pour cette connexion.
8: Une fois qu'elle aura répété, elle ira se reposer, dormir. C'est important parce qu'elle doit ménager sa voix, d'autant qu'elle chantera assez tard ce soir, en deuxième partie du concours, aux alentours de 22h20.
5: Laurent Marsic, envoyé spécial de RTL à Vienne, en Autriche. L'Eurovision, c'est à suivre sur RTL.fr. Et puis pour revivre l'histoire des 7 chansons les plus marquantes de ce concours, rendez-vous sur le podcast de RTL. La réponse ce matin sur RTL de l'avocat de Patrick Bruel après la plainte de Flavie Flamand. L'animatrice a annoncé hier avoir porté plainte pour viol contre le chanteur, des faits présumés qui remontent à 1991. L'animatrice n'était alors qu'une ado de 16 ans. Son récit est glaçant. Alors qu'elle se trouve chez le chanteur, celui-ci lui offre un thé. Ensuite, c'est le trou noir. Une seule image lui reste en tête, celui de la star qui lui reboutonne son pantalon. C'est la 8e femme qui porte plainte contre Patrick Bruel pour viol ou agression sexuelle. 7 l'ont fait en France, une autre en Belgique. Maître Corinne Herman est l'avocate de l'animatrice Flavie Flamand.
10: Aujourd'hui, elles n'acceptent plus qu'il y ait ce silence qui soit posé sur des faits qu'elles ont dénoncés ou qu'elles veulent dénoncer. Et elles se soutiennent dans cette parole, elles libèrent leur parole. Et la plupart parlent alors qu'elles pensent que leurs faits sont prescrits. Moi, j'ai l'habitude de travailler des dossiers où systématiquement les familles, les victimes viennent nous dire « je suis prescrite, mais je voulais voir s'il y avait quelque chose à faire ». Et effectivement, cette notion de prescription n'est pas bien connue, même par des professionnels. Et c'est dramatique d'avoir des personnes qui ne vont pas témoigner ou déposer plainte parce qu'il y a cet obstacle de la prescription.
5: Maître Corinne Herman au micro RTL de Plana Radenovic. Patrick Bruel clame lui son innocence par l'intermédiaire de ses avocats, dont Maître Christophe Ingrin.
11: Il ne comprend pas cette situation. Il connaît Flavie Flamand depuis longtemps. Flavie Flamand l'a reçue à de multiples reprises dans ses émissions de télévision. Et aujourd'hui, ces accusations qui viennent de nulle part, qui correspondent à rien, qu'il conteste évidemment, des faits qui ne se sont pas passés, alors il est dans la situation de quelqu'un qui doit affronter la campagne médiatique.
12: Vous dites qu'ils se sont recroisés au fil des années, mais on peut recroiser son violeur. Ça n'efface pas les faits, ça ne veut pas dire qu'on n'a pas été violé.
11: Alors on ne l'invite pas dans ce cas-là, on ne l'invite pas dans ses émissions. Elle va pouvoir s'expliquer devant des officiers de police judiciaire. Patrick Bruel s'expliquera au sujet des faits qui lui sont reprochés, il les conteste absolument. Et puis on verra bien à la fin ce que les magistrats décident.
5: Maître Christophe Ingrin, le défenseur de Patrick Bruel, qui était l'invité d'Antoine Cavallero ce matin sur RTL. 60 policiers supplémentaires déployés à Bordeaux, soit une compagnie de CRS de plus. Ils ont pris leur quartier depuis jeudi. Cette arrivée réclamée depuis 6 ans par les élus coïncide avec une semaine particulièrement meurtrière sur les points de deal de Nantes, Nice et Lyon. Au total, 6 personnes ont été tuées depuis lundi en France dans les règlements de compte liés au narcotrafic, dont un adolescent de 15 ans. Alors comment ce renfort policier est-il accueilli par les Bordelais? Le reportage de Clara Etchari.
13: Dans les quartiers qui devraient voir cette nouvelle compagnie circuler, les Bordelais sont un peu sceptiques.
14: Je trouve qu'il y en a déjà suffisamment, donc il n'y avait pas forcément besoin d'en rajouter 60. C'était pas peut-être quelque chose de primordial à mettre en place actuellement.
15: Je sais qu'il y a eu des petits problèmes sur les quais, donc si ça rassure les gens, pourquoi pas. Mais globalement, moi je me suis jamais senti en insécurité à Bordeaux.
13: Le nouveau maire, Thomas Cazenave, parle lui d'une très bonne nouvelle.
16: Cela fait plusieurs années qu'on demandait cette compagnie de CRS pour répondre à l'enjeu de sécurité à Bordeaux. Et sur la métropole de Bordeaux, hein, on parle beaucoup de sécurisation de l'espace public.
13: Il insiste sur un point, ces CRS viendront contrer la délinquance du quotidien, mais surtout le narcotrafic.
16: Précisément parce que je ne souhaite pas que la situation continue de se dégrader, parce que je veux faire refluer le trafic, le narcotrafic dans un certain nombre de quartiers de Bordeaux. Pour ça, ça exige des moyens supplémentaires de la police nationale dans les rues de Bordeaux et au-delà.
13: En contrepartie, le maire promet de renforcer les moyens de la police municipale.
5: Clara Etchari, correspondante de RTL à Bordeaux. À l'étranger, prolongation du cessez-le-feu entre le Liban et Israël. Il devait prendre fin demain, dimanche. Il est maintenu pour 45 jours supplémentaires malgré les bombardements de l'armée israélienne sur les positions du Hezbollah au sud du Liban. La souche du hantavirus prélevée chez la touriste française actuellement en soins intensifs est bien connue. La patiente avait été contaminée sur le bateau de croisière MV Hondius. La souche est donc celle dite des Andes. C'est ce que révèlent les analyses de l'Institut Pasteur. Cela signifie que le hantavirus qui a tué 3 personnes n'a donc pas muté. C'est ce qu'a annoncé hier soir la ministre de la Santé, Stéphanie Ris. En plus de la touriste gravement malade, 4 autres Français présents sur le navire contaminés et 22 cas contacts sont toujours hospitalisés par précaution. En basket, qualification historique des Spurs. L'équipe de Victor Wembanyama pour la finale de la conférence ouest de la NBA. Cette nuit, les joueurs de San Antonio ont battu les Minnesota Timberwolves 139-109. Le prodige français du haut de ses 22 ans et de ses 2,24 m est sur un petit nuage.
17: C'est génial. Mon corps est fatigué après ce match, mais je suis tout excité. Rien que les mots finale de conférence, c'est dingue. Quelque chose que j'ai entendu toute ma vie et le fait d'y participer aujourd'hui, c'est tout simplement exceptionnel. J'espère qu'il y en aura d'autres dans les années à venir.
5: Wemby qui du coup devrait manquer la fenêtre de qualification au Mondial 2027 en juillet avec l'équipe de France.
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5: À Cannes, palme d'or surprise décernée hier soir à John Travolta, la star de Pulp Fiction et de La Fièvre du samedi soir, était venue présenter son premier film en tant que cinéaste, Vol de nuit pour Los Angeles. Cannes qui célèbre le 7e art, bien sûr, et qui est aussi le théâtre de fêtes très convoitées. Alors, en parallèle de la compétition officielle, se joue un autre concours, celui du « Je me tape l'incruste » dans ces soirées. Marie Jiquel a rencontré quelques amateurs.
19: Plage privée, paillotes de luxe, pendant le festival des dizaines de soirées envahissent la Croisette. À la nuit tombée, le grand jeu commence pour Arthur et Robin, 19 ans, s'incruster.
20: Et ben on va voir des gens, on leur dit bonjour, est-ce que vous avez des invitations en plus? Et souvent c'est non, même tout le temps. Donc voilà.
21: Est-ce que ça a déjà marché?
20: On a déjà réussi à rentrer à une soirée de la quinzaine, mardi soir.
19: Des stars sur la piste et une foule massée à l'entrée. Catherine et Marie, expertes de l'incruste, partagent leur technique.
22: Le tout, c'est d'avoir un carton et on peut essayer de rentrer à plusieurs dessus. Alors ça marche une fois sur trois. Moi, une fois ça marchait, on était six avec un carton, c'est passé.
23: Et surtout, avoir l'air très sûr de soi en se disant que c'est normal et que c'est naturel d'arriver avec un carton.
19: On tente une autre approche que Karim, agent de sécurité pour une boîte de la plage, nous déconseille vivement.
21: Passer par la mer.
24: Passer par la mer, si vous osez, si vous voulez affronter les chiens.
21: Ah, il y a des chiens?
24: Ouais, sur les plages, ouais, parce qu'en fait, quand ils passent sur les côtés. Dress code, beaucoup d'amabilité. Logiquement, vous passez.
19: Cannes, ce n'est pas que le tapis rouge, c'est aussi la plus grande fête en plein air de la Méditerranée.
5: Marie Jiquel, envoyée spéciale de RTL sur la Croisette. Et puis Stéphane Boutsock a lui choisi de ne pas se taper l'incruste, mais d'inviter un échantillon du gratin cannois pour le journal inattendu. Virginie Efira, Quentin Dupieux, Pierre Lescure, Géraldine Nakache, Artus et David Lisnard, le maire de la ville. Rendez-vous en direct du Palais des Festivals à 12h30. Valérie Quintin, quel menu météo en ce 22 octobre?
6: C'est pas trop mal ce matin. Alors ok, il fait froid partout, les températures sont franchement assez basses. On a encore un petit peu d'instabilité qui traîne du sud-ouest au Massif central et aux Alpes. Alors il y a surtout des nuages, quelques pluies ici ou là, mais c'est un petit peu moins sérieux quand même que ce qu'on a connu hier. Et puis d'autres pluies aussi à l'autre bout du pays, vers les Hauts-de-France, vers la Champagne également. Pour les autres, on a quand même une belle tendance aux éclaircies. Alors malheureusement, comme il fait frais, on n'a pas ce bon ressenti. Le soleil qui va tenir toute la journée sur les bords de la Méditerranée, ça va se gâter pour le reste du pays, puisqu'une nouvelle dégradation abordera la Bretagne cet après-midi. On a déjà les premières gouttes sur la pointe Finistère. Dégradation qui concernera tout le nord-ouest d'ici ce soir et à l'avant, forcément. Il y aura plus de nuages. Côté Mercure, un bon 13 degrés à Annecy et à Belfort au plus chaud de la journée. 15 pour Amiens et Limoges, 16 degrés à Paris, à Lyon, à Rennes, 20 degrés à Marseille et à Toulon.
5: Merci Valérie, c'est bien noté. Le quintet se dispute à Auteuil. Dominique Cordier vous conseille de jouer le 5, le 16, le 15, le 12, le 8, le 3 et le 14. Et l'outsider d'RTL, c'est le 15. 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Dans un instant, vous retrouvez Eric Jean-Jean pour Stop ou Encore.
25: Je suis en train de répéter mes fiches. Là, je m'entraîne à dire qu'on va avoir les Rolling Stones, Daniel Balavoine ou encore Pink tout à l'heure dans Stop ou Encore. Vous allez bien, mesdames?
6: Mais oui,
21: bien, bon.
6: On ne comprend pas ce que vous dites, mais sinon ça va.
25: Mais c'est parce que je suis en train de répéter. C'est l'échauffement. C'est-à-dire que je mets les mots dans le désordre et ensuite, normalement, si tout va bien.
6: Oh là!
25: Et c'est pas gagné.
6: Non.
25: Mais on va... c'est pas gentil d'être moqueuse comme ça.
6: Hein. Non, pas du tout.
25: Et Valérie, d'ailleurs, oui. tant que je te tiens, il va faire quel temps demain? Parce que c'est la Gentleman's Ride. Là, on va tous faire de la moto pour lutter contre les cancers des hommes. Un peu partout dans toute la France, il va y avoir de la pluie. Là,
6: ah oui. Ah oui. Puis alors de la bonne pluie en plus. Oh. Hein, entre le sud-ouest et le nord, en passant par l'Île-de-France, par le centre, mais on va avoir de bonnes pluies continues, bien copieuses.
25: Mais
6: non, oui.
25: Mais il peut pas y avoir une petite. Enfin, je veux dire un truc.
6: Si, il faut aller dans le midi.
25: Ouais, c'est ça, j'y vais avec ma moto. Merci beaucoup Valérie. Franchement,
6: avec plaisir.
25: Ça fait plaisir. Allez, ouais. Au revoir.
6: Au revoir.
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14: Salut les amis, j'espère que vous allez bien. Il est 10h15. Alors, jusqu'à 11h30, c'est stop ou encore avec de la musique, mais de la super musique. Écoutez, je voudrais pas parier, mais j'espère qu'on est sur des inzappables quand même. Il y a les Stones qui arrivent dans quelques secondes. Il y a Daniel Balavoine un petit peu plus tard. Pink ou encore Alain Chamfort, si on a le temps d'aller aussi loin, ce qui est assez peu probable. 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Bon, allez, trêve de parole, les Stones. Je vous fais pas l'article. C'est bon, vous connaissez l'histoire. Donc voici les Stones pour commencer avec ce qui est leur premier gros tube en 1960. Ça commence par un gros ronflement, je vous explique. Keith Richards trouve un petit riff de guitare, s'endort, et quand il se réveille le lendemain matin, il entend des ronflements, puis le tan tan tan tan tan tan tan tan tan tan tan, et c'est mieux qu'en celui qu'il fait. Et donc ça va donner Satisfaction. Ok ? Ouais, qui a fait un peu couler d'encre en termes de paroles. Allez, 50% d'encore, c'est parti pour Stop ou encore. Je vous souhaite une belle matinée. Vous écoutez RT.

Mais ça va beaucoup jaser autour des paroles de cette chanson, parce que I can get no satisfaction, j'arrive pas à, alors à obtenir satisfaction, mais on imagine assez bien quelqu'un en train de se faire du bien tout seul, et il n'arrive pas à... C'est bon, ça va, c'est pas la peine que je vous fasse un dessin. 91% encore. Alors, on continue, toujours avec les Stones, et une chanson qui a eu deux vies. La première vie, c'était sous forme d'un espèce de petit reggae qui marchait pas sur l'album Some Girls. Bon, donc, il la garde pas. Et puis, finalement, il retravaille cette chanson pour un autre album en 1980 qui s'appelle Tattoo You. Et là, je sais pas de Kiss ou de Mick qui a eu l'idée, mais en tout cas il y en a un qui va trouver un riff de guitare absolument incroyable, et cette chanson va commencer tous leurs concerts pendant très très très très longtemps, et c'est surtout un énorme standard. Start Me Up, c'est la deuxième chanson que je soumets à vos votes. Il faut 75% encore si vous en voulez une troisième.

Encore une fois, ça parle de désir sexuel, on va pas se mentir. Hein. Mais là, pour ce coup et pour cette chanson, Mick Jagger utilise des métaphores automobiles. Carburant, moteur, surchauffe, embrayage, etc. Start me up, donc tu me fais partir. 92% d'encore, génial. Alors une troisième chanson des Stones arrive, pour laquelle il faudra 90% d'encore tout à l'heure. Et c'est, encore une fois, en même temps, depuis le début, je joue presque des masterpieces. Mais celle-là, quand même, c'est une de mes chouchoutes.

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22: Alors voici maintenant, je vous le disais, une masterpiece du slow. C'est le 11e album des Stones, God Head Soup. Goat's Head Soup. La soupe à la tête de Goat's, c'est les moutons. Voilà, je ne m'y arrivais pas. Et cette chanson, il y a eu plein de personnes qui ont réclamé la paternité, parmi lesquelles Angela Bowie, la première femme de David Bowie, mais c'est faux. C'est Keith Richards qui, dans ses mémoires, raconte qu'en fait, il a rêvé de ce prénom. Et d'ailleurs, le prénom, c'est ce prénom qu'il donnera à sa première fille. Mais c'est une autre histoire. Cette chanson s'appelle Angie. C'est juste une petite merveille. On parle pas ni au début ni à la fin. C'est pour vous, c'est cadeau. Et il faut, alors minimum 90% d'encore, s'il vous plaît.

0: combien, Perrine ?
1: On est à 96%.
0: 96% encore. Ah, c'est dommage, parce que si on avait fait 95% dès les premières chansons, on pourrait prétendre en mettre une cinquième, mais c'est pas gagné, puisqu'il faut 100% encore pour celle-ci, pour que vous ayez Fool to Cry tout à l'heure. Alors 100% encore pour In the Star, ça va être compliqué, parce que c'est leur toute nouvelle chanson. Vous savez que les Stones arrivent avec un nouvel album. Alors il n'y aura pas de tournée a priori tout de suite, hein, puisque Keith Richards n'était pas en méga forme. Les Stones ont sorti 24 albums studio, le prochain va s'appeler Foreign Tongues, alors langues étrangères, mais c'est un jeu de mots, parce que tongue c'est la langue, mais l'organe, c'est pas la langue, le dialecte. Et ça sortira le 10 juillet prochain, et extrait de cet album, il y a cette chanson absolument formidable qui s'appelle In the Stars. C'est vraiment des Stones et ça fait plaisir à entendre. 100% encore ? Allez, faites-moi rêver. Je compte sur vous, c'est sur l'application RTL ou sur RTL.fr.

0: Stars in the Stars. Mick Jagger, quand même, le plus grand, ce qu'on appelle frontman de tous les temps, c'est-à-dire le plus grand chanteur de rock de tous les temps. C'est sur scène, il a été et il sera prodigieux. 87% d'encore. Bon, bah voilà, on va dire au revoir aux Stones. C'est dommage, c'est un beau parcours. Alors, ce qu'on sait de leur nouvel album, c'est qu'il sort le 10 juillet, qu'il va s'appeler Foreign Tongue, qu'il contiendra un morceau sur lequel joue Charlie Watts. Avant son décès, il avait fait des sessions d'enregistrement. Ils en ont utilisé quelques-unes sur le précédent album, hein, mais qui s'appelait Acne Diamonds. Mais il y en aura sur celui-ci. Il y a une chanson qui a été enregistrée avec Paul McCartney sur ce nouvel album. Il y a Robert Smith, le chanteur des Cure, qui fait une apparition dans les chœurs d'une autre chanson. Chad Smith, le batteur des Red Hot Chili Peppers, qui lui aussi est présent, et une reprise d'Amy Winehouse. Voilà, j'ai écoulé toutes mes infos. Maintenant, il va falloir attendre le 10 juillet pour en savoir plus. C'est pas les Rolling Stones. Hein. C'est Daniel Balavoine qui nous rejoint dans quelques petites secondes. Balavoine avec qui on va partager un stop ou encore maintenant. 1, 2, 3, 4, 5 chansons, c'est vous qui décidez sur l'application RTL ou sur RTL.fr. 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
0: Et Daniel Balavoine, dont on commémorait la disparition le 14 janvier dernier, évidemment. Mais on va pas parler de ça aujourd'hui, on va parler de sa musique. Et je vous propose avec une, deux, trois, quatre, cinq chansons. C'est vous qui décidez sur l'application RTL ou sur RTL.fr. Hein. La première chanson, il faut 50% pour une deuxième. La deuxième, il faut 75% pour une troisième. La troisième, il faut 90% pour une quatrième. Et 100% pour une cinquième, à moins. Et ça, c'est la nouvelle règle depuis une petite année, qu'on n'ait pas été en dessous de 95%. Et là, évidemment, on vous en mettra une cinquième. Maintenant que vous savez tout, je vous ai aussi parlé du cadeau. On vous offre une nuit et le concert de votre choix pour aller assister au Festival de Nîmes. Il est temps de passer la Ziza. Qui me permet d'envoyer un gros coucou avec plein d'amour à Coco Balavoine. C'est elle, la Ziza. C'est une dame formidable, j'ai eu la chance de la rencontrer plein de fois. Et je t'embrasse très fort, ma Coco.

Alors midi déception, qu'est-ce que c'est que cette histoire 89% encore? Enfin, je pensais qu'on allait péter tous les scores avec Daniel Balavoine. C'est le dernier album de Daniel Balavoine, Sauver l'amour. L'Aziza, ça veut dire ma chérie, la chose la plus chère au monde, en arabe. C'est sa compagne marocaine, Corinne, hein, maman de ses deux enfants, évidemment, qui avait inspiré cette chanson-là, qui va rester 8 semaines numéro 1 du top 50 à l'époque, en 1986, après la disparition de Daniel Balavoine. Alors 89% encore, ça veut dire qu'on poursuit. Et cette fois-ci, semaine numéro 1 du top 50 à l'époque, en 1986, après la disparition de Daniel Balavoine. Alors 89% encore, ça veut dire qu'on poursuit.

88% d'encore pour vivre ou survivre. Daniel Balavoine et l'album Vendeur de larmes. Alors, d'ailleurs, on est un peu dans la même veine de celui qui était son petit frère, en fait, Jean-Jacques Goldman, hein, quand il dit, encore un matin, c'est le tien, etc. C'est exactement la même thématique de chanson. Là, je vous propose Tous les cris, les SOS maintenant, troisième chanson pour laquelle il faut 90% d'encore. Tous les cris, les SOS a été élu sixième chanson préférée des Français par un sondage réalisé auprès de l'IFOP, qui recensait 500 morceaux. C'est une très jolie chanson. Et surtout, écoutez bien l'intro. Elle est intéressante, cette intro, parce que ça montre sans doute la direction qu'était en train de prendre Daniel Balavoine, très inspiré par Peter Gabriel, mais aussi Kate Bush à l'époque, qui avait un instrument qui s'appelait le synthétiseur Fairlight, dans lequel on pouvait échantillonner, c'est-à-dire sampler des petits bouts de son. Et si vous écoutez l'intro de cette chanson, vous allez entendre plein de sons un peu bizarres, et ça, c'est l'effet Fairlight. Écoutez, le train, les petits tintements, c'est sur ça qu'il travaillait. Daniel Balavoine, voici les cris, les SOS. Allez, à vous de jouer.

0: ben voilà tous les cris les SOS à 93% encore. Et cette tentative de dinguerie qu'il était en train de faire, voilà, il devait partir en Angleterre, sans doute arrêter de travailler sous son nom, peut-être créer un groupe, en tout cas se rapprocher de cette musique-là. Daniel Balavoine, 93% encore. On va continuer avec lui juste après d'abord la pause et les infos.
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0: Tout à l'heure à 14h30, c'est le grand studio RTL. Il y aura Amir et puis surtout Monroe qui nous représente ce soir à l'Eurovision. Ne ratez pas ce rendez-vous. Pour l'instant, merci d'être là. Bon samedi, bon début de week-end. Il est 11h. Essentiel de l'information, 3 minutes avec Nicolas Ginestière. Bonjour Nicolas.
19: Bonjour Eric, bonjour à tous. L'avocat de Patrick Bruel prend la parole sur RTL après la plainte de l'animatrice Flavie Flamand. Ces accusations ne viennent de nulle part, a affirmé Christophe Ingrin, invité ce matin. Le chanteur nie tout en bloc. L'animatrice dit avoir été droguée, puis violée par Patrick Bruel en 1991, alors qu'elle n'avait que 16 ans. Selon son récit, c'est dans l'appartement du chanteur qu'ont eu lieu les faits. Après avoir bu un thé, Flavie Flamand évoque un trou noir et assure avoir vu le chanteur reboutonner son pantalon à elle. Le chanteur est aujourd'hui visé par 8 plaintes, dont 7 en France, pour des faits décrits entre 1991 et 2017, selon le décompte de RTL. Patrick Bruel est présumé innocent. Après l'intrusion d'une famille dans un collège de Toulouse avec un couteau mercredi, la mère est placée en détention provisoire, indique le parquet. Elle sera jugée lundi en comparution immédiate pour violence sans incapacité de travail, intrusion avec arme dans un établissement scolaire et transport d'armes blanches. Les deux mineurs ont été présentés devant le juge pour leur placement sous contrôle judiciaire. Le juge d'instruction français va enquêter. Un juge d'instruction français va enquêter sur la disparition du journaliste saoudien Jamal Khashoggi, assassiné en 2018 au consulat saoudien à Istanbul. Une plainte vise le prince héritier Mohamed Ben Salman pour torture et disparition forcée. Les services secrets américains avaient pointé sa responsabilité directe dans la disparition du journaliste dissident. Une palme d'or pour John Travolta à Cannes, une palme d'or d'honneur bien sûr pour John Travolta à Cannes. Une surprise pour l'acteur de 72 ans, connu pour ses rôles dans Pulp Fiction ou encore Grease. Il présentait hier son premier film en tant que réalisateur lors d'une projection hors compétition. La suite du Festival de Cannes, c'est tout à l'heure de 12h30 à 13h30 dans un journal inattendu spécial présenté par Stéphane Boutsock. Eux en sont aux répétitions avant la grande finale ce soir. Les 25 concurrents de la finale de l'Eurovision se préparent. La Française Monroe tentera de convaincre les téléspectateurs avec sa chanson « Regarde ». Passage annoncé en 15e position vers 22h20. La France n'a pas remporté le concours depuis 1977. Les courses et les pronostics de Dominique Cordier, bonjour.
3: Bonjour à tous, ils sont 16 cet après-midi au départ du Quintet. Il s'agit d'une course de haies. Nous sommes à Auteuil, disputée sur la distance de 3600 mètres dans un terrain très souple. Tous les chevaux au départ sont âgés de 4 ans. Confiance à un concurrent qui vient de s'imposer deux fois sur ce parcours, le numéro 5, Gabizon, que je place devant le 16, Falcon Jet, le 15, French Lover, attention à lui, c'est l'outsider de RTL, le 2, Mulook Boy, le 8, Mon Millésime, le 3, Miss Déboula, et enfin le 14, Hamilton Air, le 5, le 16, le 15, le 2, le 8, le 3, et enfin le 14, pour un départ à 15h15. Demain, nous resterons à Auteuil avec le grand steeplechase de Paris, qui sera le Quintet Plus.
19: Merci Dominique Cordier. La météo, le ciel reste nuageux du sud-ouest aux régions de l'est, avec des averses moins nombreuses. À l'est, seul le littoral méditerranéen retrouvera du soleil. Les températures maximales 13 degrés à Saint-Étienne, 15 à Paris, 19 à Marseille et 21 à Ajaccio. RTL, il est 11h03 et tout de suite, retrouvez Stop ou Encore avec Éric Jean.
7: Merci Nicolas, c'est la première fois qu'on se parlait sur cette antenne, soyez le bienvenu. Voilà Nicolas qu'on retrouve tout à l'heure à midi évidemment. Il y a plein de rendez-vous aujourd'hui. Hein. Stéphane Boutsock qui est en direct de la Croisette pour RTL, ça va être très très chouette. Et tout à l'heure, vous en parliez, Nicolas, il y a l'Eurovision aussi. Et l'Eurovision, c'est Monroe qui nous représente et elle est mon invitée dans le grand studio RTL aux côtés d'Amir tout à l'heure à partir de 14h30 pour découvrir cette jeune fille formidable. Elle a 17 ans, elle a une voix incroyable et ce soir, c'est elle qui portera nos couleurs. À tout à l'heure, allez, on enchaîne.
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7: C'est reparti pour Stop ou Encore. Alors on a quitté tout à l'heure Daniel Balavoine. D'ailleurs pendant que on était en train d'écouter les infos avec Nicolas, il y a Roland Carl, mon copain chanteur que vous connaissez évidemment, qui participe à la tournée Balavoine ma bataille, qui m'a envoyé un petit mot, il est en train de nous écouter. D'abord bravo Roland pour cette tournée incroyable. Hein. Et la reprise de cette tournée, c'est à partir du mois de novembre avec une tournée des Arénas et des Zéniths. Et le 5 novembre, ce sera le Dôme de Paris. Voilà. Ceci étant dit, on va repartir avec notre quatrième chanson de Daniel Balavoine. Et bon bah là si on fait pas 100%, on sera obligé de passer à autre chose. Et quelle chanson ! Quelle chanson ! Nous sommes en 1985, c'est la chanson qui va donner son nom au dernier album de Daniel Balavoine. Au Moyen-Orient et la guerre, Iran, Irak, en Afrique et la misère, la famille. Balavoine pense que tout ce qui ne va pas dans le monde est écrit à l'intérieur de ce texte qui n'est autre qu'un appel à l'amour. Ça s'appelle « Sauver l'amour ».

0: Daniel Balavoine. Alors bon, 4 chansons, j'aurais espéré une petite cinquième, mais on est à 93% encore, ça veut dire qu'on lui dit au revoir. Je vous rappelle que tout au long de cette matinée, il nous reste encore une vingtaine de minutes de musique à vous passer, donc ça c'est la bonne nouvelle. 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Donc on est comme ça. Allez, on revient dans quelques secondes avec une chanteuse américaine que j'aime beaucoup. What about us? Alicia Bessemer Hart, 46 ans, chanteuse pop-rock américaine, incontournable, 60 millions d'albums vendus. C'est la fille d'un vétéran du Vietnam, c'est lui qui lui a appris la musique. C'est une fille engagée, engageante, hyper sportive, hyper sympa, super maman, qui a eu quelques petits démêlés avec son amoureux qui est un champion de motocross, mais ça va mieux maintenant. Bref, cette fille s'appelle Pink. Allez la voir si vous avez l'occasion sur scène parce que c'est toujours phénoménal. Et je vais vous la proposer tout à l'heure avec 1, 2, 3, 4, 5 chansons, c'est vous qui déciderez.
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0: Et donc, Pink. Pink, elle commence à faire de la musique après que son papa, je vous l'ai dit, un ancien vétéran du Vietnam, lui ait appris les accords de guitare. Elle commence la musique dans des groupes. Et puis, quand elle attaque en solo, elle choisit son nom de scène. C'est marrant de dire ça en pleine période du Festival de Cannes, parce qu'elle s'appelle Pink à cause du personnage Mr. Pink dans le film de Quentin Tarantino, Réservoir Dog. Premier album en 2000, ça marche pas. Puis dès 2001, deuxième album est là. Énorme succès parce qu'elle a rencontré la chanteuse du groupe Fort Non Blonde qui s'appelle Linda Perry, avec qui elle va faire pas mal de chansons. Et là, septième album, 2017, c'est un énorme succès mondial pour cette chanson qui s'adresse directement aux hommes politiques et aux hauts placés décisionnaires. Elle leur reproche tout simplement de laisser tomber les citoyens en disant « What about us ?» et nous alors ?»

90% d'encore pour Pink, c'est super, c'est tiré de son 7e album qui s'appelle Beautiful Trauma, magnifique traumatisme. Muriel Gilbert dirait que c'est un magnifique oxymore. Voilà, vous la retrouverez dès demain matin aux côtés de Stéphane Carpentier sur RTL pour vous parler de la belle langue française. Je vous propose une deuxième chanson. Alors, il faut 75% d'encore pour ce duo avec Nate Ruth, qui est le chanteur d'un groupe de rock qui s'appelle Fun. Et cette chanson, ça parle du désir de s'accrocher, c'est-à-dire de pas laisser tomber son couple, y compris quand on est dans la tourmente, ce qui lui est arrivé, je vous en parlais tout à l'heure. Just Give Me a Reason, c'est sur RTL, il faut 75% d'encore.

0: 93% encore, c'est génial. Vous savez quoi? On va continuer avec une chanson qui parle de dépassement de la peur et de croyance en des choses invisibles qui nous font nous transcender. Elle s'appelle Trust Fall. Vous savez ce que c'est que le trust fall? C'est une chute de confiance, vous savez. Vous mettez quelqu'un debout sur une plateforme et vous lui demandez de tomber en arrière en faisant confiance aux personnes qui normalement sont en train, derrière de la récupérer. Souvent ça se passe dans des team building, dans des trucs d'équipe comme ça pour mesurer la confiance qu'on a les uns avec les autres. Par exemple, moi je tomberai en toute confiance dans les bras de Jean-Sébastien Petit-Demange, n'est-ce pas? Tu me rattraperais pas, en plus c'est dégueulasse. Bon, trust fall, c'est vraiment un truc qui est utilisé dans ce qu'on appelle les team building pour essayer de se faire confiance les uns avec les autres. Et ça donne une très bonne chanson de Pink qu'on écoute tout à l'heure sur RTL.
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0: Bon, ce sera évidemment la dernière chanson de cette émission. On va quand même en profiter pour faire un gros score, d'autant qu'on n'a pas encore fait le tirage au sort pour aller aux arènes de Nîmes. Donc je compte sur vous. Voici Trust Fall. C'est, je vous l'expliquais tout à l'heure, Pink sur RTL.

0: une chute de confiance. Bon, alors tout à l'heure, je vous retrouve à 14h30 avec Amir et surtout Monroe. Hein. Je dis surtout, Amir est un garçon formidable, vous connaissez mon affection pour lui et son travail. Mais Monroe, c'est la jeune femme qui nous représente ce soir à l'Eurovision. Donc si vous voulez savoir un petit peu plus de qui elle est et de ce qu'elle fait, rendez-vous à 14h30 dans le grand studio RTL. Entre-temps, Michel Sardou en rediff chez Augustin Trapenard à 13h30. Et Stéphane Boubou, qui est en direct du Festival de Cannes. Deux noms à vous donner. Elena Sautier, qui habite à Verdelot, dans le 77, qui a choisi un concert de Cure, et Emmanuel Voûte-Grosson, qui est infirmière et qui travaille dans le 03. Elle a choisi, elle aussi, d'ailleurs, le concert de Cure avec son mari. Bah, très bien, c'était le cadeau de la matinée, puisqu'on vous offrait les arènes de Nîmes au concert de votre choix. Il y a d'autres concerts que Cure, mais je comprends que ça vous intéresse beaucoup. Demain, on remet ça avec le même cadeau et de la musique sur RTL. Ciao à tous.
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2: Bonjour à tous, bonjour Jade.
3: Bonjour Éric, bonjour tout le monde.
2: Ce matin, on vous emmène à la morgue. Oui, je sais, dit comme ça, ça fait pas envie. Rassurez-vous, la fantaisie de notre invité du jour rend ce lieu tout de suite beaucoup moins angoissant dans la série Alexandra L.
3: Une fiction qu'adore sans doute ce couple, vu dans Les Amours, car pour eux, la morgue est un excellent souvenir.
4: Premier bisou, c'était où ?
5: C'est à la morgue.
4: Vous vous êtes embrassé à la morgue ?
6: Bah au moins on était tranquille. Elle est infirmière, moi j'étais brancardier. Et en fait, sur le temps qu'on travaillait, elle a eu un décès. Et elle me dit, tu viens avec moi ? Oui, y a pas de souci.
4: Donc alors, attendez, imaginons la scène. Donc il y a une personne là comme ça. Et vous, vous êtes en train de vous...
6: Non, il n'était pas face à nous, il était déjà...
4: Au frigo. Avec la petite étiquette accrochée au pied et tout
6: ouais,
4: ça
6: alors, ouais.
7: Bonjour Julie Depardieu.
8: Bonjour, c'est charmant.
7: En voilà une jolie idée de scène pour un prochain épisode d'Alexandra L. Qu'est-ce que vous en pensez?
8: Mais bien sûr, ça va nous donner des idées.
7: Merci beaucoup, chère Julie, d'être sortie de votre morgue pour venir nous voir à l'occasion du retour sur France 3 de la série Alexandra L, dans laquelle vous jouez une médecin légiste de Bordeaux aussi brillante que fantasque. Est-ce que vous avez tout de suite accepté quand on vous a proposé ce rôle, ou au début vous trouviez ça un poil glauque quand même?
8: Bah au début je me suis dit personne va y croire, surtout que je suis médecin. Après, bon bah comme mon voisin il était infirmier, je lui dis tiens, tu veux pas me faire répéter mon texte? Il me l'a fait répéter, que je t'ai oublié la moitié en plus.
7: Vous avez utilisé votre voisin comme cadavre, c'est ça?
8: Non,
7: pour répéter
8: non,
7: les autopsies.
8: Mais mon voisin, il m'a juste fait répéter mon texte avec des noms de médicaments pas possibles.
3: Oui,
8: c'était au début et évidemment la scène des essais c'était la pire. Et je suis arrivée là-bas, évidemment j'en avais oublié la moitié du nom de médicament. Non mais moi au début, donc quand j'ai foiré mes essais, mais que j'ai eu, en fait, c'était qu'un pilote et j'y croyais pas du tout. Hein.
3: La nouvelle saison d'Alexandra, elle démarre très fort puisque l'épisode diffusé ce mardi est arrivé très nettement en tête des audiences avec 3 900 000 téléspectateurs, soit 22% du public. Formidable.
7: En fait, c'est une médecin légiste qui tue la concurrence à chaque fois.
8: Ouais.
7: Vu que c'est un carton d'audience à chaque fois, Alexandra L, pourquoi n'y a-t-il que 2 épisodes par an? C'est vous qui ne voulez pas en faire plus?
8: Pas du tout. C'est un, je crois que tout le monde veut ça. Moi, on ne m'a pas demandé mon avis et j'en suis assez contente parce que si on en faisait plus, on les ferait avec peine. Et je crois que c'est bien de le faire avec plaisir. Parce qu'une série, c'est vite... Vous voyez pas mon geste, là.
7: Ça vous prend vite la tête,
8: voilà,
7: c'est ça,
8: voilà.
7: Vous montrez.
8: Merci.
7: Et je pense plus, que... ça pourrait être trop, en fait.
8: Ouais, je pense. Et je pense que c'est bien, on est tous contents de se retrouver, c'est un peu la famille. Parce que moi, j'y connaissais rien en cette histoire de saison, mais ça fait combien de saisons?
7: On est à la 7e, là.
8: Tu te rends compte?
7: Prochain épisode, mardi, une histoire complètement dingue, on va y revenir dans un instant. Et puis nous aussi, on va vous examiner pendant une heure, Julie Depardieu, même si vous êtes bien vivante. On commence avec un petit test de mémoire.
1: Archive ou archi-faux?
7: Des affirmations à votre sujet, si vous pensez que c'est vrai, vous nous dites archive, sinon archi-faux.
3: Alors, vous avez tourné dans une pub télé pour un produit de nettoyage.
8: Archi-faux, c'était mon rêve. Mais voilà. Je ne l'ai pas fait. Non.
7: Il paraît vous adorez faire le ménage, Julie Depardieu?
8: Oui, bon. Non, parce que j'adore détacher. Le côté, t'as une tâche au restaurant, je me jette sur ta tâche, normalement. Et même des gens que je connais pas.
7: Passion pour le détachage.
8: Ouais, j'adore avoir une action. Il y a un avant, un après. La personne est désespérée, elle dit, merde, j'ai fait une tâche de vin et tout. Et là, j'adore me jeter dessus. Et j'ai enseigné ça à un de mes gosses qui est hystérique comme moi.
7: Aucune tâche ne vous résiste.
8: Ben, normalement, non. Mais l'autre fois, j'ai tellement frotté que j'ai fait un trou. Oh.
3: Alors, il y a quand même une opération de nettoyage qui vous a donné beaucoup de fil à retordre. C'était à l'été 2024, après ce grand moment de la cérémonie d'ouverture des Jeux Olympiques de Paris.
9: Qu'on soit suivi.

0: Votre compagnon Philippe Catherine, nu et recouvert de peinture bleue pendant la cérémonie d'ouverture des JO de Paris, ça a duré quelques minutes à l'antenne, mais pour vous, ça a été une galère de plusieurs heures, parce que c'est vous qui avez été chargé de lui enlever cette peinture.
1: Oui, le pauvre, vous vous souvenez du temps dégueulasse qu'il faisait. Oui. J'avais moi-même une panne d'électricité dans la maison, imaginez. Je m'étais toute préparée à regarder la cérémonie, peinard dans mon lit, sauf qu'il n'y a pas de télé. J'appelle ma voisine, pas de télé. Je dis, merde, mais comment on va faire?
2: Oui.
1: Et donc, on est allé en face, chez des autres voisins qui avaient la télé.
0: Et donc il revient à la maison en
1: Il revient, ouais, vers 2h du mat, comme ça. Et il me dit, je vais pas pouvoir dormir comme ça. Je dis, non. Surtout vu la qualité des draps. Non, j'ai pas dit ça. Mais c'est vrai que j'y pensais. Et donc j'ai dit, oui, faut l'enlever. Et j'ai commencé à l'eau tranquille. J'ai dit, évidemment que non. Faut une éponge et faut frotter comme une peinture vraiment, pas de bagnole, mais bon. Et c'est vrai que le nombril nous a résisté longtemps.
0: Ouais, parce que le nombril a cette petite profondeur.
1: Voilà. Et donc on n'a pas frotté. Il a dû faire une bonne partie des vacances avec le nombril bleu. Il l'a laissé.
0: Le schtroumpf en vacances.
1: Mais c'était mignon.
0: Il en reste encore aujourd'hui?
1: Non, quand même.
0: Non, je sais pas, parce que s'il a un nombril particulièrement profond, ça arrive.
1: Non, mais la peau se renouvelle, comme vous savez, c'est ça qui fait la poussière dans les maisons.
0: Ah oui, mais moi, je suis pas médecin légiste, je peux pas savoir ça.
1: Moi, je l'ai lu.
0: C'est vous qui lui aviez soufflé cette idée de se peindre en bleu?
1: Pas du tout. Je crois que c'est lui.
0: C'est une idée pareille, ça ne peut être que lui.
1: Bah oui. Non, ou c'était peut-être une tierce. Parce qu'au début, il devait être tout nu. Et comme vous le savez, il n'était pas nu. Il avait un slip.
0: Il y a un slip qui est... celui-ci, il était foutu, en revanche.
1: Je crois qu'il l'a gardé.
0: C'est vrai? Vous l'avez passé à la machine?
1: Oui. C'est le slip couleur chair. Plutôt string. Et on l'a encore, je l'ai vu l'autre fois.
0: C'est une relique des JO maintenant, attention.
1: Il était là, mignon, dans son tiroir.
0: Allez, autre archive ou archifo.
2: Vous avez failli rendre fou Jean-Pierre Foucault dans Qui veut gagner des millions, archive ou archifo?
1: Je ne sais pas, mais je l'ai fait avec Sheila, notre amie commune.
0: Exactement, et qu'on salue si elle nous écoute ce matin.
1: Qu'on adore.
0: Mais là, c'est pas avec Sheila.
2: Eh bien, Julie, c'est une archive, c'était en 2010. Vous participez au jeu en duo avec Francis Lalanne. Ah. Et ce soir-là, vous étiez très dissipé.
1: Ah bon?
3: Actuellement, quel impôt rapporte le plus d'argent à l'État?
4: Elles sont dures vos questions, vous êtes gonflés là.
5: Moi je dirais la TVA.
4: Mais qu'est-ce qu'on en sait? C'est même pas, je sais même pas ce que c'est.
3: Parce que la taxe à la valeur ajoutée. Ouais, alors qu'est-ce que vous me dites?
5: La TVA.
3: La TVA.
4: Ouais, on dit la TVA.
5: Reste avec nous.
4: je me suis reconcentrée en fait, je suis très très forte.
3: Mais je vois, et c'est dingue. Quand vous vous reconcentrez, vous faites une espèce d'autorotation sur vous-même.
4: Ouais, parce que j'ai... Parce que j'ai chaud.
3: J'ai l'impression d'être passé dans une autre dimension.
0: Jean-Pierre Foucault n'arrivait plus du tout à vous suivre. D'ailleurs, vous ne gardez aucun souvenir. Hein.
1: Non, aucun, vous voyez.
0: Vous étiez sur une autre planète ce soir-là. Qui veut gagner des millions? Je crois que c'est le seul jeu télé auquel vous avez participé, Julie Depardieu.
1: Oui, ouais. De toute façon, je pense que je n'ai aucun humour et les jeux me passent là.
0: Fort Boyard, ils vous ont jamais approché?
1: Ah si, j'ai peur, je veux pas. Non, je vous dis, je suis pas la bonne cliente. Je fais souvent la gueule et je n'aime pas les jeux, ni de société.
0: Dans un registre plus doux, on peut aussi vous proposer Danse avec les stars.
1: Ah non, alors certainement pas.
0: Même sur du classique.
1: Alors si, sur du classique, s'il y avait des cours de polka, mazurka, valse, oui, ça je le ferais.
0: Et si vous pouviez aussi peut-être danser nu, parce qu'il paraît que vous dansez parfois nu chez vous, du Wagner, du Strauss.
1: J'adore la musique classique et je trouve que quand on sort de la douche, on est content parce que je vois pas pourquoi mettre un maillot de bain, c'est atroce. Moi, j'aime pas la plage, j'aime rien. Et donc, je dis que des fois, quand je suis toute seule et avec la radio qui est toujours allumée pour le chien, je danse nu, bien sûr.
0: Comment ça, la radio pour le chien?
1: Parce que je pense qu'un chien s'ennuie et qu'il faut qu'elle écoute Mozart, la petite bichette.
0: Non, mais vous êtes là, donc elle s'ennuie.
1: Oui, mais parce que je vais partir. Et je lui dis, tu restes entre bonnes mains.
0: Dans 2 minutes, direction le service médico-légal de la police de Bordeaux, Julien Depardieu. On veut tout savoir des coulisses d'Alexandre Haël. Et puis, on va passer en revue les rumeurs qu'on a sur vous. Vous allez voir, ça aussi, c'est absolument mortel.
1: D'accord.
0: À tout de suite.
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0: Et nous sommes aujourd'hui avec Julie Depardieu pour la nouvelle saison de la série Alexandra L sur France 3, où vous jouez une médecin légiste.
2: L'année dernière, vous avez rencontré Philippe Boxeau, la
1: oui.
2: star des médecins légistes, sur le plateau de C'est à vous,
1: hyper
2: sur
1: sympa.
2: France 5, et il vous a fait une proposition.
18: Est-ce que vous avez assisté à une véritable autopsie pour préparer ce rôle ou pas ?
19: Non, j'ai rencontré juste un médecin légiste bordelais. Non.
20: Est-ce que vous voulez assister à une véritable autopsie ?
19: Ouais, si vous en êtes capable.
20: D'autopsie, non,
19: mais,
20: pas de problème.
19: Ouais. Ouais, bah, je veux bien.
0: Alors, ça s'est fait, vous avez assisté depuis à une autopsie de Philippe
1: mais
0: Boxeau
1: non,
0: ou pas ?
1: Parce qu'on a, on fait que parler. Bon, bah, la carte de Philippe Boxeau, je l'avais dans mon tiroir, je l'avais, je l'ai plus vue récemment. Mais j'aimerais bien. Hein.
0: Mais vous en seriez capable, pour reprendre vos termes, ça vous effraierait pas ?
1: Mais non.
0: Pas du tout.
1: Bah non, pour moi, la mort, c'est pas la mort. Je pense que c'est une autre étape. Et qu'est-ce qu'on en sait ? Il y a une chance sur deux que j'ai faux.
0: Dans Alexandra, elle, est-ce que ce sont des comédiens qui jouent les Maccabées ou ce sont des mannequins en plastique ?
1: Donc des fois c'est des mannequins et des fois c'est des comédiens. Donc moi, ça dépend, je m'adapte parce que les scènes où je dis du texte technique, souvent je les pose sur le corps. Et si c'est un vivant, bien sûr, je vais lui dire excuse-moi, je vais te chatouiller deux secondes, je te le pose là, ça
0: va ? Vous recouvrez les cadavres de post-it, c'est ça ?
1: Ouais, non, je mets les post-it quand je regarde, tu vois, les épaules, je fais ah oui, il s'est luxé, bien sûr. Et après, j'attaque les mollets. Ah oui.
0: Ça les gratte pas, bah la si. Bande autocollante.
1: Alors justement, l'autre fois, j'ai dit, si ça vous gratte, je comprends très bien, je suis hyper chatouilleuse moi-même. On va le mettre ensemble. Et je lui dis, t'inquiète, le mets toi, comme ça, ça va pas t'embêter. Je te le pose pas. Tu sais que ça t'effleure, ça gratte. Et le pauvre mort, il a pas le droit de bouger. Hein,
0: ah oui, c'est pas évident de jouer un cadavre.
1: Non.
0: Hein, parce qu'il faut pas bouger. Ça arrive parfois qu'il bouge un peu, qu'il respire trop fort.
1: Ouais, bah oui, bah parce que c'est à nous d'être bons et de pas mettre 3 heures à dire notre phrase. Que le pauvre il puisse respirer. Et ça, c'est seulement les plans larges. C'est pas mes préférés puisqu'on voit mes post-it.
0: C'est un gras aussi de jouer un cadavre, hein, quand même. Hein.
1: Bah ouais, mais c'est pour ça qu'on sympathise beaucoup avec les cadavres. L'autre fois, il y avait des jumeaux, ils étaient trop mignons. J'ai dit, même votre mère, elle vous reconnaît pas.
2: Cœur de glace, c'est le titre du prochain épisode diffusé mardi soir sur France 3. Une enquête qui commence par la découverte d'un corps dans un manoir abandonné. Et vous remarquez tout de suite une anomalie, le cœur de cet homme est beaucoup plus froid que le reste de son corps.
1: Heureusement que je suis là.
0: Oh bah c'est votre boulot, hein, j'ai envie de vous dire.
1: Ouais, mais
0: le cœur est même congelé, quoi. Hein.
1: Voilà, mais Alexandra, elle a toujours raison. Et ça va nous emmener dans une enquête.
0: Ah oui, parce que quand vous allez découvrir la vie, ou plutôt les vies de cette victime,
1: ah ouais, on se dit.
0: On n'en dit pas plus, mais non. Vous allez aller de surprise
1: il
0: en surprise.
1: Très hein. Surprenant, oui. Et en plus, le mort est très beau. Très sympa bien. En plus. On connaissait une personne en commun, donc on s'est fait des photos, on envoyait la personne en commun.
0: Ouais, non, c'était un mort très joyeux.
1: Super sympa.
0: Julie Depardieu, nous aussi, on est à la recherche de la vérité ici. On veut vérifier un certain nombre de rumeurs qu'on a trouvées sur vous.
5: Le « C'est ce qu'on dit ».
2: C'est ce qu'on dit sur vous, Julie Depardieu, mais est-ce que c'est vrai ou pas ? À vous de nous le dire, si c'est de l'info ou si c'est de l'intox.
0: On dit que pendant longtemps, vous avez eu peur des interviews à la télévision, info ou intox ?
1: Ah oui, j'ai peur quand il y a d'autres gens.
0: La présence d'autres invités.
1: Non, pas d'autres invités, le public. Je me dis, si j'étais à la place, il y en a bien un qui me déteste et je fais le chemin intérieur de ce qu'il doit se dire en me regardant. Donc forcément, ça me complexe.
0: L'idée alors que quelqu'un ne vous aime pas dans le public.
1: Ouais, du coup, je ne dis plus rien. Là, quand il n'y a personne, j'arrête pas de parler. Ce qui n'empêche pas qu'on me déteste, mais chez soi.
0: Angoisse au point, paraît-il, parfois de prendre des anxiolytiques avant de faire une émission de télé.
1: Une fois, j'en avais pris et après, pour l'émission de Ruquier, il y a très longtemps. Oh, mais je me dis, mais pourquoi j'ai pris ça? Je suis folle. J'avais envie de dormir. J'étais complètement affalée. Non, j'avais, ça me fait peur, ouais.
0: Il faut dire que vous revenez de loin quand même, parce que quand vous étiez petite, vous étiez d'une timidité maladive. D'ailleurs, vous ne rêviez pas du tout de devenir comédienne au départ. Hein. Vous, c'était la philo, votre truc.
1: Ouais, mais dès qu'on me disait bonjour, j'étais écarlate. Mais bon, et puis il y a toujours quelqu'un dans l'assemblée qui fait « Ah bah t'es toute rouge, bah tu risques pas de devenir pas rouge !» Et ça, ouais, non, je voulais pas du tout être regardée, faire mon intéressante. Je me disais que je suis pas intéressante et j'ai rien à dire forcément.
0: Est-ce qu'il y a l'idée aussi parfois pour vous dans cette angoisse de faire une émission de télé, de pas savoir répondre aux questions qu'on va vous poser,
1: ou de pas savoir être brillante et nanana, ouais non, je trouvais ça dur.
0: La télé n'est donc pas votre exercice préféré et pourtant vous avez participé plusieurs fois à une émission qui était très redoutée.
2: Tout le monde en parle de Thierry Ardisson. On a retrouvé l'un de vos premiers passages. C'était en l'an 2000 et on ressentait en effet une certaine fébrilité dans vos réponses.
1: J'étais hyper flippée, ouais. Sûr.
21: Alors, c'est des questions qui sont faites à partir de titres de films.
22: Ouais.
21: Pour résumer votre vie, est-ce que vous pensez à Itinéraire d'un enfant gâté ?
22: Moi ? Oui, ben non. Oui, et Roland Dubillard, oui, mais non.
21: Oui, mais non. La folie des grandeurs, ça vous est arrivé ?
22: Non.
21: Est-ce que votre devise, c'est l'important, c'est d'aimer ?
22: Je veux pas dire oui. Je veux pas dire oui.
0: Réponse très courte, nerveux. Là, vous étiez au top du stress. Hein.
1: Ah, sûrement, ouais.
0: J'ai aussi revu une très belle interview, toujours chez Thierry Ardisson, de vous et de votre frère.
1: Ah oui.
0: Guillaume Depardieu disparu en 2008, enfin disparu. Pas pour vous,
1: pas
0: parce
1: pour
0: que
1: moi,
0: vous dites que vous le voyez encore dans vos rêves. Votre
1: frère. Oui. J'en rêve souvent. Hein.
0: Il vous apparaît souvent, ouais.
1: Ben oui. Écoutez, en plus, les gens qui disaient ça, quand j'y croyais pas, je me disais super. Elle dit ça pour se rassurer, pour elle se raconte des histoires. Mais moi, de toute façon, je sais pas si ça m'arrange vraiment de penser ça, mais je pensais le contraire, rassurez-vous. Je pensais que on était donc rien, et quand on mourait, on était encore moins que rien. On était poussière, et puis c'est tout. Et là, je suis obligée de dire que je n'en suis pas sûre qu'on devienne rien.
0: Il vous apparaît comment, votre frère ?
1: Ah, hyper bien. Tu peux pas faire mieux.
0: Mais il vous apparaît comme un Guillaume d'aujourd'hui,
1: non,
0: ou
1: un
0: ce
1: Guillaume...
0: sont des souvenirs ?
1: Non, un Guillaume que je n'ai jamais vu, mais que j'ai vu à 25 ans, là, j'ai dit, il est comme ça, hyper beau, hyper souriant, avec plein de gens autour, des femmes, des hommes, très, très bien. Donc je me dis, peut-être il est dans une autre dimension, peut-être pas. En tout cas, moi, il vient souvent dans mes rêves.
0: Et ça apaise le fait qu'il ne soit plus à vos côtés physiquement.
1: Ouais, mais là, je me suis un petit peu habituée quand même. Ça fait bien 15 ans. Mais c'est vrai que les premiers temps, quand tu perds quelqu'un, c'est dur. Et il faut du temps pour apprendre à vivre sans. Mais comme disait Mozart dit que la mort, tu nais avec. Et ça doit être ta meilleure copine, en fait. Parce que ce qui se passe avec elle, si ça se trouve, c'est bien. Et quand t'écoutes Mozart, tu te dis, mais oui, c'est bien. Évidemment que c'est bien. Lui, il est mort à 35 ans. Moi, je pense que c'est bien. Et on verra bien.
0: Allez, autre rumeur. Autre, c'est ce qu'on dit.
2: On dit que vous aimeriez bien faire partie du jury de l'émission Prodige, le concours de France 2 pour jeunes talents du lyrique. Info ou intox ?
1: Je ne sais pas.
0: Non, mais ça vous plairait ou pas, Prodige ?
1: Je ne sais pas, je crois que je l'ai regardé une fois et c'est vrai que j'ai trouvé ça bien.
0: Non, mais vous seriez super dans le jury parce que
1: oui,
0: vous
1: j'adore.
0: Êtes une vraie passionnée de musique classique.
1: Ouais, c'est vrai. Oui, il y a pas Renaud, mais Capuçon. Le
0: violoncelle
1: de Gautier,
0: ouais.
1: Voilà. Si, j'ai regardé, j'étais passionnée, bien sûr.
0: La découverte de la musique classique à l'âge de 15 ans, un cadeau du ciel, diraient certains. En fait, non, c'était un cadeau de la Redoute,
1: oui,
0: hein, c'est ça ? C'était
1: oui.
0: c'était un disque.
1: Un catalogue par correspondance pour me remercier d'avoir commandé mes fameux. Tu sais, quand t'as 14 ans, 15 ans, tu fais un peu la gueule et tu commandes des trucs. Parce que j'habitais dans une banlieue où il n'y avait rien. Et je disais à ma mère, donc on habitera là. Et je commandais. Et je tombe sur ce disque qui me fait un choc esthétique, quelque chose, ma vie n'a plus jamais été la même.
0: C'est le Don Juan de Mozart qui vous a mis une claque sur ce disque.
1: L'Archi d'Arem Lamano.
2: Alors Mozart, vous lui rendez hommage dans un spectacle dont vous signez la mise en scène, ça s'appelle Mozart, etc.
1: Oui, L'Archi d'Arem Lamano.
2: Alors Mozart, vous lui rendez hommage dans un spectacle dont vous signez la mise en scène, ça s'appelle Mozart,

0: 15 ans, c'est, tu te dis, c'est un être humain.
1: Mais c'est une super idée, parce qu'en réalité, c'est son portrait en musique, en
0: fait. Voilà, on essaye, et moi, je lis des textes entre les airs. Et évidemment, comme j'aime quand ça chante, je lis mes textes avec le cœur, mais c'est vrai que j'adore la musique. Donc je me dis, pour relier tous ces opéras, il faut bien le personnage principal.
1: Je suis étonné que Julie Depardieu ne nous ait pas mis encore un peu de musique classique en nous parlant de Mozart, parce qu'en plus, je vois que vous êtes venu avec votre haut-parleur,
0: oui,
1: comme s'il fallait sonoriser l'émission.
0: Ah oui, il faut sonoriser. Mais j'y viens, regardez, tout est prêt. Là, j'ai mis... T'as vu la voix? Ça, c'est la soprano coloratour, Béa Dros.
1: Julie Depardieu fait sa programmation sur RTL.
0: Bon. Moi, il y aurait tout le temps ça.
1: Ouais, par contre, on n'a pas le temps. Maintenant, il faut que madame se taise, merci.
0: Bon, et ben voilà. Donc, Mozart
1: etc. Découvrir mardi, mercredi et jeudi prochain au Collège des Bernardins à Paris. Et je précise que les tarifs sont très raisonnables.
0: Oui.
1: Hein. Ça commence à 15 euros, 30 euros plus cher.
0: Oui, voilà. Parce que l'opéra, c'est hyper cher. Et là, c'est comme un opéra, mais c'est plus accessible, on dira.
1: Vous écoutez combien d'heures de musique classique par jour?
0: Toute la journée. Ça me rend dingue. C'est une drogue dure.
1: Et les musiques électroniques, est-ce que vous allez voir David Guetta au Stade de France le mois prochain?
0: Ah bon? Ah bah j'aimerais bien.
1: Vous voyez pourquoi je vous posais la question? Parce qu'un jour, vous avez été très cash, voire très trash avec David Guetta.
0: Bah oui, parce que...
1: Vous lui avez dit quoi?
0: Je le connaissais et je lui ai dit, avec mon tact légendaire, tu sais... Je n'aime pas du tout ce que tu fais. Genre, il était DJ, il était au bain, je crois.
1: Ah, vous l'avez rencontré en boîte?
0: Ouais, et je lui dis, bon, écoute, de toute façon, c'est un détail, que j'aime ou pas, on ne peut pas plaire exactement à tout le monde. Moi, j'aimais déjà Beethoven à fond, hein. Et j'allais, donc je sortais en boîte, très intelligemment. J'avais toujours un truc, une petite poste, et j'écoutais à côté de la poubelle, en fumant une clope, la 9e.
1: Votre propre musique de Beethoven, pendant que les autres s'éclataient sur du David Guetta.
0: Et puis, je voyais 2-3 soulards, je dis, écoute ça, je te jure, c'est bien, ça va te sortir de l'ornière.
1: Mais d'où on va voir David Guetta pour lui dire spontanément « Je n'aime pas ce que tu fais ».
0: Je ne savais pas, je le trouvais sympa, je ne savais pas qu'il allait faire des disques, tu vois.
1: À l'époque, il était DJ.
0: Voilà.
1: Ouais. Vous l'avez revu depuis?
0: Ah oui. Un petit peu, ouais. Je l'ai revu et non, il l'a jamais mal pris, de toute façon.
1: Et vous l'avez dit « Je n'aime toujours pas ce que tu fais
0: ». Non, mais à un moment, j'ai adoré. Pour moi, c'est Beethoven. Hein. Pour moi, j'aime bien. J'aime bien, je trouve qu'il a un talent fou.
1: Et oui, ça peut avoir la grandiloquence aussi de la musique classique.
0: Oui. Et je trouve que... Ah bon, il passe au Stade de France? Je ne savais pas. Mais Stade de France, je trouve ça trop grand. Tu vois, j'ai l'impression d'être une fourmi sur un morceau de pomme, quoi. J'ai pas envie.
1: Dernier, c'est ce qu'on dit.
2: On dit que vous pourriez participer à l'émission Tattoo Cover, sauveur de tatouages, qui vient en aide aux gens qui ont des tatouages, comment dire, ratés.
0: Mais Tattoo Cover, je crois que j'ai déjà vu ce truc.
2: Oui.
0: Bon, bah, je l'ai déjà vu, oui, pourquoi pas. Mais j'ai un truc nul, hein.
1: Vous avez un tatouage très raté.
0: Oui.
1: On le voit là. Oui. C'est quoi cette histoire?
0: C'était en fait une coccinelle avec des baskets que j'avais dessinées moi-même. Je suis nulle en dessin pour ne pas aller à la danse classique parce que la dame avait dit s'il y en a quelqu'un fait un vrai tatouage, il est exclu. J'étais là, super. Je vais y aller.
1: Ah, pour vous faire virer.
0: Oui. J'avais dessiné ce truc de quoi j'étais très fière, comme quoi vers 14-15 ans, on est bête. Et j'avais dessiné mon dessin en me disant, c'est génial, c'est marrant, c'est beau, c'était horrible. Une coccinelle rouge avec des baskets jaunes. Nul. Et après, évidemment, je me dis, oh là là.
1: Oui, parce que là, ça ne ressemble plus du tout à
0: après,
1: ça.
0: Après, parce que je me suis arrêtée dans une vitrine de tatoueur. Je me dis, il est vachement beau, ce tatoueur. Je devais avoir, je sais pas, 20 ans. Et j'ai dit, pouvez-vous m'aider à enlever cette coccinelle atroce? Et il m'a fait, non, j'avais moins que 20 ans, parce qu'il m'a fait, on dirait un virus, en fait.
2: Oui.
0: Et deux secondes après, le virus du sida est photographié en gros dans VSD. Et j'avais ça.
1: Mais à la base, il voulait faire quoi de votre coccinelle?
0: Il voulait faire un soleil bleu.
1: D'accord. Voilà. Mais effectivement. Mais vous n'avez jamais essayé de le faire enlever?
0: Si, parce qu'après, je suis allée chez le détatoueur de Johnny Hallyday, rue d'Amsterdam. On m'a dit, vas-y, c'est génial. Sauf que ça marchait pas sur le turquoise. Donc voilà, j'en suis là. Et par contre, maintenant, il paraît que ça marche. Je vais me réveiller.
1: Et vos ados, est-ce qu'ils sont tatoués ou pas?
0: Pas du tout.
1: De toute façon, vous leur direz non. Regardez ce qu'a maman.
0: Ouais, mais moi, on m'a dit non, je le fais quand même. Je t'écoute pas, c'est le principe.
1: Alors, vos fils que vous avez eu avec Philippe, Catherine, Billy et Alfred, ils vont avoir 15 et 14 ans cette année. Ce sont des ados cool ou c'est parfois compliqué à la maison?
0: Les deux. Et j'arrête pas de me dire que Mozart, à 14 ans, faisait ça et à 15 ans, Ascanio. Non, mais tu te dis, mais c'est pas vrai. Donc, il faut autre chose, hein, forcément. Mais
1: vous êtes quel genre de maman?
0: Bah, comme tout le monde, tu t'énerves, tu dis un truc. Et puis bon, soit il arrive à t'embrouiller, puis tu dis ok, d'accord. Et donc c'est très mauvais ça.
1: Ils vous regardent à la télé de temps en temps, vos enfants, Alexandrelle notamment?
0: Oui, bah, notamment, il y en a un qui l'a vu mardi soir. Moi, je suis rentrée chez moi et je lui ai ramené à manger. Et le gosse, il me dit...

0: Dis donc, maman, je comprends que ça plaise aux personnes âgées. Hein. Tu articules. Je dis au moins, j'essaye de me faire comprendre.
1: Voilà.
0: Et c'est pas comme vous, parce qu'on ne comprend rien. Vous dites. Merde. Et c'est vrai que j'articule.
2: Ils sont du genre à marmonner un peu aux ados.
0: Ouais, oui. Et j'ai dit, je ne comprends pas. Et moi, c'est vrai que du coup, je crois que par opposition, j'articule un peu trop. Mais bon.
2: Dans l'épisode qui sera diffusé mardi prochain. Il y a un policier qui joue au faux jeune et qui parle justement en ado, un peu en verlan.
0: Ouais.
2: Alors, est-ce que vos fils aussi vous donnent du tégolerie, du talsum?
0: Un peu. Mais on habite quand même dans une banlieue où, bon, il y a... Et donc là, ils en ont marre, ils veulent partir parce qu'il n'y a que des vieux. Voilà, donc j'ai dit oui, écoute, oui, tu fais avec.
2: Donc ils vous disent qu'ils ont le seum, quoi.
0: Ouais.
2: En mode aussi, ils l'utilisent beaucoup.
0: Ouais. Et puis d'autres trucs, tu vois, que c'est passé là, moi je ne retiens pas.
2: Vous articulez.
0: Voilà, j'articule et beaucoup trop.
2: Julie Depardieu, est-ce que vous avez déjà gagné un jeu de hasard, loto, ticket de grattage?
0: Même pas.
2: Bon, on va voir si vous avez de la chance aujourd'hui.
0: Allez.
2: Vous allez devoir tirer une question au sort dans 2 minutes.
3: 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Il est bientôt midi.
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1: Fromage ou dessert ?
2: Il suffit que j'ai envie de maigrir pour prendre 2 kilos. Qui a dit ça ? Eh bien, c'est vous, Julie Depardieu.
0: Ah oui, j'ai aucune volonté. Quand je veux un truc, tu peux être sûr qu'il n'y arrive pas.
2: Ici, pas de risque d'excès de gourmandise, car vous allez devoir faire un choix.
7: Alors, regardez, deux enveloppes. Dans chacune, une question. Fromage ou dessert, laquelle choisissez-vous ?
0: Bah, ça n'a aucun rapport avec fromage ou dessert.
2: Non, aucun.
0: Allez, je prends fromage.
2: Question fromage qu'il faut nous lire, s'il vous plaît, Julie.
0: En articulant.
2: Comme toujours.
0: Je mets mes lunettes parce que je ne vois plus rien. Quelque chose que vous regrettez d'avoir fait à la télé.
2: Votre réponse dans 2 minutes. Merci d'être avec nous. Il est midi.
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20: Bonjour à tous. La maison des grands-parents du petit Émile au Auvernais visée par une tentative d'incendie. Plusieurs départs de feu ont été constatés autour de la maison. Une personne a été interpellée et placée en garde à vue. Émile Soleil avait disparu en 2023 dans cette même commune. Gérald Darmanin se rendra à Alger lundi. Visite officielle, symbole d'un réchauffement des relations entre Paris et Alger après 2 ans de crise diplomatique. Le garde des Sceaux sera accompagné de magistrats. Objectif, discuter de la coopération judiciaire franco-algérienne, mais aussi, point important de cette visite, l'étude de certains dossiers sensibles, en particulier le sort de Christophe Glaize. Le journaliste français est détenu depuis mai 2024 après un reportage en Kabylie. Il a été condamné en appel début décembre à 7 ans de prison. Ces accusations ne viennent de nulle part, a déclaré l'avocat de Patrick Bruel sur RTL ce matin après la plainte de l'animatrice Flavie Flamand. Selon Christophe Ingrin, le chanteur conteste absolument les accusations de viol. Flavie Flamand dit avoir été droguée puis violée par le chanteur en 1991 alors qu'elle n'avait que 16 ans. Patrick Bruel est aujourd'hui visé par 8 plaintes, dont 7 en France, pour des faits décrits entre 1991 et 2017. Selon le décompte de RTL, il est présumé innocent. L'armée israélienne annonce de nouvelles frappes dans le sud du Liban après avoir ordonné aux habitants de plusieurs villages d'évacuer. Israël affirme vouloir détruire des infrastructures du Hezbollah. Ces nouvelles frappes surviennent au lendemain de la prolongation de la trêve entre Israël et le Liban, prolongée pour 42 jours. Vladimir Poutine se rendra en Chine mardi et mercredi prochain, annonce du Kremlin dans un communiqué. Une visite pour renforcer les partenariats entre les deux pays. La rencontre survient moins d'une semaine après le passage de Donald Trump. Après la Palme d'Or d'honneur pour John Travolta hier à Cannes, le festival continue. Vous retrouverez Stéphane Boutsock dans moins d'une demi-heure depuis la Cité des Festivals. Bonjour Stéphane.
22: Bonjour Nicolas, bonjour à tous.
20: Pour un journal inattendu spécial Cannes.
22: Ouais, ici en direct du studio RTL installé sur une des terrasses du Palais des Festivals. Pendant une heure, eh bien, nous allons vous faire découvrir les coulisses de cette 79e édition. Et puis surtout, on va accueillir celles et ceux qui en font encore une fois un événement planétaire. Seront avec nous Virginie Efira, Artus, Géraldine Nakache, Pierre Lescure ou encore David Lisnard, le maire de Cannes. Nos invités exceptionnels, donc c'est dans moins d'une demi-heure maintenant.
20: Merci Stéphane en direct de Cannes. À tout à l'heure. Plus que quelques heures avant la grande finale de l'Eurovision ce soir à Vienne, la Française Monroe tentera de convaincre les téléspectateurs avec sa chanson « Regarde ». Passage annoncé en 15e position vers 22h20. La France n'a pas remporté la compétition depuis 1977. En rugby, 27 journées de top 14. Pau accueille Clermont à 14h30. 4 matchs à 16h15, Castres-Montpellier, Bayonne-Lyon, Bordeaux-Bègles-Perpignan et Montauban-Stade français. Et enfin, à 21h, le Racing 92 accueille Toulon. Les courses, c'est à Auteuil aujourd'hui, départ 15h15. Dominique Cordier vous conseille de jouer le 5, le 16, le 15, le 2, le 8, le 3, le 14. L'outsider de RTL, c'est le 15, French Lover. La météo est une relative amélioration attendue aujourd'hui. Le ciel reste nuageux dans le sud-ouest, du sud-ouest aux régions de l'est avec des averses plus ou moins nombreuses. À l'est, seul le littoral méditerranéen retrouvera du soleil. De nombreuses pluies arriveront par la Bretagne cet après-midi. Les températures, 13 degrés à Besançon, 15 degrés à Lille, 19 degrés à Perpignan. 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Tout de suite, c'est le retour d'On refait la télé avec vous, Jade.
7: Et nous nous sommes toujours avec Julie Depardieu pour la nouvelle saison de la série Alexandra L sur France 3.
2: C'est l'heure de répondre à la question que vous avez tirée au sort juste avant les infos et qui a fait votre joie. vous nous la rappelez, s'il vous plaît, Julie, cette question d'abord.
0: Alors, la question, quelque chose que vous regrettez d'avoir fait à la télé. Mais j'y suis tellement pas allée souvent, figurez-vous, que à part un peu trop parler et rigoler comme une imbécile et...
2: Vous y allez peu souvent, quand vous y allez, ce n'est pas pour rien. Par exemple, vous n'avez pas honte de ce que vous avez fait à Jean-Paul Rouve au César en 2003?
0: Oh, ouais, si, ouais, peut-être.
2: On va revenir sur ce moment de télé qui ne passerait plus du tout aujourd'hui. On est en 2003, vous remettez à Jean-Paul Rouve le César de la meilleure révélation masculine et vous allez avoir un geste qui nous rappelle précisément le caractère très masculin de ce trophée.
3: Le César est attribué à Jean-Paul Rouve.
4: Jean-Paul Rouve joue un collabo gendre de Monsieur Batignolles dans le film de Gérard Jugnot qui se déroule pendant la Seconde Guerre mondiale.
5: Ah ouais, c'est pas ça, hein. Elle m'a touché les couilles. C'est
3: non,
5: vrai ou pas?
3: C'était amical, c'était à Paris.
5: Si j'avais su, j'aurais mis une robe.
2: Mais qu'est-ce qui vous a pris de toucher les bijoux de famille de Jean-Paul Rouve au César?
0: Parce qu'on n'était pas censé le voir et c'était un pari qu'on avait fait avec Benoît Poulvord. Et donc avec Benoît, on avait dit « Allez, t'en es cap !» Je dis « Bien sûr !» Et voilà.
2: Mais je pense que Benoît Poulvord ne s'imaginait pas que vous alliez le faire.
0: Je sais pas, peut-être.
2: Vous êtes très premier degré en fait, Julie
0: Depardieu. Ah oui. Complètement, je suis pas maligne.
7: Alors des Césars, vous aussi vous en avez reçu 3. Le dernier en 2008, et vous aviez insisté pour que Ludivine Sagnier, également nommée, vienne avec vous sur scène pour partager le prix.
2: Ça partait d'une bonne intention, mais avec le recul, vous dites que c'était nul de faire ça.
0: Bah oui, parce que quand on te donne un truc, normalement, il faut l'accepter. Et c'est vrai que c'est pas à moi de le donner, mais je me disais, mais c'est pas possible. Ludivine, c'est ma copine en plus. Et dans les deux films, on était ensemble. Et je me dis qu'elle le méritait 10 fois plus que moi. Son rôle, il était dingue.
2: Ludivine Sagnier, c'est vraiment une amie hein, pour vous. Vous voyez, en dehors des plateaux de tournage.
0: Oui.
2: Notamment parfois lors de stages de récupération de points pour le permis de conduire.
0: C'est vrai, nous, dans un info. Moi, j'en ai fait 4 personnellement et j'en ai fait un avec elle.
2: Vous avez fait 4 stages?
0: Ah oui.
2: C'est quoi votre problème avec la conduite?
0: Parce que je fais des mini-excès. Bah, maintenant, tu sais, ça compte plus, hein, les 1 point. Mais j'ai quand même perdu mon permis à cause de 1 point plus 1 point plus 1 point.
2: C'est quoi vos mini-excès?
0: Bah, c'est 10, même pas 10 km, 5. J'étais en 5 scooter,
2: km heure de trop?
0: 10. 10, ça fait 1 point. Mais c'est pas les feux. En scooter, t'as pas de téléphone. J'écoute Mozart, je fais rien à personne. Je vais que écouter pour calmer l'assistance.
2: Ah, c'est vous qui calmez les gens dans les bouchons? Vous mettez de la musique? Expliquez-nous ça.
0: Je n'ai pas de casque.
7: Ah oui.
0: J'ai mon enceinte qui fait des merveilles quand t'accélères, t'entends. C'est une enceinte qui est un tout petit peu puissante pour que moi-même je me calme, j'adore écouter...
2: Non mais attendez, c'est légal ça de sonoriser la voix publique?
0: Ah oui, hein. Ben moi je pense, franchement ça fait pas de mal. Je vous assure, les gens, donc les gens un peu stressés, tout ça, quand ils écoutent, ils passent à côté de moi, c'est Prokofiev, c'est... Non, c'est beau.
2: Ils vous reconnaissent?
0: Ben non. Non, je suis quelqu'un qui passe complètement inaperçu. Je peux prendre tous les RER du monde, tous les métros, tout.
2: Jamais reconnu?
0: Pas souvent. Ou alors j'ai une dame... Au fond du wagon, assez âgé, qui fait ça.
2: C'est alors qui lève ses lunettes, pour dire c'est bien la vraie.
0: C'est vous. C'est vous. Et elle fait pouce en l'air et elle se casse.
2: Et quand vous faites ces stages-là pour récupérer des points de permis de conduire, bon bah là, vous n'avez pas de casque, vous n'avez pas de lunettes, les gens ils doivent vous reconnaître quand même, non?
0: Non, mais pas du tout. Et donc, moi, on ne me reconnaît pas tellement. Et quand j'étais avec Ludivine, bon, on n'arrêtait pas de rigoler, hein, on était comme à l'école.
2: Vous avez tout au point maintenant sur votre permis ou pas?
0: Non.
2: Non. Vous êtes à combien de points de perdre?
0: J'ai un permis probatoire.
2: C'est vrai?
0: Ben oui, je te jure, parce que quand tu l'as plus, après ils te le redonnent, mais que à 6 points. Pour être bien sûr que... Donc j'ai ça, j'y tiens, comme à la prunelle.
2: Ça va durer combien de temps, cette mise à l'épreuve?
0: Je sais pas. Ah oui, j'ai pas intérêt à en perdre, sinon il faut se renseigner. Franchement, je l'ai pas fait.
2: Julie Depardieu, relaxez-vous, on vous installe devant la télé. Vous allez être la patronne de la télécommande juste après ça.
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2: Et la télé dans ce moment, c'est déjà bien le Festival de Cannes qui a débuté mardi soir. Vous avez regardé la cérémonie d'ouverture, Gilles Depardieu ?
0: Mais non, je vais la regarder en replay, parce que je veux la voir. Hein.
2: Vous l'avez loupé, vous ne saviez plus que c'était
0: mais,
2: là.
0: Mais bien sûr que non, j'ai des répétitions, monsieur. Et j'étais sur mon scooter. J'étais sur mon scooter en me disant, tiens, je suis en train de rater ça. Et sur mon scooter, je ne regarde pas la télé.
2: Ah bah non, vaut mieux pas, parce que là, vous n'avez plus de permis.
0: J'ai regardé, enfin j'ai juste écouté Mozart en rentrant chez moi, tranquillement, en me disant, il faut que je la regarde. Et je vais la regarder. Je suis toujours un peu à la traîne, mais je le ferai.
2: Vous y allez à Cannes cette année ?
0: Non ! Bah non ! On peut pas, c'est pas tous les jours la fête. Et quand on n'est rien à y faire, vaut mieux pas y aller. Moi, ça, c'est ce que je pense. Mais
2: faire des soirées
0: J'ai passé l'âge. Non, je pense pas. Franchement, j'en ai fait, c'est bon. Je suis rentrée mes chaussures à la main. Mais et c'était quoi, le Carlton ? Je ne sais plus, tu sais plus où t'es. Je pense que jeunesse se passe.
2: Julie Depardieu, on vous a fait une petite sélection de programmes télé pour les prochains jours. Vous nous dites à chaque fois ce qui vous tente le plus.
0: D'accord.
12: Ce soir sur W9, une série que vous connaissez bien puisque vous avez joué dedans, c'est La Petite Histoire de France.
0: Ah oui !
12: Ou plutôt le 70e concours Eurovision de la chanson sur France 2.
0: Mon cœur balance, j'adore les trucs Eurovision. Et je crois que je vais regarder l'Eurovision.
2: Ben ouais. L'Eurovision qui se déroulera cette année en direct de Vienne, aux commentaires Stéphane Bern et Camille Serre qui remplacent Laurence Boccolini. Et pour représenter la France, une jeune chanteuse de 17 ans, elle s'appelle Monroe.

0: regarde un titre aux sonorités lyriques pour présenter la France à l'Eurovision, ça doit vous plaire, ça,
1: Julie Depardieu. Je vote pour elle, si je peux voter. On peut voter, nous, le public?
0: Non, pas pour la France.
2: Pas pour nous.
0: On n'a pas le droit de voter pour notre propre pays, évidemment.
1: Je suis à fond pour elle.
0: Vous pensez qu'on peut gagner avec elle?
1: Oui.
0: Vous le dites avec tellement de conviction.
1: Mais j'aimerais bien, parce que des fois, il y a des trucs, tu te dis, putain, c'est horrible la musique, mais moi je suis pas bon juge, j'écoute que les musiques des gens qui sont morts, mais là, waouh.
0: 49 ans que la France attend une nouvelle victoire.
1: C'est elle.
0: La dernière c'était Marie-Myriam avec L'Oiseau et l'Enfant. Il y en a un que je verrais bien à l'Eurovision aussi, c'est votre compagnon Philippe Catherine.
1: Mais oui.
0: Il serait super.
1: Mais oui, je crois qu'il avait ce projet et à un moment ça s'est évaporé, mais pourquoi pas.
0: Peut-être que c'est lui qui nous offrira la victoire l'année prochaine si on l'a pas cette année.
2: Avec un nombril bleu, de toute façon,
1: non,
2: ça peut marcher.
1: Il a été nettoyé.
0: C'est bon.
1: Le mec il se lave jamais.
0: On passe à la télé de lundi soir.
2: M6 diffusera un nouveau numéro de son émission de rencontre Marié au premier regard, tandis que France 5 diffusera un documentaire intitulé Fleur à parfum, retour en Grasse. Grasse comme la ville du parfum, bien sûr. Qu'est-ce que vous regardez?
1: Grasse.
0: Bah oui, parce qu'elle a une fleur à son nom. En plus, j'ai eu une rose.
1: J'ai une rose, Julie Depardieu.
0: Bicolore, contrastée.
1: Ouais, un peu orange, rose, mais c'est pas trop jaune. Tu sais, c'est un peu une femme.
0: Elle est un peu comme vous, quoi, en fait. Hein,
1: Bonne humeur, de bonne humeur. Elle change de couleur. Voilà.
0: Marié au premier regard sur M6, un concept aux antipodes de ce que vous avez vécu avec votre compagnon, votre première rencontre en 2008 avec Philippe Catherine. Lors d'une interview croisée pour un magazine, a été une vraie catastrophe.
1: Catastrophe, ouais.
0: Qu'est-ce qui s'est passé?
1: On n'était jamais d'accord. Je me dis, fait exprès de dire le contraire de moi, en fait. Et je me dis, il ne peut pas me voir.
0: Ah, vous aviez l'impression qu'il ne vous aimait pas du tout?
1: Peut-être j'étais parano en 2009, je ne sais pas. En tout cas, je faisais partie des gens qui, soit si la personne ne dit pas pareil que toi, j'avais l'impression qu'il me détestait. Mais peut-être que ça ne s'est pas trop vu. J'ai vraiment fait semblant que tout allait bien, mais j'étais terrassée. Je me dis, il y a un type sur la place de Paris qui ne peut pas me voir, c'est lui. Bon, c'est pas grave, je ne le connais pas.
0: Il est comment à la maison, Philippe Catherine? Est-ce qu'il est aussi fou que sur scène?
1: Ah, pas du tout. Pas du tout. Il est tout à fait. Il est tout à fait comme on peut. Comme vous, tiens. Enfin, vous êtes fou chez vous?
0: Vraiment comme nous?
1: Vous êtes sûr? Je jure. Ouais. Il est comme ci, comme ça.
0: Ça veut dire quoi, comme ci, comme ça?
1: Comme ci, comme ça. C'est-à-dire, il faut des heures pour déjeuner. Il n'est pas là en train de se dire.
2: Il a des principes.
1: Il me dit qu'est-ce qu'on mange? Je fais les courses, je sors la chienne, Enfin, tu vois, des trucs normaux, quoi. Bon, on mange où ce soir?
0: Vous voulez dire qu'il n'est pas du tout fun, en fait, en réalité?
1: Mais ça tourne quand même beaucoup autour de l'organisation de la maisonnée. Qui fait les courses?
0: C'est pas le Philippe Catherine que l'on voit hors sol sur scène.
1: Non, pas du tout. Ouais. Non, il se trouve qu'il est très drôle, mais au cœur d'une chose tout à fait commune.
0: Il a des préoccupations matérielles parce que vous vous en occupez pas,
1: Mais parce que là, je fais des répètes, mais souvent, c'est moi qui me jette sur les courses. J'adore. J'adore les supermarchés.
0: Ah oui, l'autre passion après, le ménage.
1: Ouais, j'adore aller au marché, essayer de voir qu'est-ce qui est le mieux, tout ça, j'adore.
0: J'aimerais quand même bien voir comment ça se passe chez vous.
1: Très normalement, vous figuriez. Là, par exemple, je lui ai dit, Philippe, quand tu vas acheter du lait, évite d'acheter que 2 bouteilles. Elles disparaissent.
2: On a des ados.
1: Et là, il en a acheté 6. Je suis passée devant les sacs, j'ai fait, tu vois?
0: Faut faire une télé-réalité comme les Kardashians. Faut filmer chez eux, H24. Philippe Catherine, il a eu de très jolis mots sur vous dans En aparté sur Canal+.
3: C'est vrai que quand je dis j'ai pas fini de la découvrir, parce que c'est tous les jours, c'est des nouvelles infos, c'est comme une page qui se tourne d'un roman. C'est comme on a envie de savoir ce qui va se passer après. Alors c'est tout à fait passionnant de vivre avec elle. Et c'est plein de rebondissements.
2: Alors qu'est-ce qu'il entend par rebondissement?
1: Par exemple, moi je suis une fille, comme la rose qui porte mon nom,
2: changeante,
1: journalière. Voilà, un jour oui, un jour peut-être, un jour.
0: Vous êtes indécise, quoi.
1: Je suis une femme avant tout. Et donc il y a des humeurs, il y a des fois de la très très bonne humeur, des fois.
0: Je vois pas de mauvaise humeur, moi, Julie Depardieu.
1: Non, mais des fois si, parce que j'y arrive pas, parce que.
0: Mais mauvaise humeur, pas dirigée contre les autres, contre vous-même, vous renfermez, quoi.
1: Oui, en fait. Je me lassais. Oui, Mais des fois, quand t'es pas très content de toi, tu vas pas être là à faire des sourires longs comme le bras à tout le monde. Hein. Tu fais un peu la gueule de ton côté, puis tu dis, bah oui, c'est là. Si on te demande une info,
4: il y a pas de lait.
1: Regarde par toi-même.
0: Nous, on a la bonne Julie Depardieu, elle est très bonne humeur aujourd'hui.
1: Écoute, parce qu'il y a du lait.
0: On termine avec la télé de mardi.
2: Plutôt Koh-Lanta sur TF1 ou sur France 3, Alexandra L.
1: Ah bah, écoutez, je ne vais pas vous le dire. Oh bah, c'est pas à moi de le dire.
0: Vous vous regardez à l'écran?
1: Bah non, mais quand je suis rentrée l'autre jour, que le gosse s'est foutu de moi, j'ai regardé une scène et effectivement, j'articule. Et j'ai dit, ouais, il a raison, pourquoi j'articule autant? Et voilà, donc j'ai regardé une scène et ça m'a pas fait plaisir.
0: On vous regarde à la maison et Alexandra L, c'est aussi justement une histoire de famille. Le policier est votre frère, sa fille vous épaule dans l'enquête. Et puis il y a votre mère, jouée par l'hilarante Andrea Ferréol, une maman d'autant plus envahissante qu'elle s'est installée à côté de chez vous.
2: Alors votre mère a une obsession dans la série, vous recaser.
1: Ouais.
2: Donc dans votre dos, elle a organisé un casting d'éventuels prétendants à qui elle fait passer des entretiens.
5: L'annonce proposait de rencontrer une jeune femme de 40 ans, au physique commun, mais agréable.
6: C'est ça.
5: Bon, je ne peux pas vous faire passer à la prochaine étape sans savoir exactement vos goûts.
6: Oui, bien sûr, bien sûr.
5: Vous dormez de quel côté?
6: Droit.
5: Ah, thé ou café?
6: Café.
5: Viande ou poisson?
6: Poisson.
5: Eau pétillante ou plate?
6: Pétillante.
5: Vin rouge ou vin blanc?
6: Vin rouge.
0: Ah. Alors, on va voir si ça colle, Julie Depardieu, à votre tour de répondre à ces questions. Vous dormez de quel côté?
1: Bah, ça va pas justement, parce que je me disais, bah, je dors du côté droit.
0: Thé ou café?
1: Café.
0: Beaucoup de café?
1: Bah, ouais, là, peut-être un peu trop.
0: Ouais, c'est ça ce que je me disais aussi.
1: Ouais.
0: Viande peut-être. Ou poisson?
1: Bah, j'essaye poisson, mais j'aime pas tellement ça, mais je veux pas tuer des gens, des animaux.
2: Non, mais à chaque fois, je mange de la viande, je me dis... Ah,
0: vous êtes cannibale? Je mange pas de viande parce que je veux pas tuer les gens.
1: Non, mais
0: je veux pas manger de la viande d'humain.
1: Pour moi, les animaux, c'est des gens.
0: Bah oui, bien sûr.
1: Quand t'as un chien, tu te dis, cette personne est... Enfin, c'est une personne.
0: Au pétillant ou au plate?
1: Au plate.
0: Et vin rouge ou vin blanc?
1: Blanc. C'est mais... très mauvais, je sais.
0: Pas plus de deux verres, hein.
1: Non, bah non, justement, non. Non, oui, bah, on supporte plus passer un certain âge. Tout est fini. Enfin, la bouteille, c'est même pas la peine. Non, deux verres, ça suffit.
0: Puis vous, qui êtes déjà singulière, à jeun,
1: voilà.
0: Ça donne quoi?
1: Ben non, des fois ça me calme, je dis plus rien. Ça me fatigue.
0: Ah, ça vous éteint?
1: Voilà, peut-être.
0: Julie Depardieu dans Alexandra L, vous fouillez le passé des victimes, ça vous fait un point commun avec Eva Cruiver, dont vous allez être la victime.
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0: Bonjour Eva.
8: Bonjour tout le monde.
2: Bonjour Eva. Bonjour.
0: Julie Depardieu, Eva a disséqué votre vie pour trouver les infos les plus improbables sur vous.
2: Alors Eva, on commence avec les débuts au cinéma de Julie Depardieu.
8: Quand vous n'étiez pas encore à l'image, mais dans les coulisses, vous avez d'abord travaillé côté production sur les plateaux de tournage. Vous avez été coiffeuse, maquilleuse ou encore régisseuse. Un poste qui consiste notamment à s'occuper des acteurs. Mais ça n'avait pas été une réussite parce qu'il paraît que vous ne saviez jamais où ils étaient au moment où vous deviez les amener en plateau.
1: Et c'est vrai, j'arrête pas de dire, bon, ils sont pressés, mais moi, je pense que vous avez 5 minutes. Et j'étais tout le temps en retard, je me suis engueulée. Ouais.
0: Vous voulez dire
1: que
0: vous n'aviez aucune autorité sur les,
1: aucune,
0: sur les comédiens?
1: Aucune, ouais. Et j'avais peur de parler dans le talkie parce que j'étais timide. Je me dis, oh, j'avais pas envie de faire Julie pour...
0: J'espère que maintenant que vous êtes de l'autre côté, vous êtes sympa avec les régisseurs.
1: Ouais, mais j'ai dit, arrête de m'appeler, je sais qu'ils sont pas prêts. Et souvent, ils sont prêts en plus. Mais bon.
0: Vous avez déjà croisé des acteurs, actrices pas sympas, limite diva avec les équipes de tournage?
1: Oui, oui, mais c'est une fois comme si, vous voyez, c'est parce qu'il y a un moment tu fais, oui, j'ai compris, je fais pipi. Ben, tu vois, parce que des fois on te raconte, voilà, c'est un beau métier où on te dit 15 fois la même info. Donc tu dis, ouais, je sais. Et tout le monde te dit, oui, on va y aller sur la 75, et là tu vas devoir enlever ton, je sais, voilà.
0: Mais 15 fois avec la même personne?
1: Non, 15 personnes différentes qui te disent la même chose comme si t'étais, mais tu sais, soit Alzheimer, soit... Et tu dis, je sais, merci.
0: Donc au bout d'un moment, ça tape sur le système.
1: Voilà.
0: On le disait à vos débuts, vous avez notamment été maquilleuse. Les produits de beauté, c'est un sujet pour vous, Julie Depardieu. Vous adorez ça, mais eux, parfois, ils ne vous adorent pas, je crois. Vous avez beaucoup d'allergies, c'est
1: ouais,
0: ça?
1: Ouais, mais alors maintenant, je mets plus rien, parce que plus tu vieillis, moins tu mets. Et je mets de l'huile d'olive, hein, tu vois ce que je veux dire. Et alors, faut pas en mettre au soleil, parce que tu crèves.
0: C'est la friture.
1: Voilà, oui. Mais depuis je ne mets plus rien, ça va mieux.
0: Mais ça donnait quoi, les allergies?
1: Ah, mais des boutons, je me grattais sans
0: arrêt. Ah, vous aviez la
1: des
0: peau.
1: Des plaques.
0: Vous aviez la peau des cadavres dans Alexandra, voilà. C'est ça?
1: Ouais, donc en fait, moins tu mets, plus ça va, et plus tu vieillis surtout. Ça se coince dans les plis, sinon.
0: Pardon?
1: Bah ouais, donc moi j'étais très très bonne maquilleuse, mais c'était mon rêve d'être maquilleuse. Et je croyais que j'étais très bonne, et j'étais nulle.
0: Votre physique, pendant longtemps, il vous a préoccupé.
1: Ah oui.
0: Vous avez dit, vous êtes fait opérer du nez, notamment. Ouais,
1: mais j'étais pas contente non plus. Je pense pas comment ta vie peut tenir dans un millimètre carré de ce qui va t'enlever, le mec. C'est des obsessions de la... Comment ça s'appelle? C'est quand tu grossis, t'es...
0: La dysmorphophobie.
1: Voilà, alors ça, je devais être ça. Et j'avais l'impression que toute ma vie était dans quelque chose que je considérais atroce. Et évidemment, quand on me l'a enlevé, bah, ma vie était quand même pas géniale. Ah, je me dis, ah ouais, d'accord, c'était pas ça. D'accord.
0: Avec le recul, vous regrettez de l'avoir fait?
1: Bah, maintenant, je suis habituée, mais je regrette par rapport à... Oui, normalement, tu nais d'une certaine façon et il faut essayer d'accepter.
0: Vous n'avez pas traité la bonne cause, en fait.
1: Bah, exactement. Voilà, j'étais comme une vieille américaine qui pense que tout est... Oui, je me suis trompée. Mais bon, écoutez, c'est pas grave. Mais faut pas croire que quand on se fait opérer, on est hyper content. Après, non. On se reconnaît pas, on se dit bah pff, non, j'aime pas.
0: Ah, vous êtes dit ça, ouais, ça vous
1: ouais.
0: a pas plu quoi.
1: Et le pauvre monsieur qui m'a opéré était trop mignon, il m'a dit vous verrez, vous serez contente, tu parles. Et il me dit vous savez, j'ai opéré Juliette Gréco. Je dis oui, bon, et alors tu vois, mais il était mignon parce qu'il devait connaître cette névrose de quand tu veux tu changer quelque chose, évidemment que c'est pas la bonne chose que tu changes.
0: Il aurait pu vous dire aussi avant bah moi je pense que c'est pas une bonne idée, non?
1: Bah ouais, mais je l'ai tellement vous savez. Il a vu que ma vie en dépendait. Donc, après, c'est pas des psys, les mecs. Hein.
0: Donc, la chirurgie esthétique, c'est définitivement terminé pour vous?
1: Ah oh, ouais. Après, il faut quand même accepter qu'on n'a pas 22 ans tous les jours. Et heureusement.
0: Vous préférez comme vous êtes aujourd'hui, de toute manière?
1: Ouais, de toute façon, oui. Oui. Mais bon, je me regarde pas toute la journée, mais je n'y pense plus.
2: Eva, vous avez retrouvé une archive dans laquelle Julie Depardieu se fait remonter les bretelles par une autre comédienne.
8: Par Corinne Maziero, alias Capitaine Marlowe. Vous avez tourné avec elle dans un épisode diffusé en 2017 où vous interprétiez une gendarmette très stressée, ce qui avait eu le don d'énerver la célèbre capitaine à la chapka.
4: Oui, bah, les voisins nous avaient dit que c'est l'été des fêtes. Moi, j'ai fait entrer le technicien, mais j'ai peut-être eu tort. Parce que j'aurais dû geler la scène en attendant que vous reveniez de la morgue. Sauf que comme votre téléphone ne répondait pas, et ben j'ai...
6: Stop ! T'arrêtes avec tes trucs de culpabilité, là on dirait une vieille jésuite.
4: Oui, capitaine.
6: Puis ça t'arrête aussi, hein. Ça me gave.
2: Comment vous avez fait pour pas exploser de rire?
1: Je sais pas, j'ai joué la scène, quoi. Et si, d'ailleurs, on m'avait dit, en fait, t'es secrètement amoureuse d'elle et t'es complètement tétanisée, c'est comme si c'était Dieu.
0: Elle avait le goût du risque, quand même, José Dayan, de vous réunir, vous, Julie Depardieu, et Corinne Maziero.
1: Oui, je me souviens plus, c'était quelle année, je sais plus.
0: 2017.
1: Ouais.
0: José Dayan, vous avez beaucoup tourné avec elle aussi dans d'autres fictions. Vous êtes mazo ou quoi? Parce qu'il paraît que c'est pas facile avec José.
1: Non, c'est pas facile,
0: José.
1: Mais quand on la, bon, je la connais très bien et c'est comme un membre de ma famille, en fait. Mmh. Et donc, elle est à l'ancienne, mais souvent elle se trompe jamais. Hein. Quand il y a un problème, elle voit tout de suite qui a fait quoi. C'est vraiment quelqu'un.
0: C'est pour ça que ça va vite avec elle.
1: Ah oui. Elle connaît très bien son métier.
2: Alors, vous allez maintenant nous révéler un don peu commun de notre invitée, Eva.
8: Vous auriez des dons de voyance, mais pas de voyance classique. Il s'agirait avec vous de voyance inversée, c'est-à-dire que dès que vous pensez qu'un événement va se produire, c'est l'inverse qui arrive.
1: Exactement.
0: Vous avez un exemple ?
1: Je suis voyante inversée.
0: La boussole qui indique le sud.
1: Non, c'est vrai. Dès que je fais une prédiction, c'est exactement le contraire.
0: Zut, vous avez dit tout à l'heure que Monroe allait gagner l'Eurovision ce soir pour la France. Elle est foutue.
1: Non, pardon. Ça, c'était avant, peut-être que maintenant, je me suis réorientée. Mais c'est vrai que pendant longtemps, d'ailleurs j'ai été stagiaire régie, ils m'ont retiré de la conduite, hein, c'est pas possible, il n'y avait pas les GPS à l'époque. Oh, tu peux être sûr que je pense à droite, même si j'avais travaillé mon itinéraire, bah, c'était à gauche, et je pouvais être en retard pour des conneries comme ça. Je n'ai pas d'intuition, je suis...
0: On va faire un essai, vous pensez qu'il va vous arriver quoi dans la suite de l'émission?
1: Bah, je ne sais pas, là je ne rien.
0: Eh bien, vous allez être vraiment en joie, car Eva va nous révéler votre archive télé la plus improbable. Encore mieux que tout ce qu'on a entendu, ça arrive juste après ça.
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0: Cœur de glace, c'est le titre de l'épisode d'Alexandra L, diffusé mardi prochain sur France 3. Et vous allez voir que nous aussi, on a un cœur de glace ici, Julie Depardieu. On ne va avoir aucun scrupule à balancer votre plus gros dossier à la télé. Une idée de ce que ça peut être ou pas?
1: Pas du tout.
2: Eh ben, ça va être une surprise. On va terminer, Eva, avec ce qui peut arriver de pire à une comédienne.
8: Un trou de mémoire. Alors, heureusement, ça ne vous est pas arrivé sur scène ou lors d'un tournage.
1: Ah oui.
8: Mais à la télé, vous étiez sur le plateau de Marc-Olivier Fogel sur France 3 aux côtés de Daniel Évenoux et vous aviez eu beaucoup de mal à vous souvenir d'une autre Daniel.
1: Daniel Delorme.
19: Daniel.
20: Quel Daniel? Daniel Évenoux?
19: Non.
1: Non.
20: Prévost?
19: Ne mettez pas la honte. Daniel Guichard.
20: Non, mais c'est une fille ou un homme?
21: C'est une femme.
19: C'est une femme.
20: Mais il n'y en a pas 50, Daniel qui?
19: La femme de... Attends, comédie Daniel Lebrun. C'est une pièce magnifique à 21h avec Daniel Lebrun.
20: Mais c'est pas celle-là que vous venez défendre, c'est la vôtre, Julie.
19: On va se renseigner. On sait, et ça peut plus tôt, à 19h.
20: C'est ça.
19: Ouais, ben nous, on fait ce qu'on peut à 19h.
20: Je crois que je vais revenir, moi aussi.
19: Moi aussi, je vais y aller.
0: Pardon, Julie Depardieu, mais vous étiez complètement à l'ouest ce soir-là.
1: Non, mais là encore, là j'ai dit une autre Daniel. Il y a beaucoup de Daniel et des comédiennes extraordinaires. Et Daniel Lebrun, que j'adore cette comédienne. Mais moi,
0: Et puis après, vous aviez fait la promo d'une pièce qui n'était pas la vôtre.
1: Oui, parce que c'était la sienne. Et que c'était vachement bien. Elle était avant nous. Nous, on était à 19h, elle était à 20h. Alors, en tout cas, il faut quand même parler des autres. Et quand, surtout quand je n'ai pas sorti son nom. Et c'était au moins 15 ans, donc c'était même pas un pré-Alzheimer ou peut-être.
0: Ça nous fait une belle archive en attendant.
1: Voilà.
0: Merci beaucoup Eva Kruver pour toutes ces belles trouvailles.
1: Merci.
8: À la semaine prochaine.
2: Julie Depardieu, merci beaucoup d'être venue refaire votre télé. On vous retrouve mardi soir dans Alexandra L sur France 3. Et pour les amateurs de musique classique, on rappelle que vous mettez en scène un spectacle hommage à Mozart à partir de mardi à jeudi prochain au Collège des Bernardins.
1: 19-20-21.
2: Oui.
1: Au Collège des Bernardins et c'est Mozart dans des opéras éconnus et inconnus.
0: Merci beaucoup Julie Depardieu.
1: Merci.
0: Ça va, on vous a pas trop épuisé?
1: Non.
0: À votre place samedi prochain, l'éditorialiste Nathalie Saint-Cricq, qui est aussi romancière. Elle viendra nous voir pour son nouveau livre. Tout de suite, c'est le journal inattendu de Stéphane Boutsock en direct du Festival de Cannes. On vous souhaite de passer un très très bon week-end. Ciao ciao.
2: Bon week-end. 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Il est 12h30.
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24: Bonjour à toutes et à tous, bienvenue en effet à Cannes, en direct du plus grand festival de cinéma au monde. Pendant une heure, on va vous en raconter toutes les coulisses avec celles et ceux qui le font au quotidien, les anonymes comme les organisateurs et bien entendu les artistes. Jusqu'à 13h30, nous allons accueillir dans ce studio RTL Virginie Efira, Géraldine Nakache, Artus, Pierre Lescure, David Lisnard, le maire de la ville, ou encore Thierry Frémaux, le délégué général de ce festival. Programme 5 étoiles au moins, donc jusqu'à 13h30. Mais tout d'abord, on s'intéresse à l'actualité de ce samedi 16 mai 2026. Et ça, c'est avec vous, Thibaut Hue. Bonjour Thibaut.
25: Bonjour Stéphane, bonjour à tous.
3: Dans le Haut-Vernay, la maison secondaire des grands-parents du petit Émile visée par une tentative d'incendie. C'est là où le petit garçon a disparu il y a 2 ans. Plusieurs départs de feu ont été constatés dans la nuit. Une odeur d'essence a été signalée sur les lieux et un homme de 78 ans a été interpellé et placé en garde à vue. Aucun blessé n'est à signaler. Écoutez Julien Pinelli, il est l'avocat de la grand-mère d'Émile.
5: Pour l'heure, s'agissant des dégâts, il semble avoir été contenu puisque l'incendie ne se serait pas propagé à l'intérieur du logement d'après les premières constatations qui nous ont été communiquées. Il s'agirait effectivement d'une personne d'un certain âge. La question naturellement se pose de savoir si il y a un lien entre cette personne et les faits sur lesquels porte plus généralement l'enquête s'agissant de la disparition du petit Émile. Ce sont autant de choses que nous l'espérons l'enquête pourra révéler.
7: Dans quel état d'esprit se trouve votre cliente et sa famille? Ils n'étaient pas sur place au moment des faits, hein.
5: Ma cliente ni sa famille n'étaient présentes au moment des faits, mais c'est naturellement quelque chose d'extrêmement difficile puisque ils se sont rendus immédiatement sur les lieux. Et il est évident que la stigmatisation, en quelque sorte, dont a été l'objet ma cliente s'agissant des faits relatifs à la disparition de son petit-fils, peut aussi naturellement engendrer dans certains esprits des comportements, des débordements. Et nous espérons naturellement que les faits qui ont été commis cette nuit au Haut-Vernay ne soient pas le résultat justement de cet emballement et qu'une personne ait cru pouvoir justement s'en prendre à ce domicile du fait des accusations qui ont un temps été portées à l'encontre de ma cliente et la suspicion qui a pu être portée à l'endroit de sa famille.
3: Julien Pinelli, l'avocat de la grand-mère d'Émile au micro RTL de Guillaume Ouattara. L'avocat de Patrick Bruel prend la parole sur RTL. Christophe Ingrin était l'invité d'Antoine Cavallerou ce matin. Il revient sur la plainte pour viol déposée par Flavie Flamand contre le chanteur. Les faits remonteraient à 1991 alors qu'elle avait 16 ans. Elle affirme avoir été droguée avec un thé puis raconte un blackout. Patrick Bruel conteste tout en bloc. Son avocat dénonce une chasse contre son client. Il évoque des faits prescrits.
14: Cette plainte, elle concerne des faits qui sont passés il y a 35 ans, donc tout le monde sait que c'est une plainte qui n'aboutira pas. L'effet qui était recherché, c'était un effet d'écho qui est celui qui lui est donné. Ça n'avait pas réussi jusqu'à présent, ça réussit aujourd'hui. Ça n'a pas d'autre objet que de mettre en cause publiquement, pour des accusations infamantes, Patrick Bruel.
3: Christophe Ingrin, l'avocat de Patrick Bruel, dans RTL Matin, au micro d'Antoine Cavallerou. Plana Radenovic, bonjour.
21: Bonjour.
3: Vous êtes journaliste, police-justice pour RTL. Cette question, Plana, peut-on être aussi sûr que les faits que dénonce Flavie Flamand seront prescrits ?
21: Alors, ce n'est pas si simple. D'ailleurs, Flavie Flamand a choisi pour la représenter une avocate spécialiste des cold cases et de la prescription. C'est maître Corinne Herman qui est aussi l'avocate de plusieurs plaignantes dans l'affaire PPDA, où elle conteste aussi la prescription. Son argument juridique est celui de la sérialité et de la connexité des faits dénoncés. En clair, lorsqu'un même auteur est accusé d'avoir commis les mêmes types de faits sur une période donnée, la prescription glissante s'applique. Ça veut dire que les faits récents permettent de lever la prescription des faits plus anciens. Elle s'appuie, l'avocate, sur la jurisprudence du violeur de la Sambre, condamné, lui, pour 54 viols et agressions sexuelles, dont la plupart, pris isolément, étaient prescrits.
3: Et ce qu'a aussi mentionné Christophe Ingrin sur RTL ce matin pour défendre son client, c'est la relation qu'auraient entretenue Patrick Bruel et Flavie Flamand après les faits présumés.
14: Connaît Flavie Flamand depuis longtemps. Flavie Flamand l'a reçue à de multiples reprises dans ses émissions de télévision. Il suffit d'aller se promener sur YouTube ou Dailymotion pour voir l'atmosphère qui régnait sur les plateaux lorsqu'ils se voient. On voit qu'ils se connaissent très bien, qu'ils sont très proches. Ils sont partis, ils se sont retrouvés en vacances ensemble pendant de multiples années, jusque récemment. Et aujourd'hui, ces accusations qui viennent de nulle part, qui correspondent à rien, alors il est dans la situation de quelqu'un qui doit affronter la campagne médiatique à laquelle on assiste en ce moment.
3: Plana Radenovic, la justice peut-elle être sensible à ce genre d'argument ?
21: Alors oui, c'est ce qu'on appelle un argument de contexte, mais qui ne concerne pas cependant les faits en eux-mêmes, car pour déterminer si Patrick Bruel a violé ou non Flavie Flamand en 1991, la justice va vérifier si à l'instant T, l'un des 4 critères qui caractérise un viol peut être prouvé, la violence, la menace, la contrainte ou la surprise. J'ai pu assister notamment à un procès, celui du violeur de Tinder, où les avocats de la défense avaient mis en avant des textos des plaignantes, des textos envoyés après les viols dénoncés, sur un ton amical, voire plus. Eh bien, les magistrats de la cour criminelle avaient considéré alors que ça ne prouvait rien et que le comportement d'une victime après son viol pouvait relever de mécanismes comme l'amnésie traumatique. Le violeur de Tinder, lui, a été condamné à la peine maximale, 20 ans de réclusion criminelle en appel.
3: Merci, Plana Radenovic du service police-justice de RTL. On le rappelle, au moins 8 plaintes, dont 7 en France, visent actuellement Patrick Bruel, présumé innocent. Le pape Léon XIV en France, du 25 au 28 septembre, cette annonce du Vatican, c'est la première visite dans l'Hexagone d'un souverain pontife depuis 18 ans. Il se rendra notamment à Paris, au siège de l'UNESCO. Gérald Darmanin sera à Alger lundi avec plusieurs magistrats. Le garde des Sceaux doit notamment évoquer la coopération judiciaire entre la France et l'Algérie, et notamment le cas sensible de Christophe Glaize, le reporter français condamné à 7 ans de prison pour apologie du terrorisme. Il est incarcéré à Alger depuis près d'un an. L'armée israélienne confirme la mort du chef de la branche armée du Hamas dans une frappe à Gaza. Il est présenté comme l'un des principaux architectes de l'attaque du 7 octobre. L'État hébreu qui a annoncé de nouvelles frappes contre le Hezbollah, des tirs malgré l'annonce de la prolongation du cessez-le-feu hier. Plusieurs zones du sud Liban ont été ciblées. Retour en France, à Lille, c'est un week-end de grisailles et de pluie qui s'annonce, un temps mitigé qui pousse les commerçants que vous avez rencontrés à s'adapter, Romaric Caillé.
4: Oui, malgré des robes légères aux couleurs flashy installées en vitrine, Jenny le reconnaît, dans sa boutique, les clients boudent la collection printemps-été. Elle continue de vendre des vêtements d'hiver.
6: On voit que ça part encore bien, donc c'est pas le moment de les enlever. Bah, c'est vrai qu'hier il a grêlé, donc on préfère laisser les pulls encore en rayon et donner de quoi se couvrir. Des surchemises, des petites vestes.
4: Même constat dans ce restaurant en plein cœur du Vieux-Lille. Avec le vent, la pluie et les températures qui ne dépassent pas les 13 degrés, la terrasse est déserte, Axel installe sur tous les clients à l'intérieur.
9: Là, étant donné le temps assez mitigé d'aujourd'hui, les gens vont plus demander à être à l'intérieur. Au niveau des plats du jour, là, du coup, on essaie de faire des plats un peu plus chauds, un peu plus réconfortants, qui vont permettre aux gens de se réchauffer un petit peu.
10: Vous connaissez le plat du jour d'aujourd'hui ou pas encore?
9: Oui, les landaises, du coup, plus à partir de pommes de terre, des échalotes de beurre, donc des plats quand même bien assez gras, et avec des gésiers. C'est une viande caoutchouteuse, un peu lourde quand même. C'est pas, par exemple, une petite salade qu'on va se manger un peu en été.
4: Conséquence de la météo, il a décidé de repousser d'une semaine la mise en place de sa carte estivale. Le soleil et surtout la chaleur devraient faire leur retour vendredi prochain.
3: Romaric Caillé, correspondant de RTL dans le Nord, et Lille devrait retrouver des couleurs d'ici le week-end prochain. Grand soleil et jusqu'à 27 degrés prévus sur tout le territoire. Météo complète en fin de journal. La finale de l'Eurovision, c'est ce soir en Autriche. Monroe, la candidate française, passera en 15e position. Ce sera vers 22h20 avec sa chanson Regarde. Monroe, classée 9e par les bookmakers, mais très très applaudie en salle par le public. Alors Laurent Marsic a pesé le pour et le contre avec Benoît Blazic, secrétaire général du club officiel des fans de l'Eurovision, présent à Vienne.
11: Monroe est jeune, elle a 17 ans, ses qualités lyriques sont indéniables, répétition après répétition, on a vu que sa voix ne faillissait pas. Et elle a la présence sur scène, c'est l'original comme proposition française cette année, et cela change des balades que l'on a envoyées année après année.
25: À l'inverse, qu'est-ce qui pourrait faire qu'elle ne l'emporte pas?
11: Parce que ça peut être du déjà vu, ça fait 2 ans que du pop lyrique gagne à l'Eurovision. Elle n'est pas la seule justement à faire du lyrique cette année, si on pense à l'Australie et sa superbe chanson. Je pense qu'on a voulu épurer la scénographie. Les autres pays ont créé des vidéoclips sur scène, grosso modo, avec un vrai décor, avec du happening permanent. Là, c'est simplement Monroe qui chante, qui avance sur cette avant-scène et rien de plus, même si c'est groupé à la fin. Le tableau final, ok, est très très très beau. Est-ce que ça va être suffisant? Pas certain.
3: Benoît Blazic au micro de Laurent Marsic à Vienne. L'Eurovision, c'est à suivre ce soir en live sur RTL.fr à partir de 21h. Le sport et le football avec ce soulagement pour les Verts, victoire hier face à Rodez au terme d'une séance de tirs au but irrespirable. Le club 3e de Ligue 2 tentera donc de revenir dans l'élite contre le 16e de Ligue 1 qui sera connu demain. 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La météo du jour, Valérie Quintin, on a eu de la chance ce matin avec du soleil, mais la donne va changer cet après-midi.
12: Alors le soleil se maintiendra sur toutes les régions méditerranéennes. A contrario, les éclaircies matinales sur un très large quart nord-ouest vont peu à peu s'effacer au profit d'un ciel plus nuageux. Par ailleurs, de nouvelles pluies aborderont la Bretagne cet après-midi et rejoindront la Normandie et les Pays de Loire en fin de journée. Entre les deux, soit du sud-ouest aux Alpes et en montant jusqu'à la Lorraine et à l'Alsace, le ciel va rester bien chargé avec des pluies ponctuelles. Si on veut garder une pointe d'optimisme, toutefois, ces pluies seront un petit peu plus espacées qu'hier. Reste les températures fourchettent de 13 à 22 degrés au plus chaud de la journée, 16 degrés à Paris, 20 degrés à Cannes.
3: Merci Valérie Quintin. Et tout de suite, direction la Croisette. Cannes, on vous retrouve en direct, Stéphane Boutsock.
24: Merci Thibault, on vous retrouve évidemment à 13h pour l'essentiel de l'actualité. Pour l'instant, en effet, 12h41.
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24: En direct, en effet, du Palais des Festivals de ce 79e Festival de Cannes face à ce sublime vieux port de Cannes avec le Château du Suquet en fond de studio. Donc je vous rappelle que jusqu'à 13h30, on va vous faire plonger vraiment au cœur de ce événement, de ce festival. C'est le plus grand festival du cinéma au monde et première de nos invités. Elle vient de s'installer, c'est Géraldine Nakache. Bonjour Géraldine.
13: Bonjour.
24: Merci infiniment d'être là.
13: Merci à vous.
24: Vous savez quoi Géraldine, je me souviens il y a un an, quasiment jour pour jour, vous étiez là.
13: Absolument.
24: Et on se parlait de vos projets et il y avait ce film qui allait être tourné qui s'appelle Si tu penses bien. Je l'ai vu moi ce film, il a été projeté hier, Ovation à la fin. On va en parler parce que c'est un film qui vous tient à cœur, film dense, dur même, mais cet événement-là, quand on est dans la salle et qu'il y a ces centaines de personnes qui regardent le film qu'ils aiment, qu'est-ce qu'on ressent? Qu'est-ce que vous avez ressenti hier?
13: J'ai volé. J'ai toujours rêvé d'être un oiseau. Ben là, hier, j'étais un oiseau. Et c'était très particulier parce que c'était la première fois que je montrais le film à un public, puisque il y a encore un mois, j'étais dans des salles de mixage à parler du film techniquement. Et du coup, personne n'a vu ce film. Et hier, le présenter à Cannes, dans le royaume du cinéma, il s'avère en plus c'est une ville où je passais le plus clair de mon temps en vacances avec mes parents quand j'étais petite. Donc il y avait tout un tas de choses comme ça qui me faisaient me dire que j'avais de la chance et que je me sentais très honorée d'être là.
24: Alors Si tu penses bien, c'est un film qu'on découvrira en salle le 16 septembre prochain. C'est votre quatrième réalisation, Géraldine, la troisième en solo, après notamment Tout ce qui brille et, ou encore J'irai où tu iras il y a quelques années. Je vais essayer de résumer l'intrigue et après on va en parler. C'est l'histoire d'un couple, Gilles, qui est joué par Monia Chokri, formidable comédienne, et Jacques Niels Schneider. Alors en apparence c'est un couple et une famille idéale, ils s'aiment beaucoup, ils n'ont pas vraiment de soucis d'argent, sauf qu'on va découvrir au fur et à mesure du film que Jacques est quelqu'un de violent, alors pas forcément physiquement mais psychologiquement, et qui a l'emprise sur sa femme. Vous y ajoutez la religion, on va en parler après. C'est votre premier film depuis 7 ans de réalisatrice, donc j'imagine, en le voyant, que ce film-là, il n'arrive pas par hasard. Là, maintenant, dans votre parcours de comédienne, l'idée de mettre en scène cette histoire-là, elle part d'où, Géraldine ?
13: Le point d'entrée, c'était vraiment sur le regard des gens, le regard de l'entourage de ces femmes-là, qui ne savent jamais comment ils doivent intervenir, est-ce qu'ils doivent intervenir, est-ce qu'ils voient bien, est-ce qu'ils pensent bien, justement, est-ce qu'ils ne se trompent pas. Parce que j'ai été aussi de ce côté-là, de ces gens-là qui semblent comprendre, voir quelque chose tourner mal chez une amie ou chez une proche. Je me suis souvent dit, mais est-ce que j'ai le droit de parler? Est-ce que j'ai le droit de dire? J'ai souvent eu peur de couper le lien aussi, notamment. Et puis j'ai mal dit ou j'ai pas dit au bon moment. Alors le point d'entrée de l'écriture du film, c'était ça. C'était le regard des autres. Comment on en a besoin? Et puis après, avec David Lambert, le co-scénariste, on a été chercher ces femmes victimes de ces violences qui sont souvent sourdes et cachées.
24: Bien sûr.
13: La plupart du temps, puisqu'elles sont au sein du couple et de l'intimité et de ce qu'il y a de plus sacré, a priori, c'est la famille. Et puis on nous dit tout le temps, nous, depuis qu'on est petits, la famille, il faut se bagarrer pour que ça dure, c'est compliqué, mais il faut s'y tenir. Alors du coup, il y a comme cette injonction à bien penser, quoi, et à se dire ça va aller. Et du coup, ce film, c'est peut-être une réponse à ce qu'on dit à ces femmes en permanence. C'est « Mais pourquoi t'es pas partie plus tôt ?» Ben c'est pour ça, en fait. Parce que c'est finalement assez insidieux, c'est toujours sur le fil. On sait pas vraiment... D'ailleurs, les victimes ne savent jamais vraiment trop si elles sont victimes. Ouais. Parce que ces hommes-là continuent perpétuellement à mettre le doute comme ça dans le cerveau de ces femmes-là.
24: C'est un film, évidemment, donc c'est une fiction inspirée, j'imagine, de choses réelles et de témoignages, vous le disiez, de rencontres. Est-ce que le cinéma, et notamment sur ces sujets-là, Géraldine Nakache, selon vous, il a une vertu? On entend régulièrement, et heureusement de plus en plus, les femmes victimes, parce que ce sont souvent les femmes, raconter, oser parler. Il y a l'affaire Patrick Bruel en ce moment, par exemple. Est-ce que pour vous, faire un film comme ça, en 2026, c'est aussi la vocation à libérer encore plus la parole?
15: Bien sûr, bien sûr. Avec les films que j'ai écrits, à chaque fois, je questionnais comme ça le féminin. Et puis tout d'un coup, à l'âge que j'ai aussi, probablement aujourd'hui, et puis à la place que j'ai, je me suis dit que ces sujets qui m'obsèdent autour du féminin, depuis Tout ce qui brille, finalement, c'est aussi ça. Aujourd'hui, j'ai peut-être la force et le courage de pouvoir parler pour ces femmes-là et de mettre en lumière ça et de dire aux gens qui les entourent, si vous voulez les aider, parlez pour elles. Elles pourront peut-être pas parler. Et c'est vrai que c'est un angle mort, quoi. C'est un endroit où on se dit, est-ce qu'il se passe vraiment quelque chose? Non, mais il se passe pas grand-chose. C'est ça le couple. C'est ça, non, le couple? Ben non, c'est pas ça le couple.
24: Géraldine Nakache, vous restez avec nous.
15: Avec plaisir.
24: C'est notre première invitée. On attend Virginie Efira dans les minutes qui viennent. D'ailleurs, c'est intéressant parce que Neil Schneider joue dans votre film.
15: C'est vrai.
24: Et il a monté les marches lui aussi hier et il a plusieurs films ici à Cannes. On marque une pause et dans un instant, eh bien, on revient ici sur la terrasse du Palais des Festivals pour ce journal inattendu. Il est 12h47. À tout de suite.
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24: En direct, en effet, de la terrasse, d'une des terrasses du Palais des Festivals pour cette 79e édition. Notre premier invité, c'est Géraldine Nakache. Projection hier de votre quatrième film de réalisatrice, Géraldine, Si tu penses bien, qui, je le rappelle, sortira en salle le 16 septembre prochain. On parlait de cette thématique très lourde, hein, de cette violence psychologique au sein du couple. C'est intéressant dans votre parcours. Alors, vous ne jouez pas dans le film, hein, je précise, exactement. Vous l'avez mise en scène. Mmh. Mais même dans votre parcours de réalisatrice, on évoquait Tout ce qui brille, qui a été votre premier gros succès. Ouais. On vous a associé au tout début de votre carrière à la comédie, et vous avez fait de grandes comédies populaires. Ouais. Et puis, plus ça va, je dirais, plus... Non, mais c'est vrai.
15: Plus ça va, plus elle s'enfonce dans les méandres du drame. Non,
24: mais plus vous allez, vers autre chose. Mais si on repense à Tout ce qui brille, il y avait aussi des thèmes graves et durs dans le film.
15: Absolument, je suis d'accord. Je suis d'accord. Couper le cordon, c'est un vrai sujet, quoi, de cette...
24: Il y avait aussi des thèmes graves et durs dans le film.
15: Couper le cordon, c'est un vrai sujet, quoi, de cette

0: jeunes femmes de cet âge-là qui se ouais. disent mais moi je veux pas qu'on sache d'où je viens quoi. Et du coup quand je me mets à l'écriture de Si tu penses bien 16 ans après, ça ne me semble pas tout à fait fou. On me dit tu changes de registre et c'est un tournant, mais en fait encore une fois je questionne. Enfin c'est la question du féminin tout ça quoi. C'est les femmes de cet âge-là, de mon âge aujourd'hui, à quoi elles sont confrontées.
1: Ça veut dire que c'est un film de réalisatrice que vous n'auriez peut-être pas tenté ou que vous n'auriez peut-être pas écrit il y a une dizaine d'années même
0: oui,
1: encore.
0: Oui, j'aurais peut-être pas écrit il y a une dizaine d'années ce film-là. Et aussi parce que j'étais prête aussi à embrasser la facture du drame parce que je pense qu'il faut l'être, il faut pas se cacher. C'est des sujets, c'est l'histoire du film qui m'a amené cette facture-là. C'est parce que j'avais besoin de raconter cette histoire que c'est un drame. Mais c'est pas parce que je voulais faire un drame que j'ai voulu raconter cette histoire, vous voyez.
1: Il y a un autre aspect extrêmement intéressant dans le film, je le disais en commençant, c'est la religion. Parce que ce couple, Jacques et Gilles, ils sont juifs, ils sont très pratiquants. Lui est très très pratiquant notamment. Et tout au long du film, on voit la religion un peu comme une entrave, et je vais surtout pas raconter ce qui se passe. Et à un moment, finalement, c'est la religion qui va aussi aider, qui va aussi sauver. Vous teniez à ce qu'il y ait cet aspect-là, que la religion soit aussi présente.
0: Je tenais à ce qu'on parle des croyances, parce que je trouve que croire en la famille, en couple, au couple, c'est déjà un sujet. Donc ça me semblait être corrélé à mon sujet principal. Et puis je me disais, qu'est-ce que c'est de substituer un homme, en tout cas son mari, à Dieu, à quoi ça ressemble. Alors du coup j'ai été maître de moi à cet endroit-là, ce qui est l'endroit de la religion que je connais. Je pense que ça aurait pu être n'importe quelle religion effectivement, mais c'est un cadre que je connais, donc dont je m'autorisais à expliquer. Je me
1: avec
0: disais
1: des
0: que
1: rites hein, très avec, très précis
0: absolument, avec des rites précis qui jalonnent la vie des hommes qui la pratiquent et des femmes en l'occurrence. Et puis voir la religion par le biais de la femme, ça m'intéresse aussi parce que j'ai l'impression qu'on le voit peu. C'est souvent le religieux au cinéma est souvent montré via les hommes et voir que les femmes dans la religion juive comme dans plein d'autres d'ailleurs sont celles qui décident et qu'elles décident sauf que quand un homme décide aussi de prendre la religion comme un dogme et de dire c'est comme ça et pas autrement, ça peut devenir l'inverse quoi. Ça ouais. peut devenir une prison. Mais la religion, à mon sens, est faite pour amener de la lumière et pour questionner et pour douter en permanence, se remettre en question, comme la philosophie finalement. Et ceux qui ne doutent plus, comme le personnage de Jacques, notamment dans le film, ne parviennent pas à s'émanciper de tout ça et ça devient un carcan.
1: Si tu penses bien, donc, sortir en salle à l'automne, hein, le 16 septembre, vous oui. l'avez montré ici, un festival comme Cannes, parce qu'il y a aussi l'aspect marché du film, c'est aussi un endroit où on vend le film. Qu'est-ce que ça apporte à un projet quand on est cinéaste, très concrètement hein, en plus, quand ça se passe bien, comme ça s'est bien passé hier.
0: Ça apporte c'est un coup de projecteur exceptionnel. Ça, il me semble que pour les films plus sombres comme, ou plus dramatiques, comme Si tu penses bien, les festivals, c'est vraiment un tremplin. Parce que le film sort en septembre, par exemple, et on en parle déjà ensemble aujourd'hui.
1: Oui, donc c'est un premier coup de projecteur, en fait.
0: C'est ça, et quand ça se passe bien, comme c'était le cas hier, et comme j'espère que ce sera le cas par la suite, c'est vrai que du coup, ça donne peut-être envie, c'est un appel, c'est un souffle à faire venir les gens en salle. On sait qu'aujourd'hui, c'est quand même un enjeu de faire venir les gens en salle, payer leurs tickets, c'est compliqué. Donc effectivement, un festival, c'est un cadeau pour un film.
1: Géraldine Nakache, donc, réalisatrice de ce film, si tu penses bien. C'est l'enchaînement de ce plateau, je vous en prie. Virginie Efira va venir. Virginie, venez nous rejoindre.
0: C'est des mimes, c'est le mime Marceau, Virginie.
1: Non, c'est pas le mime Marceau. Bien sûr qu'on est en direct. Installez-vous, mais on se dit bonjour. Mais si, c'est radiophonique, c'est ça aussi. Cannes, évidemment.
2: C'est chouette.
1: Installez-vous au micro RTL, Virginie Efira. Alors, je disais, il y a un très joli point commun et je suis ravie que vous soyez toutes les deux côte à côte. C'est que dans le film de Géraldine, on trouve un certain Neil Schneider qui ne vous est pas totalement inconnu.
2: Qui est cette personne. je sais que la projection s'est hyper bien passée.
1: Eh ben c'est ça, on en parle exactement.
2: Aussi, magnifique. Oui, magnifique.
0: Ah, c'est génial.
2: Ouais.
0: Ah,
2: c'est
1: alors,
2: génial.
1: Virginie Efira, vous avez quand même un programme assez chargé puisque vous avez deux films en compétition officielle.
2: Ouais.
1: Le premier, c'est Histoire parallèle de l'Iranien Asghar Farhadi qui était là avant-hier, je parle du film, et qui est sorti d'ailleurs au cinéma et qui, je crois, a très très bien démarré. Et puis, autre film que j'ai vu moi hier, le film du japonais Hamaguchi, Soudain, qui m'a cueillie, je le disais. Puis je vous mens pas parce que je le disais à Géraldine en coulisses avant que vous arriviez. Film, faut pas trop en dire, voilà, mais film qui est à la fois sur le deuil et l'apaisement, et moi qui m'a procuré quelque chose à la sortie, au bout des 3 heures de projection. Voilà, on est une espèce d'état presque second. Donc j'ai vraiment. Comment on vit, et d'ailleurs c'est valable pour vous aussi ça, Géraldine,

0: Il y a ces montées des marches, il y a ces photographes qui crient. On arrive dans cette grande salle, il y a 2000 personnes. Est-ce qu'il y a de la place pour le plaisir à Cannes quand on est comédienne ou réalisatrice ou les deux ? Virginie.
1: Ça me fait penser à... J'ai la chance, grâce au film de Asghar Farhadi, de rencontrer un peu Catherine Deneuve. Et donc, on dînait ensemble. Et je lui dis, mais tu as un bon souvenir à Cannes ? Elle dit, aucun.
0: Alors qu'elle a été présidente.
1: Elle est... Oui, elle est terriblement drôle. Oui, bien sûr. Hier, par exemple, je l'ai complètement ressenti. C'est-à-dire que, quand même, c'est toujours mieux quand on trouve du sens aux choses. Et c'est Cannes, c'est terre de contraste. Il y a beaucoup d'agitation, tout ça est très contagieux. Enfin, parfois, on erre comme une poule sans tête, à dire qu'il faut faire ça, mais attention, les bijoux, le machin, le truc. Enfin, hier, le film, moi, je sais ce que j'ai vécu comme tournage, c'était vraiment au-delà d'un tournage, c'était une expérience de vie assez inouïe. Je sais que, grâce à ce film-là, que ce qui se passe en dehors des scènes est aussi important que ce qui se passe dans les scènes, et ce qu'on vit comme expérience collective se dépose dans le film. Pourquoi on fait les films ? Ça se dépose dans le film. Et j'ai eu le sentiment hier que ça allait vers le public. Et là, pour moi, ça prenait beaucoup de sens. Et là, c'était beaucoup, beaucoup de plaisir, parce que j'ai l'impression que, qu'on soit acteur, qu'on soit à Cannes ou en dehors de Cannes, on cherche tous une chose, c'est le lien. D'abord, c'est vraiment de manière existentielle. Et je pense que je fais du cinéma parce que moi j'ai mieux réussi à trouver du lien grâce au cinéma. Et hier j'ai vraiment ce sentiment là, en fait, que ça crée du lien entre nous, enfin que moi je pouvais en trouver sur ce qu'on avait essayé de faire ensemble et avec les gens. Donc oui, là ça c'était énormément de plaisir, vraiment.
0: Ce film, il s'appelle donc Soudain, on le découvrira dans quelques temps. Sans trop en dire plus, en dire vraiment sur ce qui se passe, vous rencontrez une jeune femme, une japonaise, et vous partez au Japon. Et moi, j'ai été bluffé par un truc, il faut que vous m'expliquiez. Les magiciens n'expliquent pas leur tour, mais vous parlez totalement le japonais. Parce que.
2: Non.
1: J'ai dû apprendre à lire en japonais ça, d'abord. Oui. Mais parce que, en fait, Ryusuke va pas. Il faut qu'on soit à l'intérieur des choses. Donc, il va pas vous dire, tiens, tu l'apprends un peu, puis on verra en post-synchro, ou bien on va refaire la scène. C'est des scènes qui durent 20 minutes, et si on se trompe au milieu, on recommence depuis le début. Donc, mais c'est quelqu'un, et j'avais une telle admiration, amour, et puis valorisation de son travail, que là, mon cerveau s'est un tout petit peu réveillé. Parce que, par exemple, sur l'anglais, où j'ai pas vraiment un objectif comme ça, je suis quand même, c'est toujours un peu à la masse, quoi. Mais là, vraiment, non. Là, j'ai vraiment bien, j'ai beaucoup travaillé, enfin, c'est logique, mais quelle joie de pouvoir faire ça.
0: Mais ça a l'air tellement fluide, c'est ce que je veux vous dire.
1: Bah oui, mais il fallait. Parce qu'en plus, la fille, elle a pas un niveau japonais de je débarque. Elle a fait un master et tout ça. Je parle du. Je sais pas, à un moment, j'ai quand même un très long texte sur le capitalisme qui explique des choses et tout ça en japonais. Donc il fallait que ça soit à un certain niveau aussi sur les sonorités. Elles sont pas évidentes à capter, quoi. Mais c'était génial comme travail. Bon, j'avais des professeurs, tout ça. Et puis on fait énormément de lectures avec Ryusuke. Des lectures à plat, sans intention. Un peu comme, je sais pas, à ceux qui ont vu Drive My Car, on voit ça un peu dans... on fait des lectures à plat, sans intention, où on doit faire sonner le grelot de l'autre. Ouais. Par exemple, si Géraldine et moi, on fait une scène ensemble, je vais faire sonner ton grelot qui se trouve 3 cm en dessous de ton nombril, du côté de la colonne vertébrale. Et personne va interroger c'est quoi le grelot. On rentre déjà dans un autre monde avec cette chose-là. Et c'est une manière déjà de se connecter à l'autre sans mettre déjà l'intention de jeu. Incroyable. Et ça, on le fait, évidemment, avec le japonais aussi, et c'était un travail important. Et puis... j'espère que les Japonais penseront la même chose, parce qu'évidemment.
0: Oui, c'est ça, il faut qu'on ait une chaîne.
1: Mais je crois que, quand même, lui, il avait l'air content.
2: Lui est content.
1: Je pense. Oui. Surtout que c'est quelqu'un qui fait toujours. Il peut te faire beaucoup de compliments, mais il va toujours y avoir un truc de du coup, j'aimerais aussi que tu retravailles. Tu vois, il y a toujours le.
0: Ouais. Virginie, je vous garde. Géraldine, je vous libère. Merci infiniment d'être passée. Je rappelle la sortie le 16 septembre de votre film Si tu penses bien, qui a été montré ici, et on en reparlera évidemment.
1: Que j'ai pas encore vu, moi, mais dont j'ai lu le scénario.
2: Exact.
1: Et déjà, le scénario, c'était vraiment quelque chose.
0: Virginie, je vous garde. On va marquer une pause.
1: Je crois qu'elle a deux acteurs géniaux en plus.
0: Pas mal. Notamment un certain Nils Schneider, en effet. Merci Géraldine, à bientôt. On retourne à Neuilly, on marque une pause avec les infos et on se retrouve juste après ici, en direct du Festival de Cannes.
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0: On revient dans un instant sur la croisette, mais pour l'instant, l'essentiel de l'actualité, c'est avec vous, Thibault Hu.
14: La maison des grands-parents du petit Émile au Auvernais visée par une tentative d'incendie cette nuit. Plusieurs départs de feu ont été constatés autour de la maison. Une personne a été interpellée et placée en garde à vue. Émile Soleil avait disparu dans ce logement en 2023. Le pape Léon XIV effectuera une visite d'État en France du 25 au 28 septembre, la première d'un souverain pontife dans l'Hexagone depuis 18 ans. Annonce du Vatican dans un communiqué. Le pape américain sera notamment à Paris pour visiter le siège de l'UNESCO. Gérald Darmanin se rendra à Alger lundi, visite officielle après 2 ans de crise diplomatique entre la France et l'Algérie. Au programme notamment l'étude de certains dossiers sensibles, en particulier le sort de Christophe Glaize, le journaliste français détenu depuis mai 2024. Il a été condamné en appel à 7 ans de prison. Le sport et le football. Saint-Etienne s'est imposé au tir au but hier face à Rodez. Les Verts tenteront de revenir dans l'élite contre le 16e de Ligue 1 qui sera connu demain à l'issue de la dernière journée du championnat. 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Et puis la météo avec une relative amélioration attendue aujourd'hui. À l'est, seul le littoral méditerranéen retrouve du soleil. Le ciel reste nuageux du sud-ouest aux régions de l'est avec des averses moins nombreuses. Les températures 13 à Besançon, 15 degrés à Lille, 19 à Perpignan. Et tout de suite, retour à Cannes en direct de la croisette. Stéphane Boutsock.
0: Merci Thibault.

0: Il y a pile 60 ans, un homme et une femme, Palme d'Or en 1966. Ça fait partie, ça aussi, de la légende de Cannes. Et on pense, je salue d'ailleurs, notre camarade Clou Lelouch, Virginie Fira. Merci d'être resté. Dans quelques instants, on va accueillir David Lisnard, le maire de Cannes. Moi, j'ai envie qu'on parle de ce festival qui est quand même un rendez-vous unique au monde, le plus grand festival. Avant d'être comédienne, Virginie, est-ce que vous avez un souvenir de spectatrice sur un film qui a été montré ici?
1: Oui, alors parfois on découvre des palmes d'or, par exemple, très très longtemps après après qu'elles soient sorties. Parce que là, si je vous parle des parapluies de Cherbourg, mais voilà, mais ça c'est vraiment comme palme préférée, c'était une palme ex-aequo aussi. J'ai All That Jazz de Bob Fosse.
0: Ah ouais.
1: Ah, je l'adore ce film. Ah oui, je l'adore profondément. Et puis après, il y avait aussi Adolescente, et même après, hein, c'est des souvenirs. Je me souviens parce que j'achetais Studio, Première et tout ça.
0: Les grands magazines.
1: Et donc je me rappelle, et c'est génial parce que je l'ai rencontré plus tard, Paul Verhoeven arrivant avec Sharon Stone pour Basic Instinct. Ça, c'était, c'était un truc de ma génération qui était vraiment. Je regardais tout ça comme de loin avec. C'était un fantasme absolu. D'ailleurs, quand ça a été tellement quelque chose de fantasmagorique pour vous, une fois que vous y êtes, on est obligé de prendre une distance parce que normalement, on ne peut pas appartenir soi-même à un fantasme. Du coup, moi, souvent, quand je suis ici, j'ai l'impression que je joue un rôle. Même sur le tapis rouge, c'est pas moi, en fait.
0: Représentation,
1: non, moi, je ne peux pas être là, c'est pas normal. Donc, mais bon, apparemment, c'est bien mon corps qui y est, donc on va jouer le truc, quoi.
0: Alors, vous avez connu plein de choses ici, en compétition. Vous avez même présenté les cérémonies ouverture et clôture. Il y a un moment, phare, avant de vous laisser aller déjeuner avec Thierry Frémaux, juste à l'étage du dessus. Est-ce qu'il y a un moment qui se détache comme ça, qui vous vient tout de suite? Votre moment Cannes?
1: Je pense que les premières fois, c'est toujours quelque chose, quoi. Donc, c'est d'avoir partagé ça avec Justine Triet, qui m'a fait...
0: Pour Victoria
1: par exemple, hier, je me suis excusée de mon sentimentalisme à son égard, mais surtout qu'elle est en train de tourner, là. Je lui ai dit, comme hier, j'ai vécu vraiment un moment très beau avec le film de Ryosuke, et que j'ai l'impression que Justine est souvent qu'elle est à l'origine de plein de choses. Pour moi, je dis merci, même pour le film de Ryosuke. Et on était pour Victoria, on était là tous ensemble, avec Melville, Poupeau, avec Vincent Lacoste, et il y avait quelque chose de tellement joyeux à être là. Et moi, c'était la première fois, et je rêvais de faire des films qui aient une identité propre, quoi, qui se dégageaient peut-être que des strictes ambitions commerciales, enfin, qui trouvent une ampleur. Et donc, je me disais, et j'avais aussi le sentiment, un peu comme ce que j'ai ressenti hier, que le film avait trouvé un public, et ça c'est heureux, mais pas pour son succès à soi. Franchement, ça c'est des données qui passent très très vite. C'est qu'on trouve du sens, en fait, et que je trouve mon sens initial de ce que le cinéma moi-même m'a produit. Et il y a très peu de films qui font ça. Parfois, on fait des films qui plaisent à des gens ou pas. Et puis il y a ceux comme ça qui ont un élan, quoi.
0: Eh ben merci infiniment.
1: Merci
0: deux films qui ont un élan, Histoire parallèle et Soudain, deux films de cette compétition. On verra dans pile une semaine, c'est le palmarès.
1: On
0: en reparle peut-être, et je vous le souhaite dans une semaine.
1: Ça
0: dépend pas de vous, ça dépend du jury. Merci infiniment d'être passé par le journal inattendu, Virginie. Je vous dis à très bientôt sur RTL.
1: Merci, bon festival.
0: Merci, à vous aussi, savourez bien. 13h07, invité, mais vous êtes là depuis quelques minutes, monsieur le maire. David Lisnard, installez-vous, je vous en prie. Bienvenue, vous aussi, à ce micro RTL. Je sais que vous avez un emploi du temps chargé. Je crois que vous m'avez dit qu'il y avait un mariage bientôt, juste après cette émission. Mais merci d'avoir fait le déplacement au Palais des Festivals. Quand on est maire de Cannes, Cannes, c'est une ville d'événements, c'est une ville de festivals. Il se passe des choses quasiment toutes les semaines. Est-ce que c'est un point culminant de l'année, David Lisnard?
2: Oui, c'est forcément un point culminant parce que... Même si effectivement, vous l'avez rappelé, Cannes est une ville très atypique. Elle est devenue notre centre de congrès, le Palais des Festivals et des Congrès, est devenu le premier de France en chiffre d'affaires, en nombre de jours d'occupation, en nombre d'accrédités, devant Paris. Et maintenant, le premier d'Europe devant Barcelone et Vienne. Donc avec des événements énormes, gigantesques. En juin, le festival qu'on appelait avant de la publicité, qui est le Festival de la Créativité, est colossal. Il y a des gros événements comme le MIPIM, le MIPCOM, Cannes Série qu'on a créé aussi, le MIDEM qu'on vient de relancer. Mais le Festival de Cannes, d'abord il dure 11 jours, ouais. Donc c'est très particulier. Il y a un enjeu médiatique inouï, votre présence en est une des expressions, plus de 4000 journalistes accrédités.
0: Du monde entier, on rappelle.
2: Du monde entier. Évidemment. C'est l'événement le plus médiatisé au monde après les Jeux Olympiques, sauf que c'est tous les ans. Donc c'est pour nous une vitrine du savoir-faire français en termes d'organisation. Moi, mon quotidien, c'est de la logistique, c'est de la sécurité. Et pour nous, c'est d'abord le plaisir d'accueillir, d'entretenir l'ADN international de Cannes, qui est une ville de pêcheurs. Hein. On a toujours la plus grande prud'homie de pêche professionnelle des Alpes-Maritimes et du Var, ce qui est 33 pêcheurs professionnels. C'est une ville qui a un taux de pauvreté pauvre, je le rappelle à chaque fois, parce que c'est une ville d'immigration pauvre depuis le 19e siècle, mais qui a aussi des quartiers prestigieux comme la Croisette. Et c'est une ville très particulière, elle est à la fois locale et mondiale, elle est à taille humaine et internationale, et elle est c'est tous ces contrastes, mais le Festival de Cannes, c'est le plaisir, pour résumer, d'accueillir le plus grand festival culturel au monde. Il n'est pas aux États-Unis, pas en Chine, il est en France. Il faut en être fier, qu'on l'aime ou qu'on ne l'aime pas, qu'on lui reproche, etc. Et puis, c'est pour nous la vitrine d'un savoir-faire qui fait vivre des milliers de familles.
0: Justement, j'ai lu des chiffres en préparant cette émission sur les retombées concrètes, économiques, et puis il y a de l'emploi aussi qui est généré par ce festival. J'ai lu plus de 200 millions d'euros de retombées,
2: Alors, ce sont des formules qu'on applique aux événements, donc il y a toujours un côté un peu arbitraire. Mais c'est toujours la même formule, ça permet de comparer avec les autres événements où il y a la même formule. C'est plus de 200 millions d'euros de richesses créées pour le pays, c'est même 220 millions sur le Festival de Cannes. En effet, en retombées directes, indirectes et induites, le Palais des Congrès toute l'année, on est désormais à plus d'1,2 milliard. Donc c'est un peu notre grosse usine Michelin à nous ici, quoi.
0: Vous nous parliez de votre emploi du temps qui, j'imagine, est très rempli encore plus pendant Cannes. Est-ce qu'il y a de la place pour la cinéphilie quand on est maire de Cannes ?
2: Alors, je vais peut-être vous étonner, mais cette période du festival, elle est très intense parce qu'elle se termine très tard, elle se commence très tôt, mais c'est un peu le cas toute l'année. Et j'arrive à sanctuariser quelques moments pour aller voir quelques films, alors que le reste de l'année, finalement, j'y arrive de moins en moins, quoi. Donc, c'est pas comme je voudrais, je vois pas tout ce que je veux voir, mais je m'accorde quelques petites pastilles culturelles, ce serait trop bête, et ça m'a fait évoluer aussi dans ma cinéphilie. J'ai toujours aimé le cinéma, mais le festival m'a conforté dans ce que je n'aime pas, mais m'a aussi fait découvrir des auteurs que peut-être j'aurais rejeté a priori.
0: Une question d'actualité qui ramène à votre poste de maire. Je rappelle que vous avez été réélu dès le premier tour pour un nouveau mandat. Vous êtes maire de Cannes depuis 2014. J'ai lu aussi avant le festival que vous et vos équipes alliez être très vigilants et faisiez même appel à l'État pour des contrôles anti-toxicomanie. Est-ce que ça a été mis concrètement en place depuis l'ouverture du festival mardi ?
2: Oui, ça est étonnamment, d'ailleurs, ça a fait beaucoup parler, mais c'est un combat qu'on mène toute l'année. La politique de la France, c'est d'interdire les stupéfiants, hein, donc il faut assumer cette politique tant que c'est celle-là, en tout cas, qui est menée, et je crois qu'il faut la mener. Et au début, oui, on a obtenu des contrôles, on en fait 2 ou 3 opérations par jour. Il faut savoir que la police municipale aussi est un étendard, parce que c'est la plus importante de France, désormais, par habitant, qu'on a 2 chiens qui détectent les stupes. Alors, on peut pas faire d'enquête, nous, police municipale, mais on travaille avec le parquet, on travaille très bien avec le procureur de la République, avec la police nationale, on fait des opérations multiservices et dans tous les quartiers, mais aussi sur la Croisette et aussi pendant le festival. Je crois que c'est très important d'abord parce qu'il y a du trafic quand il y a 200 000 personnes qui arrivent, et ensuite pour que tout le monde comprenne que quand on fait des opérations aussi en janvier ou au mois d'août, il n'y a pas de gens protégés. Voilà, tout le monde devrait être protégé de la délinquance, mais il n'y a pas de gens protégés de la loi.
0: Une question qui vous concerne aussi directement au-delà de Cannes, David Lisnard, vous avez fait part il y a quelques semaines de vos ambitions pour 2027, c'est l'année prochaine, élection présidentielle. Je voudrais qu'on parle de culture, parce que c'est un sujet qui n'est pas aux avant-postes des programmes des différents candidates ou candidats, et on entend pas mal de choses. Alors ça vient surtout de la droite ces derniers temps, de remise en cause de la fameuse exception culturelle française, de la manière dont un organisme comme le CNC protège aussi le cinéma français et fait que nos films voyagent dans le monde entier. Vous, en tant que possible candidat, est-ce que ce sera un sujet qui sera au cœur de votre programme ?
2: Je le souhaite, et c'est pas une épiphanie ou une révélation soudaine, c'est-à-dire que ça fait des années, à Cannes c'est devenu le plus gros budget, dans une ville, je répète, très cosmopolite et qui a besoin d'unité, d'une part. D'autre part, parmi les ouvrages que j'ai sortis, j'ai commis un ouvrage coécrit avec Christophe Tardieu qui s'appellera La culture nous sauvera, qui est sorti il y a 6 ans maintenant de mémoire, ou 7 ans, je sais plus. Et oui, parce que, si vous voulez, plusieurs choses. Un, la culture est un élément de prospérité économique. C'est-à-dire que produire de la culture, c'est produire de la richesse quand c'est bien fait, hein, et quand ce n'est pas que sous perfusion publique, évidemment. Deux, c'est donc un élément de création de richesse, d'emploi. Deux, et on le montre très bien à Cannes, deux, c'est un élément d'unité. C'est-à-dire qu'on est dans une société archipélisée, et on a besoin de rassembler des personnes, des populations, pour faire un peuple, qui ont des origines différentes, des sexes différents, des religions, ou des absences de religion, etc. Enfin, c'est débat classique. Et se dire que chacun... est dépositaire d'un patrimoine commun, de grandes œuvres de l'esprit. C'est pour ça que tout n'est pas culture, contrairement à ce que nous a dit la gauche pendant des décennies qui est déconstructionniste. Il y a des grandes œuvres qui résistent à leurs auteurs, qui résistent au temps. Mais pour qu'il y ait des grandes œuvres, il faut qu'il y ait de la création. Donc, le rôle de l'État devrait être d'enlever toute idéologie dans les cahiers des charges. Et donc, la droite a raison de ce point de vue-là. Le rôle de l'État, c'est aussi de permettre la création et l'émulation qui peut passer aussi par des financements publics. Et là, une certaine droite a tort en la matière. Voilà, c'est aussi simple que cela, de protéger les œuvres, de valoriser les œuvres, de transmettre le patrimoine. Le premier verbe, c'est transmettre. Et il faut avoir des choses à transmettre, donc il faut produire.
0: Merci David Lisnard. Merci à vous. Passer par ce micro.
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0: Ici, hein. Exactement. Alors ça, je vais retenir. Vive la culture. Vous avez bien raison.
2: Et vive Cannes, forcément. C'est lié.
0: Je vous laisse aller célébrer votre mariage dans un instant. On accueille le délégué général du festival Thierry Frémaux. Merci David Lisnard.
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0: 13h15 sur RTL. On marque une pause et en effet ensuite suite de ce journal inattendu avec Thierry Frémaux. À tout de suite.

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0: 13h17 sur RTL. On n'a que notre nouvel invité Thierry Frémaux. Bonjour à vous Thierry.
1: Bonjour.
0: Délégué général du Festival de Cannes. Vous avez reconnu cette chanson?
1: Ah oui.
0: Your Song, reprise, Ewan McGregor. Ça nous renvoie, il y a 25 ans dites donc. C'était l'ouverture avec Moulin Rouge. Pourquoi il y a 25 ans? Parce que 25 ans, c'est vos grands débuts ici au Festival.
1: Oui, oui, c'était ma première année comme délégué artistique, c'était mon titre à l'époque, et j'avais quelques années de festival comme festivalier. Ouais. D'ailleurs, c'est une époque que je regrette, et parfois, quand j'arrive ici, je suis le seul à avoir vu tous les films.
0: Bien sûr.
1: Mais c'était tellement bien d'arriver à Cannes en se disant qu'on allait, pendant 2 semaines, faire une orgie de cinéma, que j'ai plus ce privilège-là, mais je l'ai avant.
0: 2001, La Palme d'Or de mémoire, c'était le film de Danny Moretti, La Chambre du Fils.
1: Oui, c'était La Chambre du Fils, la Palme d'Or italienne de Danny Moretti, un film qui nous avait ému beaucoup quand on l'avait vu en sélection, à tel point que d'ailleurs on avait décidé de faire un break pour laisser passer l'émotion, pour ne pas pénaliser le film suivant, parce que pendant le processus de sélection, on voit 6-7 films par jour, et il faut que chacun ait sa chance.
0: Alors tiens, justement, sur la sélection, moi je me pose une question stupide à chaque fois, je sais que vous voyez des centaines de films avec le comité, peut-être même des milliers d'ailleurs, avant d'en établir une liste d'une vingtaine en compétition, et puis dans les autres sections. Si moi, demain, je fais un film, cas d'école, et que je vous l'envoie, est-ce que vous et le comité, vous le regarderez avec autant de bienveillance que le prochain Tarantino ou le prochain Moretti, par exemple?
1: Oui, d'abord on le regardera. Tous les films sont vus, pas tous par moi, pas tous par les mêmes personnes, parce qu'il faut qu'on se répartisse un peu le travail. Des notes sont faites, parce que parfois il faut aussi... Qui avait vu ce film, il avait dit quoi? Quand peut-être on s'était éventuellement trompé. Et puis, il y a aussi cette comparaison avec des auteurs, disons, classiques, dont on pourrait croire qu'ils sont favorisés, ils ne le sont pas, c'est le contraire. On fait très attention à ceux qui arrivent avec une réputation et dont il faut être sûr que cette réputation soit conforme à celle du film nouveau. Et puis, Cannes, c'est aussi la découverte. Donc, un cinéaste inconnu, on lui donne toutes ses chances en sélection parce que on a envie de faire des découvertes, on a envie de poser des noms nouveaux sur la carte, et c'est aussi ce qui permet cet équilibre entre célébration de Pedro Almodovar, etc., et puis découverte de des jeunes pousses du cinéma mondial.
0: On est quasiment à mi-chemin de cette 79e édition. Palmarès est dans pile une semaine, ici même d'ailleurs à l'intérieur de ce Palais des Festivals. Je vous vois, moi, à distance, Thierry Frémaux, toute la semaine. Vous étiez hier sur scène pour remettre la Palme d'Or d'honneur à John Travolta, très très très émouvant. Je vous ai vu avant-hier soir lancer un film dans une des salles, Salle Agnès Varda, sur le coup de 21h45. Il y a les dîners, il y a le protocole, il y a le photocall. En fait, vous êtes partout. Comment vous vivez ce moment-là? Est-ce qu'il y a un moment où vous savourez vraiment ce qui se passe? Parce que c'est l'aboutissement de quoi? De 10 mois de boulot, ce qu'on vit là en ce moment.
1: Oui, oui, c'est l'aboutissement de 10 mois de travail collectif.
0: Oui, bien sûr.
1: Parce que, au fond, Iris Knobloch, la présidente du festival, et moi, on est en haut des marches. Mais derrière nous, il y a 1000 personnes, plus de 1000 personnes qui travaillent ici. Et puis, moi, c'est un peu à la fois mon tempérament. On invite des cinéastes, on invite des producteurs, des artistes. Ben, on les accueille. On veille sur eux, même les films de minuit, qui se terminent parfois à 3h du matin. Oui. Je suis encore là à 3h du matin pour leur réserver le même traitement, si j'ose dire, que les films de 19h. Et c'est important, et je crois aussi que c'est ce qui fait la qualité du Festival de Cannes, parce qu'encore une fois, on dit beaucoup de choses sur Cannes, parce que souvent, ceux qui parlent de Cannes sont ceux qui n'y vont pas, et je peux comprendre que de loin, on se résume à quelques caricatures, à quelques clichés. Mais ici, c'est d'ailleurs assez intéressant, comme chaque année, au début du festival, il y a beaucoup de tentatives, de polémiques, de pourquoi si, pourquoi ça. Puis dès que le festival commence, c'est les films qui font la loi. C'est à Cannes, si vous ne voyez pas beaucoup de films dans la journée, vous ne pouvez pas dîner avec des gens, parce que ça parle que de cinéma.
0: Bien sûr.
1: D'un cinéma qui n'est pas, puisque ça a été dit, prétendument l'apanage de quelques privilégiés qui sont ici, dans cette belle ville de Cannes, le cinéma, c'est dans nos vies. On va sans doute faire 180 millions 190 peut-être, millions de spectateurs. Cette année, c'est très bien parti. Là, les films qui sont montrés à Cannes et qui sortent pendant Cannes marchent très bien. Le cinéma fait du bien à nos vies. L'art, la culture font du bien à nos vies. Et nous, ce qu'on fait ici, c'est préparer. Comme si on évoquait un salon professionnel. Au fond, c'est les films qui feront la prochaine saison que nous montrons ici en avant-première. À des professionnels, à des gens qui travaillent dans des salles un peu partout. Et le cinéma, il faut veiller sur lui, parce qu'il a toujours été fragile, en danger. Les plateformes sont une invention magnifique. Il y a plein d'autres façons que aller au cinéma pour voir les films. Mais il n'y a rien de comparable à aller au cinéma.
0: Alors vous savez, et ça vous a évidemment pas échappé, Thierry Frémaux, qu'on parle beaucoup de l'intelligence artificielle aussi. Demi Moore, lors de la conférence de presse du jury, l'a évoqué. Là aussi, même question, il y a des films, là, aujourd'hui, qui sont générés de A à Z, c'est-à-dire du scénario à l'image par l'intelligence artificielle, qui est une technologie qui progresse, dit-on, chaque jour un peu plus. Est-ce que vous êtes attentif? Est-ce qu'on vous en a proposé, par exemple, en sélection? Et quelle est la position du festival, là, en 2026?
1: Nous, on n'a pas de position, on a de position quasiment sur rien. Au fond, notre position, nos positions sont celles des artistes, des films. Quand on évoque la question politique, le festival est politique quand le cinéma l'est. Le cinéma parle d'amour quand les films parlent d'amour. L'intelligence artificielle, d'abord, on n'a pas vu de film, en effet, écrit du début à la fin. Oui. Sur, bon. Souvent, les gens qui parlent de ça sont ceux, d'ailleurs, qui l'utilisent. Moi, je ne l'utilise pas. Et puis, est-ce que même les... Parce que ça progresse chaque jour.
0: Exactement.
1: Mais est-ce que quand même un truc d'intelligence artificielle saurait écrire « Longtemps, je me suis couché de bonne heure », la première phrase de La recherche du temps perdu. Est-ce qu'il aurait l'idée que de manger une madeleine déclenche un torrent de souvenirs? Bon, voilà, je crois qu'il faut savoir garder raison. Je pense que l'intelligence artificielle est dangereuse dans nos vies, dans ce qu'on nous annonce. Nous, nous sommes très solidaires des acteurs dont on emprunte la voix sans leur autorisation.
0: Les doubleurs.
1: Des doubleurs en particulier, des scénaristes en effet, qui pourraient voir leur travail un peu amoindri, mais tout, des maquettistes, enfin c'est vrai que l'intelligence artificielle fait beaucoup de choses, il faut réglementer cette chose, me semble-t-il.
0: Merci beaucoup Thierry Frémaux. L'année prochaine, 80e anniversaire du Festival de Cannes. Ce sera un événement dans l'événement. Thierry Frémaux, délégué général du Festival de Cannes, qui est passé par nous. Merci infiniment. Bonne fin de festival.
1: Merci.
0: Et à la semaine prochaine pour le palmarès. On va marquer une dernière pause et dans un instant, on va écouter Artus, qui est aussi l'un des invités, l'un des événements de cette année ici à Cannes. A tout de suite, il est 13h25.
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0: Et dans 3 minutes, vous aurez rendez-vous avec Augustin Trapenard qui reçoit aujourd'hui Michel Sardou. Mes derniers invités de ce journal inattendu, je voulais absolument vous le faire entendre. Je l'ai rencontré hier. C'est Artus qui est venu présenter ici Les Caprices de l'Enfant Roi, film de Michel Leclerc, une fable historique dans laquelle il joue Cyrano de Bergerac. Et je lui ai demandé évidemment ce qui lui restait en tête de cette montée des marches d'il y a 2 ans pour un petit truc en plus.
14: Il me reste tout, parce qu'en fait pour moi c'était il y a 2 ans, mais c'est tellement encore présent, c'est tellement tous les jours là. Enfin, c'était un moment fou de voir cette liberté, ces acteurs qui sont épanouis, qui sont heureux, qui niquent tous les codes. Je me souviendrai toujours du responsable du protocole qui me disait « Artus, faut que tu m'aides ». Je lui dis « Non, tu te démerdes vraiment ». Là ils sont en plein kiff, vas-y, va leur dire d'arrêter de danser, d'arrêter de défiler. Donc non, c'est évidemment magique. Je pense qu'ils ont marqué l'empreinte de des marches de Cannes, j'espère, pour très longtemps.
0: Vous en parlez encore avec eux et avec elles ?
14: Bien sûr, on s'est vu il n'y a pas longtemps là, pour mon spectacle, tout ça, et ça fait partie. Mais en fait, il y a eu tellement de choses avec le film. Je dirais pas que les marches deviennent anecdotiques, mais en fait, on a vécu tellement de choses folles. On est allé à l'Elysée, on a fait 11 millions d'entrées, donc chaque semaine il y avait ce truc. Enfin, en fait, il y a tellement de choses, quand on fait le bilan, on se dit putain, oui, c'est vrai qu'il y avait ça aussi. C'est vrai qu'il y avait ça. Et donc, ouais, c'est un ensemble de souvenirs complètement fous qu'on a tous ensemble.
0: Alors, Les Caprices de l'Enfant Roi, Michel Leclerc, film montré hors compétition, dans lequel on croise Molière, on croise D'Artagnan, c'est Franck Dubosc, et on croise un Cyrano de Bergerac comme on l'a jamais vu, enfin moi comme je l'avais jamais vu au cinéma, à la fois drôle et extrêmement touchant à la fin, je raconte rien. Comment on se sent quand on endosse ce personnage qui fait partie à la fois du patrimoine de la littérature et du cinéma ?
14: Bah, y a forcément un peu de pression parce que ceux qui l'ont interprété étaient pas mauvais. Donc voilà, l'avantage c'est que je pense que j'aurais eu plus de pression si j'avais vraiment joué le Cyrano d'Edmond Rostand et si j'avais dû faire la tirade du nez, faire toutes ces choses, même si je rêve de le faire évidemment. Mais là, pour moi, c'est un autre personnage. C'est pas le Cyrano qu'on connaît, c'est un Cyrano même plutôt taiseux au final, empreint de mélancolie, de tristesse. C'est pas un personnage drôle hein, dans le film, je suis peut-être le seul d'ailleurs plutôt clown blanc, mais il y a ce truc d'un personnage comme ça, que sur les autres, qui met sa vie de côté, qui met son bonheur de côté, qui arrange tout le monde au dépens de lui.
0: Alors le film sort fin juin, votre tournée s'est terminée en apothéose il y a quelques temps. La dernière fois qu'on s'est vu, vous m'avez dit, le prochain il est en route, ça sera un western, j'ai très envie de faire ça. Vous en êtes où, Artus ?
14: On tourne été 27, donc voilà, ça avance bien. Il y a une grosse prépa parce que c'est un gros film et que je veux le faire bien parce que j'ai à cœur de faire un film qui me tient à cœur et qui va plaire. Et parce qu'en plus, j'ai un peu cet ego de vouloir prouver que c'était pas une erreur. Hein. Le premier, c'était pas une erreur, je vous jure, je peux faire des films bien. Donc évidemment, évidemment qu'il y a une pression et qu'on a envie de faire ça bien. Donc je préfère prendre le temps. Au final, il sortira 4 ou 5 ans après le premier. Je trouve ça bien plutôt que se précipiter. Et faire les choses rapidement, j'ai envie de prendre le temps pour le faire bien.
0: Merci Artus, à bientôt.
14: Merci à vous.
0: Voilà pour ce dernier invité de ce journal inattendu spécial Festival de Cannes. Merci à Lucas Dindeleu pour la réalisation ici à Cannes et à Dany Matouk qui est en studio à Neuilly. Suite du journal inattendu, ce sera la semaine prochaine. Samedi, le palmarès du festival, c'est dans une semaine. Très bon week-end, très bon samedi sur RTL. 13h30, vous retrouvez Augustin Trapenard que je salue.
15: Salut Stéphane, écoutez, cette semaine, nous rediffusons l'émission avec Michel Sardou. On s'était rendu chez lui à Bormes-les-Mimosas en novembre dernier, on n'a pas été déçus. Écoutez plutôt.
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16: Pour moi, en fait, c'est une voix. C'est une voix qui est tendre et qui est râleuse à la fois, qui nous a accompagnés en fait toute notre vie, qu'on le veuille ou non, qu'on a tenté d'imiter un peu maladroitement en fin de soirée, lors d'un mariage ou lors d'une finale, quel que soit notre milieu social. Ces chansons, on les chante en groupe d'ailleurs, c'est intéressant, ensemble, en chœur. Alors c'est avec le chœur qu'on est allé lui rendre visite chez lui, à Bormes-les-Mimosas, dans le sud de la France. Il est confortablement assis sur une table noire. Il a un gilet bleu marine et un casque vissé sur les oreilles. Bonjour Michel Sardou.
17: Bonjour mon lapin.
16: Mon lapin, carrément. Oui. Mais ça me touche parce que c'est rare en fait que les invités m'appellent mon lapin.
17: Non, mais j'ai envie de te le dire.
16: Ben, ça me fait plaisir.
17: Tu es un ami en fait.
16: Un lapin donc ce matin. Merci beaucoup de nous accueillir chez vous parce que vous accueillez pas grand monde.
17: Non, parce que d'abord c'est loin. Oui. C'est, avant, j'étais en Normandie, c'est tout près, tu vois.
16: Mais je vous soupçonne d'avoir choisi justement le loin.
17: Le loin et le soleil.
16: Pour éviter qu'on vous embête.
17: Qu'on m'emmerde, oui. Je peux le dire.
16: Alors, je vous retrouve comme vous êtes. On s'est même fait accueillir par le perroquet. Il faut quand même que vous nous parliez du perroquet, parce que c'est assez extraordinaire. C'est un perroquet qui chante vos chansons, si je ne me trompe pas.
17: Il en chante une. Le Connemara. Mais en fait, il adore le jazz et surtout Errol Garner. Et dès qu'il entend le rallumé du jazz dans la cuisine, tu vois, et il danse. Mais il aime bien le jazz.
16: Mais le Connemara, il le massacre pas trop. C'est une chanson qu'on a beaucoup massacrée.
17: Non, il le siffle. Il chante pas les paroles.
16: D'accord. Il a pas votre voix qui est dure. Je vous laisse lancer l'émission.
17: Bon, alors variété avec Michel Sardou, c'est parti.
16: Son dernier livre qui fait la part belle à la chanson française, personne ne le remarque sans doute parce que c'est moins vendeur que les petites phrases sur nos anciens présidents, Franz-Olivier Gisbert cite un article passionnant de Catherine Van Hoffelen d'il y a 2 ans qui explique que la culture populaire c'est un ciment, c'est-à-dire quand on y pense, un socle, un lien, mais aussi un mélange. Et je pense tout de suite à une chanson de Michel Sardou qu'on connaît tous, quelle que soit notre éducation, notre classe sociale, notre origine, une chanson que je n'ai même pas citée parce qu'en fait, vous la connaissez, on la chante autant dans les bals populaires, dans les mariages guindés, dans les soirées d'école de commerce, dans les dîners arrosés. Une chanson qu'on chante ensemble, surtout. Même au karaoké, on finit tous par s'égosiller au-dessus de celui ou celle qui l'a choisi. Et dans une époque, je suis désolé, où on déplore de ne pas vivre ensemble, de se renfermer, de s'exclure, de se détester, quel autre socle qu'une chanson populaire qui nous rassemble, qui nous relie.
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16: Je me suis demandé, pour vous, Michel Sardou, c'est quoi une chanson populaire, au fond ?
17: Ça, c'est une question difficile. Tu vois, quand j'écrivais mes chansons, enfin, avec mon équipe habituelle, tu sais bien que j'en ai écrit tout seul, mais j'aimais bien avoir un groupe. Je pense qu'une chanson populaire, c'est une chanson qui leur ressemble.
16: Être populaire, vous en avez toujours rêvé, vous, depuis le tout début ?
17: Non, depuis le tout début, j'ai rêvé à rien. Tu vois, si tu m'avais dit en tout début que je serais ce soir en face de toi 60 ans après avoir commencé, je t'aurais pas cru. C'est pas un métier que je ressentais au départ. C'était plus le côté théâtre, le côté cinéma, enfin bon. J'ai laissé venir le hasard. Il n'y a rien de mieux comme trajet professionnel que de se fier au hasard.
16: Oui.
17: Tu vois, j'ai eu l'occasion, j'ai fait un truc un jour un peu ridicule, une audition publique un peu, bon, qui valait ce qu'elle valait. J'ai fait un disque derrière, je me demande pourquoi on m'a choisi, d'ailleurs, je n'étais pas le meilleur. C'était franchement de la merde, d'ailleurs. Et finalement, petit à petit, les choses se sont enchaînées, il y a eu un autre, puis une rencontre, puis une autre rencontre, et puis voilà.
16: Et puis, 100 millions de disques vendus.
17: Non, ça va, je vais faire une pause, là. Faut arrêter de me faire chier avec les 100 millions.
16: Bah, c'est quand même quelque chose, Michel.
17: J'ai vendu beaucoup plus que ça, moi. Et on me dit 100 millions depuis 10 ans.
16: Alors combien ?
17: Je sais pas, j'ai pas compté, mais j'ai pas fait 100 millions tout rond. J'ai fait 100 millions, plus 2 millions de ceci, 1 million de cela.
16: Encore donc plus de 100 millions.
17: Ouais.
16: Et puis chanter dans toutes les salles de France. Une carrière qui a duré, vous l'avez dit, 6 décennies. Ce qui est fou, Michel Sardou, quand on va voir un de vos concerts, je suis venu vous voir en région il y a 1 an et demi, et ça m'a marqué, c'est que le public, il est extrêmement varié en termes de génération, d'origine, de classe sociale. C'est pour ça d'ailleurs que je parlais de liens, mais aussi de socle, de ciment. On en a besoin de ça aujourd'hui. Quand vous regardez, vous, les informations, je sais que vous adorez ça, quand vous voyez les errances de notre pays, vous vous dites quoi, justement ?
17: Ah, je suis navré. Vraiment. Navré et je ne comprends pas. Ils s'adressent à eux-mêmes, en fait. Ils parlent entre eux, les politiques. Mais ils parlent pas à toi, pas à moi. Tu vois, j'écoute. Alors, la taxe ceci, la taxe cela, il n'y a que ça, quoi. Tu vois, ils oublient qu'il y a une révolution à cause des impôts. Ça va pas tarder.
16: Et moi, je vais vous dire, dans un concert de Sardou, il y a quand même ce moment de réconciliation. Et ce moment de réconciliation, on en parle en fait depuis le début de l'émission, c'est ça.
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17: Tu passes ça, mon perroquet, il chante.
16: Julia, on va l'entendre, le perroquet.

0: Ça vous fait quoi quand vous l'entendez?
1: Oh, ça me fait plaisir parce que c'est une chanson à laquelle je ne croyais pas du tout.
0: C'est vrai?
1: Mais pas du tout, je veux dire, pour une raison, non pas que la chanson ne me plaisait pas. Elle me plaisait, mais on avait fait une chanson qui durait 7 minutes 40.
0: Et qui parle d'un mariage irlandais, Michel.
1: Et qui parle d'un mariage irlandais.
0: Alors pied,
1: je me suis dit, je suis 7 minutes 40 à l'époque, RTL passait 2 minutes 30, 3 maximum les chansons. J'ai dit 7 minutes 40, personne va me passer. Ça va pas marcher, on va la mettre au fond du disque et puis on la chantera sur scène. Et en fait, ça a marché.
0: Vous savez pourquoi?
1: Non. Non, parce que j'avais jamais mis les pieds en Irlande d'abord. Tu sais que ça s'est fait sur une brochure de voyage.
0: Comment ça?
1: Revaux amène un Moog.
0: Jacques Revaux?
1: Un Moog, tu sais, ce machin avant les keyboards. Et il était pas réglé. Donc il avait un son de cornemuse. Et il me dit, je vais changer de son, surtout pas en faire une chanson à base de cornemuse, je l'ai jamais faite. Et je dis, qu'est-ce qu'on fait, l'Écosse, le machin, et Delanoë, il me dit, attends, il y a une boutique où il y a des trucs de voyage, tu sais, des petits brochures de voyage, et reviens avec l'Irlande. Je dis, l'Irlande, c'est pas vraiment on s'en fout, personne ne le sait, et on l'a fait, parce qu'il y avait des mots formidables, Galway, Limerick, Connemara, tu vois, ça nous donnait des noms formidables.
0: Ça veut dire qu'une chanson, ça naît au fond d'un accident, d'un
1: hasard.
0: Oui,
1: tu vois, là, le Moog qui part en couille, et immédiatement, on fait le Connemara, tu vois.
0: Et c'est intéressant parce que l'Irlande vous a remercié.
1: Oui, je suis citoyen d'honneur, on m'a remis les clés du Connemara, ce qui ne sert pas à grand chose.
0: C'est ça, vous en faites quoi?
1: Je peux ouvrir le lac, si vous voulez.
0: Elle est dure à chanter, cette chanson.
1: Oui, elle est très haute. En tessiture, elle va haut. C'est un contrut, hein.
0: Quand vous entendez les gens la chanter, je disais en groupe, ensemble, et on va pas se mentir, Michel l'a massacré, vous vous dites quoi?
1: Non, il la massacre pas, il la chante dans leur tonalité.
0: Moi, je l'ai déjà massacré.
1: Oui, ouais. Toi, oui, mais...
0: Ouais. Non, je pense que les auditeurs de RTL aussi, hein, on va pas vous mentir aujourd'hui, on va être honnête, un peu éméché, en fin de soirée, on peut la chanter très très fort, et sans doute très mal.
1: Ça arrive, oui.
0: Qu'est-ce que ça vous fait, vous, d'entendre des gens se rapproprier vos chansons, vos textes?
1: C'est fait pour ça, tu sais, quand on écrit une chanson... Faut bien se mettre dans la tête qu'on n'essaye pas de plaire à tout le monde. Mmh. On essaye de plaire au plus grand nombre. Mais tout le monde, non. Il y a des gens qui l'aiment pas, que ce soit Connemara ou autre chose. Mais on s'en fout. C'est du moment que ça concerne quelqu'un. Alors là où j'ai été sur le cul, c'est avec le Connemara, parce que là, ça concerne personne en France. C'est un mariage irlandais qui se passe dans un bled inconnu, tu vois. Bon, eh ben, ça leur a plu.
0: Il y a des chansons que vous ne voulez plus chanter sur scène?
1: Oui, les toutes premières, celles qui sont très anciennes.
0: Celles dont vous disiez tout à l'heure que c'était de la merde.
1: Oui, c'était franchement de la merde. Et aujourd'hui, je ne vais pas défendre ça, tu vois.
0: Et on vous a déjà enguirlandé le public après un concert en disant, Michel, vous n'avez pas chanté cette chanson, c'est un scandale.
1: Bien sûr, à chaque fois.
0: Vous dites quoi dans ce cas-là?
1: À chaque fois, j'ai dit, écoute, j'ai fait 22 chansons, 26 même. J'ai fait 2 heures sur scène, si tu veux. Voilà, mais forcément parce que, dites-moi bien que le public vient pour une chanson.
0: Oui.
1: Sa chanson. Ça, c'est connu. Et si tu la chantes pas, merde, t'as gâché sa soirée, tu vois. Mmh. Et alors, ça arrive. Moi, je m'en rappelle moi-même avoir dit à Elton John, t'as pas chanté Tonight.
0: Pardon?
1: Oui, j'aimais beaucoup Elton John. J'aime beaucoup Elton John. Et on se rencontrait, on se connaissait, on va boire un pot après. Je dis, merde, pourquoi t'as pas chanté Tonight? Il me dit, arrête, j'ai fait mon tour de chant, quoi.
0: Et vous, quand on vous engueule, vous réagissez comment? Parce qu'on vous connaît râleur, mais je suis sûr que ça vous fait marrer.
1: Ah non, ça me fait marrer, parce que, évidemment, elle est venue pour cette chanson-là, mais je peux pas faire à chaque fois le même tour de chant. Il faut que je varie un peu, quand même.
0: Vous savez ce qu'il m'a dit, le chauffeur de taxi, quand on est venu en...
1: Non.
0: Il m'a dit que vous étiez le patrimoine.
1: J'étais le patrimoine.
0: Vous étiez le patrimoine.
1: Patrimoine de France.
0: Ben, je pense, ouais.
1: Ben, vous rendez compte.
0: Je vous dis ça. Vous...
1: Heureusement que je suis pas le Louvre, on m'a rien piqué, mais...
0: Ah oui, c'est ça. Justement, par rapport au Louvre.
1: Oui, on m'a rien piqué, moi.
0: Quel patrimoine êtes-vous par rapport aux bijoux?
1: On m'a dit une fois, on m'a dit l'Arc de Triomphe, mais c'était en plaisantant, hein. C'était pas...
0: À choisir, vous préférez l'Arc de Triomphe ou les bijoux de la Reine?
1: Ah, les bijoux de la reine, ils étaient beaux.
0: Alors, c'est-à-dire que vous, Michel Sardou, vous êtes plus difficile à dérober que les bijoux et on peut pas vous mettre dans un coffre.
1: Non, voilà.
0: Ça, on sera d'accord. Ou alors, ça serait le casse du siècle. On reste ensemble, Michel Sardou, jusqu'à 14h30 dans Variété sur RTL. Oubliez un instant les lacs du Connemara, la maladie d'amour, le chanteur de jazz, on y reviendra. On va d'abord partir à la rencontre du petit Michel, l'enfant de la balle. Variété, ça reprend dans quelques instants.
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0: Avec Michel Sardou, invité exceptionnel de Variété cet après-midi, et j'ai envie qu'on oublie un temps vos plus de 100 millions de disques vendus, vos concerts mythiques, et qu'on parte à la rencontre de l'enfant que vous avez été. De quoi il rêvait depuis son village de la Meuse, le petit Michel Sardou?
1: J'étais dans une famille genre d'accueil, ben, c'est pas une famille d'accueil parce que mes parents ne m'ont jamais abandonné, mais j'étais chez ma nounou, quoi, qui était garde-barrière. Alors je voulais absolument apprendre à faire marcher les signaux. Et après j'ai pensé à être clown, j'ai pensé à être chirurgien, j'ai pensé à être tas de choses, tu vois.
0: Vous étiez quel genre d'enfant?
1: Je ne sais pas, je ne peux pas parler de moi, tu sais très bien ce qu'on dit, le plus mort de mes morts, c'est l'enfant que j'étais, donc je ne sais pas ce que j'étais. J'étais solitaire, c'est sûr.
0: Il faut dire quand même que vos parents étaient artistes et que vous êtes quand même, comme on dit, un enfant de la balle, Michel Sardou. Votre père, Fernand, était chanteur, acteur, habitué des films de Pagnol. Votre mère, Jackie, dansait dans des cabarets. Vous aviez quelle relation avec eux?
1: Pas beaucoup, en fait. Pas beaucoup parce qu'ils étaient rarement là. Et ça me dérangeait pas. Ne croyez pas que j'ai souffert d'une enfance. C'est pas ça.
0: D'autant que vous les adoriez.
1: Oui, j'aimais beaucoup, mais quand on me dit, est-ce que votre père vous a influencé? Non. Non. Il faisait de l'opérette beaucoup. Ça me faisait chier, l'opérette. Ça m'a pas, il n'y a pas eu d'influence.
0: Pour autant, même votre grand-mère, il faut le dire, était artiste, elle dansait dans les French Cancans.
1: Ah oui, pas dans les French Cancans, elle était les petites femmes de Paris.
0: Ah.
1: Oh, les petites femmes de Paris.
0: Comment vous le voyez, ce monde, avec vos yeux d'enfant, justement, ce monde d'artiste?
1: Mais je le voyais pas. Bon, j'ai vu mon père deux, trois fois dans l'auberge du Cheval Blanc, pour Don Carlos.
0: C'était en coulisses?
1: J'étais en coulisses, mais je le voyais pas. Ma mère, elle a fait son métier beaucoup plus tard, quand mon père était parti. Alors, évidemment, elle a fait son numéro habituel, mais comment dire, la seule chose qu'a fait mon père pour moi, dans ma jeunesse, c'est qu'il m'a fait débuter dans son cabaret. Ça, c'était sympa de sa part.
0: Puis vous a permis de rencontrer Johnny Hallyday, quand même?
1: Oui, il m'a emmené voir Johnny, oui. C'est vrai. Ouais, je lui ai offert une chemise. Il m'a offert une chemise. Et je lui ai donné une chanson.
0: C'était quelle chanson ?
1: Le dernier métro.
0: C'est une bonne chanson ?
1: Non.
0: J'aime bien votre lucidité. Aujourd'hui, il n'y a plus de filtre, en fait. À quel âge est-ce que vous décidez d'embrasser une vie d'artiste ? Ou vous dites, c'est pour moi ?
1: Et je vais te dire un truc, j'y ai jamais pensé. Ça m'est jamais arrivé de me dire, c'est pour moi. C'est ça que je veux faire. C'est ce chemin-là que je veux prendre. Non. C'est arrivé. Tant mieux. Mais j'ai pas été chercher, tu vois, j'ai pas fait d'audition, j'ai pas fait de trucs comme ça. Je laissais venir. Et je continue, d'ailleurs.
0: Vous commencez comme figurant, d'ailleurs.
1: Oui.
0: On vous voit, par exemple, aux côtés de Jean-Louis Trintignant dans une scène tragique de Paris brûle-t-il, de René Clément, sorti en 1966. Et acteur, Michel Sardou, c'est drôle. Moi, j'ai l'impression que ça a toujours été votre métier, du tout
1: C'était
0: début.
1: C'était ça qui me titillait un peu.
0: Jusqu'à aujourd'hui,
1: oui, j'aime bien. J'aime bien aller au théâtre, j'aime bien jouer un personnage, j'aime bien faire rire, d'ailleurs. Je préfère la comédie à la tragédie noire ou au romantisme guimauve. J'ai aimé le théâtre.
0: En tout cas, c'était un meilleur projet que la boîte de striptease au Brésil, parce qu'il paraît que ça a fait partie des projets, ça.
1: C'est vrai. mais je te dirai tout à l'heure ce que j'ai fait de pire. Parce que pour aller au Brésil, il fallait du pognon. Donc je te le dirai tout à l'heure.
0: Ben oui, parce qu'à un moment donné, je vais vous demander votre plus grand crime.
1: Ben donc, c'est ça.
0: Quelque chose me dit que ce sera ça.
1: Oui.
0: Mais qui vous a convaincu de choisir la musique, plutôt ?
1: De choisir la musique ? J'ai pas choisi. Ça a été une rencontre avec Fugain, d'abord, et une équipe. Ensuite, un directeur artistique de chez Barclay m'a pris moi. Il s'appelait Lamarche, c'est un homme charmant. Et je me suis retrouvé dans le monde du disque.
0: Alors c'est dingue, parce que vous remplissez l'Olympia pour la première fois à 24 ans. Après le succès des bals populaires, votre carrière prend une autre dimension. Alors vous n'avez que 26 ans, grâce à La maladie d'amour, Triomphe, qui vous place en haut de l'affiche, aux côtés de Eddie Mitchell, de Sylvie Vartan, de Johnny évidemment. D'ailleurs avec Johnny, c'est intéressant, tous les deux, vous formez mine de rien un duo qu'on retrouve souvent à la télévision, sur scène. Il y a même plusieurs chansons que vous avez écrites en pensant à lui, et celle qui me vient tout de suite à l'esprit... C'est celle-là.

0: C'était une de vos idoles, Johnny ?
1: Non, pas idole, j'ai jamais eu ça, moi. Mais j'ai vu son premier spectacle dans les arènes d'Arles, et je dois dire que là, alors, j'étais sidéré. Ben, il y avait un monde fou, évidemment.
0: Le monde, et puis lui aussi sur scène.
1: Et lui sur scène à 17 ans, en faisant du Elvis Presley de Faubourg, et c'était, c'était marrant, quoi.
0: Vous êtes généreux, mais il y en a un quand même que vous ne cessiez pas de taquiner, c'est un certain Claude François.
1: Oui, avec Claude, oui, mais on était très amis. Je taquinais un peu, mais j'ai fait plein d'émissions de télé avec lui, plein de trucs. Mais c'était un artiste différent, lui. C'était un perfectionniste grave.
0: Ça, c'est quelque chose que vous respectez.
1: Oui, ça, je respecte beaucoup. Je le voyais mettre en scène ses jeux de scène, ses danses avec ses filles, Pop On Girl. Et c'était parfait.
0: Vous en êtes inspiré, vous ?
1: Par quoi ? De Claude ?
0: De Claude, ouais. François.
1: Bah, j'ai repris My Way.
0: Au fond, ma question, c'est dans quelle mesure vous vous nourrissiez tous à cette époque-là ?
1: Quoi, de Claude ?
0: De Claude, ouais. François.
1: Bah, j'ai repris My Way.
0: Au fond, ma question, c'est dans quelle mesure vous vous nourrissiez tous à cette époque-là ? L'un de

0: de parler aussi. Tu vois, de prononcer ces chansons.
1: Vos parents, Fernand et Jackie, vous savez, au fond, s'ils ont été fiers de vous ?
0: Je pense que mon père et ma mère ont été fiers, ouais.
1: Vous l'ont dit ?
0: Non. Mais mon père, il disait rien. Alors, et ma mère, elle parlait trop. Ma mère, c'était l'enfer quand elle venait dans les coulisses. Je l'entendais venir du fond de l'arène. Où est mon bébé ? Où est mon bébé ? Je suis pas son bébé.
1: Tu vois, bon. Ah ben vous étiez son bébé.
0: J'étais son bébé, oui.
1: Ah, quand on est un bébé, on le reste toujours.
0: Alors, voilà.
1: Comme quand on est un lapin, on le reste toujours.
0: Oui.
1: Michel Sardou, on reste ensemble jusqu'à 14h30. On a envie de vous connaître plus intimement, votre plat préféré, votre animal chéri, votre plus grand crime aussi. Ah ça, j'ai déjà une petite idée. Réponse tout de suite dans le questionnaire de variété.
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1: En compagnie de Michel Sardou, que l'on va soumettre au terrible, mais bienveillant, vous me connaissez, questionnaire de variété. Vous répondez, Michel, en une anecdote, une phrase, un mot. Est-ce que vous êtes prêt ?
0: Ben, je crois.
1: Quel défaut est-ce que vous ne supportez pas chez les autres ?
0: Faux cul.
1: Quel est votre mot préféré ?
0: Kikou.
1: Ah bon ?
0: Oui, c'est le nom de mon chien que j'ai adopté.
1: Quel est votre plat préféré ?
0: Les pâtes.
1: Comment ? Vous les cuisinez ?
0: Bolognaise, un jaune d'œuf.
1: Si vous deviez choisir un pseudonyme, quel serait-il, Michel Sardou ?
0: J'ai pas eu de pseudonyme. Mais c'est même pas venu à l'esprit de choisir un pseudonyme. Donc mon père était furieux, d'ailleurs.
1: Ah, c'est vrai ?
0: Ah oui.
1: Ça montre qu'ils étaient fiers.
0: Oui. Que je fasse le con, disait mon père, c'est ton problème, mais que tu t'appelles Sardou. Voilà.
1: Quel est le parfum ou la saveur de votre enfance que vous n'oublierez jamais ?
0: C'est pas vraiment de mon enfance, mais tu connais Sylvie Vartan.
1: Ouais.
0: Elle se mettait un parfum qui s'appelle Jungle Gardenia.
1: Jungle Gardenia ?
0: Tu te rappelles de ça ?
1: Non.
0: Ah putain, c'était un parfum terrible. Je la rencontre

0: dans une émission, elle vient pour jouer avec moi dans une émission de variété, je l'embrasse évidemment, je la prends dans mes bras, et j'ai pué le Jungle Gardenia pendant 3 jours. Et ma femme ne me croyait pas. Où t'as été là? Tu vois, parce que c'était un parfum de pouf. Vraiment, un parfum de pouf.
1: C'était le parfum de Sylvie Vartan.
0: Oui, oui, c'était ça. Mais elle l'a plus maintenant.
1: Vous savez ce qu'elle porte?
0: Non. Ah non, bah non, je l'ai pas vu depuis. Mais pas si longtemps d'ailleurs. Je l'ai vu dans ma dernière tournée. Elle est venue me voir à Bruxelles.
1: Elle sera l'invitée de variété dans quelques semaines. Donc vous savez, je vais lui poser la question. Quel est votre animal totem, Michel Sardou?
0: Le chien.
1: Pourquoi?
0: Parce que j'adore les chiens.
1: Parce qu'il est fidèle aussi?
0: Parce qu'il est fidèle, parce qu'il est intelligent, parce que tu vois, regarde, elle est couchée à mes pieds là.
1: Ouais, c'est vrai qu'elle est là. Elle s'appelle comment celle-là? Parce qu'il y en a plusieurs.
0: Elle s'appelle
1: Sissi. J'en ai vu 3.
0: L'autre s'appelle Kikou.
1: J'ai vu 2 carlins.
0: Il y a 2 carlins aussi, mais ils dorment je sais pas où. Mais là, c'est Sissi. Quand j'ai, à chaque fois que j'ai eu d'interview ou une télé, elle se met là.
1: Quel est le plus grand crime que vous ayez commis?
0: J'ai, figure-toi, cassé le coffre-fort du père d'un copain. J'ai quand même été...
1: Ah, vous avez fait un casse, en fait.
0: J'ai fait un casse. Ouais. Et j'ai piqué de quoi m'acheter des billets d'avion pour aller à Rio.
1: Mais il y avait combien?
0: Oh ben, il y avait beaucoup d'argent, mais j'ai pas tout pris. J'ai pris ce qu'on avait besoin pour aller tous les deux à Rio.
1: Ah, vous êtes comme ça, vous?
0: Oui, je suis comme ça.
1: Vous prenez ce qu'il faut?
0: Je prends juste ce qu'il faut, comme ça je me fais pas piquer. Tu
1: vous savez
0: vois
1: que c'est un vol, quand même.
0: C'est un vol, mais enfin, monsieur le procureur, j'ai pris juste ce que j'avais besoin.
1: Vous l'avez remboursé ou
0: oui,
1: pas?
0: Oui, oui, je l'ai remboursé.
1: Ah bon, c'est pas vraiment un vol, alors?
0: Non.
1: C'est un emprunt, Michel Sardou. Pour aller au Brésil, faire quoi?
0: Monter des boîtes de strip, de nuit, enfin, de ce que tu veux.
1: Quelle est la plus belle chose, Michel Sardou, que vous ayez vue dans votre vie?
0: La Vallée des Rois, en Égypte.
1: Qu'est-ce que vous détestez chez vous?
0: Rien.
1: Comment est-ce que vous aimeriez mourir?
0: Sans souffrir, sans qu'il y ait le naufrage, sans qu'il y ait l'Alzheimer, le Parkinson, le machin, tu vois, quelque chose qui devient, où tu deviens la charge de... Ça, j'aimerais pas.
1: Quel a été votre plus grand mensonge?
0: Je ne me rappelle plus. J'en ai fait beaucoup, des mensonges.
1: Faire croire à quelqu'un quelque chose?
0: Oh, ça m'est arrivé 10 fois. Mais c'est des histoires de fesses, là, c'est autre chose.
1: Ah,
0: oui.
1: Donc votre plus grand mensonge, ce serait une histoire de fesses?
0: Oui, peut-être.
1: Quelle est votre réplique de film favorite?
0: Oh, ben, celle du Pacha. Quand les cons seront sur orbite, t'as pas fini de tourner. C'est la plus belle, celle-là.
1: Avec qui est-ce qu'on vous confond, parfois?
0: Ah, on me confond pas. J'ai cette chance-là, on me confond pas.
1: Qu'est-ce qui vous brise le cœur?
0: Les chiens abandonnés.
1: Dans quelle époque est-ce que vous auriez rêvé de vivre?
0: Ah, là, tu vis au premier empire, Auguste.
1: Pourquoi?
0: Parce que c'est l'âge d'or de l'Empire romain.
1: Quelle est votre citation fétiche?
0: Attends, faut que je réfléchisse, parce que... Je me suis posé la question avec ton jeu des questions à la con, là.
1: C'est le questionnaire de variété, c'est la plus belle publicité que vous ayez faite de ce questionnaire. Ton jeu des questions à la con.
0: Tu sais, si tu regardes l'abîme, je vais pas te la citer peut-être mot à mot, mais si tu regardes l'abîme suffisamment longtemps, sache que l'abîme te regarde.
1: Ah, c'est beau, ça.
0: Je trouve ça formidable, c'est de Nietzsche. Il me semble.
1: Quel est votre héros?
0: Clint Eastwood.
1: Et votre héroïne?
0: Si, Cléopâtre.
1: Elizabeth Taylor.
0: Elizabeth Taylor.
1: Quelle est la qualité que vous auriez aimé avoir dans la vie?
0: Faire 30 cm de plus.
1: Quelle promesse est-ce que vous n'avez jamais brisée?
0: J'ai jamais promis. Je me suis marié 3 fois, donc 3 fois j'ai dit je me marie pour le meilleur et pour le pire jusqu'à la fin de mes jours. Mais bon, je l'ai dit 3 fois, donc j'ai rien promis.
1: On pourrait dire la dernière alors.
0: La dernière, c'est ça.
1: Quelle chanson d'un autre est-ce que vous auriez rêvé avoir écrit?
0: Derrière l'amour. Derrière l'amour, il y a tant de mystères et de pourquoi. Ça, j'avais adoré cette chanson-là.
1: Pourquoi?
0: Parce que c'était formidable comme texte, et bien chanté par Johnny, d'ailleurs.
1: On reste ensemble, Michel Sardou, jusqu'à 14h30, mais tout de suite, c'est l'heure des infos. 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
2: L'essentiel de l'actualité avec Thibaut Hue. Bonjour Thibaut.
3: Bonjour Augustin, bonjour à tous. La maison des grands-parents du petit Émile au Auvernais, visée par une tentative d'incendie cette nuit. Plusieurs départs de feu ont été constatés autour de la maison. Une personne a été interpellée et placée en garde à vue. Émile Soleil avait disparu dans ce logement en 2023. Écoutez Julien Pinelli, il est l'avocat de la grand-mère du petit garçon.
4: C'est naturellement quelque chose d'extrêmement difficile, puisque ils se sont rendus immédiatement sur les lieux, et il est évident que la stigmatisation dont a été l'objet ma cliente s'agissant des faits relatifs à la disparition de son petit-fils peut aussi naturellement engendrer dans certains esprits des comportements, des débordements, et nous espérons naturellement que les faits qui ont été commis cette nuit au Auvernais ne soient pas le résultat justement de cet emballement, et qu'une personne ait cru pouvoir justement s'en prendre à ce domicile du fait des accusations qui ont un temps été portées à l'encontre de ma cliente et la suspicion qui a pu être portée à l'endroit de sa famille.
3: Julien Pinelli au micro RTL de Guillaume Ouattara. Le pape Léon XIV effectuera une visite d'État en France du 25 au 28 septembre, la première d'un souverain pontife dans l'Hexagone depuis 18 ans. Annonce du Vatican dans un communiqué, le pape américain sera notamment à Paris pour visiter le siège de l'UNESCO. Gérald Darmanin se rendra à Alger lundi, visite officielle après 2 ans de crise diplomatique entre la France et l'Algérie. Au programme notamment l'étude de certains dossiers sensibles, en particulier le sort de Christophe Glaize. Le journaliste français est détenu depuis mai 2024. Il a été condamné en appel à 7 ans de prison. L'armée israélienne confirme la mort du chef de la branche armée du Hamas dans une frappe à Gaza. Il est présenté comme l'un des principaux architectes de l'attaque du 7 octobre. L'État hébreu qui a annoncé de nouvelles frappes contre le Hezbollah, des tirs malgré l'annonce de la prolongation du cessez-le-feu hier. Plusieurs zones du sud Liban ont été ciblées. La finale de l'Eurovision, c'est ce soir en Autriche. Monroe, la candidate française, passera en 15e position vers 22h20 avec sa chanson « Regarde ». Monroe, classée 9e par les bookmakers. 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Le sport et le football, Saint-Etienne s'est imposé au tir au but hier face à Rodez. Les Verts qui tenteront de revenir dans l'élite contre le 16e de Ligue 1. Il sera connu demain à l'issue de la dernière journée du championnat. 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Et puis un mot de rugby, 24e journée de top 14. Pau aura l'occasion d'accéder aux phases finales. Ce sera une première pour la section paloise et l'accueil Clermont à 14h30. Les autres matchs, c'est à 16h35. Castres-Montpellier, Bayonne, Lyon, Bordeaux-Bègles, Perpignan et Montauban, le stade français. Et puis à 21h, le Racing 92 qui accueille Toulon. La météo avec une relative amélioration attendue aujourd'hui. À l'est, seul le littoral méditerranéen retrouve du soleil. Le ciel reste nuageux du sud-ouest aux régions de l'est avec des averses moins nombreuses. Les températures 13 degrés à Besançon, 15 à Lille, 19 à Perpignan. On passe au quintet, c'est à Auteuil, départ à 15h15. Dominique Cordier vous conseille de jouer le 5, le 16, le 15, le 2, le 8, le 3 et le 14. L'outsider de RTL, c'est le 15, French Lover, 14h04, de retour avec Augustin Trapenard pour Variété.
2: Merci Thibaut.
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2: Variété. RTL Variété en compagnie de l'immense Michel Sardou qui nous ouvre les portes de sa maison à Bormes-les-Mimosas. On est tous les deux autour d'une table noire bien installée dans un très beau salon. On a parlé du petit Michel, enfant du métier, mais aussi des étonnantes conséquences qu'ont eues sur votre vie, les lacs du Connemara. On a parlé d'amitié, d'actorat, de Java. On a découvert qu'on ne vous surnommait pas. Et ça, j'ai pas oublié. J'invite les auditeurs qui nous rejoignent à rattraper le début de cette émission en podcast parce que ça vaut vraiment le coup d'oreille, comme on dit, et puis de rester avec nous jusqu'à 14h30, d'autant qu'on va aborder un sujet majeur avec vous Michel, ce que j'ai toujours appelé moi le malentendu Sardou, c'est-à-dire la méprise que beaucoup ont sur vos chansons, sur vous, peut-être précisément parce qu'ils mélangent tout. Et ce qui frappe vraiment quand on vous écoute et quand on lit les textes qui viennent juste d'être publiés, l'intégralité des textes, c'est qu'en fait souvent, pour le dire simplement, bah, c'est pas vous qui parlez, c'est un personnage.
0: Bien sûr. Le malentendu vient de l'immédiateté.
2: On vous a collé toutes les étiquettes, vous.
0: Ah oui, bon,
2: nationaliste, macho.
0: Facho.
2: Poujadiste. Vous l'avez vécu comment ?
0: Je m'en fous.
2: Toujours ?
0: Ah oui, toujours. Je m'en suis toujours foutu parce que, d'abord, un, je suis gaulliste, comme mon père. Et c'est à cause de mon père que je suis gaulliste. Il ne faut pas oublier que mon père, quand De Gaulle parlait à la télévision, il écoutait debout. Ça, c'est une chose que j'ai dite à personne, mon cher ami. Alors forcément, j'ai été influencé. Donc je suis gaulliste, de droite, je revendique de droite. et jamais changé.
2: Je me suis demandé, être clivant parfois, c'est quelque chose que vous avez recherché aussi ?
0: Dans certaines chansons, oui, mais peu finalement. Parce que c'est pas mon métier, ça. Mon métier, c'est que les gens se reconnaissent quelque part dans les chansons.
2: Et se rassemblent.
0: Et se rassemblent. Donc, clivant systématiquement, je l'ai été de temps en temps pour me faire plaisir, pour emmerder les uns les autres. Mais j'ai pas cherché ça.
2: C'est vrai, en tout cas, que vos textes ont aussi, quand même, une dimension critique vis-à-vis de certains faits de société.
0: Mais regarde, je vais te donner l'exemple du France.
2: Ouais.
0: Ça faisait 2 ans qu'on avait vendu le France. Plus personne n'en parlait. Delanoë me met sur mon oreiller, je suis le France, pas la France, démerde-toi. Bon, je réfléchis un peu, je me mets au piano, je commence à écrire la vieille anglaise, enfin tu connais l'histoire, et d'un seul coup ça devient un phénomène d'actualité. Alors qu'on n'en parlait plus du tout, donc je ne l'ai pas fait dans un but de cliver ou de déranger quelqu'un.
2: Ou de provoquer,
0: c'était une chanson. Je trouvais ça joli, le France, c'est bien, c'est quand même bien ce qu'on avait fait là.
2: J'ai envie d'en écouter un peu quand même.

0: chanson de 1975, Le France, Michel Sardou, parlait de personnages. Là, vous vous mettez carrément dans la peau d'un bateau, là.
1: D'un bateau, oui, je parle au présent.
0: Donc là, on peut pas dire que c'est vous, c'est un personnage, c'est sûr. Ouais.
1: C'est un personnage. Tu veux que je te raconte, c'était Segui, à l'époque, qui était la CGT. J'arrive à Saint-Nazaire, tu penses bien qu'à Saint-Nazaire, avec le France, j'étais archi bourré. Il y avait tous les anciens marins, tous les mecs qui avaient bossé dessus, qui étaient là. Et Segui me reçoit, me tend les bras comme ça, il me fait « Bonjour camarade ». Je dis « Non, pas camarade ».
0: Je suis sûr que ça vous a fait plaisir.
1: Oh, tu peux pas savoir, il était rouge comme le truc du micro d'RTL.
0: C'est fou le destin des chansons. Je pense tout de suite au Ricain, qui est aussi un grand moment dans votre carrière quand même, puisque la chanson, elle se fait censurer.
1: C'était De Gaulle, je rigolais pas.
0: Alors ça s'est passé comment ?
1: Mais parce qu'il quittait l'OTAN. Donc les bases situées en France, allaient s'en aller. Les bases américaines, les chefs, tu sais. Moi, je sors ma chanson, mais j'étais pas au courant que De Gaulle avait été sorti de l'OTAN, il n'était pas content de l'OTAN, bon. Et c'était son droit, d'ailleurs. Mais moi, j'ai pas fait cette chanson pour contrer la décision de De Gaulle. Mais lui, il a pris comme ça. Peut-être pas lui personnellement, mais son entourage. Et l'interdiction est tombée.
0: Donc ça veut dire quoi? Ça veut dire que les...
1: La gendarme est venue chercher mes disques dans les radios.
0: Pour les saisir?
1: Alors, il m'a rendu un service énorme. Parce que tu sais, ce qui est interdit, ça nous excite beaucoup.
0: Bah, c'est les fesses 13 ans.
1: Ben oui. C'est interdit. Tu parles, et qu'est-ce qu'il dit dedans? Il doit dire des horreurs, il doit dire des trucs de fous. Je dis, souvenez-vous qu'ils sont venus sauver les miches en 44, c'est tout. Mais pour eux, ça a été un succès énorme.
0: Vous n'avez pas dit que dans la famille, on se mettait debout quand on écoutait De Gaulle?
1: Oui, mon père, c'est tout.
0: Pourtant, vous n'avez jamais été un opposant à De Gaulle, vous?
1: Non, j'étais gaulliste, moi. J'étais tout à fait d'accord avec la cinquième, qui part en couille grave. Mais si tu veux, je trouve que là, il y a une confusion. On est mal à l'aise. Tu vois, je vois les débats sur le budget, là. On est mal à l'aise. On a l'impression qu'ils se parlent entre eux, quoi. J'ai le sentiment que le peuple, par le peuple et pour le peuple, ça ne veut plus dire grand-chose, quoi.
0: C'est quel pays pour vous, la France, Michel Sardou ?
1: Un pays formidable, extraordinaire. Un pays de chiants, d'emmerdeurs, de râleurs, de parti pris, de... Depuis, mais c'est comme ça depuis Vercingétorix, je veux dire, c'est pas nouveau.
0: Vous diriez qu'on a tendance à oublier à quel point c'est un pays formidable aujourd'hui ?
1: J'ai l'impression qu'on sous-estime un peu, oui. J'entends des gens dire qu'on est en déclin, par exemple. Mais on l'a été souvent en déclin. Et puis on s'est remonté. Le langage que j'entends est déprimant. On discute sur tout. L'immédiateté aussi. L'information en continu. Ça m'en fout. Les tables rondes avec trois connards qui donnent son avis sur le sexe de Madame Macron, par exemple. Tu vois, bon, ça me rend malade.
0: Il y a une chanson que j'ai envie qu'on écoute ensemble parce que... Quand bien même sa musique est adaptée d'une chanson italienne de Toto Cutugno, j'ai toujours l'impression que quand vous l'avez écrite avec Pierre Delanoë, quand vous la chantez, encore aujourd'hui, c'est vous qui parlez, Michel Sardou. C'est une chanson de 1978 qui parle d'un petit garçon rêveur, devenu séducteur, qui a gardé sa joie de vivre malgré tout. Elle s'appelle Enchantant,
1: ouais.
0: Et c'est l'une de mes chansons préférées de Michel Sardou.
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0: Michel Sardou en chantant, c'était un des tubes de l'album Je vole, sorti en 1978 et écoulé naturellement à plus d'un million de ventes. Qu'est-ce qui vous frappe toujours quand vous la réécoutez, cette chanson ?
1: Je l'aime bien, cette chanson. J'aimais beaucoup Toto Cutugno. J'aime beaucoup la chanson italienne. Ils ont les voix cassées comme ça. Et d'ailleurs, quand il m'avait emmené sa musique, ça n'allait pas devenir du tout en chantant. Ça devait être un accident de voiture dans les Formule 1. Tu vois, j'ai dit que je veux faire foutre avec un accident de voiture dans les formules. Il était obsédé par ça. Bon, il était italien, Ferrari, tout ce que tu veux. Bon, et j'ai dit, laisse-moi faire, on va faire autre chose avec ça, avec ta musique. Et il était très content après.
0: Ça m'amuse que vous parliez de ces voix cassées d'italien, parce que je sais que pendant un temps, vous avez aussi beaucoup fumé, beaucoup bu aussi pour garder aussi cette voix-là.
1: Bah, fumer, c'est-à-dire ça donne un rauque. Boire, ça te donne rien. Enfin, sinon, un plaisir passager, mais ça n'est pas lié à la chanson.
0: Quand vous tombez sur vous à la télé, à la radio, au karaoké, qui sait, ça vous fait quoi d'entendre votre voix ?
1: Je vais te faire un aveu, je finis l'enregistrement et je ne m'écoute plus.
0: Jamais ?
1: Jamais. Je recrée en scène. Je la modifie en scène, je la malaxe en scène, à répétition. Mais je ne réécoute pas mes disques.
0: Mais il arrive quand même que vous soyez dans un taxi et qu'une chanson de Michel Sardou passe.
1: Oui, ça peut arriver.
0: Et là, vous dites quoi ?
1: Je ne dis rien.
0: Rien ?
1: Non.
0: On reste ensemble encore un peu jusqu'à 14h30 pour parler du vrai Michel Sardou, celui qui se cache malgré ce qu'il prétend derrière ses chansons. Et vous me connaissez, on va éclaircir ça dans quelques instants parce que j'ai ma petite idée, moi. Oui. 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
0: En compagnie de Michel Sardou, dont on a quand même levé un certain nombre de malentendus, on a mentionné notamment les personnages que vous avez incarnés en chantant. Mais il arrive quand même, Michel, qu'on entende votre voix, la plus intime, la vraie. À quelle chanson écrite à la première personne est-ce que vous pensez ? Une chanson que vous chantez vraiment en votre nom ? Une chanson qui dit peut-être le plus de vous ?
1: Je pense que c'est Salut. Parce que j'explique justement ce malentendu entre le personnage réel et le personnage de scène. L'acteur qui est un menteur, par essence, son métier, c'est ça. J'ai dit, je ne suis pas l'homme de mes chansons, je ne suis pas non plus ce que j'écris. Vous ne faites pas d'idée. Ne me jugez pas sur mes œuvres, enfin mes œuvres, façon de parler. Celui que je suis, vous ne le connaissez pas.
0: Il y en a une autre qui me vient tout de suite en tête, qui pour moi est comme un cri du cœur. Elle court.

0: Michel Sardou, qui rythme avec ses mains quand il entend la maladie d'amour. Vous avez 78 ans aujourd'hui, Michel. Vous êtes guéri de la maladie d'amour ?
1: Bah, c'est pas que je suis guéri, c'est que je peux plus.
0: Menteur.
1: Oui, si tu veux.
0: Moi, c'est ce que j'aime le plus chez vous, je dois vous dire. L'amour, j'ai l'impression que c'est le centre du monde. J'ai l'impression que vous en avez toujours parlé et que ça compte énormément.
1: Mais c'est dans la vie de tout le monde, c'est le centre du monde. S'il n'y a pas d'amour, il n'y a plus rien. Qu'est-ce qui reste ?
0: Vous êtes un bon amoureux, vous ?
1: Oh, je me défends, hein.
0: Vous pouvez nous raconter la plus belle des demandes en mariage de toute l'histoire ?
1: Ah, c'est la dernière.
0: Ah bah vous nous la racontez.
1: Ah bah je te l'ai raconté.
0: Non mais moi je la connais, mais les auditeurs et les auditrices d'RTL la connaissent
1: aussi. J'ai pris mon téléphone en pleine nuit. J'ai pensé à Anne-Marie, qui est maintenant mon épouse. J'appelle sa secrétaire, elle me dit, elle est à New York. Si je m'en fous, réveille-la à New York.
0: Et vous vous connaissiez ?
1: Oui, on se connaissait depuis longtemps.
0: Mais vous n'étiez pas parlé depuis combien de temps ?
1: Je ne sais plus, depuis quelques mois, deux ans.
0: Ah bah...
1: Elle me dit deux ans. Ouais.
0: Deux ans, c'est pas quelques mois. Alors... Donc vous appelez, elle est à New York ?
1: Oui, j'appelle, je lui dis, écoute, j'ai quelque chose à te dire. Est-ce que tu veux m'épouser ?
0: Attendez, vous dites ça à elle ou alors à la secrétaire ?
1: Non, à elle, parce que la secrétaire immédiatement me branche sur la ligne de madame qui était directrice du grand magazine Elle à l'époque.
0: Faut dire que vous êtes Michel Sardou. Bon. Et alors ?
1: Alors elle me branche sur la ligne d'Anne-Marie qui était endormie. Et pour elle, il était, je sais pas, à quelle heure il était, chez 5h du matin. Je lui dis, je vais te poser une question, tu réponds par oui ou par non. Est-ce que tu veux m'épouser ?
0: Deux ans sans lui avoir parlé. Oui. Michel.
1: Bah quoi, Michel ?
0: Bah c'est légendaire quand même.
1: Mais non, mais tout le monde la connaît, l'histoire.
0: Elle a répondu quoi ?
1: Elle a répondu, attends, je peux pas te répondre comme ça, laisse-moi réfléchir, tu dis des conneries, quelle est la dernière lettre que tu as sur ton agenda ? T'es tombé sur P, Perrier, c'est pour ça que tu m'appelles, bref. Je lui dis, écoute, va faire un tour dans Central Park, compte les écureuils, reviens et réponds-moi. Et elle m'a répondu oui.
0: Il y avait combien d'écureuils ?
1: Je sais pas combien, combien il y avait d'écureuils, j'ai
2: 853.
0: Si on revient à des choses un peu plus catholiques, Michel Sardou, mais même si j'adore cette histoire, cette chanson, La maladie d'amour, elle a mis du temps à naître.
1: Non, elle est surtout formidable pour ma carrière.
0: Pourquoi ?
1: Parce que j'étais dans un creux. J'avais fait une tournée précédente qui n'avait pas marché. J'avais oublié les bals populaires, les J'habite en France, les chansons dites... populaire, quoi, qui se voulait populaire. Et je passais d'un seul coup au surveillant général et à la maladie d'amour. Et donc, dans ce creux-là, plus personne ne m'engageait. C'est-à-dire que j'avais pas de ville prévue pour l'été. Le pire, c'est que Johnny, c'était pareil. Il est sorti que Je t'aime, en même temps. Et évidemment, ça part comme une explosion. Je parle de je sais plus combien de millions de disques. Hein, et là, évidemment, tout le monde revient. Alors Johnny me dit, augmente les prix. On a augmenté les prix.
0: Les prix de quoi ?
1: Les prix du cachet.
0: Ah bah dis donc.
1: Bah les mecs, ils nous avaient laissé tomber deux jours avant, parce qu'ils voient qu'on n'est pas si mauvais que ça, donc tant pis.
0: Qu'est-ce que vous aimeriez qu'on retienne de vous, au fond ? C'est une question que j'ai toujours eu envie de vous poser.
1: Qu'est-ce qu'on peut retenir de moi ? J'ai tout fait par hasard. J'ai rien demandé, j'ai eu beaucoup. Ça, j'ai eu un pot pour ça, pas possible. Et je suis un homme normal, qui n'a pas la tête enflée parce qu'il a 60 ans de carrière, par exemple. Ça m'énerve qu'on me dise 60 ans de carrière. Bon
0: après, il y a un moment donné, c'est vrai, vous avez 60 ans de carrière.
1: C'est vrai, j'ai 60 ans de carrière. Mais enfin bon, me le dis pas trop, ça me fait chier, tu vois. Je suis pas celui que vous croyez.
0: C'est vrai, vous êtes beaucoup plus timide, par exemple.
1: Oui, je suis timide, réservé, je drague pas.
0: Solitaire aussi.
1: Solitaire, oui.
0: C'est quelque chose qu'on ressent d'ailleurs sur scène, ça, parce que l'un des moments les plus bouleversants de votre carrière, c'est ce soir à Nancy, où vous chantez « La fille aux yeux verts
1: ouais. »
0: en avril 1998, le jour où votre mère s'en est allée justement.
1: Oui, ouais, j'avais un gala le soir. C'est-à-dire que ça n'avait pas de rapport direct avec ma mère, mais le fait de prononcer ma mère, je n'imaginais pas les cheveux de ma mère. Bon, d'un seul coup, je l'avais vu en bas dans l'église avant de partir à Nancy, quoi. Donc ça m'a fait du chagrin.
0: Vous avez craqué ?
1: Non, pas beaucoup. J'ai un peu pleuré. J'avais les larmes à l'œil.
0: Et le public, dans ce cas-là, il sert à quoi ?
1: J'ai mis debout. C'est ça, la récompense.
0: Au fond, quel fils est-ce que vous avez été ?
1: Fils difficile. Caractère affirmé. j'étais un peu seul, j'étais un solitaire, alors c'était dur de m'atteindre. Ma mère essayait, elle n'y arrivait pas. Mon père, il s'en foutait complètement, dans sa vie, il m'a parlé 2 heures.
0: Pour vous dire quoi ?
1: Bon, je ne me rappelle plus ce qu'il m'a dit, mais on ne se parlait pas, c'était un taiseux, lui. Ce qui n'est pas mon cas, puisque je n'arrête pas de parler avec vous.
0: Michel Sardou, il est bientôt l'heure de nous quitter et de quitter votre maison de Bormes-les-Mimosas dans laquelle vous nous accueillez. Et je serais bien resté avec vous, mais j'ai un train, moi.
1: Oui, t'as un train.
0: Et je partirai pas quand même avant une petite surprise que vous avez concoctée pour les auditeurs de Variété. C'est dans quelques instants sur RTL.
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0: RTL Variété en compagnie de Michel Sardou. C'est bientôt l'heure de se quitter, mais pas avant de vous avoir laissé le micro. C'est une tradition dans cette émission. C'est l'invité qui la clôt, l'émission, avec un texte, un poème, une chanson de son choix. Une capsule, en fait, qu'il envoie au monde entier. Depuis Bormes-les-Mimosas jusqu'au Connemara, tiens, en passant par Broadway et même encore plus loin. Michel Sardou, de quoi est-ce que vous voulez nous parler ?
1: D'abord, je m'étais dit, je vais lui parler de l'incarcération de Sarkozy qui me dérange beaucoup. Puis j'ai dit, bon, non, parce que c'est se mêler de la justice, etc. Et c'est pas mon rôle. Après, te dire quoi ? Il y a tellement de choses en ce moment qui me... Je hais ce siècle, déjà. J'avais dit sur RTL, d'ailleurs, ça avait fait beaucoup rire Pierre Arditi. C'est ce siècle des écrans. De l'immédiateté, de la réponse tout de suite. Tu vois, tu me poses une question, il faut que je te réponde dans la seconde. Je suis de l'époque où, si tu veux, quand on envoyait une lettre, une mauvaise nouvelle à quelqu'un, elle mettait une semaine à arriver. Puis la réponse mettait aussi une semaine à revenir. Donc on avait le temps d'encaisser. Aujourd'hui, on n'a plus le temps d'encaisser. Je ne parle pas des réseaux sociaux qui sont... Avant, il y avait un corbeau par ville, maintenant il y en a 1000 par rue. Tu vois, c'est épouvantable. Je supporte pas ça.
0: Merci Michel Sardou de nous avoir accueillis chez vous à Bormes-les-Mimosas. Je rappelle que 2 livres ont paru aux éditions Albin Michel. L'intégrale de mes 368 chansons pour entrer dans vos textes. Et puis Une vie de scène, signée par le photographe Richard Melloul. Il y a aussi l'album 60 années, 60 singles pour célébrer votre carrière. Les fans seront servis. Merci à Damien Béchiot, Yann Lemarchand, Marie-Caroline Mandon, ma productrice, et Manon Grandière pour la préparation de cette émission. On se retrouve évidemment la semaine prochaine avec une grande émission. Notre invitée, c'est simple, la plus grande actrice française, Catherine Deneuve, c'est un événement. En attendant, aujourd'hui, on n'arrête pas la musique avec le grand studio RTL d'Éric Jeanjean qui accueille Amir et Monroe pour une spéciale Eurovision. Salut Eric.
4: Et ça commence dans les backstage. Merci, merci. À la semaine prochaine, hein, pour Variété sur RTL. Alors, on est dans les backstage de quelqu'un qui a fait le grand concours de l'Eurovision et de quelqu'un qui va faire, c'est ce soir, le grand concours de l'Eurovision. Bonsoir, Monroe, comment ça va?
8: Très bien. Et toi?
4: Bah, ça va, je suis ravi de t'accueillir. C'est la première fois qu'on te voit. On va aller chercher dans sa loge, notre copain Amir. Bonjour, comment ça va?
15: Bonjour, monsieur Jean-Jean.
4: Bon, alors, j'étais en train de dire que ce soir, le jour de la diffusion de cette émission, on l'enregistre un petit peu avant, c'est le jour du concours de l'Eurovision pour Monroe. Comment tu te sens, alors 15 jours avant, puisqu'on a enregistré 15 jours avant cette grande soirée?
8: Je suis très excitée, ça va être trop trop fun. J'ai hâte d'être avec tout le monde.
4: Comment t'étais, toi, 15 jours avant et le jour même?
15: Presque aussi enjoué qu'elle. Non, mais je trouve que dès lors qu'on comprend qu'avant d'être un concours, c'est le privilège de représenter son pays avec ce qu'on aime faire, porter les couleurs avec fierté, je sais pas, il y a tellement d'émulation positive autour de cette chance, de ce privilège, de cette opportunité, que ça peut que faire sourire, en fait. Je sais pas, moi, l'enjeu du concours était secondaire.
4: Bon, on va découvrir Monroe, qui vient pour la première fois dans le grand studio RTL, et puis Amir aussi la première fois dans le. Ouais, c'est la première fois, on se connaît pas, on s'est jamais vu, mais c'est la première fois aujourd'hui. C'est le grand studio qui commence dans quelques secondes sur RTL. Bougez pas, on arrive.
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15: Bonsoir tout le monde. Merci d'être avec nous.

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1: À la guitare acoustique, Jérôme Kériou et Chiel Desbois. Amir, dans le grand studio RTL, viens de me rejoindre, mon ami. Je suis hyper content de te retrouver à chaque fois. J'adore cette très jolie chanson, à l'imparfaite, qui parle de l'amour de ta vie, évidemment. Bon, raconte-moi la jeunesse de cette chanson, je la trouve très jolie.
2: Écoute, d'abord c'est l'angle, parce que les chansons d'amour, j'en ai à profusion dans mon répertoire, c'est un sujet qui m'inspire naturellement. Mais il y a une volonté de toujours chercher comment se renouveler, comment se réinventer et attaquer les sujets qui nous impliquent tous, qui nous concernent, mais qui n'ont pas été en tout cas évoqués pour ma part dans mes chansons. Et je me suis dit que c'était très beau d'abord d'honorer, de respecter, voire même d'aimer les défauts de la personne en face et que c'était une manière en fait un peu pudique de mettre sur l'autre en disant qu'en fait nous-mêmes on n'est pas parfait et qu'on rêve d'être accepté avec nos imperfections, ouais. Nos différences, nos folies, et c'est ce que raconte cette chanson.
3: Ouais, il y a une phrase que j'aime bien qui dit aimer quelqu'un c'est bien le connaître et l'aimer quand même. Mm-hmm. C'est voilà. Exactement ça.
2: Tellement
3: et
2: précis.
3: Alors entre Jérôme et Philippe qui ont joué à tes côtés en acoustique, là c'est des jolies versions en acoustique. La dernière fois tu nous avais fait complémentaire de ton nouvel album en guitare en voix, un peu comme ça. T'as une influence folk au fond, on n'a jamais parlé de ça en fait. Je me suis dit parce qu'on a tellement parlé toi et moi,
2: oui,
3: mais on n'a jamais vraiment parlé de la folk. Est-ce que c'est une influence ou est-ce que c'est juste parce que
2: c'est totalement une influence.
3: Ouais,
2: non,
3: c'est des
2: musiques qui me cueillent tout de suite. Je pense que ce n'est pas les seules émotions musicales que je connais, c'est pas ma seule sensibilité, mais parce que j'aime aussi amener de la joie, amener de l'énergie, et j'essaye justement dans un concert de toucher aux deux mondes et d'atteindre par ces deux portes là. Mais la folk est quelque chose que je ramène pas souvent, encore moins au grand studio RTL, et ça a été la volonté ce soir. Il y a eu deux volontés. La première était de mettre à l'honneur les textes et donc de faire des chansons très épurées, très douces, dans des nouvelles orchestrations dont Jérôme s'est occupé.
3: Jérôme Kériou, qui est ton pote de toujours, que j'ai tout le temps vu à tes côtés.
2: Oui, et il est accompagné aujourd'hui par Phil, qui est un musicien brillant, que j'ai connu pour cette promo, et qui va nous apporter sa magie avec le violoncelle et sa guitare. Et la deuxième volonté de ce soir, parce qu'il y en a deux, c'est de rendre hommage à mon premier album, sorti il y a 10 ans, tout pile.
3: Tu sais quoi, je te jure que c'était ma question suivante. On fête cette année des 10 ans de carrière, il y a 15 jours précisément, à l'heure de diffusion, on fêtait l'album Au cœur de toi, et il paraît que t'as organisé quelque chose avec les fans, ça il faut que tu nous en parles.
2: On a fait un événement à la maison de disques historique, Warner, chez qui je suis depuis ma première chanson. Et on a fait gagner des places pour une soirée en immersion dans cet album. Cette soirée comportait à la fois un karaoké géant des chansons de l'album. Il y a eu une exposition de photos inédites que les gens n'ont peut-être jamais vues, qui raconte l'histoire de cette période en 2016, l'Eurovision, les premières chansons qui sortent, les premières promos, les premières prises de parole, la découverte, la rencontre en fait avec le public. On a fait un magnifique photocall. On avait un stand qui imprimait des t-shirts à la demande avec des motifs qui sont liés à mon passé. Il y a eu évidemment des articles de presse plastifiés que les gens pouvaient emporter après et me faire dédicacer. Et puis pour mon plaisir personnel, mais ça n'a rien à voir avec l'album, il y avait un pizzaiolo qui des pizzas pour tout le monde. Et évidemment que le moment le plus important de la soirée était un showcase avec Jérôme, où on a repris l'album intégralement en acoustique à deux guitares et on s'est bien amusé.
3: Juste une dernière chose, avant que tu chantes, j'ai vu que tu avais posté une photo d'un album signé de Céline Dion.
2: Oui, c'est
3: vrai. Faut que tu racontes l'histoire. Sur ses réseaux sociaux, si vous regardez, il y a une photo d'un album. Elle te souhaite bonne chance.
2: Tout à fait. C'est pas un album, c'est une carte dédicacée, ça revient au même, qu'elle m'a envoyée par courrier postal pour l'Eurovision.
3: C'est vrai?
2: Oui. Oui. Elle qui a participé à l'Eurovision aussi,
3: bien sûr,
2: en présentant la Suisse.
3: Ouais.
2: Une vingtaine d'années avant moi, qui a gagné.
3: Sans moi, elle,
2: voilà,
3: ne partez
2: pas sans moi. Eh bien, elle m'a fait ce cadeau. Et ça booste énormément.
3: Tu m'étonnes.
2: C'est un truc de recevoir un cadeau de Céline.
3: Bah d'ailleurs, c'est ce soir l'Eurovision et on va recevoir tout à l'heure Monroe. Mais avant, je voudrais que tu nous chantes, on dirait, tu veux bien?
2: Volontiers.
3: On va retrouver Phil et notre glaçon vivant, Jérôme. Jérôme qui s'est mis au piano et Phil qui s'est mis derrière son violoncelle.

0: On dirait... Bah justement, on parlait de ce premier album, cette chanson fait partie de Au cœur de moi, pardon. Tu te rappelles de l'impulsion d'écriture de cette chanson, cher Amir ?
1: C'est une des chansons de mon répertoire, il n'y en a pas énormément, que je n'ai ni écrite ni composée. Ouais. J'étais présent pour suivre la genèse du morceau, pour orienter peut-être. Mais ils m'ont fait un cadeau, Nazim et Jérôme, et c'est un cadeau qui m'accompagne depuis.
0: Oui, mais on peut pas dire ça non plus parce que c'est une chanson t'étais là. C'est
1: oui, non, mais de toute façon, je suis très très attaché au
0: titre. Ce que j'allais dire, oui.
1: Il y a pas de, c'est très très rare que quelqu'un m'envoie une maquette,
0: ouais, et que tu l'enregistres,
1: et que soudain je craque. En fait, c'est jamais arrivé. mais j'ai pas écrit sur cette chanson. J'ai vu une dynamique tellement naturelle, spontanée et vivante entre deux, que c'est après qu'on a fait des chansons ensemble. Mais à ce moment-là, j'étais spectateur et je leur ai dit que je voudrais, en ce timing très précis, faire une chanson sur la reconnaissance. Encore une fois, ça fait partie de ces projections qui existaient, sans même que je sache qu'un jour j'aurais besoin de dire merci à tant de monde sur ce chemin, qui m'ont porté, qui m'ont conseillé, qui m'ont accompagné. Mais c'est cette volonté d'avoir une parole créatrice et d'imaginer le succès plus tard, d'imaginer le rêve se réaliser.
0: Alors il y a 10 ans, tu nous représentais pour le grand concours de l'Eurovision. C'était où toi, ta ville d'ailleurs?
1: À Stockholm.
0: Cette fois-ci, ce sera à Vienne, et celle qui va nous représenter, on va la découvrir pour la première fois, et je suis ravi. Je l'avais vue qu'à la télévision, je lui ai dit bonjour juste avant qu'on commence l'émission, et c'est vraiment quelqu'un qui a l'air très très chouette, avec qui on va faire connaissance. Mais d'abord, on va écouter Regarde, c'est cette chanson qu'elle chantera ce soir en direct pour nous représenter à l'Eurovision. Voici Monroe dans le grand studio RTL pour la première fois.

0: Dans les chœurs, il y avait Oriane Rombou, il y avait Valentin Labouisse et Sohan Lela. Et puis au clavier, c'était Frédéric Savio. Merci infiniment à tous les quatre, c'était magnifique. Tu sais, je crois que c'est pour des moments comme ça que le Grand Studio existe. Donc merci de nous avoir. On était, on te regardait avec Amir, on était... Ouais, on était... Bon alors, d'où viens-tu, jeune extraterrestre?
1: Bah, d'ici.
0: Non, là, je veux tout savoir dessus. Sur toi, raconte-moi. D'abord, 17 ans?
1: Oui, j'ai 17 ans.
0: T'as commencé à chanter à quel âge?
1: J'ai commencé à 7 ans et demi. Alors, ça fait à peu près 10 ans maintenant que je chante.
0: Alors, t'as grandi aux États-Unis?
1: Oui, je suis née aux États-Unis. Ensuite, j'ai un peu vécu entre les deux, entre la France et les États-Unis.
0: Qui est français et qui est américain dans la
1: famille? Oui, alors ma mère a grandi en France et ouais, mon père aux États-Unis.
0: Et là, t'habites à Paris ou t'es de
1: entre les deux, entre mais les plutôt deux en France.
0: Et ta formation, c'est quoi? C'est la musique classique?
1: Alors, j'ai commencé avec la musique classique et j'ai fait beaucoup de comédie musicale. Et ensuite, après ça, j'ai aussi fait de la pop. Alors, j'aime beaucoup mélanger un peu tous ces styles.
0: Et ouais, puis après, on te découvre avec l'émission Prodige que tu remportes pour la saison 2024-2025. Comment est-ce que tu es arrivée dans ce projet de l'Eurovision?
1: Oui, bah, à travers Prodige, j'ai fait plusieurs projets et ensuite j'ai rencontré Alexandra Red, qui est la chef de la délégation maintenant. Ouais. On a commencé à parler, discuter, on a fait des essais de voix sur des chansons et finalement sur Regarde.
0: Comment est-ce que la chanson a été choisie?
1: Oui, alors on a passé beaucoup de temps dans le studio à changer la chanson. Ça a beaucoup changé de ce qu'on avait commencé avec, mais l'histoire est restée la même. C'était toujours cette idée d'amour universel.
0: Ouais. Est-ce que tu as le droit de nous parler, c'est ce soir à la télévision, oui, est-ce que tu as le droit de nous parler de la chorégraphie et de comment ça va se passer?
1: Alors je peux dire qu'on va avoir des danseurs, mais le reste c'est surprise et beaucoup d'amour.
0: 3 minutes, Amir, tu le disais tout à l'heure avant qu'on commence l'émission, 3 minutes pour convaincre l'Europe entière. Et t'as dit un truc très intéressant tout à l'heure qui était, pendant les répètes, il faut évacuer tout le stress,
2: oui,
0: et profiter de ces 3 minutes qu'on revivra peut-être plus jamais dans sa vie, c'est ça en fait?
2: C'est évident, c'est un moment sacré, il est très très éphémère, 180 secondes exactement. Quand on prend conscience du fait que c'est une chance dans une vie, normalement,
0: ouais,
2: donc faut mettre en œuvre tout ce que tu peux pour nettoyer ce moment-là, tu comprends, pour dégager tout, pour, ouais, libérer toutes les angoisses avant. Et tu vas voir que tu vas la répéter tellement de fois, sur scène, avec les caméras, sans les caméras, avec ton équipe, tes danseurs, tes choristes, tes musiciens, à la demi-finale, il restera, enfin tu sauras déjà tout, tu comprends. Il faut que ça devienne des automatismes et que la place du plaisir dans ton esprit devienne de plus en plus grande.
1: Exactement, comme ça sur la scène, tu peux juste te concentrer et sur la connexion.
2: Même pas te concentrer, tu dois t'abandonner,
1: oui, t'amuser
2: sur un truc que tu connais sur le bout des doigts. Ok, et je te fais confiance que je vois la professionnelle que tu es, même si t'es très jeune, tu vas t'éclater.
0: Bon, c'est quoi la suite pour toi? Parce que il y a une tournée, alors il faut que tu m'expliques, il y a une tournée dans les églises. Tu chantes,
1: oui,
0: quoi?
1: Oui, alors je vais chanter plein de titres, des chants sacrés et tout, mais j'ai hâte d'être dans ces bâtiments aussi qui sont énormes et très beaux, ils ont des belles acoustiques.
0: Mais ce sera du classique chant sacré ou?
1: Oui, bah un peu un mélange de tout, un mélange de tout. En fait.
0: Génial. Alors, on te verra du 19 mai au 17 novembre à l'église Saint-Sulpice. Et puis après, un petit peu partout en France. Chalon-sur-Saône, ce sera le 27 mai. Lisieux, la cathédrale Saint-Pierre qui est sublime. Le 30 mai, Rouen. On te verra Gap, Marseille, Béziers, Clermont-Ferrand, etc. Un tour de France des églises. Je trouve ça étonnant et je trouve ça vraiment très chouette. Je suis vraiment, mais alors absolument ravi d'avoir fait connaissance avec toi. Merci d'être venu.
1: Bah, merci. Marie.
0: Elle s'appelle Monroe et ce soir...
2: On croise des doigts.
0: On a le droit... Tu réponds pas, on a le droit de dire merde.
2: On dit merde.
0: Voilà, on dit...
1: Je peux te poser une dernière question?
0: Bien sûr.
2: Je t'en prie.
1: C'était quoi ta préférée expérience à l'Eurovision? Ta meilleure souvenir, ton meilleur.
2: Il faut en isoler une seule. Une qu'on n'a pas évoquée maintenant. Moi, je me suis régalé sur la campagne, et j'ose le dire, un peu électorale. Parce que l'Eurovision est structurée, tu le sais, je sais, de telle sorte à ce que tu ne peux pas récupérer des votes dans ton pays. Ton pays va forcément te donner 12 points, donc ça marche pas comme ça. Tu ne peux qu'avoir des votes des autres pays. Et donc, nous, on s'était dit qu'on va aller recueillir le maximum de gens qui nous apprécient, le maximum de copains un peu partout dans le monde. Et je passais mes journées à faire des interviews pour des blogs qui sont lus par 150 personnes au mieux. Mais des blogs blogs, même des trucs qui sont hors de l'Europe, parce que je me disais que par capillarité, si je parle avec un mec en Équateur et un autre en Tanzanie, et ben ils vont parler avec leur cousin qui se trouve en Belgique et un autre
3: génial.
2: Non, mais on était sur, on prend tout ce qu'on peut prendre, et je passais ma journée à parler anglais au téléphone avec des gars qui

0: me posaient les mêmes questions. Et en fin de compte, j'ai trouvé ça hyper formateur.
1: Et toi, t'as fait ça aussi, la campagne électorale?
2: Oui, on fait beaucoup de ça. Alors, je trouve ça que tu dis ça, c'est très intéressant parce que ça nous permet aussi de rencontrer plein de gens différents,
1: ouais,
2: et apprendre des autres cultures. Et ça, c'est passionnant aussi.
3: Je te souhaite bonne chance.
1: Merci infiniment. Elle s'appelle Monroe. Et ce soir, elle nous représente au grand concours de l'Eurovision à Vienne. On revient dans quelques secondes pour la deuxième partie de cette émission. Amir reste avec nous dans le grand studio RTL.
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1: 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Les infos, c'est avec Thibaut Hu. Bonjour Thibaut.
16: Bonjour Eric, bonjour à tous. La maison des grands-parents du petit Émile au Auvernais visée par une tentative d'incendie cette nuit. Plusieurs départs de feu ont été constatés autour de la maison. Une personne a été interpellée et placée en garde à vue. Émile Soleil avait disparu dans ce logement en 2023. Le pape Léon XIV effectuera une visite d'État en France du 25 au 28 septembre. La première d'un souverain pontife dans l'Hexagone depuis 18 ans, annonce du Vatican dans un communiqué. Le pape américain sera notamment à Paris pour visiter le siège de l'UNESCO. Gérald Darmanin se rendra à Alger lundi, visite officielle après 2 ans de crise diplomatique entre la France et l'Algérie. Au programme notamment l'étude de certains dossiers sensibles, en particulier le sort de Christophe Glaize. Le journaliste français est détenu depuis mai 2024. Il a été condamné en appel à 7 ans de prison. L'armée israélienne confirme la mort du chef de la branche armée du Hamas dans une frappe à Gaza. Il est présenté comme l'un des principaux architectes de l'attaque du 7 octobre. L'État hébreu qui a annoncé de nouvelles frappes contre le Hezbollah, des tirs malgré l'annonce de la prolongation du cessez-le-feu hier. Plusieurs zones du sud Liban ont été ciblées. En Iran, la télévision d'État indique que des pays européens discutent avec Téhéran, objectif obtenir des autorisations pour franchir le détroit d'Ormuz. Des négociations sont en cours avec les gardiens de la révolution. Les pays européens impliqués n'ont pas été nommés. La finale de l'Eurovision, c'est ce soir en Autriche. Monroe, la candidate française, passera en 15e position vers 22h20 avec sa chanson « Regarde ». Monroe, classée 9e par les bookmakers. L'Eurovision, c'est à suivre ce soir en live sur RTL.fr à partir de 21h. Le sport et le football, Saint-Etienne s'est imposé au tir au but hier face à Rodez. Les Verts tenteront de revenir dans l'élite contre le 16e de Ligue 1 qui sera connu demain à l'issue de la dernière journée du championnat. 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Un mot de rugby, 24e journée de top 14. Pau aura l'occasion d'accéder aux phases finales. Ce sera une première pour la section paloise. Elle accueille Clermont à 14h30. Les autres matchs à 16h35, Castres-Montpellier, Bayonne-Lyon, Bordeaux-Bègles-Perpignan et Montauban, le stade français. Et puis à 21h, le Racing 92 accueille Toulon. Enfin, du tennis à 8 jours de Roland-Garros. Suite et fin du Master 1000 à Rome, reprise de la demi-finale. Sinner Medvedev à l'instant. La rencontre a été interrompue hier en raison de la pluie. Et puis à 17h, l'américaine Coco Gauff, 4e mondiale, et l'ukrainienne Elina Svitolina, 10e, s'affrontent à partir de 17h. La météo avec une relative amélioration. Cet après-midi à l'est, seul le littoral méditerranéen retrouve du soleil. Le ciel reste nuageux du sud-ouest aux régions de l'est avec des averses moins nombreuses. Les températures 13 degrés à Besançon, 15 à Lille, 19 à Perpignan. On passe au quintet, c'est à Auteuil. Départ dans moins de 15 minutes. Dominique Cordier vous conseille de jouer le 5, le 16, le 15, le 2, le 8, le 3 et le 14. L'outsider de RTL, c'est le 15, French Lover. 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
12: Amir, jusqu'à 15h30 dans le grand studio RTL, en live, version acoustique. Vous allez voir, ça, t'avais raison de le dire, ça met en avant les chansons et c'est très chouette. Celle qui arrive maintenant s'appelle « À ta manière ».

0: C'est une chanson qu'on retrouve sur ton premier album Au cœur de moi en 2016. Une chanson qui prend toute son ampleur aujourd'hui particulièrement. On va y revenir tout à l'heure. On revient dans quelques secondes. On est avec Amir jusqu'à 15h30 sur RTL dans le grand studio.
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0: Amir dans le grand studio. Là, on est dans la réédition de ton quatrième album, C'est Amir, sorti en octobre 2025. Voici Elle.

0: quelle chanson? Mais quelle chanson? C'est une chanson importante pour toi et je te remercie parce que c'est la première fois que tu l'as fait en live.
1: Oui.
0: Raconte-moi, parce que je sais qu'elle est importante pour toi, le point de départ de cette chanson.
1: Ce qui est extraordinaire et qui en même temps raconte l'histoire de la musique en général, c'est que Nazim et moi avions deux points de vue et deux personnes auxquelles on s'adressait quand cette chanson est née. Et ça a convergé sur ce titre qui raconte finalement ce qu'est une femme solitaire, son combat, son quotidien, la différence entre elle et le reste, et ces femmes qui sont parfois un peu transparentes, qui par pudeur, par fierté, cachent leurs difficultés, leur mal-être. Et j'ai voulu les mettre à l'honneur. Tu verras, quand je chante la fin de cette chanson, je donne un conseil à celui qui la croise. Et j'attendais. Ça fait des mois que cette chanson existe, que j'ai pas le courage de la mettre sur... Je l'ai même pas intégrée à ma tournée, parce que... Et ce soir, tu me vois à vif, en train d'essayer de la raconter.
0: Et c'est pour ça que je te remercie, et c'est pour ça que je t'aime autant, et tu le sais. Alors voilà, la réédition est sortie de ce disque, dans lequel... Alors, dans lequel il y a, par exemple, cette chanson-là.
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0: Dans le clip de cette chanson qui s'appelle Nous, t'es avec un petit garçon qui joue ton fils. C'est, alors, je suppose, une manière de dire que tes enfants t'ont fait grandir.
1: Cette chanson raconte, en tout cas le clip raconte, ouais, ce qu'est l'hommage posthume que vont rendre un père et son fils à la maman qui a disparu.
0: Allez, autre chanson, Pamela.
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0: Pamela. Bon, d'abord, est-ce qu'elle a existé, cette Pamela?
1: Mais c'est Pamela Anderson, mon pote.
0: Mais non!
1: Je parle dans cette chanson de mon fantasme d'ado.
0: Non, de notre fantasme.
1: Notre,
0: d'ado.
1: Voilà.
0: De
1: voilà. Notre... Je savais que j'allais trouver des échos chez les gens.
0: Chez les gens. Mais oui, vraiment très bien. Allez, je te dis tout. Écoutez, celle-là, elle est très belle aussi.
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0: Cette chanson, c'est un blues dans tous les sens du terme.
1: Oui.
0: C'est un blues et un coup de blues d'artiste.
1: Clairement, l'inspiration que j'ai eue, à la fois musicalement parlant, évidemment, que je pense à des titres de Amy Winehouse, par exemple, que j'ai saigné et que j'ai pas eu l'audace, peut-être, d'intégrer à mon univers. Et la thématique est issue d'une chanson d'un autre groupe que j'admire, avec qui j'ai eu la chance de collaborer, qui s'appelle One Republic.
0: Ouais.
1: Et qui a une chanson qu'on a faite d'ailleurs en duo, qui s'appelle Let's Hurt Tonight. Et elle dit, franchement, viens, on se fait mal ce soir pour que ça aille mieux demain. Le ce soir, je te dis tout, est le moment où on dit que plutôt que d'imploser, on va faire des aveux.
0: On va lâcher les chiens.
1: On va lâcher les chiens en se disant qu'il y a que la vérité qui compte et que même si elle fait mal, elle permet d'avancer.
0: Deux verres de whisky japonais pour flouter l'espoir quand je peux plus me voir.
1: Ouais.
0: Elle est pas mal tournée celle-là.
1: Ouais, merci. Surtout qu'en tant qu'amateur de whisky japonais, j'ai voulu rendre hommage à ce qui me permet d'oublier des fois.
0: Ouais, flouter l'espoir, j'ai trouvé ça très très joli. Allez, dernier extrait de cet album, Je suis là.

0: C'est la réponse à une chanson.
1: Je sais pas si c'est la réponse parce que. Je pense que. Si dans À ta manière, 10 ans plus tôt, je disais à mon père que j'ai besoin de lui qui me regarde pour en tant que papa.
0: Ouais.
1: J'étais le petit en bas qui dit allô coucou regarde-moi 2 secondes remarque-moi. Les années passent, la vie laisse ses séquelles et soudain c'est moi qui le raisonne et c'est moi qui prends une sorte de paternalisme à cet endroit-là où j'essaye de l'aider à surmonter son deuil, où j'essaye de lui faire cracher le chagrin qu'il enferme et qu'il ose pas avouer, qu'il ose pas admettre, qu'il ose pas mettre en avant. Et cette chanson, c'est l'essence même du vide qui reste quand un être cher part, surtout l'être avec qui tu partageais ton lit pendant plus de 40 ans. Et c'était très difficile de mettre des mots sur ce qui nous arrivait, parce que c'est un chagrin commun. Mais il me semblait que cette chanson était vitale. Et de toutes les façons, comme je l'ai fait 10 ans plus tôt, à mon père, j'ai du mal à m'adresser verbalement. Tu vois, je suis pas à l'aise comme avec toi, Eric Jean-Jean. Je bégaye, j'ai du mal, voilà. On n'a pas cette forme-là de dialogue qui, en tout cas, elle est encore à travailler. Et les chansons me permettent de lui dire des choses.
0: En tout cas, t'es un chouette artiste, un chouette être humain, un chouette fils et un chouette papa et un chouette mari, je pense aussi. Amir, applaudissements, s'il vous plaît.
1: Merci.
0: Dernière chanson de cette émission. Bon bah c'est celle il y a 10 ans quoi, l'Eurovision, tout ça. Tu te rappelles la première fois que tu l'as entendu fini?
1: La première fois que je l'ai entendu fini, très bonne question. Oui. Quand on dit fini, parce que je parle pas des étapes du mix et des subtilités, ouais, du mastering, je te parle entendu la réalisation du morceau. Ouais. Quand il est passé d'une guitare batterie voix à quelque chose de plus riche, plus identifiable. C'était les Sky Dancers, qui était une équipe de producteurs musicaux très en vogue à l'époque, qui m'avait envoyé cette maquette. Et la première chose qui m'a choqué, c'était le contretemps. Tu sais, ça fait tac tac tac tac tac tac tac tac tac. Et j'ai trouvé que ça ralentissait le morceau. Et là, j'ai eu une leçon de musicalité par le responsable de l'équipe qui m'a dit, écoute-moi bien, laisse-toi juste 3 jours pour t'habituer, écoute-la beaucoup, et tu vas voir qu'au contraire, ça fait accélérer le morceau. À l'époque, c'était la vibe Avicii, etc. Et ça mettait beaucoup ce tempo-là. L'accent, en tout cas, du tempo était ailleurs. Et je me suis laissé convaincre. Ce qui est arrivé par la suite est juste magique, parce que ils ont transformé la chanson. Et aujourd'hui, quand j'écoute la version initiale, qui était censée me plaire plus, je la trouve nulle.
0: Allez, tu nous l'as fait. Mais cette fois-ci, dans une version tout à fait différente, avec Phil et Jérôme, en acoustique. J'ai cherché.

0: C'était le grand studio RTL d'Amir. Applaudissements s'il vous plaît. Merci Jérôme Kériaud. Merci Gilles Desbois d'avoir été avec nous. Merci mon cher Amir. Rendez-vous sur les festivals Rognac le 25 juillet, Casteljaloux le 20, le 13 août Confolens, le 22 août Narbonne, Dole, et puis un petit peu partout, il y a plein d'autres dates. Merci mon ami d'avoir été là. Merci infiniment, c'était un joli moment. Et ce soir c'est l'Eurovision depuis Vienne. On va souhaiter bonne chance à Monroe qui nous représente et qui est absolument incroyable. Vous avez fait connaissance avec elle dans le grand studio RTL. Je vous embrasse, les grosses têtes, c'est tout de suite. On se retrouve demain, 10h15 pour Stop ou Encore. Ciao.
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3: Bonjour tout le monde, j'espère que votre journée se passe bien. Ravi de vous retrouver, c'est Ombline Brenin. Je vous accompagne en ce samedi pour profiter ensemble des meilleurs moments des grosses têtes de Laurent Ruquier. Et ça commence tout de suite. Retour en novembre 2023, quand Christophe Beaugrand passait en cuisine avec Dary Boutboul et Yoann Rioux, avant que la table ne bifurque vers des citations et quelques kilos envolés.
4: Mais j'adore la cuisine.
5: C'est vrai.
4: Je suis un maître queue.
5: Ah, oh, ça y est, c'est reparti.
4: Mais non, mais c'est vrai, j'adore la cuisine, pardon.
5: Dès que c'est sexuel, il plonge dedans.
4: Je cuisine beaucoup à la maison.
5: Vraiment, vous cuisinez à la maison.
6: C'est quoi ton plat préféré alors que t'adores cuisiner?
4: Alors, à l'ancienne, moi,
7: j'ai... Il adore l'emoji aubergine.
4: Les tomates farcies de ma grand-mère, la recette de mamie Janine, c'est absolument...
8: Attends, les tomates de ta grand-mère ne regardent personne.
4: Non, mais j'adore cuisiner, oui.
5: C'est comment les tomates de votre grand-mère?
4: Non, mais c'est comme les tomates de tout le monde, mais sauf que c'était ma grand-mère, elle m'a appris à les faire.
9: Ah ben non, parce qu'on peut faire des tomates farcies. De la paresseuse. Moi, c'est ce que je fais.
4: C'est quoi la feignasse, là?
9: Bah parce que la tomate farcie, faut prendre la tomate, faut creuser la tomate.
4: Il faut la farcir, oui, c'est le principe.
9: Bah oui, et bah c'est très chiant. Il y a beaucoup plus simple. Tu prends un plat.
4: Ouais.
9: À gratin. Tu mets un petit peu d'huile.
4: Elle commence bien cette émission, Laurent.
9: Non, mais tu mets une couche de riz.
7: Mais là, j'ai l'impression que c'est déjà plus chiant que la tomate farcie.
9: Il y a
7: que parce que j'espère qu'elle faisait pas que la tomate farcie, parce que sinon, on est vraiment en galère.
5: Il y a que Dary Boutboul pour donner une recette de en Juan Arbelez. Est-ce qu'il nous explique comment monter à cheval, lui? Franchement, non mais franchement,
8: on préférerait.
4: Attends, mais moi j'aimerais bien avoir la fin de la tomate des feignasses.
9: Ouais. Oui, la tomate des feignasses, donc de moi, c'est une couche de riz, ouais. Toc, tu mets une couche de tomate que tu coupes en rondelles, une couche de farce, une couche de tomate, un petit peu de gruyère, basta.
4: Mais c'est des lasagnes en fait.
9: Ah, mais ça fait. Il y a tous les ingrédients de la tomate farcie et tu t'emmerdes pas.
5: En fait, c'est la tomate farcie déstructurée.
7: C'est une moussaka, ouais.
5: Voilà.
9: Mais elle est déstructurée.
4: Non, mais elle est déstructurée. Dary est déstructurée de toute façon.
8: Ah, vous voulez ma recette de la tomate farcie?
5: Oh non.
6: Mais j'avais une question pour Juan. Mais Juan, tu es quand dans ta cuisine? Pourquoi t'es pas dans ta cuisine là maintenant?
9: Mais parce qu'il a plein de cuisine, Johan.
7: Quelle heure là?
6: Il est 15h34.
7: Non, il est 10h47. À midi, il va falloir que je vous quitte pour aller au service, moi.
9: N'empêche qu'il est mignon. Il a pas beaucoup de poils, mais il est mignon.
5: Lui, c'est dans la cuisine qu'il a besoin de poils, évidemment. Il en a pas
7: exactement,
5: besoin.
7: N'empêche
9: que je le connaissais parce que je suis allée dans deux de ses restos.
4: Ah.
9: Parce que moi, je vais pas dans les restaurants où on mange des bébés.
7: Ah. Ouais, des veaux, de l'agneau, de tout ça.
9: Oui, moi je mange pas d'enfants. Et ben le yaya de la défense, son yaya de la défense, et ben il y a pas du tout de viande, pas de bébé non plus.
7: Ouais.
9: Et il y en a, ça, je suis allée à Boulogne, ça s'appelle Pancha.
7: C'est génial, je savais pas qu'on était là pour faire ma pub, c'est super.
9: Oui, et alors j'ai mangé des courges.
5: Ah oui.
9: Oh. Au miso.
5: Ouais. Je vais vous dire que Dary Boutboul, quand elle est devant une courge, on sait pas laquelle des deux regarde l'autre.
7: Mais Juan, t'as pas une recette de cheval pour Dary?
9: Non, ça va. Attention, ça ne fait pas rire du tout.
5: Je crois qu'il
9: peut rire de tout, mais pas de ça.
5: Je crois qu'il est temps de passer à une première citation.
9: Pour mais qu'est-ce que je vous ai fait?
5: Oh non,
4: merde.
5: Est-ce que je me mêle de vos chevaux, vous?
9: Bon, allez, posez votre question.
5: Première citation pour Monsieur Giotte, qui habite Ondres.
9: Giotte?
5: Oh,
4: non. Ondres.
5: Ondres, dans les Landes, qui a dit « J'ai appris l'amour sur le tas, mais j'ai fait le con, je me suis marié avec. »
4: Bernard Mabille?
5: Non.
6: Jean-Yann?
5: Non, pas Jean-Yann.
4: Il est vivant.
5: Des proches,
4: est-ce qu'il est vivant, Laurent?
5: Il est vivant.
4: Ah, est-ce qu'il est aux grosses têtes, parfois?
5: J'aimerais, mais non.
6: Olivier de Benoît?
5: Non.
6: Ah, Patrick Timsit?
5: Patrick Timsit, ah, oui. Bonne réponse de Johan Henry. pour Véronique Loutot. Mme Loutot habite Cheny-Ménil, c'est dans les Vosges, qui a dit « Ma vie sexuelle est tellement pitoyable que je me suis inscrit au championnat du monde de célibat. Je rencontre demain le pape en demi-finale. »
4: Ah bah, un Rioux, il aurait pu le dire.
9: C'est drôle, ça.
4: Est-ce que c'est français, ça?
5: C'est français, c'est quelqu'un qui était aux grosses têtes, mais qui n'est plus de ce monde, hélas.
4: Sim.
5: Bonne réponse de Christophe Beaugrand, c'est Sim.
4: Bah, Johan, c'est un peu Sim en gros.
6: C'est vrai. Ouais, mais est-ce que vous avez vu mon ventre disparaître de plus en plus?
5: Non. Ah non, on n'a pas vu. Non.
6: J'ai quasiment plus de ventre.
9: Ah bah oui, c'est spectaculaire.
8: On pensait que ton sexe apparaîtrait proportionnellement, mais...
6: Je suis trop heureux et tout. Vélo d'appartement, midi, matin et soir.
4: Bon, il en reste un peu, mais...
6: Deux séances par jour.
5: Combien vous avez perdu?
6: Bah, j'étais à 108 et maintenant je suis à 99 depuis deux jours.
4: Ah oui, alors bravo.
7: Bravo.
6: Et vous n'avez rien vu encore. Parce que je veux vraiment être à 90 kilos pour décembre, pour fin décembre.
5: Mais perdu 9 kilos.
6: Mais oui, regardez.
9: Mais oui, ça se voit.
4: Soulève la chemise.
7: C'est qu'un seul grand abdo, en fait, finalement.
6: Oui. Et regardez, j'ai oublié ma ceinture aujourd'hui. Et ça tombe tout seul. Ça tombe tout seul, regardez.
9: Mais oui.
4: Ah
9: oui,
4: mais ne montre pas tes fesses. Ne montre pas tes fesses, Johan, s'il te plaît.
9: Non, mais remonte-le quand même.
4: Il y a des enfants, c'est les vacances scolaires, il y a des enfants. Ne montre pas tes fesses.
5: Qu'est-ce que vous lui conseillez comme plat light, Juan Arbelaise, à notre ami
8: Rémi? De l'arsenic, à mon avis.
6: Le citron, je fais beaucoup de jus de citron.
7: Ouais, le matin, le citron, ça va être bien. Mais après, en vrai, on peut tout manger, il faut juste équilibrer.
5: Mais voilà.
7: Faut pas se
6: mais un plat miracle qui fait maigrir,
7: Ça n'existe pas.
9: Mais c'est celui que tu manges.
7: Ça n'existe pas. Celui qui vous vend des milliers de livres en disant qu'il y a un plat et des recettes qui vous font maigrir, le but, c'est un peu d'équilibre.
4: Ah, c'est vrai. Voilà, non, il y a des choses qui te nourrissent, en tout cas, qui te rassasient, qui sont moins grasses, peut-être.
7: Ouais, mais déjà, tu peux éviter les viandes et tu passes un peu plus sur du poisson.
9: Ah, c'est une bonne idée, ça.
7: Il faut donner beaucoup plus de place à les légumes que les pommes de terre, le riz, les pâtes, le pain, mais c'est, on le connaît tout. Moi, ça.
4: C'est évident, on le sait tous en fait. Et donc, du coup, on mange tous les trucs qu'il ne faut pas
7: c'est
4: manger.
7: C'est juste qu'on est tout le temps en train de chercher cette recette miraculeuse pour maigrir. On la connaît tous, c'est juste qu'on a du mal à s'en passer. Des trucs gras, du petit foie gras, pain,
4: fromage,
7: des escargots au beurre, du fromage.
4: Ah oui.
7: Voilà, c'est ça le problème.
5: C'est vrai qu'on a du mal à se passer des trucs gras. Regardez, je fais revenir Ryu toutes les semaines. Pour Gauthier Julien, qui habite Albi, une citation misogyne, hein, je préviens d'avance, les féministes qui pourraient encore nous écouter. Qui a dit « Je suis féministe parce que j'aime les femmes, mais je suis misogyne quand les femmes sont un peu connes, ce qui arrive souvent.
4: » Ça, c'est Coluche, français.
5: Non.
4: C'est Jean-Yann.
9: Jean-Yann, ça pourrait être Jean-Yann.
5: Peut-être
9: ça.
5: Même, il l'a dit ici aux Grosses Têtes. Il n'est pas souvent, mais à une époque, Philippe Bouvard l'a invité aux Grosses Têtes.
4: Patrick Sébastien.
5: Il n'est plus de ce monde.
8: Pierre Bénichoux,
5: non.
6: Jacques Balutin,
5: non.
4: Un humoriste?
5: Humoriste, non, mais il était drôle, grande gueule, quoi. Mais...
8: Oui, Peter Ustinov.
5: Non, mais il a un point commun avec Ustinov.
8: Il a joué Hercule Poirot.
4: Mais c'est un acteur?
5: Alors, pas seulement acteur comme Ustinov, justement.
4: Mais qu'est-ce qu'il faisait d'autre?
5: Oui.
4: Un acteur de théâtre.
5: Plutôt de cinéma,
4: voilà.
5: On va dire.
4: Voilà. C'est ça la question, c'est un acteur de cinéma.
8: Et un réalisateur, peut-être.
5: Et aussi un réalisateur.
8: Voilà.
5: On y arrive.
4: Et ben, Jean-Pierre Mocky.
5: Bonne réponse de Christophe Beaugrand. Vous voyez quand on vous aide.
4: Oui.
7: Merde, je suis le fan numéro un de Mocky, moi.
5: Ah oui, c'était évidemment signé Jean-Pierre Mocky.
4: Il était tellement drôle.
5: Cette phrase misogyne, je suis féministe parce que j'aime les femmes, mais je suis misogyne quand les femmes sont un peu connes, ce qui arrive souvent. On peut pas faire plus misogyne que cette phrase signée Jean-Pierre Mocky.
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3: Les meilleurs moments des grosses têtes, je vous propose de retrouver l'émission du 27 mars 2017 avec une séquence où les nuages annoncent vite des turbulences plus inattendues.
5: Si vous regardez un Panus, un Virga, un Tuba ou même un Flumen, qu'êtes-vous en train de faire?
20: Alors, est-ce qu'on est dans une jardinerie?
5: Du tout.
21: C'est la plongée, oui.
5: La plongée, tuba, non.
20: Un Panus, un Flumen.
5: Un Panus, un Virga, un Tuba, un Flumen.
22: Sont des objets?
5: Des objets, non.
21: Des boutons?
22: Des bijoux?
5: Des bijoux, non.
23: Des plats cuisinés?
5: Des plats cuisinés, ah oui, quel genre?
23: Je sais pas, mais...
20: Oh bah un Panus, ça doit être très bon.
23: Tu vois, je t'ai fait un Panus.
5: Heureusement, il y a un Panus.
21: Des furoncles?
5: Des furoncles.
20: Est-ce que ce...
5: Vous regardez souvent des furoncles?
21: Ça m'arrive.
22: Des poissons?
5: Des poissons, c'est pas bête, ça. Vous voyez, ouais. C'est vrai qu'on aime bien regarder les poissons. Mais non, cher
20: Sophie. Est-ce que ce sont des champignons?
5: Des champignons, non.
21: C'est dans le ciel?
5: C'est dans le ciel.
21: Ah, la voie lactée.
22: Des oiseaux?
5: Des oiseaux, non.
20: Des étoiles?
5: Des étoiles? Des étoiles, non.
21: Des astres?
5: Des astres, non.
20: Des nuages?
5: Des nuages. Bonne réponse de Christophe Beaugrand.
23: Oh, Christophe est en pleine forme.
20: Écoutez, c'est un miracle.
5: Le Panus ou le Virga sont des cumulus. Le Tuba, le Cauda, le Flumen sont des cumulonimbus. Et si je vous en parle, parce qu'il y a un nouveau nuage qui a été désigné.
23: Ah bon? Tu l'as dans l'anus.
20: Attendez, y a on crée des nuages?
5: Oui, parce qu'il y a une association qui se réunit régulièrement. 42 000 membres.
23: Des passionnés des nuages.
5: Oui, oui, des amoureux des nuages. La Cloud Appreciation Society. Et ils viennent de désigner à l'occasion de la journée mondiale de la météorologie un nouveau nuage qui s'appelle l'Asperitas.
20: Ah, l'Asperitas.
5: Qu'est-ce qu'il y a, monsieur Janssen?
23: C'est quand même de la branlette de cerveau, tout ça.
22: C'est quoi? C'est quel genre de nuage? C'est un nuage élevé?
5: Mademoiselle Davant, quand même, qui a quand même pendant un temps présenté la météo, doit connaître les nuages.
22: Ouais,
5: tout
22: vous
5: de
22: avez
5: même.
22: Vu, je connaissais même pas le nom des nuages.
5: Mais, alors,
22: mais non, mais est-ce que c'est un nuage élevé? C'est quoi? C'est un nuage de convection? C'est un nuage d'altitude?
5: Elle essaie de m'impressionner. Hein. Monsieur Janssen, vous regardez les nuages de temps en temps?
23: Quand je suis dans l'avion, je les vois, on passe dedans même.
5: Ah ben oui, c'est vrai.
23: On passe en dedans comme ça, tu dis, ah, ça fait comme du gros coton, c'est très beau à voir.
22: Et normalement, vous les contournez, les cumulonimbus? Ah,
23: ça,
22: les
23: c'est
22: gros.
23: Oui, bah oui, les orages. Ouais. Il y a un gros nuage qui a une forme caractéristique en forme d'enclume. Que ça fait comme ça. C'est très très haut et tu vois l'activité électrique en dedans. Et l'avion, c'est sa peur, c'est de l'orage, il faut pas qu'il rentre en dedans, surtout pas. Alors on contourne, mais ça fait des turbulences, ça bouge et tout, ça. C'est incroyable. J'ai déjà vu la foudre passer dans l'avion, hein, ça traverse l'avion. rayon, ça, ce n'est pas dangereux puisqu'il n'y a pas de contact avec le sol, donc ça fait que passer l'éclair. Il rentre, il ressort de l'autre côté.
0: Ça fait cache de Faraday.
22: Ouais, exactement.
5: Ça, c'est incroyable.
6: Et alors, les passagers, ils ont vu passer la foudre dans l'avion.
23: Les filles et tout, les hôtesses, elles sont épilées d'un coup, dis donc.
5: Parce qu'elles ont du poil, les hôtesses.
23: Non, elles sont toujours bien entretenues. Elles mettent des collants de contention et tout. Hein.
5: Ah oui, on est obligé. Oui,
6: parce qu'on a les jambes qui gonflent.
23: Ça, c'est pas beau, les collants de contention.
22: Même les mecs se mettent des collants.
23: Moi, je mets des chaussettes de contention. Ouais. Ouais. Mais pas des collants non plus, mais des chaussettes. Parce que c'est pas le retour veineux, il se fait pas.
22: Dans les parties, alors, les retours veineux.
23: Eh ben, il se fait pas non plus. C'est très pertinent ta phrase, parce que j'allais dire un truc là-dessus, tu vois.
5: Allez-y, racontez.
6: Et ça fait quel effet, alors?
23: Eh ben, comme le retour veineux se fait pas en altitude, à un moment, si tu vas prendre l'avion bientôt, tu vas aux toilettes au milieu du vol, tu retires ton pantalon et ta culotte, tu observes ton machin, tu verras qu'il est plus gros que d'habitude.
22: Ah bon? Pour ça qu'il y a beaucoup
5: Attendez, là, ça, c'est intéressant.
23: Parce que le retour veineux se fait pas, alors le sang, il stagne dedans et ça grossit. Moi, j'ai toujours une belle louloute en altitude.
22: C'est l'effet Viagra en altitude.
5: Ah non, j'ignorais ça. Vous saviez ça, vous, Bernard?
21: Ben, je le savais, c'est pour ça que je ne baisse qu'en avion.
5: Mais vous avez raison, j'avais remarqué, moi, parce que j'ai jamais réussi à descendre la tablette jusque...
6: Mais alors, attends,
5: elle est toujours de biais.
6: Mais Jean-Fi, plus le voyage est long, plus ça gonfle ou pas?
23: Ah bah oui, c'est pour ça que je faisais que des longs vols.
6: Ah ouais? Si tu fais un 15h jusqu'à...
23: À 15h, t'arrives de l'autre côté, mais t'es le roi du tango. Hein.
6: C'est énorme.
5: Ah, le roi du tango, pourquoi vous dites le roi du tango?
23: Les Amériques du Sud, moi c'est mon fief, j'aime bien.
5: Ah, c'est votre fief?
23: Ah oui, l'Argentine, le Brésil.
0: Parce qu'ils bandonnaient.
23: Ils ont des voix sensuelles comme ça, c'est un beau peuple, c'est métissé. Moi j'aime bien, je suis bien là-bas.
5: Vous avez des adresses un peu insolites à Buenos Aires?
23: Sur Florida, il y a quelques bars sympas et...
5: Sur Florida, c'est quoi ça, sur Florida? Ah, c'est le nom d'avenue.
23: La plus longue avenue de Buenos Aires, une rue piétonne.
8: Mais où est-ce que t'es sorti que c'est la plus longue? Pas du tout, elle est courte, Florida.
5: Oui, mais pas quand elle est en avion.
23: Elle est courte, mais large.
6: C'est la plus connue.
5: Et alors, il y a quel genre de bar, là, sur Florida, alors?
23: Oui, il y a quelques bars un peu olé-olé.
5: Je me souviens que dans votre spectacle, vous racontez descendu une fois dans une cave. Qu'est-ce qu'il y avait dans cette cave?
23: C'était à Bangkok.
5: À Bangkok, ah oui, c'est pas tout à fait pareil.
23: C'était un ping-pong show.
5: Ah oui.
6: Ah oui.
23: Les filles, elles envoyaient des balles de ping-pong avec leurs nénettes. Ça m'avait impressionné.
21: Moi, je l'ai vu avec des balles de tennis, elles étaient plus vieilles.
9: Oh, my God.

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17: 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Il est bientôt 16h.
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21: Suite des meilleurs moments des grosses têtes aux côtés de Laurent Ruquier, Adil Rami, Karine Lemarchand et Ariel Dombal nous rappellent quelques souvenirs très convoités. Suite des meilleurs moments des grosses têtes aux côtés de Laurent Ruquier, Adil Rami, Karine Lemarchand et Ariel Dombal nous rappellent quelques souvenirs.

0: Parlait-on dans le Figaro hier de ce calendrier avec Pamela Anderson de l'année 96?
1: C'est pas l'année où elle a percé?
0: Non.
2: Est-ce que ce n'est pas le sommet avec le maillot rouge?
0: Du tout.
1: C'est pas l'année où elle s'est fait repérer dans un stade, dans son stade de football américain ou de baseball?
0: Non plus. Des dizaines d'exemplaires de ce calendrier 1996 sont en vente sur eBay actuellement.
2: Ah, est-ce que c'est l'année où elle a fait le Crazy Horse?
0: Non plus.
3: Est-ce qu'elle était nue?
0: Mais c'est vrai que l'année est importante.
4: D'arbre. Elle a accompagné Hadid de leur son entrée en sixième?
0: Non.
3: Est-ce qu'elle était seule? Est-ce qu'elle était seule dans ce calendrier?
0: Elle est seule, d'ailleurs. Je vais vous
3: elle
0: dire.
3: Fait tous les mois.
0: On nous parle du calendrier 1996 avec Pamela Anderson à vendre sur eBay, mais il n'y a pas que le calendrier avec Pamela Anderson. Il y a aussi d'autres.
4: Asseloff.
0: Personnalités qui sont sur ces calendriers à vendre 1996 et pour quelle raison?
4: Il y a qui dessus?
3: Est-ce que c'était avec une marque?
2: Non, mais non.
3: C'est Playboy.
2: L'année est très importante.
0: Oui, l'année est très importante.
2: Parce qu'il s'est passé quelque chose.
5: Oui, alors c'est Playboy.
2: S'il s'est passé quelque chose cette année-là, spécialement?
0: Non, pas spécialement.
2: Non, c'est comment tombent les jours cette année-là?
0: Pardon.
2: Comment tombent les jours cette année-là?
0: Oui.
2: Comment
1: quoi? Comment quoi?
4: Oh, j'ai rien compris. J'ai
2: pas comment tombe Karine, les Karine jours, répète. Comment
6: c'était la dernière année bissextile. C'était la dernière année bissextile.
0: Oh bah non. Entre 96 et 2024.
6: Ça passe vite.
4: Parce que Monsieur Ruquier, parce que c'est la dernière année où il y a eu un 29 février.
0: Non, mais bah non, enfin, c'est tous les 4 ans, les années bissextiles.
4: Non, mais du 20e siècle.
3: Oh là là.
2: Les jours ont leur importance, comment ça tombe, c'est...
0: Ça, oui.
2: D'accord. Le premier
0: vous êtes tout près là, de la bonne réponse.
2: Ah, mais j'y arrive si on me laissait juste un petit peu.
1: Moi, d'avoir cette réponse, je m'en fous, je l'ai pécho, c'est tout.
3: Parce que le 1er janvier est un lundi.
2: Par exemple.
0: Oui.
6: C'était la première fois que le 1er janvier tombait un lundi?
0: Mais non, oui. Mais pourquoi ces calendriers sont-ils en vente actuellement?
3: Parce que c'est la même chose, on peut les regarder en même temps, ils ont la même composition que l'année 2024.
0: Ben voilà la bonne réponse. Bravo Karine Le Marchand. Et effectivement, non seulement c'était une année bissextile,
2: mais j'ai bien aidé, hein.
3: Oui,
0: mais ça ne suffit pas. Il se trouve qu'effectivement, cette année-là, ça démarrait le lundi 1er janvier, comme cette année, que tous les jours correspondent comme cette année 2024. C'est assez rare. Ah, oui. Il faut remonter jusque effectivement en 96. Voilà pourquoi les calendriers Pamela Anderson 1996 se vendent à nouveau cette année, parce qu'ils correspondent exactement à la même année que cette année 2024.
1: Et combien le prix?
0: Alors écoutez, vous pouvez en avoir pour 136 euros.
1: Oh, parce que je suis en train de me dire si je vais pas vendre mes sextapes. Hein.
0: Ah, vous avez encore des sextapes?
1: Bah carrément.
0: Ah ouais?
3: Ah ouais, t'en fais beaucoup?
1: Bah ouais, j'aime bien.
3: Ah, mais alors comment tu fais? Est-ce que t'as une petite caméra sur pied? Comment tu fais? Est-ce que t'as un petit studio?
2: Non, c'est un copain
3: un
2: qui
3: petit
2: vient.
3: Studio de cul.
2: Il a des assistants, il a un perchman, il a tout le monde et il y a une script pour dire. Mais alors là,
0: mais vraiment, vous aimez bien être filmé quand vous faites l'amour?
1: Faut avoir confiance.
0: Ah oui, hein, parce
3: non, mais faut aimer ce... tu les re-regardes.
1: Ouais.
2: Vous aimez... Mais enfin, tu les regardes, mais tu connais le film.
1: Tu veux voir?
3: Mais du coup, tu rentres
2: moi,
3: le ventre.
2: Je pourrais pas voir
3: ça.
2: Deux films.
1: J'ai pas de ventre.
3: Oui, non, mais est-ce que tu te laisses complètement aller, sachant que t'es filmé?
1: Ouais, ouais.
3: Ah oui?
1: Normal.
3: Ah ouais?
6: Ah, mais c'est pour garder des souvenirs. C'est comme tu vas à la plage, tu prends une photo de la plage. Garde un souvenir, des fois t'oublies.
0: Ariel, vous avez des sextapes, vous?
6: En noir et blanc.
2: Non.
6: Il fallait les faire développer, en fait, le problème.
2: Non, mais votre partenaire était d'accord.
1: Non, c'est même elle qui m'a incité, bien sûr.
0: Ah oui?
2: Ah oui.
1: Ah, bien sûr.
3: Et quand tu regardes, c'est en couple, et ça te re-excite de voir ce que t'as fait?
1: Ouais, j'aime bien.
6: En couple ou entre potes, hein.
3: Mais du coup, quand vous vous quittez, elle récupère ses sextapes?
1: Non, j'ai tout.
3: Oh.
1: Non, après, il faut avoir confiance, hein.
0: Ah bah oui. Nous, on veut bien passer à la maison pour venir voir.
4: Non, moi, j'ai pas envie de voir.
6: Il y a une projo, il y a une avant-première.
2: On comprend bien les paroles ou c'est sous-titré?
1: Il n'y a pas de paroles, juste tu entends, tu tends ton oreille.
3: Donc les filles, il faut qu'elles sachent quand elles couchent avec toi qu'ils veulent
1: pas filmer. Non,
2: je
1: ne
2: pourrais pas me maquiller avant. Alors,
0: Vous aimeriez passer une nuit avec Isabelle Mergo à Lille?
2: Non, une nuit, c'est énorme.

0: Non. C'est pourquoi vous me dites pas, vous me demandez pas à moi?
1: Bah parce que oui, c'est vrai. Parce que vous, je sais que vous feriez bien une nuit avec Adil.
0: Non, non, non.
1: Non,
0: non, non.
2: Pourquoi?
0: Je déteste les caméras.
3: Ouais. Non mais surtout toi, il va falloir mettre les sous-titres parce que.
4: Oh là là.
1: C'est beau, deux défauts de prononciation qui se rencontrent. Mais vous avez comme ça des vidéos pour toutes les filles que vous avez rencontrées.
5: Non, non, non, pas
2: sérieuse,
5: non.
2: Après, quand, sérieuse.
5: Quand je le sens, je demande.
1: Les filles sérieuses.
5: Ouais, ouais, ouais.
2: Non, mais avec qui, c'est pas juste 10 minutes, tu vois.
5: Oui, oui, oui, oui, oui.
0: Oh, le rire.
3: Mais quoi, mais genre, il y a que lui, vous êtes jamais filmé, vous?
2: Jamais.
3: Bah, arrête.
2: Jamais.
1: Parce que, ah,
2: jamais.
1: Vous êtes filmé, vous aussi.
3: Non, moi, je me suis filmé, mais il n'y avait personne, en fait.
1: Ariel aussi, vous avez dû le faire, hein, Ariel.
6: Ah non, non, moi, vraiment, ça ne me viendrait pas à l'idée de faire ça.
2: Non plus.
6: On est dans un moment d'extase absolue.
2: Ah non,
6: hors du temps, hors du monde.
0: C'est horrible.
2: C'est horrible.
6: On va pas se dire, tiens, si on a lu.
2: Bah ouais, si on n'est pas toujours beau.
0: Faut rentrer son ventre.
2: Bah ouais, c'est ça.
0: Non, là.
3: Mais vous avez jamais envoyé, genre, une photo à un mec ou un truc comme ça?
2: Jamais.
3: Vous êtes jamais chauffé avec un mec par message, rien?
2: Bah si, mais pas avec des photos.
0: Si, mais pas des photos.
3: Bah avec quoi?
0: Avec des mots.
2: Excuse-nous d'utiliser la langue française.
3: J'ai jamais bandé sur une phrase, moi.
6: Non, mais
1: C'est pas bête.
2: Mais dis-moi, après...
5: T'écris mal pour ça.
7: Attends, et Paul, qu'est-ce qu'il en pense de tout ça, Paul?
2: Mais il a jamais
4: question suivante.
1: Vous êtes choquée, Isabelle?
0: Hein?
1: Vous êtes choquée, Isabelle?
0: Non, je suis pas choquée, c'est quelque chose qui m'échappe, c'est tout. Je sais pas, c'est comme si tu filmais ton repas. C'est bien, ça va me donner faim quand je vais le regarder encore. Bah, je sais pas, il y a un truc. C'est pas dans ma disquette.
4: Isabelle, c'est ce que beaucoup font de nos jours, hein. Ils filment leur repas.
2: Pas nous.
1: Il prépare le terrain, le petit.
4: J'ai pas dit ça.
8: Et un moment des grosses têtes reviennent, ne bougez pas. J'en profite d'ailleurs pour vous parler de votre programme de ce soir. Pas de foot exceptionnellement, mais un programme très plaisant, puisqu'à partir de 21h, vous retrouvez Éric Jean-Jean pour Bonus Track avec une spéciale Vanessa Paradis. Et puis, votre soirée continuera en musique avec Georges Lang à partir de 22h. Un samedi soir parfait, vous me direz. 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Les infos qui comptent, avec vous Thibaut Hue. Bonjour Thibaut.
9: Bonjour Ombline, bonjour à tous. Une jeune mineure portée disparue depuis le 9 mai recherchée. La préfecture lance un appel à témoins. Ileana, 10 ans, a été vue la dernière fois en train de mendier devant un magasin Lidl d'Ivry-sur-Seine. Elle mesure 1m50, cheveux blonds, châtains, mi-longs, ondulés. Elle porte un foulard gris clair, une chemise et des chaussures babouches rouges. La brigade de protection des mineurs est chargée de l'enquête. L'avocat de Patrick Bruel prend la parole sur RTL. Christophe Ingrin était l'invité d'Antoine Cavallero ce matin. Il revient sur la plainte pour viol déposée par Flavie Flamand contre le chanteur. Les faits remonteraient à 1991 alors qu'elle avait seulement 16 ans. Elle affirme avoir été droguée avec un thé puis raconte un blackout. Patrick Bruel conteste tout en bloc. Son avocat dénonce une chasse contre son client.
10: Cette plainte, elle concerne des faits qui sont passés il y a 35 ans, donc tout le monde sait que c'est une plainte qui n'aboutira pas. L'effet qui était recherché, c'était un effet d'écho qui est celui qui lui est donné. Ça n'avait pas réussi jusqu'à présent, ça réussit aujourd'hui. Ça n'a pas d'autre objet que de mettre en cause publiquement pour des accusations infamantes Patrick Bruel.
9: Christophe Ingrin, l'avocat de Patrick Bruel sur RTL. 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La maison des grands-parents du petit Émile au Auvernais visée par une tentative d'incendie cette nuit. Plusieurs départs de feu ont été constatés autour de la maison. Une personne a été interpellée, placée en garde à vue. Émile Soleil avait disparu dans ce logement en 2023. Le pape Léon XIV effectuera une visite d'État en France du 25 au 28 septembre, la première d'un souverain pontife dans l'Hexagone depuis 18 ans. Annonce du Vatican dans un communiqué, le pape américain sera notamment à Paris pour visiter le siège de l'UNESCO. Gérald Darmanin, lui, se rendra à Alger lundi, visite officielle après 2 ans de crise diplomatique entre la France et l'Algérie. Au programme notamment l'étude de certains dossiers sensibles, en particulier le sort de Christophe Glaize. Le journaliste français est détenu depuis mai 2024. Il a été condamné en appel à 7 ans de prison. En République démocratique du Congo, la souche du virus Ebola se propage. Son taux de mortalité s'élève jusqu'à 50%. Aucun vaccin ni traitement n'est opérationnel pour le contrer, a indiqué le ministère de la Santé congolais. La finale de l'Eurovision, c'est ce soir en Autriche. Monroe, la candidate française, passera en 15e position vers 22h20 avec sa chanson Regarde. Monroe est classée 9e par les bookmakers. 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Le sport et le football, Saint-Etienne s'est imposé au tir au but hier face à Rodez. Les Verts tenteront de revenir dans l'élite contre le 16e de Ligue 1 qui sera connu demain à l'issue de la dernière journée du championnat. Toute l'actu foot, c'est ce soir dont on refait le match 19h-21h avec Philippe Sanfourche. La météo avec une relative amélioration cet après-midi à l'est, seul le littoral méditerranéen retrouve du soleil. Le ciel reste nuageux du sud-ouest aux régions de l'ouest avec des averses moins nombreuses. Les températures 13 degrés à Besançon, 15 degrés à Lille, 19 degrés à Perpignan. RTL 16h03, les meilleurs moments des grosses têtes avec vous, Amblin Brumain.
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8: À tout à l'heure, 17h, pour un nouveau point sur l'actu. C'est reparti jusqu'à 18h avec les meilleurs moments des grosses têtes de Laurent Ruquier. Je vous emmène en avril 2025. Sylvie Tellier, Titoff et Ariel Dombal jouaient avec les mots, les refrains et ce petit grain de folie très grosse tête.
1: Quel mot latin, car c'est un mot latin au départ, désigne quelques conseils, quelques mots qu'on garde sur soi et qui servent à gérer une situation.
6: Cogito ?
1: Non.
13: Ah non,
1: c'est un objet
13: argument
1: à usage personnel qu'on garde avec soi.
6: Pense-bête.
1: Alors ça peut, oui, c'est un peu comme un pense-bête, un aide-mémoire.
13: C'est pas covadiste, non, c'est pas ça. Mais...
1: Pardon.
6: Un pêle-mêle.
1: Un pêle-mêle.
6: Oui, bon,
1: c'est quoi,
6: j'ai
1: ça,
6: essayé,
1: un pêle-mêle,
6: bah,
1: un pêle-mêle.
13: C'est pour les photos.
6: On pourrait mettre des post-it, des photos dessus, on pourrait le mettre dans sa poche.
1: Et c'est latin, un pêle-mêle.
6: Non.
1: Vous voyez quand on insiste un peu. Hein,
6: oui, hein. Non, mais au début, je pensais à conciliabule et je me suis dit, je peux pas le mettre.
1: Parfois, vous voulez que je vous dise ce qui me dérange, alors que je vous adore, Sylvie Tellier.
6: Oui,
1: c'est que j'ai l'impression d'être Geneviève de Fontenay avec vous. Voyez, de vous taper sur les doigts au moment où il faut pas, vous voyez.
6: Oui.
1: Alors, voyez, j'ai dit latin, une expression. Un mot latin.
13: Dictionnaire.
1: Alors, il y a un petit trait d'union entre deux mots, hein, donc oui. Ça fait un seul mot. Mais ce n'est pas un dictionnaire, ce n'est pas latin, un dictionnaire.
13: Ça finit par,
14: attendez, excusez-moi, ça aurait pu être dictionarius.
6: Nota bene.
1: Alors, dans ce cas-là, vous diriez dictionnarius.
14: Oui, mais je voulais vous dire que ça venait de dictionarius.
1: Mais dictionnarius n'est pas dans le dictionnaire, voyez-vous.
6: Alors, j'ai une idée. Nota bene.
1: Nota bene, non.
6: Bloc notus. Non, ça ne peut pas marcher.
15: Agendus.
6: Il y a un tiré.
13: Mais le mot.
6: Sonne un peu latin.
1: Connasse, c'est du latin.
14: Non, connasse, c'est du latin, paraît-il.
13: C'est pas un pinsom.
1: Pardon, ma chérie russe.
16: Oh, mignon.
6: Lexus cogitus.
1: Qu'est-ce qu'elle dit?
14: Ah non, mais qu'est-ce que tu mets dans ta poche, toi?
13: C'est pas un ex.
1: Dans deux minutes, elle nous dit cunilingus.
13: Bon, c'est pas ex libris.
14: Attendez, non. C'est un objet qu'on met dans sa poche pour se souvenir de choses.
16: Un talisman.
1: Un talisman,
13: en,
1: non.
13: En hume ou homme.
1: Oui, bravo.
13: Comme un pinsom.
1: Exactement.
13: Non, mais ça me dit quelque chose.
16: Un curriculum.
14: Un bibendum.
1: Un quoi?
14: Un bibendum.
13: Non, ça, c'est un miroir.
15: Toi, t'as dit critérium.
1: On avait dit rien là-dessus.
15: C'est de l'autodérision.
13: Là, tu cherches. Là, franchement, tu cherches.
14: J'ai le droit de provoquer pour voir si vous savez.
13: Ah, je sais. Un vademécum.
1: Un vademécum. Bonne réponse.
15: C'est un dentifrice.
13: Ça m'est revenu.
14: Ah, pour moi, c'est un aspirateur.
13: Non, c'est un vademécum.
1: Un vademécum. Bravo, Christophe Beaugrand. Il n'est quand même pas journaliste pour rien. Même
13: ah, je croyais que vous alliez vous arrêter. Il n'est quand même pas journaliste.
1: Même si, effectivement, on a tendance parfois à l'oublier. Il a un peu de culture, notre Beaugrand.
6: Mais qu'est-ce que veut dire vécom?
1: Alors, vademécum, je vais vous dire, ça signifie. Très exactement, viens avec moi. Voilà, vade mecum, viens avec moi.
13: Viens.
6: Vade rétro.
1: Vade rétro, ça c'est quand vous retournez.
14: Va-t'en.
13: Ça veut dire va-t'en.
14: Vade rétro, c'est un as
15: dans les toilettes.
1: Mais n'empêche, ça c'est un truc à retenir parce que si vous voulez être discret, voyez, avec quelqu'un,
6: génial.
1: Vous lui parlez.
16: Au restaurant par exemple.
1: Vade mecum dans les chiottes.
6: Vous allez encore dire que c'est complètement con, mais ça ressemble à quoi un vade mecum en fait?
13: C'est un petit carnet avec des informations.
4: version
16: de ça ressemble à pêle-mêle.
1: Un petit guide que vous avez dans votre sac à main. Vous avez un petit vade-mecum qui rappelle effectivement quelques informations.
4: Les indications.
1: Dont vous avez besoin pour
6: votre... Sur un papyrus, alors.
4: Ah non, ça c'est
1: un papyrus, une grand-mère américaine, qui vous voulez. Mais en tout cas.
16: Non, pas papyrus, pas la mode en ce moment. Dangereux papyrus.
1: Un vade-mecum, en tout cas, c'est une très belle réponse. Bravo, Christophe.
6: Ah, bravo.
16: Bravo.
6: J'ai appris un truc.
1: Ah ben, la prochaine question est aussi pour vous, hein, Christophe Beaugrand.
16: Ah bon?
1: Pour répondre à quel groupe Michel Delpech avait-il sorti sa chanson White is White en 1970?
4: Un groupe français?
6: Ah ben, pour répondre à Black is Black.
1: Alors c'est vrai, c'est pour répondre à la chanson Black is Black, qui d'ailleurs fut chantée en français par Johnny Hallyday.
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1: Mais maintenant, moi je vous demande,
4: et
1: le groupe, original qui chantait Black is Black.
16: Les chaussettes noires.
1: Les chaussettes noires,
6: un groupe anglais.
1: D'abord, est-ce que vous vous souvenez de White is White?
4: White.

0: Je sais pas où il part en week-end, le patron, mais ça va être bien.
1: Ah, il est chaud, hein. Vive
0: ah,
1: Munich.
0: Ah, oui.
1: J'espère qu'il y aura des grandes toilettes.
2: À mon avis, c'est la foire de la bière à Munich.
1: Alors, Laurent, c'est quoi la question?
3: Dépêche a chanté White is White pour répondre à Black is Black. Mais qui chantait Black is Black?
1: Les Stones?
3: Non.
2: Est-ce qu'ils sont anglais ou américains?
3: Ils sont espagnols.
4: Ah bon? Espagnols?
1: Ah bon?
4: Ah,
5: voilà.
0: C'était en quelle année?
4: Un groupe des années
3: 70. On est en 1966.
1: Negro est un negro.
3: Non.
4: Franco, il est...
0: Los
1: Franco, il est gypsy.
4: Franco, il est gypsy.
3: Aïe, aïe, aïe, aïe. Mais,
4: on connaît pas les
0: groupes espagnols. La mano negra.
4: Non, c'est plus tardif. C'est trop vieux.
0: Je sais, j'ai travaillé avec eux, mais bon.
4: Ah bon?
3: Au moins, un groupe de rock en plus. Hein.
1: Ah bon?
3: Ah oui, je les vois là en photo.
1: Et on les connaît vraiment?
3: Un groupe de rock espagnol. Vous les connaissiez? Formé en 65, connu pour leur célèbre titre Black is Black.
4: Donc ils chantent en anglais.
3: Et il y avait Tony Anderson, un chanteur britannique dans leur groupe.
1: Ah bah quand même, hein, voyez.
3: Et puis il y avait Antonio Martinez, Manolo Fernandez. Alors, ah si c'est pas espagnol.
1: Est-ce que le nom de leur groupe sonnait espagnol?
3: Miguel Vicens.
0: Est-ce que ça commence par Los?
3: Pablo Sanile, oui, Alvaro.
1: Est-ce que ça faisait espagnol le nom?
3: Il y avait José Manuel.
1: Répondez à ma question.
0: Bon, ils sont beaucoup, on a compris.
3: On a de la chance que toi ne sois pas là.
1: Est-ce que le nom du groupe sonnait espagnol?
3: Ah, ça a plus espagnol, tu meurs.
1: Est-ce que c'est Los quelque chose?
4: Los quelque chose?
1: Los Machu Combos?
3: Alors, Los quelque chose?
0: J'ai dit Los!
1: Los Alamos!
3: Pardon?
1: Los Alamos?
4: Los Amual?
0: Non!
4: Los Chorizos?
1: Alors, Los, qu'est-ce que
3: c'est? Enfin!
1: Los Angeles!
0: Los Paella?
1: Los Angeles?
3: Non!
0: Los Loca!
1: Ah, Los Lobos!
4: Los Lobos!
3: Non,
4: Los Locos! Los Tomatos?
3: Non, pensez à une copine à nous.
0: Los Conas?
1: Los Putas?
0: Los Bravo! Los bravos.
3: Los bravos.
4: Bravos. Bravos.

0: Los Bravos. Alors, il y a la version belge, hein, n'est-ce pas, Christophe?
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0: En tout cas, Michel Delpech a bien chanté White is White pour répondre à Los Bravos. Bravo, bravo. Black is Black.
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0: Vous découvrez petit à petit les grosses têtes, c'est quoi votre troisième, quatrième participation?
17: Quatrième participation.
0: Il y a des choses qui vous ont surprise dans l'émission, des choses auxquelles vous ne vous attendiez pas.
17: Ah non, moi je viens rêve. Hein.
0: Ah oui?
17: Extraordinaire.
18: Eh ben c'est pas réussi. Nous on vit un cauchemar.
17: Non mais je suis comme un fou en fait. À chaque fois quand je reçois le texto là, donc il y a votre collaborateur Anthony. Alors Johan, vous pouvez venir lundi et mercredi? Bah je dis bah carrément, bien sûr, ouais. Et donc c'est un truc de fou.
0: Ah bah la semaine dernière vous pouviez pas venir.
17: J'étais au Maroc.
0: Vous étiez dans la boue au Maroc.
17: Et pour le tournage d'une émission qui sera bientôt sur la chaîne L'Équipe, 8 émissions, et je co-animais avec Virginie Guillaume, avec qui vous avez co-animé les Victoires de la musique. Et d'ailleurs vous aviez fait un langoureux baiser tous les deux à l'antenne.
0: Ah non mais il sait tout hein.
17: Mais oui, mais quand même on en a parlé avec Virginie.
0: Elle se souvient encore de mon baiser.
19: Bah elle a eu un enfant depuis.
0: Ha ha ha ha!
19: Quel genre de baiser?
17: Et oui, Sophie, c'était vraiment embrassé.
0: Il y avait eu, une panne technique pour meubler. Je lui avais roulé un palo.
20: Oh, c'est bon. Vrai, c'est vrai.
0: Ça arrive souvent en Victoire de la musique. Vous savez, il faut meubler, on ne sait plus quoi faire.
20: Vous avez joué des castanères.
0: Elle était jolie, je l'ai embrassée sur la bouche, quoi. Voilà.
21: Bien sûr, elle aurait été moche. Vous auriez fait quoi? Vous auriez serré la main.
0: Et vous, alors, au Maroc, vous avez fait quoi avec elle? Racontez.
17: Alors, elle animait l'émission et moi, j'étais l'arbitre. Donc, un arbitre un peu dégingandé, évidemment. Donc, c'était deux groupes de. Deux
0: c'est
17: équipes.
0: Quoi un arbitre dégingandé?
17: Bah, je faisais bordel, quoi.
20: C'est un grand mince.
17: Et donc, il y avait deux équipes de quatre, quatre grands sportifs, et donc, il y avait des épreuves d'obstacles. Un petit peu comme la piste de Xapatan, qu'animait Sophie d'avant au Mexique dans les années 90,
20: ah
17: et
20: oui,
17: d'ailleurs.
21: Il y aura Johnny, il adore ça.
22: Arrête de donner les années.
21: Le mec,
0: c'est
19: ce qui est dingue, c'est qu'il connaît nos biographies par cœur. Non, vous avez enseigné avant.
17: Et non, parce qu'il y avait un caméraman qui était là et qui m'a parlé de cette émission. Il paraît que ça avait été homérique parce que c'était le bordel, il y avait des grands.
18: Il fait une merde et dénonce quelqu'un qu'on a fait une autre.
20: Il avait la télé avant l'invention de la télé.
17: Mais votre émission, je crois, n'avait duré qu'une saison. Bah oui, ça avait été un échec. C'est le seul échec.
19: Pas du tout.
20: Parce qu'il y avait un mauvais sondage.
19: À l'époque, ça faisait 26% de part de marché. C'était pas mal, mais vous attendez à plus.
17: Vous avez fait Fort Boyard aussi.
20: Une demi-saison. Très mauvais sondage.
18: Pourquoi t'as envie qu'on t'appelle Passepartout?
17: Non mais je suis heureux de marcher sur les traces de Sophie.
21: Et alors au niveau de Pierre Desgroupes, t'as des nouvelles?
0: Donc vous commencez à connaître les petits secrets des uns et des autres.
21: C'est vrai qu'il pourrait faire le biopic de Jean Noël en fait.
0: Par exemple Laurent Baffy, qu'est-ce que vous savez sur Laurent Baffy?
17: Non mais c'est notre vie Laurent depuis trois décennies. Et donc je me rappelle surtout ce moment avec Raymond Barre.
20: On prend un coup de vieux.
17: Non mais le moment avec Raymond Barre, il est mythique évidemment parce qu'en fait Laurent vous osiez ce que personne n'osait faire, aller dans la rue.
18: Non, osiez, hein, t'as bien pris la relève hein.
17: Mais qu'est-ce qu'il dit à Pascal Selem? Eh ben Pascal Selem, il est breton.
0: Oui.
17: C'est votre ami Pascal Selem.
18: Oui, exactement.
17: Et ben maintenant, il s'est installé en Bretagne. J'ai vu des papiers sur lui dans la presse locale et il est très heureux dans les Côtes d'Armor.
19: Vous avez quel âge vous? Parce qu'on peut pas lui donner d'âge en
21: oui,
19: fait.
21: Oui, c'est vrai. Hein ouais.
17: Bah allez-y Sophie, tentez votre chance.
19: Je sais pas justement parce que allez. Pour qu'il nous ait regardé depuis 50 ans.
21: Théâtre de Beauvoir, c'était quoi? 82, 83. Ouais. Donc si c'est votre enfance, j'espère que vous aviez un an.
18: Allez 50.
17: Non, Laurent, arrêtez vos bêtises.
21: Il a 30 ans, 35 ans.
17: 40 balais.
19: Bah, il est pas si jeune, hein.
17: Oui, mais je crois que vous aimez les hommes matures.
21: Bah oui. Non, elle aime les hommes intelligents. C'est pas pareil.
19: C'est vrai.
0: Non. Et qu'est-ce qu'il réclame, Laurent Baffy, ici, à chaque émission? Qu'est-ce qu'il réclame? Ah, parce qu'on va y venir, justement. Voilà. Oui. C'est pour voir si vous écoutez bien.
17: Un truc à manger ou à boire?
0: Non. Qu'est-ce qu'il réclame, Laurent Baffy, tout
17: une pipe?
19: Une pipe. Non.
18: Par la pipe. Ah, il fait que bien. Caroline a la gentillesse de me faire à chaque fois.
0: Bon, alors, vous connaissez pas la petite particularité de Laurent Baffy?
17: Ah non, ça, je ne sais pas.
20: Si.
17: Aidez-moi, un indice, Laurent.
0: Il veut à chaque fois une question zoologique.
21: Ah.
0: Et la voilà.
21: Et la voilà.
18: Merci Laurent.
0: Pour Pierre Ville qui habite Sensé en Saône-et-Loire, quel animal n'a pas d'os, pas de bouche, pas d'yeux et pas d'intestin?
21: La bite?
18: La méduse. La méduse.
0: La méduse. Bonne réponse de Laurent Baffy, la méduse. Alors, on est compte un peu, il est fort en zoologie, Laurent.
21: Ah, ouais.
0: Et comme il a été sage aujourd'hui, Laurent...
21: Il arrête deuxième question. Oh non, mais
18: question. Non, merci Laurent.
21: Ça me son quota.
18: La première fois.
20: Et nous, on compte pour du beurre, nous, alors.
0: Deuxième question zoologique. Quel est l'animal qui a le poil du blaireau, la queue d'un rat, les pattes d'un singe...
20: Le riou.
0: Et dont la femelle a une poche ventrale comme le kangourou.
20: Le paresseux.
18: Le rat taupe nu?
0: Non.
18: C'est un marsupial.
0: Alors oui, c'est
20: oui,
0: un...
20: Oui, ça grimpe aux arbres.
0: Il fait partie des petits marsupiaux.
19: Le raton laveur.
0: Le raton laveur, non.
18: Et il vit aux États-Unis.
0: Alors il vit aux États-Unis quand
18: l'opossum.
0: L'opossum. Ah. Encore une bonne réponse de Laurent Vest.
17: Pourquoi Laurent, vous aimez autant la nature? Pourquoi vous aimez autant les animaux?
20: Mais t'es pas rancunier.
18: Je fréquente beaucoup de blaireaux.
17: Mais comment il fait? Il a une valve de 2 secondes et demie. Depuis 40 ans, putain. Mais t'arrives toujours à te renouveler, c'est quand même incroyable. Il y en a plein qui sont devenus has-been et pas toi.
18: Ah bah là, tu m'as rendu has-been en deux.

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22: Suite des meilleurs moments des grosses têtes de Laurent Ruquier, on remonte en janvier 2024 avec entre autres autour de la table Karine Le Marchand, Philippe Claudel et Isabelle Mergault qui nous parlaient poésie antique et figure de guerre que personne n'attendait là. Bon week-end à l'écoute d'RTL.
23: Profite de la présence de monsieur Claudel.
24: Qui a le bac depuis 2 ans.
23: Attention, oui. Ça, c'est pas facile, hein, parce que là, moi, j'avoue que je ne connaissais pas le nom de ce poète romain.
24: Oula.
23: Cité, et Dieu sait qu'il aime, évidemment, l'Antiquité. Il s'en sert chaque semaine dans l'hebdomadaire Le Point. Je parle de Christophe Honoré di Bio, qui nous conseille cette semaine dans Le Point d'envoyer sur les cartes de vœux, pour ceux qui écrivent encore des cartes de vœux, ou par SMS, si vous n'avez pas encore souhaité la bonne année, d'envoyer ces quelques vers. Alors, je vous les donne, si vous voulez, d'abord en latin. Succensa sacris crepitet bene laurea flamis, homine co felix et sincer anus erit.
24: Sincer anus?
25: L'anus dedans, oui.
23: Ah, oui, sincer anus, ça veut dire bonne année.
24: Ah, oui, très bien.
23: Et
24: ah,
23: ce
24: oui.
23: Qui veut dire en français que le pétillement favorable du laurier dans la flamme sacrée nous annonce une année heureuse et protégée des dieux. Oh là là, ces quelques vers sont signés d'un poète romain, cité donc par Christophe Honoré di Bio, comme conseil pour envoyer vos vœux. Mais quel est ce poète romain?
26: J'ai une idée.
23: Allez-y. Allez.
26: Alors,
24: il serait temps.
26: Ah, vas-y, fais-nous rêver. Je pense que c'est un poète qui a un rapport avec les Jeux Olympiques.
23: Non, pas du tout. Non, non. Non, non, c'est un poète, je vous dis,
24: mais
23: moi,
24: c'est bien tenté.
23: Perso, j'avais jamais entendu ce nom-là.
26: Avant, je l'ai écrit.
23: Mais si vous avez lu Le Point, vous saurez répondre à la question. Et puis, si vous avez un peu de culture.
24: Le Point, c'est un magazine sur le SM, non?
23: Non, non. L'hebdomadaire Le Point. Chaque semaine, Christophe Honoré di Bio, dans les pages culturelles, a une petite rubrique qui s'appelle La Minute Antique. Bah, il nous rappelle d'abord que c'est Jules César.
27: Jules César, on l'appelait Jules César, il mettait pas de falzard pour qu'on voit ses belles jambes, ses jolies jambes, ses jambes de superstar. Le grand donc, Jojo.
23: 2024 sera vraiment comme 2023. Alors.
0: Ah ouais, c'est avant Jésus-Christ.
23: Ah oui, c'est avant Jésus-Christ.
1: Donc c'est un poète obscur, en fait.
23: C'est Jules César qui a lancé la tradition des vœux, en plus. Et voilà pourquoi Christophe Nodibio cite ce poète romain et ses deux vers. C'est vrai que c'est plutôt joli. Vous pouvez envoyer ces quelques vers. C'est sa recommandation. Pensez-y pour vos messages WhatsApp.
27: Le pétillement, là.
0: Oui, je suis sûr qu'il n'y a pas d'écriture intuitive.
23: Succensa sacris crepitet, Bernet Lauréa Flamis, Homine Cofélix et Sacer Anus Erit. Ouais.
1: Donc c'est pas Horace.
26: Comment on connaît des gens vivants, on va leur écrire en français.
23: C'est un poète né en 50 avant Jésus-Christ.
27: Ah, évidemment.
23: Dans une famille équestre, ça veut dire
26: de chevaux.
23: Oh, bah, oui, de
26: on parlait pas de poney, on va encore parler de Gérard.
23: C'était un.
1: C'est pas Catulle, c'est pas.
23: C'est pas Catulle.
27: Est-ce que ça se termine en Hul?
23: Mais ça rime.
0: Ah, Échille.
26: Hercule.
27: Hercule.
23: Non, Hercule.
26: Si tu recules, si tu recules.
1: Si tu recules.
23: Il était beau et riche.
0: Non, Tentacule.
23: C'était un des poètes les plus distingués du siècle d'Auguste.
26: Caligule.
23: Non, mais ça se termine en nul, ça c'est vrai.
27: Bidule.
26: Caracule.
23: N'êtes pas loin.
27: Bridule.
23: Mais c'est pas bidule.
0: Badule.
26: Bidule.
27: Badule.
26: Bidule.
0: Non. Badole.
23: Non.
26: Ah, je l'ai. Tibule. Tibule.
23: Tibule.
1: Il était intelligent, oui.
26: C'est pas par rapport à ce que vous avez dit, je l'avais en tête.
23: Pour Adrien Mamel, deuxième question très culturelle. Monsieur Mamel habite Dizy.
26: Alors c'est une vache.
23: C'est Adrien Mamel. Monsieur Mamel habite dans le.
26: Eh bien, qui le prouve qu'il s'appelle comme
23: vous,
26: ça
23: d'ailleurs, dans la Marne. Le 51, c'est la Marne. Et je vais vous parler d'Étienne de Vignolles, dont le surnom était la Hire. Oh. C'est un compagnon de Jeanne d'Arc, hein, Étienne de Vignolles.
27: Il était colérique, donc.
23: Ah oui, bah, vous ne croyez pas si bien
0: non,
23: dire.
0: Non, mais ça peut être une Hire avec un H aussi.
23: C'est avec un H, mais c'est à cause du fait qu'il était colérique qu'on l'a surnommé effectivement la Hire.
26: Pourquoi la Hire? Il était un peu.
27: Ah oui, il était comme nous.
1: Il vaut mieux dire.
27: Elle était colère. Elle était colère.
26: Elle était méchante. Elle était
23: Elle
27: était colère.
26: Elle était délirante.
27: Qu'est-ce qu'elle a, la Claudel?
1: Je vais faire ma colère. Il vaut mieux dire coléreux que colérique. Même si c'est accepté maintenant, mais colérique, ça rapporte tout. Avec le choléra, c'est facile.
26: Mais qu'est-ce qu'elle est casse-couille, la Claudel?
27: Donc on dit colérique.
0: Avec ça, Laurent, vous voulez bien poser la question?
23: Je ne l'ai pas posée encore, la question.
1: Attends.
26: Pardon.
23: Parce que j'étais en train de l'énoncer quand j'ai été interrompu par ce délire verbal de mes camarades.
1: Allons-y.
23: Étienne de Vignolles, donc, compagnon.
27: La Hire.
23: Compagnon d'armes de Jeanne d'Arc, eh bien, a une troisième possibilité de surnom. Comment peut-on aussi l'appeler, si vous le connaissez bien?
26: La nerveuse.
23: Ah non.
26: La susceptible. La démente.
0: Est-ce que, non, mais c'est un rapport avec ce. Avec
23: non,
0: ça,
23: il est passé à la postérité sous un autre nom encore.
1: Gilles de Rais.
23: Ou plutôt surnom. Non. Ou Gilles de Rais, non.
0: C'est un rapport avec son caractère.
26: Est-ce que c'est un rapport avec sa coupe de cheveux?
23: Non.
27: Est-ce que c'est lié à son physique?
23: Non, mais la Hire, ça devrait vous dire quelque chose. Mais il est passé à la postérité sous un autre nom.
26: Moi, personnellement, déjà sous le nom de Étienne de Vignolles, dit la Hire, je ne le connais pas.
0: Moi,
26: bien.
0: Non, moi aussi.
23: Mais non, justement, vous le connaissez sûrement.
0: Sous l'autre nom?
23: Particulièrement vous, d'ailleurs, Caroline, vous le connaissez sûrement mieux sous son troisième nom.
26: Ah, la grosse.
27: Ah. Non, ça, c'est pas gentil.
26: Mais je dis ça au hasard, je propose.
27: Non, alors
26: je ne pensais même pas que
27: j'allais dire la perdasse, parce que peut-être.
23: Vous allez dire quoi?
26: La perdasse.
23: Mais vous rapprochez.
26: Parce que ça rapporte le poker.
1: Le nom d'un valet de cartes.
23: Et donc c'est.
0: Le valet de cœur. On a déjà tous fait. Hein.
26: C'est le valet de carreau.
0: De cœur.
27: Mais non, mais il y a un nom.
1: Ils ont des noms, les valets.
27: Il y a un nom sur le valet.
23: C'est Lahire, son nom.
27: Lahire.
23: C'est Lahire.
27: C'est écrit alors.
23: Et c'est le valet de cœur.
0: Voilà.
23: Bonne réponse collective.
0: Non, c'est moi. Ils ont dit autre chose.
26: Excusez-moi, avec la perdasse, je vous ai bien aidé.
23: Bien sûr, mais c'est parfois écrit sur certains jeux, les vrais
26: c'est
23: noms.
26: Vrai.
23: Et la Hire, c'est le valet de cœur dans un jeu de cartes. C'est un truc pour tricher aux cartes, ça d'ailleurs.
26: Pourquoi?
23: Parce que bah, si jamais, vous jouez avec quelqu'un, vous dites Étienne de Vignolles, tu te souviens? Et hop, ça veut dire valet de cœur.
27: Oh, bah ouais.
1: Merci pour ces
0: trucs. On peut être plus subtil, on peut dire oh là là, je suis colère. Et la colère, la Hire.
26: Oui, mais toi, t'es tout le temps en colère, on peut pas comprendre.
0: Mais non, attends, depuis le début de l'année, je me suis forcée, je me suis dit plus jamais, je serai que sourire et amour.
26: Eh ben, tu commences quand alors?
0: Oh, mais merde!

0: Axel Red avec Sensualité sur RTL.
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0: L'après-midi continue à l'écho d'RTL. Nous sommes en mars 2017, quand Pierre Bénichoux, Christina Cordula et Thierry Ardisson faisaient déraper les grosses têtes jusqu'à un courrier d'auditeur lu dans une ambiance très peu académique.
3: Il regarde des films porno. Non, mais attendez, il y a Bénichoux qui regarde des films porno.
4: Non, je ne regarde pas, je vois ce que ma famille regarde. Non, mais.
5: Ça me tue, ça. Qu'est-ce que vous faites sur votre téléphone quand vous
4: êtes là ? J'essaye de l'éteindre et il m'arrive des chattes en pleine gueule.
3: Je te jure que c'est vrai.
6: Laurent.
3: Je te jure que c'est vrai, il a des vidéos porno pendant l'émission.
4: Ouais. Non, mais non, c'est Pierre... pas vrai. Dis donc, elle balance, toi.
3: Non, non, je l'ai vu.
7: Pierre a tourné dans un film porno, mais il a été coupé au montage.
5: Non, il était coupé dans le film.
7: Par un rabbin qui faisait le clap.
4: Oh, c'est drôle, c'est drôle.
8: Ouais, c'est moyen. Moi, je trouve ça très moyen comme blague.
4: On s'est marré. Il y avait un Belge et un travelot, on s'est marré.
5: Attendez, c'est qui le travelot ?
9: C'est pas très gentil de continuer à traiter de travelot, Madame Cordula.
4: Bah, c'est pas par elle que je traite de travelot.
10: Il a pas dit moi.
4: Je suis peut-être le seul à savoir que c'est pas un travelot.
9: Ah, c'est vrai. Vous l'avez enfin dit oui alors.
4: Non, elle a rien dit.
10: Comment savez-vous que je ne suis pas un travaut, Monsieur Bénichoux?
8: Non, tu n'es pas.
7: On ne dit pas en travaux.
4: On dit pas en travaux.
10: Je ne suis pas un travaut. C'est pas comment ça qu'on dit.
6: Non, travelot.
7: En travaux, c'est autre chose.
10: Travelot.
7: Si vous êtes en travaux, ça veut dire que le chantier est inaccessible.
5: Comment va Monsieur Boulet d'ailleurs?
11: Mais il va très bien. Écoutez, la vie est belle, il fait beau, le printemps est là, on est dans nos jardins, les abeilles virevoltent, enfin, tout va bien.
5: Oh, c'est pas... Est-ce que vous entendez le téléphone de Pierre Bénichoux?
4: Non, mais j'essaye. C'est la dame.
3: Les putes qui le rappellent.
8: Tu sais quoi servir?
4: C'est la dame qui doit me téléphoner. Non, moi, de toute façon, je suis de mauvaise humeur ce matin parce que j'ai reçu un paquet. J'ai mis 2 heures à l'ouvrir. Un truc comme ça, en général, c'est un scénario, tu vois, des trucs comme ça. Je lis, Monsieur Bénichoux.
7: C'est une mise en demeure.
4: Je ne sais pas comment vous aborder, tant je voudrais que vous lisiez cette lettre, que vous me disiez oui. J'ai 53 ans, au milieu de ma vie, en étant optimiste.
3: Oui.
4: Et je vais publier mon 5e livre et mon 1er roman. J'ai voulu faire de ce livre un hommage à mon grand-père. Polo le fifrelo d'Artuvio.
3: Oh putain.
4: Lui qui a été l'un des piliers de mon enfant.
5: C'est le téléphone qui ressonne.
8: Le mec, il lit son courrier, il reçoit des coups de fil.
11: Sur le côté. Tu mets
8: c'est sur le côté.
11: Non, là, l'autre côté. Là.
4: Non, ce Laurent, côté-là.
3: Moi, au moins, j'essaye pas de frimer avec un smartphone, tu vois.
10: Côté gauche en haut.
8: Il lit son courrier.
4: Alors, je vous finis à la main.
3: Oh là.
4: Il se trouve que j'ai le grand plaisir de vous entendre, principalement. Oh, grosse tête. Vous me faites mourir de rire. C'est vrai que j'ai décidé de faire de vous l'inspirateur de mon personnage principal, qui a même l'outrecuidance de forter votre prénom, puisqu'il se nomme Pierre Benchoukroun.
5: Ce n'est pas très intéressant, votre courrier, monsieur Pierre.
4: Non. Bah oui, si ça t'intéresse pas, t'as qu'à aller à Europe, hein.
5: La première citation sera pour Johan Potoczny, qui habite Belleville, c'est dans le Rhône, qui a dit « Un ministère est un endroit où ceux qui arrivent en retard croisent dans l'escalier ceux qui partent en avance.
11: » C'est Churchill ?
5: Churchill, non.
11: C'est français ?
5: C'est français.
11: Mort ?
5: Mort. Quelqu'un qui était assez spécialiste pour se moquer des fonctionnaires.
8: Maupassant ?
4: Courteline !
5: Et c'est Courteline, bonne réponse de Pierre Bénichoux. Une autre citation pour Anna Naboun qui habite Wittenheim.
4: Anna Naboun ne travaillera pas chez moi.
5: Je peux placer ma citation pour monsieur ou madame Annan. Je ne sais pas si c'est un prénom masculin ou féminin, Annan, mais en tout cas, Annan, monsieur ou madame. D'ailleurs, ce n'est pas Aboun, c'est Abouri.
3: Oh.
5: Monsieur ou madame Abouri, donc, attendent un chèque de 300 euros si vous ne retrouvez pas l'auteur de cette citation. Beaucoup de ceux qui crient mort au con sont peu conscients d'avoir alors un comportement suicidaire.
7: Ah,
8: c'est pas mal.
7: C'est pas joli.
8: C'est Jean-Yann.
5: C'est un Français.
4: Ouais, c'est lourdingue.
7: Ouais.
4: Vous criez mon con, attention à vous. Voilà, ça c'est une citation. Sont peu conscients d'avoir un comportement suicidaire. Il y a au bistrot, il y a dit, il écrit bien le français. Hein, je vous ai pas dit comment s'appelait le scénario. C'était ça qui était drôle.
5: Ah oui.
4: Chauffe Marcel.
5: C'est vrai. Non, sans rire. On vous propose un film.
7: Non, c'est un livre.
8: Non,
7: d'abord.
8: C'est un livre. Un livre.
7: L'adaptation au cinéma viendra plus tard.
3: Bien sûr.
5: Oui, ça s'appelle Chauffe Marcel. Bon, on peut retrouver l'auteur de ma citation. Là, beaucoup de ceux qui crient mort au con sont peu conscients d'avoir alors un comportement suicidaire.
7: Français vivant.
5: Français vivant.
11: Humoriste.
5: Et c'est pour vous, monsieur Gueluc.
3: Ah. Oh putain.
7: Ah, ah oui, alors je vois qui c'est.
8: Lui aussi.
7: Mais c'est le type dont j'oublie régulièrement le nom.
3: Un belge.
11: Oh. Rançon.
8: C'est un dessinateur, non, il a un nom aussi.
5: Ce n'est pas un dessinateur.
3: Dis-moi, dis-moi.
7: Non. Il fait partie de l'académie d'Alphonse Allais. Il est venu nous voir dans le public.
8: Ah oui.
7: Et il s'appelle Grégoire Lacroix.
5: Grégoire Lacroix. Bonne réponse de Philippe Gueluc.
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0: 16 décembre 2019. Vous vous souvenez de ce qui s'est passé dans les grosses têtes à cette date? Ça remonte un peu. C'est bien pour ça que les meilleurs moments des grosses têtes sont là. Roselyne Bachelot et Laurent Baffy naviguaient entre bêtes curieuses, vocabulaire imprévisible et scène espagnole.
5: L'oiseau pluviant a une drôle de façon de se nourrir. Comment se nourrit-il, l'oiseau pluviant?
7: Il retourne des pierres?
5: Il retourne des pierres? Non.
7: Il est limicole,
3: il boit l'eau du ciel. L'eau de la pluie.
5: L'eau de la pluie. Il est comme ça, il vole, bouche ouverte.
3: Il ouvre le bec et l'off.
24: Mais ça nourrit pas, ça, l'eau de la pluie.
5: On croirait vous chez Flash?
3: Ah ben attendez, quand il y a les frites gratuites.
25: Il a interdit de jeter de la nourriture, je crois.
5: Bernard Mabie, à 14h, il est chez Flash. À 16h, au bistrot romain. Tout ce qui est à volonté.
7: Même en zoologie, je vais pas y arriver aujourd'hui. Est-ce qu'ils volent de la nourriture aux autres?
5: Oui, voler, c'est pas le mot.
7: Il fait régurgiter.
11: Il mange les restes, c'est un charognard.
5: Il mange les restes, ça c'est vrai. Il peut avoir les pieds dans l'eau, dans le Nil, par exemple. Vous voyez, il est souvent égyptien, le pluvien.
3: Il mange les trucs sur les crocodiles.
7: Ah, il nettoie
3: les hippopotames.
7: Non, il nettoie les dents des crocodiles.
5: Il mange entre les dents des crocodiles. Bonne réponse de Bernard Mabie et Stevie Boulet.
7: Ah, c'est le vendredi noir pour moi.
5: Hein. L'oiseau pluvien, il pourrait manger entre vos dents de devant, Stevie.
7: Oh non.
24: Ah bah, il y a la place.
5: Monsieur Baffy, vous m'avez quand même déçu sur le.
1: Et moi, je me déçois tellement parce que je le connais le plus vivant, mais
5: j'ai passé des semaines à essayer de trouver.
1: Très gentil, je vous en remercie.
5: Une question zoologique.
1: Et là, j'ai rien appris parce que je le connaissais. Non, ouais. il est pas très gros.
5: Une autre question pour Juliane Badaraco qui habite au Gignac. C'est au Gignac. C'est en Dordogne. Quand vous esquimotez, que faites-vous?
24: Ah,
5: quand
24: c'est vous un canoë-kayak, c'est qu'on met la pagaie du canoë-kayak.
25: C'est qu'on se retourne en canoë-kayak.
5: Excellente réponse collective. Bravo Roselyne Bachelot et bravo Florian Gazan. Alors maintenant, je vais poser une question théâtrale.
3: Que c'était quand on refusait de se faire sucer par un esquimau.
24: Mais Bernard,
3: on
24: sent le vieux fantasme, là.
1: Faut jamais refuser de se faire sucer là-bas, parce qu'on peut attendre 6 mois avant d'avoir une nouvelle nuit.
5: Oui, si quelqu'un te dit la nuit prochaine.
24: Alors, une question théâtrale, maintenant.
5: Oui, une question théâtrale, puisqu'on a quand même ici un grand acteur, Jean Benguigui, qui est quand même...
1: Un acteur.
5: Non, mais c'est vrai, un acteur. Bah, oui, mais un acteur qui a fait aussi bien du théâtre privé que du théâtre public, quand même. Hein. Il a appartenu à la troupe de Monsieur Chéreau, Jean Benguigui, rappelons-le. Et puis, bon, après, il est passé de Chéreau à moins cher.
24: Non, plutôt plus cher.
5: C'est vrai, oui. Et là, évidemment, il s'agit de retrouver le titre d'une œuvre, œuvre dans laquelle les parents ont perdu leurs jambes lors d'un accident de tandem et leur fils est aveugle et paraplégique.
3: Oh, sympa, ça.
24: Oh là là.
3: C'est un vaudeville.
25: Le Téléthon.
1: C'est un fédo.
5: Ce n'est pas un fédo, non.
24: C'est un Beckett. C'est un Beckett.
5: Pardon.
24: C'est une pièce de Beckett.
5: Une pièce de Beckett.
1: En attendant Godot.
5: En attendant Godot, mais non.
24: Oh les beaux jours.
5: Oh les beaux jours, non.
24: Fin de partie.
5: Fin de partie. Bonne réponse de Jean Bendigui. Ça, c'est bien. Une question pour Nassim Mellal, qui habite Montmorency, c'est dans le Val d'Oise. Si vous lisez l'Escalafon, quel classement pouvez-vous y découvrir?
24: C'est la corrida.
4: Les matadors.
24: C'est la corrida. Des matadors. C'est les classements des matadors.
5: Le classement des matadors. Bonne réponse du couple Benguigui Bachelot. En effet, c'est le classement annuel des toreros établi d'après le nombre de trophées, oreilles et queues décernés à chacun au cours de la saison. Bravo. Vous avez déjà vu ça, un torero qui part avec les oreilles et la queue?
24: Ça se fait pas en France, mais ça se fait en Espagne. Rare, ouais.
5: En Espagne, vous êtes allé alors?
24: Non, je ne vais plus à la corrida car c'est un spectacle que je réprouve.
1: Mais rassure-moi, tu vas toujours dans les partouzes.
24: Non plus.
5: Ça doit faire drôle dans une partouze, tu tombes sur quelqu'un que tu connais.
1: C'est pour ça que moi je partouze pas s'il n'y a pas des masques. J'ai trop peur de tomber sur quelqu'un de ma famille, ça m'est déjà arrivé.
5: Sur votre femme?
1: Sur ma mère, figurez-vous. Et j'étais outré, elle m'a dit, mais mon Dieu, si on m'avait dit qu'un jour tu repasserais par là.
3: Oh, t'es dégueulasse.
5: Oh, quelle horreur.
24: Oh, c'est horrible. Oh non, Laurent, non.
5: Bernard, c'est quoi le plus grand... C'est
1: des questions... On a fait des cauchemars.
5: C'est des questions qu'on n'ose pas se poser, mais entre amis, on peut se dire. Bernard, c'est quoi le plus grand nombre avec qui vous étiez?
1: Déjà avec lui, ça fait 8. Ouais.
3: On peut faire une partouze. Mais en partouze, dans un club de partouze?
25: Ouais.
5: Non, je veux dire, dans votre lit, peu m'importe, mais...
3: Oh, 4.
5: Vous avez fait ça
24: quand même?
3: 4, 5, oui.
5: Ah bon?
25: Mais c'est, il était
3: peut-être
25: sur mesure.
3: Bourré, 10.
24: Et vous, mais comment, elle pouvait, monter dans le lit alors que tu y étais déjà?
1: Oh.
3: Mais non, mais quand on était jeune, on faisait ça, effectivement.
5: Ah oui, 4, 5 et
1: vous Laurent, c'est votre record, vous?
5: Non, moi, non. J'ai 3 une fois parce que je suis tombé sur des jumeaux.
25: On en pensait
5: pas. Ils pouvaient pas faire autrement, ils étaient si à moi.
3: Ah, quelle horreur.
25: Ils lui ont fait le coup de la corde à linge.
1: Ah, ben ça.
5: Je sais pas, ils étaient attachés de direction, je les ai rencontrés.
1: Viens, si à moi, j'habite chez une copine.
5: Et vous, Stevie, alors?
6: Non, très classique 2.
5: Très classique 2.
25: Oh,
3: on va s'embêter avec ça.
5: C'est décevant. Hein.
6: Oh non, il y en a assez pour 4.
5: Dites, vous savez que.
6: Oh non.
5: J'ai dit tout à l'heure que j'avais vu la Joconde dans sa cuisine, mais quand même, il m'a fait visiter toute la maison. J'ai mis un pied dans sa chambre.
3: Alors.
5: Pas les deux, j'ai pas osé. Et ben, Bourriquet est toujours là.
25: Non.
5: Vous connaissez pas Winnie l'ourson?
24: Si, ça me dit quelque chose.
6: Bourriquet. C'était mon doudou. Quand j'étais petit.
24: Ah, mais c'est dans tous les livres, Roselyne, maintenant. Regarde pas ce genre d'émission.
6: Oui, enfin, oui, c'est vrai. Ouais. Mais il disait peut-être la presse, la dame.
5: Ah. Ben, vous avez quoi sur votre lit, vous, Roselyne?
24: J'ai une couverture en cachemire.
25: Oh, sorry.
6: Ah, j'en étais sûr, elle est pétasse.
24: Sur un dessus de lit en soie. Voilà.
5: Il n'y a pas une poupée, un objet, quelque chose?
24: Bon, non.
1: Elle a un dessus de lit en peau d'ex.
6: Mais quand vous êtes sur votre lit avec la soie, vous glissez pas?
4: Non.
25: Non, elle a des crocs.
8: Elle met du velcro.
25: Elle a des crocs.
8: Elle a des crocs. Elle s'accroche.
5: Et avec sa moustache, ça attache.
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0: dit le journal Le Monde. Mais de quoi s'agit-il? 22, né en 2024.
1: En France ou dans le monde?
0: Alors, en France, monsieur.
2: Ce sont des animaux ou des humains?
0: Ce sont des animaux, madame.
3: C'est pas des pandas?
0: Des pandas, non.
2: 22 pandas. Des ours dans les Pyrénées.
0: Vous voyez, c'est mieux que les pandas encore. Des oursons dans les Pyrénées. Bonne réponse de Maman Ours. C'est mignon quand même, 22 oursons, vous vous rendez compte?
3: On peut les toucher ou pas? On peut aller les voir? On peut...
2: Non, ça déconne pas.
3: Non mais c'est vrai, c'est en liberté ou pas? Ou c'est
2: ce sont des ours en liberté.
0: Ouais. Ah bah oui,
2: c'est la politique de repeuplement à partir des ours slovènes.
0: Voilà, exactement.
4: En plus, ils sont même pas français.
1: Hop, Saint-Pierre-et-Miquelon.
2: Les ours à Saint-Pierre-et-Miquelon.
0: C'est des petits oursons, des oursons, pas en chocolat, des vrais oursons, vous voyez. Vous aimez les oursons en chocolat, je suis sûr.
1: Mais comment vous savez ma vie, Laurent?
3: J'adore, mais non, mais c'est ma petite friandise préférée, les guimauves, vous savez, en guimauve, là et tout. Les petits oursons en chocolat.
0: Guimauve, on dit guimauve.
3: En guimauve. Mais oui, mais comment vous me connaissez par cœur sans
0: me
3: connaître?
0: Je vois bien bouffer des oursons en chocolat. Connement devant la télé, vous voyez. Je vous vois bouffer la guimauve, vous êtes une forme de guimauve vous-même, géante.
3: Mais Laurent, j'avais une question très intéressante, je reviens à nos moutons.
0: Ah, je suis pas sûr qu'elle soit très intéressante.
3: Nos oursons, pardon, je reviens à nos oursons parce que vous avez l'histoire extraordinaire des loups, là. Des scientifiques ont réussi à reconstituer des loups incroyables, des loups sauvages de je sais pas combien de mètres, de 70 kilos.
2: Non, mais arrête.
3: Mais c'est une histoire de fou, comme cette histoire, non Laurent?
4: Ce sont des loups préhistoriques.
3: C'est ça.
4: Voilà, c'est ça.
3: Ouais.
4: C'est ça ce qu'il faut dire.
3: Oui, c'est ça. Et des loups, il fait peur. Tu me prends dans la gueule. Laurent, c'est pas mon émission, on donnait la parole à d'autres.
5: Ah, c'est vrai, Laurent, c'est pas possible. C'est pas parce que j'aime quand même.
3: J'ai l'impression d'être la star de l'émission.
5: Ah, bah, moi aussi, Laurent, pas la
3: possible. Je suis gêné pour mes autres partenaires. Je ne veux pas prendre la lumière assez fort. Karina fait la joie pour tout.
0: Ah, oui, il est quand même drôle, finalement. Non, c'est vrai, faut reconnaître. Aïe, aïe, aïe.
2: François refuse d'applaudir.
0: Il est drôle, mais il est con, hein. Non, parce qu'il a voulu caresser un oursin. Il a cru que c'était les oursins qui étaient... Les ours sont 22 dents, mais c'est beaucoup. En 2024.
4: Ce qui est complètement con, d'ailleurs, parce que j'aurais dû être 24 pour...
0: Oui, alors, vous voulez dire... Oui.
4: Oui.
1: C'est ce qu'il veut dire. Ah,
0: c'est pas moi qui réintroduis l'oursonne, qu'est-ce que vous voulez que je vous dise? J'y suis pour rien, moi, ils sont 22, mais... Oh.
1: Mais on a réintroduit combien? Parce que si c'est un couple, ça va être dégénéré dans pas longtemps, parce qu'il n'y a que des frères et sœurs, du coup.
6: Ah, mais ils les ont introduits à Lille. Ils vont pas être dépaysés.
0: Non, mais ça prouve que la progression des ours est constante en termes de population.
4: Ah oui.
0: Et c'est vrai qu'on se souvient de la pauvre oursonne qui s'était fait tuer par un chasseur dans les Pyrénées. Bah, voyez, c'est pas si grave. C'est pas ce que je veux dire. Mais enfin, quand même, vous voyez, on a bien rattrapé le coup puisqu'il y a 22 oursons qui sont nés dans les Pyrénées. Qu'est-ce que vous dites, vous?
3: C'est une très belle histoire, vraiment.
0: Merci. Bonne nuit, les petits. Tu peux aller au lit. Une question maintenant pour le teinturier, Monsieur Thibault, le teinturier qui habite Lorient dans le Morbihan. Comment Mussolini demanda-t-il la main de sa future femme à sa future belle-mère? C'est une question historique.
6: En lui mettant un pistolet sur la tête.
0: Excellente réponse de Monsieur Haze. Bravo Haze. Ah, vous les connaissez, les méthodes.
3: Hein. Je devrais faire pareil,
7: c'est ça.
6: Non, mais j'en ai déduit logiquement.
0: Eh bien oui, en la menaçant d'un revolver, c'est ainsi qu'il a effectivement, Benito, hein, c'était son prénom, demandé la main de sa future femme.
1: Quel séducteur,
0: sa belle-mère.
3: Et ah, pourquoi elle n'a pas dit non alors aussi? T'as le droit de dire non quand même.
0: Bah, parce qu'elle était prudente. Est-ce que vous avez déjà demandé la main de Nathalie à sa maman ou à son papa?
6: Je pense que c'est la mère de Nathalie qui lui a mis un pistolet sur la tête. Tu vas te parler chez moi, gros lourd. Si tu veux pas que je te mette un coup de fusil dans la tête.
3: Franchement, en fait, c'est la...
0: Parce que je sais que Nathalie a rencontré vos parents. Ça, elle est venue à la ferme. Mais est-ce que vous êtes allé chez les parents de Nathalie?
3: En fait, je découvre un truc extraordinaire dans cette histoire d'amour. Je découvre le temps long. Je découvre vraiment la relation.
4: Oui, ça veut dire que ça va être très très long.
3: Je découvre le temps long.
0: Ce qu'il est en train de nous dire, c'est qu'elle n'a pas encore osé le présenter à ses parents. c'est
3: non,
0: ça?
3: Non, mais c'est un truc de dingue, justement. Si, bien sûr, il y a eu la rencontre et tout. Il y a le repas du dimanche et tout. C'est un truc.
0: Chez ses parents,
3: en fait, je découvre une.

0: histoire extraordinaire. En fait, tu vois, Carina, toi, c'est une histoire qui dure depuis.
1: Mais fais comme non, si mais... j'étais pas là. Laisse-moi tranquille.
2: On parle de toi. On parle de toi.
3: Non mais Carina.
0: Non et je. C'est un truc de dingue. C'est vraiment. Même je trouve que c'est poignant l'amour. C'est vraiment émouvant. Oui, oui, je suis très ému. Mais vraiment, je déconne pas, Laurent. J'ai envie de pleurer parce que c'est très très beau.
2: Non
0: mais François,
2: c'est gentil. Arrête de rire.
0: Je trouve qu'il y a rien de plus beau au monde que le matin de se réveiller avec la douce.
4: Avec une érection.
0: Non mais avec la douce le matin. Et vous savez quoi, Laurent? J'ai failli te dire tu d'ailleurs parce que quand je suis amoureux, je dis tu. Et ben c'est dingue.
4: Pas moi. Hein.
0: Elle me laisse des petits post-it sur le frigidaire et ça me rend très très heureux et tout.
1: Il y a marqué ta gueule.
0: Non mais c'est un truc de fou.
4: Donc vous avez rencontré les parents. Alors.
0: Mais vous, en fait, depuis quelques semaines, j'agis un petit peu en sous-marin. Je ne dis plus rien en grosse tête. Justement, ça surprend pas mal d'auditeurs.
1: Ah là, tu dis plus rien.
0: Mais je construis. Mais je
1: construis. Pardon, j'avais pas constaté.
0: Et je suis en train de construire vraiment les fondations de cet amour. Non mais vraiment, je vis un truc, Laurent. Je vous assure, je suis très heureux. Vous contribuez.
4: Ils font
0: à ce
4: quoi? Ils font quoi les parents? Ils font quoi?
0: Eh ben, ils sont en retraite.
5: Est-ce qu'ils regardent l'équipe?
0: Merde, tu donnais un indice.
5: Est-ce qu'ils regardent l'équipe quand vous commentez ça?
0: Non, mais ils sont vraiment fans de l'équipe. Ils en ont rien à faire, mais en revanche, les grosses têtes, ils adorent.
5: Ah ouais,
0: mais ils ont un peu honte parfois parce que.
2: Ah bah, tu me que... Je les comprends.
0: Non, je vous assure. Parfois ils disent mais Johan, vous y allez comme vous y allez. Je fais pas Laurent, il adore quand je fais le couillon, donc vous savez si je veux rester.
4: Ça reste ma faute, tiens. Aïe aïe aïe. En tout cas, comme Mussolini, je vous conseille de prendre un revolver quand vous demanderez la main de Nathalie.
6: On retrouve Laurent Ruquier et ses sociétaires dans un instant sur RTL. 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Bon week-end à l'écoute d'RTL, il est 17h. Les infos qui comptent, avec vous Thibaut Hue. Rebonjour Thibaut.
7: Rebonjour Ambeline, bonjour à tous. Une jeune mineure portée disparue depuis le 9 mai est recherchée. La préfecture lance un appel à témoins. Ileana, 10 ans, a été vue la dernière fois en train de mendier devant un magasin Lidl d'Ivry-sur-Seine. Elle mesure 1m50, cheveux blonds, châtains, mi-longs, ondulés. Elle porte un foulard gris clair, une chemise et des chaussures babouches rouges. La brigade de protection des mineurs est chargée de l'enquête. L'avocat de Patrick Bruel prend la parole sur RTL. Christophe Ingrin était l'invité d'Antoine Cavaillerou ce matin. Il est revenu sur la plainte pour viol déposée par Flavie Flamand contre le chanteur. Les faits remonteraient à 1991 alors qu'elle avait 16 ans. Elle affirme avoir été droguée avec un thé puis raconte un blackout. Patrick Bruel conteste tout en bloc. Son avocat dénonce une chasse contre son client. La maison des grands-parents du petit Émile Auvernay visée par une tentative d'incendie cette nuit. Plusieurs des parts de feu ont été constatées autour de la maison. Un homme de 78 ans a été interpellé et placé en garde à vue. Émile Soleil avait disparu dans ce logement en 2023. Le pape Léon XIV effectuera une visite d'État en France du 25 au 28 septembre, la première d'un souverain pontife dans l'Hexagone depuis 18 ans, annonce du Vatican dans un communiqué. Le pape américain sera notamment à Paris pour visiter le siège de l'UNESCO. En République démocratique du Congo, la souche du virus Ebola se propage. Son taux de mortalité s'élève jusqu'à 50%. Aucun vaccin ni traitement n'est opérationnel pour le contrer, a indiqué le ministère de la Santé. Et puis, l'armée israélienne confirme la mort du chef de la branche armée du Hamas dans une frappe à Gaza. Il a été présenté comme l'un des principaux architectes de l'attaque du 7 octobre. La baleine à bosse secourue en Allemagne il y a 2 semaines est morte. Surnommée Taimi, elle avait été remise à l'eau il y a 2 semaines après s'être échouée sur un banc de sable. Elle a été retrouvée sans vie près d'une île danoise. La finale de l'Eurovision, c'est ce soir en Autriche. Monroe, la candidate française, passera en 15e position vers 22h20 avec sa chanson « Regarde ». De Monroe est classé 9e par les bookmakers. 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Le sport et le football, Saint-Etienne s'est imposé au tir au but hier face à Rodez. Les Verts tenteront de revenir dans l'élite contre le 16e de Ligue 1 qui sera connu demain à l'issue de la dernière journée du championnat. 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La météo avec une relative amélioration cet après-midi à l'est Seul le littoral méditerranéen retrouve le soleil. Le ciel reste nuageux du sud-ouest aux régions de l'est avec des averses moins nombreuses. Les températures 13 à Besançon, 15 degrés à Lille, 19 à Perpignan. On passe au quintet, c'était à Auteuil, il fallait jouer le 15. French Lover, l'outsider RTL arrivé en tête, puis le 8. Le 13, le 3 et le 16. RTL 17h03, vous retrouvez Ambline pour la suite des grosses têtes.
6: 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Retour au meilleur moment des grosses têtes de Laurent Ruquier avec cette émission de septembre 2024 où Yoann Rioux, Ariel Dombal et Sébastien Thoen nous racontaient leur été. 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
4: Qu'est-ce que vous disiez, monsieur Junior, Valérie Mérès ?
8: Non, j'ai eu peur quand vous avez dit « i » que...
4: Que je dise quoi ?
8: Idiote.
9: Non.
4: Ingénue.
9: Alors ça, c'est vraiment lamentable. Comme non, première réflexion.
4: On est toujours trahi par ses vieux amis, hein, vous savez, Valérie.
9: Ah bah oui,
8: non, mais non, c'est pas ça, j'ai eu peur, Vous ne l'avez pas dit, vous avez eu cette...
4: Ingénue. Jamais je ne dirais que...
9: Laurent pense pas que je suis idiote, hein, sinon je serais pas là.
10: Non, elle aurait pu croire hystérique, en revanche.
9: Oui, ah bah non, c'est un
10: ça progresse.
8: Elle a pu comprendre aussi à genoux.
4: Non, pas à genoux. Ah, vous l'avez connue à genoux, vous
8: Je sais pas.
10: Non, elle peut plus maintenant.
9: Ça, elle a jamais été à genoux, hein. Oui.
10: Et elle parle d'elle à la troisième personne maintenant.
11: C'est pour ça qu'elle a pas fait carrière. En tout cas, Gérard, je suis content parce que, excuse-moi Valérie, j'ai eu très très peur cet été. Tous les étés, je vous raconte ou pas? Oui. J'entends rien, je vous raconte ou pas? Oui. Ça va, calmez-vous. Je dois voir Gérard tous les étés parce que dans le Var, moi j'ai une maison que j'ai achetée avec votre argent et l'argent de Vincent Bolloré.
10: Et les droits du livre.
12: Impressionnant.
11: Un château et Gérard aussi a un petit truc, un mobilhome, je sais pas, près d'un camping naturiste. Et cet été, on s'est pas vu et je l'appelais, il répondait pas. Alors j'ai flippé, j'ai appelé les cliniques vétérinaires, j'ai vu la nécro de Var matin, heureusement tu n'y étais pas. J'ai eu peur, t'étais où Gérard cet été?
9: Eh ben il travaillait lui. Oui.
4: Elle vous défend bien, l'idiote. Pourriez dire un mot gentil à mademoiselle Angoune, que alors, vous croisez, je crois, pour la première fois.
11: Alors oui, mais c'est marrant parce qu'elle ressemble à ma nounou qui est philippine. Oh merde. Si, sauf qu'elle, Angoune, elle a des papiers depuis le temps, t'as dû gratter, j'imagine. Eh ben, bienvenue à toi, en tout cas.
4: Elle a la nationalité française.
12: On ne m'a jamais fait ça.
10: C'est
12: toujours
10: normal.
12: La première fois.
11: Non, mais il faut de la diversité, c'est normal. C'est comme dans l'émission, il faut des hétéros, parfois.
4: Tiens, à propos d'hétéros, monsieur
10: Beaugrand. Oui, je suis là, oui, bien sûr. Je ne vois pas pourquoi vous riez.
4: Monsieur Beaugrand, je sais que vous connaissez par cœur le tube de l'été.
10: Ah, mais j'ai passé l'été avec Ariel Dombal.
4: Mais oui, parce qu'elle
10: a sorti le tube olympique absolument extraordinaire.
4: Et vous connaissez par cœur la chanson déjà.
9: De Paris.

0: Die d'or.
1: Ah oui, ah oui. Non,
2: mais c'est fabuleux.
3: Ça pourrait être un duo.
1: Attends, c'est pas...
2: Cette chanson est extraordinaire.
0: Mais alors, explique-moi, Ariel, quand tu chantes ça, oui, c'est une idée de toi ou c'est Paris qui te le demande?
2: Ah, non, bah, personne n'a demandé
4: non,
2: ça.
4: Non, c'est un pari, mais personne ne lui demande.
5: Voilà, c'est un grand pari.
1: Et pour les Paralympiques, ils t'ont rien demandé?
4: Elle était drôlement en avance.
1: Ouais, c'est ça. Ouais. J'aurais pu mettre les deux, la même chanson, ça marchait aussi. Ah,

0: Vous marrez pas, c'est avec nos impôts quand même. Vous marrez pas trop, non, parce que le c'est coussin, gratuit. C'est avec nos impôts.
1: Moi, je donne tout gratuitement.
2: Mais ça rentre dans la tête, n'empêche.
1: Entre autres.
0: Ouais, comme toutes les chansons de merde.
1: Mais non, mais c'est formidable. Et alors, vous l'auriez vu dans son tuyau de douche, déguisé, quand elle a fait le concert à Paris. Elle avait une espèce de tunique qui ressemblait un peu à un tuyau inflexible.
3: Mais c'était les cercles olympiques.
1: Ah, j'avais pas reconnu.
0: Les hula hoops. Non, mais c'était sublime.
4: Alors, elle plaît, les hula hoops.
1: C'est vrai qu'Ariel avait un peu de mal à se translater de gauche à droite, mais c'était formidable.
2: Ariel a fait du hula hoop avec son alliance. Allez, une première citation pour monsieur Da Silva qui habite.
0: Oh là là là. Ça, c'est un copain, ça. Ah, qu'est-ce que faire, la plombée ou la maçon?
2: Je crois qu'on est la dernière émission avec des blagues éculées comme...
0: Ouais, c'est vrai que c'est honteux. Hein.
2: Enfin, franchement.
0: Mais ça, c'est pour ça qu'on est là.
2: C'est aussi à cause de vous, monsieur Toen.
0: Alors, comment il s'appelle?
2: Da Silva.
0: Oh là là là là là là.
1: Ça va finir à l'Arcom.
0: Ça doit être un boule d'or,
2: c'est une femme, Claudia Da Silva.
0: Oh là là, ça fouille alors. Il faut faire un douvi là, parce que c'est là le trou qui fouille.
2: Non, écoutez, nos amis portugais ont été tranquilles pendant.
0: Vous avez des amis portugais, sérieux, vous?
2: Oui, oui.
0: Bah ouais, merci.
5: Moi, oui. Moi, oui.
2: J'adore
5: oui.
2: Le Portugal et ils le savent, bien mes sûr. Amis portugais.
0: Alors pourquoi ils viennent tous ici alors? Parce que c'est tellement génial. Pourquoi ils sont 25 millions dans le Val-de-Marne? Attendez. Non, mais je suis fatigué aujourd'hui. Et je compte bien me taire.
2: Alors pour madame Da Silva qui
0: oh là
6: habite.
0: Là là là. Soit une fée.
2: Vous n'imaginiez pas avant de venir ici au Grosse Tête.
6: Absolument pas. La
2: difficulté que j'avais à animer cette émission.
6: Oui, je vous comprends mieux maintenant.
2: Ah, vous voyez un peu quand vous me croisez.
1: C'est un asile.
6: Vous avez toute ma sympathie.
2: Ah, merci. Et réciproquement.
0: Non, mais attends, là, on se marre pas trop, mais après, on va passer tes chansons. T'inquiète pas.
4: Christophe,
0: t'inquiète pas, on va se marrer. T'inquiète pas, on va se marrer.
4: Tu peux pas faire un mix, chanter ça en portugais.
1: Ah, c'est dur, ça.
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1: C'est compliqué.
0: Et ici les moulinons, il faut faire un petit douvi, sinon il n'y aura pas de crépi. Oh là là là. Bon, comment elle s'appelle cette dame qui va gagner 300 euros?
1: Claudia Da Silva.
2: Pour même Da Silva.
0: Oh là là là.
1: Elle habite où?
0: Elle doit habiter Saint-Mandé, elle.
2: Montaterre.
0: Montaterre?
2: Oui, dans l'Oise.
0: D'accord.
2: Qui a dit partir, c'est mourir un peu, mais mourir, c'est partir beaucoup.
1: Ça, c'est rigolo. Claudia.
3: Jean
1: des proches.
2: Alors c'est un des plus grands humoristes du début du siècle.
0: Ah, Nordel Hollandais.
2: Et même
1: Francis Blanche.
2: Enfin, du début du siècle précédent d'ailleurs.
4: Alphonse Allais.
2: Et c'est Alphonse Allais. Bonne réponse. Bravo. Excellente réponse de Gérard Jugnot.
1: Bravo.
2: Pour Léa Baudouin maintenant habite Léa Baudouin habite Bertry dans le Nord qui a dit quand on a l'intention de se suicider en se jetant du haut d'un immeuble, on a intérêt à choisir le plus élevé possible de façon à avoir le temps de changer d'avis.
3: Alors oui, ça pourrait être des proches.
2: Alors
1: ça pourrait être français, c'est pas français.
3: C'est Woody Allen.
2: Non, c'est quelqu'un que vous avez connu d'ailleurs, Valérie Mérès, parce que
0: René Coty.
2: Non, pas. Et regardez comme ça fait rire Gérard.
1: Parce qu'il l'a connu aussi.
4: Et personne connaît René Coty. Mais moi non plus. Moi, je l'ai connu un peu parce que mon oncle s'appelait Coty.
2: Oui, alors, ah bon. Non, là, c'est quelqu'un avec qui elle n'a pas travaillé directement.
0: Mais
2: Valérie,
0: c'est Mike Brandt.
2: Mais elle le croisait dans l'émission de Michel Pollack. Droit de réponse, vous voyez.
1: Cavana.
3: Ah, bah Cavana.
2: François Cavana. Ah, ouais. Bonne réponse de Christophe Beaugrand. Pour Thibault Leroy, une dernière citation. Monsieur Leroy habite la chapelle de Guinchet, en Saône-et-Loire, qui a dit « Le seul endroit où il n'y a aucun problème entre les Juifs et les Arabes, c'est l'hôpital américain de Neuilly.
0: » C'est vrai, cela dit, c'est vrai.
2: Ça doit être un territoire à part.
1: Moi, je vois bien Tim Seed dire ça.
2: Non, et écoutez, je vais vous dire, je l'ai écrite à la main, cette citation, parce que je l'ai entendue hier soir, ça m'a tellement fait rire. Oui. J'étais devant mon téléviseur quand j'ai...
1: Donc c'est quelqu'un qui a fait cette blague-là, la télé.
4: C'est actuel.
2: C'est quelqu'un qui vit encore très bien d'ailleurs.
0: Rachida Dati.
2: Pas Rachida Dati. Alors quelqu'un qui est très très drôle.
1: Boujna.
6: Un humoriste donc.
2: Humoriste, oui.
6: Qui a travaillé avec vous.
2: Qui a travaillé avec moi en plus, c'est vrai. J'en suis très fier.
6: Jérémy Michalak.
2: Hier soir, son spectacle était retransmis sur TMC.
1: Ah mais j'ai pas vu, merde.
3: Ah bah Florence Foresti.
2: Florence Foresti.
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20: Un appartement de 110 mètres carrés, c'est dans Saint-Germain-des-Prés. Alors je vous donne même l'adresse exacte, puisque c'est au 24 rue Visconti. Mm-hmm. C'est une rue très étroite, la rue Visconti. Ah, vous connaissez
21: Non, je sais ce que vous allez dire.
20: Ah, vous faites...
21: Je fais une Yoann Riou.
20: Ah, oui.
21: Mais sauf que je vous laisse finir. Je vous laisse finir.
20: Pourquoi cet appartement est un peu plus cher, on va dire, que le marché dans le quartier?
21: Il est à 2,6 millions.
20: Ah ouais, 2,6 millions d'euros, l'appartement de 130 mètres carrés au 24 rue Visconti, parce que
21: Jean Racine y a habité.
20: Ah. Excellente réponse de Karina Marimont. Alors, c'est vrai, c'est pas vrai, parce qu'il y a un petit mensonge là quand même.
22: Bon, ont rasé l'immeuble depuis.
20: Mais
22: ils en ont
20: fait
22: un autre. Ouais.
20: C'est ça.
22: Alors, c'est à cet endroit, mais pas dans l'immeuble.
20: Alors ils vous disent, oui, alors, Jean Racine, ouais. Alors, t'as l'impression que t'achètes l'appartement où Racine.
21: Pas du tout.
20: A écrit les fourberies de Scapin.
23: C'est ça, ouais. C'est fou ça alors.
20: Et en fait, c'est juste l'adresse et le numéro de la rue. Mais l'immeuble où lui a habité a été détruit.
22: A été détruit depuis longtemps.
20: Donc ça n'a aucun intérêt, je veux dire alors.
22: Alors que l'immeuble où Molière a grandi, on a encore la structure ancienne.
20: Ah, je suis sûr que ça vous plairait, vous, monsieur Barbier.
22: Ah oui, j'aurais rêvé. Pas Racine, parce que c'est pas mon préféré, mais Corneille, mais qui habitait à Rouen. Molière, j'aurais adoré. Et à Venise, j'ai rêvé, il était à vendre, d'acheter l'appartement, l'immeuble du Tintoret.
24: Tout récemment, il y a 2 semaines, j'ai dormi dans l'hôtel où a été quand même...
20: Où Laurent Ruquier est allé à Dila.
24: C'est très bien ce que tu fais dans les hôtels. Mais à Cabourg, j'ai eu la chance, vraiment, j'ai passé un week-end extraordinaire là où Marcel Proust a écrit à la recherche du temps perdu.
22: La chambre 414.
24: Alors, j'étais pas dans cette chambre niveau-là. Ouais. Mais j'ai passé un week-end parce que je voulais depuis très très longtemps aller dans cet hôtel.
20: Encore une fois, vous étiez à côté, alors.
22: Le grand hôtel de Tours.
20: Le mec nous fait... Non mais enfin, vous rendez compte. Il vient de perdre une minute à nous raconter qu'il était dans une chambre qui n'est pas la chambre de Proust. Alors moi, je peux faire la même chose. Alors bah oui, alors écoutez...
24: Oui, mais là, quand même, l'hôtel est mythique.
20: J'ai baisé avec Brad Pitt. Bon, c'était pas tout à fait Brad Pitt.
23: Mais c'était Brad Pitt.
20: Mais c'était un mec qui était à côté. Non mais enfin, Rio...
0: Johan, tu te rends compte quand même que toi, l'appartement dans lequel tu vis, il a perdu de la valeur depuis que t'es dedans.
20: Une question peinture pour Sarah Chrétien, qui habite Sifour dans le Var. Et la question concerne le célèbre tableau de Géricault, le radeau de la Méduse. Si on regarde bien, qui peut-on voir sur ce tableau qui a posé pour aider Géricault à faire un des corps des naufragés qu'on voit sur le radeau de la Méduse.
21: C'est un autre peintre.
20: Un autre peintre, oui.
22: Delacroix.
20: Et c'est Eugène Delacroix. Bonne réponse de Roselyne Bachelot. Et d'ailleurs, Delacroix est mis à toutes les sauces. Il n'est pas seulement sur le radeau de la Méduse.
23: Ah oui, bien sûr. Et puis on restaure ces tableaux.
22: C'est YouPorn qui utilise surtout.
20: Alors oui, Roselyne, mais ce qui nous intéresse plus, c'est YouPorn et Pornhub.
0: Merci enfin d'en parler. J'attendais que vous abordiez ce sujet depuis le début de l'émission.
20: Parce qu'effectivement, la liberté n'a pas de bouton off. Ces sites pornographiques utilisent notre Marianne, peinte par Eugène Delacroix, pour expliquer qu'ils sont contre le fait que la France mette des limites.
22: C'est des limites. Ça oblige les sites à vérifier que ceux qui se connectent ont bien 18 ans. C'est la moindre des choses. Ils s'en vont, je dis comme Aurore Berger, tant mieux, bon débarras. Et Roman, tu attendras d'avoir 18 ans avant d'aller sur ce type de site.
0: Mais il y a déjà une restriction quand on arrive sur un site pornographique. Il y a écrit « Est-ce que vous avez 18 ans ?» Oui,
22: ah,
0: non.
22: Ah, t'appelles ça une restriction, quoi.
0: T'appuies sur oui, puis voilà, c'est bon.
23: Il y a 25 ans aussi, il appuie sur lui.
0: Mais le problème, pour moi, c'est plus l'éducation. Le problème, c'est plus... Il y a déjà des contrôles le contrôle parental.
23: Viens à la maison, t'auras plus de manque, tu verras.
0: Et je trouve ça...
20: Aujourd'hui, en fait, on doit mettre sa tête dans un petit rond, là, je sais pas quoi.
0: Oui, c'est ça.
23: Et moi, ma tête, elle passe pas.
20: Et en fait, le site vous dit si vous êtes majeur ou mineur en estimant votre âge.
0: Oui, mais ça, c'est débile, parce que moi, je monte ma tête, j'ai l'air mineur.
23: Non, mais alors, moi, je dois dire que je l'ai fait, et ça m'a inscrit. Nous ne savons pas si c'est un vrai visage.
24: J'adore.
22: Comme quoi ça marche.
20: Alors, je vais avouer un truc, je l'ai fait aussi.
24: Non, c'est pas vrai.
20: Parce que j'ai voulu essayer, c'est pour cette émission, on travaille.
23: Bien sûr.
20: On travaille. Et alors là, ce qui est drôle, c'est que ça m'a mis... Ah ben oui, j'étais déçu, j'espérais encore. J'espérais à 62 ans qu'on me dise non, vous n'avez pas l'âge.
0: Il aurait pu te dire, vous n'avez plus l'âge. Arrêtez.
20: Ça reste une déception.
23: Ben oui.
20: Et alors, ce qui est fou, c'est que moi, il y a des sites que je ne connaissais pas. YouPorn, bon, bah, tout le monde a entendu parler, Pornhub, plus ou moins. Mais alors, là, par exemple, vous, alors, qui êtes jeune et qui connaissez tout ça, Dodwick, petit branleur que vous êtes.
22: Il y a Red.
20: Tu kiffes ? C'est quoi ça, tu kiffes ?
23: C'est français.
0: Mais ça, c'est génial.
20: Tu kiffes, c'est quoi, tu kiffes ?
0: Tu kiffes, c'est un site pornographique. Et c'est littéralement ce que ça te procure. C'est vraiment, t'arrives et tu kiffes.
23: Et tu kiffes.
20: Connaissez ça, tu kiffes ?
23: Non, je connais pas. Elle connaît Amstérix.
20: Quoi ?
0: C'est Tudor.
23: Il y a un site qui s'appelle Amstérix. Et c'est pas des animaux de compagnie, c'est pas des hamsters. Hein.
20: C'est quoi Amstérix?
23: Eh ben, c'est un site pornographique.
0: Mais non, c'est pas Amstérix, c'est X-Hamster.
23: Bah, X-Hamster, c'est Amstérix.
0: Bah, non, du porno avec des animaux. Amstérix, c'est Obélix. Ça n'a rien à voir.
20: Et RedTube, c'est
0: quoi? Oui, RedTube.
20: Je connais pas RedTube.
0: Mais pareil, c'est plein de sites pornographiques et on a coupé l'accès à tout ça depuis hier. Voilà.
20: Et alors? Comment voulez-vous qu'il occupe ses mains, le petit?
0: Et mes soirées, surtout. Mais
24: qu'est-ce qu'il y a dedans alors?
23: Non, mais
24: c'est vrai
23: qu'une masturbation bien conduite vaut mieux qu'un coït banal.
24: Ah oui, alors là,
23: je vous confirme.
20: Karina, vous y allez, vous, sur ce genre de site?
23: Oui, je t'ai vu.
21: Pas du tout.
0: Non, mais c'est mieux l'imagination.
21: J'ai arrêté de tourner pour eux il y a 4-5 ans. Non, j'y vais pas.
20: Vous, Ryu, vous devez y aller, évidemment.
0: Mais jamais.
20: Bon, popo.
0: Alors, vraiment, Laurent, parce que l'imagination est beaucoup plus fertile, franchement. Moi, je fais des films et c'est beaucoup mieux que d'aller voir un truc vulgaire, grossier. En tout cas, je trouve ça scandaleux que ces sites aient fermé.
23: Oui, ben on avait compris, Romain. Ouais, voilà.
0: Moi, j'ai vu ça, j'ai eu envie d'aller sur les champs et tout brûler. Hein,
24: Mais je comprends pas. Sérieusement, Romain, je comprends pas. T'es beau gosse et tout, pourquoi t'as besoin d'y aller sur ces sites-là?
23: Parce que des fois, il n'y a pas forcément ce qui se passe sous la main. T'as envie.
20: Non, mais c'est une bonne question qu'il vous pose pour le coup.
1: Mais, non, mais, c'est vrai. Mais ça a rien à voir. Même si je suis beau gosse et que je peux potentiellement parfois avoir des relations bien sexuelles, sûr. C'est des choses qui m'arrivent. Oui.
23: Mais c'est vrai, t'es seul en ce moment, Romain.
1: Oh. En ce moment, je suis seul. Ouais. Donc
24: Mais t'avais quelqu'un, t'avais quelqu'une. T'avais, non, mais t'avais une copine récemment.
1: Ouais, ouais, ouais, ouais.
24: Oh, t'es cocu aussi alors. Ouais, ça arrive à tout le monde.
1: T'as dit quoi?
24: T'es cocu aussi.
1: Ah non, non, je crois pas.
23: Non, il fait partout.
20: Non, ce qui est embêtant, c'est que comme il va sur ce genre de site, il a vu sa copine.
1: Non, dites pas ça. Dites pas ça.
20: Ah bah ça peut arriver hein, quand même.
1: Oui. T'imagines, ça doit être terrible.
23: Et puis Olifan,
2: non, machin. Puis se masturber, c'est faire l'amour avec quelqu'un qu'on aime bien.
23: Ah oui, oui.
1: C'est vrai.
23: Ah oui.
20: Pas toujours. Pas toujours. Ah pas bon. Bah, faut s'aimer suffisamment. Encore faut-il. Vous aimez.
23: Oui, oh bon.
20: Vous aimez au point de vous exciter tout seul. Oui, c'est vrai.
24: Oui, mais oui. En pensant à quelqu'un d'autre.
20: Quoi?
24: En pensant à quelqu'un.
20: Ah oui, vous. Ah oui.
1: Vous pensez à qui?
24: Non, mais on arrête là.
21: Il
24: ma vie depuis 7 ans, en gros.
2: Ouais, tout à l'heure, il va le dire.
20: Tout ouais. Ce que je vous demande, Ryu, c'est de pas penser à moi.
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0: de nous rejoindre, bienvenue. Vous êtes au bon endroit jusqu'à 18h. Rire et culture au programme, avec les meilleurs moments des grosses têtes, bien sûr, de Laurent Ruquier. Je vous propose de retrouver l'émission de mai 2016 autour d'un proverbe bien connu et d'un chat qui finit par voler la vedette.
20: Et la question concerne le poète du XVIe siècle, que vous connaissez peut-être, Jean-Antoine de Baïf. Ça vous dit quelque chose ?
1: Rien, pas du tout.
20: Eh bien, Jean-Antoine de Baïf était un poète français, même s'il est né à Venise en 1532. Il est mort à Paris en 1589. Ami de Ronsard, membre de la Pléiade, il reste un poète réputé.
1: Il est mort. Réputé, oui.
20: Pas jusque chez vous, mais on lui doit pourtant un proverbe que tout le monde connaît. Lequel ?
6: Oh là là. Alors, tant va la cruche à l'eau qu'à la fin, ma femme, elle est mouillée.
20: Non.
7: Non, mais ça, c'est La Fontaine.
8: Est-ce que c'est un proverbe qui est un peu désuet ou qu'on utilise encore beaucoup aujourd'hui ?
20: Ah, il arrive assez régulièrement. Je pense que vous, comme moi, on l'utilise encore. Oui.
7: Dans quelles circonstances ?
20: Ah, bah non.
1: Dites-nous un peu.
8: Qui vivra verra.
20: Qui vivra verra, non.
8: Est-ce que ça concerne, par exemple, des notions comme la vérité, le mensonge ?
20: Non.
8: Non.
1: Ah bon, chat, bon, hein ?
20: Non.
8: Qui dort, dîne ?
20: Ah, dites donc, vous avez dû beaucoup dormir.
7: Bon, on verra bien.
8: Pour tout, ça,
20: qu'est-ce que vous avez dit ?
7: On verra bien. Non, mais c'est ce qui est marqué sur le t-shirt de Junio.
20: On verra bien, non.
7: Alors, c'est un proverbe qui a un vrai sens, c'est-à-dire que, en général, c'est vrai.
20: Oui, c'est vrai. C'est vérifié, on peut
7: genre,
20: le dire.
7: Genre, Noël au balcon, pas cotison.
20: Ouais, ça, c'est pas vraiment vérifié.
7: C'est pas vérifié.
1: Vendeste, Jean-Peste ?
20: Non.
1: Est-ce que ça a à voir avec la météo ? Elle a raison.
20: Non.
1: Non.
8: Bon. Est-ce que c'est quelque chose de concret ?
20: Ah oui, oui, oui.
8: Très concret.
20: Qu'est-ce que vous appelez ?
8: C'est une action ?
20: Oui, oui, oui.
8: Ça concerne
1: bien mangé,
8: une action.
1: J'ai bien bu, merci petit Jésus.
20: Non, non, ça c'est Patrick Topalov, c'est pas Jean-Antoine de Baïf.
7: Vous l'appliquez, vous, Laurent ?
8: Ça c'est bien.
7: Ce proverbe ?
20: Ce n'est pas appliqué, c'est un constat.
1: Qui va à la chasse, perd sa place.
20: Ça c'est pas mal, ouais, qui va à la chasse, perd sa place, on se rapproche, mais ce n'est pas ça.
1: Qui vivra verra, on a dit.
20: Qui vivra verra, non.
8: Qui vole un œuf, vole un bœuf ?
20: Non.
7: Non, ça c'est justement le.
8: Oui, mais
1: qui vole un bœuf est bien fort.
20: Non.
9: C'est au pied du mur qu'on voit le mensonge.
20: Non.
1: C'est en forgeant qu'on devient forgeron ?
20: Non plus.
7: C'est en lisant qu'on devient liseron ?
20: Non.
9: C'est en buvant qu'on devient pochetron ?
20: Non.
8: Oui.
20: Jean-Antoine de Baïf.
1: Ah, c'est pas la peine de nous répéter. Oui. Ce type qu'on connaît c'est pas. C'est positif.
20: Ah ben, quand même, il s'est distingué, nous dit-on, comme le principal artisan de l'introduction en France d'une versification quantitative mesurée.
9: Ah, bah, c'est bien ce que je me disais.
20: Calquée sur la poésie de l'Antiquité gréco-latine.
1: Voilà. C'est un proverbe positif.
20: Alors, positif,
1: plein
20: non.
1: D'optimisme.
20: Non, c'est plutôt pour vous rappeler quelque chose. Faites attention.
1: Quand je vois Fernand... Ah non,
9: c'est pas... c'est un proverbe qui met en garde, en fait.
20: Qui met plutôt en garde, mais c'est plutôt un constat, en fait.
8: Ah. Oui, comme qui va à la chasse perd sa place.
20: Exact.
7: Est-ce que c'est un rapport avec l'amitié ?
20: Avec l'amitié, non.
1: C'est la devise d'une ville ou d'un...
20: Non.
7: Avec
20: non.
7: La prudence, c'est un rapport avec la prudence.
20: Avec la prudence... Ça pourrait avoir...
7: Avec la confiance.
20: Oui, plus, oui.
1: Qui va doucement,
7: alors, la confiance. Qui va, oui.
10: Il ne faut pas remettre à demain ce qu'on pourrait faire...
20: À une seule.
9: Avec une seule. Ah bien,
7: non,
9: aussi,
7: ça
9: oui.
7: C'est...
9: Oui, oui.
7: Oui, oui. Méfiez-vous, dire, c'est méfiez-vous d'un ami, pas d'un ami, c'est, mais méfiez-vous.
20: Ah oui, ça c'est sûr, oui.
8: À qui pourriez-vous le dire aujourd'hui, par exemple ?
20: Alors écoutez, je ne pourrais pas le dire, mais ça pourrait vous concerner. Mais je pourrais pas le dire.
1: Et pourquoi vous pouvez pas le dire ?
20: Vous comprendrez pourquoi.
9: Le crime ne paie pas.
20: Non.
8: Ça pourrait concerner chacun d'entre nous, vous voulez dire.
20: Vous tous, évidemment.
1: Mais vous pouvez pas le dire.
20: Bah, en tout cas, je le dirai qu'après.
8: Ok, j'ai compris. Ça a rapport avec le fait de dire du mal quand quelqu'un quitte la pièce.
7: Mais non.
20: Il y a un peu de ça, mais c'est pas seulement ça.
1: Vous pouvez pas le dire parce que vous êtes un homme.
7: C'est méfiez-vous. C'est méfiez-vous.
1: Méfiez-vous.
8: Méfiez-vous de vos amis, vos ennemis, vous les connaissez.
7: Non, c'est pas ça.
1: Avec des amis comme ça, on n'a pas besoin d'ennemis.
20: Ah, ça c'est pas mal, mais ce n'est pas ça. C'est plus simple.
10: Méfiez-vous de Christine Bravo.
20: Méfiez-vous de Christine Bravo. J'aurais dû écouter ce proverbe depuis le début.
7: Est-ce que ça commence par méfiez-vous ?
20: Non.
1: Méfiez-vous de la première impression. Mais pourquoi vous ne pouvez pas le dire ? Parce que vous êtes un homme ?
20: Non, je pourrais le dire, mais je ne le dirai qu'après, voyez.
7: Qu'après quoi ?
1: Après l'amour ?
20: Après
1: l'amour.
20: Non, écoutez,
7: après
20: franchement.
7: Après le gong.
20: Bon, écoutez, c'était pourtant facile. C'est peut-être le proverbe le plus connu au monde.
1: Un bon chat, bon.
20: Non, mais quand le chat n'est pas là, les souris dansent, évidemment.
7: Mais pourquoi vous ? Ouais, d'accord.
20: Bah oui, si vous, si je pourrais pas le dire puisque je serais pas là.
1: Ah, parce que t'es le chat, toi ?
20: Non.
9: Ah oui.
20: Vous m'avez demandé si ça pouvait vous concerner. Alors je dis oui, ça pourrait vous concerner.
10: Une fois que vous auriez quitté la pièce.
20: Une fois que j'aurais quitté la pièce, donc, est-ce que vous pourriez le dire? Bah non, je pourrais pas le dire, puisque je ne saurais pas que vous dansez.
7: Ah,
20: je pourrais le dire qu'après, évidemment. Vous voyez?
1: Nous, on est des souris, alors.
2: Eh bien.
7: Oui, en réalité, vous attribuez le rôle du chat, et nous, on est les souris.
20: Bah oui.
8: Ça représente le patron.
7: Je pourrais être le chat,
1: vous auriez pu m'aider.
7: Oui,
2: bien sûr. Moi, je vais vous dire un truc. Je comprends que le Baïf, il soit moins connu que Ronsard. Hein.
20: Non, moi, je trouve que c'est vraiment un proverbe qui s'est vérifié à de maintes reprises, tout de même.
7: Ah, bah, moi, j'ai pris un chat pour ça.
20: Ah oui?
7: Et depuis que le chat est là, les souris dansent pas. Mais je vous jure, j'avais plein de souris.
2: Bon.
7: Et alors, elles passaient, et elles étaient sur des pointes,
10: avec
7: des tutus.
10: C'est une expression, Christine.
7: Et depuis que le chat est là...
10: Ouais. C'est un sort.
8: C'est un sort.
7: Depuis que le chat... Je vous jure, sur ma vie,
2: elles
7: passaient en tutus. Elles faisaient danse avec les stars.
9: C'est terrible, délirium. C'est un délirium pas très mince.
7: Depuis que j'ai le chat, il n'y a plus de souris, donc ça s'est vérifié.
2: Elle est passée à 4 litres avant déjeuner, là.

0: Taylor Swift avec Opalite sur RTL.
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0: Retour en mars 2020, oui, il y a 6 ans, c'était, comment dire, chaud pour Jean-Philippe Janssen qui nous racontait son coup d'un soir. Vous écoutez les meilleurs moments des grosses têtes de Laurent Ruquier.
2: Qu'est-ce qu'il y a, monsieur Janssen? Vous me regardez méchamment, je n'aime pas ça.
3: Hein. C'est pas vrai.
2: Ah si, si.
4: Mais parce que quoi, c'est votre hologramme, chef.
3: Pourquoi que je regarderais méchamment?
2: Vous m'avez regardé, mais avec un œil, j'aime pas ça.
5: Mais non, c'est qu'il a le regard un peu.
6: Mais non,
3: j'attends la prochaine question à sa signe. Mais non, je regarde pas méchant, je n'oserais jamais, vous pensez bien.
5: Il a pas un gramme de méchanceté.
3: Oh non, pas
6: un gramme. Non, il est fatigué.
4: Il a 2 grammes de coke, on va ensuite faire. Fais passer.
3: Mais je ne regarde pas mes chamins.
2: Ah non, mais je vous sens pas dans votre assiette.
6: Mais il est tristounet.
2: Je vous sens chafouin.
6: Oui, il est chafouin.
5: Moi, j'aimerais que le mec qui prenne la température descende prendre la température.
3: Non, je suis pas dans mon assiette. Oui,
4: non, mais pour ainsi voir, tu es dans son plateau déjà.
3: Telle soirée, pas bien.
2: Qu'est-ce qui vous est arrivé?
3: Des contrariétés.
2: Ah, voilà, vous voyez, je vous connais. Je vous sens contrarié.
3: M'empêcher de dormir.
2: Qu'est-ce qui vous a empêché de dormir?
3: J'ai raté ma manucure en plus, alors.
2: Qu'est-ce qui s'est passé hier soir?
6: Un chagrin amoureux.
3: Des petites histoires de... Voilà, vous foutez de ma gueule à chaque fois que je dis ça, j'avais un crunch. Voilà,
2: un crunch, ouais.
3: Crunch, la tablette, elle a cassé hier.
2: Attendez, c'est pas ce que c'est un crunch.
6: C'est qu'un crunch, non.
3: Un crunch, c'est quand tu vois quelqu'un pour une première fois et tu sens qu'il y a un petit truc plus que les autres.
4: Un petit coup de cœur.
3: Un petit béga.
2: On dit un crunch, je crois, normalement.
3: Oui, mais c'est vous qui dites crunch.
7: Tant que c'est pas les histoires de pédé, ça va.
4: On a le béguin pour ma voiture.
3: Et voilà.
6: Et alors,
3: j'étais en mode très crush. Je vais faire un petit câlin.
2: Il m'a expliqué qu'il a un crush à peu près toutes les 20 minutes.
5: Ouais. Chaque soir.
3: Et il va faire un petit. Non, mais là, ça faisait une semaine de crush quand même.
2: Ah, je le connais pas alors.
3: Ah non, encore, j'ai pas encore eu le temps de présenter. Je le préparais.
2: Bon, remarquez, on a gagné du temps s'il est déjà parti.
3: Donc j'étais en mode câlin hier soir, j'avais envie de câlin, j'avais pas envie de faire l'amour, j'avais envie de faire des câlins,
6: en mode flash.
3: Des petites caresses, il était comme ça.
4: Il a pas aimé le ronron.
3: Oui, et puis il a dit que, lui il pouvait pas assumer parce qu'il avait un rôle social, que bon, c'était pas évident.
4: Et il est au premier rang avec son ami, sa vraie amie maintenant.
2: Encore un gendarme? Pourquoi un rôle social? Qu'est-ce qu'il faisait?
6: Mais attends, il était chez toi là, vous étiez pas dehors.
3: Bah non, fais pas ça là.
4: Tu le vois qui a resté sa chatte dehors? Non,
6: non. Mais non, mais
2: pourquoi
6: alors.
2: Pourquoi il vous a dit j'ai un rôle social?
3: Oui, parce que.
6: C'est pas grivant quand même.
3: C'est quelqu'un qui n'assume pas ce qu'il est. Et...
5: Ah, donc tu le voyais que pour baiser.
3: Je suis attiré par des trucs compliqués. Je dis, c'était compliqué. Tu vois,
4: un homme marié, tout ça, un peu compliqué.
3: Ça m'excite, un truc compliqué.
5: Et il voulait pas te faire une soirée
6: câlin
5: avec toi.
6: C'est un truc compliqué.
3: Mais c'est une situation qui, à la base, n'est pas simple.
6: Ah ouais.
7: Il voulait pas, c'est tout.
3: Par exemple.
7: T'es pas obligé de vouloir.
3: Il n'avait pas.
7: Moi, j'étais l'objet d'un crunch l'autre jour. Eh ben, tu sais qu'est-ce que j'ai répondu? Non.
4: Voilà. Oh. Quelle arrogance!
6: Non, mais j'imagine c'était un détournement de père de famille.
3: Oh.
6: Non, mais attends. Attends,
2: père de couilles.
6: Et alors?
5: Oh là là!
6: Et alors?
3: J'avais préparé un petit poulet citron.
2: Oh,
5: voilà.
3: J'avais passé la journée à Nice, j'ai ramené des petits farcis.
4: Hein, il a qui, pas pu se faire partir.
3: Pour qu'il goûte. J'ai ramené le dessert. 2 religieux énormes. Hein. Comme ça.
2: Et une partout.
4: Et lui, ça lui rappelait la maison.
2: Évidemment qu'il était pas content, le curé.
4: J'ai un rôle social, il a dit.
2: J'ai un rôle social. Vous lui ramenez 2 religieuses. Il se dit, tout le couvent va le savoir.
4: J'ai l'impression d'être au boulot, mon vieux, moi.
3: Non, c'était pas une église.
6: Surtout que les religieuses, d'habitude, on leur bouffe la tête en premier.
3: Il était pas en mode câlin, il était en mode on va faire l'amour parce qu'il faut pas que j'en retarde, parce que
7: il a un rôle social, quand même.
3: Oui, il y a un rôle social.
4: Il y a ma femme qui m'attend, tout ça.
3: Voilà. Alors, il dit, tiens, mais ça. Et il avait préparé 2
6: mais
3: minutes
6: ça,
3: de
6: mais
3: foot.
6: Ça.
3: Il fallait qu'on s'habille tous les deux en footballeur. Bon, bah. Et moi, j'étais Dortmund et il était PSG.
4: Et c'est toi qui allais mettre les buts.
2: Vous avez pris 2-0.
3: Tout dans la lucarne, ça fait mal. Hein.
5: Oh, mais
3: et voilà, je dis, bon, quand même. Il devait passer la nuit là, puis finalement, il me dit... Mais toujours à un moment, c'est quand t'as ta chemise de nuit et tout. Hein. J'étais prêté à aller au lit, je m'étais.
6: Oh, t'es démaquillé tout ça, ah,
3: j'avais mis l'eau micellaire, j'étais démaquillé, j'ai mis mon bigoudi de la nuit, tu sais, comme ça.
4: J'avais mis l'eau micellaire.
8: Non, mais c'est surréaliste.
3: J'arrive avec mon petit chausson à pompons comme ça. Voilà. Et je fais chérie, on va se coucher. Il fait non, mais je reste pas là, moi. Bah, je dis pourquoi tu restes pas là, c'est pas la première fois. Elle dit non, mais soir, je peux pas, faut que je rentre à la maison, soit demain je me lève tôt. Bah, je dis, tu peux te lever tôt ici, hein. Mais il fait non, et puis je dis, eh bah, dégage.
6: Et il non. Est quoi, il est gardien?
3: C'est non, il est gardien. Eh ben, dégage.
6: Il est.
2: Ça, alors, j'aurais pas cru ça de Mélenchon.
6: Il a récupéré les costumes de foot?
4: Oui, elle est très inquiète pour
6: il
4: savoir.
6: Il a récupéré les costumes de foot?
3: Ah, je l'ai déshabillé, des shorts que j'achète à une fortune.
6: Ah, c'est toi qui as fait le
3: Mais
6: le,
3: c'est à moi
6: toutes
3: les affaires, ça va, ils viennent à la maison. Il y a la valise à Malice. Ils aiment bien être à la valise.
6: Alors, c'est quoi les autres?
4: La valise à Malice.
3: Au milieu du salon, il y a une valise à Malice.
4: Ah oui, parce qu'il est loueur de costumes aussi, en plus.
3: Alors, tout le monde, il se fout de ma gueule. Mais tout le monde, il va dedans, la valise à Malice. Alors, dans la valise à Malice, il y a de la lingerie, il y a des jogstrap, il y a des shorts de foot, il y a des baskets. Tu peux être basketteur aussi.
6: Non, mais c'est
3: tu
6: pas faire, sport.
3: Tu peux faire du rugby américain et te mettre les trucs
6: attends,
3: comme ça.
6: Attends, c'est que le sport.
3: Ah, il y a des costumes de super-héros. Non, il y a Superman, mais avec sa loulotte, elle sort du Superman.
4: Super Tub, c'est Super Tub.
2: Ah, et lui, il avait pris le costume de la main visible, manifestement.
3: Il a pris la
6: non, mais alors
3: fait.
6: Son rôle social, c'est gardien de but.
2: Mais qu'est-ce qu'il faisait dans la vie, vous ne nous avez pas dit. C'est trop précis pour qu'on puisse...
3: C'est précis, ça peut être vague. Tu travailles dans l'administration française.
9: Ah oui, c'est vague.
2: Ah oui, c'est vague.
7: Un policier. Un policier. Bah, c'est le meilleur à prendre, cela.
6: Et alors,
4: un ministre.
6: Tu le reverras plus.
3: Mais non. Une histoire d'amour crush ou pas crush, il faut que ça coule. Si ça coule pas,
4: ah oui, il y a un moment où ça coule, oui. Oui.
2: Ah ben là, ça a coulé, mais
4: que côté. De même.
6: S'il revient, je sais pas, moi, en judoka, tu vois.
3: S'il revient en costume de Dora l'exploratrice, je le reprends.
6: Et en costume de pompier.
3: Oui.
6: Ah. Et puis, mais est-ce qu'il a mangé tout le poulet?
3: Même pas.
6: Ah, il n'y a pas tout ça.
4: Et les religieuses?
7: Et les citrons?
3: Mais je les ai mangés, du coup.
4: Ah bah voilà. Et en plus, il a pris du poids. Ah non, mais la totale.
3: J'ai du chagrin, il faut de la tendresse alimentaire.
2: Vous voyez quand même, hein. Heureusement que je suis là, parce que vous voyez, vous vous sentez mieux maintenant.
3: Bah, parce que j'ai pu vider mon sac, c'est bien. Vous sentez.
6: Ouais, mais...
3: J'ai pas vidé mes couilles, mais j'ai vidé mon sac.
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0: Bon week-end avec nous ici sur RTL. La suite avec les meilleurs moments des grosses têtes. On fait un bond en arrière et on part en septembre 2023. Christine Bravo, Yoann Rioux et Alex Vizorek passaient du cassoulet à la littérature avec un sérieux très relatif qu'on aime tant.
2: Pour Cédric Laravine, qui habite Clermont-Ferrand, dans le Puy-de-Dôme. Et ma question porte plutôt sur une information donnée par La Dépêche du Midi, dans les pages Haute-Garonne. Ce titre assez étonnant que je vous demande de compléter, c'est un peu le jeu du ding-ding. Je sais que de temps en temps, vous me réclamez ce jeu du ding-ding. Oui, j'enlève les mots d'un titre et à vous de retrouver les mots qui manquent.
7: Je peux faire ding-ding ?
2: Si vous voulez, bien sûr, Bernard. Ce n'est pas parce qu'il fait chaud...
7: Ding-ding. Je suis pas allé.
2: Pas tout de suite. Ce n'est pas parce qu'il fait chaud qu'on arrête de ding ding ding
7: ding de baiser.
2: Non.
4: De travailler.
2: Non, non, non. C'est effectivement un titre de la Dépêche du Midi aujourd'hui.
4: De manger du cassoulet.
2: Comment vous savez ça ?
4: Sérieux ?
2: Vous avez lu le journal ?
4: Non, vous mentez.
2: Mais non, c'est bon exactement le titre.
4: Écoutez.
2: C'est le titre
4: exact. C'est la culture, ça, mon Dieu.
7: Ça permet de faire un peu de vent.
2: Ce n'est pas parce qu'il fait chaud qu'on arrête de manger du cassoulet.
7: C'est
2: le titre de cet article.
4: C'est incroyable.
2: Les 1700 cassoulets individuels qui seront servis samedi prochain, place du Capitole à Toulouse, ne sont pas annulés malgré la chaleur, parce qu'il y a le grand banquet.
6: Le grand baquet, c'est pour
2: Ça, c'est après. Le grand banquet de Toulouse à table. J'imagine que c'est un événement annuel à Toulouse.
6: Peut-être du cassoulet froid.
2: Voilà. Ça a été confectionné dans les restaurants de Monsieur Goutte, Georges Goutte. Le restaurant La Dînée à Avignonnet. C'est lui qui a préparé les 1700 cassoulets pour cette fête. Place du Capitole, samedi soir. N'annulez pas, malgré la chaleur, on continuera à manger du cassoulet, place du Capitole. C'est bon le cassoulet, c'est vrai que
7: c'est chaud tous les temps.
15: Mais c'est pas ça, c'est qu'il y a un truc très agaçant, c'est qu'on dit toujours « Oh non, mais là, par cette chaleur, je vais prendre une salade de tomates, etc. » Alors que les plats les plus lourds ont été inventés dans des pays chauds.
7: Le couscous.
15: Sur les 3 C, couscous, cassoulet, choucroute, il y en a deux qui viennent des pays chauds.
4: Et d'ailleurs, quand il fait chaud, il faut boire chaud aussi, c'est très important. Faut pas boire froid quand il fait chaud. Parce que non, c'est vrai, c'est la vérité. En tout, il faut prendre du thé. C'est pour ça qu'on prend du thé en Afrique.
6: C'est vrai, tu t'y connais en diététique.
2: Une question littéraire pour remonter un peu le niveau. Une question littéraire à destination de monsieur ou madame, plutôt Candice Maurice, qui habite. J'ai vu Maurice, j'ai cru que c'était un monsieur, mais ouais. Maurice, c'est son nom de famille. Et Candice, c'est bien un prénom féminin, elle habite Villejuif, Candice Maurice. Ah. La question concerne quelqu'un qui a épousé la sœur de Maurice Leblanc. Maurice Leblanc, vous le savez, c'est l'auteur d'Arsène Lupin. Mais qui a épouser la sœur de Maurice Leblanc.
7: Un autre auteur.
6: Un écrivain.
2: Un écrivain, prix Nobel de littérature.
6: Ah. Français.
2: Français, non.
6: Mort. Ah.
7: Neruda.
2: Neruda, non.
6: Est-ce qu'il est mort ?
2: Ah oui, il est mort, oui.
6: Anglais ?
2: Alors écoutez, il a eu le prix Nobel de littérature en 1911 et il est mort en 1949.
6: Et très connu.
2: Ah, très très connu. Et c'est vrai qu'il a été fou amoureux de la sœur Georgette Leblanc. Je peux vous donner son prénom. Georgette Leblanc.
15: Ah ben, Georgette, c'est sûr que ça inspire comme prénom.
2: C'est la sœur de Maurice.
7: Il a un héros dans son
6: Est-ce qu'il est britannique ?
2: Écriture ? Britannique, non.
7: Non,
2: non, non.
6: Est-ce qu'il a fait une œuvre qui est dans la Pléiade ou qui...
2: Dans la Pléiade, je ne crois pas, mais en tout cas, au moins deux œuvres que tout le monde connaît. Et manifestement, cette Georgette aimait les Maurice.
4: Ah, bon, ah l'île Maurice, c'est le cas de l'île Maurice.
7: Ah, il est de l'île Maurice.
15: Non, c'est pas Maurice Barrès, il a pas eu le prix.
2: Non, non, mais c'est vrai qu'elle était la sœur de Maurice Leblanc et elle a eu une histoire d'amour avec un autre Maurice.
4: C'est pas Maeterlinck.
2: Maurice Maeterlinck, bonne Bravo. Réponse.
15: Bravo.
2: D'Alex Vizorek.
15: Bah, c'est dans son jardin, là.
2: Ben oui, il faut dire que c'est effectivement un Belge, ah, oui, c'est pas un écrivain francophone qui est mort chez nous en France, à Nice.
15: Très beau, c'est très beau.
2: Mais qui est né au départ à Gand, en Belgique. Auteur, entre autres, Maurice Maeterlinck.
15: La vie des abeilles.
2: Bravo, La vie des abeilles.
4: Ah, il y a L'oiseau bleu.
2: L'oiseau bleu aussi, ou encore Péléas et Mélisandre. Ah. Voilà trois œuvres de Maurice Maeterlinck. C'est une excellente réponse collective.
4: Il n'y a pas que le cassoulet, hein.
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1: Jusqu'à 18h, les meilleurs moments des grosses têtes. Et cette fois-ci, je vous emmène en novembre 2023 avec autour de Laurent Ruquier, notamment Roselyne Bachelot, Adil Rami et Isabelle Mergo sur RTL.
2: Pour Christophe Julien, monsieur Julien habite Mauléon et c'est dans les Deux-Sèvres. La question concerne un écrivain dont le vrai nom était Lorenzini. Et ce monsieur Lorenzini a publié ses mémoires de journaliste, qui s'intitulaient à l'époque « Mémoires d'un tir à la ligne ». Mais on le connaît, ce monsieur Lorenzini, pour une autre œuvre. Laquelle ?
3: Oh là là.
4: Bon, on est d'accord que c'est un Italien ?
2: Oui, c'est un Italien.
5: Ah oui, oh bah c'est peut-être difficile.
6: C'est un journaliste.
2: Oui, okay. Alors, il était journaliste et écrivain.
5: Ah, donc, il avait un prénom, ce Lorenzini ?
2: Oui, mais je voulais pas vous donner son prénom.
5: Ça nous mettrait trop sur la voie.
2: Ça vous aurait peut-être aidé, parce qu'évidemment, il écrivait sous un autre nom que Lorenzini.
4: Ah, moi, tu peux me le donner, ça risque rien.
2: Bon, alors, d'accord. Carlo, il s'appelait Carlo Lorenzini.
7: Carlos Ghosn.
2: Non.
5: Carlo Ponti.
8: Duarte ?
2: Non, Duarte, non.
5: Alors, attendez.
2: Alors, attention à ce que je vous demande, c'est pas son nom d'écrivain, mais évidemment, les
5: ah
2: deux...
5: Ah non, c'est le titre de...
8: Gomez.
2: Carlo Gomez ?
5: Oui, Carlos Gomez.
2: Il s'appelait pas Carlos, il s'appelait
4: Carlo.
2: Carlo.
5: Ah bah si on peut plus mettre des S où on veut maintenant.
6: Donc c'est un livre important. C'est un livre qu'on connaît. Qui est
2: ah oui,
6: important.
2: Que tout le monde connaît évidemment.
5: Il est mort ce monsieur.
2: Ah oui, ça, il est mort en 1890.
4: Ah, ils sont tous morts sur RTL de toute façon.
5: Attends, à part nous. 1890.
4: C'est pas les mémoires de Casanova ?
2: Ah non. Bah non, Casanova, c'est le siècle précédent, voyez-vous.
5: Est-ce qu'il a écrit quelque chose qui aurait pu être adapté à l'écran ?
2: Ah, qui a été mais X fois adapté à l'écran.
6: Pinocchio. Hein ?
2: Et c'est Pinocchio.
4: Ah ouais. Ah.
2: Et son nom c'est.
5: Oui,
6: okay, je sais pas.
5: Ça commence par un P.
2: Non, pas du
4: Gepetto, c'est.
2: Non, il s'appelait Carlo Collodi, l'auteur de Pinocchio, de son vrai nom Carlo Lorenzini. Carlo Collodi, c'est son nom d'écrivain et c'est bien à lui qu'on doit Pinocchio.
5: Ah, je déteste.
8: Bravo.
6: Quoi ? Merci madame Bachelot.
4: Bravo. Il est trop bien Pinocchio.
6: Ah, il n'a pas dit bonne réponse d'Alex Vizorek, il l'a pas dit.
2: Oui, mais excusez-moi, j'ai été interrompu parce qu'il y a les deux là.
6: Ah oui, mais ça.
2: Le couple magique.
4: J'ai pas compris pourquoi elle aimait pas Pinocchio, donc j'ai demandé.
2: Elle lui a répondu je préfère Pinocchio. Alors franchement.
5: Ça va. Oui, mais j'ai Pinocchio, c'est ça. Le nez qui s'allonge, c'est pas le reste.
2: C'est vrai, ça, pourquoi vous n'aimez pas Pinocchio ? Bonne réponse d'Alex Vizorek.
5: Bravo.
2: Mais c'est vrai qu'Alex, j'ai été perturbé par leur petite conversation.
5: Ouais. Oui, je n'aime pas Pinocchio, j'ai le droit ou pas ? Je n'aime pas du tout ce dessin animé. Je n'aime pas l'histoire de cet enfant créé en bois, cette marionnette.
2: Alors que Adil Rami nous l'a déjà dit la dernière fois ici, sachez-le, chère Caroline, Adil est fan. Pourquoi vous me regardez comme ça, Adil ?
4: Je ne sais plus ce que j'ai dit.
2: Vous m'avez confié, aimez beaucoup tous les Disney.
4: Oh, j'aime trop les Disney.
5: Ça, c'est pas pareil. Moi, j'adore les Disney, mais pas tous.
4: Est-ce que vous savez que je tous les soirs, depuis plus de 20 ans, je dors avec un Disney ? Sinon, je dors pas.
2: Ah oui ?
4: Ah ouais.
2: Ah, c'est mignon, soirs. Ça, alors.
7: Un Disney, une pipe.
4: Non. Non, mais il est vrai que depuis que j'ai découvert la branlette, je fais ça depuis toute ma vie.
6: Mais du coup,
4: et je suis pas le seul.
5: Non,
4: mais même quand tu es avec ta compagne, tu mets un petit Disney ? Tout le temps, je suis obligé.
6: Mais tu le mets où ?
4: Devant moi avec mon téléphone, comme ça, tu vois, je pose je pose mon
2: téléphone. C'est mignon en même temps.
4: Et boum,
5: ouais.
2: Oh, c'est mignon.
6: Ah ouais.
5: C'est vrai.
4: Ah ouais.
2: Et votre Disney à vous, Caroline, alors ?
5: Écoutez, moi j'aime beaucoup les Aristochats parce que c'est le premier que j'ai fait voir à ma fille.
4: Ah, vous connaissez les noms des chats ?
5: Bien sûr. Allez. La maman s'appelle Duchesse, il y a Hector, il y a Berlioz et il y a Princesse.
4: N'importe quoi.
7: C'est vrai que c'est beau les Disney.
2: Ça commence à marcher entre eux. Pourquoi c'est pas cela ?
4: Bah, pas du tout.
2: C'est quoi les noms des chats ?
4: Il y a Marie, il y a Toulouse.
5: Ah, c'est vrai.
2: Il a l'air à donf, hein.
5: Il a l'air à donf.
6: Et le pire, c'est que je crois que Toulouse, c'est pour Toulouse-Lautrec, non ?
5: Oui, c'est pour Toulouse, c'est pour ça.
6: Tu connaissais ?
4: Je connaissais, incroyable.
6: Mais
4: il faut passer par les itinéraires bis.
5: Eh ouais.
4: Ah ouais,
7: c'est quoi votre Disney préféré, vous, Laurent ?
2: Pardon ?
7: C'est quoi votre Disney préféré ?
2: Je crois que mon Disney préféré, c'est le Livre de la Jungle.
5: Ah, ah oui, c'est bien.
2: J'aime bien le Livre de la Jungle.
5: Il en faut peu pour être heureux, vraiment très peu pour être heureux.
2: Et peut-être La Belle et le Clochard, la scène des spaghettis chez...
5: Oui, mais ça, c'est pour les pâtes.
4: Il aime tellement les pâtes que
5: Cacio
4: et les boulettes aussi.
2: J'adore ça. Comment vous savez?
4: Parce que dans le dessin animé, c'est des spaghettis boulettes.
2: Et oui, c'est vrai,
5: bien sûr.
8: C'est vrai.
5: C'est vrai.
4: Bah oui.

0: Mais c'est vrai que quand on te connaît pas, on t'imagine pas super fan de...
1: Non, mais c'est très attendrissant. Ah ouais,
2: bah ouais, ouais, ouais. C'est vrai que les Disney, ça met tout le monde d'accord.
3: Et la dernière fois, j'avais lancé une info que personne savait.
4: Ah. C'est quoi?
3: Mais sur la Reine des Neiges, 2024.
4: Ah oui, oui,
3: elle a fondu. Et, non, non, qu'elle allait tomber amoureuse d'une princesse.
0: Ah oui, oui.
5: Ça, dans c'est, la prochaine,
3: c'est la première dans Disney. Ouais, ouais, ouais. Ouais, parce que je parle avec. Je parle
4: en gros, avec... il est en train de te dire la prochaine. Je veux bien, mais amène une copine.
3: Je parle avec Walt.
2: Non, non, non. Ça, non. Et en 2025, ils vont faire un Aladdin, mais c'est pas un arabe. Un chinois. Un chinois.
6: J'aime beaucoup Aladdin.
2: Un chinois.
6: C'est un très beau dessin animé, Aladdin.
3: C'est beau, j'aime trop.
6: Ouais.
3: Je suis en train de rêver là quand on parle de Disney.
7: Bon, on s'égare, mais pour l'instant là, je sais pas, il téléphone à quelqu'un.
2: Ça va, Laurent, vous commandez un Uber Eats ou un.
7: Si on dérange.
2: Vous voulez un Bouddha Bowl? Vous voulez un Bouddha Bowl? Supplément avocat?
7: Non, parce qu'on peut partir là.
4: Non, je suis en train de commander des Disney pour inviter Adil à la maison.
6: Je vous préviens, on vient tous, hein. C'est soirée pyjama.
8: Voilà, les grosses têtes, c'est terminé pour aujourd'hui. Mais bonne nouvelle, Laurent Ruquier et ses sociétaires reviennent demain, dès 15h30. 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Tout de suite, place à l'info, il est 18h. RTL Soir, c'est avec vous Vincent Parisot, bonsoir.
9: Bonsoir Omblin et bonsoir à toutes et à tous. Oui, c'est parti pour RTL Soir. Une heure d'info, ensuite vous referez le match à 19h avec Philippe Sanfourche. Merci de votre fidélité. Au cœur de ce week-end prolongé, pour ceux qui ont eu la chance de faire le pont, mais aussi la malchance d'une météo automnale. Demain, Valérie Quintin, un léger mieux.
10: Oui, alors vraiment léger, mais enfin c'est toujours bon à prendre. 1 à 2 degrés supplémentaires pour tout le monde demain, toujours un temps ensoleillé dans le sud-est, des éclaircies pour tout le flanc est, mais le reste du pays devra affronter une nouvelle dégradation pluvieuse dès le matin d'ailleurs.
9: Merci Valérie, on est prévenu. Et dans un instant d'ailleurs, on sera en Lozère avec de la pluie ou de la grêle et même parfois de la neige en altitude et des températures quasi hivernales. À la une ce soir, ce nouvel événement dans l'affaire du petit Émile avec le mystère de l'incendiaire de la maison du Haut-Vernay. La résidence secondaire des grands-parents a été la cible d'une tentative d'incendie volontaire la nuit dernière avec plusieurs départs de feu. Un homme a été interpellé. Il avait passé la nuit dans un hôtel du secteur. On sera sur place au Haut-Vernay dans un instant et à 18h30 avec l'avocate du grand-père d'Émile. L'actualité, c'est aussi l'espoir qui progresse autour de Christophe Glaize, puisque Gérald Darmanin, le ministre de la Justice, sera lundi à Alger et que le dossier du journaliste français arrêté il y a 2 ans sera le sujet majeur de ce déplacement avec celui de la coopération judiciaire franco-algérienne. En tout cas, le réchauffement diplomatique se confirme. Au Sénégal, où les peines réprimant les relations homosexuelles ont été récemment durcies, un Français résidant à Dakar est en prison depuis plus de 3 mois, notamment pour actes contre nature. Le Quai d'Orsay suit la situation. Le consulat français a pu lui rendre visite. Le pape en France, c'est confirmé, c'est officiel. Léon XIV effectuera ce voyage du 25 au 28 septembre prochain et il passera bien par Paris. Au menu également, le coup marketing de Swatch qui tourne au fiasco à Lille et dans plusieurs villes avec des centaines de personnes massées pour acquérir une montre en collaboration avec la marque d'ultraluxe Audemars Piguet pour 385 € et sans doute souvent l'espoir de la revendre beaucoup plus. Finalement, pour des raisons de sécurité publique, les ventes ont été annulées dans plusieurs magasins. Dans RTL Soir, on va revenir sur les derniers développements de l'affaire Patrick Bruel avec la plainte pour viol déposée mercredi par l'animatrice d'RTL et France Télé Flavie Flamand. Et puis nous serons d'ailleurs avec l'avocat de certaines parties civiles. Après 18h30 également, la directrice de l'OMSA, c'est l'Organisation Mondiale de la Santé Animale, le docteur Emmanuel Soubéran qui va nous éclairer sur ces transmissions de maladies des animaux à l'homme. Évidemment, on va parler de l'antivirus. Une équipe de scientifiques va se rendre cette semaine en Argentine, près d'Ushuaia, là où s'était rendu le patient zéro du foyer d'infection à bord du bateau. Avant cela, nous irons à Vienne à quelques heures du début du concours de l'Eurovision. Et en l'absence remarquée de plusieurs pays qui boycottent le concours autour de la participation d'Israël, on fera avec Laurent Marsic un tour d'horizon du pire comme du meilleur. À attendre ce soir, Finlande et Australie sont favoris, mais la France avec Monroe est un bel outsider. Autre compétition, évidemment le football. Demain soir, la Ligue 1, l'ultime combat. Mais on va aussi parler de la liste de Didier Deschamps pour le Mondial et un Mbappé contesté et contrarié au Real. Ce sera avec Philippe Sansfourche avant son émission de 19h, évidemment. On ferait le match.
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9: Mais là, nous sommes au milieu du gué, au milieu du pont de l'Ascension, emprunté par des milliers de familles pour profiter de ce week-end prolongé, d'habitude agréablement printanier pour la mi-mai. Sauf que cette année, eh bien, vous l'avez noté évidemment, la météo n'a pas été à la hauteur des espoirs, sauf dans le sud-est. Ailleurs, et en attendant une légère amélioration demain, on a entendu Valérie Quintin, eh ben, il a fallu privilégier le pull, voire l'anorak et même parfois les moufles, comme en Lozère, qui rime avec hiver, et vous avez bravé les éléments à Aumont-Aubrac, Simon Marseille.
11: Absolument, et pour vous donner une idée, mon tableau de bord indique 3 degrés. Alors je vais aller voir ces randonneurs qui sont réfugiés sous un auvent. Ça caille là ?
12: Oh, ça caille. Là c'est la tempête.
11: On voit le parapluie de la dame qui a failli s'envoler.
12: Oui, sans que je porte dans le visage. Puis on veut vite rentrer chez nous.
13: Hier, il y avait de la neige et on a fait un bonhomme de neige de 10 cm. En plein printemps.
11: C'est qui le plus frileux de l'équipe là ?
13: Je crois que c'est moi.
11: Votre technique à vous ?
13: Des gants de ski, un bonnet.
14: Se couvrir comme un oignon. Vous disiez... L'oignon fait la force, le rhum.
11: Avec modération.
14: Une grosse polaire de réserve.
11: Alors je vais aller me réchauffer dans cette petite épicerie. C'est quoi votre produit miracle pour réchauffer le bonhomme de neige que je deviens ?
13: Le thé d'Aubrac.
11: Vous êtes un peu le service public du coin.
13: Un peu, avec les bars, avec tout le monde, on essaye de les aider. Il y en a qui sont arrivés en short, sous la neige. Peut-être pas des Parisiens, mais au moins des gens qui ne regardent pas la météo.
11: Ça vous fait marrer. Hein.
13: Ben, un peu.
14: On se retrouve dans 10 km.
11: Au café.
14: Allez réchauffer vos doigts autour d'une tasse.
11: Bon, boire un café bien chaud, ça, d'accord. Mais marcher jusqu'à Saint-Jacques-de-Compostelle sans bâton et sans caoué, non merci.
9: Voilà, Simon Marseille, les doigts gourds comme on dit, et les lèvres bleues, on aura évidemment tout à l'heure, je vous le disais, Valérie Quintin qui nous dira que demain ça ira un petit peu mieux.
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9: C'est donc un nouvel épisode marquant dans l'éprouvant feuilleton de la disparition du petit Émile en juillet 2023. La maison familiale, la résidence secondaire du Haut-Vernay, où le petit garçon avait disparu, a donc été la cible d'une tentative d'incendie criminel la nuit dernière, avec plusieurs départs de feu et un homme est en garde à vue. Bonsoir Manon Meyer.
15: Bonsoir Vincent, bonsoir à tous.
9: Vous êtes en direct du Haut-Vernay, vous êtes sur place devant la maison et je crois que les traces de cette tentative d'incendie sont bien visibles.
15: Oui, absolument, hein, des traînées noires sur tous les volets de la façade principale et dans le garage, le plafond. Et les murs sont couverts de suie. En fait, l'homme aurait lancé un tissu enflammé par une petite lucarne du garage et les flammes ont brûlé les chaussures de ski de la famille Vedovini juste en dessous. Alors cet après-midi, il y a encore une odeur, vous savez, de plastique brûlé très forte qui flotte dans l'air. Heureusement, les dégâts sont limités hein, et la maison était vide cette nuit-là. C'est un voisin qui a donné l'alerte en rentrant du travail à minuit. Il voit une voiture garée sur sa place. Alors il klaxonne, sort du véhicule et une odeur de brûlé le prend à la gorge. Il aperçoit alors un homme dans l'enceinte de la maison des grands-parents d'Émile, un homme qui porte un masque chirurgical, une casquette et des lunettes de soleil en pleine nuit, selon la description du voisin. Alors il panique, part en marche arrière à toute vitesse et va chercher de l'aide. Quand il revient une demi-heure plus tard avec les pompiers, l'homme est parti.
9: Mais cet homme, il a fini par être interpellé.
15: Oui, à 6h du matin dans son hôtel, sans opposer de résistance et alors qu'il sentait encore l'essence, son hôtel qu'il avait réservé dans le village du Vernay. En fait, la journée précédente, il s'était renseigné sur les grands-parents d'Émile. Il avait fait du repérage, était allé voir leur maison et selon un habitant croisé ici, cet homme est arrivé à pied, on ne sait pas trop d'où. On ne sait pas trop comment. Il a gardé son masque chirurgical pendant la journée et il se présentait comme venant de Hollande. Mais l'habitant que j'ai croisé précise quand même qu'il avait un accent français excellent. Alors, on ne sait pas encore pourquoi il a fait ça, s'il est lié ou non à l'affaire Émile, ou bien s'il a voulu se faire un peu le justicier. Il est en ce moment en garde à vue.
9: Et est-ce que vous avez vu les grands-parents d'Émile ?
15: Oui, Philippe et Anne Vedovini, revenus ici pour constater les dégâts. Ils ont fait le tour de leur résidence secondaire, noircie par les flammes. Alors, ils n'ont pas souhaité dire un mot, mais en tout cas, dans le village, cette histoire rajoute du stress et de l'exaspération. On n'ose plus laisser sortir nos enfants, me confie un habitant. Mais peut-être que cette interpellation va permettre d'y voir plus clair. C'est en tout cas leur espoir aujourd'hui.
9: Merci Manon Meyer, donc en ligne du Haut-Vernay. Et je vous rappelle, l'avocate de Philippe Vedovini, le grand-père d'Émile, maître Isabelle Colombani, sera avec nous. Elle sera l'invitée d'RTL Soir dans un peu plus de 20 minutes, à 18h30. À la une également ce soir, un voyage porteur d'espoir. On a appris dans la journée que le garde des Sceaux, Gérald Darmanin, se rendra après-demain, lundi, à Alger, en compagnie de plusieurs magistrats. Bonsoir Pauline Théveniaud.
16: Bonsoir.
9: Journaliste au service politique d'RTL. Après bientôt 2 années de profonde crise diplomatique, ce voyage de Gérald Darmanin vient donc illustrer, confirmer le réchauffement des relations franco-algériennes engagé par le ministre de l'Intérieur, Laurent Nunez, hein, et puis surtout la récente visite de la ministre déléguée aux armées, Alice Rufou, c'est ça l'objectif ?
16: Oui, très clairement, l'objectif affiché de ce déplacement express, relancer une coopération judiciaire extrêmement ralentie, selon la chancellerie, pour cause, vous en parliez, de crise diplomatique, avec un dossier tout en haut de la pile pour Gérald Darmanin, la lutte contre la DZ Mafia. Paris a formulé 10 de demandes d'entraide visant des dirigeants de l'organisation criminelle qui se trouveraient de l'autre côté de la Méditerranée. Plus largement, il s'agit, je cite le ministère de la Justice, de mettre de l'huile dans les rouages de la relation franco-algérienne, à la demande d'Emmanuel Macron, avec au passage un tacle pour Bruno Retailleau, adepte du bras de fer quand il était ministre de l'Intérieur. Crier très fort contre l'Algérie n'avait pas mené à grand-chose, dit aujourd'hui la chancellerie.
9: Et bien sûr, il y a un gros dossier à déverrouiller, c'est celui de Christophe Glaize. Et à moins d'un mois de la Coupe du Monde de foot, ce serait quand même un geste fort de faire en sorte qu'il puisse la couvrir en homme libre. Son sort sera aussi au menu des discussions.
16: Oui, bien sûr, la situation du journaliste va occuper une grande partie des échanges. C'est un sujet majeur. Pour rappel, Christophe Glaize a été arrêté dans le cadre d'un reportage. Il a été condamné à 7 de prison pour apologie du terrorisme et n'a pas formé de pourvoi en cassation. Le gouvernement français espère que cette voie ouvre la porte à une grâce présidentielle. Mais la chancellerie a choisi d'observer la plus grande discrétion. Le meilleur moyen de libérer notre compatriote est sans doute de ne pas trop en parler, dit-on place Vendôme. Le dégel des relations franco-algériennes se confirme, mais tout le monde marche sur des œufs.
9: Merci Pauline Théveniaud du service politique d'RTL, donc dégel des relations Paris-Alger et espoir grandissant pour Christophe Glaize autour de ce voyage de Gérald Darmanin à Alger lundi. Ça fait maintenant un peu plus de 24 heures que le dossier déjà épais des accusations portées contre Patrick Bruel a connu un rebondissement de taille avec la plainte pour viol déposée contre lui par l'animatrice d'RTL et de France Télévisions Flavie Flamand, plainte déposée mercredi devant le tribunal judiciaire de Paris pour des faits présumés qui remontent à 1991. Flavie Flamand n'était alors qu'une adolescente de 16 ans. Bonsoir Planar Adenovic.
17: Bonsoir.
9: Du service police-justice d'RTL. Et depuis qu'on a appris cette plainte, eh bien, les deux camps s'expriment par avocat interposé.
17: Oui, par avocat interposé, car pour l'instant, ni Flavie Flamand ni Patrick Bruel ne parlent. Flavie Flamand n'a pris la parole que par écrit hier sur son compte Instagram, accusant Patrick Bruel d'avoir pillé, ce sont ses termes, son adolescence. L'animatrice de 51 ans veut que la vérité éclate, écrit-elle. La vérité pour elle, c'est ce viol sous soumission chimique. Selon sa plainte, elle a 16 ans, elle se retrouve dans l'appartement parisien du chanteur. Il lui propose un thé, puis c'est le trou noir. Quand elle se réveille, il est en train de lui reboutonner son pantalon. En réaction, Christophe Ingrin, l'avocat de Patrick Bruel, livre une défense offensive. Il était l'invité de RTL ce matin.
18: Il ne comprend pas cette situation, il connaît Flavie Flamand depuis longtemps. Flavie Flamand l'a reçue à de multiples reprises dans ses émissions de télévision. Ils sont partis, ils se sont retrouvés en vacances ensemble pendant de multiples années, jusque récemment. Et aujourd'hui, ces accusations qui viennent de nulle part, qui correspondent à rien, des accusations qu'il conteste évidemment, des faits qui ne se sont pas passés, alors il est dans la situation de quelqu'un qui doit affronter la campagne médiatique.
17: Et l'avocat de la défense l'a affirmé avec force à notre micro. Il ne fait aucun doute, selon lui, que les faits sont prescrits.
9: Alors justement, la prescription, parlons-en, parce que c'est l'enjeu principal de ce dossier et d'ailleurs de plusieurs autres.
17: Oui, et ce n'est pas si simple, car la prescription, c'est un débat juridique. Flavie Flamand et d'autres plaignantes dans le dossier Bruel ont d'ailleurs choisi la spécialiste de cette question, maître Corinne Herman. Elle est aussi l'avocate de plaignantes dans l'affaire PPDA. Pour elle, dans les dossiers Bruel comme PPDA, les faits ne sont pas prescrits.
19: Dans beaucoup, beaucoup d'affaires, dès lors qu'on a plusieurs faits qui sont dénoncés, on va pouvoir travailler sur la connexité entre ces faits, c'est-à-dire sur les liens entre ces faits, pour écarter cette prescription, en tout cas demander à la justice d'examiner cette question-là. Ce que je crois, c'est que les faits ne sont pas prescrits si effectivement les déclarations, les dénonciations des femmes qui ont pris la parole sont démontrées, et c'est à la justice de le faire.
17: L'avocate se base sur une décision qui fait jurisprudence. C'est la condamnation du violeur de la Sambre en 2022 pour 54 viols et agressions sexuelles, dont la plupart étaient prescrits à la base. Mais la sérialité et la connexité ont permis aux magistrats de raccrocher les faits plus anciens aux plus récents pour lever la prescription.
9: Plana Radenovic du service police-justice d'RTL. Ah, c'est ce qu'on appelle un coup marketing, et là les effets ont peut-être dépassé les espérances de ses auteurs. Dans plusieurs villes de France, la mise en vente aujourd'hui de la montre baptisée Royal Pop, issue de la collaboration entre Swatch et Audemars Piguet, une marque d'horlogerie de luxe, a déplacé les foules. Déterminé à se procurer l'objet vendu aux alentours de 400 €, des clients motivés soit par amour des montres, soit par l'appât du gain, dans la perspective d'une revente avec de gros bénéfices. Résultat, des tensions, des échauffourées dans plusieurs villes et des boutiques qui n'ont pas ouvert pour éviter les émeutes, comme à Parly 2, près de Paris, à Lyon, à Rennes, à Deauville, ou encore à Lille, Romaric Caillet.
20: Oui, une foule de 500 clients qui débordaient sur la route. La police municipale a dû intervenir pour essayer de créer une file d'attente. Problème, chacun voulait être le plus près possible. C'est à ce moment précis que les bousculades ont commencé.
21: Les gens n'ont pas réussi à se contenir. Les gens ont commencé à crier tout. Juste les gens, ils n'avaient pas envie de bouger parce qu'ils se disaient « Ouais, je vais perdre ma place ».
22: Tous ceux qui étaient derrière en 300, 400e place, tout le monde a couru.
21: Ça aurait pu finir avec tout pété là.
20: Certains en ont profité pour échanger leur place à des prix très élevés car une liste d'attente avait été établie. Mais finalement, elle n'a pas été respectée, regrettent ses trois amis sur leur chaise de camping.
21: J'ai payé 200 € ma place pour prendre la place de quelqu'un qui était 20 places au-dessus de moi. Et je pense qu'on était victime d'une escroquerie. Les personnes de Swatch nous ont dit qu'il n'y avait pas de liste qui avait été émise. C'est ça qui a aussi créé un peu le mouvement de foule.
20: Mais pour eux, les montres en valaient la peine.
21: Moi, c'est vraiment juste de l'achat revente. Genre là, moi, j'ai déjà un acheteur de base là, qui me la reprend 700 € et ça pouvait monter plus. C'était aussi un bon moyen de faire de plus-value direct.
20: Chez certains clients, l'annulation de la vente laisse tout de même un goût amer.
21: Je pense qu'ils auraient quand même dû prévoir. Pour que ça puisse se faire au moins correctement. 3 heures de route, on n'a pas dormi, on a attendu sur place.
22: On est arrivé de Charleville-Mézières.
21: Pour repartir sans montre.
20: Certains sont prêts à revenir lundi.
9: Reportage signé Romaric Caillet.
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9: C'était dans l'air et même déjà annoncé sans que ce soit officiel et programmé. Et ben maintenant, ça y est, le pape va venir en France. Léon XIV effectuera une visite d'État du 25 au 28 septembre. Ce sera la première d'un souverain pontife dans l'Hexagone depuis 18 ans et il visitera notamment Paris, une première depuis Benoît XVI, donc en 2008, à Rome pour RTL, Olivier Bonnel.
23: Venu à Strasbourg, Marseille ou en Corse, le pape François avait toujours boudé Paris, suscitant quelques incompréhensions chez les catholiques français. Léon XIV, lui, s'arrêtera bien dans la capitale. Cette visite d'État répond à une invitation du président de la République, formalisée quand Emmanuel Macron a été reçu au Vatican le 10 avril dernier. Son statut protocolaire implique une rencontre à Paris avec les autorités du pays et réception avec discours à l'Élysée, comme l'avait fait Benoît XVI, reçu par Nicolas Sarkozy en 2008. Le programme du pape est encore à l'étude, mais l'on sait déjà qu'il est attendu au siège de l'UNESCO, institution dont les États-Unis de Donald Trump se sont retirés. Outre la capitale, une étape à Lourdes est également prévue, tout comme une troisième, probablement en Moselle, sur les traces de Robert Schuman, l'un des pères de l'Europe, dont le procès en béatification a été ouvert au Vatican. Par cette visite d'État, Léon XIV veut montrer que la France et l'Europe sont une priorité de son pontificat. Une délégation du Saint-Siège est attendue dès lundi à Paris pour préparer l'avenue du souverain pontife.
9: Olivier Bonnel à Rome pour RTL. Et puis l'armée israélienne confirme la mort du chef de la branche armée du Hamas dans une frappe à Gaza. Il est présenté comme l'un des principaux architectes de l'attaque du 7 octobre. L'État hébreu qui a annoncé de nouvelles frappes contre le Hezbollah. Malgré l'annonce de la prolongation du cessez-le-feu hier, plusieurs zones du sud Liban ont été ciblées. Dans un instant, ce Français emprisonné depuis 2 mois au Sénégal et qui risque gros en raison de son homosexualité. A tout de suite.

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8: Un Français est donc en prison en raison de son homosexualité. Il est incarcéré depuis maintenant 2 mois au Sénégal, à Dakar. Et l'ambassade de France déclare suivre attentivement la situation. Frédéric Prabonneau, vous êtes à Dakar pour RTL.
9: Bientôt 3 mois qu'il dort en prison à Rebeus, la maison d'arrêt de Dakar. Ce ressortissant français a été arrêté le 14 février lors des nombreuses vagues d'arrestations de personnes accusées d'homosexualité lancées au Sénégal ces derniers mois. Le trentenaire, qui vit et travaille dans la capitale, est accusé d'actes contre nature, association de malfaiteurs, blanchiment de capitaux et tentative de transmission du VIH. Le Sénégal a promulgué le 31 mars dernier une loi qui durcit les peines contre les personnes ayant des pratiques homosexuelles, 5 ans minimum et jusqu'à 10 ans au lieu de 5 auparavant. Une centaine de Sénégalais ont été arrêtés et un tribunal a appliqué les nouvelles peines, 6 ans de prison pour un jeune homme de 24 ans condamné pour outrage public à la pudeur et actes contre nature. La loi condamne aussi désormais l'apologie de l'homosexualité, même les avocats ont peur de parler. La famille et les proches du Français emprisonné préfèrent eux aussi ne pas s'exprimer.
8: Frédéric Prabonneau à Dakar pour RTL. En France, près de Toulouse, eh bien, on n'a toujours pas attrapé le cobra à lunettes. À Catel-Ginest, ce serpent spectaculaire et venimeux aperçu en début de semaine est toujours activement recherché. Il aurait d'ailleurs même été de nouveau vu, observé jeudi soir. En tout cas, les parcs, le collège de la commune sont pour l'instant fermés, les manifestations sportives annulées. Les autorités sont rassurantes, mais les habitants, eux, partagés évidemment entre inquiétude et amusement. Vous l'avez constaté, Valentin Larquier.
10: Oui, surtout ceux qui vivent au bord de l'Erse, c'est près de cette rivière que le cobra a été photographié. Les accès sont donc bouclés, barrières et rubalises installées. Sophie, qui se promène avec son amie Alexandra, habite à côté du cours d'eau. Elle a mis en place un plan anti-cobra chez elle.
11: Tout à fait, parce que j'ai un vide sanitaire à la maison. Et du coup, j'ai barricadé le petit trou qui n'était pas grillagé. L'autre jour, le bouchon que j'avais fait avait disparu. Donc j'ai fait un petit peu de bruit avant de rentrer dans mon cellier.
10: Il vous inquiète un peu ce serpent?
11: Comme tout le monde, je pense, j'ai pas envie de me faire mordre.
12: On fait quand même un petit peu attention, donc on s'éloigne des hautes herbes et on regarde quand même, on est un peu plus vigilant.
10: Gilbert regarde lui cette traque avec amusement. Ce retraité se souvient de la découverte d'un autre reptile dans la commune en 2019.
13: On a trouvé le long de la rivière un caïman qui était pas gros.
10: Les panneaux d'information de la mairie appellent à la vigilance. En grosses lettres blanches surlignées en rouge, présence avérée d'un cobra venimeux, les pompiers sont en cours d'intervention. Éviter les hautes herbes. Dans le quartier où la traque a commencé, Dorian Mblayak s'aventure lui dans les hautes herbes. Il est le président de SOS Reptile, une association montpelliéraine appelée pour retrouver l'animal.
14: Nous, on a notre équipement de base, donc de sécurité, nos tenues et nos gants, nos crochets, nos filets.
10: Les recherches se font 24 heures sur 24. Pour ce spécialiste, le cobra fuit l'homme et se cache dans un coin chaud. Il reste dans le secteur.
14: On est à proximité d'une zone où il y a de l'eau, où il y a de la nourriture, où il y a des cachettes et où il y a des points chauds. C'est pas un animal qui partirait se mettre en danger ou totalement à découvert d'autres prédateurs, puisqu'il a des prédateurs aussi. Les chats sont des prédateurs, les chiens, les renards. Donc il serait pas parti à mon avis à des milliards de kilomètres du point où il a été repéré la première fois.
10: Dans cette région où l'on est plus habitué à croiser des couleuvres que des cobras, si vous voyez un serpent, prenez-le en photo ou vidéo, ça permet son identification. Mais surtout ne vous approchez pas et appelez le 18. Il s'agira peut-être de l'être l'ennemi public numéro 1 recherché à Castelginest depuis mardi.
8: Voilà, l'ennemi public numéro 1 de Castelginest, le cobra à lunettes. Merci Valentin Larquier. Allez, direction Vienne maintenant. Vienne en Autriche, évidemment, où se déroule le 70e concours de l'Eurovision. La grande finale, c'est pour ce soir. Bonsoir Laurent Marsic.
2: Bonsoir Vincent, bonsoir à tous.
8: Alors 25 des 35 pays sont qualifiés pour la finale ce soir. La France, on le sait, sera représentée par la franco-américaine Monroe avec sa chanson Regarde. On va voir si elle va détrôner Marie-Myriam ce soir. Marie-Myriam qui fêtera l'an prochain les 50 ans de sa victoire, la dernière pour la France à l'Eurovision. On avait envie de jouer la finale avant l'heure avec vous ce soir, Laurent Marsic sur RTL, et donc d'explorer ce qu'on va découvrir à partir de 21h à la télé sur France 2.
2: Alors, 25 chansons, j'ai envie de vous dire, Vincent, 25 styles différents, parfois déroutants, parfois ennuyeux, parfois joyeux ou surprenants, et des graines de vainqueurs. Quasi unanimité chez les fans de l'Eurovision. Palme de la chanson la plus dingo à la Moldavie, qui contient, tenez-vous bien, 31 langues différentes.
8: Ah ouais. Welcome to Moldova, Moldova.
2: Il y a même du latin à l'intérieur. Romain Néré est un des fans français présents à Vienne et rédacteur en chef du site Eurovision au quotidien.
15: Je ne m'attendais pas à un truc aussi joyeux, aussi festif. À la Moldavie, j'ai été pris totalement, et surtout en voyant la mise en scène, c'est foutraque, ça va dans tous les sens, mais c'est génialement entraînant. C'est quelque chose qui donne envie de danser avec, c'est quelque chose qui fait plaisir, c'est vraiment génial.
2: Dans la série bien barrée, j'ajoute une touche de Bulgarie avec cette chanson impossible à traduire et une mise en scène totalement endiablée.
8: Ah oui.
2: Mais c'est très sympa. Hein.
8: Oh bah oui, ça a l'air en tout cas. Hein. On se fera une idée plus précise ce soir. Bon allez, puisqu'on en est aux extrêmes, Laurent, dites-nous, parlez-nous de la chanson où on s'ennuie fermement.
2: Alors, sans conteste, celle du Royaume-Uni, Eins Zwei Drei, c'est le titre de la chanson.
8: Ah oui.
2: Mise en scène qui est un joyeux bordel, si je puis dire, incompréhensible, comme la chanson. Frédéric Bultez est eurofan français.
16: C'est tellement dommage que ce pays qui a un tel réservoir de talent n'ait pas réussi à trouver une prestation et un artiste d'un niveau de talent un peu supérieur.
2: Un énorme ordinateur sur scène, il part dans tous les sens. J'ajoute celle où on s'endort, pour moi, les vocalistes de la Croatie.
8: Bon, je vous interromps parce que là vous êtes en train de vous endormir. On va quand même positiver, Laurent. Pour vous, la plus réussie?
2: Incontestablement l'Australie. L'Australie, c'est le pays ami de l'Eurovision qui diffuse le concours depuis 1983 et qui, depuis 2015, y est invité. Cette année, ils ont fait fort avec Delta Goodrem. C'est une star australienne. 9 millions d'albums vendus dans le monde. Une solide carrière derrière elle. 1, ça s'entend. 2, ça se voit.

0: Alors c'est celle qu'on donne gagnante?
1: Non, mais elle est à surveiller très sérieusement. Les gagnants, eux, ils cochent toutes les cases. Mmh. Les gagnants de l'Eurovision, un duo probablement, Linda et Pete. Elle est au violon, elle a été autorisée exceptionnellement à jouer en live sur scène. Lui est au chant, c'est la Finlande, avec leur chanson qu'on traduira par Lance-flamme, Ronan Eré.
2: C'est un produit hyper calibré, efficace, c'est bien chanté, les plans sont très travaillés, la direction artistique est excellente. C'est quelque chose qui peut rassembler le plus les personnes.
1: Alors il y a plein de feux sur scène quand ils chantent, vous verrez, c'est une mise en scène assez incroyable. Verdict vers 1h du matin, Monroe, notre chanteuse, elle, passera aux alentours de 22h20.
0: Bon, on regardera, elle a ses chances.
1: On verra, on va dire qu'on va viser le top 10 et ce sera très bien.
0: Et après, et on n'est pas à l'abri d'une bonne surprise, hein.
1: Je suis parfaitement d'accord avec vous parce que tout est ouvert et que le téléspectateur qui va regarder ce soir partout dans le monde n'a pas vu comme nous avons vu 25, 30, 40 fois les prestations.
0: Merci beaucoup Laurent Marsic, évidemment vous suivez tout ça de près. Le concours de l'Eurovision pour nous, ça se regarde à la maison, mais pas que. À Paris, la place de la Bastille va se transformer en fan zone géante durant toute la soirée et il devrait y avoir de l'ambiance pour la boum de l'Eurovision. C'est pas encore ouvert mais ça se prépare. D'aménager.
3: Oui, ici un écran géant et une boule à facettes viennent d'être installés pour suivre la compétition. Alexandre et Claude, 67 et 74 ans n'en manqueront pas une miette. C'est même un rendez-vous chaque année pour les deux amoureux.
4: Bon, on va regarder l'Eurovision et bien évidemment, on a déjà fait la présélection. On a regardé la présélection. Bon, il y en a quelques-uns qui nous bottent bien, quoi, qui nous plaisent bien. Ça nous plaît. C'est un show, c'est... Voilà, c'est sympa, quoi.
3: C'est festif, ouais.
4: C'est festif, ouais, c'est voilà. C'est gay. Ouais. Par les temps qui courent, quoi, ça fait du bien.
3: Des chanteurs qui leur plaisent bien, et notamment la française Monroe, qu'ils espèrent voir gagner.
4: La petite Monroe, 17 ans.
5: 17 ans, ça c'est bien.
4: Elle chante très bien. Elle est très impressionnante. Elle a une voix extraordinaire, hors norme, carrément.
3: La chanson, elle est bien ou pas?
4: Ah, ça touche l'amour, hein. C'est sur l'amour. Hein. L'amour, ça dure toujours, même pour les vieux.
3: Vous allez regarder en amoureux, c'est ça?
4: Bah ouais, jusqu'à minuit, sans doute. Sans doute.
0: Et voilà, et ça sera la fête pour tout le monde. Merci beaucoup, Léna Ménager. 70e édition de l'Eurovision. 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Alors, autre compétition, là, évidemment, c'est du foot, la Ligue 1. On peut aussi parler de la Coupe du Monde. Il en sera tout à l'heure, Christian, à 19h, dont on refait le match. Bonsoir, Philippe Sansfourche.
6: Bonsoir.
0: Mais avant cela, vous allez parler du documentaire qui rappelle les mauvais souvenirs de Nice-Na.
6: Oui, il fait un carton, hein, c'est le documentaire Netflix sur Nice-Na, donc le bus. C'est la plus grosse sortie pour un documentaire français sur la plateforme américaine depuis toujours. Et forcément, ça fait causer. Raymond Domenech est outré du traitement, il a participé au documentaire. Et on va se repencher, donc 16 ans après, sur les dessous de Nice-Na, parce qu'on aura deux acteurs majeurs qui sont des chroniqueurs habituels dans Refait le match. François Manardeau, qui était le chef de presse de l'équipe de France, celui qui n'a pas voulu lire la lettre que Raymond Domenech a lue des joueurs face au bus en grève, qui sera donc ici et qui nous expliquera de l'intérieur comment tout cela se l'est passé. Et puis Sébastien Tarrago, qui était le chef de la rubrique football de l'équipe, avec cette fameuse une historique, avec les insultes de Nicolas Anelka envers Raymond Domenech.
0: Qu'on ne répétera pas ici, mais on les a tous en mémoire. Voilà, c'est un petit peu chronique d'un désastre. Merci beaucoup Philippe Sansfourche. On refait le match à 19h. Dans un instant, RTL Soir, deuxième partie, avec l'avocate du grand-père du petit Émile après les départs de feu de la maison du Haut-Vernay. Ensuite, la patronne de l'Organisation mondiale de la santé animale. Et puis le BHV, le vaisseau fantôme des grands magasins parisiens. Tout de suite.
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0: Invité d'RTL Soir, Maître Isabelle Colombani, bonsoir.
12: Oui, bonsoir.
0: Vous êtes l'avocate de Philippe Vedovini, le grand-père du petit Émile, dont, on le rappelle, on en parlait dès 18h, la maison, la résidence secondaire familiale du Haut-Vernay, où le petit garçon avait disparu il y a près de 3 ans, a donc été la cible de plusieurs départs de feu, plusieurs tentatives d'incendie, et un homme est en garde à vue ce soir. Est-ce que tout d'abord, vous pouvez nous confirmer ces informations, peut-être les préciser ?
12: Oui, alors effectivement, il y a eu plusieurs tentatives de mise à feu. On en a dénombré 5. 4 en façade principale de la maison, mise à feu avec des chiffons imbibés d'essence auprès de chaque volet en bois, et une qui a celle qui a causé le plus de dégâts par un petit fenestron qui se trouve sur le côté de la maison et qui permet d'atteindre le sous-sol, où là une serviette totalement imbibée d'essence a été jetée à l'intérieur, et c'est la partie qui a le plus brûlé et qui atteint la cave et la réserve de cette maison.
0: Ça signifie qu'il y avait clairement l'intention de provoquer un incendie destructeur.
12: Oui, sans hésitation, on voit vraiment qu'il y a une volonté de mettre le feu à la maison. C'est la seule maison qui a été touchée. Les deux maisons contiguës n'ont pas fait l'objet d'attaque. Et là, c'est effectivement tout le tour de la maison qui est atteint, avec, j'allais dire, une volonté manifeste de la faire brûler, puisqu'il n'y a pas une seule ouverture qui a été oubliée.
0: Alors, cette maison, elle n'a finalement pas totalement brûlé. Il y a eu ces débuts d'incendie. Comment on s'est rendu compte de cette action ? Les pompiers ont été appelés ? Qu'est-ce qui s'est passé ?
12: Alors, je crois savoir que c'est un jeune voisin qui travaillait dans un établissement qui est rentré dans la nuit, vers minuit, et qui a aperçu des fumées noires sortir de la maison, et qui est redescendu sur son lieu de travail, qui a fait appeler les gendarmes. Et de là, les gendarmes ont fait venir les pompiers, et c'est comme ça qu'en fracturant la porte, ils ont pu éteindre les différentes mises à feu à l'intérieur de la maison.
0: Évidemment, la maison, elle était vide. Le couple Vedovini n'y était pas.
12: Non, heureusement, il n'était pas. Personne de la famille n'était là, alors que bon, on était sur un long week-end de 4 jours, mais la maison était non habitée.
0: Oui, parce que votre client, Philippe, et son épouse, Anne, reviennent quand même régulièrement dans cette maison ?
12: Alors, ils y étaient peu revenus, suivant la disparition et le décès d'Émile. Et là, cette année, ils ont recommencé un tout petit peu à venir, en fin d'année 2025, et ils se posaient la question de savoir si cet été, ils allaient pouvoir repasser les vacances ici avec leurs enfants. Et je redoute un peu que ce qui s'est passé cette nuit soit un frein à ce retour.
0: Alors, on le disait, un homme a été interpellé. Il est actuellement en garde à vue, c'est ça ? Un septuagénaire ?
12: Oui, alors c'est ce qu'on a entendu, un homme qui serait âgé de 78 ans, dont l'identité ne nous a pas encore été confirmée, mais il ne serait pas du Vernay. Il aurait été présent sur la commune du Vernay depuis un jour ou deux, et effectivement se serait renseigné sur la maison des époux Vedovini, se faisant passer, je crois, pour un journaliste en train d'établir un article sur la baisse du tourisme au Vernay. Voilà, c'est les seuls éléments que j'ai. Alors à ce jour, attention, il est en garde à vue.
0: Bien sûr.
12: On ne sait pas s'il a vraiment commis les faits, s'il va les reconnaître et surtout s'il va être en mesure de les expliquer.
0: Mais si c'était le cas, ça signifierait qu'il y avait c'est-à-dire une volonté réfléchie, une organisation pour arriver finalement à passer à l'acte la nuit dernière.
12: Je pense qu'on peut même employer le mot préméditation, puisqu'effectivement, il y a eu un repérage des lieux, il y a eu des demandes qui ont été faites, et surtout, on a pu constater que l'accès pour jeter la serviette imbibée d'essence dans le sous-sol de la maison est un accès qui est quand même assez escarpé, difficile. S'il l'a fait en pleine nuit, il l'a forcément repéré dans la journée.
0: Est-ce que vous avez eu votre client, Philippe Vedovini, en ligne depuis, ou est-ce que vous l'avez rencontré?
12: Mais Philippe et Anne et Vedovini sont sur place. Et effectivement, parce que bon, il fallait constater les dégâts et accéder à leur maison. Et on a pu échanger sur ce qui s'est passé. Et je ne vais pas vous cacher le fait que de vous dire que ils sont très inquiets. Alors, pas inquiets pour la maison, mais bien évidemment inquiets pour leur sécurité. Pour la sécurité de leurs enfants, parce que ils s'aperçoivent que les menaces qu'ils reçoivent, c'est pas que des lettres anonymes, c'est pas que des menaces anonymes sur les réseaux sociaux, c'est aussi des passages à l'acte qui peuvent être violents, et là, on en a la preuve sous les yeux.
0: L'hypothèse, c'est évidemment, là, on est vraiment dans les hypothèses, mais que le suspect interpellé puisse être, d'une manière ou d'une autre, lié à la disparition du petit Émile, c'est aussi quelque chose d'envisageable, d'après vous, ou pas ?
12: J'ose espérer que s'il était lié à la mort d'Émile, il aurait quand même pris plus de précautions que celles qu'il a pu prendre là, puisqu'effectivement, je sais qu'il a échangé avec plusieurs villageois, et qui, je crois, il logeait même dans un hôtel du Vernet. Donc non, je pense plutôt à quelqu'un qui voulait peut-être jouer un rôle de justicier, pourquoi pas, ou vouloir ajouter encore de la peine à ces gens-là qui sont déjà bien éprouvés.
0: Ouais. Un rôle de justicier, ça signifierait que les soupçons qui ont pu apparaître ou transparaître de l'enquête sur le rôle éventuel de votre client, le grand-père d'Émile, dans sa disparition, pourraient expliquer ce genre d'acte?
12: Ah oui, il suffit, et je le fais, et il suffit d'aller lire ce qu'on voit sur les réseaux sociaux. Je peux vous dire que malheureusement, le mal est fait pour lui. L'opprobre a été jeté et qu'aux yeux de beaucoup de Français, tant que cette affaire ne sera pas résolue, il restera celui qu'on appelle le présumé coupable.
0: Et ça, il le vit comment ?
12: Il le vit mal, bien évidemment. Alors, il le vit mal, il essaie de l'oublier, et puis des événements comme ceux d'aujourd'hui vont le lui rappeler cruellement.
0: Ils vont rester là pour l'instant, le couple Vedovini, non, ils vont repartir.
12: Non, de toute façon, la maison n'est pas habitable. Le déplacement a été fait effectivement aussi pour régulariser le dépôt de plainte, faire des photos, pour après faire intervenir un expert d'assurance, parce que ces maisons ont des planchers qui sont essentiellement des planchers en bois. Et il faut avant tout vérifier la solidité de la maison.
0: On va approcher cet été du troisième anniversaire de la disparition d'Émile au mois de juillet. Vous craignez vous-même d'ailleurs, et vous faisiez part également des craintes du couple Vedovini, que ça attire peut-être des personnes malveillantes.
12: Bien sûr, tous les anniversaires, chaque année, l'anniversaire de la date de la disparition, la date où on a retrouvé le crâne d'Émile, à chaque fois c'est des moments qu'on redoute parce qu'on a toujours peur qu'il se passe quelque chose. Et c'est vrai que ce qu'on aimerait avant tout, c'est que l'enquête avance et qu'on puisse avoir un début de réponse pour peut-être trouver un peu de sérénité.
0: L'enquête, elle avance justement, on en était resté à ces prises d'ADN et ces comparaisons, notamment avec de l'ADN qui avait été retrouvé sur des...
12: Mais on n'a pas d'informations supplémentaires, on sait que les prélèvements ont été effectués, ils doivent être maintenant en laboratoire pour analyse, et il faut attendre le temps des rapprochements qui peuvent prendre plusieurs semaines, voire peut-être plusieurs mois.
0: Et votre client se sent toujours, j'allais dire, suspecté ?
12: Bien écoutez, il se sent suspecté, il se sent détesté surtout. Il suffit de lire et de ce qu'on peut entendre sur lui et de voir. Aujourd'hui, là, sur sa maison, on a vu cette volonté de nuire, cette volonté de faire mal, cette volonté de faire brûler cette maison familiale dans laquelle tous les enfants sont venus passer leurs vacances d'été. C'était la maison du bonheur. Je crains fort que ça ne le soit plus du jamais.
0: Merci beaucoup, Maître Colombani.
12: Merci à vous.
0: Merci d'être intervenu ce soir sur RTL. Et dans un instant, la directrice de l'OMSA, l'Organisation Mondiale de la Santé Animale, Emmanuelle Soubeyran. Et ça, au moment où une équipe de scientifiques se prépare à aller en Argentine, près d'Ushuaïa, là où s'était rendu le patient zéro du foyer d'infection d'antivirus. On ira aussi visiter le BHV à Paris, plutôt ce qu'il en reste, parce que ce fleuron des grands magasins parisiens est un vaisseau fantôme à l'agonie. On fera un point météo encore bien humide avec Valérie Quintin. Et puis avant 19h aussi, on ira prendre le soleil du côté de la Crète pour destination RTL. A tout de suite.
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0: Invité d'RTL Soir, le docteur Emmanuel Soubeyran, bonsoir.
21: Bonsoir.
0: Directrice de l'Organisation Mondiale de la Santé Animale. Merci d'être avec nous ce soir sur RTL pour nous éclairer sur certaines zones d'ombre qui entourent toujours l'affaire de ce foyer d'infection d'antivirus à bord d'un navire de croisière. On le rappelle, navire évacué dimanche dernier. Les occupants, les cas contacts sont toujours hospitalisés sous surveillance, mais une Française est en réanimation dans un état grave. On va pouvoir parler avec vous de ces maladies qui se transmettent des animaux aux humains, puisque ça semble être le cas, les zoonoses, il y a encore beaucoup d'inconnus. L'actualité, c'est cette mission scientifique qui se rend cette semaine en Argentine, notamment dans cette fameuse décharge proche d'Ushuaïa, je crois. Que vont faire les scientifiques, vos scientifiques là-bas? Que vont-ils chercher?
21: Et ce que vont chercher les scientifiques, hein, c'est vraiment d'aller voir, de faire la surveillance, en fait, sur les animaux sauvages, sur les espèces qui sont concernées par ce portage. Ce qu'on va essayer de faire, c'est de mieux comprendre, donc ça veut dire c'est de la recherche et de la surveillance, mieux comprendre ces phénomènes dans l'environnement pour éviter l'exposition de l'homme.
0: En ce qui concerne cet antivirus, on ne comprend pas bien encore aujourd'hui comment l'homme peut être contaminé par l'animal. En l'occurrence, semble-t-il, peut-être des oiseaux ou des rats, je ne sais pas.
21: Oui, l'hypothèse la plus probable, c'est la contamination via des déjections de rats. L'étude spécifique de ce qui s'est passé il y a quelques jours, quelques semaines, est en cours. Elle est menée par l'Organisation mondiale de la santé et les différentes autorités sanitaires humaines. Donc on verra, on aura des explications lorsque l'étude sera terminée. Mais la contamination, effectivement, c'est des poussières qui contiennent des virus en fait qui proviennent d'animaux sauvages. C'est l'explication la plus probable. Il y a un sous-investissement dans le domaine de la santé animale. Les dépenses de santé animale représentent environ 0,6% des dépenses de santé.
0: Mais je reviens un instant d'ailleurs sur ce travail peut-être d'enquête à mener pour essayer de remonter l'origine de la transmission. Comme on peut le voir, peut-être, hein, c'est ce qui va être réalisé autour de cet antivirus en Argentine. Mais ce travail, par exemple, avec le recul, il n'a pas permis, je prends l'exemple évidemment de l'épidémie mondiale de la Covid, il n'a pas permis de connaître exactement comment s'est effectuée la transmission de l'animal à l'homme.
21: Jusqu'à maintenant, encore une fois, l'enquête est en cours. Il faut attendre les résultats de l'enquête.
0: Ça veut dire quoi? Qu'elle est longue, qu'elle est laborieuse, qu'elle est difficile, qu'elle est...
21: C'est toujours très compliqué, hein, parce qu'il faut aller trouver les causes. Donc c'est toujours difficile. En plus, quand c'est dans la faune sauvage, c'est quand même plus compliqué d'aller faire des prélèvements que si vous êtes dans un élevage. Donc, ça prend du temps. Et puis, ce qui est important de voir, je vous parlais d'investissement tout à l'heure, je suis pas en train de vous dire que parce qu'on va investir, il va plus rien se passer, il va plus jamais y avoir d'alerte. Ce qui est important, c'est qu'on ait des systèmes robustes, des systèmes résilients qui sont capables de réagir très vite. Et c'est ça qu'on cherche, en fait. Et c'est important qu'on ait ça dans tous les pays du monde, pas uniquement dans des pays développés, parce qu'en réalité, comme je le disais tout à l'heure, les virus, les bactéries ne connaissent pas les frontières. Quand on investit dans un laboratoire avec des capacités extrêmement importantes, ben on peut traiter des prélèvements humains, on peut traiter des prélèvements animaux. Mmh. Lorsqu'on investit dans la vaccination, eh ben on peut aussi penser à investir dans la vaccination en santé animale. Et encore une fois, les services vétérinaires sont en première ligne. Et donc, c'est important pour protéger la santé publique, entre autres, comme je vous l'expliquais tout à l'heure.
0: Merci beaucoup de tous ces éclairages. Emmanuelle Soubeyran, directrice de l'Organisation mondiale de la santé animale, merci d'être intervenue ce soir sur RTL.
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0: Et puis dans RTL Soir, arrêtons-nous sur la longue agonie d'un des symboles du commerce parisien. Alors, moins touristique que le Printemps ou les Galeries Lafayette, moins chic haut de gamme que le Bon Marché, mais sans doute le plus fréquenté des habitants, par les habitants de la capitale, à commencer par son immense rayon bricolage, puis dans les étages, tout pour la maison, l'habillement jusqu'aux marques de luxe. Enseigne historique, symbole de Paris, vous l'avez reconnu, le BHV. Mais ça, c'était avant le rachat du BHV aux Galeries Lafayette en 2023 par la société SGM, dirigée par Frédéric Merlin, jeune investisseur, qui a défrayé la chronique, vous en souvenez, en faisant venir le champion chinois de la vente low cost Shein. Depuis, eh bien, c'est la chute libre. Le BHV est un mort vivant. Bonsoir Arthur Pereira.
13: Bonsoir.
0: Vous y êtes allé ce matin au BHV. Qu'est-ce que vous avez vu ?
13: Un magasin quasi vide. On parle souvent des centres-villes, des communes moyennes où des boutiques ferment les unes après les autres. Eh bien, c'est la même chose au BHV. La seule différence, c'est que cela se passe dans un même et seul magasin. J'utilise le mot vide pour qualifier le BHV. Pourquoi ? Parce que le magasin est vidé d'une bonne partie de ses vêtements, car beaucoup de stands sont fermés, et cela du rez-de-chaussée jusqu'au cinquième étage. Sous les néons, il ne reste plus que les armoires en bois et les portants métalliques. Si vous comptiez acheter un polo Lacoste, un t-shirt Kenzo ou un peignoir Yves Delorme, eh bien, passez votre chemin, il n'y a plus rien. Seul, le rayon bricolage au sous-sol n'a pas été décimé. On retrouve les perceuses, les clous et les seaux de peinture. Pour le reste, on est sur un magasin en pleine transformation. À chaque étage, sur des petits panneaux, il est écrit « Le magasin se rénove. Rendez-vous en juin pour découvrir nos nouvelles marques ». Difficile d'y croire pour les rares clientes que j'ai rencontrées, Anne-Marie et Evelyne, deux retraitées qui ne reconnaissent plus le BHV de leur enfance.
19: On a l'impression que tout est à l'abandon. On laisse effectivement les escalators en panne. Il n'y a plus de vie, des murs inhabités. C'est une grande impression de tristesse pour moi.
22: On se dit, est-ce que ça va redevenir comme avant, puisqu'ils disent qu'ils sont en travaux? Ou alors est-ce que ça va fermer?
13: Une question que se posent trois amis que je croise dans les allées désertes au troisième étage.
23: On aimait venir, on aimait le rayon bricolage au sous-sol, et là on est juste allé faire pipi, c'est tout, on va rien acheter, parce qu'en fait on trouve que c'est inacceptable ce qui se passe dans ce magasin et que Shine n'avait pas sa place ici.
24: Promenez-vous dans les rues de Paris, moi ça fait deux fois que j'entends dans le bus que les gens disent « Oh là là, le BHV, mais qu'est-ce qu'ils en ont fait, c'est terrible, il n'y a plus rien, c'est vide ». Un contraste saisissant entre avant et maintenant.
25: Il n'y a plus rien, il n'y a plus personne, il n'y a plus...
24: Il n'y a plus d'âme, il n'y a plus de vie.
13: Et surtout, beaucoup moins de passages aujourd'hui.
0: Et alors, les salariés eux-mêmes, vous avez pu échanger, je crois, avec un employé du BHV. Comment il vit cette situation ?
13: Eh bien, les journées sont longues, très longues pour Nicolas. Depuis plus de 10 ans, ce Parisien est vendeur au BHV. Il a accepté de témoigner anonymement sur son quotidien.
26: On tourne autour du rayon. Au bout d'un moment, le ménage ne va pas durer 2-3 heures, quoi. Donc, on est là, on attend le client, quoi. C'est plutôt très compliqué en ce moment, depuis bientôt 2 ans. Avant, on arrivait au BHV, on était plutôt content parce que on avait du boulot à faire, contrairement à maintenant. Là, il n'y a plus grand-chose à faire, quoi. On est là, on fait acte de présence. C'est vrai qu'on s'ennuie. Heureusement qu'il y a des collègues qui sont là, avec qui discuter.
13: À chaque étage, la scène est la même. Des vendeurs, les bras croisés, généralement debout, en train de discuter entre eux. D'autres attendent désespérément l'arrivée d'un client derrière leur caisse, le regard dans le vide. Au-delà de l'ennui, plusieurs m'expliquent avoir reçu il y a 2 mois leur salaire avec près d'une semaine de retard. Ce mois-ci, les salariés du BHV ont dû toquer à la porte des ressources humaines pour obtenir leur ticket restaurant.
0: Voilà, immersion au cœur du BHV dont on assiste à la lente agonie. Merci beaucoup Arthur Pereira. Si je voulais un parapluie, j'avais une chance de le trouver quand même.
13: À l'entrée, ils étaient.
0: À l'entrée, il y avait quelqu'un.
13: Vu le temps, j'ai envie de dire heureusement.
0: Ben oui, heureusement, parce qu'on en a besoin en ce moment de parapluie, Valérie Quintin, et notamment demain encore pour une large moitié ouest. Hein.
1: La dégradation qui aborde le pays ce soir par la Bretagne va progresser vers les régions centrales demain. Des pluies copieuses qui iront du nord jusqu'aux Pyrénées, en passant par l'Île-de-France, le centre, le Limousin, et qui gagneront l'est et le centre-est en soirée et la nuit suivante seulement. Auparavant, il y aura quand même eu un temps bien ensoleillé dans l'est. Comme aujourd'hui, les régions méditerranéennes profiteront d'un beau soleil avec des vents en très légère perte de vitesse. Et puis à l'arrière, des pluies. Normandie, Bretagne et Pays de Loire seront soumis à un ciel changeant entre nuages, éclaircies et averses ponctuelles. Du côté des températures, on va gagner un petit peu de douceur. Très peu au regard d'ailleurs de l'humidité ambiante, nous le sentirons à peine, voire pas. Fourchette de 14 à 23 degrés dans l'après-midi entre les Ardennes et le Gard. 17 degrés à Paris, à Lille, à Strasbourg et à Nantes.
0: Merci Valérie. Et on sait que pour la météo estivale, il faudra encore attendre 3-4 jours. Mais on va aller prendre du soleil tout de suite, ou plutôt dans un instant, en Crète avec Bernard Sabat, direction et destination Héraclion. À tout de suite.
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0: Ah bah oui. Alors, en tout cas, ça vous met de bonne humeur. Mais j'ai besoin d'en savoir un petit peu plus. Destination, c'est quoi cette musique?
1: C'est une destination, évidemment, que vous aimez. Oui. C'est la Crète, Héraklion.
0: Bien sûr.
1: La capitale de la Crète, une île grecque fascinante qui mêle histoire millénaire, mer turquoise et douceur de vivre.
0: Ouais, c'est loin?
1: Non, pas tant que ça. Comptez environ 3h30 de vol depuis Paris. Héraklion, c'est une ville à taille humaine. Elle compte moins de 200 000 habitants. Pourtant, elle est la porte d'entrée d'une île mythique.
0: C'est quoi le meilleur moment pour y aller?
1: De mai à octobre, c'est le mieux. L'été, il fait chaud, entre 28 et 35 degrés. Mais en ce moment, au printemps, on est plutôt entre 20 et 25 degrés. C'est une île, donc c'est ventilé. C'est ça qui est agréable. Il y a moins de touristes et la nature est encore très verte.
0: Alors, quand on pense à la Crète, forcément, on pense à la mythologie grecque.
1: Et vous avez raison. La Crète est au cœur de plusieurs mythes fondateurs. C'est ici que serait né Zeus, le dieu des dieux, caché dans une grotte pour échapper à son père.
0: Et puis, il y a aussi, je crois, le fameux palais du Minotaure.
1: Exactement, le palais de Knossos, situé à quelques kilomètres d'Héraklion. Selon la légende, c'est ici que vivait le Minotaure, cet être mi-homme, mi-taureau, enfermé dans un labyrinthe construit par Dédale.
0: Alors, mythe ou mytho, hein.
1: Le site est bien réel, je vous le promets. C'est le plus grand palais minoen jamais découvert. Le palais de Knossos s'étend sur plus de 20 000 mètres carrés avec des centaines de pièces organisées autour d'une grande cour centrale.
0: Ah oui, donc on imagine des centaines de pièces. On a l'idée du labyrinthe.
1: Exactement. Hein. Ce qui est fascinant, c'est le niveau de sophistication pour une civilisation aussi ancienne. On a retrouvé un véritable système d'évacuation d'eau, des salles de stockage avec d'immenses jarres pour l'huile et les céréales. C'est incroyable et inédit pour l'époque.
0: Alors, ce qui est incroyable aussi, je crois, ce sont les fresques.
1: Et oui, elles sont extraordinaires et très bien conservées, très colorées, très vivantes. On y voit des scènes de nature, de dauphins, mais aussi de cérémonies. Surtout ces fameuses scènes du saut du taureau qui montrent à quel point cet animal était central dans la culture minoenne.
0: Alors, tout ça doit, j'imagine, être un peu décodé. Il y a un musée.
1: Oui, c'est le musée archéologique de Héraklion. C'est l'un des plus importants de Grèce.
0: Alors, dites-nous ce qui vous a marqué là-bas.
1: Des fresques colorées, des bijoux qui disent tout sur l'importance et de la modernité de cette civilisation, bien avant les Romains. Surtout, on y trouve le célèbre disque de Phaïstos, un objet mystérieux dont on n'a toujours pas déchiffré le langage.
0: Alors, vous nous avez parlé de la civilisation minoenne. Qu'est-ce qui la rend si importante?
1: C'est tout simplement la première grande civilisation européenne. Elle s'est développée en Crète entre 2700 et 1400 ans avant Jésus-Christ.
0: Et qu'est-ce qui la caractérise, donc, cette civilisation minoenne?
1: C'est une société très avancée pour son époque. Architecture sophistiquée, réseau d'eau, commerce maritime développé et surtout une culture très artistique avec des fresques colorées, des motifs marins et des scènes de vie très modernes.
0: Et pourquoi elle a disparu?
1: On pense à une combinaison de catastrophes naturelles, notamment une éruption volcanique et d'invasion, mais une part du mystère reste entier.
0: Alors, Héraklion, dans Héraklion même, qu'est-ce qu'on peut voir?
1: On peut se perdre dans la vieille ville, les ruelles, les places animées, et surtout le port dominé par la forteresse de Koulès.
0: D'accord, elle date de quand cette forteresse?
1: Du XVIe siècle, elle a été construite par les Vénitiens. Héraklion a longtemps été sous domination vénitienne, puis ottomane.
0: Et donc elle servait à quoi?
1: La forteresse de Koulès a été construite au XVIe siècle par les Vénitiens qui contrôlaient la Crète à l'époque. Elle servait à défendre le port contre les invasions. Héraklion était un point stratégique en Méditerranée. Plus tard, sous l'Empire ottoman, elle a aussi servi de prison. Aujourd'hui, on peut la visiter, monter sur ses remparts et profiter d'une vue magnifique sur la mer.
0: Bon, très bien la mer quand on la voit de haut, mais on aime bien aussi aller mettre le pied dedans.
1: Vincent, elle est partout la mer. À quelques minutes d'Héraklion, vous avez des plages magnifiques comme Amundara. Mais si vous poussez un peu plus loin, vous découvrez certaines des plus belles plages de Méditerranée.
0: Très bien. Et après s'être baigné, on a faim. On mange quoi en Crète?
1: Une cuisine simple et savoureuse.
0: Ouais.
1: Les mezzés que vous connaissez bien,
0: ouais.
1: La salade grecque évidemment, le tzatziki et bien sûr les grillades.
0: Ah, le fameux régime crétois.
1: Oui, non, je ne parlais pas de vous pour le régime, ça n'a rien à voir. C'est simplement le plus célèbre du monde. Pourquoi? Parce que le régime crétois, il repose sur des produits simples. Huile d'olive, légumes, fruits, poissons et très peu de viande.
0: Et il paraît que c'est bon pour la santé.
1: Plusieurs études ont montré qu'il réduisait les risques de maladies vasculaires. Et c'est une alimentation saine, mais aussi un art de vivre. On prend le temps de manger et de partager. Je vous rappelle qu'on parle d'un régime crétois où les gens vivent plus de 100 ans.
0: Bon, alors, c'est autant de raisons d'y aller. Vos bons plans pour y aller?
1: Alors, au départ de Paris, on trouve des vols directs à partir de 52 euros l'aller simple.
0: Bon.
1: Donc ça, c'est plutôt sympa.
0: Ouais, franchement. Et donc, les pour dormir?
1: Un hôtel au bord de mer dans la vieille ville comptait entre 100 et 200 euros la nuit pour un bel établissement. Si vous voulez un spécialiste, Vacances Eliade, c'est le spécialiste. Vous le demandez en agence de voyage, vraiment, il vous fera un produit à la carte.
0: Et si on veut quelque chose d'un peu différent?
1: Je vous conseille de faire via une croisière avec MSC, une escale, évidemment, éventuellement, dans Héraklion. Ce qu'on appelle la croisière de la Méditerranée orientale.
0: Et ça change quoi?
1: On découvre la Crète dans un voyage plus large, avec d'autres escales comme Katakolon, Port Saïd, Alexandrie ou Split. Et surtout, on arrive par la mer, ce qui donne une toute autre perspective sur la ville.
0: Très bien. Combien ça coûte tout ça?
1: Côté prix, pour une croisière...

0: Hier, on va dire entre 800 et 1200 euros pour 10 jours, selon évidemment la période et la cabine. Mais attention, oui. 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
1: Allons bon.
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1: Ça, c'est les bons plans de Bernard Sabat pour les auditeurs d'RTL. Votre chiffre du jour, Bernard ?
0: 4000 !
1: Mais 4000 quoi ?
0: C'est l'âge de la civilisation minoenne, dont ouais. Héraclion est aujourd'hui le cœur historique.
1: 4000 ans, dis donc. Ça remet les choses en perspective.
0: Oui, on marche littéralement sur l'une des plus anciennes civilisations d'Europe.
1: Merci Bernard. Je rappelle à tout le monde qu'on vous retrouve chaque samedi sur M6 à 10h10 et si on a loupé l'émission, dans le Mac du samedi, en replay sur M6+.
0: Avec plaisir. Bon week-end, Vincent.
1: Ciao.
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1: Il est pile 19h. Dans un instant, Philippe s'enfourche et ses amis refont le match. Tout de suite, l'info, Thibaut Hu.
3: Bonsoir. Bonsoir Vincent, bonsoir à tous. La maison des grands-parents du petit Émile au Auvernais, visée par une tentative d'incendie cette nuit. Plusieurs départs de feu ont été constatés autour de la maison. Un homme de 78 ans a été interpellé et placé en garde à vue. Émile Soleil avait disparu dans ce logement en 2023. Écoutez Isabelle Colombani, l'avocate du grand-père du petit Émile. Elle était l'invitée de Vincent Parisot dans RTL Soir.
4: Ils se posaient la question de savoir si cet été, ils allaient pouvoir repasser les vacances ici avec leurs enfants. Et je redoute un peu que ce qui s'est passé cette nuit soit un frein à ce retour. Et je ne vais pas vous cacher le fait que de vous dire qu'ils sont très inquiets. Alors pas inquiets pour la maison, hein, mais bien évidemment inquiets pour leur sécurité. Pour la sécurité de leurs enfants, parce que ils s'aperçoivent que les menaces qu'ils reçoivent, c'est pas que des lettres anonymes, c'est pas que des menaces anonymes sur les réseaux sociaux, c'est aussi des passages à l'acte qui peuvent être violents, et là, on en a la preuve sous les yeux. Mais c'était la maison du bonheur, je crains fort que ça ne le soit plus du jamais.
3: Isabelle Colombani, l'avocate du grand-père du petit Émile, le micro RTL de Vincent Parisot. Une jeune mineure portée disparue depuis le 9 mai recherchée. La préfecture a lancé un appel à témoins. Iléana, 10 ans, a été vue la dernière fois en train de mendier devant un magasin Lidl d'Ivry-sur-Seine. Elle mesure 1m50, cheveux blonds, châtain mi-long ondulé. Elle porte un foulard gris clair, une chemise et des chaussures babouches rouges. La brigade de protection des mineurs est chargée de l'enquête. L'avocat de Patrick Bruel prend la parole sur RTL. Christophe Ingrin était l'invité d'Antoine Cavaillerou ce matin. Il est revenu sur la plainte pour viol déposée par Flavie Flamand contre le chanteur. Des faits qui remonteraient à 1991 alors qu'elle avait 16 ans. Elle affirme avoir été droguée avec un thé, puis raconte un blackout. Patrick Bruel conteste tout en bloc. Son avocat dénonce une chasse contre son client. Le pape Léon XIV effectuera une visite d'État en France du 25 au 28 septembre. La première d'un souverain pontife dans l'Hexagone depuis 18 ans, annonce du Vatican dans un communiqué. Le pape américain sera notamment à Paris pour visiter le siège de l'UNESCO. La finale de l'Eurovision, c'est ce soir en Autriche. Monroe, la candidate française, passera en 15e position. Ce sera vers 22h20 avec sa chanson « Regarde ». Monroe est classée 9e par les bookmakers. 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Le sport et le football, demain dernière journée de Ligue 1, 9 matchs à suivre à 21h, notamment Lille-Auxerre, Lyon-Lens, Marseille-Rennes et puis le derby PSG-Paris-FC. Paris est déjà champion mais les places européennes vont se jouer. 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La météo de demain, du soleil avec des vents en perte de vitesse, du golfe du Lion à PACA et en Corse, des éclaircies également sur tout le flanc est. Ailleurs, la perturbation atlantique donnera des pluies faibles en matinée, de l'Aquitaine à la Normandie, puis un peu plus marquée dans l'après-midi, du sud-ouest au Hauts-de-France. On passe au quintet. Demain, départ à 16h05 à Auteuil. Dominique Cordier vous conseille de jouer le 8, le 10, le 5, le 2, le 9, le 4, le 14 et l'outsider de RTL, le 14, Kivala Duberlé. RTL 19h03, tout de suite on refait le match. Philippe Sanfourche, bonsoir Philippe.
5: Bonsoir Thibaut Hu, on vous retrouve évidemment à 20h pour une nouvelle page d'information. À tout à l'heure.
3: À tout à l'heure.
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5: Bonsoir à tous et bienvenue dans On refait le match. On est ensemble pour deux grandes heures de débat, non pas 1h30 comme d'habitude, mais 2 heures. Pourquoi ? Parce qu'il n'y a pas de match ce soir, il n'y a pas de RTL Foot. Évidemment, ce sera le grand rendez-vous de demain soir avec les derniers suspens à vivre de la Ligue 1, cette 34e et dernière journée avec ce grand multiplex qu'on affectionne tant à la radio. Ce sera en direct, en intégralité sur RTL avec Eric Silvestro, toute l'équipe des sports de RTL, tous nos correspondants partout en France, pêle-mêle, Marseille, Rennes, Lyon, Lens, Lille, Auxerre ou encore le derby PFC PSG. Nous serons sur tous les terrains. Rendez-vous est pris donc pour demain. Pour l'heure, on refait le match et on refait le doc dans cette première demi-heure. 16 ans après, le bus de Nice-Na, décortiqué par Netflix, Raymond Domenech furieux du traitement qui lui est infligé. Deux chroniqueurs dont refait le match et acteurs majeurs côté staff de l'équipe de France, des Bleus, et côté médias à l'époque sont présents dans l'émission d'aujourd'hui. J'accueille avec grand plaisir François Manardo, chef Bonjour. De presse de l'équipe de France en 2010.
7: Oui, là pour le coup, ça vaut le coup de le souligner. Oui.
5: Voilà, c'est un fait d'armes.
7: Merci pour le soutien.
5: Et Sébastien Tarago, chef de la rubrique foot en 2010 à Nice-Na.
8: Chef adjoint, rédacteur en chef adjoint.
5: Voilà, faut
8: Eli Barthes dirigeait la rubrique football.
5: Mais voilà, avec évidemment Absolument. Cet élément majeur dans tout le récit de Nice-Na, cette une de l'équipe avec les insultes proférées par Nicolas Anelka à l'encontre du sélectionneur Raymond Domenech. On va revenir évidemment dans un instant sur tout ce programme. Dans la première heure également, un autre fiasco qui n'a pas encore atteint les mêmes délires. Le fiasco madrilène cette fois-ci. Kylian Mbappé, conspué par le Bernabeu, a sorti la sulfateuse après match contre son entraîneur, ses coéquipiers. Va-t-il trop loin ? Mourinho annoncé l'an prochain sur le banc du Real. Peut-il redresser la situation ? Après 20h, retour évidemment sur la liste des Bleus pour le Mondial. 9 attaquants et seulement 5 milieux de terrain. Didier Deschamps s'est-il mué en entraîneur ultra offensif ? Y a-t-il un risque ou faut-il s'en réjouir ? Voilà pour le programme de la première heure. Il est temps pour moi de vous présenter l'ensemble du plateau. Mais non, je les ai pas oubliés.
1: Mais quand même, ouais.
5: Évidemment.
1: Ah, mais bon. Dominique, il était là en plus.
5: Comment oublier Dominique Sévrac du Parisien ?
9: Bonsoir Philippe.
5: Du Parisien et pas que d'ailleurs, oui. Mon cher Dominique, puisqu'il y a un événement cette semaine.
9: Mardi.
5: Sort, je pige enfin. Alors je montre pour ceux qui sont sur les réseaux, sur RTL.fr. Je pige enfin aux éditions Ellipse.
9: Le foot.
5: On en parlera, on dira quelques mots tout à l'heure, mais pour résumer en.
9: Bon, c'est une phrase. Le foot pour les nuls. C'est une initiation au foot pour ceux qui voudraient savoir de quoi on parle, ceux qui n'aiment pas, pour comprendre pourquoi ils ne l'aiment pas, et ceux qui l'aiment, pourquoi il l'aime autant.
5: Donc tous ceux qui vous écoutent mais qui comprennent rien depuis des années d'or. Le match qui commence.
9: Il était temps.
10: Mais ça fait depuis.
8: Moi qui croyais qu'il était meilleur à l'oral qu'à l'écrit. Ouais.
10: Mais il nous l'avait confessé déjà.
5: Quatrième voix et pas des moindres. Non, on refait le match ce soir, monsieur Florian Gazan.
11: Bonsoir Philippe. RTL. Et moi en 2010, j'étais en Afrique du Sud, mais dans les gradins, comme un spectateur de base.
10: Donc, avec un vous-vous-êtes-là ?
11: Avec évidemment mon gros vous-vous-êtes-là, toujours.
10: Et là, vous-vous-êtes-là.
11: Bien sûr.
5: Bon, on était tous en Afrique du Sud du coup.
11: Mais j'étais.
10: Et Philippe aussi.
5: Oui. Bah oui, moi je courais. Voilà.
11: Ouais.
5: Je courais sur la butte.
10: Il courait sur la.
1: Ah, il rattrapait Jean-Louis Valentin.
11: Il faisait du trail.
5: Qui avait donc posé sa démission en direct au moment de la grève.
12: Avec cette remarque de Jean-Pierre Escalette, paix à son âme, ancien président de la fédération, quand il voit Jean-Louis gravir à la butte, il me dit. Là, je pense qu'il pense à la politique. Parce que Jean-Louis s'était présenté pour les municipales en Normandie quelques mois auparavant.
8: Un triomphe d'ailleurs, je crois.
12: Ouais,
5: on va pas dire forcément. Comme ça. Ouais. Bon, il y a énormément, évidemment, de degrés de lecture. On n'aura pas trop d'une demi-heure pour décortiquer tout cela dans quelques instants. On n'oublie pas les débats flash en fin d'émission, la dernière demi-heure. 4 thèmes ce soir, ça ne change pas. Retour au championnat avec l'OM. Dernier barreau d'honneur ou ultime gadin demain soir face à Rennes. Un show façon Super Bowl à la mi-temps de la finale de la Coupe du Monde. Voilà ce que nous propose la FIFA. Belle idée ou perte d'identité pour le foot à la sauce US. Le PSG déjà champion, mais avec le recul maintenant, est-ce que le report de Lens PSG a faussé ou non la course au titre dans la dernière ligne droite. Et puis c'est l'info du jour, Robert Lewandowski, c'est fini avec le Barça. Le club catalan prend-il un risque en laissant partir son buteur polonais ? On est ensemble jusqu'à 21h. Boris est à la réalisation. On refait le match, c'est parti.
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5: Alors, je le disais, c'est un petit peu l'info de la semaine avec cette sortie du documentaire Netflix intitulé Le Bus. Alors, on continuera de dire le bus ad vitam aeternam, hein. C'est plutôt un car qu'un bus, mais bon.
11: C'est vrai.
5: Le fait
11: être précis.
5: Voilà. Qui est donc un documentaire qui était très attendu, travaillé depuis de longs mois, voire années, avec. Oui. Des intervenants, alors côté équipe de France à l'époque, Raymond Domenech, on va y revenir, Patrice Evra qui était le sélectionneur, William
12: capitaine.
5: Gallas,
12: capitaine.
5: Oui, le sélectionneur c'était Raymond Domenech, ouais. Patrice Evra c'était le capitaine, et côté joueur, William Gallas et Bakary Sagna. On aurait pu en espérer plus, on y reviendra aussi. Robert Duverne, le préparateur physique. Vous, François Manardeau, attaché de presse de l'équipe de France. Et puis, des journalistes suiveurs, on va dire, de l'équipe de France. Sébastien Tarago, vous étiez là. Vincent Duluc, également. On n'oubliera pas non plus Roselyne Bachelot, puisqu'on parlera aussi
12: du
5: volet politique. Et on se posera notamment la question de savoir qui est le plus écorné à la fin de ce documentaire. J'ai l'impression que tout le monde l'est un peu, mais qui finalement prend le plus cher pour dire les choses très clairement. Déjà, premier tour de table, parce que j'ai lu, entendu un peu de tout à propos de ce documentaire. Après 1h20 de visionnage, est-ce qu'on a appris des choses? Est-ce qu'il y a des nouveaux enseignements? Ou est-ce que finalement, c'est un joli spectacle à la sauce Netflix, comme on sait faire chez nos amis américains, mais finalement, on n'apprend rien de nouveau sur cette histoire? Les intervenants en premier, peut-être, François Manardeau, pour vous, est-ce qu'il y a quelque chose de nouveau, de majeur?
12: Oui, alors majeur, après, moi je suis un peu mal placé peut-être parce que je l'ai vécu de l'intérieur et qu'il m'a fallu plusieurs mois pour m'en remettre ensuite. C'est le journal de mon ancien sélectionneur, parce que, pas que moi d'ailleurs, d'autres membres du staff de l'équipe de France, dont certains sont toujours à bord d'ailleurs, et partiront aux États-Unis dans peu de temps, et on l'a découvert, on l'ignorait complètement.
5: Donc c'est le livre de bord de ouais. Raymond Domenech, hein, où il consigne...
12: Et son contenu, évidemment, encore moins. Hein.
5: Et il a donc livré à Netflix ce livre de bord. Alors on verra que derrière...
12: Alors livré, qu'est-ce que tu entends par livré?
5: On verra après les conditions, on va dire, de cet échange. Juste quelques extraits quand même, vous avez peut-être entendu ces derniers jours, ça a beaucoup circulé, mais tout le monde en prend pour son grade. Les joueurs, Thierry Henry, qui est né le 17 août, c'est un lion banal, on sait qu'il aime l'astrologie, Raymond Domenech. Il se regarde le nombril. Gourcuff, alors là c'est peut-être ce qu'il y a de plus violent. Gourcuff, mais qu'il est con. Autiste léger d'abord et con ensuite. Gallas, il fait toujours la gueule, je ne supporterai pas longtemps. Anelka, donc avant l'épisode des insultes, qui est passé sans me regarder, ce gros con.
9: Bon. Pardon.
11: Non, mais c'est vrai que
12: c'est pas drôle.
5: Alors, c'est quand même effectivement, quand on connaît Raymond Domenech, on n'est pas ultra surpris, mais c'est quand même pas anodin, quand même.
9: Ah bah non. Mais je sais pas si Sébastien veut parler, mais moi je ne savais pas. Je pense qu'on n'apprend rien dans ce documentaire. On sait déjà tout. Il y a eu une littérature dans l'équipe, dans le Parisien, dans SoFoot notamment. Ça a été assez fouillé, mais ça effectivement, ce journal intime, je sais pas comment il faut l'appeler, carnet de bord, la violence, la virulence avec laquelle il s'exprime sur ses propres joueurs qu'il a sélectionné lui-même. Ça évidemment, je l'ignorais. Je savais pas qu'il pouvait traiter tout le monde de con, on va dire grosso modo. Ça j'ignorais. Qu'il y avait ce trésor caché qu'il a sans doute monnayé, on y reviendra.
8: Il n'est pas le seul.
9: Oui, il n'est pas le seul, j'imagine. Mais
8: François pourra sans doute en parler.
5: Mais ça nous apprend des choses sur Raymond Domenech. Je finis mon tour de table et après on se penche sur le journal.
9: Je pense qu'on n'apprend rien.
5: Sébastien Tarago, je crois qu'au final, vous n'êtes pas fan absolu de ce que nous révèle le documentaire, quoi, in fine.
8: Ah non, mais c'est très bien produit, comme d'habitude, évidemment, avec Netflix, même si ce sont des producteurs français qui ont réalisé le documentaire. Après, je rejoins Dominique, à part. On connaissait l'existence de ce. Carnet de bord, en revanche, ah bon le contenu, on ne... bien sûr, oui, il en a parlé dans un livre tout seul, qui est paru quelques mois après la Coupe du Monde, donc l'existence du carnet de bord, on le connaissait. En revanche, ces quelques phrases que vous avez données, on ne les connaissait pas. Donc voilà, à part ça, il n'y a rien, il manque les acteurs majeurs, à savoir Jérémy Toulalan, qui a fait écrire la lettre par un membre de son entourage, Nicolas Anelka, évidemment, Franck Ribéry aussi, Thierry Henry. Bon, c'est ces gens-là, Johan Gourcuff, bien oui. sûr. Donc, tout le reste, on le savait. Moi, la seule chose que j'ai apprise, c'est que Patrice Evra avait des problèmes de mémoire. C'est-à-dire qu'en 2022, avec Nicolas Anelka, chez vos confrères de RMC, il avait dit que c'était pas tout à fait la même insulte qui avait été produite dans l'équipe, mais qu'il avait dit, pardonnez-moi pour les mots, va te faire enculer, toi et ton équipe de merde. Je constate que 4 ans plus tard, il dit que c'était pas ça non plus, et que c'était juste, fais-la ton équipe de merde. Donc, manifestement, ils ont des gros problèmes de mémoire, et dans cette émission de RMC, il y avait aussi Nicolas Anelka, qui ne l'avait pas contredit. Donc ça, c'est facile à voir, hein. Vous savez, vous tapez sur Internet et vous avez l'émission en entier, ça dure 2 heures chez Roten, je crois, je sais plus. Donc c'est assez savoureux, c'est rigolo.
9: Tu nous as fait un résumé suffisant, on va...
5: Je termine mon tour de table sur les enseignements.
8: Non, mais ça, c'est la réalité. C'est-à-dire qu'il a dit des propos sur RMC, il en a dit d'autres chez Netflix. Ouais, et pas, de la même manière, il dit qu'il n'en avait jamais reparlé. Bon, bah, cette émission en 2022 prouve le contraire. Et moi-même, dans l'équipe, parce que j'étais assez proche de Patrice Evra à l'époque où il jouait en Angleterre, j'ai fait une interview avec Patrice Evra dans l'équipe en 2015, dans laquelle il en parlait. Donc voilà, c'est Patrice, on le connaît.
5: Florent Gazan, quel est votre sentiment
11: j'ai appris seulement 2 choses dans ce documentaire, c'est que François avait un très joli salon et qu'il avait gardé la fameuse lettre. Ça, pour le coup, je ne savais pas. Cette mise en scène magnifique, on ouvre une mallette avec ses gants noirs.
9: Il l'a écrit dans son livre.
11: Ouais. Non, mais ce que je trouve bizarre d'avoir ce documentaire, il est produit à la Netflix, donc déjà, c'est on dirait un docu-fiction. Et je trouve que déjà, ça enlève beaucoup de crédibilité à ce que ça raconte. Parce que moi, j'ai eu l'impression de revoir le documentaire sur le petit Grégory, en fait. Mais finalement, Naïtna, c'est un peu le petit Grégory du football français, parce qu'il y a ce fantasme, on ne saura jamais vraiment.
8: Un drôle de parallèle quand même.
5: Pour remettre les choses à leur place.
11: Je veux dire par là
9: c'est
11: que
9: c'est du foot. Hein. Il y a des morts symboliques, mais il n'y a pas de mort.
11: Non, mais j'avais là que ça fascine les Français et ça les fascinera parce qu'on a l'impression qu'on ne saura jamais totalement vraiment ce qui s'est passé et qu'il y a un mystère Naïtna comme il y a un mystère Grégory. Je fais le parallèle par rapport à ça. C'est pour ça que ce documentaire aussi, il a autant d'impact, même si dedans on n'apprend rien, mais quand même, il pose plein. En fait, il donne très peu de réponses et il repose d'autres questions.
5: Bah si, on apprend des choses. On apprend que François Manardeau est resté en bon terme avec Raymond Domenech, puisque le documentaire se termine par... comment il vous appelle, François Manardeau?
13: Ça, je vais pas le répéter, quand même.
5: Non,
13: c'est dans bâtard. Sa bouche, je le prends comme un compliment. Je le prends comme un
5: quel
13: compliment.
5: Quel bâtard, François Manardeau, quel
13: mais
5: bâtard.
13: Voilà, ouais, j'ai pas répondu.
8: Ouais, mais François,
5: ah bah oui, mais enfin, c'est comme la une de l'équipe.
8: François,
5: à un moment donné, une fois François, que c'est dans le documentaire, c'est dans le documentaire.
8: François, t'as quand même écrit un livre.
13: Il le sait pas.
8: T'as quand même écrit un livre et donné plusieurs interviews à cette occasion dans lesquelles tu le massacres avec beaucoup de virulence. Donc t'es pas surpris qu'il l'ait pas forcément bien pris.
13: Il n'y a pas d'insulte, il n'a pas lu mon livre. Puisque lui, il a écrit un second livre compte tenu du succès extraordinaire de son premier bouquin qui porte à caution, pas que pour moi, hein, mais pour pas mal de membres du staff quand il l'avait découvert, en disant qu'il avait une façon de retourner les faits comme les crêpes, aussi. Et bon, je le prends comme un compliment de sa part. J'ai été virulent avec lui, j'ai été virulent avec... je le regrette pas, parce que c'est la réalité des faits aussi, et comme je l'avais ressenti avec mon ancien président Jean-Pierre Escalette. Je pourrais juste une chose, parce que...
5: On va tourner une toute petite page de publicité de et on va revenir, évidemment, on va repréciser tout cela et rentrer dans les détails de ce documentaire et surtout de la réponse, enfin, de la réaction de Raymond Domenech et ce que ça dit aussi du personnage. Et
11: il faut qu'il publie son journal intime, là j'ai envie de le lire par contre.
5: Tout de suite dans...

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18: On refait le match jusqu'à 21h. On refait le match XXL ce soir, puisque pas de RTL Foot. Eric Silvestro peut se reposer. On le salue, Eric. Il sera au travail demain pour le grand multiplex de la...
19: Il prend tous ses week-ends, de toute façon, Eric.
18: Oui, c'est son habitude. Voilà, qui fasse une belle préparation, qui s'oxygène aussi un peu avant une Coupe du Monde, qui sera évidemment un grand rendez-vous sur RTL. Il sera aux manettes tous les soirs, 20h minuit, Eric Silvestro, pour vous faire vivre au plus près l'actualité de l'équipe de France et toute l'actualité du mondial. À 19h21 sur RTL, on est bien en compagnie de Sébastien Tarrago de l'équipe, de Florian Gazan, RTL, de Dominique Sévrac, bonsoir, le Parisien, et de François Manardo. Et on revient évidemment encore pour un temps avant de parler de la crise au Real Madrid sur Nice, ce documentaire donc sorti cette semaine par Netflix. Et on était en train d'évoquer donc le cas Raymond Domenech. On a dit que finalement la publication des extraits de ce livre de bord était le principal apport de ce documentaire. Du coup, j'aimerais qu'on s'arrête quelques instants sur le personnage Raymond Domenech. François Manardo, qu'est-ce que ça vous a appris de plus sur ce personnage et sur finalement lui, parce que
19: appris rien.
18: On peut redonner quand même une précision, c'est que Raymond Domenech a immédiatement réagi après la diffusion du documentaire sur ses réseaux sociaux en publiant carrément un communiqué hein, pour exprimer sa colère envers le traitement de ses propos dans le documentaire. Il parle d'un film totalement à charge, ce qui se voulait être une thérapie est devenu une poubelle haineuse. Il dit être meurtri et trahi. Donc les mots sont extrêmement forts. Est-ce que vous êtes surpris de cette réaction ?
13: Non, absolument pas. Il a fait une publicité que le documentaire ne lui demandait pas de faire. Moi, j'ai rien appris, découvert de plus sur lui. J'ai été, en revanche, déçu de repenser à, pas que moi d'ailleurs, hein, l'ensemble du staff. Il avait intitulé son livre tout seul en 2012 et je réalisais à quel point est-ce qu'il voulait être seul. En découvrant ces extraits du journal intime, je repense à tout le travail, l'énergie passée aussi à le défendre. Hein. Il y a deux personnes aussi qui peuvent en témoigner. Moi, j'étais en première ligne pour le défendre parce que je croyais en lui. Et
20: il partage pas ce point de vue.
13: Le voir avec cette misanthropie, en fait, j'ai l'impression que vraiment, je parle pas évidemment de ses proches, hein, ça, je rien à dire là-dessus, mais j'ai trouvé qu'on avait beaucoup perdu de temps à l'épauler, à le seconder, à travailler avec lui. Il y avait aucun espoir de gagner quoi que ce soit en 2010. L'équipe de France, elle est pas la meilleure de la compétition, mais elle est pas aussi nulle que les résultats, malheureusement, on en a attesté. Et avec un coach qui n'avait qu'une envie, je pense, c'était de plus être là, mais qui a quand même décidé de poursuivre l'aventure jusqu'au bout. J'ai trouvé qu'on avait perdu notre temps.
18: Bon, je dis pompier pyromane, Dominique, c'est vrai que ça le définit bien.
20: C'est-à-dire que pour que l'auditeur sache d'où je parle, moi j'ai fait une interview de Raymond Domenech juste après la Coupe du Monde 2006, qui s'appelle, intitulée sur deux pages « J'aurais pu être Materazzi », dans laquelle il dit que, parce qu'il a été sélectionneur des espoirs avant et qu'il y avait eu un match qui s'était très mal passé contre les Italiens, qu'ils avaient sans doute acheté le match, ce qui lui a valu une suspension de l'UEFA après pour un Italie-France à San Siro où il était en tribune avec Pierre Repellini sur le banc et il communiquait avec lui, le match 0-0. Et puis après, on s'est fâché, après Naïsna, et désormais, il est par exemple sur la chaîne L'Équipe, j'interviens aussi, mais il veut pas faire d'émission avec moi puisqu'il considère que ce que j'ai écrit est assassin, scandaleux, ignoble. Je l'ai mis sur le même plan que les tueurs en série, selon ses proches à lui.
13: Je veux dire que tu t'es fait insulter toi aussi. Hein.
20: Oui. Donc moi, ce que je dis de Raymond, Netflix. Raymond, c'est un provocateur. C'est quelqu'un qui est dépassé parfois par ses provocations. Mais en revanche, c'est quelqu'un qui assume ses dérapages. Parce que, par exemple, j'aurais pu être Materazzi et les Italiens ont acheté le match Italie Espoir. Il m'en a jamais voulu pour cette interview. Il était suspendu après par les autorités. Il m'a jamais dit c'est de ta faute. Il m'a toujours soutenu. Il m'a dit si je l'ai dit, je te l'ai dit. Donc il y a pas de souci. J'assume complètement ce que j'ai dit. L'UEFA me sanctionne d'un match. Donc je suis surpris. Après, moi, je le fréquente plus au quotidien, Raymond. Je suis surpris qu'il ait fait ce communiqué sur les réseaux sociaux pour se désolidariser, finalement, de tout ce qu'il avait donné, montré, monnayé, parce que ça lui ressemble pas. Donc, je comprends pas pourquoi il se défausse, finalement, de ce truc-là. Le Raymond que je connaissais, il assumait ses conneries, on va dire.
21: Donc, on connaît pas les coulisses de leur discussion.
20: Exactement.
21: Ça, c'est, moi, je les connais pas.
18: Sébastien Tarrago, une de vos premières interventions dans le documentaire, d'ailleurs, je crois que c'est pour dire que Raymond Domenech est un personnage intelligent, cultivé, avec qui il nouait d'ailleurs une relation avec les journalistes et l'ensemble des médias avant finalement ce glissement progressif qui était plutôt proche en fait. C'était un bon client comme on dit. Hein.
20: C'est sûr.
18: Derrière tout cela, évidemment, a grandement dérapé. On rappelle. Donc, il y a eu la une de L'Équipe avec les insultes proférées par Nicolas Anelka.
20: Mise entre guillemets.
18: Le joueur, donc, a démenti avoir tenu précisément ses propos. Il y a eu un procès. Ça a duré longtemps.
20: Il l'a perdu.
21: Et ça a fait quoi, le procès?
18: Il l'a perdu.
13: Non, mais je pourrais revenir dessus, après, sur le fait qu'évidemment, il est débouté de sa plainte, hein, Nicolas Anelka. Il y a l'ordonnance du juge qui est intéressante, en revanche.
18: Moi, je voudrais revenir, puisqu'on était sur Raymond Domenech. Et ça, on le voit bien dans le documentaire, l'ambiguïté du personnage. C'est-à-dire qu'à aucun moment, on ne sait s'il valide ou non les propos. C'est-à-dire que selon le moment où il s'exprime, on a parfois le sentiment qu'il dit oui, il a dit ça, et parfois, non, il n'a pas dit ça. Vous, les échanges que vous avez pu avoir avec lui, que ce soit à titre personnel ou que ce soit le journal, L'Équipe, est-ce qu'il a toujours été dans cette ambiguïté ou est-ce que oui, Nicolas Anelka l'a bien insulté dans ces termes-là ?
21: Là, pour le coup, je ne vais pas beaucoup vous aider parce que moi, à l'époque, j'écrivais des éditos dans l'équipe, à chaque match de l'équipe de France, le matin et le lendemain des matchs. Et très vite, j'ai pas été très gentil avec lui, notamment à partir de 2008, où là, je pensais qu'il aurait dû partir, que c'était vraiment un mauvais choix de le conserver. Et j'ai été extrêmement dur avec lui. Donc après 2010, il était fâché contre moi. Ça a duré deux petites années. Puis un jour, on s'est croisé dans une cérémonie à Radio France, je me rappelle. Et puis il m'a
18: dit. Vous avez cité tous les concurrents.
21: Non, non, et il m'a dit.
0: ça ne serait jamais RTL.
21: C'est peut-être ma dernière. Quoi, et il m'a dit dis donc, t'as grossi. Et c'était sa manière à lui, de provocatrice évidemment, de dire bon, allez hop, on passe à autre chose. Je peux pas vous répondre sur ce qu'il a pu dire, penser, parce que moi, on s'est pas parlé pendant 3-4 ans. Ensuite, le temps a fait son œuvre et moi, je m'éloigne un tout petit peu, pardonnez-moi, mais je fais court. Moi, j'ai du mal à comprendre, et je sais que François et par exemple Dominique, à son échelle, ont un peu de rancœur à son égard. Je ne comprends pas que 16 ans après, on soit encore là-dedans. C'est-à-dire que Raymond Domenech, moi, je le côtoie désormais à travers la chaîne Équipe, effectivement. Eh ben, je l'aime bien et j'ai pas envie qu'on lui fasse du mal et j'ai pas envie qu'on dise du mal de lui. Pour moi, c'est le passé. Je me suis fâché avec des gens il y a 15 ans. Tiens, Dominique Sévrac, en 2014, on était fâchés, on se parlait plus. Bon, bah, aujourd'hui, Dominique Sévrac, je l'adore.
20: Grave. C'est moins grave que
21: non, mais bien sûr que c'est moins grave, mais là, je l'adore. Donc, en fait, je ne comprends pas comment il peut y avoir autant de haine à l'égard de Raymond Domenech, et moi ça me fait de la peine.
2: Là il a remis une pièce dans le jukebox, Domenech.
21: Je suis
2: il
21: n'était
2: pas obligé de participer à ce documentaire, il n'était pas obligé de sortir son journal intime.
21: Je vous dis juste mon sentiment.
18: Bon, on est obligé de tourner une page de publicité avant 19h30, donc on le fait tout de suite et on revient dans un instant.
22: On va faire comme le téléfoot, on va déborder, hein, je pense. Téléfoot de 2010.
18: Et vous me faites rentrer Ribéry ou pas?
22: Malheureusement plus.
18: 19h, quasiment 30 sur l'antenne d'RTL. On refait le match. On se retrouve dans un instant. La suite du décryptage du documentaire Nice Na de Netflix. Et ensuite, on parle Real Madrid, Kylian Mbappé et également du dérapage non contrôlé. À tout de suite.
2: Dans le match. Kylian.
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18: On refait le match, toujours en compagnie de François Manardeau, de Dominique Sévrac, de Florian Gazan et de Sébastien Tarago. On va parler dans quelques instants de Kylian Mbappé et des affaires brûlantes du Real Madrid. Mais avant cela, on termine de revenir sur ce documentaire Netflix, Le Bus, donc la crise de Nice Na, il y a maintenant 16 ans. On
20: évoquait... Il y avait un meilleur titre que les insultes de Anelka, c'était la France en quart de l'équipe.
22: Avant. Il y a les, avant, les imposteurs
20: quand
22: aussi.
20: Quand, ouais, quand, ouais, quand ouais, il reste dans le bus, le fameux bus, la France en quart, parce qu'il, donc il se qualifie pas. Et c'était le jeu de mots. Ça, je préfère celui-là.
22: Moi. Bon, sur le titre, si je peux intervenir.
18: Parce alors, François Malardeau, petite précision sur le titre.
22: Le titre, mais pas seulement le titre. Au moment où moi je suis informé à minuit par Nicolas Nelka, qui le tient de Arnaud Ramsey, puisque tous les journalistes se retrouvaient ensemble dans le même bar, à Naïsna, et que ça fuit, j'appelle également Sébastien, mais on le voit pas dans le documentaire malheureusement, pour lui le vérifier en fait. Je lui demande, c'est bien ça la une le lendemain, et Sébastien me le confirme. J'appelle également Raymond Domenech pour l'en informer. J'ai l'impression qu'il est déjà au courant, qu'il sait déjà qu'il va y avoir ce titre. Bref, mon problème, le problème au fond de l'équipe de France à ce moment-là, c'est qu'il y a eu une altercation virulente avec des insultes. Ça, c'est factuel. Ça s'est passé. Personne ne le conteste. Ni Nicolas Anelka. D'ailleurs, c'est la raison pour laquelle il est disposé à s'excuser le lendemain auprès des joueurs et du sélectionneur, parce qu'il l'a insulté. Donc, en périphérie de ça, il y a la une de l'équipe qui met, entre guillemets, des termes qui, selon l'ordonnance du juge, ne reflètent pas avec exactitude les propos tenus par le plaignant, Nicolas Anelka, mais ça ne peut pas être retenu comme un caractère diffamant. Donc, il est débouté de sa plainte. Voilà. Circuler, il n'y a rien à voir. Sur ce qui a été mis à la une, bon, on le saura peut-être jamais, parce que François Morinière n'évoque pas précisément comment ça a été vérifié. Fabrice Jouot, qui à l'époque est directeur de la rédaction, n'est pas dans le documentaire, il a décliné l'invitation. Voilà. Mais le problème principal...
21: Les auteurs de l'article non plus.
22: C'est qu'il y a... Et les auteurs, il y en a un, ils ne pouvaient pas, on va dire, entre guillemets, ils ne pouvaient pas l'accepter. C'est l'attaché de presse de l'équipe de France aujourd'hui.
18: Raphaël Raymond est aujourd'hui
22: Mais le problème principal, c'est qu'il y a eu une altercation. Donc, nous, on va mettre plus que des mois avant de vraiment rentrer dans ces détails de « oui, ce n'est pas exactement les propos tenus tels qu'ils sont apportés à la une ». J'ai presque envie de dire que c'est accessoire.
20: On s'en fout, en fait.
22: Après, journalistiquement parlant, ça c'est votre cuisine, je la laisse entre vous. Le problème pour moi, c'est qu'il y a une altercation.
20: Ben oui, c'est voilà, ça le fond. Oui, mais... C'est ça le fond. Et que c'est extrêmement rare quand même que...
22: On fait 12 matchs dans l'année avec une équipe.
20: En équipe de France, ça se passe comme ça. Et voilà, moi, pour répondre à Sébastien, j'ai pas du tout de rancœur vis-à-vis de Raymond.
22: Moi, j'ai
20: toujours trouvé qu'il était mauvais sélectionneur, que ce soit avant Naïsna, même à la Coupe du Monde 2006, qui est un tournoi réussi pour moi parce que Zidane revient et qu'il fédère quelque chose autour de lui. Mais évidemment que Raymond a une part de responsabilité dans cette finale, s'il soit allé jusqu'en finale, c'est que Raymond a aussi été bon. Mais grosso modo, sur l'ensemble de son mandat, ça a duré 6 ans. Ça a duré combien de temps?
22: 6.
20: 6 ans, ouais. Bah, c'est le, comme disait Eric Cantona, c'est le plus mauvais sélectionneur depuis Louis XVI. Donc voilà, c'est tout.
21: Il parlait de lui. Non, c'était pas Henri Michel.
20: Il parlait de Raymond Domenech.
18: C'est dans le doc d'ailleurs.
20: Ouais. Donc voilà.
22: C'était pas mauvais d'ailleurs. Mais moi, j'ai aucune haine, rancœur ou quoi que ce soit. J'ai mieux à faire dans ma vie aujourd'hui, à 16 ans après, pour en vouloir à Raymond Domenech. Ça s'est passé, ça s'est comme ça. Et puis voilà, travailler avec lui.
21: C'est un peu hypocrite. C'est...
22: Non, du tout.
21: Bah,
22: non.
21: Quand on voit vos propos respectifs, mais moi, chacun sa vie, je n'ai pas de jugement là-dessus. Mais quand on voit vos propos respectifs, quand même, il y a de la rancœur partagée.
22: Qu'est-ce que tu veux que j'en ai à faire?
18: Non, mais ça, à la limite, la rancœur, bon, c'est votre affaire, vraiment... ça reste entre vous. Mais...
22: Sébastien, tu ne peux pas mettre des mots dans ma bouche que je ne tiens pas, ni dans ce que j'ai dans mon cœur. Je n'ai pas... Je le croiserai aujourd'hui, je lui serrerai la main. Je sais pas s'il accepterait, j'espère.
18: S'il veut. Moi, juste une petite parenthèse quand même sur le rapport à l'argent. Sur le rapport à l'argent. On imagine que Raymond Domenech a plutôt bien monnayé son intervention pour le documentaire Netflix. Le fait d'avoir livré son carnet de bord, il l'a pas fait non plus de manière
20: philanthrope.
18: Gratuite, philanthrope. Bah,
21: j'espère pas. Attendez, Philippe. Si, il faut être sérieux. C'est drôle, je deviens le défenseur de Raymond Domenech, mais vous savez combien de personnes ont gagné de l'argent et ont vendu leur interview? Ils ont beau dire ce qu'ils veulent, ils ont payé les intervenants joueurs. Ils ont tous pris de l'argent. Moi, je connais les sommes.
20: C'est normal.
21: Très bien. Ils ont payé la plupart des gens qui ont parlé. Moi, j'ai refusé évidemment de prendre de l'argent. Ça va de soi. Mais c'est pas le cas de tout le monde. Loin de là, même en dehors des joueurs. Et j'imagine que François a pris de l'argent.
3: Alors moi, je suis pas payé pour intervenir.
21: Non, mais FN Kamga... mais c'est faux cul. T'es payé pour la lettre.
3: Mais ça, c'est une archive.
21: Mais oui, mais c'est non, mais c'est de l'hypocrisie.
3: C'est une archive.
21: Mais moi tu fais ce que tu veux.
3: Sébastien, quand tu mets un document d'archive dans un documentaire, tu le payes.
21: Mais tu sais très bien comment ça se passe. C'est-à-dire que vous avez fait un. Mais attends, moi j'ai pas de jugement par rapport à ça.
3: Non, non,
21: T'es pas journaliste.
3: C'est factuel.
21: J'ai aucun jugement par rapport à ça. Mais François, il a pris de l'argent et ils font en sorte que ça passe pour la lettre. Ils font ce qu'ils veulent, mais en fait, évidemment que c'est la lettre et l'interview, ça va de soi.
18: Mais là, on n'était pas là pour
4: Pardon, mais
21: non, on peut pas attaquer que Raymond Domenech.
18: Non, mais le truc, c'est que Raymond Domenech, derrière, il détruit le documentaire. Alors qu'il livre.
21: Et pas qu'un peu, hein.
18: Il détruit le documentaire.
4: Mais ça, c'est pas logique.
3: Là ou pas la lettre, je participe. Parce qu'une fois que ça a été validé par Netflix, il est hors de question que je laisse quiconque parler à ma place.
4: Non, mais après.
3: La lettre, c'est un plus, c'est une archive.
18: Non, mais ce que je voulais dire, on va s'arrêter là sur l'histoire de l'argent, mais je voulais dire que Raymond Domenech, qui détruit derrière le documentaire et qui s'exprime sur les réseaux sociaux, il est quand même partie prenante du documentaire en ayant été rémunéré.
21: Ça dépend de ce qu'ils sont
18: et en livrant.
21: Après,
18: et on rappelle aussi, et on s'arrêtera là, que quand il quitte la fédération, il est licencié, il porte plainte, il va au prud'homme et à l'arrivée.
3: Le Gret négocie
4: un petit chèque de 975 000 euros.
18: Voilà. Pas oublier quand même que pour Nysna, finalement...
4: Il a touché quasiment 1 million d'euros.
18: Il touche quasiment 1 million d'euros.
21: Il était en CDI, ça si fait vous pas vous lui. Faites virer demain par RTL, ouais, vous n'allez pas essayer d'avoir de l'argent. Mais il avait sûr que non. Il était sélectionneur des espoirs en CDI depuis 1992, je crois.
4: 93, oui.
18: Florian Gazan.
4: Juste un truc de mon point de vue qui fait de la télé et qui est des documentaires, c'est tout à fait normal de monnayer un témoignage, un documentaire qui est produit par une boîte de prod qui va gagner de l'argent avec. C'est pas totalement illogique et ça se fait, c'est classique. Moi, ce qui m'étonne sur l'histoire de Raymond Domenech, c'est que dans son communiqué, il dit qu'il avait demandé un droit de regard et qu'il l'a pas eu. C'est ça que j'aimerais savoir en fait.
21: C'est très étrange ça.
4: Ça, c'est bizarre parce que franchement, s'il a laissé partir le truc alors qu'il avait négocié un droit de regard et qu'il l'a pas eu, là pour moi, il y a un loup. Le loup, il est là.
21: Bon, faut savoir une chose. Les gens, ça peut arriver. C'est quand vous donnez une interview à Netflix, vous signez un papier pour l'image, etc., etc. Donc moi, je sais que, par exemple, j'ai totalement refusé... Encore une fois, moi, j'ai refusé toute somme d'argent, ça va de soi, t'es journaliste, tu vas pas commencer à faire ça. Mais j'ai exigé 2-3 choses avant de signer le papier. Et ça a été entendu. Je n'ai pas signé le papier avant que ce soit acquis.
18: Bon, donc les choses étaient à peu près carrées, à peu près claires.
4: C'est bizarre.
18: Le temps avance.
4: Tarago, ça marche, mais pas pour Raymond Domenech.
18: Oui, voilà.
4: C'est-à-dire que Raymond, parfois, il ment aussi. Hein, c'est quand même un menteur patenté. C'est aussi pour ça que.
21: Ça, c'est sûr que tout le monde ment.
4: Ah oui, tout le monde ment. Et Raymond, il est un des premiers à mentir. Donc c'est pour ça que son communiqué, il est un peu bizarre. Parce qu'il y a des choses qu'il était facile pour lui d'obtenir, qu'il dit qu'il n'a pas obtenu. Je connais pas Netflix, je connais pas les producteurs.
5: Ah oui, il peut même attaquer s'il a pas obtenu.
4: Donc,
18: Un mot sur les politiques. Roselyne Bachelot est un acteur majeur dans cette affaire et on la voit beaucoup dans le documentaire. Et ce qui est marquant, enfin, je ne sais pas, peut-être que l'un d'entre vous veut réagir là-dessus, c'est ce qui est mis en lumière, c'est la différence flagrante de discours qui est tenu aux joueurs, avec cette proximité, avec cette volonté de les rattraper un peu par la manche, comme une maman d'ailleurs, elle l'admet, elle l'assume ce rôle de maman.
4: Cruel.
18: Et derrière, elle les détruit, elle les démonte devant les députés de l'Assemblée nationale.
4: Elle est quasiment au bord des larmes, et puis après, en rentrant en France, Anaïsna, elle était là, elle est présente en subvertement de l'équipe de France, on se souvient de cette image avec Jean-Pierre Escalette dans les restaurants. Anaïsna, c'est un peu petit, donc on se croisait tous. Elle était avec le survêtement de l'équipe de France qui lui allait très bien, et une semaine après, elle était à l'Assemblée nationale, elle parlait des caïds, elle parlait de garçons apeurés qu'elle avait vus, alors qu'une semaine avant, elle leur disait qu'il fallait pas lâcher, fallait offrir une dernière bonne image. Elle leur a parlé de leurs parents, elle leur a mis les larmes aux yeux. Et donc voilà, bah en fait, qu'est-ce qu'ils ont découvert, les footballeurs? Bah, que les hommes politiques font de la politique, en fait.
21: Bah, c'est
4: de la
21: base politique. Ça. Et qu'est-ce qui se passait, Dominique? S'ils se qualifiaient finalement de manière miraculeuse, eh ben, elle pouvait expliquer que c'était grâce à elle grâce à son intervention. Et comme ils ont été éliminés, elle les a massacrés avec une récupération politique honteuse. Ce qu'ils ont fait, c'est honteux, parce qu'ils ont joué, en plus de cela, sur l'aspect social et sur les différences d'origine des joueurs. Et ils ont soufflé sur les braises. Ça m'a fait vomir, ce qu'ils ont fait. Et c'est eux, dans cette histoire, c'est eux les pires. Bah,
18: c'est un peu le sentiment qu'on a.
22: C'est ton opinion ou c'est des informations parce que
21: mais moi, je donne mon opinion, François. Non, ça ne dérange pas.
22: Parce que moi, j'aimerais bien savoir si c'est des informations, parce que j'ai eu l'occasion d'échanger hier avec Bachelot, par médias interposés, et je lui ai dit à quel point on avait été tous remontés comme des coucous après son discours, et à quel point, inversement proportionnel, elle nous avait tous détruits. Je me demande si elle n'était pas en service commandé une fois rentrée à Paris.
21: Voilà. Qu'elle soit en service commandé, c'est pas mon problème.
2: Mais c'est de la politique.
21: C'est elle qui s'est exprimée.
18: Ouais. Au final,
21: là,
18: c'est
21: pas exagéré.
18: C'est quand même effectivement
21: si
18: l'image dégradée de la politique.
21: Bien, enfin bon, hein.
18: Et on ressort de ce documentaire en se disant finalement l'image du sélectionneur, elle est encore plus dégradée. Celle des joueurs est dégradée, celle des politiques est dégradée.
22: Les joueurs sont plutôt réhabilités.
18: Ouais, enfin ils passent pour des enfants extrêmement immatures.
2: C'est quand même anatomie d'une chute, hein, ce documentaire finalement.
18: Clairement. Pour conclure, je voudrais vous faire écouter une intervention d'Alain Bogossian hier soir sur RTL. Alain Bogossian qui était donc le sélectionneur adjoint.
22: Un des sélectionneurs adjoints.
18: Et qui, finalement, je vous laisse écouter et puis vous me dites ce que vous en pensez.
1: Moi, ça sera no comment parce que j'y étais, je sais ce que c'est de l'intérieur. Je l'ai vécu, je sais qui a raison, qui a tort, je sais qui a fauté et puis il y a un point commun tous, c'est que voilà, quand on parle mal à un sélectionneur, à un moment donné, il y en a un qui commande le navire et il faut l'écouter.
18: Donc voilà, Alain Bogossian quelque part, c'est un peu comme le Franck Ribéry qui a réagi lui sur les réseaux sociaux et qui dit je garde la vraie histoire pour plus tard. On a l'impression qu'on
21: avec
18: est 16 ans
21: avec une petite caméra je crois, nouveau documentaire à venir.
18: On est 16 ans plus tard et on va conclure là-dessus, François Manardeau.
22: Sur la réaction d'Alain.
18: Pas forcément,
22: sur la réaction d'Alain,
18: mais on a le sentiment que tout le monde sait.
22: Heureusement qu'il n'y a pas d'extrait.
18: Tout le monde sait précisément et ne veut pas dire qu'est-ce qui a été le déclencheur, qu'est-ce qui a fait qu'on est parti comme ça complètement
22: 2008.
18: En banane.
22: 2008, la décision de Jean-Pierre Escalette de maintenir Raymond coûte que coûte, parce que Jean-Pierre Escalette était, je sais pas pourquoi d'ailleurs, mais il me l'avait dit, hein, il était vent debout contre le fait qu'un ancien champion du monde de 98, donc, puisse prendre la tête de la sélection. Il ne voulait pas entendre parler du fameux lobby de France 4. Les deux.
21: Il le soupçonnait. Il était reproché à Didier Deschamps de manœuvrer. Ce que je dis pas que c'est vrai. Il lui était reproché de manœuvrer pour arriver.
22: Finir là-dessus. Donc à partir de ce maintien, Sébastien l'a précisé et on l'a vécu comme ça aussi de l'intérieur. Contre vents et marées et contre l'opinion publique principalement, on a eu une espèce d'effet domino. Et ça s'est accéléré en Afrique du Sud. On a récolté ce qu'on avait semé, hein, tous.
20: Mais bon. Ce qui est bien, c'est que
18: parce le mot de la fin,
20: c'est le fiasco du football français. On s'en est relevé. Deschamps, il va finir son mandat de 14 ans. Il a ramené une deuxième étoile. C'est quand même que tout, même si Laurent Blanc a commencé déjà, ça n'a pas duré longtemps, ça a duré 2 ans parce que Noël Le Graët le détestait, mais ça, il a remis un petit peu l'église au milieu du village, comme on dit joliment. Et puis voilà, Deschamps quand même, il a réhabilité l'équipe de France. À la conférence de presse de post-liste, la première question était sur, je suis jeune, un petit jeune qui a dit, j'ai connu Naïsna ou nous avait lavé de la Naïsna. Bon bah voilà, c'est un jour on s'en sort quand même.
18: C'est très émouvant. Parfois, faut toucher le fond de la piscine pour pouvoir remonter jusqu'à la surface.
20: Jamel Jenny,
18: j'aime le Real aussi. Et le Real Madrid, j'ai peur qu'en ce moment, ils soient pas loin du fond de la piscine.
21: Ils se relèveront quand même.
18: Et ils se relèveront ou pas. Et Kylian Mbappé, en tout cas, est un acteur majeur de cette chute du moment. On fait une petite pause, on se retrouve dans un instant et on parle du Real Madrid et de Kylian Mbappé. La crise est ouverte à Madrid. À tout de suite.
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12: Mbappé conspué lors de son entrée sur le terrain hier soir face à Oviedo.
13: Oui, soirée marquante pour l'attaquant des Bleus et elle fera date, fracture très forte actée avec le public et les socios madrilènes qui l'ont accueilli ainsi à son entrée en jeu à la 69e.
14: Je n'étais pas titulaire parce que l'entraîneur m'a dit que j'étais le quatrième attaquant dans la hiérarchie, derrière Vinicius, Mastantuono et Gonzalo. Donc au final, je l'accepte.
15: Je ne sais pas quoi dire, je n'ai pas quatre attaquants. Je n'ai jamais dit ça. Kylian a du mal à me comprendre. Je suis l'entraîneur et c'est moi qui décide qui joue et qui ne joue pas.
16: Non, moi je préfère parler ici avec vous, c'est plus direct. Beaucoup ne parlent pas, je suis obligé de lire la presse pour savoir ce qu'ils pensent.
18: C'est pas encore Nice Now, mais c'est quand même le western et ça tire à balles réelles à Madrid en ce moment. Donc les extraits qu'on vient d'entendre, c'est évidemment Kylian Mbappé qui dégoupille après le match face à Oviedo. Jeudi soir, son entraîneur Arbeloa qui lui répond en conférence de presse assez sèchement. Et donc l'officialisation quelque part de ce qui était écrit et raconté depuis maintenant quelques semaines, qu'il y a clairement deux clans au sein du vestiaire entre les anti-Arbeloa qui étaient les soutiens de Xabi Alonso, le précédent entraîneur, dont fait partie Kylian Mbappé, et les anciens du Real, notamment Vinicius, pour ne pas le citer, ou Valverde.
2: Bellingham.
18: Et Bellingham, qui sont les soutiens d'Arbeloa. On est sur une crise ouverte au Real. On est aussi sur une crise personnelle, c'est-à-dire que Kylian Mbappé, c'est quand même tout le paradoxe de sa saison, même si le Real n'a rien gagné, il a quand même marqué 41 buts en 42 matchs, ce qui n'est pas anodin, mais il est aujourd'hui la cible de toutes les critiques, au point de se poser la question, d'ailleurs elle lui a été posée, il a répondu par la négative, mais de son avenir, carrément, après deux saisons passées à Madrid, est-ce que c'est encore tenable? Est-ce qu'il s'est mis dans une situation complexe au point de se demander s'il est encore capable de rebondir à Madrid? On en est là aujourd'hui et la crise paraît assez dingue et on ne voit pas les solutions. Est-ce que vous en voyez des solutions pour Kylian Mbappé et lesquelles?
21: Il y en a des solutions, mais je laisserai mes camarades en parler, mais juste pour relativiser, par exemple Vinicius Junior et Mbappé, même si ce que vous dites est vrai, s'entendent bien. Ils s'aiment bien. Donc tout ça est toujours très très difficile. Et je rappelle juste une chose, c'est que Cristiano Ronaldo, un soir de victoire en finale de Ligue des Champions, le même Cristiano Ronaldo qui a été sifflé comme Kylian Mbappé par Bernabéu dans des proportions folles, un soir de finale de Ligue des Champions gagné, il parle que de lui et de son avenir, et il sous-entend qu'il est maltraité et qu'il va partir. Et alors là, vous imaginez le torrent de critiques qui sont tombées sur lui. Et en fait, c'est le Real Madrid. C'est le Real Madrid associé aux stars du Real Madrid. Donc c'est permanent. Et si la semaine d'après, il n'y aura plus de match là, mais si la semaine d'après, le Kiki, il met un triplé, allez hop, c'est reparti comme en 40, et à la une de tous les journaux, c'est...
18: heureusement c'est... On est juste sur Florent Gazan.
2: Il y a une petite nuance, c'est que quand Cristiano a fait ça, il avait déjà quand même gagné beaucoup de choses au Real Madrid.
20: Et tu parles d'une Ligue des Champions gagnée.
2: Kylian Mbappé, il est venu pour gagner au Real.
20: Mais tu parles d'un soir de victoire.
21: C'était ça qui lui avait été le plus reproché à Ronaldo. C'est-à-dire que l'individualisation, un soir de victoire...
20: Kylian n'a pas gagné de Ligue des Champions avec le Real.
2: Il était un peu plus légitime à l'époque.
18: Bon, on est quand même sur... Donc, en fait, on a deux grilles de lecture. Il y a la grille Real Madrid, où vous venez de nous rafraîchir la mémoire, c'est pas une nouveauté, et c'est aussi un peu inhérent au fonctionnement de ce club. Et puis, Florent Gazan, il y a la grille Kylian Mbappé.
21: Ça, c'est autre chose, vous avez raison.
18: On sait que vous êtes un suiveur historique du Paris Saint-Germain.
20: Bravo, Florent.
18: C'est cette saison au Paris Saint-Germain, elles ont le bilan... Autant il peut être formidable sur le plan statistique, autant il est très contrasté auprès des supporters sur la trace qu'il laisse au club. Et quelque part, il y a un côté un peu, pas revanchard, mais un peu narquois, c'est-à-dire que les supporters du Paris Saint-Germain regardent cette situation en se disant, mais c'est, ça n'est que finalement la confirmation de tout ce qu'on avait exprimé sur les craintes qu'on avait sur la personnalité de ce garçon. Est-ce qu'on est dur, trop dur avec lui, ou est-ce que c'est ce bilan-là aujourd'hui?
2: Je pense qu'en ce moment, c'est un peu trop. Ça tourne quand même une sorte de Mbappé bashing permanent. L'impression que c'est lui qui a bloqué le retrait d'Hormuz. Je crois qu'on en fait un peu trop quand même. Même si, dans l'absolu.
20: Faut vérifier quand même si c'est pas lui, hein.
2: On verra. Même si, dans l'absolu, c'est vrai que, voilà, il y a certaines attitudes qu'il avait au Paris Saint-Germain, qu'il a joué aujourd'hui au Real Madrid. À savoir que Kylian Mbappé, il trace sa route. Il a un destin qui s'est sans doute écrit sur un petit cahier quand il était gamin.
18: Voilà. Vendre à Netflix ou pas?
2: Je sais pas, peut-être. Non, mais je veux dire par là que il trace sa route, il a ses objectifs à lui. Et après, c'est on me suit ou on me suit pas, je veux des responsabilités. Enfin, il a toujours affiché cette couleur-là. C'est un footballeur qui est une sorte de basketteur NBA, il fonctionne à l'américaine, c'est cette culture-là. Et donc, lui, quelque part, ça le dérange pas de mettre les pieds dans le plat. Je pense même que finalement, il s'en moque de ce qu'on peut penser de lui, peut-être parce que c'est lié aussi à sa personnalité. On sait que c'était un enfant atypique, on va dire, à l'origine. Et que donc, il a un rapport aux autres qui est un peu différent, parce qu'il est un peu, encore une fois.
18: Mais ça, c'est le récit qui tenait il y a encore quelques années. Oui, tout le monde se disait, bah oui, effectivement, les différences, c'était un enfant surdoué, il aurait
2: fait très bien au violon, il aurait fini à l'opéra. Il fonctionne comme ça. C'est-à-dire que je pense qu'il n'a pas conscience ou pas notion de ce que ça peut provoquer chez les autres et que finalement.
20: Il y a eu deux prises de parole publiques cette semaine, celle de Kylian Mbappé et d'avant celle de son président. Des deux, celle qui me pose le plus de problèmes, mais on n'en parlera pas parce que c'est le président, mais c'est quand même Florentino Pérez.
18: Hein. Si, on peut en parler.
20: Complètement lunaire et avec des remarques sexistes à chaque quasiment réponse.
2: Et un déni permanent.
20: Donc, et il se représente, il a 79 ans, il remet son mandat en jeu, il trouve que c'est la sortie de crise par le haut. Bon, c'était pathétique. Mais bon, là, vous parlez d'Mbappé. Alors moi, je ne parlerai pas du fond parce que je ne connais pas le vestiaire du Real, je ne sais pas ce qui se passe. Sébastien me dit qu'il aime bien Vinicius, mais ça se voit pas dans les déclarations, parce qu'il a quand même dit il va falloir que je travaille plus dur pour être meilleur que Maston Tono, Gonzalo Garcia.
21: Mais ça, c'est
18: mais ça Dominique, c'est oui. Kylian Mbappé. Quand il était à Paris avec Neymar, c'était alors, pareil en fait. Il s'entendait.
21: Voilà, il est quand même allé.
20: Maston Tono, Gonzalo Garcia.
21: Mais ça, c'est
18: mais ça Dominique, c'est oui. Kylian Mbappé. Quand il était à Paris avec Neymar, c'était alors, pareil en fait. Il s'entendait.
21: Voilà, il est quand même.

0: Au Real, je sais pas si ce que fait Arbeloa, ce que faisait Xabi Alonso. Il y a aussi des images où Xabi Alonso, après la Super Coupe d'Espagne perdue, lui demande de faire une d'honneur ou d'applaudir les Barcelonais. Mbappé, il dit bah, ça va pas, t'es fou, on va pas faire ça. Donc il l'aimait bien, mais il l'aimait pas au point de suivre ses recommandations. Donc je rentre pas sur le fond, mais sur la forme. Pour moi, c'est catastrophique. À ce point de l'histoire où ça fait 2 ans qu'il est au Real Madrid, il n'a rien gagné. Et je pense que il a pas changé. C'est le même mec qui prenait un rouge à Nîmes quand un gars lui faisait un tacle. Je pense qu'il n'a pas supporté d'être remplaçant et que ça a amené les sifflets. C'est-à-dire que s'il débute le match...
1: C'est clair que Arbeloa, il sait bien qu'en le faisant rentrer...
0: Voilà, à moins de qu'il soit sifflé à chaque ballon, mais sur 90 minutes, ça finit par s'estomper, les gens, ils se lassent. Il doit estimer qu'Arbeloa l'a lancé dans la cage au lion, la fosse au lion, et qu'il s'est fait siffler à cause de ça. Et donc, je pense qu'il s'est dit... Parce que dans ces cas-là, il prévient pas l'attaché de presse du Real, ou les 14 000 attachés de presse du Real Madrid.
2: Plutôt,
0: oui. Il fonce lui-même en zone mix, là où on rencontre les journalistes, et il vide son sac. Et j'ai reconnu le cas Mbappé de 17 ans, 19 ans, celui que je suis à Monaco, que j'ai suivi au PSG.
1: Celui du
0: Donc voilà. Et pour moi, à ce point-là de l'histoire, c'est très mauvais. Ça fait 2 ans qu'il est au Real, ils ont rien gagné, il est blessé, il a pas pu les aider lors du Classico, même si ça n'aurait rien changé, le Barça aurait été champion. Il est parti en Sardaigne, alors que Thibaut Courtois et Rudiger étaient aussi partis de Madrid. Mais évidemment, lui, comme il est le responsable de tout, c'est mal passé avec sa copine. Donc à ce moment-là de l'histoire, moi je me serais tu.
2: Ça s'est pas forcément mal passé avec sa copine.
0: Non.
2: Ça lui a été reproché.
0: Moi je me serais tu, j'aurais pas réglé mes comptes. On sait qu'Arbeloa, il est mort dans le film, on sait que quoi qu'il arrive, il allait partir. Donc c'est pas la peine de le charger. Je trouve que sur la forme, il s'est créé une polémique qui va le poursuivre.
1: Il avait pas besoin de ça.
0: Qu'est-ce qui dit que le Real va gagner l'année prochaine?
2: Rien.
1: Non, non, c'est rien. Et d'ailleurs, tu vas parler de l'année prochaine parce qu'il nous reste 3 minutes.
0: Mourinho, vous pouvez mettre qui vous voulez.
1: José Mourinho, donc, Florentino Pérez est réélu.
3: Il sera réélu, parce que c'est comme monsieur.
1: Il semblerait que
3: c'est
1: comme fait. FIFA, donc,
3: il a tout organisé.
1: C'est ce qui fait que le journal Marca annonçait dès hier qu'à 99,9%, José Mourinho serait l'entraîneur du Real Madrid la saison prochaine. Est-ce que c'est le profil?
2: C'est fou.
1: Adapté. Non, ou est-ce que c'est la preuve que Florentino Pérez quelque part est peut-être un peu.
2: Non, mais en même temps, c'est génial et moi je prends des pincettes parce que rappelez-vous quand Carlo Ancelotti arrive au Real Madrid, tout le monde dit qu'il est cramé. Il est parti en Italie, après il s'est retrouvé à Aston Villa. Donc là, il s'est quand même éloigné des grands clubs.
0: Everton, excuse-moi.
2: Je pense à ton ami Unai Emery. Et il se retrouve au Real Madrid à l'époque. On se dit, mais qu'est-ce que c'est que cette histoire? Et finalement, il gagne tout. Alors, José Mourinho, il a l'air quand même très fatigué. Mais je me méfie quand même. Parce que l'équipe est bonne...
4: Il est pas si fatigué que ça.
2: Ouais, enfin, ça fait longtemps qu'il gagne plus. Fatigué au niveau sportif.
5: Moi, j'ai vu une pub avec les Vikings, il était bien. Il est venu à Turin avec le Benfica.
2: On parle sportivement, François.
5: On a pu échanger un peu, et dans ce qu'il a pu faire avec le Benfica...
2: François, on parle sportivement. Il gagne plus rien depuis 10 ans.
5: Sportivement, il a eu Fenerbahçe, il a eu Benfica. Bon, tu peux gagner au niveau
2: Manchester.
5: Mais... Je pense que c'est des coachs aussi avec le top 7 européen. Après, ils peuvent se relancer comme Ancelotti l'a fait. Moi, juste un mot sur Mbappé, parce que je suis comme Dominique. Je suis plus sur la forme que sur le fond. Moi, pour moi, c'est toujours l'apanage des grands attaquants qui ont un ego forcément démesuré, de se mettre en avant avec toute la maladresse qui va avec. Après, moi, je fais un parallèle, puisqu'on est une émission de foot, mais on fait juste un parallèle avec l'athlétisme. C'est comme une chambre d'appel. Vous les mettez tous comme ça, ensemble, avant de faire un 100 mètres. C'est irrespirable à l'intérieur. Et je trouve que les attaquants, ils ont cet ego qui est incontrôlable et qui, à un moment donné, comme une soucoupe, quand même, ça pète. Là, il a 27 ans aussi, on a oublié de le rappeler. Hein. Le temps commence un petit peu pour lui, peut-être, à passer trop vite.
3: Tic-tac.
5: Et la coupe aux grandes oreilles, il a peut-être le sentiment que...
0: Il suffit qu'il en gagne.
5: Je pense que c'est surtout la Ligue des Champions et le Ballon d'Or avec.
3: Il aimerait bien quand même.
5: Mais
0: il peut l'obtenir aussi.
5: Ça commence à l'obséder. Et cette obsession plus l'ego, ça fait
0: C'est une très bonne et une très mauvaise nouvelle pour lui, Mourinho. Très bonne nouvelle, parce que Mourinho adore tellement les médias, la lumière, prendre toute la pression sur lui, qu'il va être tranquille 5 minutes. Et c'est une très mauvaise nouvelle, parce que quand ça marche pas, Mourinho, il lui faut un coupable. Et donc, il sait manipuler les médias et dire, attendez, c'est pas de ma faute. Et là, il désigne quelqu'un. À Manchester, c'était Pogba. Ailleurs, ça a été d'autres joueurs.
3: Ça
0: là,
3: peut être Benzema, on verra.
0: Ça peut tomber sur Kylian. Et donc là, s'il a tout le club contre lui, Marca et Mourinho, ça va commencer à être difficile, tout qu'il a Mbappé qu'il est.
1: Ouais, Mourinho, juste un chiffre, hein, je regardais, c'est sur ses 10 derniers matchs à élimination directe en Ligue des Champions, c'est 6 défaites et

0: 4 matchs nuls. Sa dernière victoire, vous savez laquelle c'est ?
1: Non.
0: Chelsea PSG 2-0 Dembaba.
1: Ouais.
0: 2014.
2: Vous voulez au PSG tout de suite.
0: Hein, ça fait loin quand même. Hein.
3: Et c'est l'entraîneur qui a gagné le plus d'argent au monde en se faisant virer aussi.
0: Voilà pour ce dossier Real Madrid. On se retrouve après les informations. On refait le match continu. On va notamment parler de l'équipe de France. On parlera d'ailleurs de Kylian Mbappé. Tiens, est-ce que ça va avoir une incidence sur ses performances en équipe de France ? Et on décortique la liste de Didier Deschamps pour la Coupe du Monde. Il est 20h. Avant de retrouver, on refait le match, les informations avec vous, Thibaut Huy, bonsoir.
4: Bonsoir Philippe, bonsoir à tous. Les grands-parents du petit Émile inquiets pour leur sécurité. Leur maison du Haut-Vernay a été visée par une tentative d'incendie la nuit dernière. Plusieurs départs de feu ont été constatés. Un homme de 78 ans a été interpellé et placé en garde à vue. Émile Soleil avait disparu dans ce logement en 2023. Écoutez Isabelle Colombani, l'avocate du grand-père du petit Émile. Elle était l'invitée de Vincent Parisot dans RTL Soir.
5: Ils se posaient la question de savoir si cet été, ils allaient pouvoir repasser les vacances ici avec leurs enfants. Et je redoute un peu que ce qui s'est passé cette nuit soit un frein à ce retour. Et je ne vais pas vous cacher le fait que, de vous dire qu'ils sont très inquiets. Alors pas inquiets pour la maison, hein, mais bien évidemment inquiets pour leur sécurité. Pour la sécurité de leurs enfants, parce que ils s'aperçoivent que les menaces qu'ils reçoivent, ce n'est pas que des lettres anonymes, c'est pas que des menaces anonymes sur les réseaux sociaux, c'est aussi des passages à l'acte qui peuvent être violents, et là, on en a la preuve sous les yeux. C'était la maison du bonheur, je crains fort que ça ne le soit plus du jamais.
4: Isabelle Colombani, l'avocate du grand-père du petit Émile, au micro RTL de Vincent Parisot. Le pape Léon XIV effectuera une visite d'État en France du 25 au 28 septembre, la première d'un souverain pontife dans l'Hexagone depuis 18 ans, annonce du Vatican dans un communiqué. Le pape américain sera notamment à Paris pour visiter le siège de l'UNESCO. Gérald Darmanin se rendra à Alger lundi, visite officielle après 2 ans de crise diplomatique entre la France et l'Algérie, au programme notamment l'étude de certains dossiers sensibles, en particulier le sort de Christophe Glaize, le journaliste français détenu depuis mai 2024. Il a été condamné en appel à 7 ans de prison. En République démocratique du Congo, la souche du virus Ebola se propage. Son taux de mortalité s'élève jusqu'à 50%. Aucun vaccin ou traitement n'est opérationnel pour le contrer, a indiqué le ministère de la Santé. La finale de l'Eurovision, c'est ce soir en Autriche. Monroe, la candidate française, passera en 15e position vers 22h20 avec sa chanson « Regarde ». Monroe est classée 9e par les bookmakers. 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La météo demain, du soleil avec des vents en perte de vitesse du golfe du Lion à PACA et en Corse, des éclaircies également sur tout le flanc est. D'ailleurs, la perturbation atlantique donnera des pluies faibles en matinée de l'Aquitaine à la Normandie, puis un peu plus marquée l'après-midi du sud-ouest au Hauts-de-France. Les températures, elles sont en hausse, 14 degrés à Charleville-Mézières, 16 à Laval, Lorient, Dunkerque, 17 degrés à Châteauroux et Saint-Étienne, 20 à Lyon, Marseille, 21 à Ajaccio et 23 à Nîmes. Le quintet, demain départ à 16h05 à Auteuil. Dominique Cordier vous conseille de jouer le 8, le 10, le 5, le 2, le 9, le 4 et le 14. L'outsider de RTL, c'est le 14 qui va là du Berlay. RTL 20h03, tout de suite on refait le match. La suite, Philippe Saint-Fourche.
0: Merci beaucoup, information signée Thibaut Huy.

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1: On refait le match jusqu'à 21h après avoir longuement décortiqué le documentaire Netflix sur le bus de Nice-Na, après avoir évoqué la crise au Real Madrid et les dernières sorties de Kylian Mbappé. Ils sont toujours là en studio à mes côtés jusqu'à 21h. Sébastien Tarago de l'équipe. Salut Sébastien.
2: Salut. C'est pas fini Mbappé quand même.
1: Hein,
2: c'est fini Mbappé là?
1: On va en parler, les Bleus France. Oui, oui. Florian Gazan, il a suivi, il a fait une entrée remarquable dans ce studio. Jean-Paul Belmondo. Dominique Sévrac, Dominique, dites-nous un petit peu plus.
3: Je suis Jean-Paul Le Foot.
1: Sur cet ouvrage qui sort cette semaine.
3: Tout à fait, mardi, dans toutes les bonnes librairies, aux éditions Ellipse, une formidable petite maison d'édition dans le 15e arrondissement. Écoutez, c'est une initiation au foot. Il y a 11 chapitres comme il y a 11 joueurs. Donc on parle autant de la naissance de ce sport, pourquoi il est né, comment il est né, que de ses dérives, le dopage, les paris sportifs, le hooliganisme, comme la géopolitique, c'est quelque chose dont on va beaucoup parler pendant la Coupe du Monde, les enjeux géopolitiques. Aujourd'hui, tous les matchs de foot ont une charge politique, géopolitique. Est-ce que l'Iran sera à la Coupe du Monde? Comment l'Iran va se comporter? En plus, c'est aux États-Unis en partie, au Mexique et au Canada aussi. Donc voilà, mais de tout temps, il y a eu des enjeux politiques. On se souvient de l'Angleterre Argentine sur fond de guerre des Malouines à la Coupe du Monde 86 au Mexique déjà. Donc de tout temps, il y a eu comme ça les matchs de foot dépassent le cadre du foot. Mais on parle aussi d'Harry Kane, de Kylian Mbappé et d'Erling Haaland. Et je dis pourquoi, à mon avis, Harry Kane est le meilleur des trois, puisque c'est les trois attaquants dont on parle le plus aujourd'hui. L'attaquant du Real, l'attaquant du Bayern, l'attaquant de Manchester City qui vient de gagner la Coupe d'Angleterre cet après-midi. Pour moi, le meilleur des trois, celui qui est le plus complet, celui qui laissera une plus grande trace à ce stade-là, pour moi, c'est Harry Kane, Kylian Mbappé est champion du monde et pas Harry Kane, et même si Kylian Mbappé a fait deux finales de Coupe du Monde, même s'il a marqué dans les deux finales, voilà, mais...
2: Il est en train de changer d'avis, là.
3: Non, mais voilà.
2: Il donne les arguments pour que ce soit pas Kane.
4: Attends, laisse-moi aller au bout.
3: Je vous ai donné plusieurs exemples qui montrent que ça part dans tous les sens, parce que le foot, ça part dans tous les sens.
2: Et Dominique, tu as dit les bonnes librairies, mais si c'est dans les mauvaises, tu les vends aussi, non?
3: Ah, j'espère.
2: Ah, très bien.
4: Oui, combien vaut cet ouvrage?
3: Ah oui. 16 euros, François.
1: Et c'est
4: pas un journal intime, on précise.
1: La promesse, hein, c'est 100 langues de bois.
3: Exactement.
1: 100 langues de bois, c'est normal quand il y a Dominique Sévrac.
2: C'est rare qu'ils vendent un livre en disant langue de bois assurée.
3: Tu veux dire que la maison d'édition a pris des risques
2: Gros risque.
1: Bon, et je termine mon tour de table. François Manardeau, donc, qui est avec nous ce soir également jusqu'à 21h. La liste, évidemment, la liste de Didier Deschamps pour la Coupe du Monde, c'était jeudi soir.
5: Didier Deschamps a rendu sa copie, beaucoup d'attaquants, peu de surprises, donc on connaît la liste des Bleus.
6: Et on le disait, ce qui marque, c'est le potentiel offensif de cette sélection.
7: Et ils vont pas jouer les neufs, hein, forcément. Mais celui qui joue une heure, celui qui va rentrer 20 minutes, 30 minutes, de faire ce qu'il faut aussi. Mais je sais qu'il y a une attente.
8: Pourquoi elle me surprend? Parce que j'ai que 5 milieux de terrain. Je pense que la compétition est longue. J'ai joué à ce poste et je sais que c'est très dur sur une Coupe du Monde parce que c'est long, etc. Il peut y avoir de la casse, il peut y avoir un peu de fatigue. Je vous dis, il me manque un milieu.
1: Alain Beaubossian, vous aurez évidemment reconnu sa voix, c'était hier soir sur RTL, notre consultant équipe de France, qu'on retrouvera lui aussi durant toute la Coupe du Monde à suivre sur RTL, et puis évidemment à regarder sur les antennes d'M6. On l'a entendu, on l'a commenté depuis jeudi soir, cette liste de 26 joueurs, déjà 26 joueurs, hein, c'est la première fois que Didier Deschamps en prend autant. Il s'est très longtemps montré réticent, hein, à l'idée de prendre autant de joueurs. Il a fini par se laisser convaincre parce que la compétition est longue, mais on peut l'imaginer un peu à reculons, Dominique.
3: Ah oui, franchement, il a hésité jusqu'au dernier moment, hein, parce que cette liste, il a mis la dernière patte mercredi après le Lens PSG pour voir s'il n'y avait aucun blessé du côté parisien, pas du côté lensois malheureusement. Thauvin, Udol n'ont jamais fait partie de ses plans. Risser, évidemment, a fait partie de ses plans, mais dans les jours de champ.
1: Il était revenu en équipe de France, il avait joué, il n'avait pas été mauvais, Thauvin. Donc de là à dire qu'il a jamais fait partie de ses plans, ah, peut-être un peu rude.
4: Non, mais c'est parce qu'il y avait beaucoup d'absents.
3: C'était pour se qualifier, c'était un match contre, je ne sais plus.
4: Islande, non
3: Kazakhstan, non
4: Il marque contre
3: Islande, je ne sais plus. Ah, c'était une petite nation.
4: Azerbaïdjan, le Kazakhstan n'était pas un gros
3: cas. Oui, évidemment, s'il faut appeler Randal Kolo Muani ou Florian Thauvin sur un match ponctuellement, oui, mais ça fait, il ne s'est pas dit j'irai au mondial avec Florian Thauvin. Et oui, et donc Didier Deschamps, il dit souvent dans une liste, si vous avez un joueur qui fait la gueule, c'est gérable. Si vous en avez deux, c'est fini. Ça contamine tout le groupe. Donc c'est pour ça qu'il veut limiter, parce que pour lui, donc il y en a 11 qui jouent, et donc il y en a 14, 15, 16 qui... je ne sais pas compter.
4: 15.
3: 15 qui ne jouent pas. Et donc c'est dans ces 15-là, il y a une bombe à retardement, et il n'en veut pas deux. Une, il la gérera avec son staff. Deux, il dit, c'est le mec qui rentre dans les chambres, qui pourrit le cerveau des autres en disant, mais vous avez vu ce coach, il nous fait jamais jouer. Et donc, ça pourrit tout un, parce qu'il y a aussi la vie sociale. C'est très long, une Coupe du Monde. Encore plus celle-là, parce qu'il y a 48 équipes et un tour de plus. Bon. Donc voilà pourquoi il voulait 25 et plutôt, mais il s'est résolu à 26.
1: Oui,
3: et
1: puis il y a aussi ce qui est un petit peu plus technique, c'est la question de la gestion des entraînements, avec quand forcément vous avez 11 joueurs qu'il faut faire une opposition. Il y a les trois gardiens, mais ça en fait trop encore. C'est-à-dire que même sur les oppositions, il y a encore des joueurs qui ne sont pas utilisés.
2: En 2022, il en prend 26 au final, quand même. Et après, il y a la blessure de Benzema et d'un autre.
3: Nkunku.
2: Je ne sais plus lequel.
3: Bah, il y avait Varane, qui était un peu incertain. Mais
4: Nkunku qui se blesse. Hein, finalement, il s'appelle Colomoyne.
2: Mais bon, après, ils ont fait la compétition à 25. Donc, mais ça avait été bon, ça avait été compliqué, mais c'est pas si simple. La démonstration de Dominique est parfaitement juste après, sur Didier Deschamps.
4: Il y a une donnée qui a changé, c'est ces 5 changements quand même qu'il a intégré, je pense, Didier Deschamps, qui fait aussi que tu peux plus facilement faire donner des bouts de match et des minutes à des joueurs, que ça
3: donne comme facilité.
4: Oui, mais ça facilite un peu la
3: gestion. Qui joueront pas, et on parle pas que du troisième gardien.
4: D'accord, mais ça facilite un peu la gestion. Le fait que quand même que tu aies tous ces changements, tu peux faire
3: par exemple, la présence de Maxence Lacroix me fait dire que un mec comme Ibrahima Konaté, qui fait une très mauvaise saison avec Liverpool, je pense que par exemple, il a le profil du mec qui jouera pas.
1: Ah bah c'est plus qu'une piqûre de rappel en fait hein, pour Ibrahima Konaté.
3: Oui, mais c'est-à-dire qu'on est passé d'un vice-capitaine à un mec qui va peut-être pas jouer de la Coupe du Monde.
1: Vous me dites oui bon il y a 11 titulaires, 14 qui jouent, les autres ils jouent pas machin. Est-ce que ça n'a pas un peu évolué? On le voit qu'en club ça a évolué quand même.
4: Non, mais en sélection c'est pas ça en sélection.
1: Ah, mais moi j'ai entendu quand même à deux reprises dans sa conférence de presse d'après liste Didier Deschamps exprimer de manière différente le fait que voilà il s'interdisait pas avec notamment dans le secteur défensif et offensif, avec 9 défenseurs et 9 attaquants, de faire un peu plus de rotation que d'habitude et que finalement les postes ne soient pas si figés que ça.
3: Oui, mais c'est la grande force de cette liste, parce que tout le monde accentue sur le côté offensif, mais pour moi, par exemple, les 5 milieux et les 9 attaquants, à part Mateta, donc les 8 attaquants, 5 milieux peuvent être tous titulaires.
1: C'est justement aussi de potentiels soucis au sein de la vie sociale.
3: Oui, mais je préfère
1: faire
3: ce problème-là et de la vie. À la Coupe du Monde 2018, où en fait, vous avez été champion du monde, on va dire, à 14-15, avec le 11 type, Tolisso, à l'époque, Nzonzi, qui a fait une bonne entrée en finale de Coupe du Monde, c'est N'Golo Kanté n'était pas bien. Mais voilà, vous avez fait une Coupe du Monde à 14-15 titulaires, un peu fait
1: kire. Une fois, la Coupe du Monde, elle est plus longue, elle est aussi avec des conditions climatiques, de transport.
3: Je préfère avoir les problèmes d'avoir 5 milieux titulaires pour 2 places et 8 attaquants titulaires pour 4 places.
1: Bon. J'aimerais que vous alliez au bout de votre idée, puisque vous avez été coupé brillamment, mais coupé par Dominique Sévrac.
4: Ah bah, la deuxième partie de l'émission, c'est on refait Dominique Sévrac.
2: Mais comme la première, on refait François.
4: C'est trop, d'honneur.
1: Sur l'aspect, oui...
4: La gestion, je sais que ça intéresse
1: gestion d'un groupe
4: pas toujours
1: titulaire.
4: Le grand public, et pourtant sur le football de sélection, c'est clé. Et là, avec un banc à 15, et Dominique, voilà, je le reprends effectivement là-dessus, il a parfaitement raison. Pour un sélectionneur, c'est vraiment la pierre angulaire de la réussite de l'équipe. Parce que des bouts de match, vous allez quand même avoir sur 7 semaines, je pense.
3: 8
4: semaines, donc 2 mois pleins en comptant la préparation, des bouts de match, quand à un moment donné, si en plus les résultats sont pas extraordinaires, parce qu'il y a une chose qui est un élément clé dans la phase de groupe, c'est si vous avez 6 points et vous pouvez vraiment faire tourner son troisième match, qu'attendent les joueurs qui savent qu'ils vont être titulaires, eux, sur le banc, si vous avez pas cette possibilité-là sur le troisième match, Forcément, avec 15 gars, il suffit qu'il y en ait un, effectivement, ou deux, qui commencent à grincer les dents et qui deviennent des leaders négatifs. Et ça se répand comme une traînée de poudre. Ça, aussi bon soit-il, disait Deschamps, il pourra pas avoir les yeux dans le dos, avoir les oreilles partout pour savoir à un moment donné ce qui peut se passer. Et c'est très compliqué à gérer. Pas que pour l'équipe de France, hein, pour les 48 qui seront investis dans cette compétition. C'est très compliqué. Avec un banc plus réduit, c'est compliqué déjà. Mais là, on multiplie le risque. Après, il y a un huitième, il y a un 16e de finale en plus à jouer.
9: Et puis t'as la donnée des blessures.
4: C'est très très long.
9: Le football de club est comme très très très fatigant pour les joueurs. Les saisons sont à rallonge. Et t'es quand même pas à l'abri que durant ce mois de Coupe du Monde, il y ait des blessés malheureusement dans l'équipe de France.
4: Non, mais les autres équipes. La logistique, elle se discute même pas. Mais c'est le management qui va être clé pour toutes les sélections.
3: Il faut vraiment qu'ils utilisent ces 5 changements. Parce que ça, socialement, c'est vraiment important pour que le groupe ait le sentiment d'être concerné. Et puis, pour aller loin, en fait, dans cette compétition. Alors, Mbappé, évidemment, il va pas sortir des matchs. Il voudra tous les finir pour empiler les records.
9: Ah, il sera pas quatrième attaquant, là.
3: Notamment contre l'Irak. Je pense que s'il est titulaire au deuxième match, il peut faire un carnage et mettre, parce que son but, c'est aussi de dépasser Miroslav Klose, qui a marqué 16 buts.
2: Ça, il y arrivera, c'est pas.
3: Oui, mais bon, il peut le faire dès le deuxième match.
2: Toutes ces statistiques n'ont aucun sens puisque le nombre de matchs
4: augmente.
2: Bon, c'est comme ça, mais on aime les statistiques, on aime comparer.
10: Mais enfin, on va pas refaire le débat d'avant, mais on les aime de moins en moins quand même. C'est-à-dire qu'aujourd'hui, il y a quelques années, vous disiez, il a mis 41 buts dans la saison, il avait forcément fait une excellente saison, il n'y avait pas de débat, c'était le Real qui collectivement avait fait n'importe quoi. Aujourd'hui, on n'est plus dans cette... C'est analysé différemment.
3: Le football, il a changé.
2: Voilà, comme il le dit.
10: Oui, il a changé, mais pas dans le sens où il aimerait qu'il change. C'est-à-dire que cet aspect statistique, bon, ça amuse un peu la galerie, mais finalement, on s'aperçoit... Alors, il se trouve que il y a cette concomitance avec, là on sort un peu du débat équipe de France, mais il y a cette concomitance, le PSG qui réussit avec le tout collectif d'Enrique,
9: le Bayern Star, aussi, quelque part.
10: Les joueurs qui mettent, qui nous avaient annoncé, je préfère en avoir 4 qu'en mettre 15 que 1 qu'en met 50, et au final ça lui a donné raison. Donc c'est peut-être un prisme un peu aussi franco-français en ce moment de voir les choses comme ça, mais ça tombe pas au bon moment pour Mbappé.
2: Les équipes qui ont gagné ont toujours eu des collectifs forts. Enfin, l'Espagne de 2010, un collectif extraordinaire. En 2008, extraordinaire. En 2012, extraordinaire. Ça, c'est juste que il y a parfois des personnalités à part. Lionel Messi, par exemple, avec l'Argentine. La différence entre Lionel Messi, par exemple, et Kylian Mbappé. L'âge déjà, et l'âge ça joue, parce qu'il a longtemps été extrêmement critiqué, Lionel Messi. Mais c'est-à-dire que lui, il a réussi à fédérer, à créer un élan dans son équipe, qui fait que tous les joueurs qui l'accompagnent sont prêts à se casser la jambe pour lui. Et pour l'instant, Kylian Mbappé n'a pas réussi à susciter cette adhésion autour de lui. C'est ça le vrai sujet pour moi autour
3: de lui. Plus en équipe de France.
9: Mais c'est un problème de légitimité.
3: Un peu plus en
2: équipe de France.
3: Avantage quand même.
2: Et en équipe de France, c'est pour ça que tous ces débats m'amusent. C'est que, même si sur le fond, vous avez raison sur le fait qu'il ait rien gagné en club, en tout cas pas la Ligue des Champions, c'est que si jamais l'équipe de France était championne du monde, Kylian Mbappé risque de mettre 2-3 buts au Mondial. Mais tout ça est balayé en 30 secondes. En 30 secondes, il devient le héros français. Enfin,
10: il a la possibilité
2: football,
10: sur cette Coupe du Monde de devenir l'égal.
2: Au niveau médiatique, le football est ridicule, en fait. Ça, en 5 minutes, c'est renversé.
3: Oui, mais
2: ça n'a pas de sens.
3: Oui, mais Sébastien, j'entends ces haters, les gens qui le détestent, dire... Le jeu d'Mbappé, ça marche sur un mois, 6 semaines avec le Coupe du Monde parce qu'il n'a pas le temps de détruire un collectif parce que ça ne dure qu'un mois et ça ne peut pas marcher en club puisque comme il veut toujours jouer toujours le ballon et pas défendre pour les 10 autres, il veut une équipe construite autour de lui où lui n'a fait aucun effort, juste il a la finalité de l'action pour marquer un but et donc il va détruire tous les collectifs par lesquels il passera. Bon, ça s'est pas trop vu à Monaco, mais on va dire que c'était pas le même Mbappé, mais au PSG et donc au Real Madrid et en équipe de France, c'est ce que disent ces haters.
2: Oui, mais ce que je voulais te dire, c'est que c'était pareil avec Messi, sauf que Messi fédère et les équipes sont tournées autour de lui. Et donc, moi, je pense qu'aujourd'hui, si tu prends Kylian Mbappé, en fait, il faut soit tu le prends pas, soit tu le prends et tu fais en sorte que tout puisse bien se passer. avec à côté des soldats, comme on dit.
4: Sébastien, je ne sais pas si on peut comparer.
10: Des soldats qui sont Ballon d'Or ou qui sont pour si émerveiller la planète foot au Bayern.
4: Lionel Messi avec Kylian Mbappé. Et j'aime pas le jeu des comparaisons, mais il faut un peu jouer à ça. Lionel Messi, moi, je le range dans la même catégorie Diego Maradona. C'est-à-dire qu'en 86...
2: Ça, François, en fait.
4: Non, mais
2: je te parle de fédérer, je suis pas en train de te comparer Maradona, Mbappé ou Messi à Mbappé.
10: Parce qu'il est légitime.
2: Non, mais François,
4: en 86...
2: Mais ça n'a pas de sens, en fait.
4: En 86, l'équipe d'Argentine, elle est composée de un génie, deux très bons joueurs qui sont Valdano et Burruchaga, et après, bon, c'est quand même pas une équipe, t'as pas envie de payer ton billet pour aller la voir. L'Argentine de 2022, je lui trouve quand même beaucoup de similitudes. Je pense pas que Kylian Mbappé puisse jouer le rôle qu'a pu jouer Lionel Messi avec l'Argentine.
2: Mais c'est à lui de susciter un élan. C'est sa responsabilité.
4: Cet élan, mais il est, comment dire, il a pas la même aura la même résonance, je pense, en sélection nationale, parce qu'il y a de très bons joueurs autour de lui. Je pense pas que l'Argentine, en 2022, avait la même qualité. Ils sont champions du monde, ok, mais on l'a tous vu.
9: Enfin, c'est pas comparable du tout.
4: Mais c'est pas comparable.
9: Parce qu'en 2022, c'est The Last Dance pour Messi. On sait que c'est
2: finalement
9: c'est,
2: bon.
9: Mais c'est supposément sa dernière. Il l'a jamais gagné. Il y a ce truc-là. Et puis il est légitime. Tous les ballons d'or, les trophées. Voilà. Ils ont tous envie de lui offrir cet ultime cadeau. Aujourd'hui, il y a Mbappé.
4: Ils savent qu'ils vont gagner avec lui aussi.
9: Oui. Mbappé, il en est pas du tout encore là. Mais ce qui serait intéressant sur cette Coupe du Monde de voir avec Kylian Mbappé, c'est de voir à quel point il va tracer sa route et celle des Bleus, parce que il sait très bien qu'il est obligé d'être hyper brillant à la Coupe du Monde pour décrocher éventuellement ce Ballon d'Or. Est-ce que ça va jouer dans l'intérêt des Bleus ou contre eux? Ça va être intéressant.
2: Franchement, vous avez raison. Vous m'avez convaincu, c'est une pompe à vélo. Vous avez raison.
9: Pas du tout, c'est parce que...
2: Mais ils ont gagné une Coupe du Monde, une finale de Coupe du Monde, un triplé. Vous avez raison. Franchement, je m'incline, c'est une pompe à vélo. Vous avez raison.
10: Ça changera pas la vie des gens, même s'il est champion du monde et même s'il est Ballon d'Or. Ceux qui le détestent continueront de le détester en disant qu'il détruit des collectifs, et ceux qui l'adorent diront bah, vous voyez, vous êtes trompés, tous ceux qui le détestent, parce qu'avec lui, on est double champion du monde. Et
2: mais il y a une place pour la nuance quand même, normalement. Ah, si on peut réfléchir un tout petit peu, il y a une place pour la nuance. Moi, je trouve qu'on est trop sévère avec lui, mais d'un autre côté, il a une part de responsabilité dans ce qui lui arrive. On peut être nuancé, c'est pas interdit dans le football.
10: Bah, soyons nuancés. La meilleure façon d'être nuancé, c'est de changer de débat.
2: Ah oh la lâcheté
10: à 20h20. Non, mais d'être complet aussi, puisqu'on est quand même sur l'analyse de cette liste de Didier Deschamps, donc évidemment Kylian Mbappé capitaine en fait partie. On l'a entendu d'ailleurs dans la petite carriade de son qui précédait le lancement de ce débat. On entendait Alain Bogossian être un peu surpris finalement qu'il n'y ait que 5 milieux de terrain. Et on l'a dit, donc 9 défenseurs et 9 attaquants. Ça veut donc dire quand même que Didier Deschamps a été fidèle à ce qu'il nous a montré depuis maintenant de longs mois. Le déclencheur, c'était le deuxième match contre la Croatie, où il passe vraiment dans ce système. Avec
9: ça fait plus d'un an et demi.
10: Plus d'un an et demi, avec 4 joueurs offensifs. Et beaucoup d'observateurs se disaient, bon, au moment de faire la liste quand même, quand tu pars pour un mois et demi avec une compétition à rallonge, où tu sais pas encore comment ça va se passer, t'as le Sénégal d'entrée, ça... Bon, il va peut-être quand même, à un moment donné, peut-être densifier son milieu de terrain, parce que c'est aussi son ADN, c'est des champs. Et là, il va au bout de ses idées. Est-ce qu'on nous l'a changé? Est-ce que, pour sa dernière, Didier Deschamps est un autre?
3: Il a beaucoup de défauts, mais il est assez honnête. Avant la Coupe du Monde 2022, il jouait en 3-5-2, il a fait une liste, il nous a dit, quand le jour où il nous a présenté sa liste, il a dit, bon, les gars, j'en ai parlé avec les joueurs, on va plus jouer en 3-5-2, ça ne marche pas, je reviens à un 4-3-3 ou un 4-2-3-1, ça dépend comment on voit le rôle de Griezmann à l'époque. Et donc là, il a joué depuis un an et 5 mois en 4-2-3-1 avec ses deux pivots et ses 4 joueurs offensifs, et c'était pas pour changer d'idée. Donc moi, j'étais quasiment sûr, je connaissais pas la liste, mais j'étais sûr qu'il y aurait que 5 ou éventuellement 6 milieux, mais parce qu'il veut jouer comme ça.
2: Non, mais Dominique, j'entends ce que tu dis, mais il aurait pu éventuellement se préserver d'une mauvaise surprise en enlevant un attaquant, on sait qu'il y en a trop, et en prenant un 6e milieu au cas où. Il changerait d'avis pendant la compétition parce qu'il voit que c'est déséquilibré. Moi, j'ai été très surpris.
9: Après, je pense que dans les 9 attaquants, il y en a déjà qui peuvent jouer au milieu de terrain. Un Doué ou un Olise peut jouer au milieu de terrain s'il décide de densifier un peu son milieu.
10: C'est vraiment qui va le faire, ça?
9: Je sais pas. Suivant l'évolution de la compétition, voilà.
2: Oui, mais c'est pas pareil. C'est-à-dire que si tu jouais avec Doué, même s'il descend un peu.
10: Ouais, c'est pas Camavinga.
9: Oui, mais là,
10: c'est
9: Frenturam. Oui, mais les 5 milieux, c'est des milieux.
10: Si tu dois jouer à un moment donné sur un match avec 3 joueurs au milieu, Peut-être, on va dire, a-t-on Rabiot, Tchouaméni, on va dire, si c'est eux qui débutent.
9: Mais Kanté.
10: Tu vas faire rentrer Kanté ou Koné, tu vas pas faire rentrer Désiré Doué.
9: Non, mais je veux dire par là que les 5 milieux, c'est les 5 milieux défensifs. Donc, dans les attaquants, il peut prendre des offensifs. Et après, il y a une chose aussi, c'est que dans ces attaquants qu'il a pris, il y a beaucoup quand même d'attaquants qui défendent, qui font ce travail, les Barcola, les Dembélé qui le font avec le PSG. Et c'est aussi une garantie pour lui parce qu'il a besoin de ça.
3: Ce n'est que pour ça qu'il fait ce 4-2-3.
9: Voilà.
3: C'est qu'à part Mbappé, tous les joueurs, bon, Mateta, je le connais pas assez, je pense qu'il aura très peu de minutes, c'est l'attaquant qui est entre guillemets le moins titulaire. Mais si vous me dites que la Coupe du Monde commence avec Cherki, Akliouche, Barcola ou Doué, je vous crois. C'est des gens qui peuvent être titulaires à tout moment.
2: Dominique, peut-être que tu nous as dit au Sénégal.
4: Tu nous as dit que tu pigeais le foot. Oui. Tu nous dis que tu piges le foot.
3: Enfin le foot,
4: oui. Comme quand il a assisté à l'entraînement complètement ouvert du Paris Saint-Germain avant la finale l'année dernière. Mais
10: qu'est-ce que c'est que cette référence?
4: Non, il en avait parlé dans l'émission en disant j'ai enfin compris ce que voulait faire Luis Enrique. Ah. Et pour cause, il avait vu toute la séance d'entraînement. Ça veut dire qu'avant tu comprenais pas très bien, c'est ça?
3: C'est toujours mieux quand on nous ouvre les portes.
4: Ma question plus sérieusement, t'as été sur les deux matchs amicaux aux États-Unis.
3: Oui.
4: C'est le 4-2-3-1 aussi.
3: Tout à fait.
4: Tu as vu tout le monde se replier. C'est pas que des milieux qui se replient, c'est aussi des joueurs offensifs.
3: C'est pour ça qu'il fait ce système.
4: Et qu'il fait ce système. Mais ces joueurs offensifs, tu les as vus revenir. Deux matchs amicaux coincés entre un huitième et un quart de finale de Ligue des Champions. Pourquoi ils ne feraient pas les mêmes efforts sur une semaine de compétition?
2: Non,
4: donc, je pense que les milieux, ok, il n'y en a pas assez, mais je souscris à ce que disait Florian. Il y a des joueurs qui ne sont pas des milieux de terrain purs ou des milieux défensifs, des 8 ou des 6, mais qui peuvent faire la première ligne. Elle peut faire un travail de repli défensif. On l'a vu sur les deux matchs contre le Brésil et la Colombie.
3: 2022, ils vont le faire à plus. Doué va le faire, Olysée va le faire, Barcola va le faire.
2: Quand même, on s'en fout complètement de cette liste.
3: Parce que
2: le temps médiatique de la liste. Alors, mais il y a aucune surprise, il y a pas de Chimbonda.
10: Non, mais c'est pour ça que je vous ai orienté sur la structure de liste. Oui, mais c'est peut-être la plus grosse surprise.
2: Moi, ce qui m'intéresse aujourd'hui, c'est de savoir ce qui. Et donc, ça vous intéressera qu'au mois de juin, vous. Mais
10: non,
2: moi,
10: mais
2: ça m'intéresse tout
10: guide.
2: De suite.
10: Apportez-nous votre lumière.
2: C'est que non, j'ai pas de réponse. C'est qu'est-ce qu'il va faire d'Olysée et de Dembélé? Ils vont être titulaires pour l'instant. Olysée est en soutien de Kylian Mbappé.
3: Il l'a dit.
2: Moi, je le veux à droite. Je le veux à droite.
9: Comme au Bayern.
3: Mais pourquoi ça change
9: tout? Tu le veux comme au Bayern.
3: Il y a eu trois questions pendant la conférence.
2: Oui, mais c'est intéressant quand même de voir ce qu'il va faire.
3: Pourquoi ça change entre le fait que Dembélé soit à droite ou...
2: Oui, ça va bouger dans tous les sens.
3: En quoi ça change, ça conditionne la Coupe du Monde des
2: Bleus au Bayern?
3: Mais bien sûr.
2: C'est exceptionnel.
3: Bien sûr, cet après-midi,
2: c'est à droite.
4: Il va être titulaire au Lisée.
3: Mais je vois pas en quoi son influence...
2: Toi, tu en veux, toi, à droite. Pour l'instant, il est meneur de jeu.
3: Mais en quoi l'influence est réduite? En quoi c'est un problème
4: qu'il soit à droite?
3: Que son influence soit réduite, mettons, en numéro 10.
2: Moi, je pense que c'est quand même mieux.
3: Sachant que le gars à droite, c'est Dembélé.
2: C'est quand même mieux de faire jouer les joueurs là où ils brillent pendant la saison que de les changer.
3: Mais Dembélé,
2: t'as le droit de pas être d'accord, il y a pas de souci.
3: Mais Dembélé est pas en soutien d'un attaquant au PSG. Hein.
2: Non.
3: Donc
2: il est dans l'axe quand même.
3: Oui.
10: Mais l'histoire des permutations permanentes.
2: On a le droit de gagner. D'accord, c'est pas grave.
3: En quoi c'est important? On a l'impression que la France gagnera pas la Coupe du Monde si on change pas les deux postes.
4: Si tu le mets à droite, Michael Olysée, c'est-à-dire que toi, dans ta vision des choses, tu veux pas le faire bouger. C'est à droite et rien qu'à droite.
9: Comme au Bayern, quoi.
2: Enfin, c'est pas sérieux ce que tu dis, François, par rapport à ce que je dis. C'est-à-dire que bien sûr que ça bouge. Ça bouge tout le temps. Mais quand même, si tu regardes les matchs du Bayern, à droite, il a quand même réussi à casser les reins de Nuno Mendes. Il l'a rendu ridicule. Nuno Mendes, le gars, il a mis tous les attaquants dans sa poche. Donc moi, oui, je le veux en 1 contre 1 côté droit.
4: Oui, mais il joue pas en 4-2-3-1, le Bayern.
10: Mais au retour, il met personne dans sa poche.
4: Oui, mais c'est le système qui est adopté par le sélectionneur.
10: Je vous invite quand même.
2: Et d'ailleurs, parce que Harry Kane, c'est souvent en soutien de l'attaquant.
10: Les amis, je vous invite quand même parfois à revoir des matchs. Il y en a qui sont plus importants que d'autres. Moi, j'avais revisionné le France-Espagne, le 5-4, là, qui part dans tous les sens. Quand on regarde la première demi-heure, et quand on regarde globalement l'ensemble de la rencontre, avant que le scénario finalement change un peu la donne. Et je pense que ça a été dans la réflexion du staff et de se dire qu'on peut faire une Coupe du Monde avec 4 offensifs. Pendant une demi-heure, ils font beaucoup de mal à l'Espagne. C'est-à-dire qu'avant qu'il y ait ces erreurs défensives aussi majeures, parce qu'il manquait des absents, il manquait des titulaires majeurs, il y avait énormément de permutations devant, et Dembélé et Olivier disais, tu sais pas en fait lequel est à droite et lequel est en soutien, parce que ça permute en permanence.
3: Bien sûr.
10: Et donc je pense que ce sera la même chose.
2: Ah ben c'est sûr, vous... ah ben ça c'est une certitude.
3: Mais en plus je vois pas en quoi ça
2: pourrait le regretter.
3: Oui, mais je vois pas en quoi. Tu m'expliques pas pourquoi ça serait ça pourrait.
2: Parce que je pense qu'Olysée, Dembélé aujourd'hui c'est épanoui dans l'axe, et je pense qu'Olysée, quand il se retrouve dans un duel en un contre un pendant 90 minutes, il épuise un défenseur.
3: C'est ouais.
2: Oui, mais attendez.
9: Mais du coup, tu mettrais qui?
2: Il y a Olysée et Dembélé qui jouent, je suis content. Hein.
9: Non, mais du coup, tu mettrais Dembélé dans l'axe derrière Mbappé.
2: Non, mais bon, alors là, ça, mon avis n'est pas très intéressant. Bah, mais si. J'aurais fait un 4-3. Non, mais tactique.
10: Il l'est.
2: 4-3, moi, j'aurais fait un 4-3-3, et là, vous allez hurler, mais quand il y a Kylian Mbappé, j'aurais mis Olysée à droite, notre ami Dembélé à gauche, parce qu'il peut être fantastique à gauche. Certes, il aurait été sacrifié par rapport à sa saison, et Mbappé dans l'axe. Mais bon, on s'en fout.
9: Mais Mbappé, il est bon à gauche aussi, non ?
3: C'est qui tes trois milieux après derrière en soutien ?
2: Bah, les trois milieux, il en faut plus déjà.
3: Oui,
2: évidemment.
3: Mais là, t'es titulaire.
2: Si vous voulez quelque chose de très offensif, je vous mets Doué avec les deux autres.
3: Ok.
2: Et puis sinon tu joues avec ceux qui sont là.
3: Donc Tchouaméni, Rabiot et
9: Kanté.
2: Mais Kanté, sans Kanté qui fasse tous les matchs. Vous avez Manu Koné que vous adorez tous. Je sais pas si vous avez raison ou pas, mais en tout cas vous l'adorez tous. Et ben bah, il peut jouer aussi quand même.
9: Ozaïre Emery aussi, tu peux mettre.
10: J'aime bien. Ozaïre Emery. C'est l'intention, vous l'adorez.
2: Ozaïre Emery.
10: Moi aussi j'avais noté à une époque la presse française avait décrété en l'espace de quelques matchs
2: le joueur,
10: que Manu Koné était presque le premier sur la liste.
2: Et Rabiot était une pompe à vélo lui
10: oui,
2: aussi.
10: Il était bien un petit peu sur le Macron.
2: Rabiot n'existait plus. Ah bon.
9: J'ai pas vu cette pompe à vélo.
10: C'est le Tour de France. Si la Manu Koné elle a existé.
9: Elle existait.
10: 20h29. La pause dans fait le match, on se retrouve pour les débats flash. On va parler de l'OM, on va parler de Lewandowski qui quitte le Barça, le show à l'américaine aussi, la mi-temps de la finale de la Coupe du Monde. Tout ça est au programme des débats flash. À tout de suite.
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10: C'est la dernière ligne droite dont refait le match. Encore une demi-heure ensemble. Après, vous retrouverez la musique avec Eric Jean-Jean, bonus track en compagnie de Vanessa Paradis. Ce sera évidemment formidable à suivre ce soir avant de retrouver demain le grand multiplex. 3h30, hein, demain, 20h, 23h30 avec Eric Silvestro à la baguette. Et évidemment, l'ensemble des matchs de la dernière 34e journée de Ligue 1. Le grand multiplex à écouter sur RTL. On termine cette demi-heure toujours en compagnie de Sébastien Tarago, de l'équipe, de Florian Gazan, de Dominique Sévrac, du Parisien, qui nous sort le formidable Pige Enfin, le foot, sans langue de bois, aux éditions Ellipse. Ça sort cette semaine.
18: Mardi.
10: Et voilà, et c'est 16 euros bien investis. François Manardo.
19: De Neisner. Merci.
10: Qui est le héros du documentaire de Netflix.
19: Beaucoup parlé.
10: Bah si, puisque ça se termine en fait sur...
19: T'as spoilé, bravo.
10: Je vais spoiler.
19: J'attends la saison 2. Hein.
20: Bah, manifestement, ils n'avaient pas de quoi faire suffisamment d'épisodes comme c'était prévu au début.
10: Avec la fameuse lettre, c'est quand même le tour de force de François Manardo, c'est d'avoir conservé la lettre qu'il a refusé de lire. Et ça, c'est quand même...
19: Le tour de force, c'est arrivé un peu par hasard. C'est moi qui l'ai récupéré, point final.
20: Il paraît que tu as aussi les clés du car.
19: J'ai appris le nom du chauffeur du bus qui s'appelle, mais c'est pas une blague, c'est vrai, il s'appelle, il est toujours vivant, Staphobus.
10: Non
19: mais c'est pas une blague. C'est un Sud-Africain qui s'appelle Staphobus, qui était le chauffeur du bus. Ça, bon. Il fallait l'inventer quand même.
10: Voilà, on aura appris des choses finalement.
18: Saison 2. J'ai plus de révélations ce soir qu'en regardant le
19: duc. Bah oui, mais ben voilà. Tu l'as pas vu, regarde-le.
20: Je viens de lire le livre de Dominique Sévérac en 5 minutes. Ça, c'est très sympa. Bien.
19: Ouais, ça, 16 c'est euros pour 5 minutes. Ça, c'est vraiment.
10: C'est pas bon.
19: C'est une table des matières, le bouquin, c'est ce que tu veux dire.
20: Il faut des lunettes.
18: On pourra lire.
20: Moi, j'ai besoin de lunettes.
18: On pourra lire à la mi-temps de chaque match de la Coupe du Monde.
20: J'ai vu qu'il y a des trucs à colorier dedans.
10: Bon, ça circule. Je pense que c'est l'heure de quand même de revenir un petit peu à plus de sérieux et de débuter les débats flash.
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10: Avec un premier débat flash qui nous renvoie à l'actualité championnat, on parlait du multiplex et de cette 34e journée à suivre demain soir sur RTL. Il y aura un sacré match OM Rennes au Vélodrome. L'OM, après avoir stoppé la débandade, on va dire, la semaine passée en s'imposant au Havre, peut encore décrocher la Ligue Europa. Ce sera même certain en battant Rennes demain soir donc au Vélodrome. Habib Bey, face à son ancien club, va-t-il offrir un dernier baroud d'honneur au public marseillais ou va-t-on assister, au contraire, au énième gadin d'une saison galère ? Dominique Sévrac, vous avez 45 secondes.
18: Pour moi, malheureusement, c'est parti pour le dernier gadin de la saison, l'ultime, avant que tout le monde puisse partir en vacances, sauf ceux qui font la Coupe du Monde. Parce que cette victoire au Havre la semaine dernière, elle raconte plus de choses sur le Havre que sur Marseille. Le Havre est un candidat qui fasse très attention pour pas être dans le barragiste qui affrontera Saint-Etienne. Et en fait, à Marseille, il n'y a plus rien. On l'a vu lors de ce match à Nantes, où tout le monde est à l'envers. On l'a vu dans d'autres matchs contre Toulouse. Tous les derniers matchs sont affreux, notamment ceux au Vélodrome, particulièrement ceux au Vélodrome, parce qu'il faut faire le jeu et qu'ils ne savent pas faire le jeu, parce qu'ils sont débranchés, il n'y a plus rien, l'entraîneur, les joueurs, tout le monde, c'est un peu le Real Madrid à l'échelle marseillaise. En plus, Rennes s'est fait la promesse de taper Marseille de Habib Bey, donc pour moi c'est impossible.
10: Bon, ça fait beaucoup de choses et c'est en faveur de Rennes et pas de Marseille. D'accord, pas d'accord sur ce premier débat flash. Est-ce qu'on donne la victoire à Dominique Sévrac? Premier vote, Florent Gazan.
20: Je suis pas d'accord. J'ai pas pigé le foot peut-être, mais je suis pas d'accord.
18: Je t'offrirai le livre.
10: Sébastien Tarago.
18: Ah oui.
19: Ça le fait. J'ai pas pu m'empêcher. Je suis désolé.
20: Ça veut dire quoi?
19: Éternuement.
10: Réaction épidermique.
20: Là, je suis embêté parce que j'ai tendance à penser comme lui, sauf que je le trouve trop excessif. Alors, le point ou pas le point là?
10: Ah bah on en revient au basique. Est-ce que c'est Rennes qui va sortir vainqueur de
20: alors juste de le level
10: ou est-ce que c'est
20: alors dans ce cas-là
10: c'est le point. Bah ça m'arrange. Ça m'arrange parce que dans ces cas-là on fait jouer le suspense jusqu'à son terme et on met surtout François Manardo dans une position délicate, à savoir est-ce qu'il coupe la tête de Dominique Sévrac ou est-ce qu'il lui pose sur cette tête une couronne de laurier.
19: Bon, j'ai pigé en 45 secondes.
20: C'est la position qu'il préfère.
19: Son avis, donc je lui donne le point.
20: T'es content, hein.
10: Ben voilà, bien sûr. C'est formidable. Bon, il y en a un qui n'était pas du tout d'accord dès le départ, c'est Florent Gazan.
9: Bah non, parce que je trouve ça très excessif d'être sûr que Rennes va taper Marseille. Marseille, quand même, au Vélodrome, sur le dernier match, ils peuvent quand même essayer déjà de faire quelque chose, de faire plaisir un tout petit peu à leurs supporters, aller chercher mine de rien quand même cette Ligue Europa qui tient du miracle, vu cette saison cataclysmique. Il y a encore une semaine, on pensait qu'ils ne feraient même pas la Ligue Conférence. Là, ils peuvent aller chercher la Ligue Europa. Il y a des joueurs qui vont partir en fin de saison, qui vont avoir besoin de se montrer aussi, pour dire qu'ils peuvent être intéressants pour d'autres clubs. Donc moi, je pense que Marseille va faire un bon match.
18: Des résultats au Vélodrome de Marseille, à part la victoire contre Metz, nul oui. contre Nice,
9: d'accord,
18: défaite mais... contre Toulouse.
9: Ok, mais
18: tu peux me le. Ça, c'est des cadors. Hein. Là, on parle de Rennes qui a été rehaussé par.
9: Mais c'est un match, c'est un match particulier, Dominique, celui-ci.
18: Ah, celui-là, ça va changer. C'est-à-dire que ça fait trois mois que Marseille est nul, mais celui-là, le dernier match, il va. Ben, tout d'un coup, tu penses qu'on peut changer comme ça?
9: Mais ils sont nuls. Mais ils sont nuls. Mais on pensait que le week-end dernier, ils feraient rien du tout et qu'ils perdraient. Ils ont gagné, tu vois. Donc
18: oui. Voilà. Pénalty raté de Sofiane Boufal.
9: Oui, mais enfin, ils ont quand même gagné. Alors qu'on pensait que ce serait la débandade.
18: Hein. Ils sont pas allés gagner à Lens. Hein.
9: Ouais, enfin, le Havre cette année à domicile, ils ont quand même, ils ont accroché beaucoup de gens.
10: Je dévie un petit peu sur Habib Bey qui nous a vendu la Ligue Europa comme la plus grande compétition au monde en conférence de presse. Enfin, on sait que sur le plan financier, Ligue Europa ou Ligue Europa Conférence, c'est un peu mieux la Ligue Europa, mais je veux dire, il y a un monde, il y a un gouffre avec la Ligue des Champions, donc l'objectif principal de l'OM, il est quand même passé à l'as. Est-ce que quelque part, ce match, il n'est pas plus important pour Habib Bey et sa sortie, quelque part, pour son avenir, que pour l'OM?
18: Je pense que c'est fini pour moi.
20: Non, parce que pour Habib Bey, c'est fini à l'OM. Je pense qu'il rebondira dans un club, un autre. Oui, mais c'est fini à l'OM et que quand même, en termes d'image et même de recrutement, c'est très important pour l'OM d'aller en Ligue Europa. Tu peux éventuellement espérer être un peu moins ridicule qu'en championnat cette saison. Non, c'est pas. Ça me paraît.
9: Ils sont déjà en finale.
20: Ça me paraît beaucoup plus important pour l'OM que pour Habib Bey. Pour Habib Bey, c'est terminé.
18: C'est terrible. Hein, quand il a pris l'OM, ils étaient à peu près à la position qu'a Rennes aujourd'hui. Et quand Thèse a pris Rennes, ils étaient à peu près à la position qu'a aujourd'hui Marseille. C'est-à-dire que les changements d'entraîneur ont amené quelque chose de complètement inverse, quoi. Rennes a sauté 3-4 équipes et Marseille en a descendu 3-4
20: marches. Alors le club est un peu mieux, un peu plus sain qu'à l'OM quand même. À la décharge d'Habib Bey quand même.
18: Il y a moins de talent à Rennes quand même.
20: Oui, il y en a quand même.
9: Un bel effectif quand même, t'exagères.
20: Il y en a quand même et bon, quand vous avez un peu de calme dans les étages, c'est quand même plus simple.
18: Et lui, il a pas réussi, Habib Bey, à le faire ça à Rennes.
20: Il a réussi quand même.
18: Oui. Mais ce que fait.
20: En tout cas, c'est pas un échec.
18: Non, mais quand il est viré de Rennes, il est pas à la position.
20: L'interrogation autour d'Habib Bey, moi, je trouve pas qu'elle soit tactique. Je trouve qu'elle est dans la gestion d'investir. C'est-à-dire que est-ce que son grand défaut à Habib Bey, c'est il parle trop. Il est trop centré sur lui. Et donc, il faut arriver, en tant qu'entraîneur de football, de laisser ça un petit peu de côté et de s'intéresser plus aux joueurs et tout. Et c'est ça son défi.
0: Surtout dans un club comme l'Olympique de Marseille.
20: Partout, je pense.
0: Avec cette attention médiatique sur l'OM, tu peux pas t'exposer comme il le fait.
18: De presse contre les
0: tu
18: journaux,
0: peux pas t'exposer comme tu le fais parce que tu veux servir de bouclier, de paratonnerre pour protéger tes joueurs, mais c'est une erreur.
18: Mais quand tu nous prends l'exemple de Cristiano Ronaldo par rapport à Kylian Mbappé ou de Habib Bey par rapport à Mourinho, tu nous parles de gens qui ont gagné des Ligues
20: Oui, mais
18: des
20: ça
18: champions.
20: Veut dire que sur le fond, mais sauf que là, tu es de mauvaise foi, c'est-à-dire que tu compares. Mais non, parce que je te réponds sur le fond.
18: Oui.
20: Tu peux régler tes comptes en conférence de presse et être un excellent entraîneur. Bien Donc sûr. Pour moi, c'est pas un argument.
0: C'est mieux quand tu gagnes.
18: Mais tu l'as fait quand
0: tu as cette attitude, c'est mieux quand tu gagnes avant. Là, quand t'es dans une
20: si
0: spirale comme la sienne.
20: En tout cas, impossible de gagner des matchs en étant comme ça.
18: Quand Ousmane Dembélé dit après une défaite à Rennes,
10: on conclut, monsieur Sévrac.
18: Il a un peu compris un peu le melon, grosso modo. Il le dit pas comme ça. Et on l'écoute parce qu'il est Ballon d'Or. Si c'est Ousmane Dembélé deux ans avant qui visait les pigeons au Parc des Princes, il arrive pas.
20: Mais je pense qu'aujourd'hui, même si t'es dans un top club, tu peux pas critiquer les joueurs à ce point-là parce que ça marche plus. C'est plus accepté. Donc même si un cadeau.
10: Bon, on aurait pu faire un débat flash uniquement sur Habib Bey. Ça aurait été.
20: Non, c'était sur autre chose, là. C'était sur les entraîneurs.
10: Ouais, tout à fait. À 20h41, en tout cas, c'est une première victoire. Deux points, donc, pour Dominique Sévrac dans ses débats flash. Deuxième débat flash. Il y aura du grand spectacle, manifestement, à la mi-temps de la finale de la Coupe du Monde à New York, le 19 juillet prochain, un show façon Super Bowl, avec Coldplay à la direction artistique. On annonce déjà de très grands noms comme Madonna ou Shakira. Ce sera fantastique, prévient Gianni Infantino, le patron de la FIFA. Est-ce qu'on valide ou est-ce que cette américanisation du foot est une perte d'identité pour le ballon rond? François Manardo, vous avez 45 secondes.
19: C'est une perte d'identité. J'ai vu 26 Super Bowls. J'ai eu la chance d'en assister à un. Il faut comprendre que le sport américain, les principaux sports américains, sont construits sur le show, le spectacle. Mais vraiment, évidemment, ça respecte aussi le sport, que ce soit le football américain pour le Super Bowl ou bien sur les finales de baseball ou de basket. Mais le football, le soccer, comme il appelle là-bas, ne se prête pas à ça, ne se prête pas à ces spectacles somptueux, longs, et qui sont pas que la mi-temps du Super Bowl, qui sont même avant le coup d'envoi. Le football n'a pas cette identité-là. Il est plus traditionnel, il n'est pas américanisable. Donc, ça ne marchera pas.
10: Bon, la finale de la Ligue des Champions, il y a quand même un petit concert.
19: Ah, rien à voir. Non, les gars, vous les voyez à la télé. Mais quand on assiste à un Super Bowl, qu'on le vit en tribune, je peux vous dire que ça vous prend aux tripes. Vous payez un billet pour le match et un billet pour un spectacle. Quand vous voyez la Ligue des Champions,
10: c'est le combo.
19: Vous voyez surtout un match de foot.
10: Voilà.
19: Il y a un spectacle un peu avant et puis à la mi-temps, mais ça n'a strictement rien
10: avec
19: à voir.
10: Avec les burgers, avec les grandes bières.
19: Moi, j'ai passé 4 heures au Super Bowl à me dire, mais qu'est-ce qu'ils sont forts ces Ricains, qu'est-ce qu'ils sont forts ces Ricains.
10: Donc, ils sont forts, mais ça nous pourrit notre foot parce que ce sont deux choses, des deux univers différents. D'accord, pas d'accord avec François Manardo. Tour de table, Dominique Sévrac.
5: Écoutez, j'avais pas d'avis, donc les arguments, il fallait les entendre et ils m'ont convaincu.
10: C'est un point pour François.
6: Et moi, je suis pas Monsieur d'accord. Gazon. Je suis pas d'accord avec François, mais pas pour les raisons qu'il signale.
10: Oh là là, c'est formidable ce soir. C'est formidable.
6: Ben moi, j'avais décidé, quoi qu'il en soit, de donner le point à François pour qu'il pense pas que j'ai quelque chose contre lui.
19: Mais il me connaît tellement mal.
6: Mais il se
19: depuis 28 ans qu'on se connaît.
6: Mais il se trouve que là, je peux vraiment pas lui donner le point. J'aurais bien aimé. Hein.
10: Bon, pour quelle raison?
6: Mais parce que le football à papa que j'ai aimé et que j'aimerais encore voir n'existe plus. Vous avez. Philippe Sanfourche, je suis sûr que vous y avez participé, détruit ce football-là.
10: Qu'est-ce qu'il a fait
6: en aimant l'idée qu'il y ait 5 changements. Non, c'était une attaque gratuite. Aujourd'hui, il y a les 5 changements. Donc déjà, ce n'est plus le même foot. Ça n'a plus rien à voir. Il y a maintenant les pauses fraîcheur, même quand il fait 18 degrés. Ok, super. Donc déjà, ça coupe les mi-temps en deux. Donc maintenant, il y a 4 mi-temps. Enfin, il y a 3 mi-temps. Et si le spectacle est bien fait et qu'il rentre dans un timing convenable, eh bien je vois pas où est le problème en fait. Je comprends pas l'argument de François qui est de dire c'est pas transposable. Si le spectacle est extraordinaire et si vous nous amenez Shakira qui nous fait des trucs qui font plaisir aux gens, bah écoutez, très bien.
5: Mais si tu n'as pas ta mi-temps avec le show, tu vas pouvoir survivre.
6: Ah mais moi, moi je vais survivre à ça.
5: Ça t'apporte quoi?
6: Ça apporte une dimension supplémentaire.
5: Le football est américanisable comme il l'a dit.
10: Écoutez, Florent Gazan, je connais bien aussi les sports US.
6: Non mais quand tu fais à la mi-temps d'un match de foot, quand t'es chez toi, bah tu vas faire pipi, tu vas boire un coup. Quand t'es au stade, tu t'emmerdes parce qu'il se passe rien pendant la mi-temps. Tu vois des 2-3 gars qui s'échauffent.
20: Mais tu peux aussi aller boire un coup et faire pipi.
6: Aussi.
20: Mais il y a beaucoup plus de queue.
6: Il y a plus de queue. Mais finalement, là, on va te combler ces 15 minutes avec un spectacle qui sera hyper beau, hyper fort, comme savent faire les Américains, qui n'aura aucune incidence sur ce qui s'est passé avant dans ton match, ce qui va se passer après. Où est le
5: si ça dure 15
10: minutes. Mais parce qu'on est sûr que ça va durer 15 minutes, parce que ça, c'est une crainte pour les entraîneurs, pour les
19: 15-20 minutes.
10: Pour les joueurs
19: minutes.
10: Aussi.
19: Super Bowl, c'est 20 minutes.
5: C'est sera à chaque match ou pour un seul match?
6: Non, pour la finale. Non, mais voilà, si ça ne dénature pas le match par rapport au fait qu'effectivement, ils font une demi-heure de spectacle avec Shakira qui fait des rappels et qui vend des goodies, il n'y a pas de problème. Si ça fait un quart d'heure, même si ça fait 16 minutes,
9: minutes. On va pas être là avec un chrono.
19: Mais non, mais c'est pas la question du temps. Ça respecte pas l'identité de ce sport. Et si tu regardes un match de football américain en France, il va y en avoir un d'ailleurs. C'est une première.
20: Oui. Il y aura
19: si t'as un show à la mi-temps au Stade de France, ça va aller avec ce sport parce que ça participe à l'identité de ce sport. Je pense que le football a quand même encore une identité. Mais que ce soit le foot à papa. Et cette identité-là, elle n'est pas américanisable pour moi.
9: Le Stade français,
19: c'est comme mon avis.
9: Le Stade français, quand ils ont commencé à faire les spectacles de Max Guazzini, qui était formidable, tout le monde disait oh là là, c'est pas du tout l'esprit du rugby, l'Ovalie, le band de l'Ovalie. Et puis finalement, tout le monde a trouvé ça formidable. Et ça n'a pas dénaturé le rugby, à ce que je sache. Donc,
20: c'est un problème.
7: Bon, après, je suis pas sûr non plus qu'on fasse venir Madonna et Shakira à la mi-temps de l'OAV.
19: Oh, Madonna, ça commence un peu
7: à la 14e journée de Ligue 1. Ouais,
9: je vous signale que Rihanna était à Épinal il y a un mois.
20: En revanche, il faut quand même rappeler que tous les spectacles.
7: C'est une finale de Coupe du Monde, quoi. C'est une fois.
20: Tous les spectacles avant les finales de Coupe du Monde qu'on a vus étaient tout à fait ridicules, ça c'est sûr. Donc, il faut que ce soit bien fait. Parce que avant les finales de Coupe du Monde, il y a toujours un spectacle.
7: C'est un bon playback.
20: Et c'était abominable. Abominable. Mais si c'est bien fait, je vois pas où est le problème.
7: Bon, la dernière pause, on refait le match et on revient pour les deux derniers débats flash. Est-ce que le report de Lens PSG, est-ce que ça a été finalement ça a aidé le Paris Saint-Germain? Est-ce que ça a faussé la fin de ce championnat? On se posera la question. Et puis à l'heure où Lewandowski nous annonce son départ du Barça, eh bien est-ce que justement, le club catalan ne fait pas une erreur, ne prend pas un risque, en tout cas en laissant partir un attaquant à 119 buts en 191 matchs. A tout de suite, on refait le match.
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7: Ah, ça continue de parler de NFL.
20: On est revenu, les amis.
7: Le sport US, on est revenu. On fait le match. C'est le dernier quart d'heure. C'est la dernière ligne droite. Avec les débats flash. Premier débat flash gagné par Dominique Sivrac. Malheureusement perdu par François Manardeau.
19: C'est le jeu.
7: Deux derniers débats flash à suivre. Je le disais avant la pause sur le championnat de France de Ligue 1 et son dénouement. Et sur le départ de Robert Lewandowski cet été au Barça. On commence par le duel du championnat, c'est donc le troisième débat flash. Paris est officiellement champion de France pour la 14e fois et la 5e fois consécutive depuis mercredi. Sa victoire 2-0 à Lens chez son dauphin. Avec le recul, le report de la rencontre qui devait initialement se disputer le 11 avril dernier. On se souvient qu'elle a été reportée parce que ce match était coincé entre deux rencontres de Ligue des Champions du Paris Saint-Germain face à Liverpool. Ce report a-t-il faussé, in fine, la course au titre en faveur des Parisiens? Florent Gazan, vous avez 45 secondes.
9: Mais moi, je pense que non, parce que d'abord, il y a cette petite mythe comme quoi Lens aurait forcément battu le Paris Saint-Germain. Ça, on n'en sait rien. Si ça se trouve, Paris aurait gagné à Bollard comme il l'a fait cette semaine et le championnat aurait été plié. Au-delà de ça, même si ce match avait eu lieu à la 29e journée, Paris avait quand même un petit peu d'avance. Et même si Lens l'emportait, Paris restait encore en tête avec un ou deux points d'avance en tenant compte du goal average. Lens, en fait, s'est pris un peu les pieds dans le tapis avant cette 29e journée. En fait, il y a eu cette succession, cette défaite contre Monaco à domicile, après les deux matchs nuls, Strasbourg et Lyon, qui font que Paris est repassé devant, et c'est là, à ce moment-là, que Lens finalement a perdu ses chances de gagner le titre. C'est pas ce match qui a changé fondamentalement la donne, c'est le fait que Lens a marqué 40 points avant la trêve et on a pris 27 après. Les Lensois ont commencé un peu à fatiguer, il y a eu des blessures, les équipes aussi les attendaient et voulaient les taper, donc voilà.
7: Ah, la démonstration arithmétique de Florent Gazan, mais un petit peu long, lui.
20: Un peu long.
7: Sébastien Tarago, est-ce que ça va avoir une incidence sur le jugement?
20: On va
7: le savoir tout de suite avec la notation. D'accord, pas d'accord avec Florian, Sébastien.
20: Ce report est calamiteux pour l'image de la Ligue 1 et pour ceux qui aiment le football, mais je suis d'accord, il n'a pas faussé le championnat.
7: C'est important, cette précision. François Manardeau.
0: Moi, je suis d'accord avec l'exposé de Florian, mais j'attendais d'autres arguments. Donc, c'est je donne pire. Pas le point.
20: Ça, c'est le pire. Je suis d'accord, mais t'as été mauvais.
7: Donc, pour la troisième fois consécutive, c'est le dernier à s'exprimer qui va décider du sort du débatteur de ce débat flash.
20: C'est bien produit, cette émission.
18: Ce qui ne va pas dans l'argument de Flo, c'est que il a parlé que de Lens PSG. Il y a par exemple à Lyon Lens demain. Tout est impacté parce que Lyon va recevoir une équipe qui a déjà joué en milieu de semaine. Donc il n'y avait pas que l'histoire du titre. Mais comme il n'a pas confondu, est-ce que c'était une bonne décision? Et là, on peut dire que le report c'est scandaleux. Deux, est-ce que ça a faussé le championnat? La lutte pour le titre. Comme il n'a pas confondu les deux dossiers, je vais lui donner le point.
20: Merci, David.
7: C'est complexe, mais structuré. On espère que ce compris. Soit pareil dans le livre.
18: Mais non, mais parce que ça n'impacte pas
20: j'ai mal écouté
18: Lens et le PSG. Ça impacte Lyon, par exemple.
20: Tu sais, mon autonomie, Lyon. C'est 5-6 secondes. Après, Lyon et Lille. Je comprends plus.
18: Lyon et Lille. Lille peut se dire, mais attendez, mon adversaire, Lyon, va recevoir un Lens qui a déjà joué cette semaine, même s'il avait fait un peu tourner Pierre Sage. Donc, Lens joue son deuxième match de la semaine, alors que Lille, lui, va recevoir Auxerre. Et Lille, voilà, son adversaire n'a pas joué deux fois dans la semaine, Auxerre. Donc, est-ce que c'est plus dur pour Lyon de recevoir Lens ou pour Lille de recevoir Auxerre qui joue sa survie?
20: Mais si je te dis que j'ai toujours rien compris, tu recommences une troisième fois ou pas?
7: Non, mais c'est pas long.
20: Non, c'était très bien.
7: C'est assez clair. Finalement, tout le monde est d'accord pour dire que bah, pour l'intérêt du championnat, pour le côté un peu émotionnel jusqu'à la...
1: C'est honteux, on est d'accord.
7: C'est honteux. Ouais. En revanche, si on se penche sur la question arithmétique...
18: Ce que je mesure pas, est-ce que ça leur a mis un coup sur la carafe quand ils ont appris que le match était reporté? Ce qui fait qu'ils ont fait des matchs, par exemple, ils ont terminé 3-0 à Brest, ils ont fait 3-3, ils ont fait match nul à Nice.
20: Mais évidemment...
18: Est-ce que ça leur a pourri leur...
20: Pourri, peut-être pas.
18: Quand on est footballeur, on est dans un truc, on est dans
20: dynamique.
18: C'est une organisation militaire, on est à fond dans le truc. Est-ce que savoir que ça a été reporté et que donc il n'y aurait plus forcément le même écart qu'il y avait à l'époque, ça a impacté non pas le match contre le PSG, mais les matchs suivants. C'est ça que je
20: ne. Non, mais moi, il y a un élément que je trouve intéressant éventuellement, c'est le fait qu'ils aient arrêté de jouer pendant plusieurs jours. Plus que de raison. Et là, est-ce que ça peut couper une dynamique? C'est-à-dire que vous vous retrouvez dans des entraînements, comme une mini préparation, et ils n'avaient pas joué pendant combien de temps? 2 semaines?
18: Ils ont joué un match contre Rouen. Avec
20: oui, non, mais d'accord, oui. Ça compte pas. Donc, ça, éventuellement, je trouve que ça aurait été un argument.
1: Oui, mais la dynamique.
0: Bien sûr que ça casse une dynamique.
1: Oui, mais la dynamique, comme je l'ai dit, elle était déjà arrêtée. Ils avaient commencé déjà. Ils avaient quand même mis un grand coup de ralentisseur. Alors,
18: mais ton meilleur argument, c'est pas sûr.
0: Ta démonstration. Je vais pas donner le point. Moi, ta démonstration arithmétique, comme je te l'ai dit, je la trouve parfaite.
1: Je vais l'éditer d'ailleurs.
0: C'est des chiffres. Moi, c'est sur le fond. C'est-à-dire qu'un championnat. Où tu as, il y a eu combien? Deux matchs remportés à la faveur du Paris Saint-Germain pour les aider sur le coefficient UEFA.
18: Strasbourg aussi.
0: Ben, en fait, ça enraye la dynamique, ça fausse la donne, ça fausse la donne,

0: Il n'est pas exclu qu'il la remporte contre le Paris Saint-Germain. Ils n'ont pas eu de report.
1: Ils n'ont pas commencé encore la Ligue des Champions, Arsenal. Ils vont découvrir ce que c'est, là. Parce qu'ils ont joué contre, ils ont joué contre le Sporting, ils ont joué contre l'Atlético de Madrid, ils ont joué contre
2: Leverkusen.
0: Ouais, ouais,
1: ouais. La Ligue des Champions commence le 30 mai.
3: Il n'y a pas un chapitre pour les pompes à vélo dans son livre, en revanche.
4: Quatrième et dernier. Il y en a trop. Débat flash. 4, comme le nombre de saisons passées au Barça. 119 buts en 191 matchs. Palmarès garni de 3 Ligas et d'une Coupe du Roi. L'attaquant polonais Robert Lewandowski a annoncé ce matin sur ses réseaux sociaux qu'il quittait le club catalan en fin de contrat cet été. Alors certes, il a 37 ans, mais le Barça ne prend-il pas un risque en laissant partir un buteur avec un tel pédigré ? Sébastien Tarrago, vous avez 45 secondes.
5: Je souhaite déjà préciser qu'il a fallu que je me sacrifie pour me lancer dans ce débat que personne d'autre n'a accepté de faire. Mais je pense que ce n'est pas un risque parce que Lewandowski, je ne sais pas si vous avez regardé les matchs du Barça cette saison, il se trouve qu'il marque plus beaucoup de buts, il en a mis 18, donc on est loin de vos statistiques données il y a quelques secondes. Il a 38 ans au mois d'août. À un moment, il faut aussi savoir se renouveler avant que ce soit trop tard. Donc le risque, tous les risques, il y a toujours des risques à tout, mais il faut bien penser à l'avenir et changer à un moment, sinon vous le gardez jusqu'à 43 ans, il n'y a pas de souci.
4: C'est clair, il a même pas besoin de ses 45 secondes. Lewandowski, il était temps de tourner la page. D'accord, pas d'accord, François Malardeau.
0: Alors, moi, je voudrais surtout pas que Sébastien, que je connais depuis 28 ans,
6: il arrête pas de le dire,
0: continue de penser que je suis un hypocrite, donc je vais sincèrement lui donner le point.
6: Hypocrite et fou.
4: Dominique Sévrac.
1: Il est en fin de contrat, là.
0: Oui, Sébastien.
1: J'espère.
6: Alors, peut-être.
1: J'espère qu'un club de Ligue 1, notamment Monaco, va se pencher sur le cas Lewandowski.
6: Ah, c'est une chose.
1: Oui, oui, bien sûr. Mais oui, je suis d'accord avec Sébastien. Il est plus titulaire, c'est plus lui qui met les buts. Ils ont ce qu'il faut. Oui.
0: Au PFC, je le.
1: Et ils vont peut-être prendre Julian Alvarez en plus, donc.
5: Ça, ce serait extraordinaire.
4: Bon, donc c'est gagné, quoi qu'il arrive. Mais est-ce que c'est un triomphe ?
7: Étant donné que Sébastien s'est sacrifié pour prendre le débat le plus facile de ce soir, je lui donne mon point.
6: Franchement, je suis le mec le plus désagréable sur ce plateau et c'est moi qui prends le triplé.
4: Bon, alors,
6: c'est dire si je suis bon.
4: J'avais conscience en livrant ce débat que c'était pas celui qui était le plus difficile à régler, mais ça m'amène quand même à la question que je voudrais vous poser pour conclure. Est-ce que c'est pas le genre de joueur, alors certains disent peut-être parce que il est polonais, qu'il est pas italien ou espagnol, j'en sais rien, ou brésilien, mais est-ce que finalement la carrière de Robert Lewandowski est pas un peu sous-évaluée? Et là, du coup, son départ, on dit bon.
1: Par qui, Philippe? Parce que Dortmund ou le Bayern où il a battu Gerd Müller avec 44 buts sur une saison, où il a été sous-estimé. Après, oui, avec la Pologne, ils ont fait un huitième de finale, je crois que c'est leur meilleur classement à Coupe du Monde, éliminé par la France. Mais qui a sous-estimé? Moi, Lewandowski, je faisais une équipe ces 20 dernières années, je le prenais tout le temps, quoi. Il est exceptionnel.
7: Il aurait pu avoir un ballon d'or.
5: Mais c'est pas Messi qui a quitté le PSG, il n'y a pas toute la presse internationale qui a fait des bons en disant le PSG fait une erreur. Bon, bah, c'est comme ça. Il avait vieilli, il coûtait cher.
7: Il marquait moins de buts, il était remplaçant.
5: Ça appartient à une
1: certaine forme de logique. Varaskelia, Varaskelia étant géorgien, par exemple, ne faisant pas la Coupe du Monde, il sera peut-être à l'heure du bilan dans 10 ans sous-estimé sur son apport.
5: Alors qu'aujourd'hui, c'est à lui qu'on devrait donner le ballon d'or si ça s'arrêtait.
1: Bah, évidemment.
0: T'as donné son âge?
5: 38 ans en août.
0: D'accord. Ouais, non, il a bossé quand même un petit peu, même s'il en avait rien à faire au début.
5: Non, mais moi je bosse, François.
0: Un petit peu, c'est bien,
1: sans être payé.
7: T'as bossé 10 secondes avant
5: le début. Si, je suis payé, mais pas aussi.
7: J'étais sur Wikipédia, François, quoi.
5: Mais bon, moi j'ai regardé les matchs de
0: Barcelone. On gagne exactement la même chose.
5: J'ai regardé les matchs de Barcelone. Ce qui nous fait.
1: Avec Ferran Torres, avec Firmin.
5: Ferran Torres, il avait fait un très bon début de saison. Quand Lewandowski était pas bien.
1: Des fois, ils vont peut-être prendre Julian Alvarez. Parce que son agent fait monter les enchères pour faire croire qu'il va aller au PSG. Je pense qu'il va plutôt aller à Barcelone.
4: Bon, et puis un autre débat aussi qui nous
5: Ah, t'as une info,
4: on commencera à parler des défenseurs plutôt que des attaquants du Barça et c'est peut-être un peu ce qui leur manque aussi pour passer à l'étage supérieur. Merci beaucoup messieurs.
6: Merci Florent à Gazan, vous.
4: Sébastien Tarrago, François Malardo, Dominique Sévrac pour cette édition dont refait le match. On se retrouve évidemment avec grand plaisir la semaine prochaine à 19h. Évidemment, le rendez-vous demain dès 19h15. On on refait le sport avec Cédric Chasseur et à 20h jusqu'à 23h30 le grand multiplex de Ligue 1 avec Eric Silvestro. Je ne résiste pas au plaisir et à l'envie de vous présenter une dernière fois
2: le début de
4: l'ouvrage de Dominique Sévrac. Je pige enfin le foot sans langue de bois.
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4: Ça sort cette semaine, 16€ aux éditions Ellipse. Vous restez avec nous dans un instant. Eh bien, c'est évidemment Eric Jean-Jean avec...

0: Vanessa Paradis pour Bonus Track. Il est 21h.
1: Bonsoir, allez c'est parti pour un tête-à-tête enregistré le 15 octobre dernier à l'occasion de la sortie de son dernier album en date. Elle est en tournée en ce moment. De qui je parle? Je parle de Vanessa Paradis. Vanessa Paradis en tête-à-tête avec nous dans Bonus Track, c'est maintenant.
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1: Bonsoir, c'est Bonus Track jusqu'à 22h avec Vanessa Paradis en invité. Bonsoir Vanessa. Moi j'ai commencé par une gaffe, je suis désolé, je me suis trop rapproché, je voulais t'embrasser pour le plaisir. Tu me pardonnes?
4: Absolument.
1: Vanessa sort un album 7 ans après le précédent, qui s'appelait Les Sources, un album enregistré entre Paris et Londres. Alors Motorbass, c'est l'antique studio de Philippe Sdar, il y a toujours son âme qui plane quelque part là-bas. Et puis Abbey Road, là aussi, c'est l'antique studio des Beatles. D'ailleurs, il y a quelques réminiscences, on en reparlera, de, je trouve, des Beatles dedans. Il y a des pianos un peu lennoniens dans cet album. Tu trouves pas?
4: Ah non, bah, de toute façon, on est tous plus ou moins inspirés, influencés par les Beatles, quoi qu'il arrive.
1: Qui ont inventé la pop musique.
4: Voilà, donc oui, y a d'une manière ou d'une autre, il y a toujours un moment, que ce soit dans les pianos ou les chœurs, ouais. c'est assez inévitable.
1: T'as été avec Étienne quand il est allé enregistrer les cordes à Abbey Road, justement, dans le studio des Beatles. Tu as été toi aussi?
4: Pour mon album?
1: Ouais.
4: Ah oui, bien sûr. Ouais. Oui.
1: Ça fait quoi de travailler là-bas?
4: Ah, c'était la première fois que j'allais à Abbey Road. Et en plus, on était dans le studio dans lequel, justement, les Beatles enregistraient leur disque avec George Martin. Et ça n'a absolument pas changé de décor. Les instruments sont encore là. Il y a une collection de pianos, incroyables. Et il y a des traces des marques de cigarettes sur le bord du piano. Tout ça, c'est vraiment très impressionnant. Puis si on regarde les photos de leur enregistrement à eux dans cette pièce, c'est vraiment les mêmes panneaux. Mur, le même escalier, la même rampe, tout. Donc c'était vraiment un musée.
1: Et comment, et du coup, quand on est une artiste comme toi, comment on se sent quand on rentre dans le musée pour chanter, pour faire son travail?
4: Ah bah d'abord, c'est assez renversant, ça coupe le souffle un peu. Ouais. On se dit, oh là là, c'était là. Puis je sais pas, moi j'ai tendance à, comme quand je vais dans... visiter des châteaux, quoi. Je visualise les gens dans l'époque, dans les costumes et tout ça. Je me dis, oh, ils ont marché là, pareil. C'est le même plancher, c'est les mêmes escaliers, tout ça. Et donc, j'imagine l'histoire, quoi, en fait. Et c'est très chouette.
1: Alors, c'est un album fabriqué en collaboration avec ton ami toujours, Étienne Dao. D'ailleurs, quand il avait fait Tirer la nuit sous les étoiles, en duo avec toi, je lui avais posé la question, je lui ai dit, qu'est-ce que tu fais maintenant? Non, il me dit, ah, je travaille sur un grand projet international. J'ai dit, mais tu vas travailler avec Vanessa. Et il me dit, non, je peux pas. Non, c'est un autre truc. Enfin bref, il a tapé en touche, il l'a pas dit. Comment t'as réussi à le persuader de travailler avec toi?
4: Oh, ça s'est pas passé comme ça. En fait, Étienne et moi... Alors déjà, ce qu'il faut dire, c'est que c'est un album qui a été fait à trois. C'est Étienne Dao, Jean-Louis Pierrot. Et moi.
1: Jean-Louis Pierrot, qu'on connaît parce qu'il a commencé avec les Max Valentin, puis les Valentin, ensuite il a produit des grands albums parmi des albums de Bachung, etc. Donc c'est un immense musicien.
4: Immense musicien, ouais. Oui, et compositeur.
1: Ouais.
4: Et donc, Étienne et moi, ça fait des années qu'on veut faire de la musique ensemble et on n'avait pas trouvé le temps, le moment, le projet. Voilà, on a essayé plusieurs fois, mais voilà, c'était jamais vraiment fait. Et puis, je dois dire, évidemment, quand il m'a invité il y a 2 ans pour venir chanter un duo sur son disque à lui, c'était comme un signe, quoi. Enfin, ça devenait évident que c'était là maintenant qu'on devait faire un disque ensemble. Et je suis tellement ravie, évidemment, du résultat, mais je pense aussi qu'on ait attendu tant de temps parce que lui et moi, on se connaît de mieux en mieux, on se connaît très très bien, puis notre culture musicale est vraiment très très très similaire, puisqu'on se connaissait si bien, il a vraiment pu tellement comprendre ce que je voulais et comment faire.
1: C'est quoi la part de l'autre dans un album avec Vanessa? Il y a Vanessa, en l'occurrence il y a Étienne, il y a Jean-Louis Pierrot, il y a tes enfants, on y reviendra. Mais comment ça se distribue le travail?
4: Ben, il y a plusieurs, en fait. Par exemple, pour la composition et l'écriture, parfois il y a des chansons que j'ai pas... dont j'ai pas réussi à écrire le texte, où j'étais pas assez contente de moi, donc j'en parle avec Étienne, et donc Étienne, c'est lui écrit le texte, et il écrit des poèmes qui me plaisent tant. Il y a des chansons que Jean-Louis et Étienne ont écrit de leur côté. Il y en a une autre que j'ai terminée avec Jean-Louis. Enfin, voilà, ça se passe comme ça. Et après, on a beaucoup préparé ce disque. On a fait beaucoup de maquettes, de préparation, de construction, d'élaboration des arrangements qu'on allait faire dans un home studio tranquille, tous les trois. Ouais. Et ça nous a pris du temps. On a fait ça pendant au moins 6 mois et puis après on était en studio et voilà, donc en gros on a l'écriture des chansons, ça a pris plus de temps. Moi j'ai mis aussi des très anciennes chansons, des anciennes compositions à moi dedans que j'ai terminé pour ce disque ou quoi, mais sinon le travail sur le disque ça a été intense pendant un an tous les trois.
1: Qu'est-ce qui déclenche l'envie de faire un album chez toi, Vanessa Paradis?
4: Ben c'est quand il y a suffisamment de bonnes chansons. En fait, j'ai de la chance, hein. J'ai de la chance d'avoir d'autres métiers et de pouvoir, quand je fais pas de disques.
1: Mais t'es même pas obligé de faire de la musique.
4: Voilà.
1: Et non, mais vraiment.
4: C'est un privilège. C'est vraiment un privilège que de pouvoir passer autant d'années entre les albums. Donc du coup, les albums sont hyper nourris de la vie, du temps qui est passé. Et j'ai le temps vraiment de peaufiner les choses.
1: C'est quoi, c'est l'idée, c'est un moment tu dis ah bah je suis prête ou ça y est c'est maintenant ou il faut que ça sorte, je sais pas comment ça fonctionne.
4: Oui, c'est un petit peu tout ça, c'est-à-dire qu'il faut d'abord suffisamment de chansons pour aller faire le disque. Donc c'est ça surtout, c'est que ça met du temps à se faire les chansons, enfin les chansons qui nous sied, qui nous plaisent. Donc c'est surtout voilà quand on a assez et après même en travaillant évidemment on en fait d'autres des chansons et on en termine certaines, mais voilà quoi, il faut par exemple je fais pas mal d'interviews en ce moment, on me dit ah pourquoi vous avez attendu si longtemps, mais en fait c'est parce que j'ai fait d'autres projets du théâtre beaucoup et puis j'ai tourné des films. Et puis voilà, à un moment, je réserve. Après, il y a un moment aussi où je réserve du temps, où je dis bon, voilà, maintenant je peux plus rien faire d'autre que mon disque parce qu'il faut vraiment être dédié à
1: ouais, ça peut pas être un side project.
4: Non, c'est trop précieux et c'est trop une chance de faire ce métier. On peut pas le faire
1: à la cool.
4: Ouais, non. Enfin, c'est cool aussi, hein, mais c'est beaucoup de travail.
1: Je vous propose qu'on écoute la chanson qui a donné son nom à l'album, justement. Un album qui s'appelle Le Retour des Beaux Jours. Alors là, c'est une chanson écrite par Étienne Dao. On l'écoute et on débriefe avec Vanessa Paradis qui est avec nous jusqu'à 22h sur RTL.

0: Vanessa Paradis, cette chanson s'appelle Le Retour des Beaux Jours. Alors, je note tout de suite cette espèce de rythmique trip-hop, cette manière aussi de chanter qui est vraiment ta signature. Raconte-moi ce que t'entends quand t'entends cette chanson, toi, Vanessa.
1: Alors moi, c'est une de mes chouchoutes, cette chanson, ouais, sur le disque. Je trouve que c'est une très très grande chanson d'Étienne Dao, vraiment. Et il y a une rythmique folle, la batterie et la basse de cette chanson.
0: Ça, tu sais, ça m'a fait penser à Portishead un peu, à certains moments de Portishead,
1: oui,
0: et
1: oui,
0: du trip-hop.
1: Oui, oui, c'est aussi une de nos inspirations pour ce disque.
0: Il n'y a pas que ça. Hein.
1: Non, il y en a plein. Puis il y a beaucoup de Gainsbourg aussi.
0: Il y a aussi la soul, les groupes féminins vocaux des années 60 qui ont inspiré Amy Winehouse, qui ont amené plus vers le jazz et la soul. Il y a tout ça dans cet album.
1: Bien sûr, il y a tout ça. Il y a tout ça. Là, après, ça paraît toujours un petit peu pédant de dire je me suis inspiré du jazz. Mais c'est vrai. Après, je ne sais pas ce qu'il en reste. Je me moquais pas.
0: Je
1: me moquais de moi qui pourrais dire ça. J'ai des grands noms qui ont beaucoup inspiré ce disque, mais j'ai toujours peur de les dire parce que effectivement, le disque ne ressemble pas aux albums de ces grands noms. Mais en tout cas, ils ont été vraiment des gros moteurs et des grosses influences. Au départ, même avant de préparer l'album, dans l'écriture des chansons et dans l'horizon, enfin dans l'avenir que je leur rêvais.
0: Cet album a raconté une histoire, et j'espère qu'elle n'est pas vraie. C'est-à-dire, voilà, tu commences à être pas très heureuse dans le début de l'album. Il y a des histoires d'amour un peu contrariées. J'ai l'impression que l'héroïne de l'album se fait quitter. Je t'ai dit, j'espère qu'elle n'est pas vraie. et puis, à un moment, il se passe quelque chose. Il y a cette rencontre amoureuse. Il y a un truc tellement joli qui s'appelle Rendez-vous. Est-ce au premier instant que tout se joue est écrit dans cette chanson, écrite par Jean-Louis Pierrot et Étienne Dao. Et puis ensuite, tout va bien et ça repart sur une histoire d'amour avec l'histoire de cette narratrice ou de ce narrateur, je sais pas, qui s'autorise malgré le fait d'avoir souffert d'être de nouveau amoureux. Est-ce que je suis complètement à côté de la plaque?
1: Je trouve cette analyse très belle et en plus, je n'ai pas du tout le droit de la contredire parce que c'est ça qui est magique avec la musique et les albums, les chansons, c'est que les gens se les approprient, en font leur propre histoire, ou se disent « Oh, ça parle de moi, c'est moi aussi j'ai cette histoire », parce que on n'a pas tous la même chance, mais on est tous pareils. Donc il y a plein de sujets qui sont vraiment, qui sont propres à beaucoup, beaucoup de gens. Et effectivement, cet album, il est construit vraiment avec un début, un décollage, un plan de vol et puis un atterrissage comme ça, c'est un voyage. J'aime bien penser que c'est un voyage ou un livre qui a un début, mais ça commence pas forcément pas bien parce que la première chanson, au contraire, c'est le cœur ardent.
0: Oui, mais ça, j'ai l'impression que c'est un portrait.
1: C'est retrouver son public, retrouver son amoureux ou son amoureuse, retrouver sa famille, retrouver ce qui est quelques cœurs ardents.
0: Bon, enfin, tu m'excuseras Vanessa, mais bouquet final, c'est quand même une rupture, on est d'accord?
1: Complètement, c'est une rupture. Complètement. Mais c'est aussi drôlement une chanson, moi je la revendique aussi comme ça, comme une chanson d'indépendance. Voilà, d'indépendance. De quelqu'un qui aurait pu être sous emprise amoureuse et qui dit maintenant tu vas pouvoir dire et faire tout ce que tu veux. En fait, ça marche plus, ça marche pas, le cœur n'y est pas. Et je pense que l'interprète de cette chanson, enfin pas l'interprète, mais l'héroïne de la chanson, clame son indépendance et sa nouvelle route. Mais oui, effectivement, mais après, comme l'album parle beaucoup d'amour, y a du joyeux et il y a du malheureux, c'est la vie.
0: Ouais, et ça finit par I'm Alive, je trouve que c'est une manière de boucler la boucle, bien que ce ne soit pas tes mots, mais ceux de ta fille.
1: Oui, c'est vrai, c'est un poème qu'elle a écrit il y a longtemps et que je lui ai demandé l'autorisation de la mettre en musique parce que ce poème qu'elle a écrit m'a toujours bouleversée et voilà, son poème m'a inspiré cette musique Et puis voilà, j'aime bien la chanson, donc elle a fini par être sur le disque.
0: Et d'ailleurs, j'adore l'espèce de piano presque désaccordé qui est sur Make You Mine, qui est cette compo qui a été faite par Jack, ton fils aussi.
1: Non, alors c'est sur Element.
0: C'est sur Element, pardon.
1: Sur Element, ouais. Oui, ça c'est mon fils, c'est un grand compositeur. Il est totalement autodidacte et ça m'est pas toujours d'entendre les compositions qu'il fait. Et celle-là, pareil, je lui ai demandé si je pouvais la voir. Et elle m'a inspiré une chanson et je l'aime tellement parce qu'elle est...
0: Ça, c'est une chanson d'amoureuse, hein, pour le coup, Make You Mine.
1: Totalement. Ah non, Element. Make You Mine, c'est une autre. Pardon. Make You Mine, c'est une chanson en anglais que j'aime beaucoup.
0: C'est une chanson d'amoureuse, alors, on est d'accord.
1: Ah, complètement. Bah, ça, c'est autre chose. Le sujet,
0: non, Element, c'est une autre histoire, en effet.
1: Ouais, Element, c'est une chanson sur avoir la paix intérieure ou la paix chez soi avec celle ou celui qu'on aime. Mais c'est une chanson aussi surtout sur la nature et le fait que la nature est plus forte que nous.
0: Ouais, cette petite trompette est absolument magnifique.
1: Ah, cette petite trompette, c'est même une grande trompette, c'est celle de Eric Truffaut. Non, c'est un très grand.
0: C'est magnifique. Tu sais, ce truc un peu étouffé comme ça.
1: Qui a joué ce solo de trompette.
0: C'est juste sublime, une espèce d'atmosphère. Mais c'est toutes les atmosphères, justement, de cet album, comme ça. Moi, je suis pas du tout choqué par des artistes qui me disent, on va écouter Led Zeppelin, je dis n'importe quoi. Ou on va écouter Gainsbourg, etc., pour s'immerger dans cette musique-là avant de fabriquer la nôtre. C'est normal, la musique, on l'invente pas d'ex nihilo, c'est-à-dire qu'il y a toujours la culture qu'on a eue de ce qu'on écoutait quand on était petit et de manière un peu passive, puisqu'on a aimé après. Je suppose que c'est ça aussi que t'as fait.
1: Mais on fait ça, en fait, parfois même pour parler d'un son très spécifique, d'une batterie ou d'un effet très particulier, si on l'a entendu sur une autre chanson, le plus rapide pour s'expliquer, c'est de faire...
0: Oui, c'est-à-dire, écoute ce titre de Radiohead.
1: Un truc comme ça.
0: Oui, j'ai compris.
1: Et c'est pas la chanson en entier, ça va être un élément de la chanson. Et donc, du coup, on s'en inspire, on finit pas toujours en étant en exactitude avec cette inspiration. Parfois, ça nous entraîne ailleurs, mais on peut partir de là en se disant, voilà, mon idée, ce que j'entends dans ma tête, c'est un truc comme ça. C'est très pratique.
0: Vanessa Paradis est avec nous, c'est un nouvel album formidable, Le Retour des Beaux Jours. Vraiment, j'ai adoré cet album. Je propose maintenant qu'on fasse d'abord une petite pub et ensuite on va se plonger dans certaines chansons de ta vie, une autre manière de se raconter.

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3: Vanessa Paradis avec nous. Vanessa, est-ce que tu es prête à faire un petit retour en arrière? Je vais te faire écouter des chansons et j'aimerais juste savoir ce que ça t'inspire. Écoute ça. Moi, c'est Mondino, Gainsbourg. C'est aussi ses vues. Ouais, oui, oui, bien sûr, qui a composé toutes les musiques de cet album Variation sur le même thème, hein, les paroles de Gainsbourg. Tu sais pourquoi je disais Gainsbourg? Parce qu'en fait, j'ai toujours en tête cette image de Gainsbourg lors des victoires de la musique. Tu reçois une victoire, encore une, t'es en larmes, c'est absolument sublime. Et il y a Serge qui fait... Lady Mitchell qui lui dit, enfin franchement, tu l'as fait pleurer, tu te souviens de ça?
4: Bien sûr, c'est inoubliable, inoubliable. Ouais. Mais Serge et moi, on avait déjà le projet de faire le disque ensemble. Et ce petit, il était prévu. Puis en plus, lui, il avait un hommage ce soir-là. On a été plusieurs artistes à avoir chanté la javanaise pour lui. Ouais. Et puis après, moi, oui, j'ai eu un prix. C'était mon premier. J'étais toute jeune et j'étais trop bouleversée pour retenir mes larmes. Et puis
3: c'était beau.
4: Ouais. Puis c'est le moment où c'est arrivé aussi, quoi. Ça arrivait. C'est arrivé à un bon moment. Ce prix.
3: Ça veut dire quoi?
4: Ben, c'est arrivé à un moment pour me rassurer un petit peu.
3: Comment t'as rencontré Gainsbourg? J'avais lu plein de trucs autour de ça, c'est-à-dire que Frank Langolf, donc le compositeur de ton premier album, cherchait des auteurs, voilà ce que j'ai appris. Renaud, Souchon, etc. avaient été plus ou moins contactés, et Gainsbourg dit « moi je voudrais faire l'album en entier, c'est vrai ?»
4: Exactement, c'est ça. En fait, l'idée ça aurait été de faire l'album avec Étienne Rodagil, qui était le parolier de mon, enfin entre autres de mon premier album. Ouais. Mais Étienne traversait un événement personnel trop grave pour pouvoir faire cet album. Mmh. Et donc c'est là qu'on s'est dit qu'on allait demander à plusieurs auteurs. Et puis quand on est allé demander à Serge et on lui a fait écouter toutes les 12 musiques, c'est lui qui a dit « moi je les aime toutes, je veux bien les avoir toutes. » Jamais on n'aurait osé lui demander d'écrire 12 titres. Il préparait un album pour Jen, et puis il préparait plein de choses. Ouais. Et le fait que Serge demande la permission de faire tout l'album avec nous, c'était une des plus belles surprises de ma vie, quoi. On n'en revenait pas, et voilà, c'est comme ça qu'on a fait tout cet album ensemble.
3: Qu'est-ce qu'on dit de cette chanson Tandem? Pourquoi ça te fait penser quand t'écoutes ça? Qu'est-ce que t'en penses de cette chanson-là particulièrement?
4: Cette chanson-là, c'est... Oui, c'est effectivement, c'est cet album, c'est mes 17 ans, c'est Jean-Baptiste Mondino qui fait éclore la future femme que j'allais devenir, parce que bon, j'étais une ado.
3: Une adolescente,
4: quoi.
3: Ouais.
4: Mais voilà, le clip de Tandem, effectivement, a fait éclore la jeune femme que je m'apprêtais à être. Et puis aussi, c'est le début d'une longue amitié avec Jean-Baptiste Mondino, qui est un si grand artiste et une personne que j'aime énormément. Surtout, quoi, la chance de faire un album avec Serge Gainsbourg, évidemment, je pense que je le réalise beaucoup plus aujourd'hui. Pas que je trouvais ça normal à l'époque. Je me rendais compte de ma
3: chance. C'est vrai, le truc Paradis c'est l'enfer, tu l'as vraiment emmerdé ou pas?
4: Je l'ai un petit peu embêté sur des textes, mais je pense que il était content parce que parfois il pouvait laisser passer des trucs comme ça et me refiler des choses qu'il avait déjà écrites pour d'autres. Ouais. Non, moi j'avais envie d'avoir d'une meilleure Gainsbourg, Serge Gainsbourg. Donc embêté, j'ai dit voilà ça on pourrait changer. Puis je suis pas sûre qu'il était très content, mais il l'a fait avec un grand cœur.
3: Écoute ça. À quoi tu penses? Ça te fait penser à quoi?
4: Ben, Alors ça, c'est une chanson qui est un grand rendez-vous quand je fais mes concerts. C'est une des chansons que mon public préfère dans mon répertoire. Quand cette chanson arrive, je vois les couples s'embrasser, je vois des gens qui pleurent, je vois des gens qui chantent, je vois des briquets encore qui se lèvent dans la salle. C'est un moment trop joli dans mes concerts. Avec entre le public et moi, mais c'est aussi une chanson qui fait partie de cet album, de ce second album composé par Franck Langolf, écrit par Serge Gainsbourg, et c'est une si belle chanson. Pour revenir sur ce qu'on disait pour les textes,
3: ouais.
4: Pour vous dire, le texte de Tandem, il n'était pas comme ça. Il
3: ça
4: y avait du black and white, nanana, comme la chanson de Joël Ursule.
3: Ouais.
4: Voilà.
3: White and Black Blues.
4: Voilà, et ben moi j'ai dit bon non. Et vous voyez, j'ai bien fait de l'embêter parce que du coup on a eu Tandem.
3: Pas mal.
4: Dans le mot je t'aime, trop de M, ça n'existait pas avant. Et du coup, il est. Enfin, c'était.
3: Mais comment tu fais, tu lui dis non, ça va pas, et c'est lui qui retravaille ou tu lui donnes des idées?
4: Ah non. Je dis, voilà, ça marche pas. Et puis il pouvait s'en rendre compte lui-même, quoi. Donc.
3: J'adore ça. Qu'en penses avec le recul, Vanessa, de ce deuxième album? Au-delà du fait que ce soit une chance, c'est le deuxième album, c'est l'album qui va te donner confiance, on le disait tout à l'heure, avec le recul.
4: Ce deuxième album, il y a beaucoup de choses qui sont arrivées à cette époque de ce deuxième album, tout se mélange, quoi. Même si ça n'a rien à voir avec le cinéma, mais c'est là que j'ai aussi tourné mon premier film, donc je suis devenue actrice. Et puis les gens commençaient à être super sympas avec moi en plus à ce moment-là.
3: Parce qu'il n'avait pas été sur le premier.
4: Tout, c'était vraiment très très très fort. Et puis on parle toujours beaucoup de Serge Gainsbourg, mais c'est un très très très grand compositeur, Franck Langolf, qui nous a quittés il y a longtemps, qui était mon ami et qui me manque beaucoup, et voilà aussi, c'est ça quoi, c'est des...
3: Alors Franck Langolf, c'est l'homme du début, c'est-à-dire Vanessa, toute petite, amenée par ton oncle, je crois, tu vas assister à une séance d'enregistrement de Sophie Marceau, si je dis pas de bêtises, et il y a Rodagil et Langolf qui sont là, et tu leur dis, je voudrais que vous fassiez des chansons, et ils vont le faire.
4: Oui, mais...
3: C'est dingue.
4: Oui, enfin, moi j'ai dit ça avec un petit peu du culot, et pourtant j'étais très timide, je sais même pas comment c'est sorti de moi, cette phrase, mais je dis, ouais, moi aussi j'adorerais chanter ou dire une chanson, puis je sais pas, ils l'ont fait. Ils ont écrit « Tu veux le taxi ». Et après, c'est parti, quoi.
3: Écoute ça.

0: Alors c'est Be My Baby, c'est le troisième album, celui-ci enregistré aux États-Unis avec une rencontre capitale à ce moment-là de ta vie, celle avec le génie Lenny Kravitz. Comment tu l'as rencontré Lenny Kravitz d'ailleurs, Vanessa?
1: Parce que mon label m'a demandé de faire un album en anglais, il voulait...
0: Il a eu raison.
1: Exporter la chanteuse française, mais voilà, il fallait que je fasse un album en anglais. Donc j'ai choisi avec qui je voulais faire ce disque. Lui, il venait de sortir son premier album dont j'étais ultra fan. Et j'ai eu tellement la chance qu'il dise oui, et il m'a fait un album entier, paroles et musique. Enfin, parfois il y avait des textes de Jerry Devaux, mais sinon, et quelques musiques de Henri Hirsch, mais sinon il a fait paroles et musique et la réalisation de ce disque. Je parlais à moitié anglais, je suis allée m'installer à New York. C'était fou cette période. Vivre à New York, enregistrer un album en anglais avec.
0: T'as quel âge à l'époque ?
1: J'ai 18 ans. Entre 18 et 19 ans, je fais cet album là-bas et c'était fou. C'était un stage intensif de chant et de musique. Et puis ce sont des. Lui et Henri Hirsch, qui est l'ingénieur du son, mais aussi musicien et un peu compositeur de ce disque, sont des très très grands musiciens, vraiment. Et donc c'était extraordinaire d'être en studio avec
0: Lenny Kravitz
1: eux.
0: Partage avec Prince ce talent d'être capable de jouer tous les instruments et de faire un album tout seul, en fait. Il l'a fait tout seul.
1: Il n'était pas tout seul, mais c'est vrai que c'est vrai qu'il joue beaucoup de. C'est un excellent guitariste et un grand batteur, très grand batteur. Mais il y avait quand même de très grands musiciens sur le disque. En l'occurrence, le Greg Ross qui joue de la guitare.
0: Qui est sur Super Pote.
1: Depuis toujours, mais en fait, c'est avec mon album qu'il l'a découvert. La première fois que Craig a joué avec Lenny, c'était sur mon disque. Et puis après,
0: il est toujours avec lui. La dernière fois qu'il était à la Défense, il était encore à ses côtés sur scène pour un concert incroyable. Et cette chanson Be My Baby, là, on se plonge. D'ailleurs, c'est marrant parce qu'on retrouve quelquefois ses influences dans le nouvel album. On se plonge là. On pensait aux Ronettes, à ces groupes féminins des années 60. Ça, c'est un truc important pour toi ou tu le découvres à ce moment-là, Vanessa?
1: Où
0: tu fais Be My Baby.
1: Mainstream, je connaissais vraiment peut-être plus dans ce genre les Suprêmes, quoi.
0: Suprêmes,
1: c'est planétaire, à cette époque-là, je connaissais peut-être plus les Suprêmes, autre chose, mais j'ai ma culture musicale a énormément grandi à cette époque. Je connaissais pas Sly Stone, enfin, c'est quand même un des groupes que je préfère, ou même All Green, je connaissais un petit peu, mais c'est vraiment avec cet album que j'ai découvert, que j'ai vraiment approfondi ma culture musicale de ce genre, et c'est la musique que je préfère, la musique soul.
0: Et ça s'entend sur le dernier album d'ailleurs. Vanessa, aux États-Unis à 18 ans, ça ressemble à quoi? Tu travailles tout le temps ou tu peux profiter de la vie américaine et devenir une petite américaine dans la grosse pomme?
1: Non, j'en ai profité, mais j'étais surtout une petite française anonyme dans les rues.
0: Ah, c'est cool.
1: Pas une américaine, j'étais au contraire, je marchais le nez au vent. Et c'était vraiment, comme on dit, c'est le pays de la liberté, mais vraiment j'ai ressenti ça. En plus, à cette époque, c'était les années 90, c'était très très funky à New York, c'était génial.
0: T'as eu l'intention d'y rester définitivement à ce moment-là ou pas encore?
1: Oh non, jamais définitivement, mais j'y ai vécu quelques années.
0: Vanessa est avec nous sur RTL, je suis très heureux de t'avoir dans cette émission. Vanessa Paradis, on continue d'égrener comme ça en musique quelques sons de ta vie.

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0: Et Vanessa Paradis surtout, hein, jusqu'à 22h sur RTL. Alors l'album suivant, on était en train de parler tout à l'heure de cet album avec Lenny Kravitz. L'album suivant arrive 8 ans plus tard, il s'appelle Bliss, 4e album. On s'était rencontrés à ce moment-là et tu m'avais parlé d'un jeune type qui débutait, qui s'appelait Mathieu Chédid, avec lequel tu vas développer une très grande amitié. Écoute ça.

0: me souviens, Vanessa, d'une interview qu'on avait fait dans un hôtel parisien où tu m'avais expliqué ce que ça voulait dire, bliss. Mm-hmm. Espèce de douceur, c'est ça? De douceur d'être.
1: C'est un état qu'on recherche beaucoup. C'est la béatitude, c'est plus que le bonheur, quoi. Bliss, c'est vraiment quand vraiment ça va super bien. Quoi.
0: Et ça va super bien à ce moment-là. À ce moment-là, ça va super bien.
1: Oh, oui, oui.
0: Et comment tu le rencontres alors, ce fameux Mathieu Chédid, qui va devenir un ami très proche, jusqu'à mettre pour toi son groupe de scène pour une de tes tournées?
1: Ouais, pas exactement. C'est pas exactement. C'était pas son groupe de scène, mais c'était ses amis.
0: Ses copains musiciens.
1: Ses copains musiciens, mais ils avaient jamais joué ensemble. En fait, ce groupe s'est formé pour ce moment-là. Donc c'est pas son groupe de scène, mais c'était tellement extraordinaire parce que, mais là, t'as carrément sauté d'un album. Ça, c'est Divine Idylle. Ouais. Ça, c'est après. Est-ce que Bliss, en fait, j'ai entendu, la toute première chanson que Mathieu a sortie, c'était Le Baptême, qui est aussi le titre de son premier album.
0: Ouais,
1: qui est un très, très grand album. Ouais. J'adore cet album.
0: Ouais. Dans lequel il y a Machistador, etc., le premier.
1: Non, Machistador, c'est
0: l'album
1: après.
0: D'après.
1: Oh, je sais plus. Je sais plus.
0: Peu importe. On embrasse
1: Mathieu. Ils sont tous très, très beaux, ces albums. Et j'entends cette chanson à la radio, je trouve ça extraordinaire, et je me dis, j'aimerais bien rencontrer cette personne.
0: C'est comme ça que ça s'est passé.
1: En fait, au cinéma, j'attends qu'on m'appelle, ma musique, c'est moi qui les appelle. Et puis après, qu'est-ce que je risque? C'est qu'ils me disent non, merci, et c'est pas grave qu'on dise non, merci. Après, je me dis, c'est pas grave.
0: Il y a des gens qui disent non à Vanessa Paradis, t'es sérieuse?
1: Non, je crois. J'ai pas demandé à tout le monde non plus, mais en tout cas, on s'est rencontrés et on s'est aimés tout de suite. Et c'est Mathieu Chédid, c'est comme mon frère, c'est ma famille. Je l'aime et je l'admire. Je l'admire. C'est une telle belle personne. C'est un tel grand musicien. C'est une telle bête de scène. Et c'est une des personnes les plus généreuses que je connaisse. Il aime, il aide tout le monde autour de lui. Tout le monde. Il donne de la valeur aux gens autour de lui. Les musiciens, les chanteurs, les jeunes, les vieux. Vraiment, quoi. C'est un être exceptionnel.
0: J'ai récemment lu un livre le concernant. J'avais même pas imaginé, pourtant j'avais l'impression de le connaître, qu'il avait travaillé avec autant de personnes, et de personnes aussi différentes. Mm-hmm. C'est-à-dire que le langage commun, à chaque fois, c'est la musique, mais mm-hmm. il a fait des trucs absolument incroyables. C'est comment une séance de travail entre la douceur de Vanessa, si douceur il y a, et celle de Mathieu? Comment ça se passe?
1: Je sais pas, d'abord ça se reçoit, c'est pas tous les jours la même chose. En fait, quand on s'est rencontrés, on a commencé à travailler sur des chansons qu'il avait, d'autres moi que j'avais, d'essayer d'en faire ensemble. Et d'ailleurs, cette chanson qu'on écoute pourtant qui est une musique de Mathieu Chédid, des paroles de Franck Monnet,
0: Absolument.
1: Et c'est une des plus belles chansons que j'ai été donnée de chanter. C'est vraiment une de mes préférées, cette chanson. Et c'est trop beau parce que c'est une chanson qui a presque failli ne pas exister parce qu'elle avait une autre structure avant. Elle avait musicalement une autre structure et pour moi, elle tournait pas très rond. Et je lui ai dit non plusieurs fois cette chanson à Mathieu. Et puis en fait,
0: il a pas dit Paradis et l'enfer, Mathieu.
1: Non, il a retravaillé la chanson. Et moi, il me dit quand même, ça vaut un peu le coup. Et c'est vrai qu'il a changé, il l'a restructuré. D'un coup, ça devenait super. Et puis, j'ai tenté d'écrire un texte. J'avais l'idée, j'avais le sujet de cette chanson, mais c'était pas bien mon texte. Et puis à ce moment-là, Les Embellis, l'album de Franck Monnet sortait, on en était fan et on l'a rencontré en se disant tiens, peut-être tu peux nous écrire une chanson. Je lui ai raconté l'histoire que je voulais raconter sur cette chanson. Le lendemain, il a apporté ce texte que vous entendez sur la chanson, sur lequel on n'a pas changé une virgule, un truc. Tellement ce texte est magnifique et cette musique attendait ce texte. Voilà, c'était long, pardon, excusez-moi.
0: Tout va bien, écoute ça. On parlait de Mathieu Chédid et de Divine Idylle, le fameux album qui donnera lieu à la tournée dont on parlait un petit peu trop tôt dans cette conversation. Ouais.

0: Encore une fois, on est d'ailleurs dans la soul music dont on parlait tout à l'heure avec l'album Be My Baby. C'est-à-dire, si on écoute la rythmique, moi j'entends de ces groupes des années 60 de la soul music, je me trompe?
1: Mais non, mais je vous dis, on s'inspire tous de... Bon, évidemment, en plus, la pop ou la soul ou le rock des années 60,
0: ouais.
1: Terriblement
0: ultra
1: bon.
0: Créatif, oui, c'est vrai. Qu'est-ce qu'on doit savoir de cette chanson?
1: De cette chanson.
0: Ouais.
1: Alors, c'est une chanson. Alors elle a trois auteurs. Mathieu a écrit le texte avec Georges Kretek et je vais vous dire des bêtises. Il manque quelqu'un. Il y a une troisième personne.
0: D'accord.
1: Qui a écrit. Est-ce que c'est Marcel Canche? Parce que je sais qu'on a, je sais plus. C'est Marcel Canche qui a participé à ce texte et puis c'est une musique de Mathieu. Mais pour parler de ce dont on parlait juste avant, effectivement, cet album, il a été enregistré. Les musiciens sont des amis de Mathieu. Mmh. Voilà, donc il y avait Albin de la Simone.
0: Ouais, qui est au clavier.
1: Au clavier, Jérôme Goldeck est à la basse, Patrice Renson à la batterie, Mathieu à la guitare. Mmh. Et on a enregistré cet album, voilà, tous ensemble, et c'était un enregistrement très, très, très joyeux. Très joyeux.
0: Mais je me demande s'ils n'ont pas fait cette bande-là. En tout cas, Albin, c'est sûr, quelques disques aussi avec Jean-Louis Aubert, un peu pour les mêmes raisons, parce que c'est des bons camarades de classe, quoi.
1: Ben, en tout cas, il se trouve qu'un soir, on sortait du studio et je discutais avec Mathieu, et c'est Mathieu lui-même qui m'a proposé de faire une tournée. Mathieu,
0: ah ouais.
1: Il me dit pas gros, viens, on fait que 10 dates, c'est trop génial, on est tellement bien là, tout ça, viens, on fait 10 dates de concert. Je lui dis, mais t'es sûr, le mec a du travail jusque-là? Je lui dis, mais t'es sûr, t'as le temps ou quoi? Ouais, et cut, on a fait 70 concerts, on a fait deux tournées, on a fait des festivals.
0: Ah non, mais moi je me souviens d'un zénith de malade, justement, Mathieu qui était en train d'exploser et qui jouait de la guitare derrière toi, genre guitariste soliste, c'est magnifique.
1: Ouais, non, c'était somptueux, puis on joue sur scène, mais aussi on fait la route ensemble, on passe nos journées ensemble, donc c'était... Puis il y a quelque chose d'extrêmement précieux que de jouer sur scène avec les musiciens qui ont créé l'album. Il y a quelque chose qui fait que c'est pas mon histoire, c'est notre histoire.
0: Ah oui.
1: Et on part sur la route ensemble, et c'est très fort sur scène entre nous.
0: Est-ce que tu recherches les mêmes sensations qu'au cinéma dans ces cas-là? Parce que le cinéma, j'ai l'impression que c'est un truc d'équipe. Et là, ce que tu me racontes, c'est plutôt un groupe qu'une chanteuse.
1: Non, bien sûr, mais enfin, c'est même si je suis pas un groupe, je suis une chanteuse, mais c'est toujours un travail d'équipe.
0: Ouais.
1: C'est vraiment toujours un travail d'équipe, et on est bon que parce que cette équipe travaille ensemble et que chacun se rend meilleur. C'est ça la beauté de la troupe, et quand tout le monde travaille ensemble.
0: Toujours et encore le formidable Mathieu Chédid.

0: imparable celle-là, Vanessa.
1: Ah ouais, j'adore, je me souviendrai toujours de la voix de Mathieu au téléphone qui me dit « Alors j'ai écrit un texte, mais je sais pas, ça va te plaire, ça fait « Je sais que c'est toi, je sais que c'est toi, je sais que c'est toi », je dis bah, « C'est quoi le problème ?» Il dit « Non mais je sais que c'est toi quoi, je sais que c'est toi
0: !» Tellement... Tu sais que j'avais même pas percuté, tu viens de me faire percuter.
1: Mais je pense que j'ai pas percuté non plus la première fois, je me dis « Mais c'est quoi le problème ?» Et bon voilà, je sais pas si mon anecdote est intéressante.
0: Mais si, c'est génial. Et cette chanson en plus, elle est tellement ambiguë dans le propos, c'est assez mignon. Et on imagine en fait votre amitié, votre amirosité. Tu vois ce que je veux dire?
1: Il parlait pas de moi en plus, hein, dans le texte.
0: En l'occurrence, mais sauf que quand t'es un
1: autre. Non,
0: je sais. Mais tu sais, cette espèce d'amitié qui peut parfois se mélanger avec de l'amour. Et comme on sait pas vos vies et puis que ça nous intéresse pas, c'est pas le sujet. On peut l'imaginer. Tu vois cette très forte amitié, amitié amoureuse qui peut y avoir entre deux gens qui s'aiment.
1: Vraiment, il parlait pas de moi dans cette texte.
0: La déception. Deuxième anecdote.
1: Pardon.
0: Et cette chanson va être un énorme succès. Alors, ça va être porté aussi par justement tous ces disques de Vanessa. Et puis, à un moment, il va y avoir une chanson qui va sortir, qui n'est pas de Mathieu Chédid, mais qui est aussi une grande chanson, écrite par un garçon qu'on aime beaucoup ici sur RTL, qui s'appelle Gaëtan Roussel. Il y a... C'est Gaëtan.
1: Bah bien sûr, je connaissais Gaëtan Roussel.
0: Non, mais à titre perso, je veux dire, tu sais.
1: Personnellement.
0: Encore une fois, tu l'as
1: appelé. On s'était. Non, pas du tout. Alors là, ce coup-ci, j'y suis pour pas grand-chose. C'est lui. Enfin, pas tout seul comme ça, mais en fait, j'allais sortir mon premier best-of et il nous fallait une chanson originale. Et donc, on a demandé à plein de gens d'écrire des chansons et la sienne est arrivée. C'était une évidence. Cette chanson, c'est une très grande chanson. Je l'aime tellement.
0: Ah ouais.
1: C'était un cadeau, vraiment un cadeau quand elle est arrivée de pouvoir chanter cette chanson. Et puis, le phrasé aussi. Le phrasé que j'ai dans la chanson, je le dois à Gaëtan. Il chantait comme ça. Il y a un phrasé du refrain ou quoi. Enfin, je sais pas. J'aime tellement comment les mots tombent dans la musique.
0: Et même la manière de chanter, presque déchanter. Là.
1: Bah, c'est tout délicat. Hein. C'est. Et la clarinette et tout ça. Je l'adore, cette chanson.
0: Tu te rappelles où t'étais quand tu l'as enregistrée? C'était où? Tu te souviens?
1: Non, ça c'est du coup je me souviens pas. Mais je pense c'était à Paris. Mais je me souviens pas quel studio. Je sais pas.
0: Allez, on fait une pause. On était avec Vanessa Paradis et dernière ligne droite de cette émission après ça.
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5: Avec Vanessa, on s'amuse à égrener, je te bombarde de questions, pardon. Des chansons auxquelles t'as participé, ou des chansons que t'as écrites ou composées. En 2010, tu participes au 4e album de Nouvelle Vague, Couleur de Paris, et j'avais zappé cette chanson, mais qui est incroyable. Elle s'appelle Weekend à Rome, écoutez. Dis-moi.
6: Non, mais j'étais tellement heureuse que Nouvelle Vague fasse appel à moi, parce que j'ai tellement leurs albums qui sont faits de reprises, mais de quelles belles reprises! Elles sont vraiment toutes plus belles les unes que les autres. Quand ils m'ont appelé pour faire partie de l'album, en plus ils m'ont tout de suite proposé la chanson d'Étienne, Weekend à Rome. Je dis, mais ouais, bien sûr. Et j'adore cette version. Et en revanche, c'est moi qui ai proposé. J'ai dit, bah, il faut, puisque sur la version d'Étienne, il y a Lio qui fait la voix parler.
5: Et là, c'est Étienne qui l'a fait.
6: Bah, c'est Étienne qui l'a fait. J'allais pas me gêner.
5: Ça l'a amusé d'ailleurs que tu l'appelles pour lui demander ça?
6: Je sais pas, mais là, oui, ça a dû l'amuser. En tout cas, bah, il l'a fait en tout cas.
5: Ouais, c'est hyper mignon. Vous allez entendre à la fin de la chanson en fait en portugais. Hein, c'est Étienne, en fait, qui m'avait raconté que Lio.
6: Italien, non, il parle en
5: italien ou portugais, ouais, italien. Ouais. Et il m'avait expliqué qu'il avait demandé à Lio devant un chocolat chaud chez Angelina si elle voulait chanter sur la fin de cette chanson et qu'elle était quasiment malade et enrouée quand elle a fait la prise de voix.
6: Ça fait des voix un petit peu sexy, ouais. Parfois.
5: Et cette version, elle est tellement belle. Mais je l'avais zappée cette chanson. Elle est magnifique. Et c'est facile d'obtenir Vanessa Paradis si on veut sur un album quand t'aimes l'artiste. Toi, t'es prête à te déplacer.
6: Ah, j'aime pas trop la formule. Non, c'est pas facile. C'est pas une question de ça. En fait.
5: Mais là, tu dis, ils m'ont appelé, j'étais trop flattée.
6: C'est parce que j'adore ce qu'ils font. Ah oui. En fait, il faut que j'aime la chanson ou le travail de l'artiste ou des artistes.
5: Il y a des gens avec qui t'aimerais travailler, Vanessa.
6: Oui, bien sûr, forcément, mais là, tout de suite. En fait, j'aime pas trop non plus nommer les gens avant, parce qu'en fait, ça met un peu un spot sur j'ai envie de travailler avec cette personne-là et rien d'autre, alors que c'est pas comme si tous mes rêves avaient été réalisés, mais en fait, j'ai pas réfléchi à cette question.
5: On reste avec Étienne Dao et le fameux duo qui est le point de départ de ce dernier album. Tirer la nuit sur les étoiles. Étienne m'a raconté d'où ça vient le titre, je ne connaissais pas l'histoire. Humphrey Bogart, Frank Sinatra avec son amoureuse.
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5: Ava Gardner, voilà le nom que je cherchais. En parlant de cinéma, dans l'album, il y a une chanson qui s'appelle Les initiales des anges dans ce nouvel album de Vanessa Paradis. C'est une chanson que tu avais avant, parce que c'est une balade sur Los Angeles.
6: Non, enfin, c'est une chanson que j'ai mis très très longtemps à réussir à écrire et à composer. Et d'ailleurs, ben, Jean-Luc Pierrot m'a aidé à la terminer parce qu'il m'a aidé à faire ce refrain. Enfin, il a co-composé le refrain avec moi. Et donc, la chanson, elle a enfin pu exister. D'ailleurs, Étienne m'a pas lâché avec cette chanson. Chaque fois que je lui présentais, il me disait, c'est pas encore assez bien. Elle a eu tellement de versions, cette chanson, dans sa composition, dans les accords ou quoi. Mais oui, c'est une chanson. Bah, j'ai vécu en partie, hein. J'ai jamais vécu complètement à Los Angeles, mais. En partie entre Paris et Los Angeles, donc c'est une ville qui m'a largement accueillie depuis très très longtemps et elle méritait bien sa chanson.
5: C'est étonnant parce qu'au début je me suis dit mais qu'est-ce qu'elle fout dans l'album cette chanson. C'était assez étrange parce que je m'étais raconté une histoire et comme un petit film que je t'évoquais tout à l'heure, c'est-à-dire cette histoire d'amour, de retrouver l'amour ou pas, etc. Et puis finalement au fond je me suis dit bah c'est peut-être ça qui dégoupille tout parce que c'est Los Angeles, c'est Hollywood et c'est un film, alors peut-être que je m'en fais un de film, mais tu vois ce que je veux dire par rapport
6: à la... Oui, je te vois, mais bon d'abord c'est aussi une chanson qui parle d'amour. De toute façon, elle parle toute d'amour. Et c'est une chanson... en fait, elle aurait peut-être pu avoir sa place sur mon album précédent. Mais à l'époque, j'ai pas mis autant d'efforts à la faire. Et pourtant, je voulais qu'une chanson sur Los Angeles existe dans mon disque. Et là, j'ai réussi. Comment dire, pourquoi elle est là? Elle est là parce qu'elle fait partie de moi. J'ai tellement passé de temps dans cette ville, j'ai tellement passé de moments de toutes les couleurs dans cette ville, qu'elle est, ouais, quelque part, elle fait partie de moi et même je lui dois beaucoup, en fait. J'avais beaucoup de temps pour moi là-bas, beaucoup de temps pour être une maman, beaucoup de temps pour écrire des chansons. Voilà, cette ville, elle est importante dans ma vie.
5: T'as mis une image dans ma tête avec cette chanson, quand la pluie tombe, les rues de la ville sont balayées. En fait, j'imaginais pas qu'il pouvait pleuvoir à Los Angeles.
6: Mais c'est ça, et moi, c'est un moment, alors maintenant, le temps est déréglé, donc il pleut de plus en plus, mais pendant très longtemps, il pleuvait que 10 jours par an là-bas. Et en fait, tout d'un coup, en fait, cette carte postale avec le ciel bleu et les palmiers qui changent jamais tous les jours, c'est le même ciel. Et moi, ça m'a beaucoup manqué les saisons là-bas. Et donc, quand il se mettait à pleuvoir, tout d'un coup, je trouvais que la ville avait un brin de naturel. Les gens, tout le monde était un petit peu, bousculé, quoi, par cette pluie qui, la ville est pas construite pour ça. Les rues se transforment en rivières. Enfin, c'est un truc, c'est un gros spectacle. Puis c'est à l'américaine. C'est pas de la petite pluie. C'est de la grosse pluie, quoi. Et puis, c'est, je sais pas, ça me remplit la tête de beaucoup de métaphores, forcément.
5: En parlant de métaphores, et on revient sur ce nouvel album qui vient d'arriver. Il y a une chanson bouleversante, un piano, je dirais presque lennonien, sur Élégie. C'est la chanson bouleversante de cet album. En l'occurrence, tu as laissé les mots à Étienne. Tu lui as donné une thématique. Parce que ce qu'on m'a dit, c'est que cette chanson, évidemment, parlait de la disparition de ton papa. Je ne sais pas si c'est vrai, mais t'as laissé les mots.
6: Elle parle pas de sa disparition. Elle parle de la communication et des signes.
5: Ouais.
6: Elle parle de ça. Et oui, bien sûr, j'en ai beaucoup parlé avec Étienne. Il a écrit ce texte extraordinaire. Il a trouvé un moyen de parler de ça, de toute cette histoire que je lui ai racontée. Très en détail, et lui les formules de phrases qu'il a choisies, je les trouve incroyables.
5: Magnifique.
6: Minuit, mes prières fondant la nuit. Enfin, je vraiment. Et il a écrit la musique aussi. Hein, c'est vraiment une chanson par la musique d'Étienne. Et je sais que c'est une chanson dont pour les gens qui ont écouté le disque, on me parle beaucoup de cette chanson.
5: C'est une des grandes chansons de cet album. Élégie, c'est un chant triste selon les Grecs, un poème ou un chant de deuil. Voilà pourquoi elle est déjà.
6: C'est une, pourquoi... Oui, c'est une prière. Et un chant triste. Vous avez raison.
5: Et puis pour finir, on va écouter Bouquet Final. Je voudrais tout savoir sur cette chanson avant de te dire au revoir, Vanessa, parce que ça a été le tube de l'été. On était trop contents d'abord d'apprendre qu'Étienne Dao travaille avec toi, ensuite d'écouter cette chanson qui était un super titre. Je veux tout savoir sur cette chanson avant de te laisser partir.
6: Alors, c'est une musique, c'est une chanson composée par Étienne Dao et Jean-Louis Pierrot, et dont le texte a été écrit par Dorian. Et je l'adore. Et effectivement, j'adore cette chanson. Je trouve qu'elle est musicalement, elle me fait groover, me fait danser. Le texte, j'adore parce que c'est vraiment un texte de je suis bien dans mes baskets et je le menton en l'air. Je suis un petit peu fière de clamer ma liberté, quoi. C'est une chanson de ouais. C'est pour ça que je parle. Effectivement, bien sûr que ça parle de rupture aussi. Ma liberté, quoi. C'est une chanson de ouais. C'est pour ça que je parle. Effectivement, bien sûr que ça parle

0: femmes et tout, elles étaient bien contentes de pouvoir, enfin bien contentes certaines en tout cas, je sais pas, j'ai l'impression que ça donne, elles donnent de la force.
1: Écoutez, écoutez au casque en se concentrant sur les paroles, il y a des espèces de punchlines qu'a écrites Dorian qui sont incroyables. Mm-hmm. Il y a une chanson aussi qui groove vachement avant qu'on se quitte avec Bouquet Final, c'est Les Épines du Cœur, j'adore cette chanson, ça aussi c'est un espèce de petit groove à la Nile Rodgers, tu sais, la petite guitare comme ça, funky. C'est...
0: On a beaucoup parlé de Nile Rodgers au l'enregistrement de ses disques, non c'est vrai.
1: Ouais, parfait. C'est vrai. Je propose qu'on écoute le Bouquet Final. Merci infiniment Vanessa d'avoir été là. J'espère ne pas trop t'avoir harcelé de questions. J'ai passé un bon moment. Merci, voici Bouquet Final pour se dire au revoir avec Vanessa Paradis sur RTL, nos bonus tracks.

0: Le bouquet final, Vanessa Paradis, qui était avec nous ce soir dans Bonus Track. Très heureux d'ailleurs de cet enregistrement. C'était chouette de la revoir avec cet album réussi. Elle est en ce moment sur les routes de France. Regardez, elle va forcément passer pas très loin de chez vous. Voici maintenant le patron, c'est Georges Lang qui prend le relais tout de suite sur RTL. Place au rock. 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

voilà, nous sommes réunis jusqu'à 1h du matin. La collection démarre, la première partie du mois, 22h-23h, avec des duos célèbres. Et le premier de ces duos, c'est Bryan Adams et Tina Turner.

collection classique rock du samedi soir pendant 2 heures. Première heure donc des duos et la deuxième partie à partir de 23h jusqu'à minuit, ce sera du classique rock live, exclusivement live.

une programmation à deux voix. Duet, comme on dit en anglais. Après Bryan Adams et Tina Turner, voici Marvin Gaye et Kim Weston. It Takes Two.

rock music avec maintenant Philip Bailey et Phil Collins, oui, deux hommes. Le batteur et le chanteur de Genesis et l'un des deux chanteurs de Earth, Wind and Fire sur l'album Chinese Wall en 1984. Easy Lover.

0: et Phil Collins.
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0: Ah ça, c'était en 75. J'en souviens très bien. Un duo avec Captain and Tennille. Love will keep us together. Captain, c'est Daryl Dragon. Et Tennille, c'est Tony Tennille, marié pendant 39 ans. Ils ont même obtenu un Grammy Award en 75 pour cette chanson.

Captain Tenil. Love will keep us together. Un autre duo iconique, comme on dit, c'est Elton John et Kiki G. Don't go breaking my heart. En juin 76, signé Anne Herson et Carte Blanche. En fait, ce sont deux pseudonymes derrière lesquels se cachent Elton John et Bernie Taupin.

0: duet, duo si vous préférez, dit à la française. Don't go breaking my heart, Elton John et Kiki D. Et dans quelques instants, Paul McCartney et Michael Jackson. Et puis également Carly Simon et James Taylor. 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
0: Paul McCartney, Michael Jackson, Say, Say, Say. Sur un album qui avait pour nom Pipes of Peace en 1983.

Bird, Carly Simon et James Taylor en 1994 sur l'album de Carly Simon qui s'appelle Hot Cakes. Et je m'en souviens très bien, à cette époque, ils étaient venus nous saluer ici à RTL, mais c'était Rue Bayard. Elle était splendide dans sa robe avec son petit ventre rond.

0: Standard et de Pépite Rock, John Lennon, Elton John, Paul McCartney and Wings, The Who, Cat Stevens, Bob Dylan, The Clash, Thin Lizzy, Ten Years After, Bob Seger, Barclay James Harvey.
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2: Et voici un autre duo composé de Lee Hazlewood et de Nancy Sinatra, la fille de Frank Sinatra.

par Johnny Cash et sa femme June Carter. La version de Lee Hazlewood et Nancy Sinatra date de 1967. Ça doit rappeler quelque chose aux boomers qui nous écoutent.

got you baby, baby, et non pas baby, B-A-B-E, Sonny and Cher, 1965. Et dans quelques instants, on va retrouver Cher aux côtés de Meat Loaf.

A Drink for Love. Meatloaf et Cher. Écrit et produit par Jim Steinman.

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Dancing in the Street, c'était à l'instant Mick Jagger et David Bowie. Vous vous souvenez de cette chanson? C'était pour le Bended. Oh, il y a bien longtemps, c'était en quelle année exactement? Je peux vous le dire, c'était en 1985. Vous savez, le Bended qui avait lieu et à Londres, à Wembley, et dans un stade à Philadelphie. Et Phil Collins avait réussi quelque chose d'assez incroyable. Il avait chanté sur les deux sites. Pourquoi? Parce qu'il avait pris le Concorde. Et à l'époque, le Concorde reliait l'Europe aux États-Unis en quelques minutes, enfin j'exagère, plus rapide que ça on ne trouvait pas. Et pourtant, Dieu sait si on le regrette maintenant, ce Concorde. Je l'ai pris une fois et je dois dire que j'étais assez content quand j'ai descendu de l'avion. On m'a offert un papier sur lequel il y avait un certificat de voyageur supersonique. Waouh, je l'ai gardé longtemps. Et maintenant, je l'ai perdu, je ne sais plus où il est. Revenons à nos duos célèbres. À Nashville, dans les années 80, le duo, c'était Dolly Parton et Kenny Rogers. Islands in the Stream, et cette chanson a été écrite

avec des duos, rien que des duos, des chansons à deux voix. Ça c'est très doux, c'est très beau. C'est un extrait de la bande originale d'un film qui s'appelle Officer and Gentleman avec Richard Gere. C'est une chanson écrite par Buffy Sainte-Marie. Up Where We Belong. Avec les voix de Jennifer Warnes et Joe Cocker.

0: nuit longue, Joe Cocker, Jennifer Warnes. Nos duos font dans la douceur. On va continuer avec maintenant Aaron Neville et Linda Ronstadt. Et cette chanson qui s'appelle Close Your Eyes.
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0: Quelle voix. Celle de Aaron Neville et celle de Linda Ronstadt. Sur l'album Warm Your Heart en 91.

après Joe Cocker et Jennifer Warnes, après Aaron Neville et Linda Ronstadt, voici Michael Jackson et Syda Garrett. I just can't stop loving you. C'est l'album Bed, l'album de 1987. Belle et douce nuit avec RTL. La deuxième partie de la collection tout à l'heure, avec des versions live de grands classiques du rock.

0: I Just Can't Stop Loving You, Michael Jackson et Syda Garrett en 1967. Je rappelle que la deuxième partie de la collection vous permettra d'entendre des classiques du rock dans une version live et je crois que ça va vous plaire. En tout cas, on se retrouve dans quelques instants, ne bougez pas. 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
0: Et voilà la deuxième partie de cette collection. Une collection qui va vous proposer des titres enregistrés en public, live, comme on dit. Et on commence avec cette chanson que vous connaissez tous, Cocaine, enregistrée au Madison Square Garden à New York en 2009. On aurait même pu mettre cette chanson dans la collection précédente, puisqu'ils sont deux

et du Madison Square Garden à New York. Et partons vers le Royal Alberto à Londres. Sur scène, Creedence Clearwater Revival avec John Fogerty. Et c'est la version live de Born on the Bayou. C'était en 1970. Et tout le concert était enregistré.

Et là, nous sommes toujours à Londres, mais à Wembley, sur scène, les Who avec un orchestre. Who are you? Live. Les Who, en 2019. Keith Moon, John Entwistle, Pete Townshend, Roger Daltrey. En fait, je donne la liste de ceux qui étaient là au début. Mais pour ce concert à Wembley, il y en avait deux qui manquaient cruellement. Entwistle et Moon. Bien évidemment, bien remplacé.

0: Who Are You, les Who, avec orchestra, à Wembley en 2019. Who Are You, live, bien évidemment.
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0: Et là maintenant, nous allons partir en Argentine pour écouter une version assez exceptionnelle de Highway to Hell AC/DC. C'était à River Plate et vous êtes nombreux à me réclamer souvent des extraits de cet album Live at River Plate, Buenos Aires, Argentine, AC/DC. Non pas avec Bon Scott puisqu'il était décédé, mais avec celui qui l'a remplacé, Brian Johnson. Voici donc cette version exceptionnelle.

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2: Après avoir écouté AC/DC à River Plate, à Buenos Aires, en Argentine, on va partir du côté de Central Park, à New York, puisque en 1982, bien qu'ils se soient séparés en 70, leur dernier album date de 66, l'album Bridge Over Troubled Water, en 82, donc, ils sont sur scène devant un public extrêmement nombreux. On parle de 400, 500 000 personnes. Allez savoir, compter dans un parc, c'est difficile. En tout cas, c'est Simon & Garfunkel avec une reprise d'une chanson connue, Kodachrome, suivie de Maybelline. Écoutez ça, c'est live, c'est à Central Park à New York et en 1982.

Garfunkel, Paul Simon, le concert légendaire de Central Park à New York. Avec un instant deux titres qui s'enchaînaient, Kodachrome et Maybelline. À 5000 km à l'ouest de New York, il y a bien évidemment la Californie et Los Angeles, où Bruce Springsteen, en septembre 1985, a chanté au Los Angeles Coliseum cette chanson que tout le monde adore. C'est live, bien évidemment, devant un public exceptionnellement chaleureux. Nombreux, bien évidemment. Le boss. Dans la collection classique rock du samedi soir sur RTL.

le boss Bruce Springsteen, The River, enregistré en Californie, au Los Angeles Coliseum. Et là, on revient sur la côte Est, nous sommes à Washington, dans un tout petit club que j'ai eu le plaisir de fréquenter lorsque j'étais là-bas, Washington. C'est un club qui s'appelle The Cellar Door, et là, des artistes viennent, même s'ils sont très connus, ils acceptent de chanter dans cet endroit très intime, très petit. C'était le cas de Neil Young, qui en 1970 avait donné un petit concert très intime, très minimaliste, comme on dit. Il est au piano. Écoutez ça, c'est After the Gold Rush, Neil Young. Et c'est live, devant un petit...

Washington, au Cellar d'Or. Et là, il y a nettement plus de monde. Nous sommes retournés en Californie, à Anaheim exactement, Orange County, au stade d'Anaheim, sur scène, les Eagles. Ce concert a été enregistré en septembre 75 et il vient seulement de sortir, le 1er mai d'ailleurs. Un double CD qui propose tous les titres qui sont sur l'album One of These Nights, plus le concert.

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0: Et là, nous partons à San Francisco, au Fillmore West, sur scène. Tom Petty et les Heartbreakers en résidence pendant près d'un mois. Running down a dream.

Tom Petty et les Heartbreakers. Running Down a Dream à San Francisco au Fillmore West. 97, c'est l'année. Et si je parle maintenant sur la fin de Tom Petty, c'est parce que je voudrais que vous écoutions ensemble l'intégralité du morceau qui suit, qui dure 9 minutes. Nous allons partir à Londres, à l'O2 Arena, pour écouter Led Zeppelin. C'était enregistré le 10 décembre 2007. Il faudra attendre 5 ans pour que le disque qui s'appelle Celebration Day paraisse enfin. C'est un concert hommage à Ahmet Ertegun, fondateur d'Atlantic Records, producteur légendaire, iconique, qui avait beaucoup soutenu la carrière de Led Zeppelin. Et c'est la raison pour laquelle ils se sont reformés. Ils se sont reformés exceptionnellement le temps d'un concert avec un batteur qui était le fils de John Bonham, décédé en 80, et qui s'appelait Jason Bonham. Voici donc Kashmir, Led Zeppelin, O2 Arena. Pièce maîtresse dans la discographie de Led Zeppelin.

La collection live s'achève avec ce titre fantastique. Cachemire, enregistré à l'O2 Arena à Londres en 2007. Dans quelques instants, les nocturnes sur RTL, et même dans quelques secondes, puisque je regarde ma montre, il est pile poil minuit.

To Us, chez nous, dans leur quartier, à Dungeon Lane, à Liverpool. Paul McCartney et Ringo Starr, c'est nouveau. On a découvert ça la semaine dernière, c'est paru le 8 mai. En tout cas, l'album de Paul McCartney, on est assez impatient d'écouter tout ça, parce que je sais qu'il y aura des bonnes choses, paraîtra le 29 mai. On est dans les starting blocks. Et si vous avez repéré des voix féminines dans cette chanson, eh bien c'est tout simplement parce qu'il y avait deux choristes, et pas n'importe qui, puisque c'était les voix de Chrissy Hynde, des Pretenders, et de Charlene Spitfrey, de Texas. 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Voici un groupe qui vient d'Atlanta, en Géorgie, et qui s'appelle Driving and Crying. Pleurer en conduisant. Ça, c'est un titre, c'est un nom de groupe assez particulier. En tout cas, ils arrivent avec un titre, une chanson qui s'appelle Why Don't You Go Around. C'est sur un album qui est paru aux États-Unis et qui s'appelle Crushing Flowers. Voici donc Driving and Crying. C'est un groupe d'American Southern Rock. Et on aime ça la nuit sur RTL.

Le groupe Driving and Crying avec Why Don't You Go Around. J'ai fait le compte, il y a 9 nouveautés sur les 13 titres que je vais vous proposer ce soir. Et ça change par rapport à ce que vous avez entendu avant, puisque dans la collection, il y avait 15 titres pour les chansons qui étaient en duo, et puis une dizaine de titres pour les chansons live. Eh bien là, tout, vous connaissiez tout, hein. C'était que des choses qu'on avait en mémoire. Mais là, vous découvrez. Alors, il y avait Paul McCartney avec Ringo Starr. C'est pas nouveau, mais c'est récent, puisque c'est sorti il y a quelques jours. À l'instant, Drive and Crying. Et maintenant, un disque, un single qui est paru le 5 mai. Il s'agit du deuxième titre des Rolling Stones qui paraîtra sur l'album Foreign Tongue le 10 juillet. C'est In the Stars. Écoutez ça, vous l'avez peut-être déjà entendu. Si ce n'est pas le cas, vous découvrez. Les Nocturnes, depuis 73. Et samedi prochain, c'est vous qui ferez la programmation. Vous avez du talent, je le sais. Samedi, de 22h à 1h du matin, nous...

0: Stones. Les Rolling Stones en 2026. Et c'est un album à sortir, à venir. L'album Foreign Tones.
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0: On a déjà écouté tout à l'heure dans la collection live un titre de Creedence Clearwater Revival enregistré au Royal Albert Hall à Londres. En voici un autre de titre, mais cette fois-ci en studio, sur l'album Bayou Country en 1969. Ça s'appelle Keep on Shuggling. Juste après, il y aura Omar and the Owlers. Il y aura même J.J. Gray.

0: Bayou Country en 1969. John Fogerty et Creedence Clearwater Revival.
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0: Et on va enchaîner derrière.

comme Wall of Pride. En 1988, qu'est-ce qu'on a passé ça à l'époque où c'est sorti? Ils sont originaires du Texas. Et le leader, Omar, c'est Omar Dykes.

qu'il y a une dizaine d'années, je me trouvais à Memphis pour des émissions spéciales en direct de Graceland à l'occasion d'un anniversaire de la mort d'Elvis. Et j'étais allé boire un verre sur Bill Street au BB King's Blues Club, parce qu'il se passe toujours quelque chose là.

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1: Voici un groupe qui vient de Floride et qu'on avait reçu d'ailleurs rue Bayard pour un concert acoustique. J.J. Gray and Mofro. Orange Blossoms. C'est le nom de l'album et le titre de la chanson. Orange Blossoms signifie fleur d'oranger et c'est le symbole de la Floride, the Sunshine State.

Orange Blossoms. Ils sont originaires de Jacksonville, en Floride. C'est un groupe de rock sudiste. Il fait aussi dans le swamp rock américain. Et ce que vous venez d'entendre date de 2008. Voici maintenant une nouveauté, après avoir écouté trois titres qu'on connaissait. Creedence, Omar and the Hollers et JJ Gray and Mofro. Voici Jesse Malin avec un nouveau single qui arrive et qui s'appelle Hollywood Forever.

0: Jesse Malin, Hollywood Forever. Et maintenant, c'est l'heure du power play avec les Black Keys. Les Black Keys, c'est deux potes de Akron, dans l'Ohio, qui nous offrent leur 14e album, j'allais dire 40e. Non, 14e, c'est déjà pas mal. Le disque est sorti le 1er mai. On avait déjà eu l'occasion de les écouter avec des extraits de ce nouveau disque. Il y avait par exemple You Got to Lose, qu'on a beaucoup passé à partir du 6 février. Et puis récemment, on a reçu Where There Is Smoke, There Is a Fire. Ça a été Powerplay. Les Black Keys, c'est Dan Auerbach et Patrick Carney. Dan Auerbach, c'est le guitariste-chanteur, et Patrick Carney, son batteur. Il joue un rock encore plus brut que d'habitude, avec une dizaine de reprises de rock vintage. Il se dit que Peaches, qui est le nom de l'album, est l'album le plus authentique des Black Keys depuis leur premier disque en 2002. Peaches a bien évidemment été enregistré sur le label des Black Keys, Easy Eye Sound, dans leur studio à Nashville, qui s'appelle également Easy Eye Sound.
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0: Le titre du Powerplay, Tomorrow Night, The Black Keys.

Tomorrow Night des Black Keys. Et maintenant, on va écouter un autre groupe dans ce genre-là, c'est GA20, sur un album qui s'appelle Orphans, qui est paru en 2025, c'est quand même récent. Le groupe de Boston, puisqu'ils sont de là-bas, restera à l'affiche du Eldorado Americana Festival le 27 juin à Vancey, dans la Sarthe. Il faut dire que les performances de GA20 live sont des performances d'un groupe qui en veut, qui a beaucoup d'énergie sur scène. On dit que les performances sont fiévreuses, roots et authentiques, à l'image de leur spectaculaire équipement vintage, à qui GA20, dit à la française, doit également son nom, en référence au rutilant ampli guitare fabriqué par Gibson dans les années 1950. À l'affiche de ce festival, je signale qu'il y aura également Dylan Leblanc. Il y aura Alela Dayan et Jesse Sykes avec les Sweet Hereafter. Il y aura du beau monde, donc c'est quand ça? C'est le 27 juin exactement, avancé dans la Sarthe. Voici GA20, GA20 si vous préférez.

Voilà, c'était donc à l'instant G20 avec Stranger Blues. Maintenant, on va repartir à Los Angeles. On les avait déjà écoutés tout à l'heure dans la collection live. Et comme c'est un événement, cette parution de double CD avec Blu-ray, je crois, ça fait 3 disques, je vous propose d'écouter 2 titres encore des Eagles enregistrés lors de ce fabuleux concert qui a eu lieu à Anaheim, au Anaheim Stadium, en septembre 75. Les Eagles, à l'époque, c'était Glenn Frey. Ce sera d'ailleurs lui qui chantera la chanson Lying Eyes, qu'on va écouter tout de suite. Et puis, il y a également Don Henley, bien évidemment. Randy Meisner à la basse. Don Felder à la guitare. Et Bernie Lidon aussi, guitare, mandoline, etc. En tout cas, les Eagles, c'est quand même un groupe qui compte. Et on les aime beaucoup, même s'ils ne veulent plus venir en France. Nous, on les adore et on les écoute. Les Eagles avec 2 titres. Lying Eyes d'abord, avec Glenn Frey qui chante. Et ensuite, Take It to the Limit. Là, ça sera Randy Meisner qui chantera. Les Eagles dans les nocturnes sur RTL, rtl.fr et belle RTL.

Take It to the Limit, chanté par Randy Meisner, le bassiste des Eagles. Et avant, Lying Eyes, chanté par Glenn Frey, guitariste qui est décédé il y a quelques années. Les Eagles enregistraient au Anaheim Stadium en septembre 1975. Et ce concert vient de paraître avec la réédition de l'album qui s'appelle One of These Nights, remasterisé pour l'occasion. Avec donc l'intégralité de ce concert, soit 16 nouveaux titres que l'on n'avait jamais entendus des Eagles.

Labonte, nouveau disque. Love at the End of the World, paru le 24 avril dernier. Et on se quitte avec quelque chose que vous allez adorer, bien évidemment, car vous le connaissez, ce morceau. C'est New Frontier, Dan Alfagan, la moitié de Steely Dan, sur l'album The Night Fly. C'était en 82. Incroyable, quand même. Ce disque n'a pas pris une ride. À ses côtés, il y a Larry Carlton à la guitare et à la basse, Abraham Laboriel. Oui, à la basse. Au départ, on le connaît comme batteur de Paul McCartney et de Johnny Hallyday. A.B. Laboriel. New Frontier pour aller

Et voilà. Très bientôt, je vais prendre congé de vous. Je vais enfin enlever mon casque. J'ai mon casque sur les oreilles depuis 22 heures. J'adore ça. Et je ne l'enlève pas. Je reste assis à ma console. Je jongle avec les ordinateurs pour envoyer la musique. Et j'écoute, comme vous, la musique. Très fort. Merci en tout cas à tous ceux qui ont fait en sorte que le petit visuel qui se trouve sur

0: pour votre fidélité. Là, on a remis le compteur à zéro. Et à cette heure-ci, je peux déjà vous dire qu'il y a plus de 1500 nouveaux clics qui ont été enregistrés sur le réseau X. Donc on en est à 141 500. Incroyable. Merci en tout cas d'écouter RTL ou la radio digitale. La radio que vous pouvez écouter 24h sur 24. 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Vous la trouverez facilement, cette radio. Je vous souhaite une très bonne nuit. Demain, nous n'aurons pas la chance d'être ensemble à partir de 22h. Non, non, loin de là. Et même pire, c'est pour que nous soyons ensemble à partir de 23h15, 23h30, parce qu'il y a un match de football important. Donc, rassurez-vous, on sera là, aux aguets. Dès que le foot aura terminé, on prendra le relais avec la collection Soft Rock, suivie de WRTL Country. Bon dimanche à vous. 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
2: Bonjour à tous, bonjour Jade.
3: Bonjour Eric, bonjour tout le monde.
2: Notre invité du jour a côtoyé toutes les légendes du sport, devenant lui-même une vraie légende de la télé. Ça fait plus de 50 ans qu'il en est l'une des figures les plus populaires. Une très longue route.
3: Et c'est d'ailleurs sur la route qu'il a commencé sa carrière. L'un de ses premiers passages télé, c'était un duplex dans un JT de 1972 pour faire un point sur la circulation.
4: Pour faire le point, j'appelle notre reporter Gérard Holz sur l'autoroute de l'Ouest.
5: Eh bien, ici, l'autoroute de l'Ouest, où vous le voyez, la circulation est importante, mais tout se passe bien quand même. Tout de suite, si vous le voulez, le point sur la circulation sur l'ensemble de la France. C'est dans le sud, et en particulier à la frontière espagnole, qu'on signale des retours très importants, avec des ralentissements en particulier à Perpignan, à Sigean, à Sals, où depuis 11h d'ailleurs, on a ouvert le délestage des Corbières.
2: Bonjour Gérard Holz, plutôt bonjour Bison Futé.
6: Bonjour Eric, bonjour Jade, mais c'est incroyable d'avoir ressorti cette archive.
2: Les images, c'était incroyable, c'était limite dangereux parce que vous étiez vraiment au bord de la route, à quelques mètres des voitures.
6: Porte de Saint-Cloud, avec toutes les vieilles voitures qui passent, évidemment on est en juin 72.
3: Alors merci beaucoup d'être avec nous aujourd'hui pour votre nouveau livre qui tombe à point nommé, puisqu'à quelques semaines du lancement de la Coupe du Monde de foot, vous publiez Gueule du foot aux éditions Ground.
6: Oui, alors on a fait un peu exprès quand même. On a accéléré avec mon fils Julien, parce qu'on écrit à quatre mains. C'est 6 mois de travail en se disant, il faut qu'on sorte, donc au mois de mai.
2: Vous êtes dans le bon calendrier. Dans ce livre, vous nous racontez le foot en images accompagnées de vos commentaires. Des clichés choisis pour leur force, qu'ils décrivent la joie, la douleur ou encore la colère des joueurs. Et alors, plus que de simples photos, ce sont vraiment des arrêts sur émotion, en quelque sorte.
6: C'est ça. On saisit l'instant. Et surtout, à chaque fois, ce qu'on a voulu, c'est que ça raconte une histoire.
2: Moi, j'ai adoré celle de ce joueur du Manchester United, dont le visage est déformé par le ballon qui vient de lui écraser la joue.
6: C'est Marouane Fellaini. Oui, absolument. Il a le visage complètement déformé par le ballon, c'est impressionnant.
3: Gueule du foot, un très beau livre à gagner dans une version dédicacée sur nos réseaux sociaux. On va le feuilleter pendant une heure, mais aussi refaire votre télé. Et on va commencer par un petit test de mémoire.
2: Ah.
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2: Est-ce que vous avez vraiment fait ça à la télé, Gérard Holz? Si vous pensez que oui, vous nous dites archive, sinon il faut nous dire archifo.
3: On vous doit le premier fou rire de l'histoire des journaux télévisés. Archive ou archifo?
6: Archive, dans 23h et il repasse de temps en temps encore dans les bêtisiers.
2: Mais chez nous aussi.
3: Hein. Alors, oui. C'était en 1978, alors que vous présentiez le journal de 20h, et tout était parti d'un lapsus sur les prénoms de deux passionnés de vélo.
7: Un coup de chapeau d'abord à un jeune couple, Françoise et Patrice Rider, qui par amour de la bicyclette démarre un tour du monde de 60 000 km sur un tandem. J'ai essayé vraiment de retrouver mon

0: En sérieux? Et puis pour... je vous prie de m'excuser. Je crois qu'on va terminer le journal. On va terminer avec une chanson de Chuck Berry. Avec une chanson de Chuck Berry.
1: Là, on a raccourci, mais en réalité, ça va durer une éternité.
2: Oui, et quand on est en plateau et qu'on n'arrive pas à reprendre son sérieux, ça dure vraiment une éternité.
1: Mais attendez, c'était la première fois qu'il y avait un fou rire comme ça dans un JT. Ça avait fait marrer aussi la direction ou pas?
2: Non, pas du tout. Ah. Alors justement, Jean-Pierre Elkabbach, très grand patron, mais aucun sens de l'humour. Et le lendemain, Gérard passe dans mon bureau, arrête de rire. Mais je dis, mais je pouvais pas, justement, arrête de me dire ça.
1: Ça se contrôle pas.
2: Je pouvais pas. Alors, la belle histoire aussi, c'est que 10-15 ans après, j'ai croisé ce couple-là.
1: Dont vous aviez écorché l'un des prénoms.
2: Exactement. Mmh. Qui sont venus vers moi en disant, est-ce que vous savez qu'on a vraiment fait le tour du monde? On a fini notre tour du monde. On voulait vous saluer. Ils sont venus me voir sur un salon automobile ou un truc comme ça. Et ils m'ont donné leur carte, d'ailleurs, en disant merci parce qu'on a eu une notoriété grâce à vous qui a été jusqu'au bout. Je crois qu'en plateau avec moi, ce jour-là, il y avait France Roche. Et surtout, il y avait les caméramans, mes copains caméramans, qui bougeaient comme ça, qui tremblaient de rire aussi.
1: Tremblaient de rire.
2: Parce que j'essayais de reprendre mon sérieux en cherchant des visages calmes. Impossible. Dans ces cas-là, impossible.
1: Ça, c'était vos débuts avant le sport, le 20h, le JT. Vous y êtes revenu en 2001, Gérard Rolls. Vous avez présenté le 13h de France 2 pendant une saison, une seule. Ça vous a suffi, je crois. Vous dites que c'est pas un bon souvenir,
2: non,
1: cette année-là.
2: Non, c'est pas un bon souvenir parce que je n'ai pas réussi à faire le journal télévisé que je voulais faire.
1: Vous êtes arrivé sans équipe.
2: Voilà, c'est ça, le grand truc, c'est ça. C'est que dès que on a une responsabilité éditoriale quelque part dans les médias, il faut venir entouré. Parce que il y a la présentation, il y a la préparation, et puis pendant ce temps-là, il y a toute la création, toute la fabrication des émissions. On peut pas tout faire. Et moi, je suis venu tout seul, et ça a été, j'avais tort.
1: Ça veut dire que vous retrouviez un peu, pardon, mais speakerine de sujets et d'édito conçus par d'autres.
2: Exactement. Voilà. J'étais lanceur de sujets qui ne me convenaient pas. Moi, je voulais du concret. Je voulais ce que fait RTL à longueur de temps, c'est-à-dire être proche des gens. Et j'ai pas réussi. Donc.
1: Vous leur avez dit au cours de l'année, je suppose.
2: Au bout de 3 mois, je suis monté voir Michel Cotta, je lui ai dit, j'arrête. Elle me dit, arrête, hein, tu peux pas faire ça. Il faut que t'ailles au bout de la saison, au moins. Je dis, non, mais c'est insupportable. C'était pas le journal dont je rêvais. Voilà.
1: Allez, autre archive ou archifo.
3: Vous avez dévoilé à la télé une partie de votre anatomie que l'on ne montre généralement pas à l'écran. Archive.
2: J'ai un jour montré mes mollets. Alors, je me souviens plus dans quelle émission c'était.
1: Ah bah non, on va vous le dire. Hein.
2: Bah, vous le savez,
3: Jeanne. En 1986, c'était dans l'émission Sexy Folie.
4: Il y a quelques mois, nous avions demandé à des hommes et à des femmes rencontrés dans la rue de nous dévoiler une partie du corps qu'ils n'avaient pas l'habitude de montrer. Nous renouvelons l'expérience dans les couloirs d'Antenne 2.
5: Quelque chose qui me sert beaucoup dans la vie, que j'utilise tous les jours, qui est dur, qui est relativement volumineux, qui change de forme à chaque fois. Et c'est mon mollet.
1: La manière dont vous aviez amené la chose, vous avez laissé craindre le pire.
2: Oui, mollet, bah oui, j'en avais rajouté pour Sexy Folie. Je me souvenais pas que c'était Sexy Folie.
1: Il y avait eu le mollet, il y avait eu le torse nu pour les JO de Sochi aussi.
2: Alors ça aussi, là...
1: Jean-Pierre Elkabbach, ça le fait pas mal.
2: Non, là ça les avait pas fait rire du tout. Et en revanche, j'avais eu alors plein de compliments sur le torse peint, oui.
1: 38 ans plus tard, vous pourriez de nouveau vous mettre torse nu à l'antenne, Gérard Rolls, parce que vous êtes toujours aussi svelte.
2: Aucun problème.
1: Vous êtes un mystère pour la science, Gérard Rolls. Vous aurez 80 ans en décembre prochain. Je suppose que quand vous dites ça, personne ne vous croit.
2: Non, c'est vrai que...
1: Est-ce que vous-même, vous y croyez?
2: Moi non plus, j'y crois pas. Je pense que l'amour, il fait beaucoup. J'ai eu un vrai coup de foudre pour cette femme vraiment extraordinaire. Parce qu'à l'époque, elle était administratrice de la Comédie-Française. Je vous explique comment je lui ai fait la cour, mais souvent, ça va rester entre nous. Je partais sur le Dakar, donc je la croise. Elle ne me connaissait pas. Elle ne m'avait jamais vu. Bon, à la télévision.
1: Vous êtes sûr qu'elle ne vous a pas mené en bateau?
2: Pas du tout, parce qu'elle ne ment pas non plus. Donc, je pars sur le Dakar, et là, je fais un truc qui est que je regarde le programme de la Comédie-Française au jour le jour, chaque soir. J'ai sorti une phrase de chaque pièce qui était jouée le soir à la Comédie-Française. Et moi, dans mes prestations du Dakar, donc je suis au Chili, en Argentine, en Bolivie, tous les soirs, j'ai dit bonsoir. Ce qui s'est passé aujourd'hui sur le Dakar ressemble à la pièce de Shakespeare qui s'appelle Le songe d'une nuit d'été. Il dit à un moment, tout le monde joue un rôle dans la vie, etc. Donc tous les soirs, je sortais la phrase de la pièce qui était jouée le soir.
1: Pour elle.
2: Sans la citer elle, mais je citais la Comédie Française. Et au bout de trois jours, il y a Patrick Belhomme, son secrétaire général, qui dit, il faut que tu t'achètes une télé parce que il y a le présentateur du Dakar qui parle de la Comédie Française tous les soirs.
1: Donc en fait, vous
2: c'est pas complètement normal.
1: Vous avez utilisé l'antenne pour draguer.
2: Oui, je lui ai fait la cour. C'est pour ça que je dis que c'était un peu un secret que j'étais obligé de révéler sur RTL parce
3: magnifique
2: que
3: histoire.
2: Dans On refait la télé, On refait la vie aussi. Et le lendemain de mon retour, on a dîné ensemble et on s'est plus quitté.
1: Gérard Rolls, vous avez toujours le sourire, enfin presque toujours. Il y a un sportif qui vous a irrité un jour. On va réécouter ça dans deux minutes ainsi que d'autres archives collector. 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
2: Merci d'avoir été avec nous, merci Jérôme d'avoir été avec nous. Voilà, je ne sais pas si je vais pouvoir encore avoir un mot, un petit mot encore de Chris. Non, vous ne voulez pas, lui vous l'aide, vous ne voulez pas. Voilà le cyclisme moderne, tiens. Chris Froome veut me parler et puis dans l'équipe Sky on me dit non. Voilà, c'est comme ça. Ça va bientôt devenir un peu comme le football. Heureusement que les champions, eux, ça reste quand même très très sympathique. Voilà, un petit tacle, non? Il faut bien en mettre un temps de temps en temps.
3: Et bim.
4: Oui, vous avez bien énervé celui-là.
5: Oui, j'étais énervé. Allez,
6: petit mais costaud, faut pas le chercher.
5: Ouais, et ils se sont excusés après. Parce que l'attaché de presse de l'équipe anglaise Sky, là, n'avait pas bien compris le pourquoi. Et surtout que Chris Froome, qui a gagné 4 fois le Tour de France, et qui, le hasard de la vie, aujourd'hui, est un de mes grands copains. Parce qu'il habite sur la Côte d'Azur maintenant. On était ensemble il y a 8 jours. Et Chris aussi s'est largement excusé de cette histoire, mais ça m'avait gonflé.
6: Petit coup de griffe, on vient de l'entendre à l'instant. Rien à voir néanmoins avec, parfois, des coups où ça tape très fort. On en retrouve dans Gueule du Foot, des photos où là, vraiment... les joueurs sont très énervés. Évidemment, on retrouve la photo du fameux coup de boule de Zinedine Zidane.
5: Materazzi,
6: beaucoup moins connu, un cliché d'un match Angleterre-Écosse de 1973, où là, on voit des joueurs qui s'envoient carrément des marrons dans la tête. C'était presque du catch.
5: Il y a quelques photos là qui sont vraiment très étonnantes. D'abord, il y a les fameuses bagarres Paris Saint-Germain-Marseille. Et puis, il y a eu des coups de poing, bien sûr. Steven Gerrard, l'anglais, qui met un coup de poing. Gattuso, qui vient d'être viré de l'équipe d'Italie, qui était l'entraîneur de l'équipe d'Italie aussi. Spécialiste du coup de poing. Ah oui, maintenant c'est puni. Alors je raconte d'ailleurs dans le livre l'histoire de l'arbitre Ken Aston qui en 1966 a inventé les cartons rouges et les cartons jaunes.
6: Ça n'existait pas avant.
5: En fait, il a vécu un tel match de violence en 1962 pendant la Coupe du Monde qu'il a été marqué par ça. Il a vu des types se faire des croche-pieds, de se donner des coups. Il a voulu sortir un joueur et le type n'a pas voulu sortir du terrain. Donc il a été obligé d'appeler la police. Ok, il s'est dit plus jamais ça. Il rentre chez lui, en voiture, il arrive à un feu tricolore. Et là, il se dit, mais le monde entier connaît la signification
6: le rouge,
5: du vert, orange, rouge. Le code, là, si on faisait les cartons pour montrer aux joueurs qu'on n'est pas d'accord et qu'il faut qu'ils arrêtent, carton orange, et carton rouge dehors, viré. Et il a inventé les cartons.
6: Incroyable.
5: Ken Aston.
6: Gueule du foot à découvrir aux éditions Grown. Gérard Holtz, à votre tour d'entrée sur le terrain, pas pour jouer au foot, mais à un autre jeu.
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6: On va refaire votre CV, mais version télé. Des moments marquants de votre carrière que vous allez devoir tenter d'identifier grâce aux indices que Jade va vous donner.
4: Premier extrait, l'indice est une date, le 5 juin 1983, ça vous rappelle ?
5: 5 juin 83, ça me rappelle rien du tout.
6: Ah et si. Pourtant, ah tennis. Si.
4: Au tennis.
5: 5 juin 83.
4: Ça, on se souvient à Roland Garros.
5: C'est pas la finale de Yannick.
4: Si
5: la finale. C'était le 5. Pour moi, c'était le 8. Ok. C'est le 5 juin 83.
4: Et oui.
5: La dernière victoire française homme de Roland Garros avec Yannick. Alors, c'était sur TF1. Mais comme Yannick était un copain depuis très longtemps, j'adore ce mec. Et donc là, il a eu la gentillesse ce soir-là de me faire un cadeau, c'est-à-dire de venir quand même dans Stade 2.
6: Voilà. Eh bien oui, on a l'extrait.
4: Exactement. C'est ce qu'on va écouter.
7: Alors Yannick Noah, vous aviez dit il y a quelque temps, je ne veux être que dans les 10 premiers mondiaux. Maintenant, vous êtes dans les 5 premiers mondiaux. Est-ce que l'appétit ne vient pas en mangeant? Et finalement, vous ne voulez pas être le meilleur du monde maintenant?
8: Mais après ce tournoi, je pense que je vais être 4e ou 3e. Je suis dans les 10 premiers mondiaux.
9: Allez-vous à Wimbledon?
8: Comme prévu, je pars en vacances. Et Wimbledon, je regarderai à la télé.
9: Vous n'y allez pas?
8: Non.
7: L'herbe, c'est pas votre truc.
6: L'herbe, c'est pas votre truc. Allez, osez poser cette question à Yannick Noah, dont la consommation de marijuana avait beaucoup fait parler à l'époque.
5: Voilà, c'est ça le truc, Eric. Vous avez raison. Il s'était confié aux Inrock, au magazine, en disant oui, ça m'est arrivé de fumer de temps en temps un petit peu de hashish, de marijuana. Et donc, je m'étais permis de poser la question.
6: C'était très drôle. C'était à la comprenne qui pourra.
5: Il avait bien pris.
6: Allez, autre extrait à deviner sur votre CV TV.
4: Les indices sont les mots blague et gêne. Vous voyez à quoi en fait.
5: Blague et gêne. Ah ben ouais. Ça c'est lorsque j'étais sur la moto pendant le Tour de France.
6: Voilà, évidemment.
5: J'ai traversé le village de Puteux en Belgique.
4: On est en 2010 alors que les coureurs traversaient une commune belge en effet au nom très singulier.
2: En arrivant dans quelques centaines de mètres en Belgique maintenant dans la très fameuse ville de Puteux. Eh bien, nous allons maintenant passer en Belgique, autre pays de vélo, autre grand pays de vélo. Je dois avouer que je n'ai jamais vu autant de fils de pute sur le bord de la route.
0: Bon, Gérard, mise à part ce genre de choses.
6: Bon, on sent directement le malaise dans la voix de Thierry Adam qui commentait ce Tour de France 2010. À ce moment-là, vous comprenez que vous auriez peut-être pas dû faire cette blague, Garros.
5: Oui, alors, la France s'est partagée en deux, et la Belgique aussi d'ailleurs, ils se sont tous partagés en deux. Il y a ceux qui ont de l'humour, beaucoup d'humour, dont le premier c'est Drucker, Michel. Moi, sur mon portable, il m'a tout de suite laissé en disant « tu m'as fait hurler de rire parce que t'as osé ». Bon, et puis ceux qui n'ont pas d'humour, qui l'ont mal pris.
6: La direction, elle a eu de l'humour ou pas?
5: En fait, ils n'ont pas compris que on n'avait pas vu la pancarte du village. Donc c'est sûr qu'à blanc comme ça, sans voir qu'on traversait le village de Puteux, évidemment, donc on n'a pas vu la pancarte. Il a fallu que le soir, j'explique que le village s'appelait comme ça, et que c'était de l'humour, que c'était pas de la vulgarité. Je déteste en plus la vulgarité.
6: La direction, elle, ça l'a fait marrer ou moyen?
5: Alors Bilali, on m'a dit, tu n'as pas besoin de t'excuser, mais explique-toi quand même à propos du nom du village.
6: Vous aviez préparé votre coup ou ça vous était venu comme ça?
5: Ah, c'est venu comme ça, oui. Toujours la blague. Vous savez, j'ai toujours dit, moi, faire le métier sérieusement, mais pas se prendre au sérieux.
6: Un autre moment collector sur votre CVTV que vous allez devoir essayer de deviner.
4: Alors là, on va la jouer façon pyramide. Je vous donne deux mots clés, négatif et contraire. Vous me répondez quoi?
5: Oh là, négatif et contraire. Négatif et contraire, non, je vois pas.
4: Positif, un adjectif qui nous renvoie à un sacré lapsus de votre part. Dans le Vélo Club, on est en 1998.
3: Ce matin, donc, vous avez subi un contrôle sanguin, hein, puisqu'une nouvelle fois, comme hier, où 53 coureurs ont été contrôlés, tout le monde a été contrôlé négatif.
6: Oh, vu ce qui se passait à l'époque avec le dopage, ouais, je ne sais pas, ouais, si ça nous aurait étonné qu'ils soient tous positifs.
5: Ouais,
6: hein.
5: ouais.
6: Ce sujet du dopage, vous aviez osé l'évoquer, Gérard Holtz, avec l'américain Lance Armstrong, déchu depuis de ses 7 titres de Tour de France, après avoir avoué l'usage de PO. Cette interview, c'était juste après l'étape du 14 juillet 1999.
10: Vous donnez des certificats un certificat médical spécial dû à votre maladie, vous le donnez au médecin pour pouvoir prendre des produits. Est-ce que ça c'est vrai ou pas?
11: Non, l'équipe, la semaine dernière, a dit cette chose. C'est pas vrai. Elle dit Armstrong positif. Pourquoi? C'est pas vrai. Incroyable.
6: On sent clairement que Lance Armstrong n'est pas du tout content de cette question. Hein.
5: Non. Et il va le prouver. Et il va le prouver, puisque à la fin de l'émission, il va me mettre la main sur l'épaule en me disant « Gérard, je ne viens pas sur le Tour de France pour parler de dopage, je ne reviendrai plus jamais dans ton émission ». Et donc il m'a boycotté pendant 3 ans et demi. Ensuite, il est revenu parce qu'il s'est rendu compte qu'il avait besoin de l'opinion française et qu'il ne pouvait pas continuer à courir en France parce qu'il commençait à être insulté sur le bord de la route. Et donc il est revenu et là, il nous a fait carrément une campagne de communication à Michel Drucker, à Jean-René Godard et à moi. Moi, il m'invitait après dans le bus pour prendre le café avec lui. Je lui dis, mais...
6: Vous avez vérifié ce qu'il y avait dans le café,
4: oui,
6: ou pas? C'est pour ça, en fait, que vous ne faites pas votre âge.
5: Je vérifiais, je ne mettais qu'un demi-sucre.
6: Est-ce que vous allez encore sur le Tour de France pour votre plaisir?
5: Oui.
6: Ou vous contentez de le suivre à la télé?
5: Non, j'y vais. J'ai même fait 2 ou 3 trucs vraiment intéressants au point de vue vélo. C'est que, par exemple, les moniteurs de ski font une étape complète tous les ans, avec les pulls rouges, et ils m'ont demandé de participer avec eux. Et là, j'en ai gravement bavé, parce que j'avais pas fait de montagne depuis longtemps.
6: Il fallait appeler Lance,
5: ouais.
6: Vous aurez arrangé le truc.
5: Ouais.
4: Alors, vous avez vécu de grands moments de télé pendant vos 32 ans de Tour de France, où rien ne se passait jamais comme prévu, que ce soit avec les spectateurs ou la police.
10: Alors, une ambiance un petit peu tendue. Pourquoi? Parce que le roi de Belgique est là, ici. C'est lui qui va donner le départ. Voilà, et regardez comment on nous pousse. Calmez-vous, s'il vous plaît. Est-ce que vous pourriez avoir la gentillesse de vous calmer? Ok, merci. Attends. Ok, merci. Pardon, je suis en direct. T'es gentil. Non, vas-y, je t'en prie.
12: Je te regarde tous les jours, moi.
10: Vous aussi, vous le regardez?
13: Oui, tous les jours.
10: D'accord.
13: Moi, j'ai mon neveu, là, qui est à TF1, au caméraman. Vous ne le connaissez pas?
10: Non, je ne le connais pas.
6: Alors, comme ça, vous ne connaissez pas son neveu, caméraman à TF1?
5: Non, oui, qui était caméraman. Oui. Et puis surtout, là, j'avais 2 baraques qui étaient avec le roi des Belges, qui accompagnait le roi des Belges. Il devenait... Il poussait tout le monde, il poussait les barrières et tout. J'ai dit, mais calmez-vous, moi je suis en direct. Et les gars, ils faisaient, c'est pareil, 3 têtes de plus que moi. C'était des Mohamed Ali. Là, j'étais en colère.
6: Il fallait beaucoup de sang-froid pour gérer tous ces imprévus comme ça au bord de la route du Tour de France. Hein.
5: Et ça me plaisait beaucoup. J'avoue que la séquence du lancement du direct, tous les jours à 13h30, et pour moi, c'était un moment de pur bonheur. Alors, c'était des bonnes sœurs, c'était des ouvriers, c'était des boulangers, c'était un vigneron, c'était des âmes. âne. Je me souviens, j'étais monté sur un âne qui récoltait la lavande en Provence. Enfin, la belle bonne France. Oui, comme j'aime.
4: Le 24 juillet 2016, vous faites vos adieux à la télévision directe des Champs-Élysées lors de l'arrivée de la dernière étape du Tour de France. Et vous aviez été très ému par les mots de Daniel Bilali.
14: Oui. Personne n'est indispensable dans notre métier, mais avec toi, je dirais que ça se discute un peu quand même. Je te souhaite vraiment bonne chance et merci pour toutes ces années et bon courage.
15: Merci Daniel. C'est vrai que personne n'est vraiment indispensable du tout. Que la télé, c'est d'abord, tu vas avoir du mal. Mais je suis fou de sport. Je suis fou de vélo. Ça, je n'y arrive pas. On parlera tout à l'heure. Kéké, vous avez réussi. Chapeau, vous avez réussi.
4: Ouais, vous Daniel. Vous attendiez à ce
5: non,
4: point être
5: non,
4: submergé
5: ils m'avaient pas
4: par
5: dit.
4: L'émotion.
5: Ils ont fait un montage, justement, de mes interventions bord de route. Ouais. Daniel, sa grande phrase louait mes capacités de temps en temps à tenir l'antenne. Selon la vitesse des coureurs, je tenais l'antenne soit une demi-heure, soit deux heures et demie. Et Daniel Villalian disait, Gérard, il est capable de faire un clafoutis avec un noyau de cerise. C'était sa grande phrase.
6: Comprenez, vous pouvez lui laisser les clés, il s'occupe du reste. Mais, il va tenir l'antenne pendant 24
5: heures. Parce que c'est des mois et des mois et des mois de travail, en fait.
6: Après ce départ de France Télévisions, c'est une autre vie qui va commencer pour vous en Italie, à Rome, puisque vous avez suivi votre épouse Muriel Mayette, nommée à l'Académie de France. La fameuse Villa Médicis que vous avez, paraît-il, fait visiter à Leonardo DiCaprio.
5: Oui, entre autres.
6: Il faut nous raconter ça, pourquoi.
5: Oui. Mais c'est-à-dire que, comme je ne travaillais plus, j'avais trouvé comme travail,
6: vous étiez
5: comme
6: guide.
5: Boulot, j'étais devenu guide pour tous les copains et copines qui passaient. Alors, je faisais visiter à tout le monde. Et là, un jour, ça sonne à l'autre bout du jardin, et le concierge reçoit la communication et on lui dit « Bonjour, je suis Leonardo DiCaprio ». Il fait « Oh, oh, oh ».
6: Et moi, je suis le pape, ça marche.
5: C'est ça. Et en plus, il ne parlait pas italien. Donc, il y a son père qui est avec lui, qui parle italien, qui lui dit « Mais si, c'est vraiment Leonardo. Est-ce qu'on peut visiter la villa parce qu'on a une heure devant nous avant de rejoindre l'avion qui va nous emmener à Los Angeles ?»
6: Là, il a dit « Mais j'ai un très bon guide à vous proposer. »
5: Et c'est exactement ce qui s'est passé. Parce que, il a appelé ma femme qui était en train de déjeuner en ville. Elle lui dit, pardon, je ne peux pas quitter mon déjeuner, mais demandez à mon mari. Et donc, je descends, je suis en Bermuda et en t-shirt. Bon, et je vais au devant de Leonardo DiCaprio et de son papa, et d'un garde du corps qui était là. Alors déjà, premier gag, c'est un petit combi Volkswagen qui arrive avec les vitres teintées. Au moment où ils font coulisser la porte, j'ai 6 pizzas qui tombent. Les cartons de pizza qui tombent. Ils étaient dans un restaurant en ville, embêtés par des paparazzi et par des gens qui venaient sans arrêt les leur demander des photos, etc. Donc ils s'est dit, allez, il y en a marre. On monte dans le truc, dans le petit combi, et on commande des pizzas et on mange en allant sur la route de l'aéroport. Et au moment où ça glisse, ça tombe. Il vient vers moi, Leonardo, très, très gentil. Vraiment très sympa, simple. Et donc, je l'ai emmené dans les jardins, On a en haut, c'est un peu comme votre décor, il y a des torrettes, il y a deux tours. Donc, je l'ai emmené là-haut. Ce qui est extraordinaire.
6: Ça, on leur a pas dit qu'on était à Villa Médicis dans ce studio, Jeanne.
5: Il se faisait les selfies lui-même, Leonardo. Et j'en ai pas fait, moi.
6: Est-ce qu'il vous a laissé un bon pourboire à la fin de la visite ou pas?
5: Il m'a laissé un beau sourire et en me disant merci. Donc, de la part de Leonardo quand même. Mais les selfies tout seul avec Rome derrière, c'est quand même extraordinaire, ouais.
6: Gérard, vous aimez les sensations fortes, ça tombe bien. Dans 2 minutes, vous allez jouer la suite de cette interview sur un tirage au sort. C'est vous qui allez tirer au sort une question que vous allez vous poser.
5: Bon, d'accord.
6: À tout de suite.
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2: Toujours avec Gérard Holtz, notre invité qui nous racontait pendant la pause que l'anonymat n'existe pas pour lui, même quand vous faites vos courses. Hein.
3: Oui, oui, à Nice maintenant, on habite à Nice parce que ma femme est la directrice du Théâtre National de Nice, donc je fais mes courses comme tout le monde à Monoprix. Je pousse mon chariot.
2: Ou chez Leclerc ou chez Intermarché, quand on va donner trois.
3: Oui, oui,
2: on va avoir des problèmes.
3: Ou Système U, oui. Je pousse le chariot et la femme qui est devant moi se retourne une fois, deux fois, trois fois. Et me dites pas que c'est pas vous. Hein. Je vous ai rien dit, madame.
2: Vous l'avez répondu quoi? Je vous dis que c'est moi, mais qui suis-je d'ailleurs?
4: Et en plus, l'image et la voix.
3: Non, puis en plus, je dis souvent et j'ai la même voix.
2: Alors, quand il fait ses courses, qu'achète-t-il en priorité, Gérard Holtz? On va avoir la réponse avec ce tirage au sort. Regardez.
5: Alors, regardez, deux belles enveloppes. Dans chacune, une question. Laquelle choisissez-vous?
3: Dessert.
2: Question dessert qu'il faut nous lire, s'il vous plaît, Gérard.
3: Éric Dessert.
2: On me l'a souvent fait, celle-ci, bah, je veux dire.
3: Alors. Qu'est-ce qui pourrait vous faire revenir à la télé?
2: Votre réponse dans deux minutes. Merci d'être avec nous sur RTL.
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2: Et nous sommes toujours avec Gérard Holz pour son livre Gueule du foot, les visages qui ont façonné la légende du football aux éditions Grund.
3: Juste avant les infos, vous avez tiré une question au sort, Gérard Holz, il va falloir y répondre maintenant. Cette question c'était:
4: qu'est-ce qui pourrait vous faire revenir à la télé? Alors il y a deux choses qui pourraient me faire revenir. D'abord, je suis revenu d'une certaine façon là sur LCP, sur la chaîne parlementaire.
3: Alors ça n'a pas duré longtemps cette émission, le banquet, vous n'avez co-présenté que trois numéros, pourquoi?
4: Quatre, mais parce que j'ai fait de la politique après. Donc le président m'a dit, Emmanuel Kessler m'a dit, Gérard, tant que tu es dans la campagne municipale, tu ne peux pas en même temps, parce que ça va être décompté sinon.
3: Ah, vous étiez aux côtés de Christian Estrosi.
4: Christian Estrosi, exactement, pour m'occuper des Jeux Olympiques, dont une partie en 2030 vont se dérouler à Nice. La glace va se dérouler à Nice, voilà. Moi, j'étais chargé du dossier olympique, je ne faisais pas de politique vraiment.
3: Mais attendez, cette campagne terminée, vous pourriez tout à fait revenir sur LCP.
4: C'est fort possible.
3: Ouais.
4: C'est fort possible, c'est dans les tuyaux. Voilà. Puisque
3: vous allez remplacer votre remplaçant dans cette émission?
4: Non,
3: banquet, ou ce serait
4: autre chose? Pour autre chose. Pour autre chose.
3: Ce serait quoi, hein?
4: Culture, c'est ça. Parce que moi, ce qui m'intéresse, c'est ou culture, ou alors pour revenir à la télé pour faire des documentaires, éventuellement. Mais de la culture, oui, ça m'intéresserait beaucoup de faire un magazine, par exemple, sur le spectacle vivant, des choses comme ça. Ouais.
3: Je reviens à ce que vous me disiez à l'instant. Vous étiez aux côtés de Christian Estrosi pour la question des Jeux Olympiques, dont certaines épreuves en 2030 se dérouleront à Nice. En parlant des JO, comment se fait-il que vous, Gérard Holz, figure emblématique du sport à la télévision et plus largement en France, vous n'ayez pas porté la flamme pendant les JO de Paris?
4: Alors, la réponse est relativement simple. Moi, j'ai toujours été pour que ce soit des sportifs qui portent la flamme. Et surtout pour des gamins. Mon idée était, et j'en avais parlé aux responsables, que dans tous les clubs, de 7 ans à 102 ans, que ce soit que des sportifs qui se passent le relais. Voilà.
3: Il n'y a pas eu que des sportifs.
4: Mais non, justement, et ça m'a pas... J'étais pas 100% d'accord, voilà, pour m'exprimer d'une façon très simple.
3: Mais avouez que si on vous avait proposé de le faire, vous y seriez allé, non?
4: Non.
3: Vraiment?
4: Mais non, pour laisser ma place vraiment à des gamins, vraiment.
3: Et quand vous avez vu que finalement votre place avait été prise par d'autres gens, soit du monde du spectacle, ou des médias, vous n'êtes pas dit j'étais un peu bête, j'aurais dû y aller?
4: Non, j'ai pas eu ni de remords, comme on dit en philosophie, ni de remords, ni de regrets. Non, vraiment. Non, pour moi, la place, c'était les gamins. Il fallait les gamins. C'est un peu, comme à ce propos, pour le Tour de France. Les remises des bouquets et des maillots sur le podium du Tour de France. À un moment, il y a eu une campagne pour dire arrêtons avec les mannequins, les jeunes femmes qui donnent ces bouquets-là. Halte au machisme. Pourquoi pas? Et j'avais dit à Christian Prudhomme et à Yann Le Moener, les grands patrons, pourquoi est-ce qu'on prend pas les clubs de vélo locaux? Et justement, avec des gamins, ce serait le jour de leur vie qui donnerait les bouquets et les maillots aux champions. Je trouve que ça serait vraiment très bien.
3: Gérard Holz, on marque une toute petite pause et on continue de refaire votre télé.

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2: Et aujourd'hui, c'est le plateau télé de Gérard Rolls. Le principe est très simple, on vous propose des programmes qui vont passer dans les prochains jours. Vous choisissez à chaque fois vos préférés.
3: Mardi soir, ce sera la première demi-finale de l'Eurovision sur France 4. Est-ce que ça vous tente ou alors vous préférez regarder Koh-Lanta ?
4: C'est possible que j'aille au théâtre, ni l'un ni l'autre.
2: Ah, il faut choisir.
3: On s'en sort
4: ouais.
3: bien.
4: Il faut choisir. J'aime bien Brognard.
2: Koh-Lanta, ce serait de la rigolade pour vous, Gérard Rolls, hein, pour y aller participer.
4: Pas les poteaux,
2: alors,
4: je suis pas très fort pour les poteaux, paraît-il. Mais c'est vrai que j'ai quand même regardé de temps en temps, et il y a pas mal d'épreuves, oui, qui
2: vous parlent.
4: Oui.
2: Et Fort Boyard, vous l'avez fait 5 fois, je crois. Hein.
4: Oui.
2: Vous allez y retourner cet été avec Cyril Ferraud, dorénavant.
4: Non, j'ai dit non. Très gentiment, ils m'ont appelé là.
2: Ouais.
4: Non, j'ai refusé là, récemment.
2: Vous
4: j'ai
2: en avez assez bavé, c'est bon.
4: Danse avec les stars, et j'ai refusé Fort Boyard, oui. Ouais.
2: Danse avec les stars, on vous l'a proposé aussi.
4: Oui, le problème, c'était que je voulais danser, j'adore danser. Malgré ma petite taille, j'ai pas pu entrer à l'opéra dans le corps de ballet, mais bon, j'adore danser. Je voulais proposer des danses de cinéma, c'est-à-dire Gene Kelly, Travolta, des choses comme ça. Bon, et ils m'ont dit non.
2: Non négociable, ça.
4: Non, non négociable. Les costumes, non négociable. La danseuse, je voulais Souria Bonali, la patineuse, qui était d'accord. Non négociable. On impose tout ça. Donc j'ai dit, ça plus le fait qu'il fallait bloquer au moins 5 semaines, les premières 5 semaines d'entraînement, ils ont été plus que sympathiques. Ils m'ont
2: appelé. Mais c'était quand ça ?
4: Plusieurs fois.
2: Septembre.
4: En septembre.
2: Là encore de cette année ?
4: Oui, en 2020.
2: Et je suppose que ce n'était pas la première fois qu'ils vous proposaient en
4: plus.
2: C'était
4: la deuxième fois. La première fois, c'était en Italie. J'étais encore en Italie, donc c'était aussi compliqué pour s'entraîner. Mais là, en plus, ces conditions-là, plus le fait que j'avais déjà l'intention de m'occuper des Jeux Olympiques pour Christian Estrosi, donc tout ça fait que j'ai dit non.
2: Donc en fait, vous n'êtes pas allé jusqu'à discuter du cachet avec eux ?
4: Non, je ne sais pas.
2: Parce que là, ils auraient peut-être réussi à vous convaincre.
4: Ah oui ?
2: Vous avez raccroché trop tôt.
4: Oui.
2: L'autre choix, c'était donc la première demi-finale de l'Eurovision à Vienne. Vous n'avez jamais pensé à vous porter candidat à l'Eurovision, Gérard?
4: Non, je ne peux pas t'offrir non plus.
3: Mais
4: faut arrêter.
3: Vous auriez pu, parce que vous chantez très bien, vous l'avez souvent fait à la télé, que ce soit en français ou dans des langues étrangères, comme dans Thé ou Café, vous aviez repris un tube de Toto Kutu.
4: Ah oui, voilà.

0: Un italiano vero.
1: Oh, mademoiselle Rose, j'ai un petit objet, un joli objet à vous offrir. Oh, c'est quelque chose.

0: La compile Jarod, bientôt disponible. On va vous faire faire le grand studio ici. Vous avez toujours votre groupe avec vos copains animateurs ou pas?
1: Non, parce que comme j'habite à Nice maintenant, on ne s'est pas revus depuis longtemps, parce qu'il y avait Nelson Montfort, il y avait Sophie Davant, il y avait
0: Patrick Montel,
1: Jérôme, Patrick Montel qui chante drôlement bien, Stéphane Escher. Entre autres, je me souviens de certaines soirées là où on a chanté pour du caritatif. Un soir, on a récolté 22 000 euros quand même en chantant à l'hôtel de ville pour des gens qui avaient donné un petit peu de sous, c'était pas mal. Quand je chante Mademoiselle Rose, là, ce qu'on vient d'entendre, c'est une histoire extraordinaire. Michel Drucker avait fait une émission spéciale Moulin Rouge et il avait demandé à plusieurs animateurs comme ça, comme souvent, de chanter. Claude Sérillon avait appris le petit objet là, cette chanson là, et il arrive et il est malade et il ne peut plus, il a plus de voix, il peut plus chanter. Et donc il se tourne en disant oui, mais c'est prévu quand même dans le conducteur, qu'est-ce qu'on peut faire ? Gérard, dans une demi-heure, tu peux faire oui, désigné dans une demi-heure. Le costume me va. Claude est un de mes intimes. Ouais. On fait la même taille. Bon, je mets le costume. C'était un militaire. J'ai appris le texte en à peine une demi-heure. La chanson dans l'oreille, j'ai dû l'écouter 20 fois, et j'ai chanté ça comme ça. Et le coproducteur de l'émission, qui était le patron de la Michaudière, est en régie, et il m'entend, il sort, il me dit « Gérard, j'ai un rôle pour vous, si vous faites du théâtre, vous allez faire du théâtre ». Et je pouvais pas, parce qu'il fallait jouer le dimanche, et à l'époque je faisais Stade 2. Mais c'est comme ça un peu que ça a été un déclic assez incroyable, cette histoire.
0: Il y a une émission où vous pourriez chanter et faire le show, c'est Mass Singer. Celle-ci, on vous la proposait aussi,
1: non,
0: ou pas?
1: Non, ça j'avoue que ça m'aurait bien.
0: Ah, vous aimeriez bien ça?
1: Oui.
0: Ouais. Non, mais vous allez vouloir choisir votre déguisement, les chansons, on va retomber sur le même problème.
1: Ah bah oui.
0: Ouais. En parlant de masque, dans le livre, il y a une superbe photo de Mbappé avec le masque qu'il a dû porter pendant l'Euro 2024 après une fracture du nez.
1: Ouais, il s'était cassé le nez, je pense, contre l'Autriche, un des premiers matchs, sur une tête, l'épaule d'un Autrichien. Il se casse le nez, il se fait faire un masque bleu-blanc-rouge. Et puis on lui refuse. La réglementation disait pas possible de porter les couleurs du pays en plus, autre que le maillot. Donc après, il a un masque, comme dans les jeux vidéo.
0: Exactement, et ça lui vaudra ensuite ce surnom de Tortue Ninja avec, avec ses coéquipiers.
1: C'est mon fils Julien, avec qui on a co-écrit le bouquin, qui a tenu absolument à écrire le texte à propos de des Tortues Ninja. Ouais.
0: On passe à la télé de jeudi.
2: Plutôt la finale des traîtres sur M6 ou sur France 2, Roland Garros entre les lignes, un documentaire sur les coulisses du célèbre tournoi de tennis. Vous regardez?
1: Ben, je regarde les coulisses de Roland Garros.
0: Vous connaissez déjà tout, non? Vous avez fait combien de Roland Garros?
1: Et les traîtres, j'ai refusé aussi.
0: Ouais, tout le monde vous veut, Gérard Rolls.
1: C'est très étonnant, là, on me demande beaucoup.
0: Pourquoi vous avez refusé les traîtres?
1: Je ne les sens pas, cette émission. Voilà, je ne les sens pas. En plus, il fallait s'enfermer, là encore, c'est pareil, oui, pendant 15 jours, je crois, un truc comme ça.
0: Pourquoi vous ne la sentez pas? Parce que ce n'est pas dans votre nature de devoir jouer, justement.
1: Exactement, et de mentir. Je ne sais pas mentir. C'est terrible, ça se voit. Ça se voit, mon nez s'allonge comme Pinocchio si jamais je commence le début d'un début de mensonge. Donc, non, ce n'est pas possible.
0: Ce que vous avez connu, vous, dans votre métier, ce sont de gentilles trahisons, des gens qui vous ont fait des coups pendables en direct. Il y a eu cette fois où vous avez jeté dans une piscine autour de France, ou encore bien pire.
2: Oui, les joueurs de l'équipe de France de handball lors des JO de Pékin, ils étaient venus fêter leur titre olympique sur votre plateau et ça avait viré au chaos. Impossible pour vous d'en placer une.
3: Break, break, break. Merci, c'est gentil. Non, c'est pas celle-là. Break, break, break. Daniel.
4: J'ai sauvé tes fiches.
3: Bon, Jérôme, toi qui es venu plusieurs fois parler des copains. Voilà, il est chez lui. Capitaine.
4: Il est chez lui aussi.
3: Voilà, attention. 60 mètres, les mecs, attention, on est sur la tour.
0: C'était chaud hein, avec ces handballeurs français après leur victoire au JO. Hein.
1: Alors oui, alors c'est en Chine, hein, c'est à Pékin. J'avais peur. J'avais peur, pourquoi? Mais je le dis juste à la fin. On nous avait construit un studio dans une tour en verre. On était au 6e étage et les parois, c'était du verre. Et ils font pratiquement tous 2 mètres et 100 kilos. C'est du muscle à l'état pur. Ils avaient donc déjà bu un petit coup, champion olympique,
0: oui,
1: déjà
0: dans le bus. Un petit coup, 3 litres par personne.
1: Voilà, dans le vestiaire. Ils n'avaient pas bu pendant plus de 4 mois. Pas une goutte d'alcool.
0: Ah bah là, ils s'étaient bien rattrapés.
1: Donc ils commencent à boire dans le vestiaire, de la bière, ensuite du champagne dans le bus, ensuite on leur offre encore du champagne pour monter. Ils arrivent donc, et on l'entend, on veut tout casser. Ils voulaient me déshabiller, ils m'arrachent la chemise. Ouais. Et surtout, Je me dis, ils vont se bousculer et on va tous passer à travers les vitres et on va tomber du sixième étage. J'étais obsédé par ça, plus que par le fait de me retrouver tout nu. Celui qui m'a sauvé est à ma gauche, en l'occurrence sur l'image, c'est Galtier, qui est aujourd'hui le patron de l'équipe de France de rugby. De par son aura et de par ses qualités de meneur d'homme, c'est lui qui va les calmer. Et ils vont quitter le studio... Donc déjà, oui, éméché, et ils vont aller tout casser sur Canal+.
0: Oui, le studio d'à côté. Le studio d'à côté,
1: complètement.
0: Ouais.
1: Ce qui a été un vrai problème, d'ailleurs, après.
0: Gérard Olson, on va maintenant passer à vos dossiers les plus étonnants. On accueille Eva Kruiver pour ses infos improbables.
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0: Bonjour Eva.
6: Bonjour tout le monde.
1: Bonjour Eva.
0: Votre livre, c'est Le poids des mots, le choc des photos avec Eva. Ça va être le choc des archives. Elle a retrouvé des choses magnifiques sur vous, Gérard Olson.
2: Oui Eva, on va commencer avec le Téléthon.
6: Vous l'avez co-animé pendant 10 ans avec Claude Sérillon, 10 ans de marathon télévisuel avec ses coups de fatigue et parfois même avant le début du direct, la preuve avec cette bande-annonce que vous aviez eu beaucoup de mal à enregistrer.
7: Parce que nous avons pris des engagements.
8: Parce que la recherche a fait des progrès considérables.
7: Eh bien ce sera le grand rendez-vous.
8: 30 heures de fête avec plein de surprises. En accord à tout.
7: Alors, parce que la recherche a fait des progrès considérables.
8: Parce que la main de ma sœur est toujours dans la culotte du zouave.
0: Mais quelle bien belle expression. Vous étiez là dès le tout premier Téléthon, Gérard Olson, le 4 décembre 87. Ça aussi, c'était du sport parce que à l'époque, vraiment, aujourd'hui, il y a des émissions qui sont enregistrées, notamment celles diffusées la nuit. Mais là, à l'époque, sur ces premiers Télétons, c'était 28 heures de direct absolu. Donc, vous faisiez comment? Vous dopiez au café? Comment vous faisiez
1: pour tenir? Ouais, alors, j'ai utilisé le deuxième Téléthon, j'ai pris du Guronzan. J'ai pris deux pilules de Guronzan.
0: Mais vous, c'est comme Obélix, c'est la potion magique.
1: J'ai pas dormi jusqu'au lundi. Je suis extrêmement sensible aux médicaments. Moi.
0: Oui. Vous êtes déjà très énervé, donc faut pas en rajouter.
1: Exactement, vous avez raison. Là, je suis très, très, très fier d'avoir créé le Téléthon avec Claude Sérillon.
0: Quelle belle aventure.
1: Ah oui. Vraiment, j'étais à 2 heures de signer avec TF1. J'avais rendez-vous avec Patrick Lelay sur les Champs-Élysées. On me rappelle, on me fait passer un message au moment du déjeuner. Reviens, s'il te plaît, au 7e étage. On a quelque chose à te proposer. Donc, je reviens à France Télévisions. Là, on dit, on va créer ce que fait Jerry Lewis depuis 20 ans. On va créer le Téléthon. Et tu vas le faire avec ton copain Sérillon. Ouais. On va rendre service à des familles. Et là, je me suis dit, là, service public, voilà, on y va.
0: Pleinement de mission de service public, ouais.
2: On a retrouvé une autre archive où votre articulation avait été contrariée. Cette fois par la neige artificielle qui était tombée dans votre bouche.
8: Alors, ce week-end, beaucoup de matchs annulés et reportés. Et les responsables du loto sportif le disent, pas de match de remplacement.
0: Alors, ça, quel goût la fausse neige? Ça a pas l'air bien terrible.
2: C'est énorme.
0: Rassurez-moi, ça vous
1: extraordinaire.
0: Cette neige ne vous avait pas provoqué les mêmes désagréments que ce jus d'orange pas frais que vous aviez avalé juste avant un stade 2. Pareil, vous avez été malade à cause d'un jus d'orange.
1: Crise de foie, mais incroyable. Juste avant de prendre l'antenne, ça a commencé. Donc, je vais aux toilettes, je reviens. Et là, heureusement, il y avait des séquences. Stade 2, j'avais 6 ou 7 reporters, copains reporters autour de moi. Donc, je lançais un truc. Et ou bien je retournais aux toilettes, ou alors j'avais sous la table le fameux remède choum de grand-mère. C'est un liquide jaune.
2: Jaune verdâtre.
1: Exactement, Jade, vous avez raison. Et
0: elle vient toujours à l'émission avec ça.
2: Oui.
1: Et qui m'a fait. Qui m'a fait beaucoup de bien. Mais c'est vrai, j'étais crise de foie terrible.
2: Waouh. Eva, vous allez nous apporter la preuve que nous avons devant nous, le vrai Highlander.
6: Oui, vous vous souvenez de ce guerrier immortel incarné par Christophe Lambert au cinéma? Eh bien, la réalité dépasse la fiction avec Gérard Holtz. Vous avez survécu à de nombreux événements qui auraient pu vous coûter la vie, Gérard. Un accident de balançoire et une tuberculose quand vous étiez petit, une chute dans un torrent de l'Himalaya qui vous avait provoqué une hydrocution, un crash d'hélicoptère sur le Paris-Dakar où vous aurez aussi le genou cisaillé par le disque de frein d'une voiture. Et enfin, en 1989, vous aviez glissé du toit d'un refuge du Mont Blanc et évité de justesse une chute de 500 mètres.
0: Oui. Le plus fou avec cette histoire de glissade au Mont Blanc, c'est qu'après avoir été évacué en hélico et recousu à Chamonix, vous étiez remonté.
1: Oui, on m'a découpé mon alliance parce que j'étais en fait avec des gens du PG, c'est des gars formidables, les PGHM, c'est-à-dire les gendarmes de haute montagne. Mmh. C'était pour une émission qui s'appelait Samedi Passion, donc on tournait. Et j'avais Sophie Davant qui était là, il y avait mon assistante, bref, je ne pouvais pas les laisser tomber. Donc je m'ouvre gravement la main parce que je me retiens accroché au toit du refuge du Goûter avec 500 mètres en dessous. J'ai glissé. Donc je me coupe la main.
0: Cliffhanger.
1: Je me coupe la main et obligé d'appeler l'hélicoptère pour me recoudre parce qu'on pouvait pas le faire sur le refuge. Donc je descends à l'hôpital, on me recoue, on me bande complètement et je remonte. Et le lendemain, j'ai fait le sommet avec une main, en fait avec un seul bras, oui. Avec la plaie qui me lançait en dessous.
0: Et était hors de question pour vous de ne pas aller au bout de ce défi.
1: Ah oui, mais jamais.
2: Gérard Holtz n'a pas fait que de la télévision, n'est-ce pas Eva?
6: Et non, vous a aussi vu au cinéma. Vous avez fait plusieurs apparitions dans des films avec Coluche, des petits rôles de présentateurs télé qu'on entendait en fond sonore dans Inspecteur La Bavure, Le Maître d'école ou encore Banzai avec Valérie Mérès.
9: Bon, tu dis nous ce soir.
10: À Dakar. Et toi?
9: Bah, à Nières, chez maman.
11: Les Morisset dont on a appris il y a quelques minutes l'éventuelle libération. Alors je vous rappelle en quelques mots les circonstances de cette odyssée.
0: C'est Coluche qui vous avait proposé ces petits rôles là dans les films dans lesquels il jouait.
1: Non, c'est Zidi.
0: Ouais,
1: c'est et après je suis devenu copain avec Coluche, oui.
0: Vous dites que vous avez été pote avec le bon Coluche avant qu'il ne prenne de la drogue.
1: Ben oui. Parce qu'on était copains de moto, nous. Puis après, il a basculé, oui, il a basculé dans les grandes fêtes, dans la drogue et tout ça.
0: Et vous l'avez là, vraiment vu changer à ce moment-là?
1: Ah oui, oui. Puis on s'est quitté, surtout. On s'est plus vu. Ah oui, complètement. C'était devenu un autre, alors joyeux. Puisqu'il était dans la drogue et joyeux avec tous ses copains, là, du côté de Montsouris.
0: Mais plus du tout la même personne que celle que vous aviez rencontrée quelques années plus tôt.
1: Ouais, ouais. Qui était formidable. Vous savez? Là, ce carnet dont j'ai sorti tout à l'heure, le laisser-passer, c'est Coluche qui m'a proposé d'en faire un. Je peux le raconter, c'est très simple en fait. On a déjeuné un jour ensemble, du côté de l'Étoile, dans le restaurant que tenait Dany. On déjeunait tranquillement, on rigolait beaucoup, beaucoup, beaucoup, beaucoup. Et à un moment, je le vois sortir un carnet de sa poche, un carnet à spirale. Et je lui dis, qu'est-ce que tu fais Michel? Il me dit, je viens d'entendre là, des deux femmes qui sont là, l'une à côté, une énormité, je vais placer ça dans un sketch. Et je le note tout de suite sur mon carnet parce que tout passe vite. Et donc, il me dit, fais pareil, parce que tu vas voir, à l'époque il n'y avait pas encore les iPhones avec les notes, fais pareil. Et depuis, j'ai toujours mon carnet de Coluche.
0: Et donc vous notez toute la journée?
1: Je note, alors j'en ai une extraordinaire.
0: Qu'est-ce que vous avez noté sur nous depuis le début de l'émission? Alors, me fatigue ces deux-là.
1: Non, mais par exemple, Molière qui dit « il faut faire et non pas dire ».
0: Est-ce que vous notez aussi des situations que vous rencontrez au quotidien, des choses que vous entendez dans la rue, sur les terrasses des cafés?
1: Absolument. Là, par exemple, une de mes copines, quand je vais raconter des trucs, il dit « t'as mangé des clowns ». Bon. Ou bien, oui, j'ai mon copain Guy Beaugiro à Pau qui me dit « moi, de temps en temps, je m'échappe le souci ».
0: Ah, c'est joli.
1: C'est magnifique. Et puis, la toute dernière... il ne faut jamais, dans la vie, complètement désespérer. Et vous savez pourquoi? Il faut penser aux homards et aux langoustes qui étaient dans l'aquarium du restaurant du Titanic.
0: C'est vrai. Et qui ont retrouvé la liberté.
1: C'est énorme. Et alors, c'est dans mon carnet.
0: Alors, peut-être que dans un instant, vous allez désespérer, pardon de vous le dire, mais on vous a gardé le meilleur pour la fin. Dans deux minutes, vous allez encore plus souffrir que les cyclistes du Tour de France dans l'ascension du Mont Ventoux. On va révéler votre archive la plus improbable.
1: Non.
0: Du lourd, du très très lourd. Hein. Vous allez voir. 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
2: Voici la preuve que Gérard Rolls n'a vraiment peur de rien. Il n'a pas pris la fuite pendant la pause. Il accepte son sort. Faire face à son archive la plus improbable.
3: Qu'est-ce que c'est ?
2: Je vous donne un indice, vous allez trinquer.
4: Eva, on va terminer avec Gérard Rolls dans un drôle d'état à la télé.
5: Un état d'ébriété avancé.
3: Non.
5: Mais je rassure tout le monde, c'était de la comédie pour les besoins d'un sketch avec Marc Jolivet dans une émission d'Antenne 2 en 1991. Mais je rassure tout le monde, c'était de la comédie pour les besoins d'un sketch avec Marc Jolivet dans une émission d'Antenne 2 en 1991.

0: Du tout, du tout. Non, non. Et je fais des périodes. C'est-à-dire que j'ai même des... Là, par exemple, ça fait 15 jours. J'ai rebu le soir de l'anniversaire de Muriel, qui était samedi dernier. Mais sinon, j'avais fait 15 jours sans une seule goutte. 2 kilos de perdu, c'est incroyable. Avec du vélo, bah,
1: en
0: bien
1: fait,
0: sûr.
1: Attention, vous, hein, parce que sinon, ça va
0: oui,
1: être
0: oui, oui.
1: trop peu après.
0: Transparent, transparent. J'adore Marc Jolivet. Mais je me souvenais plus de ça.
1: Ah, ben, oui. On est là pour ça. Surtout Eva Crevard. Merci beaucoup, Eva Crevard.
2: Avec plaisir.
1: Pour toutes ces pépites qui nous ont rendu ivres de bonheur.
3: Gérard Roth, merci beaucoup d'être venu refaire votre télé. Gueule du foot et ses incroyables photos qui nous font revivre de grands moments d'émotion indisponibles aux éditions Ground. Et on vous l'offre dédicacé par Gérard sur nos réseaux sociaux.
1: Merci beaucoup, Gérard Roth.
0: C'est un grand plaisir. Merci, Eric. Merci, Jade. Merci, Eva.
1: Et moi, je dis vive le sport et surtout vive Gérard Roth.
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7: Renaud, je ne me suis jamais caché et vous êtes très au courant de mon admiration et de mon amour infini pour cet homme. Alors aujourd'hui, j'ai décidé de vous plonger dans mon Renaud. Les chansons qui me bouleversent, qui sont peut-être parfois des chansons inconnues et qu'on va égrener. Alors pas toutes parce que sinon j'en ai pour 3 heures, mais dans les 20 minutes qui viennent, vous allez écouter des chansons que vous n'avez peut-être pas souvent l'habitude d'écouter. Comme par exemple celle avec laquelle on va commencer cette émission, qui s'appelle Deuxième Génération. C'est sur l'album Morgane de Toi. Je crois que c'est ma préférée de Renaud. Écoutez, tout ce qu'il dit est encore valable aujourd'hui.

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